0: Colombie, à 1000 km de là. Au Japon, un séisme de 6,9 s'est aussi produit dans l'océan Pacifique, au large de la préfecture d'Iwate, au nord de l'île principale de Honshu. Pas de dégâts ni d'alerte au tsunami pour l'instant. La Maison-Blanche a demandé hier au Congrès américain une rallonge budgétaire pour près de 88 milliards de dollars. Une grande partie, 67 milliards, serait consacrée au Pentagone, notamment pour les coûts opérationnels de la guerre en Iran et pour reconstituer les stocks de munitions. La protection civile et le service civil seront fusionnés au sein d'un nouveau service de protection contre les catastrophes. C'est la décision hier du Conseil fédéral à la demande du Parlement. Les hommes suisses seront obligés de servir dans la sécurité, que ce soit dans l'armée ou encore dans ce nouveau service. Celui-ci aura pour but non seulement d'assurer les effectifs de la protection civile, mais aussi de réduire le nombre de militaires qui quitteront l'armée pour passer au service civil. En cas d'acceptation par le peuple et les cantons, cette réforme pourrait être mise en œuvre à partir de 2031 ou 2032. Une tentative de vol de voitures de luxe a eu lieu à Palézieux Village dans la nuit de dimanche à lundi, nous annonce la police vaudoise hier. Quatre suspects ont été arrêtés dans plusieurs villages à l'issue d'une course-poursuite. Parmi eux, deux mineurs, dont deux de 13 et 16 ans. Les deux personnes majeures ont, elles, été placées en détention provisoire. Tous sont domiciliés en France et d'autres suspects sont encore recherchés. La qualité jurassienne à l'honneur ce jeudi dans l'une des cathédrales les plus célèbres au monde. Une messe sera donnée aujourd'hui en présence d'une délégation du canton du Jura. Une entreprise jurassienne avait fourni des poutres en bois suisse il y a quelques années pour la reconstruction notamment de la flèche de la cathédrale. L'office sera présidé par l'évêque du diocèse de Bâle dont dépend le canton du Jura. Et puis c'est toujours donc, et c'est la fin du match, 3-0 pour le Brésil au Mondial de football. C'est toujours un temps bien ensoleillé et très chaud aujourd'hui, jeudi. Quelques orages possibles localement dans les Alpes et les Préalpes, et peut-être aussi en fin de journée sur le Jura vaudois et le bassin lémanique. Il fera jusqu'à 35 degrés en pleine.
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3: Deuxième heure de Drôle d'époque, émission toujours réalisée par Bastien Testori et sa casquette fidèle au poste. Derrière la vitre, nous sommes avec Ambroise Héritier qui est artiste, dessinateur, voyageur, peintre, photographe. On y viendra, la photographie, dans un instant. Le plaisir de vous accueillir puisque nous sommes mercredi, cher Anouk. On a parlé d'une Anouk.
4: Oui, mais moi je suis avexée.
3: Tout
4: ça
3: à l'heure.
4: Ça saurait si j'étais censée.
3: Ce grand graffiti qu'avait dessiné notre invité au bord de l'autoroute. 35 mètres de long, oui. Mais vous, Anouk, il y a un C et un K.
4: Mais oui,
5: c'est pas la même. Vous n'étiez pas né à l'époque du graffiti, je suis sûr.
3: On verra ça plus tard.
4: Joker.
3: De quoi nous causerons les jeunes que vous avez rencontrés cet après-midi?
4: Je me suis dit très simplement de dessin, parce que je suis allée voir des assez petits. Ils ont entre 7 et 9 ans, donc peut-être qu'à cet âge, on ose encore dessiner, parce que j'ai l'impression que chez les enfants, il y a un âge où on n'ose plus, parce que les profs de dessin à l'école disent non, ça ne se fait pas comme ça, un hippopotame, c'est pas violet.
3: Mais quelle horreur.
4: Ben voilà. En tout cas, je vous parle de mon vécu. Je ne sais pas si c'est le vécu des autres personnes autour de la table, mais il y a quand même un peu des codes
5: qu'il faut respecter. Mal dans les classes.
4: Il y a des gens qui ont dit « vous dessinez mal, tu dessines mal ».
3: Bon, non. Alors ça, ce sera un bon sujet de discussion tout à l'heure avec notre invité. Votre reportage, ce sera dans quelques minutes, dans quelques instants, Anouk Mertz. Je me retourne vers vous, Ambroise Héritier. On en a parlé, sans en parler vraiment à fond, c'est le projet SIAGE avec un S qui est lié à la Fondation Pacifique. Alors on va raconter tout ça, on a de très beaux
5: comment
3: appeler ça, carnets, catalogues, magazines, c'est plus que des carnets.
6: Cahier poétique
3: qui s'appelle SIAGE. Il y a plusieurs numéros, il y a des dessins, il y a des textes, il y a des poésies. Tout a commencé en 2016, il y a 10 ans exactement, à la réception d'un mail de cette Fondation Pacifique. Et la suite, c'est vous qui nous la racontez.
6: Je suis simplement en train de travailler dans mon atelier, j'ai en train de regarder mes mails. Et je reçois un mail de cette fondation que je ne connaissais pas du tout, qui me demande si je suis d'accord de partir avec donc tout frais payé dans le Pacifique, à Tahiti, pour 3 semaines pour réaliser un carnet de voyage sur un voilier qui s'appelle le Fleur de Passion, qui est en train de faire 4 ans de tour du monde sur les traces de Magellan. Au début, moi qui étais enfant, qui ai toujours rêvé de faire partie de l'équipe Cousteau, je me suis dit peut-être que sur ce bateau, le Calypso, il y aura bien un dessinateur qui dessine des oiseaux, je ne sais quoi. Et là, tout d'un coup, j'avais le maxillaire inférieur qui s'est détaché à la lecture de ce mail. J'ai dû l'imprimer pour savoir si c'était vrai. Et c'était bien vrai, donc je suis parti de l'autre côté de la planète, non pas 2 semaines, mais 3 semaines, donc entre Tahiti et Fidji, en passant par les îles Cook, Samoa, Tonga, Moorea, etc., etc. Et c'était une aventure assez fabuleuse, quoi. Et au retour, donc, il y a un livre qui a été créé dans le miroir de Magellan, sous la plume de Samuel Garda. Et au vernissage de ce livre, je me suis enquéri à la fondation de savoir ce qu'elle allait faire. Il y avait une nouvelle expédition qui allait partir pendant 5 ans autour du pôle Nord. Et ils n'avaient rien prévu d'un point de vue artistique. Donc alors avec 2 artistes qui étaient sur place, qui ont aussi participé à cette aventure dans le miroir de Magellan, donc Mathieu Berthaud et Catherine Akrail, on a décidé de fonder une association et de s'occuper de tout le volet culturel de ces 5 ans d'expédition.
3: C'est réhabiliter la vieille tradition, il y avait des écrivains de marine, mais il y a les dessinateurs de marine, c'est ça?
6: En fait oui, parce que Magellan avait sous son aile un chroniqueur italien qui s'appelait Pigafetta. Et la Fondation Pacifique, dans ces 4 ans autour du monde sur les traces de Magellan, avait voulu rendre hommage à ce dessinateur, à ce narrateur.
3: Qui
6: sans lui, finalement,
3: l'expédition
6: n'aurait peut-être pas existé s'il n'avait pas été écrite, quoi, et racontée, en fait.
3: Vous étiez déjà parti en mer ?
6: Tekatakatik, oui, j'étais parti en Méditerranée, quoi.
3: Pas la même chose que le Pacifique ou le pôle Nord. Hein.
6: Non.
5: Mais vous avez dit que sur ces bateaux, il y avait aussi des jeunes en réinsertion ?
6: Exactement, donc des jeunes en réinsertion. Il y avait une mission scientifique. Là, on était sur de la pollution sonore et la pollution plastique. Et puis, les marins, là, c'était sur Magellan, oui. Mmh. Ouais.
5: Et quelles étaient les interactions, finalement, entre vous, les artistes, les jeunes en réinsertion et les scientifiques ?
6: Alors, c'est vraiment, je me dirais que les jeunes, c'est presque eux qui donnent la tonalité à la navigation, qui donnent le là de comment ça va se passer. Et on est vraiment dans une sorte d'aventure humaine où on se jauge, même en tant qu'artiste, finalement, on se transforme. Parce que sur ces bateaux, il n'y a pas de passagers, donc chacun participe à la vie du bateau, à la navigation.
3: C'est pas une croisière.
6: À la cuisine.
5: D'ailleurs, vous le racontez,
6: nettoyer les cales, etc.
5: Vous devez faire des quarts, vous devez travailler en pleine nuit.
6: Chacun participe. Puis alors là, on s'apprivoise. Il y a une chose que je peux noter, c'est qu'au début, quand j'ai vu ces jeunes, ils me paraissaient très, très caricaturaux. Donc, dans mes carnets, on voit des dessins d'eux où ils sont carrément sous forme de caricature. Et au fil des navigations, j'ai remarqué qu'ils se transformaient de plus en plus en... Ils se portraitisaient, quoi. Ils étaient de plus en plus figuratifs. Et après, on est tous un peu lavés par le voyage. On est tous un peu... on a tous un peu baissé nos gardes, et puis quelque chose de très humain, souvent très chaud, qui peut se passer, ouais.
3: Est-ce que vous donniez des cours de dessin aux jeunes ?
6: J'ai rarement dessiné avec les jeunes, ils ont essayé de temps en temps, comme ça, mais je sais que Catherine Akrail, elle-même, avait beaucoup... on a mis une presse pour gravure à bord, et on récupérait tout ce qui était donc Tetra Pak, donc des lait, jus de pomme, j'en passe, c'était froid. Et sur ces Tetra Pak, on faisait de la gravure, on a fait de la
3: Attendez. Faut que je comprenne bien.
6: Avec les emballages.
3: Ah oui, mais on les retourne, c'est l'intérieur qui est en alu, non ?
6: Exactement.
3: Et on grave là-dessus ?
6: On grave là-dessus.
3: C'est génial !
6: Donc avec ces déchets Tetra Pak qu'on a fait, et cette presse qu'on avait mis à bord, on a fait plusieurs œuvres. Et là, avec les jeunes, oui.
3: Donc, moi j'ai envie de reproduire ça à la maison, mais donc
4: après le petit déjeuner, la brique de lait, on la retourne.
3: On prend la brique de lait, on la retourne.
5: On sait ce que vous allez faire dimanche matin.
3: Voilà.
4: On veut des photos.
3: On grave à l'intérieur, et ensuite on passe ça dans une presse, on met de l'encre.
6: Met de l'encre, on essuie, on passe, comme si on travaillait sur du cuivre ou du zinc.
3: Ouais. Et ça marche.
5: Mais changer les colliers en gobelet de yaourt, c'est le moment.
3: Non, mais franchement, les gens qui nous écoutent, ils doivent pouvoir se dire, je vais me mettre à la gravure, non ?
6: Ah oui, c'est pas cher, et c'est là, c'est à portée de main, en fait.
5: Mais il faut une presse, après ?
6: Il faudrait une presse, oui. Il faut quand même une presse qui soit c'est mieux.
3: J'ai vu que vous aviez aussi profité de ces aventures en mer pour développer de nouvelles techniques de dessin. J'ai utilisé d'anciens monotypes que j'ai peints au pastel gris puis grattés. Alors, racontez-nous la technique, là.
6: En gros, pour faire vite, c'est comme si j'allais... C'est comme les cartes tribolo, en fait.
3: Oui, ça, on a l'image, oui.
6: Donc, les monotypes, j'en avais fait depuis Bruxelles, dans les cours de dessin académique.
5: On peut déjà raconter ce que c'est un monotype ?
6: Un monotype, alors, il faut imaginer donc, une plaque de plexi qui sert de support. Et on va peindre par-dessus à l'huile. Et l'huile n'est pas encore sèche. Et on va mettre une feuille par-dessus. On va passer sous presse et on va soulever la feuille. C'est tout ce qui part avec cette feuille, quoi. Monotype, parce qu'il n'y a qu'une impression. Et dans les gravures classiques, on grave dans la plaque. Là, la plaque sert juste de support. Et au fil du temps, là, bah, j'ai créé des matières. Le monotype offre quelque chose d'assez fantastique, parce qu'il y a une possibilité de matières qui sont énormes. Moi aussi, qui ai assez tendance à être, essayer de finalement, au final, quand je dessine, quand je peins, j'ai envie de domestiquer mon domaine, quoi. Et j'ai la fâcheuse tendance à aller de plus en plus précis dans quelque chose. Et le monotype, c'est presque une matière qui est un peu sauvage et on peut pas l'adopter totalement. Donc c'est comme s'il y a toujours on doit dealer avec une part de hasard dans la créativité. Ça me plaisait beaucoup parce que ça m'empêchait de tout contrôler.
3: Et là, on peut pas dompter, là. Hein. Ouais,
6: on peut pas tout dompter, quoi.
3: Vous êtes un contrôle freak?
6: Non, mais je pense que on a cet espace créatif qui est une feuille à dessin. Après, on a chacun son caractère qui ressort et ça. Et je pense que je peux être assez précis. Ouais.
5: Vous êtes réputé pour être très minutieux.
6: Voilà.
5: On le voit dans vos dessins.
3: C'est pas la même chose. Ouais. Être contrôlant et minutieux, c'est pas la même chose.
5: Ah bah non. Ah.
6: Non, je préférais minutieux en fait.
3: Oui. Forcément. C'est
6: personnellement.
3: Contrôlant, c'est plutôt péjoratif, non?
6: C'est ça. Et pour en revenir à la technique, donc que j'explique au début, j'ai fait ces plaques de monotype j'ai fait des feuilles qui étaient avec des monotypes dessus, je les laissais sécher et par-dessus j'allais avec du pastel gras, je mettais des couches et après avec un couteau suisse, je gratte et je fais mon dessin et il y a le monotype dessous qui ressort, quoi.
3: Ça a l'air tout simple quand il le raconte comme ça.
4: Toujours comme ça, les arts.
3: Oui, c'est toujours
4: ça
3: comme ça.
4: Ça a l'air tout simple.
3: Ben oui, mais c'est ça, le travail de l'artiste.
5: Et puis quand on sera là dimanche avec notre tétrapaque.
3: Avec notre tétrapaque, on va se dire, ça ne marche pas. Voici Ella Malherbe, qui fut la moitié de Marzella. Le duo qu'on avait reçu d'ailleurs dans cette drôle d'époque, ça s'appelle Landlocked.

0: 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Première, c'est Drôle d'époque avec Ambroise Héritier. Anouk Merz, on vous retrouve puisque notre invité est dessinateur. On va parler dessin avec
1: les jeunes. Oui, vous m'avez un peu perdu parce que je suis plongée dans le livre Sillage et je suis assez éblouie par l'intensité des paysages que je vois, des mers, des vagues et des profondeurs. Voilà. Oui.
0: Mais revenons à nos moutons.
1: Revenons à nos moutons, aux enfants. Je suis allée au Paquis, à Genève, rencontrer deux classes, savoir un peu quel rapport ils entretiennent avec le dessin, alors qu'ils sont de jeunes écoliers à l'école. Je leur ai simplement demandé, toi, ça t'arrive de dessiner ?
2: Dans ta main, je dessine au crayon de papier.
3: Moi, je préfère dessiner librement. Comme ça, bah, je peux dessiner ce que je pense.
2: Des vagues, des carrés et des ronds sont...
3: Moi, je préfère être libre quand je dessine. Sinon, ça m'embrouille les pensées.
1: Tu fais quoi quand t'as un crayon dans la main ?
3: Bah, je commence à dessiner une personne avec des longs cheveux, je sais pas. Et des fois, je fais du graffiti et je fais mon prénom en graffiti même.
1: C'est à quel moment que tu te mets à dessiner ?
3: Quand le maître nous dit d'attendre quelque chose ou il nous dit on est libre, on peut s'occuper à notre place, bah, je commence à dessiner.
4: Petit homme, tu ne portes pas l'esprit de ces grandes personnes.
5: Des fois, je dessine des portraits chez moi, mais ils sont pas très beaux.
1: C'est important que ce soit beau, un dessin ?
5: Non, je trouve pas.
1: À toi, ça te plaît de dessiner ?
5: Oui.
6: Moi, j'aime bien faire des BD, mais moi, je fais plus des histoires. Par exemple, une fois, j'ai fait une et je l'ai vendue.
1: Tu l'as vendue cher ?
6: Non, 25 francs.
4: Peu importe la valeur, le prix, la durée, la couleur. T'adore l'instant, t'adore maintenant.
7: Je dessine des personnes, des animaux, des fois. Je me sens bien quand je dessine. Des fois, ça m'arrive de dessiner quand je m'ennuie.
1: Tu dessines quoi ?
6: Bah, des personnes, des chiens et des fois ce que je vois autour de moi.
8: Je fais plutôt avec des crayons et bah je dessine des fées ou des animaux comme ça.
9: Moi je dessine des jeux vidéo.
10: Moi je fais des BD mais sans parole parce que j'aime pas trop écrire.

0: Depuis souvent, ça m'arrive à dessiner. Je dessine quand je m'ennuie, à l'école aussi. Et ça me donne l'envie de me reposer, genre, comme s'il y avait, quelqu'un qui t'énerve. Tu vas dans une place calme et tu dessines. Ça donne l'envie de dormir quand tu dessines. C'est trop bien. Des fois, moi, je dessine des personnages. Je recopie ou je colore. Et je dessine des animaux.
1: Tu préfères dessiner à l'école ou dessiner pour toi ?
2: Je préfère dessiner pour moi.
1: Tu te sens comment quand tu dessines ?
2: Je me sens trop à l'aise et je me tranquillise un peu.
0: Moi, je recopie souvent mes BD à cheval. Ça m'aide à dessiner des chevaux.
3: Oui, très souvent. J'aime dessiner mes mangas pour leur donner un petit peu de couleur.
4: Moi, j'aime bien dessiner des mangas aussi. Je m'en sens bien.
3: Moi, quand je suis à la maison, j'ai un petit truc avec de la lumière et des petits carrés. Alors, je les entoure. Comme ça, je fais un carré et je dessine des bonhommes.
1: Et du coup, ça fait comme une bande dessinée ?
3: Oui.
5: Moi, quand les lundis, les jeudis, quand je fais la logo, bah, je fais des BD, mais en papier avec les photos d'Adèle.
3: Moi, parfois, je dessine ce que je veux et j'essaye de le refaire avec du papier, du carton, n'importe quoi.
0: Moi, souvent, j'aime bien faire des canards en bricolage, en pâte à fixe, en papier mâché. Et j'aime bien faire de la feutrerie.
6: Quand je vois les vases en poterie, j'ai envie de les refaire.
7: J'aime plus bricoler que dessiner. J'aime bien faire des boîtes avec du papier.
8: Petite boîte, très étroite. Petite boîte, faites en tiki-taki. Petite boîte, petite boîte.
9: Moi, par exemple, des fois, je vois des sculptures et j'ai envie de les refaire, mais pas toutes, c'est juste quelques-unes.
10: Allez, quoi ? Dessine-moi quelque chose.
11: Mon père, parfois, je demande d'imprimer des photos et je les redessine avec des stylos.
1: Puis tu te sens comment quand tu dessines ?
11: À l'aise.
12: Des fois, j'écris des poèmes parce que ma mère, elle est écrivaine. Il parle sur ma famille, qu'est-ce qui se passe. Et j'aimerais aider mon grand-père. Parce qu'il est à l'hôpital, il s'est fait opérer ce matin.
11: Quand je vais dehors, bah, je dessine pas trop. Parce qu'après, le vent, il fait souffler mes papiers, tout ça.
13: Dès que le vent soufflera, tatatin.
1: Et toi, ça t'arrive de prendre un crayon et de dessiner ?
14: Je dessine pas, mais je le mange.
1: Ah bah oui.
15: Il mange le
1: crayon, on l'a tous fait.
16: Ah oui, bien sûr. Hein. Si ça amène au dessin, notez, pourquoi pas.
1: Pourquoi pas,
17: on peut faire les deux. Ouais.
16: Merci beaucoup Anouk pour ce coup de sonde auprès de la jeunesse. Donc c'est des jeunes, hein, 9
1: oui,
16: ans.
1: Oui, 7, 8, 9 7, à peu
16: 7,
1: près.
16: 8, 9, oui. Ambroise Héritier, est-ce que les jeunes... dessine encore ? Est-ce qu'on les laisse faire ?
18: J'ai pas encore d'enfants, donc je vais faire demander ça.
16: Pas forcément les vôtres, mais... vous avez été prof, alors chez des plus âgés, mm-hmm. mais vous étiez prof de BD et de dessin académique à Saxon, École professionnelle d'art contemporain. Ça, c'est des ados ?
18: Oui, c'est des ados, quoi. J'avais de la peine à y aller, comme quand j'avais de la peine à, quand j'étais jeune, je voulais pas aller à l'école. Enfin, après, quand j'étais content. Et là, c'était un peu la même chose. J'avais pas trop envie d'y aller. Et après, quand j'y étais, il y avait des moments d'échange, des fois assez fabuleux, où j'avais plus envie de partir, en fait. C'était très, très grisant de partager, de discuter sur le thème du dessin. Aussi, peut-être moi, puisque j'ai dessiné depuis tout petit, c'était comme s'il y avait quelque chose de dîné, quoi. J'avais pas l'habitude de mettre des mots sur le dessin. Et là, en donnant des cours, en échangeant, en partageant, tout d'un coup, on essaie de verbaliser des choses qu'on n'avait pas l'habitude de faire avant, que j'avais pas l'habitude de faire avant. Et c'était souvent très, très intéressant de dessiner avec les artistes qui, entre guillemets, pensaient qu'ils dessinaient mal, en fait. Parce qu'ils étaient peut-être plus créatif que certains qui avaient adopté un langage stylistique et puis qui s'y cramponnaient. Et ceux qui étaient un peu plus maladroits, ils y débordaient d'imagination pour raconter, pour créer. C'était assez fascinant.
1: Mais est-ce que justement, le dessin, ça doit être une démarche artistique libre, comme ce que disent les enfants, où au fond, ils sont bien quand on les laisse faire, quand ils sont à la maison, et puis qu'ils peuvent laisser libre cours à leur créativité? Ou bien est-ce que ça doit être un peu guidé, un peu cadré, ou est-ce qu'il n'y a pas de bonne manière de faire, et puis qu'au fond, il faut juste prendre un crayon dans la main et oser y aller?
18: Ben il y a, je pense que souvent le dessin il est un peu jeté entre de tendance à laisser faire sortir une folie et puis de temps en temps il parle du côté de l'analytique, il parle du côté du langage, il parle du côté de quelque chose de plus structurel comme ça. Donc il y aurait le dessin académique, puis il y aurait une sorte de jaillissement un peu plus pur et volcanique qui pourrait être comme ça. Puis je pense enfant, des fois on a envie d'appartenir à un groupe, etc. On a envie de ressembler, puis on fait peut-être dévier le dessin à ce moment-là, avec bien sûr l'appui des fois de profs pour que le dessin parve vers du côté de l'analytique, puis après il y aurait de ce côté-là quelque chose de bien, pas bien, quoi.
1: De beau, de pas beau,
18: voilà,
1: avec...
15: Anouk parlait tout à l'heure, vous parliez tout à l'heure de ces profs qui disent ça c'est pas juste, c'est pas bien.
18: J'en ai connu, quoi.
15: Oui, comment on fait alors pour enseigner le dessin?
18: Après, bon, moi, j'ai dessiné plutôt de la narration de la bande dessinée et puis du dessin académique. Après, moi, je pense qu'il faut vraiment être d'abord dans un plaisir personnel. Je crois que ça doit rester un plaisir. Faire confiance aussi à soi. Et puis qu'il y a peut-être différents langages qu'on peut explorer, quoi. Et puis qu'il y en a un langage ne va pas contredire un autre langage.
15: Parce qu'il y a quand même des techniques à enseigner.
18: Il y a aussi la technique, en effet. Ouais,
16: Est-ce qu'on peut être totalement autodidacte et être un très bon dessinateur?
18: Bah, j'espère, bien sûr, oui. Mais en fait, moi, quand j'étais fermé mes l'école de Saint-Luc, j'ai pas appris là-bas à dessiner, quoi. Donc,
16: j'ai appris quoi?
18: Il y avait plein de cours d'histoire de l'art, on va dans les musées, on se confronte aussi avec d'autres dessinatrices, dessinateurs, et on a un esprit critique qui est là, quoi. Et donc on n'est plus seul avec la matière dessin, quoi.
15: Mais tout à l'heure, vous parliez de gravure, de monotype, tout ça, ce sont des techniques qu'il faut simplement apprendre, c'est comme des outils, finalement.
18: Exactement, voilà. Ouais.
16: Mais est-ce qu'on les apprend à l'école ou est-ce qu'on les apprend soi-même autrement? Je reviens à la question de l'art et du côté autodidacte. Quel est le rapport entre art et technique?
18: Quelqu'un disait l'imagination c'est tout et la technique c'est presque rien, quoi, en fait. Je pense qu'il y a... si on laisse... aller son imagination, il peut tout se passer. Après, on va employer une technique, une autre technique. Moi, j'ai appris assez moi-même, c'était assez autodidacte par rapport à mes découvertes de matière et ça. Après, je dis aussi souvent, j'aurais pas assez de vie pour explorer tout ce que je pourrais faire avec un stylo bic, par exemple.
16: Oui, d'ailleurs, on voit ça dans la revue Sillage, il y a un très très beau portrait, j'étais en train de le regarder, puis vous m'avez dit, comme ça, l'air de rien, « Ah, j'ai fait ça au stylo ».
18: Oui, mais en même temps, après, il ne me plaît pas tant que ça, parce que je trouve que à ce moment-là, non, mais le dessin, il ressemble trop à un crayonné. Finalement, tout le monde peut penser que c'est du crayon, puis en fait, c'est un stylo bic. Et je crois que je n'ai pas encore trouvé, justement, je n'ai pas réussi à m'approprier le stylo bic pour faire de stylo quelque chose avec mon propre langage, avec le stylo bic. Peut-être qu'on va... J'ai écouté les visions précédentes par rapport à l'IA, etc., qui est un nouvel outil qui débarque. Et je trouve que c'est important, quel que soit l'outil, c'est d'essayer de trouver sa propre personnalité, avec son propre langage, avec l'outil, quoi. Et je dirais que faire attention à ne pas se faire domestiquer par l'outil, puis soi-même domestiquer l'outil.
16: Je vous montre ma feuille 4, j'avais noté le mot-clé IA à poser. Évidemment, c'est un thème qu'on ne peut pas ne pas aborder quand on est avec un artiste. C'est un formidable outil, l'IA, ça peut être un outil qui nous dépasse. Quel rapport avez-vous avec cette machine-là, vous? Est-ce que vous l'employez?
18: Pas encore. Après, je sais que c'est un outil qui existe et ça. Et après, il y a aussi l'outil numérique. Il y a peut-être... c'est personnel. lorsqu'aussi on est sur du numérique, si on est sur Photoshop, Illustrator et ça, c'est des outils qui offrent
16: C'est déjà une forme d'IA qui date d'il y a 30 ans, quoi.
18: Si on veut, en fait. Mais je trouve que c'est la chose dangereuse, c'est qu'on se fait souvent peut-être absorber par l'outil. C'est-à-dire que c'est très difficile de garder sa patte, sa signature, sa trace. La petite crainte que j'aurais, c'est moi qui dois m'approprier l'outil, pas l'outil qui va m'avaler.
15: Parce que si on le considère comme un crayon, comme un fusain, comme un pinceau,
18: je trouve que c'est
15: difficile. C'est aussi un outil ou pas?
18: C'est un outil qui est tellement simple et brut qu'on peut donner un fusain à nous quatre ici autour de cette table. Et à chaque fois, on va vite voir une patte. En fait, on va vite déceler quelque chose. Par contre, si on va demander, on va jouer avec de l'IA peut-être, ça va être peut-être plus difficile de nous retrouver en fait.
16: Mais vous jouez pas encore avec l'IA, vous
18: pas encore.
16: Pas encore. Ça, encore. C'est prévu, ça, ou pour l'instant vous repoussez.
18: Après, j'ai vraiment comme une affection avec. Pour moi, c'est quand même sensuel le dessin. Je sais pas à quel niveau de chaleur. Si c'est trop froid, je donne pas personnellement moins d'attirer.
16: Tenir le fusain dans les mains, c'est quelque chose.
18: Il y a une sensualité. Il y a de la matière. Il y a quelque chose de physique. C'est quelque chose qui m'attire passablement. Après, le numérique, peut-être, il a une froideur où je pose un point d'interrogation.
16: Mais vous dites Anouk pas non.
1: Oui, Anouk, mais c'est parce que là, vous évoquez le rapport à l'outil scripteur, à sa chaleur et tout. Moi, j'aimerais bien vous entendre aussi sur la démarche, dans quel état d'esprit ça vous pose. Parce que les enfants, ils disent plusieurs fois, moi, ça me tranquillise, ça me pose, ça me permet de créer comme une bulle, en fait, pour pouvoir, j'ai l'impression, pouvoir se concentrer. Vous, c'est un moment aussi de repli. Quand on regarde des sillages, on a l'impression que vous avez dû, à un moment donné, vous poser pour pouvoir dessiner tout ça. Ou bien, est-ce que c'est très vivant à l'intérieur de vous et puis il faut poser ça sur papier?
18: En souvenir, quand j'étais petit, c'est vrai que mes parents aimaient bien mettre une feuille sous ma main. Comme ça, ils étaient tranquilles pendant pas mal de temps. À part que le fait que quand on dessine, je sais pas moi, un boxeur, on devient le boxeur. Lorsqu'on dessine un cheval, moi je commençais à faire les cris du cheval. Et donc je devenais acteur de mon propre dessin. Et donc il y avait beaucoup de finalement c'était assez animé, on va dire. Mais normalement oui, il y a une sorte de repli. Pour Sia, je l'ai parlé, donc je prends ce que j'ai vécu dans le voyage, dans le nid de mon atelier, je crée. Et il y a une sorte, je dois me mettre en condition aussi. J'emploie énormément en fait la radio pour travailler.
16: Ah, c'est bien ça.
1: C'est un bon choix.
18: J'emploie le podcast. Parce que, on va revenir aussi au banc d'école. Quand j'étais à l'école, les cours étaient certaines fois ennuyeux, d'autres fois ils étaient très intéressants, mais j'avais quand même l'habitude de fâcheuse tendance à sortir tout en mon crayon et dessiner partout. Et les profs m'interdisaient de dessiner au début.
16: Pardon? Et vous interdisait?
18: Non, mais pendant les cours de maths, pendant les cours de philo, de langue, etc. Ce qui est peut-être normal, ils voulaient que je suive, en fait, le cours.
16: Oui, peut-être ça permet aussi de mieux enregistrer le cours de maths si on dessine à côté, non?
18: Et en fait, ils se sont aperçus que je suivais mieux les cours si je dessinais au final.
16: Ah ben voilà, exactement.
18: Et tout d'un coup, ils m'ont vu lever la main en pensant que j'étais tout affairé à mon dessin. Et en fait, non, j'arrivais mieux à suivre
16: en dessinant. Ça vous permettait de vous ancrer?
18: Totalement. Et là, maintenant, j'emploie, finalement, c'est la démarche est un peu la même. Sauf que je suis plus à l'école dans un cours. Sauf que le cours qui m'est donné, c'est d'un podcast sur un sujet historique, un sujet artistique, philosophique, où j'en passe.
16: Mais là, vous n'avez pas fait de petit dessin sur votre blog pendant l'émission.
1: Regardez.
16: Regardez Mélanie. Alors, Mélanie, elle a fait du fusain sur sa feuille.
1: Ouais, alors c'est vraiment. Ma patte était terriblement.
18: À l'époque, lorsqu'on avait des téléphones fixes, on avait chacun à côté de ce téléphone fixe un agenda.
16: Et on faisait des petits carrés, des petits
18: ronds. En général, ils étaient remplis de dessins. Donc, c'est juste pour vous dire
1: qu'on peut faire deux choses. Ça s'appelle du doodling.
18: Voilà. On peut faire deux choses à la fois. Et moi, je dessine mieux dans la phase mécanique, hein, pas quand je cherche le concept, mais dans la phase mécanique d'un dessin, lorsque je connais une technique, lorsque elle m'appartient, je dessine 10 fois mieux. Enfin, le podcast ou la chose qui va être racontée, ça fait presque mon nid, en fait.
16: Vous écoutez quoi comme podcast quand vous dessinez? Il n'y a qu'une bonne réponse, c'est ceux de la RTS, évidemment. Mais vous écoutez quel type de thème ou de thématique?
18: Ça peut être très, très, très varié, en fait. Après, c'est souvent, je sais vraiment pas souvent par quoi partir, quel sujet choisir le matin, mais il faut absolument que je me trouve un sujet. Et après, je perche dans ce sujet-là, quoi. J'ai une anecdote où j'avais une exposition où mes œuvres étaient contre un mur et une personne m'a dit, mais quand toi, tu revois ton tableau, quand tu vois ton tableau-là, tu penses à quoi? Et moi, j'ai dit, à la Rade du Veldiv. parce que j'avais écouté tous les podcasts possibles sur ce sujet-là pendant que je faisais ce tableau. Et après, ce tableau était empreint pour moi de ce fait historique.
16: Alors que c'est pas du tout ça qui était représenté.
18: Pas du tout, ça n'a absolument rien à voir.
16: Il faut comprendre ce qu'il y a derrière la porte. 16h35 dans cette drôle d'époque avec Ambroise Héritier et une artiste trop tôt disparue, beaucoup trop tôt disparue, que vous avez souhaité écouter, c'est Lassa de Salah.

0: El Desierto, c'était Lhasa de Sala, de Sela, pardon. La Sala, c'est autre chose.
1: Mais pas fini.
0: Ambroise Héritier, vous avez souhaité l'entendre, elle aussi.
2: Oui, parce que j'emploie souvent la musique des fois pour travailler. Et là, ça, je l'ai jamais vu en fait en concert. C'est quelqu'un que j'aurais bien voulu.
1: Contrairement à Tom Waits qu'on entendait tout
2: exactement.
1: À l'heure.
2: Exactement. Et c'était cette chanson, elle me donne souvent. Je fais des playlists pour qui me font voyager, qui apportent vers l'idée de la route, vers l'idée de l'horizon, vers l'idée d'un ailleurs. Et puis cette chanson de Lhasa me faisait penser, enfin, apporte un peu de ça pour moi. Et c'était en écho à ce qui s'était passé dans une des navigations quand j'étais parti une fois des Canaries jusqu'au sud du Cap-Vert. On était donc dans la timonerie et on passait une playlist. Je passais ma playlist dans la timonerie et une des chansons de Lhasa est passée, quoi. Et quand on est en mer comme ça après avec la fatigue, c'est comme si on était un peu dépouillé, lavé par le voyage, quoi. On a notre sensibilité qui est mise à épreuve, comment ça on va dire. Et Lhasa que j'avais jamais vue, que je ne connaissais pas, d'un coup je l'ai ressentie comme une sœur et j'ai quasi pleuré en écoutant la chanson. Puis elle me manquait énormément. Pourtant c'est quelqu'un que je n'avais jamais croisé. Et j'étais très très triste qu'elle soit plus avec nous sur Terre, quoi.
0: Comme quoi, les connexions n'ont pas besoin de se faire physiquement. On peut avoir une sororité avec quelqu'un qu'on n'a jamais rencontré.
2: À travers son art, à travers
0: ces vibrations-là.
2: Sa musique, quoi, ouais.
0: Donc vous écoutez des podcasts quand vous dessinez, quand vous créez, mais aussi de la musique.
2: Alors voilà, c'est, par exemple pour la série dont j'ai parlé avant, des petits tableaux de nuit.
0: Oui.
2: Donc, pour me mettre en condition, c'est des tableaux qu'en général, de préférence, je choisis de faire dans les périodes hivernales. Il faut qu'il n'y ait pas beaucoup de lumière et je me fais des playlists pour me mettre en condition, pour mettre au service de ce que je vais créer, quoi. Oui, je peux employer la musique comme ça pour mettre en condition.
0: Un ami qui vous avait vu à Sion il y a quelques temps me confie que vous avez fait le DJ aussi, que vous viviez très très très fort la musique que vous diffusiez pour le public qui vous écoutait. Vous avez été DJ, vous êtes peut-être encore un DJ Ambroise Héritier.
2: J'ai plus passé de musique depuis quelques temps, oui, mais j'ai souvent passé la musique dans ce mythique lieu qu'est la Grenette.
0: À Sion. Ouais. C'est comme peindre un tableau, une session de DJing, c'est peindre un univers musical.
2: Là, dans ce cas-là, ce serait prendre quelqu'un par la main, prendre des gens par la main, les amener quelque part, en tout cas, ouais. Après, c'est bateau de le dire, mais il faut écouter la salle et la sentir. Peut-être l'attirer parce qu'elle connaît déjà et après lui proposer quelque chose d'autre et puis essayer de faire monter une spirale en fait.
1: Mais vous qui êtes si minutieux, là il y a pas mal d'impro quand on est DJ.
2: Oui, il faut être rapide. Après, oui, faut, en effet, quoi. Mm-hmm. C'est quelque chose sur l'instant, oui.
1: Et danser?
2: Danser, là, si je me rappelle bien, j'étais payé à l'alcool, donc je dansais très très bien.
0: Payé à l'alcool. Ah oui. Chut, faut pas le dire
1: pas
0: trop
1: bien.
0: Fort, ça. Mais, s'il conduit pas après, ça va.
1: Avec modération.
0: Avec modération. Replongeons-nous quand même dans la création, il y a 6 ans maintenant, en 2020, de cette magnifique revue Sillage. Vous avez utilisé un autre terme que revue.
2: C'est revue poétique.
0: Revue poétique dessinée. Très très bel objet, dont on imagine que la confection doit être très coûteuse. Qui vous aide pour faire ça? C'est des dessins, c'est des textes, c'est un format A4, il y a 100, 150 pages, très beau papier.
1: Sublime qualité.
0: Sublime qualité. D'abord, où est-ce qu'on la trouve? Et puis, qui vous aide à faire ça?
2: Bon, on la trouve dans toutes les bonnes épiceries aujourd'hui, on a un distributeur. Et puis sinon, c'est nous, à l'époque, on a fondé cette association, justement pour, en parallèle avec la Fondation Pacifique, trouver les fonds. Quoi.
0: Voilà. Et on les trouve où?
2: On les trouve chez des donateurs divers et variés.
0: Ça se vend,
2: on
0: n'a
2: pas encore dévalisé de station essence pour.
1: Oh, vous avez fait un graffiti sur l'autoroute. Hein.
2: Voilà.
1: On ne sait pas.
2: Que j'ai dû payer. Quoi.
0: L'idée, c'est aussi de se questionner sur l'impact de l'humanité sur les océans. Et aussi de faire passer ça à travers ces jeunes en réinsertion. Donc vous êtes impliqué aussi à ce niveau-là, Ambroise Héritier, de faire passer ce message.
2: Un message vert, vous dites ?
0: Oui, c'est l'impact sur les océans.
2: Bah, en fait, dans ce genre de navigation, avec les scientifiques à bord, et donc on est totalement épris de ce genre de message, oui. Après, je me rappelle d'un interview qu'on m'avait fait à Genève, où on m'avait posé la question, lorsque j'étais parti dans le Grand Nord, si j'avais senti la fonte des glaces, l'impact du réchauffement climatique. Et j'ai dit que de toute façon, en fait, en tant que passager dans le champ de bateau, on passe, quoi. Et moi, s'il fallait parler de vraiment d'un ressenti d'un changement climatique, c'était ici chez moi, derrière Savièse, de Saint-Florent, par exemple. C'est mes propres glaciers, j'ai grandi avec, et c'est avec cette connexion avec eux que je peux sentir un réchauffement climatique, et pas juste en passant au Svalbard, au Groenland ou en Islande.
1: Mais en revanche, derrière le bateau, vous aviez un filet, je sais plus quel bateau,
2: oui, ça, c'est
1: qui récoltait
2: pour les pollutions plastiques. Oui.
0: Saint-Florent, qui est le vrai nom des Diablerets, parce qu'on appelle le glacier de Saint-Florent, on l'appelle le glacier des Diablerets. Il existe aussi, mais il est un peu à côté de Saint-Florent, donc c'est dans le massif des Diablerets. Il y a cette histoire aussi qu'on a retrouvée il y a quelques années, un couple qui passait par là à pied au milieu du XXe siècle et qui s'est fait, qui est probablement tombé dans une crevasse et la glace ayant fondu. On a retrouvé ce couple-là. Vous connaissez cette histoire
2: hein? Oui, je connais bien parce qu'il y a une exposition qui a été faite au musée d'histoire à Sion, quoi. Mémoire de glace, où j'avais été mandaté pour faire 3 planches de bande dessinée sur des individus qui avaient été trouvés après que la glace soit retirée, quoi. Il y avait au néolithique, au Moyen-Âge et ce couple de Saviezan. Et donc ces 3 planches de bande dessinée devaient parler de leurs dernières heures. Donc j'avais essayé de faire le trajet qu'ils avaient fait. Et j'avais eu les photos de la police, etc.
1: Ils avaient dessiné.
0: Ils étaient partis de l'autre côté pour aller voir du bétail du côté bernois.
2: Exactement, hein. Oui. Et il y avait des choses assez touchantes.
1: Et qu'est-ce qu'ils ont fait dans leurs dernières heures, selon vous, alors ?
2: Moi, en fait, j'ai laissé la chose ouverte. J'aime bien aussi, des fois, quand on fait une histoire, laisser la finalité au lecteur. J'avais juste, dans les premières cases de ma planche, ils étaient en grand, on voyait bien leur portrait, et plus on descendait dans la narration, plus le paysage prenait la place jusqu'à ce qu'ils disparaissent. Et une chose qui m'avait touché, c'était de retrouver les photos de leurs habits, etc. Et dans toute cette série d'objets, il y avait elle avait fait un petit bouquet de fleurs qu'elle avait entouré d'un petit ruban. Et il y avait encore ça, quoi. Donc à une des cases, je l'ai fait ramasser. Je lui ai fait faire un bouquet de fleurs.
0: Quand vous voyez de Saint-Florent se transformer en désert de pierre, quel sentiment vous gagne ?
2: Je pense que c'est bateau de le dire, mais l'écologie, elle est là pour nous, êtres humains. On est de passage sur Terre. La nature, elle va rester, elle sera encore là bien après nous. Et si on s'occupe de l'écologie, c'est pour nous et pour qu'on puisse rester un peu plus longtemps avec la planète Terre et avec aussi une sorte de biodiversité, de différence autour de nous, quoi.
0: C'est pas nous qui devons sauver la planète, c'est sauver les conditions les conditions d'existence du vivant. Et même, et si on part, peut-être que la planète se portera mieux, non ?
2: Mieux, je sais pas si on... Je pense qu'on... Dans notre chute, on va emporter pas mal de choses avec nous, et ça, c'est un peu triste, en effet. Mais après, on est vraiment rien du tout par rapport à...
0: Non, mais sauver la
1: bien
0: planète...
1: et mal, c'est une notion qui parle à la planète.
0: Sauver la planète, c'est très anthropocentré, non ? Comme,
2: oui, exactement.
0: C'est ça que je voulais dire.
2: Ouais.
0: Arnaud, aussi, vous avez souhaité l'écouter.
2: Oui, en souvenir de mes années bruxelloises.
0: Ah, bah oui, évidemment. Ce titre dit tout. 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

0: Je veux vivre dans un monde où Dieu est amoureux, mais qui d'autre qu'Arnaud peut écrire quelque chose comme ça? Ça vous rappelle vos années bruxelloises, disiez-vous à l'instant, Ambroise Héritier?
1: Oui, un peu, oui. Oui, Arnaud, je trouvais qu'il avait quelque chose d'assez bruxellois. Enfin,
2: c'est Ostende. Tom Waits belge.
1: Voilà, oui. Exactement. Quoi.
0: Et qui a la voix la plus éraillée des deux, on ne sait pas.
1: Je pense Tom, quand même.
0: Tom, oui. Et puis, ouais. Il est vivant encore.
2: Ça dépend des moments de leur vie voilà. Aussi.
1: Peut-être.
0: Vous nous disiez que vous étiez en train de travailler sur un nouveau projet, un prochain voyage peut-être, parce qu'on a beaucoup parlé de voyages au long cours sur les océans. Pacifique, au pôle Nord, c'est l'histoire de Sillage. Alors vous repartez quand, Ambroise Héritier?
1: J'ai pas encore prévu de départ. Je resterai tout l'été dans la zone ici, en Suisse et en Europe, quoi. Donc je vais pas. Je sais que le bateau, donc le Fleur de Passion, il va être cet été, il sera au Brésil. Maintenant, il est parti sur une nouvelle expédition sur l'étude des mangroves. Quoi. Donc il va un peu sillonner autour de l'équateur, comme ça.
2: Avec toujours des artistes à son bord?
1: On est en train de préparer avec. Actuellement de réfléchir à une nouvelle manière de meubler, de raconter les nouvelles expéditions de Pacifique. Quoi.
0: Alors vos dessins, où est-ce qu'on peut les voir? Dans la revue Sillage, ça j'imagine qu'on peut se procurer le numéro en cours et les anciens numéros.
1: Exactement, oui.
0: Et sinon une expo à annoncer, une présentation, faites-nous rêver là.
1: Bon, comme j'ai dit précédemment, donc j'ai des œuvres qui sont exposées au musée de Bagne. À présent, c'est une expo sur le loup.
0: Oui.
1: Donc c'est une œuvre avec d'autres artistes, Christophe Berghès, Ludovic Chappé, Pascal de Saint-Arclan, Elisa Lévy. Sinon, il y aura le 18 septembre, il y a la réouverture du musée Bonnemer, Martin. À Genève.
0: Fondation Bonnemer.
1: Hein. Exactement, et puis j'aurai des dessins, cette sorte de carnet de voyage d'époque où chaque dessin devra illustrer la temporalité des œuvres qui seront exposées en vitrine.
2: Fondation, on peut voir de très beaux manuscrits,
1: exactement,
2: très anciens manuscrits.
1: Des objets fantastiques, historiques. Et sinon, il y aura l'espace des inventions bientôt, pas la date.
2: Autour de la lumière.
1: Exactement.
0: Ouais. Ça, c'est à Lausanne, donc.
1: Voilà. Et sinon, j'ai fait aussi une exposition actuellement collective à la Milchek Agency, donc à Genève, un espace qui est géré par Alexia Turlin. C'est aussi une expo collective. Je serai là vendredi après-midi et le soir pour discuter avec
0: des gens.
1: Ce vendredi-ci, oui.
0: Très bien. Vous allez échanger avec les visiteurs.
1: Exactement.
2: Vous redites le lieu?
1: Milkshake Agency.
0: Pas mal comme titre. Vous connaissez ça, vous qui êtes genevoise?
2: Non, Mélanie. Je ne connaissais pas, mais je connais Alexia Turlin.
1: Tout près de la gare.
0: On se quitte avec un artiste que vous avez souhaité entendre, aussi pour rendre hommage à une amie trop tôt disparue, c'est Andrew Bird. On le connaît sans le connaître, c'est un musicien américain qui touche de tout, mais surtout du violon. On va l'écouter d'ailleurs. Ça s'appelle You Woke Me Up. C'est pas mal hein, en fin d'émission.
1: C'est une dédicace pour Katharina Krael.
0: On l'écoute.
1: Katharina, je t'embrasse.

0: invité au Club 44 à la Chaux-de-Fonds. Il y aura plein de choses à raconter avec
1: sociologue.
0: Ouais, exactement.
1: On va parler
0: notamment de l'époque.
1: D'époque.
0: C'est drôle d'époque.
1: Et des fake news, ouais, voilà.
0: Exactement.
1: On aura de quoi moudre du grain avec

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2: Nous avons répondu aux attentes pour l'instant, ce sont les mots de Murat Yakin. Après la qualification de la Suisse hier soir pour les 16e de finale de la Coupe du Monde de football, la Nati termine même à la première place du groupe B, après sa victoire 2-1 contre le Canada qui lui est qualifié. But de Vargas et Manzambi pour la Suisse. Prochaine étape, ce sera le 2 juillet, c'est-à-dire dans une semaine tout juste à Vancouver, toujours, contre le 3e du groupe E. Dans les autres rencontres, le Brésil l'emporte face à l'Écosse 3-0 avec le retour de Neymar après sa blessure au genou et au mollet droit. Première participation avec son équipe d'ailleurs depuis 2023. Pour sa part, Haïti s'incline lui 4-2 face au Maroc qui se qualifie pour les 16e. L'actualité de la nuit, c'est aussi la crainte d'un bilan considérable. Le Venezuela a connu cette nuit un double séisme de forte puissance. Le premier de 7,2 situé à 200 km de la capitale Caracas. Le deuxième encore plus fort à 7,5, 39 secondes plus tard à 45 km de là. Secousse ressentie jusqu'en Colombie à 1000 km. Des immeubles sont effondrés dans la capitale du Venezuela. Pas encore de bilan pour l'instant. Au Japon, un séisme de 6,9 s'est par ailleurs produit dans l'océan Pacifique, au nord de l'île principale de Honshu, pour pas de dégâts ni d'alerte au tsunami dans l'immédiat. L'augmentation de 0,8% ne devrait être finalement que de 0,5 points. Face aux critiques, le Conseil fédéral a réduit la charge qu'il prévoyait pour financer l'armée. Mais au lieu de 10 ans, cette hausse ne durera finalement 12 ans. Cette correction devrait permettre de générer 24 milliards contre 31 milliards.

0: avec une hausse plus élevée, de quoi couvrir l'augmentation des prix ou encore l'éventuel achat d'un deuxième système de défense sol-air de longue portée, tout comme les coûts supplémentaires liés au système Patriot. Le taux réduit pour les denrées alimentaires ou encore les médicaments, lui, restera à 2,6%. Et les réactions sont nombreuses suite à cette annonce. Pour le Parti Socialiste, les Verts et les Verts libéraux, une hausse de 0,5% de la TVA pour financer l'armée va trop loin. Le PLR, lui, s'y oppose également, estimant que les fonds nécessaires sont disponibles ailleurs. Le Centre Suisse, en revanche, estime qu'il s'agit ici d'un cadre stratégique clair. Ducati a annoncé successivement mercredi le départ à l'issue de la saison de son pilote italien, doublement titré en 2022 et 2023, Francesco Bagnaia, à l'issue de la saison 2026. Le pilote le plus titré sur Domenici GP avec 2 titres mondiaux, pilote, 31 victoires, 63 podiums et 28 pole positions, a indiqué Ducati. L'arrivée dès 2027 pour 2 ans du pilote espagnol Pedro Acosta aux côtés de Marc Marquez dans son écurie officiel. Un petit mot de la météo, et c'est toujours très chaud et ensoleillé ce jeudi. Quelques orages possibles dans les Alpes et les Préalpes, le Jura vaudois et le bassin lémanique également concernés. Il fera jusqu'à 35 degrés en pleine.
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4: Et toute l'équipe de Vertigo représentée aujourd'hui par Raphaël Wolf à mes côtés. Bonjour Raphaël, comment ça va?
5: Ah bah alors ça me met un peu la pression de me dire que je représente toute l'équipe alors que je suis tout seul. Non,
4: il y a Didier Rossin en régie également.
5: Quand même.
4: Oui, et puis vous serez rejoint par Thomas Lécuyer.
5: Exactement.
4: Pour ce débat cinéma dans lequel vous allez débattre de 4 films.
5: Oui, et on ne choisit pas les semaines comme ça, mais figurez-vous que c'est à peu près un débat 100% français. On va parler donc de 3 sorties assez différentes. Tout de même, Les Caprices de l'Enfant Roi de Michel Leclerc qui se passe en 1651 avec une histoire liée au petit Louis XIV qui n'est pas encore Louis XIV, Cyrano de Bergerac, D'Artagnan et des pièces de théâtre notamment avec Molière. Le film est assez étrange mais bon voilà, il se veut une comédie de cap et d'épée. Autre comédie, Les Parfaits, Arnaques en famille de Ludovic Bernard avec Audrey Fleurot et Ramzy Bedia, et là on se retrouve en Écosse pour, comme son titre l'indique, une arnaque en famille. Et puis alors un documentaire de Philippe Béziat absolument extraordinaire qui s'appelle Nous l'Orchestre. On va s'immiscer comme ça pendant à peu près 1h30, 2h de film à l'intérieur, juste à côté des 120 musiciens qui composent l'Orchestre de Paris. C'est assez fascinant. Et je vous dis 100% français. Alors oui, si je vous dis Des Mignons et des Monstres, film d'animation, vous me dites c'est pas français. Bah oui quand même, c'est Pierre Coffin, c'est un studio d'animation français-parisien, même si évidemment le film est une production hollywoodienne. Mais voilà, ça sera un peu le menu de ce débat.
4: Et puis il y aura également vos coups de cœur et propositions de sortie ou de non-sortie de films à revoir, à rattraper. Vous évoquerez Ténèbres
5: de Dario Argento qui passe ce vendredi au cinéma du Grutli et qui, bon, est évidemment consultable en DVD, Blu-ray, certaines plateformes. Enfin, c'est un classique. Mais c'est bien de rappeler aussi pourquoi c'est un classique et pourquoi il est tout à fait particulier dans la carrière de Argento. Et mon camarade, donc, Thomas Lécuyer, a choisi Une famille de bâtards qui est une exclusivité Amazon Prime, donc un film de Mourad Winter avec Hakim Jemili et Laura Felpin.
4: Et puis aujourd'hui, on va vous proposer quelque chose d'assez particulier dans cette émission puisque vendredi 3 juillet marquera, vous le savez peut-être déjà, l'ouverture de la 60e édition du Montreux Jazz Festival. Et à cette occasion, nous vous ferons voyager à travers ces 6 décennies qui ont rendu ce festival mythique. Chaque mercredi, jeudi, vendredi de cette semaine et de la semaine prochaine, eh bien, nous vous emmènerons dans l'histoire parfois mouvementée, jamais banale, de ce festival pas tout à fait comme les autres. 6 épisodes, 6 décennies et 6 concerts mythiques que vous racontera Anne Lorganac, des concerts à découvrir ou à réécouter avec cette série qui se terminera le 3 juillet en direct de Montreux. Je vous propose de commencer par cette première décennie.
6: Montreux.
7: Montreux.
6: Jazz Festival.
8: C'est la 60e édition du festival. I'm so happy to be back here.
4: Dans cet épisode, nous allons remonter le temps. Nous irons à la rencontre du fils du boulanger, fan de jazz, flemmard à l'école, mais plein de bagou, un certain Claude Nobs. Nous serons à Montreux dans les années 60, où l'on s'ennuie ferme. Hormis le sport et les scouts, il n'y a pas grand-chose pour la jeunesse de l'époque. Un trio va faire un pacte pour réveiller la ville et la remettre sur les rails du tourisme. Enfin, avec Anne Lorganac, vous entendrez un extrait de l'un des concerts mythiques du Montreux Jazz. 60 ans de Montreux, premier épisode, la création.
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4: Dans l'Europe de l'après-guerre, celle de la société de consommation et de l'invention de la jeunesse, les festivals de jazz n'existent pas, même aux États-Unis. C'est en Europe que le premier d'entre eux va naître sous les palmiers de la Méditerranée. Le Nice Jazz Festival est créé en 1948. Aux États-Unis, en 1954, George Wein crée le Newport Jazz Festival. Et puis, ce sera au tour d'Antibes en 1960 de se lancer. D'une riviera à l'autre, il semble que la musique soit le meilleur moyen de réveiller les belles endormies. Pendant ce temps, sous les palmiers de Montreux, le jeune Claude Nobs a grandi en écoutant les 78 tours de son boulanger de père.
9: Alors il les achetait au kilo, il n'y avait même plus la petite pochette en papier. Et puis j'avais un gramophone à manivelle, que j'ai toujours d'ailleurs, que j'ai gardé. Et il était très beau parce que c'était un meuble sur pied, donc il y avait quand même un son autre que le petit gramophone qu'on met sur la table. Et là, bon, comme je ne savais pas lire ni écrire, j'avais 5-6 ans, alors je mettais des étoiles sur les disques que j'aimais bien. Et quelques années plus tard, je dis tiens, il y a Duke Ellington, 5 étoiles. Et puis Ray Ventura, 1 étoile. Donc la variété française était à l'époque mal classée. Donc j'avais quelque chose en moi qui me faisait sentir que le jazz peut-être me touchait plus que la variété.
4: Sur la radio française Europe 1, il écoute l'émission de Daniel Filippacchi et Franck Thénault pour ceux qui aiment le jazz. Après une scolarité pour le moins chaotique et un apprentissage qui le mènera des cuisines des palaces à l'école hôtelière, puis en France, pour le compte de l'Office du Tourisme, le voici de retour à la maison face à Raymond Jossy, le directeur de l'Office du Tourisme de Montreux.
9: Elle me dit, ah, alors écoutez, j'ai une place pour vous, comptable. Je lui dis, oui, mais attendez, je ne suis pas vraiment comptable. Puis il me dit, mais non, la comptabilité, ce n'est pas compliqué, c'est doit et avoir. Faites en sorte qu'il y ait plus d'avoir que de doit et tout ira bien. Et j'ai repris le poste du comptable qui avait été plus ou moins congédié parce qu'il était très souvent ivre-mort sur son bureau au petit matin. Et inutile de dire que le bureau était dans un désordre indescriptible, qu'il y avait des factures partout. Et là, je me suis accroché, j'ai repris la comptabilité en main. Puis il y avait toujours cette espèce de petit truc de musique qui restait en moi. Et j'ai commencé en 62, donc ça fait 50 ans, à faire des concerts pour une organisation qui s'appelait les Jeunes de Montreux, qui faisait des événements pour les différents groupes, les éclaireurs, les gymnastes, les clubs de football, etc. Et là, j'ai fait mon premier concert avec Johnny Hooker pour 500 $. Et là, c'était vraiment compliqué de trouver les 500 $.
10: Mais comment avez-vous fait ?
9: Ah ben, on a fait les fonds de tiroir, les copains. Et puis, une fois qu'on avait les 500 $, on en a récupéré un bout en vendant les billets. Et Johnny Hooker est revenu quelques années plus tard à Montreux. Et là, j'ai eu le plaisir, c'est vrai, de lui donner un vrai cachet pour son talent de 50

0: C'est ainsi que tout commence. Pour 500 dollars, la jeunesse montreusienne a droit à un concert de John Lee Hooker. Nous sommes au début des années 60, les amateurs se retrouvent au sein du club de jazz de Montreux, présidé par Claude Nobs. On se réunit dans un galta près du caveau chez Fanchette, à la rue Industrielle. On écoute du jazz trop fort, en buvant des bières, et on se fait virer pour atterrir chez les parents de Claude Nobs, lui qui stocke déjà chez eux plus d'un millier de disques. Bien avant la création du Montreux Jazz, la ville accueille déjà le Septembre musical, créé en 1946. La Rose d'Or, festival de programmes de télévision et de musique, est lancé en 1961, toujours à l'initiative de Raymond Jossy, le directeur de l'Office du Tourisme, et aussi de Marcel Besançon, le directeur de la SSR, l'homme qui a créé le concours Eurovision de la chanson. Les liens entre Montreux et la radio-télévision suisse se forment à ce moment-là, à l'origine d'une future collaboration fructueuse. Alors, ce festival, il arrive ? Oui. Rappelez-vous, Montreux l'endormi, le Septembre musical, la Rose d'Or. Maintenant, il s'agit de secouer un peu plus la ville. 1966, Claude Nobs se rend au festival de jazz d'Antibes. La vision du quartet de Charles Lloyd est un choc. Il veut absolument faire venir les musiciens à Montreux l'été suivant. Reconnaissant le journaliste et critique musical suisse René Langel, en train de rôtir sur la plage, ils lui foncent littéralement dessus. René Langel se souvient d'un jeune homme poli, mais exalté, lui demandant un coup de main pour faire venir le groupe en Suisse à l'été 67. Quelques semaines plus tard, à Montreux, un plan se fomente. Géo Voumar, de la Radio Romande, René Langel et Claude Nobs proposent la création d'un festival de jazz. Raymond Jossy, le directeur de l'Office du Tourisme, accepte. Car de fin juin à début juillet, il y a de la place dans les hôtels. Avec 10 000 francs de budget, Claude Nobs part à New York pour y rencontrer Nesui Ertegun, le patron du label Atlantique.
1: J'avais vu sur les disques que j'écoutais souvent, les disques Atlantique, Aretha Franklin, Ray Charles, Coltrane, c'était marqué « Produit par Nesui Ertegun ». Il y avait l'adresse 1841 Broadway. Je dis « Ah bon, ben je vais aller voir le monsieur qui fait mes disques ». Alors, le bureau était au premier étage, j'arrive au premier étage, j'avais une dame à la réception. Je dis « Voilà, j'aimerais voir monsieur Nesui Ertegun ». « Ah oui, vous avez rendez-vous ?» Je dis « Non ». Il dit « Il vous connaît ?» Je dis « Non, je crois pas. » « Mais vous ne pouvez pas le voir comme ça. » Je dis « Oui, mais moi, je le connais. »« Ah bon, vous le connaissez ?»« Oui, il y a son nom sur mes disques préférés. » Alors, il dit « Non, c'est pas possible. » Alors là, je prends un air éploré, puis je lui dis « But I am from Switzerland. » Et puis, c'était un mot magique. Elle a appelé le Big Boss, qui m'a reçu, s'est levé, est venu vers moi, en me serrant la main, il me dit « Grazie, Vigors. » Alors moi, je ne comprenais plus rien du tout. Qu'est-ce qu'il vient faire avec du Suisse-Allemand ? Et là, il m'a dit que enfant, avec son frère Ahmet, il avait été élevé à l'ambassade de Turquie, à Berne, où son père était ambassadeur, et son père a signé les accords au Beau-Rivage Palace, les accords des Dardanelles, ainsi que le Montreux Palace.
0: Leur pratique commune du Suisse-Allemand et la possibilité d'une plateforme pour lancer les artistes fera le reste. Le premier festival de jazz de Montreux, tête de pont pour l'Europe du label Atlantique, vient de naître dans un bureau new-yorkais.
2: À Montreux, depuis hier jusqu'à demain, se tient un grand festival du jazz qui accueille 90 musiciens de 14 orchestres différents. Mais pour en parler mieux, j'ai près de moi un spécialiste, Géo Voumar. Géo Voumar, pourquoi ce festival ?
3: Eh bien, parce que le besoin s'en faisait sentir il y a déjà pas mal d'années. Parce qu'aussi, c'est un peu triste de constater que nous n'avons pas de festival de jazz en Suisse romande. Alors voici.
0: Du 16 au 18 juin 1967, un petit festival fait ses premières dents, avec 15 concerts pour ce qui est alors un concours d'orchestre de jazz soutenu par l'Union européenne de radio-télévision. Les concerts, coup de génie, seront tous enregistrés. Le festival ne se contente pas de vivre dans l'instant, il se pense déjà comme une histoire à transmettre, une musique à partager. Le Charles Lloyd Quartet, qui a tant bluffé Claude Nobs au festival de jazz d'Antibes l'année précédente, est présent, enregistré par Pierre Grandjean pour la radio suisse romande.
4: Pierre Grandjean, qu'est-ce que vous faites ici ?
5: Bien, on réalise tous les enregistrements du festival de jazz de Montreux, c'est-à-dire que il y a un concours d'orchestre européen, chaque organisme de radiodiffusion européenne envoie un orchestre, et en général, il demande les copies de tous les concerts du festival.

0: 60 ans après son premier passage, dont on vient d'écouter un extrait, Charles Lloyd revient au Montreux Jazz Festival, sans Keith Jarrett, Jack DeJohnette et Ron McClure, ses accompagnateurs de l'époque, mais avec un trio des meilleurs musiciens de la nouvelle génération, Gerald Clayton, Harish Raghavan et Kweku Sembrai.
1: Permettez-moi tout de même, tout en restant dans le cadre de l'organisation, de souligner les mérites de mon collaborateur, M. Knops. C'est M. Knops, un enthousiaste du jazz, qui, il y a 4 ans, a eu l'idée de faire cette manifestation. C'est à son enthousiasme, à ses connaissances et à son activité débordante que nous devons, dans une large mesure, le succès d'aujourd'hui.

0: Je dois dire que l'année dernière, lorsque le premier festival du jazz a été lancé, les sceptiques étaient nombreux, et surtout parmi les membres des autorités, et on s'est demandé si véritablement il allait en sortir quelque chose. Eh bien, le résultat, comme vous le savez, a dépassé toutes les espérances, et une fois de plus, la fortune a souri aux audacieux.
1: Si la fortune sourit aux audacieux, sourit-elle pour autant aux artistes? Peut-être, si vous avez la chance, à l'époque, de vendre énormément de disques. Et peut-être même, allez savoir, un disque enregistré en concert à Montreux. Je crois, Anne-Laure, que vous allez nous parler d'un enregistrement mythique du Montreux Jazz Festival.
2: Des concerts mémorables sur cette première décennie, il y en a plusieurs, il y en a beaucoup. On va citer Carlos Santana, Bill Evans, Led Zeppelin, Nina Simone, évidemment, qui est montée sur la scène de Montreux dès 1968 et dont le concert de 1976 pour les 10 ans du festival est historique. Il faut vraiment écouter ces enregistrements dans la série The Montreux Years. Mais on ne peut pas tout citer. Donc là, j'ai envie de m'arrêter sur celui de Les McCann et Eddie Harris. Pourquoi ? Parce que c'est le concert qui propulse Montreux sur la carte mondiale des enregistrements live de légende, ce qui va avoir une influence majeure évidemment sur les décennies à venir, sur la capacité du festival à attirer les plus grands artistes. Donc voici le contexte. On est le 21 juin 1969 au Casino Kursaal. C'est la dernière soirée de cette troisième édition du festival. Le pianiste et chanteur de soul et de jazz Les McCann est prévu avec son trio habituel, Leroy Venegas à la basse, Donald Dean à la batterie. Et parallèlement, le saxophoniste Eddie Harris est programmé avec son propre quartet. Mais le producteur d'Atlantic Records, Joel Dorn, on rappelle que Atlantic Records, c'est le label avec lequel Claude Nobbs a pactisé pour faire venir tous ses artistes dès la première édition du festival. Joel Dorn, donc, propose à Eddie Harris de rejoindre McCann pour un set. Harris et McCann n'ont jamais joué ensemble. Mais, comme le dira Harris, why not? After all, it meant I could get some extra money. Pourquoi pas, après tout, ça pouvait me permettre de gagner un peu plus d'argent. Les deux leaders cherchent un trompettiste pour enrichir leur son. Le premier auquel ils pensent se défausse, il a peur de ne pas être rémunéré sur ce truc fait en dernière minute. Et c'est finalement Benny Bailey qui accepte, tout content, de les accompagner à la trompette. Côté section rythmique, on l'a dit, on compte sur le batteur Donald Dean et le bassiste Leroy Venegas. Sauf que les deux sont bloqués à l'aéroport. Ils arrivent in extremis, le concert peut finalement commencer sans que ces musiciens n'aient eu une minute à eux pour répéter et s'entendre tous sur le répertoire. Pour la moitié d'entre eux, ce sera une découverte en direct. Donc on résume, on a Les McCann qui est au piano et au chant, leader charismatique du groove, Eddie Harris au saxophone ténor, Benny Bailey à la trompette, Leroy Venegas à la contrebasse, Donald Dean à la batterie, zéro répétition ensemble et ça débute avec un morceau que seul Les McCann maîtrise, Compared to What. Ça se poursuit avec Cold Duck Time, Kathleen's Theme, You Got It In Your Soulness, The Generation Gap, Kaftan, voici un peu de Cold Duck Time.
3: All right, we're gonna try a new song. This is a song written by Eddie Harris. Today was the first time we ever saw it. So, with your help, we might do it. This is called Cold Duck Time.

0: Le concert va durer environ une heure de transe sur scène, de joie, d'une puissance quasi mystique qui se transmet des musiciens au public. Ah oui, d'ailleurs, dans le public, il y a une certaine Ella Fitzgerald.
1: All right, before we go any further, let's have a big hand for the greatest, Ella Fitzgerald, sitting right on here.
0: Mais oui, hein, Les McCann est bien obligé de la saluer puisque, comme il le souligne en souriant, elle est entrée dans la salle en plein solo de Benny Bailey à la trompette pour aller s'asseoir au premier rang avec Claude Nobs.
1: All right. She's gonna be here. She's gonna be here tomorrow night, so, you know, make sure you got your tickets. Funny thing, she said, tell Benny I'm sorry, you know. She walked in, everybody clapped. Why are you gonna not clap when you walk in? Well, you were beautiful, right? Amen.
0: Elle est embarrassée, elle s'excuse évidemment, mais elle prend quand même les applaudissements au passage. Ça fait toujours plaisir. Revenons au premier morceau, parce que c'est vraiment lui qui a écrit la légende, Compared to What. On est à la toute fin des années 60, hein, on le rappelle. L'heure est aux Protest Songs. Celle-ci, elle est signée Gene McDaniels. Elle évoque la guerre du Vietnam. Elle critique le président américain Johnson, mais aussi elle demande le droit à l'avortement, qui n'est pas encore légal aux États-Unis en 66, quand la chanson est écrite. Seule Roberta Flack a déjà interprété cette chanson. Elle figure sur son premier album, sorti en février 69.

Les McCann connaît vraiment ce morceau, hein. Il est le seul dans le groupe, on l'a dit. Pourtant, c'est cet ensemble de musiciens qui va le rendre vivant, éternel. Le secret de la magie qui va opérer tient peut-être dans les premières notes, premières mesures, premières minutes. L'intro de McCann avec ses notes percussives au piano, le chant arrive tard, quelques minutes après, et bientôt les solos de saxophone, de trompette qui se suivent avec une furie extraordinaire. Ça crie, ça chante, ça se répond. C'est enivrant. Comme la suite du concert, en fait, une pure réussite. Pourtant, Les McCann est déçu. Il est insatisfait quand il quitte la scène. Il pense avoir tout raté. Claude Nobbs, lui, il a bien compris que c'était tout l'inverse et que le public venait d'assister à un miracle. Il refile illico les bandes à Atlantic Records pour une sortie aussi rapide que possible. Il sent qu'il tient là une de ses plus belles cartes de visite pour le festival. Et à raison, l'album est devenu le premier disque de jazz à dépasser le million de ventes, nommé au Grammy Best Jazz Performance Small Group. Et il a fait entrer dans le répertoire bien des classiques du jazz, ce morceau « Compared to What » repris depuis par des générations d'artistes. Le titre donné à cet album « Swiss Movement », un jeu de mots évidemment avec le mécanisme des montres suisses, mais qui sonne comme la création d'un genre musical en soi, alors qu'en fait cet album, ce concert, c'est peut-être ce qui se rapproche le plus de la définition du jazz, pas de répétition, une maîtrise instrumentale qui permet un lâcher-prise total, une alchimie immédiate et une joie communicative entre les artistes et le public. Public qui aurait pu consister seulement en un petit cercle de gens enviés d'avoir pu assister à ce miracle non reproductible s'il n'y avait eu le flair de Nobbs et le talent de ses amis de la radio pour mettre ce moment miraculeux à la portée de tous et de toutes dans un enregistrement resté historique.

0: Compared to Worthless, McCann, disque vendu à plus d'un million d'exemplaires. C'est le premier disque de jazz à avoir franchi cette barre symbolique. Et c'est le concert que vous a raconté Anor Ganak. Demain, rendez-vous avec le deuxième épisode consacré à ces 60 années de Montreux Jazz Festival. On va s'intéresser demain justement aux enregistrements du Montreux Jazz, aux disques enregistrés pendant les concerts de Montreux qui ont largement contribué à la notoriété du festival. Une série à retrouver sur notre site rts.ch.
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0: On va se faire plaisir aujourd'hui avec une bonne nouvelle. Tiens, le musée d'art des Grisons a vu sa fréquentation doubler en 10 ans depuis l'inauguration de son extension en 2016. L'institution située à Coire a attiré plus de 400 000 visiteurs. Un musée plus attractif car les visiteurs peuvent profiter de 2 à 3 expositions en même temps. C'est ce que nous dit Stéphane Kuhns, le directeur artistique du musée. Je ne sais pas comment ils font pour avoir 3 en même temps, mais bon. Un succès dû dans une large mesure aux frères Giacometti. Les expositions consacrées à Alberto et Diego ont rencontré un très très beau succès. L'extension du musée représente une surface d'exposition doublée avec 28 millions de francs de budget et un bâtiment de 7 étages conçu par les architectes barcelonais Alberto Veiga et Fabrizio Barozzi. Une autre bonne nouvelle, le Montreux Comedy Festival et l'Union Romande de l'Humour ont conclu un accord visant à renforcer la présence des humoristes romands au sein du festival. Au moins 10% de la programmation sera composée d'artistes suisses au bénéfice de conditions minimales de rémunération garanties. Vous vous souvenez peut-être que le Montreux Comedy Festival avait été fortement critiqué par Ioan Provenzano sur les réseaux sociaux qui déplorait que les artistes suisses et locaux ne représentaient que 1,2% des humoristes programmés. Alors est-ce une bonne celle-ci ou une mauvaise nouvelle? Je vous laisse juger autour de la table. Quelques semaines avant la sortie du film de Christopher Nolan, l'acteur britannique Michael Caine raconte l'Odyssée dans un nouveau livre audio publié hier, mais pour lequel il n'a pas lu une seule ligne, puisque sa voix a été reproduite par intelligence artificielle. Le comédien de 93 ans a accepté de vendre sa voix à une société qui peut désormais l'utiliser pour divers projets. Michael Caine est assez présent, il faut le dire, dans la filmographie de Nolan, avec la trilogie Batman, Interstellar, Dunkerque et Tenet. L'Odyssée, donc presque lue par Michael Caine, tient désormais dans un livre audio de 13 heures avec musique et effets sonores.
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0: Et maintenant, place au cinéma.
2: J'aime bien discuter des films, vous voyez, et échanger des critiques.
3: C'est très intéressant.
2: Vous avez envie de voir un film avec moi ?
0: La question est ouverte. Bonjour Thomas Lécuyer.
4: Bonjour Pierre-Philippe.
0: Tout va bien ?
4: Qu'est-ce qui me prouve que vous n'êtes pas une IA ?
0: Moi. Mais pouvez-vous me croire ?
4: Oui.
0: C'est une autre question.
4: Évidemment. L'IA ne porte pas de beau t-shirt comme vous.
0: Non, c'est vrai.
4: Un t-shirt beau, Godzilla la vague.
0: Ouais, Godzilla la vague, exactement. Et Raphaël est là également avec moi depuis le début de cette émission.
5: Et on peut dire que l'IA, en fait, c'est Thomas Lécuyer.
0: Exactement.
5: Qui va questionner
0: on peut
5: l'IA
0: révéler,
5: des autres.
0: Oui, on peut révéler maintenant que vous êtes une IA, Thomas. On a 4 films en débat. Les Parfaits, Nous l'Orchestre, un film documentaire, Des Millions et des Monstres. Et on va commencer avec Les Caprices de l'Enfant Roi de Michel Leclerc avec Artus, Dora Tillier, Franck Dubosc et Julia Piatti.
6: Maman !
7: Moins fort ! On n'appelle pas maman la reine de France.
6: Est-ce qu'ils vont venir nous tuer ?
8: Ne vous inquiétez pas, votre altesse, surtout prévu. Louis va quitter le palais secret pour cette nuit même et se cacher hors de Paris.
9: Oui, c'est ce que je viens de dire.
8: Cyrano de Bergerac, j'ai besoin de toi pour une mission secrète de la plus haute importance. Tu es le seul à qui je peux demander ça.
10: Si tu peux te demander, sauf de m'occuper d'un enfant ou d'un roi.
6: Je ne suis pas habitué à tant de laideur.
8: Je ne m'occuperai pas de cette vilaine petite personne. Personne ne doit connaître son identité.
11: Les troupes de théâtre en tournée, croyez-moi, il n'y a pas meilleure cachette.
9: Savinien, ton fils, c'est le dauphin de France ?
8: C'est pas mon fils, mais c'est le dauphin de France.
12: Comment faites-vous, D'Artagnan, pour toujours trouver des solutions à mes problèmes ?
8: Certains disent le talent. Je trouve qu'ils exagèrent.
0: D'Artagnan incarné par Franck Dubosc, Cyrano incarné par Artus, Dora Tillier en reine-mère, et puis Julia Piaton. On est en 1651 donc, alors que la révolte gronde, Anne d'Autriche décide d'exfiltrer son fils, le futur Louis XIV, pour le mettre à l'abri, le remplacer par un sosie. À peine adolescent, le voici, ce jeune Louis, confié par D'Artagnan à Cyrano de Bergerac, qui va le planquer, vous l'aurez compris en écoutant cette bande-annonce, au sein de la troupe de théâtre de Madeleine Béjart et Molière. derrière un rude apprentissage de la vie pour cet enfant pourri gâté, Raphaël.
5: Mais c'est dommage parce que sur le papier comme ça, c'était plutôt assez excitant de se dire qu'on a tous ces personnages qui sont réunis dans un film réalisé en plus par Michel Leclerc, qui est quand même un cinéaste qui a signé quelques comédies sociales que j'ai trouvées à titre personnel assez jubilatoires, comme Le Nom des gens, on peut le rappeler, ou La lutte des classes. Et là, bah, assez vite, j'ai pas très bien vu ce qu'il voulait raconter. Alors on a effectivement un film...
0: Il n'y a pas l'ironie politique qu'on lui connaît ?
5: Si, c'est là, mais au service de pas grand-chose. Et puis on a surtout un film d'époque, effectivement, qui joue la carte du film de KPDP, tourné avec le réalisme d'un téléfilm France 3 Régions. On voit quand même que le cinéaste convoque des références un peu écrasantes, comme Les Mariés de l'an 2 ou Le Cyrano de Rapneau, et puis Le Bossu de Broca. On est quand même très loin de cette dimension spectaculaire et de cette envie de moderniser un peu le genre. Alors bon, pour les comédiens, il y a des numéros qui peuvent être relativement savoureux selon qu'on goûte ou pas à Artus ou à Franck Dubosc dans les rôles de D'Artagnan et de Cyrano de Bergerac. Moi, j'ai plutôt une tendresse assez particulière pour les femmes. J'aime beaucoup Dora Tillier parce que je trouve qu'elle a une sorte d'ironie un peu distante comme ça que j'aime bien. Et puis Julia Piaton. Et puis après, bah, le film va commencer à comme ça égrener plein de clins d'œil à la France contemporaine. On a L'État, c'est moi. Donc évidemment, on se rappelle de la fameuse fraîche de Mélenchon. On nous parle d'un étudiant qui épouse sa prof de 20 ans plus âgée que lui. Quand même, c'est pas possible. Donc on voit bien la référence évidemment à Emmanuel Macron. On a un Cyrano qui est en fait un gay refoulé. Et puis la double version du futur Louis XIV qui est en fait incarné par un jeune garçon qui est affublé comme ça d'une sorte d'accent un peu de caïra de banlieue d'aujourd'hui. Mais on voit pas très bien en fait ce que le cinéaste veut faire de ça, à part quelques clins d'œil qui sont relativement amusants sur le moment, mais ça produit rien au final. Et puis comme je l'ai dit, le film hésite sans arrêt entre être vraiment un film populaire ou un film d'auteur. Il y a une romance comme ça entre Madeleine Béjart et Molière qui est un peu traitée, mais sans plus. On voit éventuellement la question de la tension entre la tragédie et la comédie, les nobles, les pauvres, le théâtre et la vie. Enfin, tout ça donne une sorte de gloubi-boulga où je ne sais vraiment pas, en fait, ce que le cinéaste a voulu me raconter au final.
0: Les caprices de l'enfant roi de Michel Leclerc, votre avis sur ce film, Thomas, vous rejoignez Raphaël ?
4: Eh bien, moi, j'ai trouvé ça super.
0: Ah,
4: vraiment, ça, c'est mon coup de cœur de la semaine, même d'ailleurs. Et j'avoue que les 10 premières minutes, j'étais un petit peu dubitatif parce que j'ai pas vraiment adhéré au numéro de départ de Dubosc et Tillier, Dubosc en D'Artagnan qui ont fait des caisses. Mais plus le film avance, plus j'ai adoré justement ces différents styles qui vont se télescoper. Évidemment, le côté très clin d'œil au cinéma de Broca, vous l'avez évoqué, au cinéma de Gérard Rouri, de Rapneau dans une moindre mesure. Mais il y a un vrai côté film de KPDP que moi j'ai trouvé très bien mené. Il y a une écriture fine et ciselée dans les gags qui font plein de références. Je l'ai dit, moi, franchement, le gag sur Macron et la prof de théâtre, je m'y attendais tellement pas que j'ai trouvé que c'était une leçon d'écriture comique, quoi. Vraiment. Pour moi, c'était leçon d'écriture. Alors évidemment, il y a des maladresses. Tout le monde ne tient pas effectivement le haut du panier dans le casting. J'avais évoqué Franck Dubosc quand on faisait des caisses, qui est meilleur dans plein d'autres films. Artus, moi, je trouve qu'il est très bon dans ce rôle-là. Et puis ce personnage de Cyrano, qui est évidemment une création, une pure fiction, c'est un peu comme Shrek. Il a plein de couches, comme l'oignon de Shrek, il y a plein de couches et qu'on va découvrir. Pour moi, c'est une vraie comédie familiale, film d'aventure, film de cap et d'épée, avec de l'émotion aussi. Un final presque... on a la gorge serrée à la fin. Pour moi, c'est un coup de cœur. C'est un bon film à voir en famille. Et vous n'avez pas cité Raphaël, et moi j'aimerais citer Nevo Schiffman, que je trouve incroyable en Molière. Et que c'est un acteur que j'ai découvert. Et je trouve qu'il est super dans ce Molière totalement lumineux.
5: Je ne l'ai pas cité pour une raison tout à fait particulière. C'est vrai que je l'ai déjà oublié.
4: On n'est pas d'accord.
0: Non, on n'est pas d'accord sur ce film, Les Caprices de l'enfant roi de Michel Leclerc. Bon, on passe maintenant à ce film très attendu lui aussi, Des mignons et des monstres, film d'animation signé Pierre Coffin et Patrick Delage.
3: Oh. Vous voyez tous ces guerriers bien armés? Ils pensent que vous avez tué leur chef et ils veulent votre mort!
13: Quick! Quick?
3: Et action!
14: Oh la dame!
13: Potos?
14: Oh non, on n'est que des acteurs!
3: Tu as écrit un film de monstre?
13: Oui, comme Pig à Kaiju!
3: Pour faire ton monstre, que vas-tu utiliser?
13: Ah!
15: Je suis libre!
13: Joe, les pics à monstres!
15: Hein? Quoi? Oh. Donc, tu as besoin de monstres pour ton film! Je connais les plus effrayants de tous! Mais il faut pas en avoir peur, ils sont très sympas. Essayez juste de pas être appétissant.
0: Nous sommes à Hollywood dans les années 20. Les mignons sont devenus des acteurs, des stars de cinéma. Et l'un d'entre eux, vous l'avez peut-être compris dans la bande-annonce, James veut réaliser son propre film de monstre grâce à des incantations puisées dans un grimoire de magie. Il libère une bande de monstres qui donc ajoute un nouveau désastre à leur actif. C'est le troisième volet de la franchise consacrée à ces petites créatures en forme de pilule jaune, un langage totalement délirant inventé par Pierre Coffin, apparu dans Moi, moche et méchant. C'est la grosse sortie de la semaine, Thomas.
4: Alors, je passe la parole à Raphaël, car je ne l'ai pas vu.
0: Oui, si j'avais oublié. Raphaël, alors ?
5: Moi non plus, je ne l'ai pas vu.
0: J'ai fait la bande-annonce géniale.
5: J'allais le voir ce matin. Écoutez, moi, je suis très, très fan des mignons. Je craque à chaque fois. Ils me font hurler de rire. Et là, je trouve que la bonne idée, quand même, c'est de les introduire comme ça dans le milieu du cinéma muet, les origines du cinéma muet hollywoodien. Le film commence vraiment avec une sorte de retour, en fait, sur des images iconiques, vraiment même de l'avant-cinéma, puisqu'on va voir des images, vous savez, de Murray Bridge, celui qui, avant même les salles de cinéma, avait associé des images en mouvement de chevaux, d'animaux, pour montrer simplement...
0: Qu'on voyait à travers un kinétoscope.
5: Exactement. Et là, tout d'un coup, on voit les mignons qui débarquent dans les images, qui sont sur les chevaux, qui dansent sur des chameaux. Enfin, voilà. Et puis après, on va voir carrément aussi, vous savez, les films des Frères Lumière, notamment l'arrivée du train en gare de la Ceuta. Et puis le voyage vers la Lune. Et puis quand on arrive à Hollywood, alors là, carrément, c'est un festival de clins d'œil. On voit les scènes iconiques d'Harold Lloyd, de Buster Keaton, et puis un moment aussi où Chaplin, vous savez, dans cette scène très célèbre des temps modernes, se retrouve à coincer un peu les boulons et se fait pousser par les mignons dans cette fameuse suite de scènes où il va se retrouver comme ça imbriqué dans les engrenages de cette mécanique gigantesque. Voilà. C'est assez jouissif de voir ça. Après, le problème, c'est qu'au bout d'un moment, effectivement, quand il s'agit vraiment de réaliser ce film de monstre, le film va un peu oublier quelque part ses clins d'œil. On arrive vers le parlant, forcément, comme les mignons, vous l'avez compris, par une espèce d'espéranto incompréhensible, forcément, ils ne vont plus être tellement des stars. Et puis là, on va plutôt dans le film de science-fiction des années 50, ce qui est un peu anachronique par rapport à ce que le film raconte, mais peu importe. Et on va vraiment dans un film qui va en mettre plein les mirettes, dans un grand spectacle, mais on oublie, je trouve, un tout petit peu en chemin la poésie humoristique des personnages. Et puis je trouve qu'on aurait pu faire peut-être encore plus impertinent, encore plus délirant sur l'introduction en fait des mignons au sein de cette industrie. C'est un tout petit peu décevant quelque part au final, mais moi ça m'a pas suffi pour complètement bouder mon plaisir par rapport à cette retrouvaille des créatures qui quand même pour moi sont les plus désopilantes que le cinéma d'animation ait inventé depuis pas mal de temps.
0: Des mignons et des monstres, film de Pierre Coffin et Patrick Delage. On passe maintenant à Nous l'orchestre, et c'est un film documentaire.

0: ce sont 18 violonistes qui vont faire le même geste centième de seconde près. Ça m'impressionne énormément. La force du collectif et de cette volonté de jouer ensemble.
1: On se remercie, on se félicite assez régulièrement, quoi. Faut être un peu plus que collègues. Sinon, ça prend pas. Sinon, les concerts sont moins bien.
2: Comment faire justement pour jouer ensemble dans cet orchestre, mais rester soi-même, être un violoniste, avoir son individualité, mais faire le même geste au centième de seconde justement? Comment cohabiter justement aussi sans que le groupe explose? Puis quand un orchestre symphonique explose, c'est un peu plus qu'un power trio, si vous voulez. Quel est le rôle vraiment réel du chef d'orchestre? Eh bien, pour la première fois, des caméras et des micros se faufilent parmi les 120 musiciens de l'Orchestre de Paris à la Philharmonie dans ce film documentaire de Philippe Bézia, film immersif donc, Thomas.
3: Oui, alors celui-là, je l'ai vu.
2: Ah, bravo.
3: Alors voilà, Philippe Bézia prend le parti qui est vraiment passionnant, toute une grande partie du documentaire, de nous immerger. C'est pas pédagogique, c'est pas du tout... c'est vraiment très subjectif comme façon d'approcher. Ici, l'orchestre est un corps, est une mécanique, et le réalisateur va le disséquer, va l'observer membre par membre, cellule par cellule, musicien par musicien. C'est vraiment une aventure physique presque organique. On voit comment la musique est fabriquée. On se rend compte finalement que chaque instrument pris à un fait une musique dissonante ou pas écoutable, mais que l'ensemble de l'orchestre symphonique crée cette œuvre merveilleuse, comme un corps qui respire, qui hésite, qui va chercher son équilibre. C'est ça qui est fascinant dans ce film. On voit ainsi l'orchestre qui vit à travers les répétitions, les regards, les gestes, les silences. Il y a peu de témoignages face caméra, il y a un peu de voix off, il y a beaucoup de textes en fait à lire. Ça, c'est aussi un parti pris assez intéressant, avec beaucoup de silence aussi, puis de temps en temps des grosses textes, sculptures.
2: C'est-à-dire sur l'écran ?
3: Sur l'écran, oui. C'est-à-dire que les témoignages apparaissent comme des textes que l'on doit lire plutôt que des voix off ou des face caméra. Ouais. Il y a beaucoup de silence, beaucoup de ruptures de rythme aussi. D'un coup, le son qui explose et puis après, c'est très ralenti. L'ensemble donc est un film très singulier, souvent passionnant. Parfois, il y a quelques longueurs, mais c'est vraiment une immersion. Moi, j'ai appris plein de choses et surtout, c'est assez fascinant la manière dont finalement cet orchestre raconte comment on fait société pour arriver à un projet commun.
2: Nous, l'orchestre, film documentaire de Philippe Bézia, qui était par ailleurs votre invité, Raphaël, la semaine passée.
4: Oui, tout à fait. Moi, j'ai beaucoup aimé effectivement ce documentaire. J'ai moins senti les longueurs, même si effectivement, je vois ce que vous voulez dire, Thomas. On a vraiment en fait ce fantasme de la mouche, vous savez, qui va comme ça pouvoir s'introduire comme ça dans ce groupe de 120 musiciens. Alors, c'est autant un film qu'on regarde qu'un film qu'on écoute. Il y a vraiment eu, je crois, 90 micros qui ont été posés par-ci, par-là. Et il y a vraiment un travail de mixage assez extraordinaire qui nous permet vraiment de sentir tout d'un coup que derrière, en fait, tout d'un coup, il y a un groupe de musiciens qui, comme ils sont en pause, vont peut-être discuter aussi entre eux, comme si... Pas ils s'en fichaient, mais quand même, ils ont leur vie, ils ont leur autonomie. Et il y a quelque chose d'assez passionnant aussi. Et on évite cette espèce d'angélisme aussi qui dirait, voilà, le vivre ensemble, quand on est en groupe, c'est bien, tout se passe bien. Et on très vite, en fait, d'ailleurs, dans ces passages de texte dont vous parliez, on va voir, en fait, les rancœurs, les frustrations, les problèmes d'ego qu'il va y avoir dans un... forcément un orchestre où il y a des gens qui sont là depuis 40 ans, quoi. Donc on voit, j'en ai marre vraiment de ma voisine, j'en peux plus. La voisine qui est l'autre, j'en peux plus, joue comme une patate. Ou encore, voilà, moi j'ai l'impression de servir à rien. À mon avis, là, il y a quelque chose de beaucoup plus profond que le film soulève, que juste le vivre ensemble. C'est en fait qu'à l'intérieur de ce corps, tout le monde est utile. Et que dans le singulier et le général, et c'est d'où le titre aussi, nous, l'orchestre, il y a quelque chose qui va se tisser, qui dépasse en fait vraiment le simple fait de dire, il faut bien qu'on s'entende entre soi pour réussir à produire un son qui est absolument génial. En plus, comme on a une succession de quelques chefs d'orchestre, on voit aussi à quel point la figure d'autorité, elle est essentielle, mais qu'elle demande aussi de la souplesse pour que tout le monde puisse s'ajuster, qu'on n'est quand même pas quelque part dans juste des gens qui sont là pour exécuter. Et moi, j'ai forcément senti, au bout d'un moment, quand on voit effectivement cet orchestre, un équivalent d'un hémicycle politique. On pourrait se retrouver face à l'Assemblée nationale ou au Palais fédéral, sauf qu'à la place d'avoir des politiciens qui s'invectivent et qui s'engueulent sans arrêt, on a des gens qui effectivement ne sont pas toujours d'accord les uns avec les autres, mais qui s'ajustent grâce à la musique et l'art, et je trouve ça absolument somptueux à regarder.
2: Vous vouliez rajouter quelque chose?
3: Oui, ce qui est très fort aussi pour compléter tout ce que dit Raphaël, c'est la diversité des origines, des générations, des origines sociales, les parcours de chaque musicien, musicienne qui sont racontés dans le documentaire. Ça aussi, c'est très très fort dans cette idée de collectif, quoi.
2: Nous, l'orchestre, film documentaire de Philippe Béziat. Passons maintenant au quatrième film de ce débat, Les Parfaits, Arnaque en famille de Ludovic Bernard, Audrey Fleurot, Ramzi Béziat et Alan Cumming.
5: Dans notre famille, l'arnaque est un art qui se transmet de génération en génération.
6: On vient encore d'attraper Hugo à changer les notes de ses camarades.
7: Comment voulez-vous que nous, parents, puissions suivre? Il y a des mégabits, des mégadrives, des octaves, des octets, des TikTok tout là. Quelle époque on vit.
8: Vous alliez faire le coup du siècle, et moi non.
9: Je m'inscris sur Tinder.
8: À 250 000, l'œuvre est à vous.
10: L'arnaque au faux tableau, c'est mort. Faut trouver quelque chose de plus ambitieux.
11: On part en Écosse, on prend la place des parfaits.
12: Vous allez vous faire découvrir tous les charmes de l'Écosse.
11: Et les pigeons, papa, on en fait quoi?
13: On les plume.
2: La bande-annonce de ce film, ça sent un peu le pâté quand même. Les Toussaints, donc.
4: Les Parfaits, très bon, bravo. Excellent. Premier jeu de mots foireux du débat. On n'est pas au bout de nos peines.
2: On a fait un serment de faire des jeux de mots foireux sur ce film. On s'y tient. Les Toussaints, donc du grand-père au petit-dernier, une famille d'arnaqueurs, poursuivis, empruntent l'identité d'une famille sans histoire. Les Parfaits, ils se réfugient en Écosse, mais leur double vie va rapidement se compliquer. Bah oui, sinon, il n'y aurait pas de film, Raphaël.
4: Ben voilà, comédie matinée d'arnaque sur fond de rivalité séculaire entre Français et écossais en l'occurrence. Il y a quand même Alan Cumming.
2: Ce qui est absurde parce qu'il n'y en avait pas, justement.
4: Ben oui, non, mais Alan Cumming, quand même un acteur habitué au blockbuster. On l'a vu dans X-Men 2. Ouais. Hein, ouais, je ne sais pas ce qu'il vient faire là. Enfin, c'est assez pathétique. Il y a Ramzi Bedia.
2: Petit cachet.
4: Et vous rigolez. Ramzi Bedia et Audrey Fleurot qui font ce qu'ils peuvent, c'est-à-dire pas grand-chose pour essayer de donner un peu de consistance à l'ensemble. Et puis, bah voilà, on est une sorte de famille de tuches, mais en fait moins drôle parce qu'ils sont pas crétins comme les tuches. Donc voilà, et puis on va essayer de raccorder à quelque chose d'un peu contemporain avec... on va dire des entourloupes qui sont liées à du piratage informatique, Tinder, Instagram, enfin toute la modernité qu'on connaît, et puis l'histoire qui tourne autour d'un domaine viticole qui devrait être acheté. Enfin bref, c'est inintéressant possible. Au bout de 30 minutes, on se dit où est-ce que c'est drôle? À quel moment il va y avoir quelque chose d'un peu particulier? Le film joue la carte de la grosse production populaire française. C'est totalement balisé, j'ai l'impression d'avoir vu ça 40 000 fois. Je sais pas. Voilà, c'est dommage. En plus, Ludovic Bernard, le réalisateur, avait réalisé un très bon film à l'époque qui s'appelait L'Ascension. Bon, voilà, comme quoi ça mène nulle part.
2: C'était une descente, en fait, ouais. J'attends avec impatience votre jeu de mots, Thomas. Bah,
3: si c'était à refaire, je l'aurais parfait.
4: Oh,
2: pas mal.
4: Pas mal. Oh,
3: ouais,
4: pas
3: voilà.
4: Mal,
3: non, pas mais mal. Voilà, vous connaissez la différence entre une bonne comédie et une mauvaise comédie. Eh ben, la mauvaise comédie, c'est celle qui ne fait pas rire parce que ça tire toujours à côté.
4: Ouais, c'est un peu subjectif, hein, ça, quand même, parce qu'il y a des comédies qui font pas rire certaines personnes, mais qui veulent être
3: c'est
4: très
3: vrai, non,
4: drôle
3: mais ici,
4: pour d'autres.
3: Ici, je trouve qu'en fait, il y a un vrai problème d'écriture à la base. Mm-hmm. Le problème, bon, le script, évidemment, il est totalement abracabrantesque, mais comme tout est bâclé, c'est-à-dire les situations sont, il y a aucun temps d'installation des situations, aucun temps d'installation des personnages. On n'en a rien à foutre de tous les enjeux. En fait, il y a un vrai problème d'écriture. Moi, je trouve ce qui compte dans une comédie, c'est l'écriture. On peut croire à n'importe quel personnage ou à n'importe quelle situation à partir du moment où c'est un peu installé. Là,
4: le problème, c'est que c'est surécrit. Dès le départ, on nous pose effectivement cette famille qui a des problèmes d'argent, qui sont poursuivis par des truands, donc ça justifie le reste. Donc, au contraire de vous, j'ai l'impression plutôt que le film est en train de surécrire de façon permanente des choses qui sont un peu basiques.
3: Oui, mais en survolant tout et en approfondissant rien, du coup, il y a rien qui fonctionne. En plus, Audrey Fleurot est totalement monolithique, Ramzi en fait des caisses, enfin, ça joue pas très bien, il y a un problème de direction d'acteur. C'est dommage parce qu'il y avait une bonne idée, une sorte de film d'arnaque, un espèce de sous-Guy Ritchie, ouais. Et puis une comédie familiale, mais le problème c'est que c'est écrit comme une pochette fourre-tout et donc il n'y a rien qui fonctionne.
2: Ce sera pas le tube de l'été.
4: Quoi. Non. Bah, déjà la bonne idée, déjà du sous-Guy Ritchie, déjà Guy Ritchie c'est du sous-sous-sous, mais alors là voilà, et en plus c'est vrai que sur le papier...
2: Ça se regarde Guy Ritchie.
4: Ou ça dépend lesquels, hein, faut le dire vite quand même. Non, et puis là, c'est vrai que même sur le papier, on se dit, oui, bon, une famille... Si seulement la famille se mettait ensemble, effectivement, pour fabriquer une arnaque, pourquoi pas? Mais très vite, effectivement, on n'a que les parents, donc Ramzi et Fleurot qui se dégagent, mais alors les deux enfants, ils sont complètement zappés. Le grand-père est zappé aussi, à part pour deux, trois scènes pas très drôles. Enfin, voilà, quoi, c'est foireux.
2: Les Parfaits, Arnaque en famille, donc c'est pas tout à fait le film à voir. Cette semaine, nous allons passer à vos conseils et on va commencer avec le vôtre, Raphaël. Votre conseil, c'est Ténèbres, un film de 1982 de Dario Argento.
14: Vicieuse.
15: Quelle garce!
14: J'ai lu tous vos livres, monsieur Neal. Dans le dernier, il est question d'un meurtre commis avec un rasoir à main dont on se servait avant. Cette fille aussi a été tuée avec un rasoir et elle avait des pages de votre livre enfoncées dans la bouche.
16: Je souhaiterais n'avoir jamais écrit ce livre.
15: Ce n'est pas ta faute.
16: J'ai essayé de reconstituer toutes les pièces du puzzle, comme vous l'avez fait, pour découvrir la vérité, mais j'ai le sentiment qu'il y a quelque chose d'important qui manque.
14: Expliquez-vous.
16: Conan Doyle a écrit dans un de ses livres « Quand vous avez éliminé l'impossible, tout ce qui reste, même si c'est improbable, ne peut être que la vérité.
2: Sous fond d'Italo-Techno dans la musique.
3: Oui, la musique est incroyable.
2: Elle est dingue, Dario Argento.
4: Ah, blanc, ouais.
2: Le film est présenté au cinéma Ligruti ce vendredi à 21h. Et donc, c'est l'histoire de ce célèbre auteur de polar, invité à Rome à l'occasion de la sortie d'un de ses livres, Ténèbres. Et à ce moment-là, survient une série de meurtres commises dans son entourage. Et il va décider avec sa secrétaire de mener sa propre enquête, Raphaël.
4: Alors déjà, je le dis, hein, vous l'écoutez à la bande-annonce et on l'a dit avant pour d'autres films, c'est vraiment pas sur la direction acteur ou sur les dialogues ou sur les scénarios qu'il faut défendre ce film. Franchement, des fois, c'est
2: alors,
4: limite.
2: Alors, sur quoi faut-il le défendre?
4: Mais parce que déjà, c'est très rare de voir un Dario Argento sur grand écran aller le voir en salle. Et puis, parce qu'il y a deux éléments qui donnent vraiment quelque chose de tout à fait singulier dans ce film-là. Déjà, parce qu'effectivement, contrairement aux grands classiques de Dario Argento comme Suspiria, Inferno, qui sont souvent aussi pétris quand même de fantastique, voire de surréalisme, là, en fait, le film va adopter une esthétique presque d'hyper-réalisme complètement banal. On est comme ça dans un Rome où on reconnaît très très bien tous les quartiers, tous les éléments. Et en fait, on est dans Ténèbres, mais tout est totalement éclairé. Même les scènes de nuit, en fait, sont extrêmement lumineuses. On a l'impression comme ça qu'en fait, tout ce qu'on va guetter, on l'a vu quelque part par rapport à cette citation de Conan Doyle, tout ce qu'on verrait comme un mystère absolu est en fait déjà sous nos yeux et qu'il n'y a aucun mystère, sinon l'absurdité même des comportements complètement dégénérés des gens. Évidemment, vous en doutez bien, ce n'est pas les femmes qui se font trucider ou les hommes à la hache ou aux ciseaux qui sont les dégénérés, mais les tueurs qui prétendent évidemment que ce sont des pervers et des dégénérés qui sont les plus tarés de tous. Il faut quand même rappeler aussi que Dario Argento a eu l'idée de ce film parce qu'il était lui-même victime d'un fan qui voulait s'inspirer de ses propres films en le trucidant lui-même en disant « mais tu as bousillé ma vie et maintenant je vais fracasser la tienne ». Et en fait, ce qui est génial dans ce film, c'est qu'il thématise Dario Argento toutes les questions qu'on lui reprochait aussi dans son cinéma sur le sexisme, la violence, la brutalité à l'intérieur en fait de ses personnages. C'est absolument vertigineux et c'est d'une brutalité. Enfin, quand vous voyez les coups de hache tomber sur les crânes, je peux vous dire que vous rigolez pas, ça fait très très mal. Bref, c'est un classique absolu qui est presque à deux doigts d'un film avant-gardiste, dans la musique aussi évidemment. Allez-y, c'est probablement un des derniers chefs-d'œuvre absolus de Dario Argento.
2: Ténèbres, donc à voir ce vendredi au cinéma Les Grutli, c'est à 21h et c'est donc à Genève. Votre conseil à vous, Thomas Lécuyer, c'est ceci.
17: Mais mon père, mais tu m'as dit qu'il était mort.
18: Papa, vous êtes qui?
17: Son fils. Toi aussi?
18: Tu sais que je peux te frapper si je veux là.
17: Je suis arabe.
18: Pourquoi tu m'as pas dit que t'es de ma sœur, toi?
17: Attends. J'ai aussi une sœur.
19: T'es qui, toi, en fait?
18: Mais ça s'arrête quand, tout ça, là?
19: Chez Momo, c'est un café. Mais ce qui intéresse papa, c'est les affaires. Genre les machines à sous.
17: Je sais pas ce qu'elles ont avec moi ce soir, mais j'ai une cote, là.
18: C'est un hôtel de passe, là?
19: Plus rien de caché, à toi, hein?
17: Ah, j'adore ce lieu.
20: On a un petit souci. Les dettes, ça se transmet par le père.
17: Et si on rembourse pas?
20: On brûle tout. Et vous, avec?
17: On va former une putain d'équipe.
19: Humiliez-le. Bon, ça.
2: Le film s'appelle Une famille de bâtards. Il est signé de Mourad Winter avec Hakim Djemili, Laura Felpin, entre autres, Florence Foresti également. On est à Paris en 1997 à la suite d'une fusillade qui laisse pour mort son père. Mohamed apprend qu'en fait ce dernier lui cachait Maurice et Morgane, frères et sœurs jusque-là inconnus de lui et qui gèrent donc

0: Alors, ils font beaucoup rire. Il y a des situations, évidemment, des dialogues très ciselés, mais c'est vraiment un film aussi sur l'identité, sur la famille, sur la transmission. On plonge dans les années 90, au cœur de la communauté kabyle. Toute cette communauté, elle est déchirée entre les possibilités d'ici et puis les envies d'ailleurs, les envies de renouer avec leurs racines. Et c'est un film sur ce sujet, comment on refait famille, comment on refait communauté. Quand on est tiraillé comme ça entre deux mondes, on rit beaucoup, il y a du vrai suspense, des vraies scènes d'atmosphère, c'est vraiment bien.
1: Une famille de bâtards de Mourad Winter, c'est à voir sur Amazon Prime.
0: Comme quoi.
1: Comme quoi. Merci Thomas Lécuyer, merci Raphaël Vosges pour ce débat.

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1: Dans l'actualité de cette nuit, c'est le bilan considérable, redouté au Venezuela. Donc le pays touché par un double séisme de forte puissance cette nuit. Le premier de 7,2 situé à 160 km de la capitale Caracas. Le deuxième encore plus fort à 7,5. 39 secondes plus tard, à 45 km de là, des immeubles se sont effondrés dans la capitale, suivis de scènes de panique dans toute la ville. La Suisse croule toujours sous la chaleur, avec différents records établis. Cela pourrait se poursuivre jusqu'à lundi. 36,8 degrés à Viège, en Valais hier, le plus fort jamais enregistré à cet endroit. 35,6 à Nyon, record pour un mois de juin. À Berne, l'eau de l'Arve a atteint 22,8 degrés, record pour un mois de juin également. La centrale nucléaire d'Axpo à Benznau pourrait être mise hors service vendredi. L'Arve en aval ne permettrait pas de refroidir suffisamment les réacteurs. La qualification de la Suisse hier soir pour les 16e de finale de la Coupe du Monde de football. La Nati termine à la première place du groupe B après sa victoire 2-1 contre le Canada et jouera contre le 3e du groupe E, toujours à Vancouver, et ce sera dans tout juste une semaine. Nous avons répondu aux attentes pour l'instant, affirmé après le match le coach Murat Yakin. Le Canada également qualifié malgré sa défaite hier grâce à une différence de but sur la Bosnie. Et dans les autres rencontres, le Brésil l'emporte face à l'Écosse 3-0 avec le retour de Neymar après sa blessure au genou et au mollet droit, on vous le rappelle. Première participation avec son équipe depuis 2023. Pour sa part, Haïti s'incline 4-2 face au Maroc, lequel se qualifie pour les 16e. La Bosnie-Herzégovine également, elle domine le Qatar 3-1 et figure parmi les 8 meilleurs 3e. Et pour l'instant, c'est encore 0 partout à la mi-temps entre l'Afrique du Sud et la Corée du Sud, et même score entre le Mexique et la Tchéquie. Israël dit avoir frappé des membres présumés du Hezbollah hier dans la zone qu'elle contrôle dans le sud du Liban. Bilan, 2 morts. Le Hezbollah a accusé Israël d'une nouvelle violation du cessez-le-feu hier au lendemain de la mort de 2 autres personnes tuées par des tirs israéliens. L'augmentation de 0,8% de la TVA devrait être

0: finalement que de 0,5 points. Face aux critiques, le Conseil fédéral a réduit la charge qu'il prévoyait pour financer l'armée. Mais au lieu de 10 ans, ce serait une hausse qui durerait 12 ans. Une correction qui devrait permettre de générer 24 milliards de francs contre 31 milliards avec une hausse plus élevée. Et puis le Montreux Comédie prend les remarques au sérieux. Au moins 10% de sa prochaine édition en novembre sera composée d'artistes suisses. Accord conclu avec l'Union romande de l'humour et il s'agira aussi d'assurer une rémunération minimale. Un petit mot de la météo et c'est toujours un temps bien ensoleillé et très chaud aujourd'hui jeudi. Quelques orages possibles localement dans les Alpes et les Préalpes et peut-être aussi en fin de journée sur le Jura vaudois et le bassin lémanique. Il fera jusqu'à 35 degrés en pleine.
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0: On va commencer cette émission aujourd'hui avec un anniversaire, celui du réseau des jardins botaniques suisses. On va essayer de trouver peut-être un peu de fraîcheur là au milieu de ces plantes. Bonjour Erdité Chabani.
1: Bonjour Stéphane Gabiou. Oui, pour ces 30 ans. Pour ces 30 ans, l'association qui réunit les jardins botaniques suisses publie un premier inventaire national de ses collections vivantes. L'occasion de se demander comment les jardins botaniques s'organisent pour conserver, échanger et faire vivre des milliers d'espèces végétales.
0: Des moustiques en Ensuite, bonjour Sarah Dirène.
2: Bonjour Monsieur Gabiou.
0: Vous nous emmenez dans une usine qui produit des moustiques tigres stériles.
2: Quick, oui, des mâles, des mignons.
0: On a l'image, là, c'est
2: voilà,
0: bon.
2: Ça y est. C'est du million de mâles stériles qui seront ensuite relâchés pour éradiquer, peut-être pas éradiquer, mais en tout cas faire baisser la densité de moustiques tigres, qui sont ces moustiques un peu invasifs, enfin un peu beaucoup invasifs, ouais. Porteurs de dengue, chikungunya ou zika.
0: On va également faire ce matin ce que beaucoup font en ces jours de canicule, on va aller piquer une tête. Anne Bécher, bonjour Anne.
3: Bonjour, et moi je dirais plouf. Hein,
0: pour le coup. C'est ça, il y a quick et plouf.
3: Oui, était sur un bateau. Bon. Oui, on va patauger en compagnie de quelques mammifères dont on sous-estime beaucoup, beaucoup les prouesses natatoires.
0: Et pour terminer cette question, grandir avec un chat augmente-t-il le risque de développer une schizophrénie? Drôle de question, Manon Germont. Bonjour Manon.
4: Bonjour Stéphane. Oui, la question intéresse la recherche depuis de nombreuses années. Et pourquoi le chat? Eh bien, à cause de la toxoplasmose et de ses conséquences sur le fonctionnement du cerveau.
0: Donc, on a quick, on a plouf et on a miaou.
4: J'ai pas osé le miaou.
2: Et le bruit de la plante.
0: Et le bruit d'une de la plante, elle fait comment?
4: Une belle plante.
0: Une belle plante, elle fait waouh.
2: Voilà. Voilà. Vous écoutez, Erdité.
4: Oh.
0: C'est joliment dit. Voilà pour le programme qui nous attend donc jusqu'à 11h. Bonjour, bienvenue à vous.
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0: On va commencer donc par cet anniversaire. Cette année, l'association Hortus Botanicus Helveticus fête ses 30 ans. C'est une association qui réunit les jardins botaniques suisses autour de projets communs liés à la recherche, à l'horticulture ou encore à la conservation des plantes. Et à cette occasion, elle publie un premier inventaire national de ses collections vivantes, Erdité Chabani.
1: Oui, pour la première fois, les jardins botaniques suisses ont rassemblé les informations sur leurs collections vivantes dans un même inventaire avec un objectif simple, savoir quelles plantes sont conservées où, mais aussi mieux coordonner les efforts entre les institutions pour faciliter les échanges de plantes, de graines et de savoir-faire. Car derrière ces espaces ouverts au public que sont les jardins botaniques, ils abritent aussi des collections scientifiques parfois très spécialisées.
0: Bonjour Nicolas Frère.
6: Bonjour.
0: Vous êtes président de l'association qui s'appelle encore Hortus Botanicus Helveticus. Vous êtes également jardinier-chef du jardin botanique de Genève, magnifique jardin. Vous publiez un inventaire national, on le disait, de collections vivantes. C'est quoi en fait des collections dites vivantes pour vous?
6: Alors il s'agit de toutes les plantes vivantes qui sont conservées, cultivées, entretenues chaque jour dans tous les jardins botaniques de Suisse. Et... par opposition, par exemple, aux herbiers, qui sont des collections sèches ou aux livres, et qui nécessitent des soins particuliers et quotidiens.
0: Mmh. Et alors, on le disait, hein, vous réalisez ce premier inventaire national de toutes ces collections vivantes, mais pourquoi avoir attendu 30 ans?
6: Oui, c'est une bonne question. Je dirais que, bon, simplement, c'est une opportunité, une initiative du nouveau comité.
0: Son avec Genève. On a commencé l'émission avec des onomatopées un peu bizarres et là on a l'impression que ça continue. Je ne sais pas ce qui se passe. Je regarde en régie, qu'est-ce que ça dit? Ok, vous êtes là, monsieur Frère?
6: Oui, tout à fait.
0: Ok, pardon, désolé, je ne sais pas si vous avez entendu des trucs bizarres.
6: Absolument, non.
3: Il y a eu un tonnerre à un moment.
0: Il y a eu une espèce de gros tonnerre. En tout cas, de notre côté, c'était très très bizarre. Je ne sais pas, à l'antenne, pour vous, auditeurs et auditrices, j'espère que ça s'est mieux passé que de notre côté. Donc, on revient sur cette question. Voilà, pourquoi avoir attendu 30 ans pour créer ce premier inventaire national? Vous le disiez, c'est une décision, finalement, du comité. Puis voilà, ça s'est fait aujourd'hui, et ça aurait pu se faire avant, et c'est comme ça, c'est ça.
6: Oui, tout à fait. Et puis, ouais. C'est une première édition qui laissera certainement la place à une deuxième édition, une mise à jour dans quelques années, parce que les collections vivantes évoluent beaucoup évoluent rapidement dans le temps.
1: Mais est-ce que vous avez découvert des choses en réunissant ces collections vivantes à l'échelle de la Suisse pour la première fois?
6: Alors il y a des choses, d'abord c'est venu confirmer des choses qu'on connaissait déjà d'une certaine manière, par exemple qu'il y a une très belle collection de plantes succulentes à Zurich, ou ou que Genève a une très très belle collection de palmiers. Et puis après, bien sûr, qu'on a découvert des spécificités dans les jardins qu'on ne connaissait pas forcément. À titre personnel, je m'intéresse beaucoup aux saules. Et j'étais surpris de savoir qu'il y avait une très très belle collection de saules à Zurich, au jardin universitaire de Zurich ou au jardin alpin de Champais, des très belles collections d'orchidées aussi à Saint-Gall ou à Borentruy, des choses qu'on ne savait pas forcément immédiatement avant de faire cet annuaire commun à toute la Suisse.
1: J'y pense maintenant, Nicolas Frère, il y en a combien de ces jardins botaniques en Suisse ?
6: Alors, il y a 30 jardins botaniques membres de notre association. Ce qui est beaucoup, en fait, on est un très petit pays, la Suisse, mais avec beaucoup de jardins botaniques par rapport à d'autres pays européens.
0: Et pourquoi c'est important de savoir quel jardin conserve quelle plante ?
6: Alors, c'est une manière de favoriser d'abord les échanges de plantes, parce qu'en tant que jardinier, on a forcément toujours des doublons. Donc, pour reprendre l'exemple des orchidées, Genève pourrait envoyer des plantes à Saint-Gall si le jardin botanique de Saint-Gall ne les a pas. Donc favoriser les échanges de plantes et aussi, très important, favoriser les savoir-faire. Mmh. Parce que chacune de ces collections nécessite vraiment des compétences particulières de la part des jardiniers botanistes qui en prennent soin tous les jours. Et dans les métiers de la terre, voilà, c'est pas des informations qui sont forcément consignées dans la littérature. Il y a beaucoup de savoir empirique. C'est très important de donner l'opportunité aux jardiniers de pouvoir échanger entre eux, vulgairement, de s'échanger les trucs et astuces de culture d'une collection particulière.
1: Vous avez parlé de doublons, hein, de se faire des échanges de savoir-faire. Mais est-ce qu'il y a, au contraire, des espèces qui ne sont conservées qu'à un seul endroit ?
6: Alors, quand ce cas-là arrive, au lieu de garder jalousement l'espèce en question pour soi et de se gargariser, d'être les seuls à l'avoir, le premier réflexe est vraiment de la multiplier et de l'envoyer dans d'autres jardins botaniques de manière à vraiment se partager la responsabilité de maintien de ces espèces rares. On travaille beaucoup en collaboration. Au niveau suisse, mais aussi au niveau international.
1: Il y a aussi l'ambition de conserver des jardins botaniques. C'est, voilà, face aussi à ces espèces qui disparaissent. Comment est-ce qu'on décide qu'une collection est particulièrement prioritaire à être conservée et une autre pas ?
6: Alors, je pense qu'il y a déjà un critère de diversité, plutôt que du nombre de plantes. Une collection où vous avez 25 fois la même espèce présente que peu d'intérêt par rapport à une collection qui est très diversifiée, avec des plantes qui proviennent prioritairement de la nature, avec idéalement un patrimoine génétique diversifié, un intérêt scientifique, un intérêt aussi pour l'éducation, toute une série de critères qui font qu'une collection va être considérée comme particulièrement importante et prioritaire à maintenir.
1: J'ai appris en lisant votre article, enfin l'article que le Jardin Botanique m'a fait suivre, que en fait les jardins botaniques suisses ont des climats différents, donc il ne fait pas le même temps partout, et donc des spécialités différentes. Est-ce que ça influence, on pense que ça influence aussi la répartition des collections, c'est-à-dire que certaines espèces ne peuvent pas pousser au Jardin Botanique de Zurich, mais peuvent plutôt pousser au Jardin Botanique de Genève, par exemple, ou Lausanne?
6: Oui, alors c'est vrai qu'on a de la chance en Suisse d'avoir des climats et des conditions très diversifiées. À Genève, on fait un gros effort pour cultiver des plantes alpines, mais est-ce qu'un jour on devrait se remettre en question alors qu'il y a des jardins alpins à Champais ou à Pont-de-Nant qui ont des conditions climatiques beaucoup plus favorables à la culture de ces plantes? Tout le monde veut voir l'Edelweiss, alors bien sûr, on essaye de la cultiver à Genève, on le fait d'ailleurs, mais ça devient de plus en plus difficile et compliqué. Après, c'est un must-have, donc les gens veulent voir l'Edelweiss. Est-ce que ça fait du sens de continuer à cultiver l'Edelweiss à Genève? Je ne sais pas.
0: Est-ce que vous ouvrez vos collections à des plantes qui viennent plutôt du sud, qu'on avait l'habitude de voir plutôt dans les pays plus chauds, et aujourd'hui, avec notamment, on voit ces jours, la grosse chaleur qu'on a, ces plantes doivent se sentir à l'aise, j'imagine.
6: Oui, bien sûr, on a des collections de plantes dites méditerranéennes, de climat méditerranéen, qui commencent à se plaire beaucoup à Genève, ce qui est tout à fait particulier et pas très rassurant, en fait.
1: On peut peut-être, je voulais juste revenir sur l'Edelweiss, on peut peut-être rappeler aux auditeurs et aux auditrices que l'Edelweiss n'est pas si difficile à voir dans la nature, hein, on ne la trouve pas si haut que ça, n'est-ce pas Nicolas Frey?
6: Oui, après il faut avoir la curiosité et puis l'envie de faire une belle randonnée en montagne, mais bien sûr qu'on invite le public à se promener en premier lieu dans la nature et ensuite dans nos jardins qui restent quand même des milieux artificiels.
7: Sarah ?
2: Oui, elle n'est pas suisse, hein, l'Edelweiss.
6: L'Anthopodium alpinum, si c'est une espèce suisse, après c'est un genre qui a plusieurs espèces, il y en a aussi dans l'Himalaya.
2: Voilà, je pensais. Ah d'accord, ah, ouais. D'accord.
1: Non mais celle des Alpes, elle est
2: suisse.
1: Elle est suisse, celle qu'on veut voir et qui est sur les pâtes au chocolat, elle est suisse et Sarah Dirène en est très fière. Donc voilà, au-delà de la conservation, vous avez parlé tout à l'heure des jardins botaniques suisses qui servent aussi à la recherche scientifique. À quoi par exemple, Nicolas Frère?
6: Alors, on a une collection, j'ai essayé d'illustrer par un exemple, on a une riche collection de Gessneracées qui sont des plantes tropicales qui ont été ramenées par des chercheurs, par des scientifiques qui sont allés sur le terrain, qui ont ramené ces plantes, qui sont ensuite conservées, cultivées dans nos infrastructures, dans nos serres. Et ces plantes qui ont été donc cultivées par les jardiniers ont servi à des études scientifiques, notamment certaines de ces espèces ont été décrites comme nouvelles pour la science depuis nos serres du Jardin botanique à Genève. Donc ça, c'est un exemple de collection à forte valeur scientifique.
0: Merci beaucoup Nicolas Frère. Je rappelle donc que vous êtes président de l'association Hortus Botanicus Helveticus, jardinier chef du Jardin botanique de Genève. Juste un mot avec la canicule justement actuelle. J'imagine que certaines plantes doivent être ravies, mais alors d'autres par contre, elles doivent souffrir, comme moi par exemple.
6: Oui, comme vous et comme nos jardiniers qui commencent de plus en plus tôt le travail à 6h du matin pour arroser le plus possible. Et, les plantes qui ont besoin d'eau aussi le matin et ensuite tout le monde essaye de se mettre à l'abri avec des fortes chaleurs.
0: Mais vous faites des choses particulières pour certaines de ces plantes plus fragiles face à la chaleur?
6: Alors on les arrose, ouais. On les arrose et on les arrose.
0: C'est ça, ok. En gros c'est ça la solution. Bon, très bien. Merci beaucoup. Les célébrations du 30e anniversaire du réseau des jardins botaniques suisses se déroulent donc cette semaine au Jardin botanique de Genève. Merci d'avoir été en direct ce matin. C'est une belle et chaude journée à Genève. Merci. Encore quelques nouvelles du monde scientifique et médical, Ardité.
1: Oui, on commence au fond de l'océan Atlantique où trois immenses sites hydrothermaux anciens viennent d'être découverts entre 1200 et 2300 mètres de profondeur. Ces formations vieilles de plusieurs dizaines de milliers d'années figurent parmi les plus grandes jamais observées. Elles contiennent des métaux comme le cuivre, le zinc ou le fer et pourraient aussi abriter une biodiversité encore mal connue. Les scientifiques espèrent mieux comprendre leur fonctionnement alors que l'exploitation minière des grands fonds fait toujours débat.
0: Une découverte qui nous emmène maintenant en Australie.
1: Oui, où une équipe de recherche a observé une araignée au mode de chasse inédit. Son piège est conçu pour attirer une seule espèce de fourmi. Lorsque celle-ci mord la toile, elle déclenche elle-même le mécanisme et se retrouve catapultée dans les filets à une vitesse impressionnante. Selon les scientifiques, c'est l'un des pièges les plus puissants jamais observés chez les animaux. L'étude est publiée dans Current Biology.
0: Et pour terminer, une étude qui pourrait nous donner envie de ressortir les haltères.
1: Est-ce que Stéphane, vous-même, vous faites partie des gens qui soulèvent de la ponte,
0: de la fonte, j'ai arrêté il n'y a pas longtemps parce que je ne rentrais plus dans aucun de mes t-shirts. Donc,
1: tellement voilà. Vous étiez
2: musclé. Ça se voit.
1: Eh bien, figurez-vous qu'une vaste étude américaine, suivie pendant près de 30 ans, montre que faire un peu de musculation pourrait aider à vivre plus longtemps. Les personnes qui pratiquent entre 1 heure et 2 heures de renforcement musculaire par semaine présentent un risque de décès prématuré inférieur d'environ 13% par rapport à celles qui n'en font pas. Et les bénéfices sont bien sûr encore plus grands quand on les associe à une activité d'endurance comme la marche, le vélo ou la natation.
0: Et bien voilà qui est noté. Merci beaucoup, Ardité. Dans quelques minutes, dans CQFD, des moustiques tigres, Sarah.
2: Oui, des millions de mâles stériles élevés dans une usine du côté de Montpellier.

0: Alioz avec Maxime Le Forestier. Je vous recommande leur dernier spectacle autour justement des chansons de Maxime Le Forestier. En l'occurrence, c'est Magritte qu'on vient d'entendre. C'est une création, hein, finalement. C'est une composition originale entre Alioz et Maxime Le Forestier. Mais Alioz qui s'amuse finalement sur scène à reprendre quasiment que des chansons de Maxime Le Forestier. Et c'est chouette de se replonger là-dedans. Je vous dis ça parce qu'ils seront en concert les 3 et 4 juillet prochains au Val-de-Ruz, au parc Evologia. Nous partons maintenant visiter une usine pour le moins étonnante, une usine qui produit des millions de moustiques-tigres stériles. Ces insectes sont ensuite relâchés. L'idée, c'est de réduire la densité de moustiques dans une région. On parlera d'ailleurs demain de cette technique. Nous serons au Tessin, qui est pionnier en la matière. Et tout de suite, donc, Sarah Dirène, direction Montpellier.
1: Dans sa banlieue, un hangar de 300 mètres carrés a donc été aménagé en 2024 pour devenir l'unique usine à moustiques-tigres stériles en France. Alors, Teratis, c'est son nom, stérilise par irradiation des millions d'Aedes albopictus, c'est-à-dire les moustiques-tigres.
0: Et elle est nouvelle, cette idée de stériliser les insectes ?
1: Absolument pas. Ça fait depuis les années 50-60 qu'elle est utilisée. Cette lutte biologique par stérilisation a donc fait ses preuves dans l'agriculture. Mais depuis une vingtaine d'années, la TIS, c'est comme ça qu'on l'appelle, hein, ça veut dire la technique de l'insecte stérile, est adaptée aux moustiques-tigres vecteurs. Vous le savez, de maladies telles que la dengue, le chikungunya, Zika. Mais contrairement aux insectes utilisés en agriculture, qui eux se développent sur des surfaces solides, les moustiques-tigres sont beaucoup plus délicats à élever en raison finalement de leur phase larvaire aquatique. Ça exige des conditions de culture beaucoup, beaucoup plus complexes. Mmh. Et c'est ce que nous allons voir avec Célia Lutra, elle est docteur en biologie moléculaire et responsable de recherche et développement chez Teratis. Alors, Stéphane, on s'équipe, oui, sur chaussures, blouses, chapeau à filet moustiquaire et on passe un premier sas.
2: Ça, c'est un rideau d'air. Un rideau qui empêche, si des moustiques étaient arrivés jusqu'ici, ça les empêche de sortir. Et s'il y avait des petits insectes de l'extérieur, ça les empêche de rentrer. Ici dans le sas, vous voyez qu'en plus il fait frais. Donc si jamais il y a des insectes qui arrivent jusqu'ici, en plus ça a tendance à les ralentir considérablement. On va repasser un rideau d'air en zone confinée.
1: Voilà, zone confinée, c'est marqué le laboratoire et le sexage.
2: Alors, le laboratoire et le sexage, c'est la pièce dans laquelle on va faire beaucoup de choses différentes. Le sexage, on arrive plutôt vers la fin de l'histoire. Donc, si vous voulez, je vous le raconte quand on arrive au sexage. Mais par contre, dans le laboratoire, là, il est en train de se passer quelque chose qui relève du début de l'histoire.
1: Alors, il y a une personne, bonjour, avec un petit pinceau, est en train de décoller quoi ? Une sorte de ruban noir ? Qu'est-ce que c'est sur...
2: Eh bien, sur le ruban noir que vous voyez sur ces bandes de papier, ce sont des œufs de moustiques. Là, vous ne les voyez pas individuellement parce que chaque œuf fait un demi-millimètre. Donc là, sur ce ruban noir, il y a des dizaines de milliers d'œufs de moustiques. On a de la chance, le moustique-tigre a des œufs qui supportent d'être séchés et conservés à sec. Donc nous, on va faire pondre nos femelles, récupérer leurs œufs, les faire sécher, les brosser délicatement, les conserver à sec, et de cette manière, on choisit le moment auquel on va les mettre en éclosion.
1: C'est le début de l'histoire.
2: C'est le tout début de l'histoire. Alors nous, la façon dont on va les faire éclore, c'est assez rigolo, on fait des gélules, comme des gélules de médicaments. On va mettre des œufs à l'intérieur, on va encapsuler ces œufs, et quand on va les déposer dans des bacs avec de l'eau, ça va éclore en plein de petites larves de moustiques. Donc si vous voulez, je vous amène dans notre salle d'élevage larvaire, comme ça vous allez voir comment se passe l'élevage des larves. Et chez Teratis, l'élevage des larves, il est robotisé. On a un élevage larvaire qui nous permet de déposer nos gélules avec les œufs dedans et de revenir seulement 6 jours plus tard pour récupérer le fruit du travail du robot.
1: C'est plus chaud.
2: Évidemment, on est dans une ambiance tropicale pour l'élevage de moustiques. Le moustique aime le chaud et l'humidité, donc on l'élève dans des pièces chaudes et humides.
1: Donc ici, des armoires.
2: On appelle ça des racks, effectivement, c'est comme des armoires ou des porte-plateaux. Il y a 50 plateaux de chaque côté, dans lesquels on élève dans une toute petite hauteur d'eau des larves de moustiques. Si vous voulez, je vous emmène sur l'écran, on va regarder ce qu'il y a dans chaque armoire. Donc ça, c'est l'écran qui permet de piloter le robot. Dans la ligne de devant, aujourd'hui, ils ont déposé des gélules, justement, pour faire éclore des petites larves. Dans la ligne de derrière, on a des larves qui vont avoir un jour. Et au fond, on a des larves de 4 jours et de 5 jours. Donc comme ça, on va pouvoir voir plein de stades de développement différents. Hop.
1: Là, Célia Lutra, vous êtes en train de tirer un petit plateau.
2: Il fait 60 par 70, le plateau. Et dans ce plateau, on va avoir entre 9000 et 10000 larves. Là, vous voyez.
1: D'accord.
2: Et ça, c'est la petite gélule dont je vous parlais. Ici, c'est la nourriture qu'on donne aux larves. Aujourd'hui, la nourriture, c'est un mélange de farine de poisson et de farine de mouche soldat noir.
1: D'accord, donc c'est pas du sucre.
2: Alors, pas pour les larves, non.
1: Ici, on pourrait estimer le nombre de moustiques, en tout cas de larves.
2: On peut l'estimer, oui. Là, vous me posez une colle. Donc, on a 1200 bacs qui hébergent chacun un peu moins de 10 000 larves.
0: Alors, 1200 bacs, un peu moins de 10 000 larves par bac. Je fais le calcul rapidement. Tac, tac, tac. Ça fait environ 11 millions de larves, c'est juste ça?
1: Ça doit être ça, oui. J'ai pas assez de mains. Et au bout de 5-6 jours, les nymphes sont récoltées.
2: Et donc les nymphes, c'est une métamorphose de la larve, comme la chrysalide d'un papillon. Donc c'est encore un stade aquatique, mais à l'intérieur duquel il y a des ailes de moustique, il y a tout le corps d'un moustique adulte qui est en train de se développer. Et donc là, quand ils sont à ce stade-là, il faut rapidement les récolter pour pouvoir les mettre dans des cages, pour qu'au moment où ils émergent, ils soient en cage.
1: Et là, vous ne savez pas si ce sont des mâles ou des femelles.
2: Alors, moi, je sais. En fait, à ce stade-là, il y a une différence de taille entre mâle et femelle. Donc, vous voyez ces trois petites nymphes là au milieu. Je peux déjà vous dire que ce sera des mâles. La grosse nymphe à côté, je peux vous dire que ce sera une femelle. Avant de les mettre en élevage, on va devoir séparer les mâles et les femelles pour pouvoir récupérer un maximum de mâles d'un côté, pour pouvoir les stériliser et les envoyer sur le terrain. Et de l'autre côté, on va récupérer des femelles et quelques mâles pour relancer notre élevage, leur faire pondre à nouveau des œufs et redémarrer le processus. Donc on a des appareils automatisés aujourd'hui qui se positionnent un petit peu comme des entonnoirs. On a deux plaques de verre qui sont posées en entonnoir et à l'intérieur de ces plaques de verre, puisqu'elles sont en entonnoir, les toutes petites particules vont pouvoir descendre très bas et les très grosses particules vont se retrouver coincées tout en haut. Donc puisque les mâles sont plus petits que les mâles vont descendre en premier, on va pouvoir les récupérer dans un premier bac, et les femelles vont descendre ensuite, on les récupérera dans un deuxième bac.
1: Maintenant, les mâles et les femelles ont été séparés, et où va-t-on ?
2: Eh bien, les bacs de mâles, aujourd'hui ce qu'on va faire, c'est les récupérer pour aller les mettre en émergence, donc passer de nymphe à moustique adulte. Donc pour ça, je vous emmène dans la salle d'émergence.
1: Alors ce sont des grands filets.
2: Ce sont de grandes cages faites de moustiquaires, effectivement, dans lesquelles on enferme 50 000 mâles par cage.
1: Alors j'essaie de m'approcher d'une cage à moustiques. Est-ce qu'on va entendre le bzz bzz?
2: C'est un bruit que nous, on aime beaucoup entendre. Pour leur accouplement, les moustiques utilisent un son. Ils utilisent une vibration d'ailes. Les mâles et les femelles doivent harmoniser leur vibration d'ailes pour pouvoir s'accoupler. Donc c'est important d'avoir des mâles très en forme qui volent bien et qui font des belles vibrations pour que derrière, puisque la technique de l'insecte stérile, c'est une méthode qui est basée sur l'accouplement, pour que derrière, ils puissent bien s'accoupler.
1: Et là, ils vont rester combien de temps ?
2: Là, ils vont rester entre 3 et 6 jours. On va leur laisser le temps d'émerger, de prendre un repas de sucre, parce que du coup, le repas principal d'un moustique mâle, c'est du nectar. Donc nous, on va leur donner un repas sucré. Et au bout de ces quelques jours, on va pouvoir récupérer notre cage en moustiquaire, l'amener dans la chambre froide, les moustiques mâles vont s'endormir, tomber au fond de la cage, on n'aura plus qu'à les récupérer et les emmener au stérilisateur.
1: On y va ?
2: On peut y aller.
1: La durée de vie d'un moustique tigre, c'est combien de temps ?
2: Alors tout dépend. Dans la nature, on estime que les mâles vivent environ 2 semaines au total. Là, ici, nous, les mâles, on va les bichonner dans les cages. Donc, au laboratoire, ils sont très en forme pendant la durée qu'on souhaite, quasiment. Par contre, une fois qu'on les aura stérilisés et qu'on les aura endormis, forcément, ils seront un petit peu moins en forme. Nous, ce qu'on estime, c'est qu'en moyenne, ils vont vivre une demi-semaine. Donc, ce qu'on recommande, c'est de faire des lâchers 2 fois par semaine pour avoir toujours un nombre de mâles suffisant en super forme. C'est dans cette pièce qu'on a un stérilisateur à rayons X. Donc les rayons X, vous les connaissez, c'est ce qui scanne les bagages dans les aéroports, c'est ce avec quoi vous allez passer une radio. Nous ici, on en a un, alors tout petit en comparaison forcément, dans lequel on va pouvoir rentrer une boîte d'une 20aine de centimètres. Mais finalement, les moustiques endormis, ça prend pas beaucoup de place. Dans 20 cm, on en met 400 000.
1: D'accord, là en ce moment, ils sont en train de se faire stériliser ?
2: Ils ont été stérilisés ce matin. Ça permet du coup de les expédier dans la journée jusqu'au site sur lequel ils vont être relâchés.
0: C'était Célia Lutra, docteur en biologie moléculaire, responsable R&D, c'est
1: recherche et développement.
0: Oui, c'est juste.
1: Et innovation.
0: Et innovation, absolument, chez Terratis. On était à Montpellier et demain nous serons au Tessin. Donc c'est la suite de votre sujet moustique-tigre, Sarah, qu'on vous proposera demain entre 10h et 11h. Demain, on entendra dans quelles conditions les moustiques-tigres stériles sont relâchés et on entendra que ça marche vraiment bien au Tessin depuis un certain nombre d'années. C'est donc une piste qui pourrait intéresser d'autres régions de Suisse.
1: Et du monde.
0: Et du monde. Sujet donc Sarah Dirène, réalisé par Isabelle Barthes.
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0: En Valais, la route du col de la Forcla est fermée dans les deux sens, entre Trien et le Châtelard, suite à une chute de pierre. À suivre dans CQFD, votre chronique aquatique, Anne.
4: Oui, pour faire apparaître quelques mammifères un peu exotiques et champions de natation quand même.

0: Quelle énergie incroyable dans cette chanson. J'avais effectivement envie d'applaudir. C'était Dave Coz and Friends qui chantait Vehicle by Summer Horns. J'espère que ça vous a plu comme nous autour de cette table aujourd'hui. Nous sommes notamment avec Anne Bécher, puisqu'on va parler de zoologie, une chronique rafraîchissante maintenant, puisque nous allons enfiler nos maillots de bain et prendre l'eau en compagnie de quelques mammifères surprenants, Anne.
1: Oui, à la différence près que chez nous, savoir nager, c'est un acquis, alors que chez la plupart des mammifères, c'est instinctif. Hein, ils n'ont pas besoin de prendre des leçons de natation pour se sentir parfaitement chez eux dans un milieu aquatique. Alors qu'a priori, au premier abord, je dis bien au premier abord, on se dit que ceux dont je vais vous parler aujourd'hui n'ont pas vraiment l'air d'être fabriqués pour ça.
0: Bon, qu'est-ce qu'on va voir débarquer comme premier exemple que je me prépare mentalement?
1: Alors d'abord, une bête à cornes énorme qui peut faire dans les 600 kilos, perché sur des pattes qui ont l'air ridiculement maigrelettes pour soutenir un tel poids. Je veux parler de l'élan.
0: De l'élan, c'est-à-dire ce gros cervidé qu'on trouve en Amérique du Nord, qui a d'énormes bois aplatis en forme d'éventail, c'est ça?
1: C'est ça, exactement. Celui qu'on appelle aussi l'orignal. Je ne sais pas le faire avec l'accent québécois. J'ai essayé, mais c'est une catastrophe. On l'appelle aussi donc l'orignal, là-bas. Hein. C'est le plus gros des cervidés qu'on représente souvent dans l'eau, et pour cause, s'ils font volontiers trempette en été et en automne, c'est pas juste du bout du sabot, non. Ils y vont carrément, ils vont se submerger tout entier dans l'eau, se déplacer avec des pointes à 20 km/h, tête en haut, tête en bas, tête en haut, tête en bas, tête en haut, etc. Wow. Sans inhaler l'eau, grâce au système ingénieux de leurs narines qui se referment avec des clapets étanches qui leur permettent de piquer une tête jusqu'à 6 mètres de fond pour brouter les végétaux.
0: Alors j'imagine qu'avec leur fourrure, ils ont aussi besoin de ça pour se rafraîchir en été.
1: C'est vrai qu'une fourrure comme ça, quand il fait moins de 30 degrés, c'est bien, mais en été, on se dit que ça doit être un peu encombrant. Et bien, c'est ce que se disaient les scientifiques jusqu'à ce qu'on s'aperçoive que ce n'est pas vraiment pour se rafraîchir qu'ils font trempette, mais pour améliorer leur diète, parce que ce que recherchent surtout l'élan, ce sont des végétaux qui contiennent du sel, comme ceux qu'on trouve dans l'eau, du sel qu'on trouve moins dans les végétaux terrestres. Et pour fabriquer ces bois majestueux, il n'y a pas à tortiller, il leur faut du sel. Certains élans ont même été observés en train de souffler de l'air sur les plantes pour en écarter l'eau, pour pouvoir les brouter plus facilement.
0: Eh oui, je crois que la suite, on change d'animal. Et je crois qu'on a de la visite. Il faut qu'on se pousse un peu, il y a les éléphants qui arrivent pour prendre leur bain, je suppose, en chantant en anglais.
1: Bien sûr, pas en vrai, absolument. Là, uniquement dans l'adaptation du livre de la jungle de Disney qu'on entend, parce que le colonel machin, il n'existe pas, mais moi j'aimerais bien, mais non.
0: Mais non. Et en vrai, ça nage bien, un éléphant?
1: Eh bien oui, plutôt, quand je dis qu'il nage, c'est pas tout à fait exact, il flotte plutôt, vous avez bien entendu, en faisant des sortes de mouvements de bicyclette et en utilisant leur trompe pour faire du snorkel.
0: C'est-à-dire qu'ils flottent avec la taille qu'ils font, vous dites qu'ils arrivent à flotter?
1: C'est justement leur taille, justement, qui augmente leur flottabilité. Même s'ils sont lourds, évidemment, leur largeur est contrée par la pression inverse de l'eau sous leur large surface. Sans compter que leurs énormes poumons agissent comme des flotteurs et qu'avec toutes les plantes qu'ils mangent, ça gaze pour eux, ça les gonfle comme des ballons.
0: On imagine le truc. Alors vous dites qu'il y a les énormes poumons, mais il y a aussi des énormes têtes qui doivent peser lourd, non? La tête de l'éléphant.
1: Même pas. Dame Nature a pensé à tout puisque leur crâne est rempli de trous comme une éponge, ce qui les allège beaucoup et du même coup augmente leur flottabilité. D'ailleurs, des fossiles très anciens suggèrent que certains éléphants trouvés sur des îles étaient apparentés à des éléphants trouvés sur Terre, sur le continent, ce qui veut donc dire que...
0: Que les éléphants ont nagé jusqu'aux îles.
1: C'est ça, probablement pour trouver de nouvelles sources d'alimentation et réduire la compétition dans les groupes quand ils étaient trop nombreux.
0: Bon, voilà, ça y est, je crois qu'ils repartent gentiment. Salut les éléphants, revenez nous voir quand vous voulez.
1: Surtout le petit Lémini.
0: Oui, c'est vrai.
1: Alors Stéphane, regardez, j'aimerais vous présenter maintenant un individu nageur qui est, moi je trouve particulièrement intriguant. Vous n'allez jamais me croire quand je vous dirai que c'est un super bon nageur.
0: Attendez, ce truc-là avec sa carapace comme un tank, là, ça doit nager comme un fer à repasser, pas mieux.
1: Eh bien, pas du tout. Ce truc-là, c'est le tatou. Et c'est des super bons nageurs. Ils sont même super mignons quand ils nagent, je trouve. Ils couchent leurs ailes, leurs oreilles. Depuis quand on voit des tatous avec des ailes? Ouais, leurs oreilles vers l'arrière et sortent leur petit museau hors de l'eau pour respirer. Mais vous avez raison. Normalement, avec une carapace pareille, ça coule comme une pierre. Si vous aviez l'idée cruelle de les balancer à l'eau, hop, ils se rouleraient en boule et couleraient vers le fond entraînés par le poids de leur carapace. Et pourtant, hop, ils sont capables de remonter, de nager en surface jusqu'à la rive.
0: Et c'est quoi leur secret ?
1: Si besoin, ils se gonflent d'air en dilatant leur estomac et leurs intestins. Et d'un coup, ben, ils peuvent se transformer en canot de sauvetage si besoin.
0: Alors, je dois avouer que c'est un peu dingue. Ça serait super pratique si on pouvait faire pareil. Non ?
1: Moi, j'admets, ça serait super pratique pendant les régates, par exemple. Mais celui qui m'a scotché le plus en tant que nageur inattendu en préparant cette chronique et auquel je ne m'attendais pas du tout, ben, c'est...
0: Dieu sait.
1: Le paresseux.
0: Vous voulez, ouais. Sarah, elle fait le paresseux à côté
2: de la planche.
0: Très bien.
2: La planche.
0: Ouais, c'est donc il vit la tête en bas quand il est accroché dans les arbres, c'est ça?
1: Oui.
0: Ouais.
1: Celui-là, celui qui a l'air de vivre complètement au ralenti. Eh bien, figurez-vous que dans l'eau, il se déplace 3 fois plus rapidement que sur Terre. Mais quand je dis rapidement, hein, c'est moi qui le dis vite, hein, parce que quand il se déplace sur Terre, sa vitesse de pointe est de 100 mètres à l'heure. Même avec la meilleure volonté, il grillera jamais un feu rouge. Eh bien, figurez-vous qu'avec cette accélération aquatique de 3 fois, ça tombe super bien pour cet animal très lent. Comme il vit souvent près des rivières et des mangroves, rien de tel qu'un plouf, hein, pour échapper à un prédateur ou pour trouver l'amour. Parce que s'il y va à pied, le temps qu'il y arrive, il a vécu 3 fois sa vie. Et si l'objet de sa convoitise sur l'autre rive, je ne vous dis pas, ses chances de ken, enfin de se reproduire, se réduisent à quasiment zéro.
0: Effectivement. Et du coup, c'est quoi sa technique pour nager à notre beau paresseux ?
1: Sarah a raison, c'est de faire le canoë. Il écarte ses énormes bras qui font balancier comme pour stabiliser un canoë, ce qui augmente sa flottabilité, sans compter que pour lui, ça gaze également, puisque son métabolisme est super lent et qu'en digérant les végétaux, il peut se transformer en gilet de sauvetage.
0: Et pour respirer, il fait comment ?
1: Il met la tête hors de l'eau, mais comme il est très lent, on l'a compris, et qu'il n'a pas de réflexe très développé, il est également capable de retenir sa respiration super longtemps, si besoin.
0: Super longtemps, ça veut dire combien de temps ?
1: Alors, en labo, les scientifiques ont regardé leur montre avec un peu d'anxiété, hein, parce qu'ils ne remontaient pas en voyant le temps passer. Alors, pour se rendre compte qu'au final, le paresseux est capable de se passer d'oxygène pendant plus de, tenez-vous bien, 20 minutes.
0: Oh.
1: Plus longtemps que certains dauphins.
0: Mais alors, comment est-ce qu'on explique ça ? C'est pourtant des animaux terrestres, les paresseux.
1: On suppose qu'ils ont hérité cette capacité de leurs lointains ancêtres qui, pour certains, étaient semi-aquatiques et broutaient des plantes d'eau plutôt que les feuilles des arbres, comme ils le font maintenant. Mais comme on arrive au bout de cette chronique,
0: oui.
1: Stéphane, je vais gonfler mon matelas pneumatique, je vais prendre ça avec moi et profiter également de claironner un avis important. À vous les humains et les humaines qui nous écoutez, surveillez vos petits canetons, ne les quittez pas des yeux quand ils sont proches de l'eau ou dans l'eau, ou une rivière, un lac, une baignoire, une piscine, n'importe quoi. Il ne faut pas beaucoup d'eau, c'est super important parce qu'en Suisse, la noyade est la 2e cause de décès accidentel chez les enfants.
0: Et vous faites très bien de rappeler ce conseil, effectivement. Merci beaucoup Anne Bécher, merci pour ce bestiaire finalement de tous ces animaux qui savent bien nager, contrairement à ce qu'on aurait pu imaginer. On va passer par contre tout à l'heure à un animal qui est alors lui, il est un piètre nageur, je crois, pour la plupart en tous les cas. Les chats, on va en parler avec vous, Manon.
3: Oui, de nos chats et plus précisément de la toxoplasmose et de son éventuel lien avec le développement d'une schizophrénie.

0: Le baiser, c'était Alain Souchon. Nous allons maintenant nous intéresser au lien entre posséder un chat et développer une schizophrénie, Manon Germont.
1: Oui, cette maladie mentale qui, on le rappelle, a souvent pour symptômes des idées délirantes, des hallucinations et des pensées désorganisées. Récemment, le magazine français de vulgarisation scientifique Science et Vie titrait un article « Grandir avec un chat serait associé à un risque deux fois plus élevé de schizophrénie à l'âge adulte, selon des chercheurs australiens. »
0: Maintenant, ce lien intrigue depuis plusieurs années. Il a déjà fait l'objet d'autres études.
1: Exactement. Et pourquoi le chat? Parce qu'il peut être porteur de la toxoplasmose. La toxoplasmose, c'est quoi? Une maladie due à un parasite, Toxoplasma gondii, qui se reproduit dans les intestins des chats et dont les œufs peuvent se retrouver dans leurs selles. Chez l'homme, ce parasite peut aller se loger dans le cerveau et avoir des conséquences sur son fonctionnement, et notamment sur la production de certains neurotransmetteurs en lien avec la schizophrénie. Mais bon, tout ça, c'est un résumé théorique. Dans la réalité, c'est vraiment plus nuancé.
0: On va voir ce qu'il en est. Grâce à vous, Paul Clauser, bonjour.
2: Bonjour.
0: Vous êtes psychiatre pour enfants et adolescents, professeur assistant à l'Université Lausanne et responsable de l'unité de recherche sur la psychose au CHUV. Alors, reprenons grandir avec un chat et développer une schizophrénie. Ce lien est-il vraiment avéré selon la science actuelle?
2: Alors, cet article dans Science et Vie, auquel vous faites référence, mentionne une méta-analyse récente qui a été publiée dans un journal de référence pour la schizophrénie. Alors, une méta-analyse, c'est une analyse des études précédentes, donc qui est censée faire une synthèse, faire le point sur l'état actuel des connaissances. Et en effet, ces auteurs ont retrouvé une association statistiquement significative entre l'exposition au chat durant l'enfance et un risque accru de développer une schizophrénie ensuite à la fin de l'adolescence ou au début de l'âge adulte. Mais voilà, les auteurs de cette étude soulignent eux-mêmes qu'il faut prendre ces résultats avec précaution.
1: Pourquoi des précautions ?
2: Alors, tout d'abord parce qu'il y a d'autres études qui n'ont pas retrouvé de lien entre exposition au chat et risque accru de développer une schizophrénie. Et en fait, c'est surtout des études qui ont pris en compte un certain nombre de facteurs possiblement confondants, comme des facteurs socio-économiques ou des facteurs environnementaux. Donc, des études qui ont pris en compte d'autres facteurs de risque. Et puis, un autre élément important, en tout cas une grosse étude de cohorte, n'a pas retrouvé de lien entre l'exposition au chat et l'exposition à la toxoplasmose. C'est-à-dire que les enfants qui ont grandi avec des chats n'avaient pas forcément plus d'anticorps contre la toxoplasmose que ceux qui n'avaient pas grandi avec des chats.
1: Et pourquoi cette étude, elle se focalise vraiment sur, finalement, l'enfance, sur grandir avec un chat? Pourquoi cet âge-là?
2: Alors, parce qu'on pense que la schizophrénie, c'est une maladie neurodéveloppementale. Par neurodéveloppemental, on entend que... Alors, même si on ne connaît pas exactement encore les mécanismes de la schizophrénie, on pense que les mécanismes qui amènent à la schizophrénie sont en lien avec le développement du cerveau. Et d'ailleurs, on fait généralement un premier épisode de schizophrénie à la fin de l'adolescence ou au début de l'âge adulte.
1: Oui, donc c'est vraiment une période cruciale, mais ce n'est pas le moment clé, c'est ça?
2: Exactement. Ouais.
1: Et puis, si la science s'intéresse, on l'a dit tout à l'heure, au chat, c'est finalement parce que c'est la toxoplasmose qui intrigue, parce que l'association posséder des anticorps à la toxoplasmose, donc autrement dit avoir eu la toxoplasmose et le risque de développer une schizophrénie, ce lien-là, par contre, il est lui théoriquement avéré, c'est juste?
2: Oui, c'est juste. Alors, l'association entre exposition à la toxoplasmose et risque accru de schizophrénie, cette association, elle est assez forte, on va dire, elle est bien soutenue par la littérature. Ça, c'est juste. D'un point de vue théorique, c'est aussi plausible parce que une première exposition à la toxoplasmose chez l'homme, ça fait d'abord une infection aiguë qui passe le plus souvent inaperçue. Ça fait l'équivalent d'un syndrome grippal avec de la fièvre, des avalées. Mais évidemment, on ne pense pas à la toxoplasmose si ça nous arrive. Et suite à cette infection aiguë, le parasite, qui est un parasite intracellulaire, il va migrer dans différents tissus et on sait qu'il a une affinité, il aime bien le cerveau. Et en fait, il va aller se loger dans les cellules du cerveau, dans les neurones, et puis dans ces cellules, il va faire des kystes. Il va rentrer dans une phase latente, de dormance, jusqu'au décès de l'individu. Et même si le parasite est dans cette phase de latence, on pense qu'il a quand même possiblement un impact sur le fonctionnement cérébral, sur le fonctionnement des neurones. Et chez les personnes particulièrement vulnérables, ces petites modifications du fonctionnement cérébral pourraient précipiter une schizophrénie. Mais bien évidemment, ce n'est qu'un facteur de risque parmi les autres et ce n'est pas suffisant pour déclencher une schizophrénie.
1: Oui, c'est ça. C'est pas j'ai eu la toxoplasmose, donc je vais développer une schizophrénie. Il faut vraiment être prudent par rapport à ça.
2: Exactement. Et d'ailleurs, si on regarde les chiffres, hein, la séroprévalence de la toxoplasmose en Suisse, c'est 20%. C'est 50% de la population dans l'Europe de l'Ouest. La prévalence de la schizophrénie, c'est seulement 1%.
0: Ouais. Hein. Donc, il n'y a pas un lien direct, effectivement.
2: Donc, en effet, on voit qu'on n'est pas du tout dans les mêmes proportions. Mm-hmm. Si toutes les personnes qui étaient infectées par la toxoplasmose développaient une schizophrénie, eh ben, voilà, on serait submergé de cas.
1: Mm. Ouais. Et puis, finalement, la recherche, elle s'intéresse à la toxoplasmose parce qu'aujourd'hui, les causes de la schizophrénie sont peu connues. Hein. Vous me disiez, il y a une part héréditaire importante, 80%, mais il y a aussi des facteurs environnementaux à ne pas négliger, les traumatismes infantiles, les abus, le harcèlement, et aussi, ça c'est, voilà, je trouve intéressant de le développer, l'urbanisme, la vie dans les grandes villes. Pourquoi ?
2: Alors, l'urbanicité, en fait, le fait de naître et de grandir dans une grande ville, alors, par grande ville, c'est pas Lausanne, c'est pas Genève non plus, c'est pas non plus Zurich, c'est vraiment des villes dans lesquelles il faut faire plusieurs heures de transport pour sortir, pour retrouver de la nature, des espaces verts. Alors, voilà, naître dans ces grandes villes, donc c'est un facteur de risque pour la schizophrénie. On ne sait pas trop pourquoi. C'est aussi un peu paradoxal parce que on sait que les habitants des villes ont généralement plutôt une meilleure santé en général, parce qu'ils prennent moins la voiture, ils marchent plus, ils font plus de vélo, ils sont aussi plus proches des structures de soins. Donc voilà, on ne connaît pas vraiment les mécanismes. Une des hypothèses, ça serait que ben, quand on dans les villes, il y a comme une forte densité de population. Il y a aussi beaucoup de stimuli sensoriels, hein, des bruits, les ambulances, les klaxons, les gens qui parlent, qui crient. Donc beaucoup de stimuli et tout ça, probablement, ça génère un stress. Et ça, il y a déjà des études qui le montrent assez bien. La réactivité au stress des habitants des villes est plus haute que ceux des campagnes.
0: Paul Clauser, est-ce qu'on peut aujourd'hui guérir de la schizophrénie ?
2: Alors non, malheureusement, on ne peut pas guérir de la schizophrénie. Aujourd'hui, on soigne les patients qui souffrent de schizophrénie. Je pense qu'on les soigne déjà

0: principales. L'une, c'est que c'est le médicament qui marche contre la phase active de la maladie, mais qui sont peu efficaces contre le parasite quand il est dans sa forme latente dans le cerveau.
1: En conclusion, si on revient au chat, on fait quoi? Par précaution, on se sépare de son chat, c'est ça pour être sûr qu'on ne risque pas d'attraper une toxoplasmose.
0: Oui, alors mon chat m'a donné des instructions ce matin. Donc bien évidemment, on n'abandonne pas son chat. Oui. Et je pense qu'on ne renonce pas non plus à un projet d'adoption, si c'est un projet familial. Pas oublier qu'avoir un animal de compagnie, c'est aussi un facteur possiblement protecteur pour la santé mentale, surtout si le lien d'attachement est fort.
2: Par contre, des gestes d'hygiène, hein. Vous disiez les gestes d'hygiène de base, laver les fruits, les légumes, enfin ce qu'on consomme.
0: Exactement. Alors si on a un chat, c'est bien évidemment, on met des gants, on se lave les mains après avoir fait la caisse. On essaie aussi de vider la caisse au moins une fois par jour, ouais. Parce qu'en fait, les œufs de la toxoplasmose sont infectieux généralement après 2 ou 3 jours. Donc si on vide la caisse rapidement, il y a moins de risque qu'il y ait la toxo dans la caisse. Ouais. Et puis voilà, les règles d'hygiène, quand bien laver les légumes, et puis aussi consommation de viande.
1: C'est-à-dire ?
0: C'est-à-dire, probablement qu'en Suisse, le vecteur premier, c'est la viande. La consommation de viande crue ou insuffisamment cuite. Ouais.
1: Très bien. Merci beaucoup, Paul Clauser, pour vos explications. Demain, on disait, on file nous intéresser aux moustiques tigres du Tessin, la manière dont on a réussi à faire diminuer le grand nombre de moustiques tigres. Il y en a beaucoup moins aujourd'hui au Tessin, ça c'est plutôt une bonne nouvelle.

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1: Nous avons répondu aux attentes pour l'instant. Ce sont les mots de Murat Yakin après la qualification de la Suisse hier soir pour les 16e de finale de la Coupe du Monde de football. La Nati termine même à la première place du groupe B après sa victoire 2-1 contre le Canada, lui aussi qualifié. But de Vargas et de Manzambi pour les Suisses. Donc, hein. Prochaine étape, ce sera le 10 juillet. Ce sera donc dans tout juste une semaine à Vancouver contre le 3e du groupe E. Pour sa part, le Brésil l'emporte face à l'Écosse 3-1, match marqué par le retour de Neymar après sa blessure au genou et au mollet droit. Haïti s'incline 4-2 face au Maroc, lequel se qualifie lui pour les 16e. La Bosnie-Herzégovine également après sa victoire 3-1 face au Qatar et surtout puisqu'elle figure parmi les 8 meilleurs 3e. Et la surprise il y a quelques minutes, l'Afrique du Sud se qualifie pour les 16e de finale face à la Corée du Sud 1-0. Le Mexique l'emporte aussi 3-0 face à la Tchéquie. Un bilan considérable est redouté au Venezuela. Le pays a été touché cette nuit par un double séisme de forte puissance. Le premier de 7,2 est situé à 160 km de la capitale Caracas. Le deuxième, encore plus fort, à 7,5, 39 secondes plus tard, à 45 km de là. Une vingtaine de répliques depuis. Des immeubles se sont effondrés à Caracas. La présidente par intérim, Delcy Rodriguez, déclare l'état d'urgence et annonce la fermeture de l'aéroport de Caravas, qui dessert la capitale. Il serait également très endommagé. La protection civile et le service civil seront fusionnés au sein d'un nouveau service de protection contre les catastrophes en Suisse. Décision hier du Conseil fédéral à la demande du Parlement. Les hommes suisses seront donc obligés de servir dans la sécurité, que ce soit dans l'armée ou dans ce nouveau service. En cas d'acceptation par le peuple et les cantons, cette réforme pourrait être mise en œuvre à partir de 2031 ou 2032. Le PLR Genevois avance ses cartes pour les prochaines élections fédérales. Ce sera à l'automne 2027. Il aligne 12 candidats, 6 femmes et 6 hommes pour le Conseil national. Parmi eux, les deux sortants, Cyril Ahlen, qui sera d'ailleurs tête de liste, et Simone de Montmollin, qui, elle, tentera sa chance aussi au Conseil des États. Elle l'avait déjà tenté il y a 3 ans. La France enregistre son premier cas identifié d'Ebola. Il s'agit d'un médecin revenant de République démocratique du Congo. Annonce alors qu'un essai clinique portant sur 2 traitements doit être lancé la semaine prochaine en RDC, épicentre de l'épidémie, où 1094 cas ont été recensés. Le taux de mortalité est de 25%. Et puis la Comédie de Genève proposera 35 spectacles dès la rentrée, nouvelle saison qui verra aussi 21 créations. Il s'agit de la troisième et dernière de la directrice artistique Séverine Chavrier, licenciée en mai. À l'affiche entre autres Juliette Binoche ou encore l'actrice Adèle Haenel. C'est toujours un temps bien ensoleillé, c'est vrai, mais aussi très chaud aujourd'hui. Quelques orages possibles localement dans les Alpes et les Préalpes et peut-être aussi en fin de journée sur le Jura vaudois et le bassin lémanique.

0: Il fera jusqu'à 35 degrés en pleine.
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0: Bonjour et bienvenue dans les Decodeurs. Ce jeudi 25 juin, nous poursuivons notre semaine à Polyépithée qui s'apprête à vibrer au rythme de la fête cantonale vaudoise de lutte suisse. La lutte suisse qui est parfois présentée comme un sport de force, mais ceux qui la pratiquent le savent, il faut aussi de la technique, de la patience et une bonne dose de stratégie. Dans le round de sciure, tout peut basculer en quelques secondes et les meilleurs lutteurs savent autant réfléchir qu'attaquer. Cette alliance entre puissance et intelligence fait sans doute partie du charme de cette discipline profondément ancrée dans notre patrimoine. Pour en parler, nous accueillons le co-président du comité d'organisation de cette fête. Bonjour Franck Duplan.
1: Bonjour.
0: À vos côtés, nos décodeurs, nos décodeuses de la semaine, Nathalie Devanté, bonjour.
2: Mais bonjour.
0: Alix Anselin. Et Nicolas Haut.
3: Bonjour.
0: Et Lucas Torrent.
4: Bonjour.
0: Ok. Franck Duplan, depuis lundi, on est accueilli ici au restaurant de l'Union. Pourquoi ce lieu? J'imagine que c'est un lieu qui est cher aux habitants de Polyépithée.
1: Bah oui, dans nos villages, les restaurants sont très importants. Hein. C'est une vie sociale qui s'y passe. Donc, quand j'ai rencontré Joachim, qui a repris ce restaurant il y a un peu plus d'une année, je lui ai proposé qu'on fasse l'enregistrement des décodeurs ici. Mais à vrai dire, au début, il ne savait pas de quoi je parlais. Parce que il connaît pas forcément ce qui se passe à la RTS, mais dès qu'il en a parlé à ses proches, à des amis, il s'est rendu compte que c'était une émission qui était très écoutée. Alors il est devenu très enthousiaste et vraiment on peut que le remercier. On a eu beaucoup de plaisir à organiser ça avec lui et je pense qu'on peut l'applaudir
0: oui,
1: bien fort.
0: Oui, on était bien reçus. Comment vous êtes arrivé, vous, à la lutte suisse? Vous nous avez dit que vous n'êtes pas un ancien lutteur. Pourquoi vous vous occupez de cette fête de lutte suisse?
1: Alors, ma passion pour la lutte, elle a commencé en 2001, la passion pour la lutte suisse, où on a quelqu'un au village qui est membre d'honoraire fédéral, qui est très connu dans le milieu de la lutte, qui est d'ailleurs là ce soir. Je le salue, Charlie Hochstetter.
0: Levez la main, Charlie. Bonsoir.
1: Et c'est lui qui m'a proposé la première fois de venir voir une fête fédérale, c'était à Nyon. J'étais avec mon papa et mon frère, et depuis, avec mon frère, on a fait toutes les fêtes fédérales depuis Nyon sans en louper aucune. Et c'est devenu au fur et à mesure des années une véritable passion.
0: Et donc, vous vous êtes rentré dans ce comité, ça a été un comité qui a été formé. Comment on se dit, tiens, on va organiser une fête de lutte ici à Polyépithée?
1: Eh ben, on cède aux demandes répétées de la présidente de l'époque.
0: Ah, voilà.
1: Oui, quand le club de lutte de Lausanne et environ organisait la fête romande, qui est quand même une fête d'une certaine importance, hein, puisqu'il y a 5 associations en Suisse et la romande en fait partie. Donc, quand on a fait la fête romande de lutte suisse à Romanel en 2023, Anne cherchait plusieurs personnes pour élargir son comité parce qu'il y a du job. Puis on s'est retrouvé sur une tribune quelque part à la fête fédérale. Et puis au fur et à mesure de l'après-midi, j'étais de plus en plus d'accord de venir.
0: C'est à cause du soleil.
1: Soleil, ouais. Là, c'est ça. Ouais. Et puis je ne le regrette pas parce que sincèrement, on passe des très beaux moments. Cette mentalité de camaraderie, de solidarité, d'échange, ce n'est pas un vain mot au niveau de la lutte. C'est véritablement ce qu'on ressent quand on fait partie de ce genre de comité et de ce genre de sport.
0: On aura l'occasion de rendre hommage à votre comité. Vous me l'avez demandé. Vous avez dit que c'était important pour vous de leur rendre hommage. Mais là, je vous propose qu'on poursuive. Donc on commence, on ouvre ce jeudi de Decodeur et puis on y reviendra probablement demain pour faire un beau, allez, comment on dit, des salutations, des remerciements à votre comité. Mais d'abord on joue. On joue avec un mot, récollection. Franck Duplan, ça va récollection? Parce que j'attends toujours un peu votre réaction par rapport à mes questions. Qu'est-ce qu'une récollection? C'est Alix Anselin qui répond la première.
5: Moi, j'ai rencontré un mec à Ibiza et il était un peu toxique. Et puis après, il a essayé de me reconquérir après m'avoir trompée. Et je sais pas très bien ce qu'il a dit parce que je parle pas bien espagnol, mais il m'a dit « Toi et moi, on pourrait essayer de se recoller, de faire récollection, toi et moi, de se radibocher. » Et après, il a dit « ¿Dónde está la MDMA ?» Et je crois qu'en espagnol, ça veut dire « Tu es la femme de ma vie.
0: Voilà. » C'est peut-être ça. Lucas Torrent.
6: La récollection, c'est le vrai mot français de la remontada. Vous savez, au sport, on a une équipe, elle est menée 1 à 3, les supporters ont déserté le stade, les téléspectateurs ont éteint la télé, dans les fanzones, on passe l'aspirateur, et paf, En fait, l'équipe, à la fin, elle gagne 4 à 3. C'est un ascenseur émotionnel. Eh ben, ça peut arriver à la lutte suisse. Mais oui, bien sûr, ça peut arriver. On a un combat à sens unique. D'un côté, on a Ulf Steinbüchler, apprenti menuisier, hockeyeur, grenadier de montagne, surnommé le colosse de Glaris. Et en face, on a Teddy Pondet, comptable argovien, il aime bien les Pulls. Surnom le Miclet de l'Untersiegenthal. Et alors, au début de la confrontation, Teddy, mais il se fait mais défoncer sa maman. C'est-à-dire, il se fait maraver sa grand-mère, il se fait malmener ses ancêtres, mais sur 12 générations. En termes de rapport de force, c'est un peu un instructeur de Krav Maga contre Pingu, si vous voulez. C'est Chuck Norris contre Guy Parmelin. C'est Federer contre un nourrisson dans sa poussette. On a posé une raquette sur la poussette et Federer, il smash la poussette. Il smash la poussette. Et la poussette, elle tombe et le nourrisson, il roule l'interbattu et Federer, il est là. C'est qui le meilleur? C'est ce genre de rapport de force, vous voyez. Et ben là, paf, d'un coup, Teddy Pondet, il voit rouge et il retourne Ulf sur les omoplates. Et les gens sont stupéfaits. Stupéfaits, mais après, yes. Voilà, c'est une récollection. Moralité, méfiez-vous des comptables argoviens.
0: Nicolas O.
2: Une récollection, c'est un moment où on se met à l'écoute de Dieu. Pour être à l'écoute de Dieu, il faut avoir une bonne oreille. Moi, par exemple, je sais que j'ai pas l'ouïe très fine, donc Dieu, s'il a un truc à me dire, faut qu'il parle fort. Bah, si ça se trouve, il m'a déjà parlé, mais pas assez fort. Alors si c'est un secret que les autres doivent pas entendre, hein, genre il va pleuvoir, construis un bateau, mets les autres serviaux dedans, mais n'en parle à personne parce que c'est toi que je préfère, les autres je peux pas les blairer. Alors je comprends qu'ils veuillent pas le hurler, mais dans ce cas-là, il envoie un courrier parce que là le bateau, moi je l'ai pas encore construit si jamais. Hein. Donc Dieu, si tu es à l'écoute, sache que moi aussi je suis dispo, mais pour l'instant. À ma connaissance, j'ai pas reçu d'instruction. Voilà. Je suis content que cette émission m'ait permis de passer ce petit message. On sait jamais.
0: Oui.
5: On espère qu'il a pas une radio FM.
6: Ah ouais, c'est ballon. Ouais,
0: Nathalie Devantet.
3: En fait, ça vient de la chanson de Laurent Voulzy, vous savez, Recollection, hein, une sorte de pot-pourri de hit. Mon Dieu, j'ai utilisé le mot « hit », mais je suis vieille. La récollection, c'est le jeu où on doit deviner un chanteur imaginaire en s'amusant avec des références, vous voyez. Non, c'est pas clair. Je vous donne un exemple. Vous voyez, par exemple, « J'ai envoyé mes factures de médecin. Comme d'habitude, on me rembourse rien. Mais je suis content, je suis content, je suis content, je suis content. Je suis fauché, mais content. » C'est Serge Lamalle.
6: Ah, waouh!
3: Vous voyez?
2: Ah oui!
6: Oh, la vache.
3: Voilà, ça c'est le. Vous avez compris?
2: Ouais, ouais.
3: On essaye, hein, vous jouez avec moi, donc on essaie de faire une récollection. 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Red
2: ah, oui.
3: roses too. 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Ouais, j'ai gagné! C'est?
2: C'est Armstrong, Louis, Louis Armstrong. Non.
3: Lewis Armstrong. Ouais, bravo, Nicolas. Ouais. Un peu plus facile. Hein. J'essaye de démarrer ma voiture, mais elle tombe en panne, c'est dur. Tadadam.
6: Oui. Renault 5.
3: Renault Clio.
2: Ouais.
3: Oui. Voilà, c'est bien. Allez. Un peu plus vieux, peut-être, pour Franck Duplan. 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Zai, zai, zai, zai, glou, glou, glou, glou, glou. C'est
2: Jobassin.
3: Jobassin. Oui, parfait. Et un petit dernier. Verse-moi du plan, un petit verre de blanc. C'est déjà passé 11 heures. C'est Henri. De Dessy. Voilà, ça c'est une récollection. Voilà.
0: Qu'est-ce qu'une récollection, Franck Duplan? 4 propositions. Alix, vous nous parlez de recoller les morceaux, finalement.
5: Ouais.
0: Voilà. Lucas Torrent, pour vous, c'est le mot français de la remontada. Mm-hmm. Nicolas O, pour vous, c'est plutôt un moment où on se met à l'écoute de Dieu.
2: Voilà.
0: La récollection. Et un pot-pourri de chansons pour Nathalie Devantet. Qu'est-ce que la récollection, d'après vous, et avec l'aide des décodeurs, des décodeuses, Franck Duplan?
1: Je vais prendre mon joker.
0: Ah, ah
3: quand
0: vous retournez pas. Je vais vous dire ce que le public a voté. Et en bonne majorité, il a voté pour Nicolas O, c'est-à-dire un moment où on se met à l'écoute de Dieu. Est-ce que vous voulez suivre votre public?
1: Ah ben oui, bien sûr. Oui, Nicolas O.
0: Il y a quand même deux personnes dans cette salle qui étaient d'accord avec Nathalie Devantet.
3: Ça fait plaisir, merci.
0: Oui. Voilà. Vous voulez vous dénoncer ou on laisse ça comme ça? Oui, monsieur. Voilà. Non, pardon, c'est très bien. Assumez vos choix. Non, la récollection, c'est l'action par laquelle on se recueille dans la prière et la méditation. Une retraite spirituelle, par exemple, d'un ou plusieurs jours. Faire un jour de récollection chaque mois ne peut pas faire de mal. Voilà ce qu'on me met dans mes notes. Bon, c'est vrai?
4: Bon, oui.
0: Voilà. Tout à fait.
4: Un peu de spiritualité.
0: Un peu de spiritualité. Allez. Ça nous connaît, la spiritualité. Ouais, hein, Lucas Thorne. Un peu de musique à présent avec cette nouvelle question. Le morceau instrumental Rumble du guitariste américain Link Wray, qui est sorti en 1958, a été interdit de diffusion sur plusieurs radios américaines à sa sortie. Mais pourquoi? Donc, je répète, le morceau instrumental d'un guitariste américain qui s'appelait donc Rumble. Le morceau, il a été interdit à sa diffusion en 1958 sur plusieurs radios. Pourquoi, Lucas Thorne?
6: Parce que ce morceau instrumental, une fois de plus, inciterait à la violence. Un instrumental. Enfin, moi, depuis que j'ai appris que le général de Gaulle a des origines à Porrentruy, plus rien ne m'étonne.
0: Merci, Lucas. Alix Anselin.
7: Alors, le morceau a été interdit parce que l'un des musiciens avait des liens avec le parti communiste, ce qui effrayait beaucoup les Américains. Et c'est vrai que quand même, on a vu une fois le guitariste porter un t-shirt rouge. Donc, il fallait vraiment mettre fin à cette propagande, quoi.
0: Merci, Alix. Nicolas O.
2: Ce morceau a été interdit car il y avait... un gros silence au milieu de la chanson, quelque chose qu'il ne faut jamais faire en radio.
0: C'est terrible. C'est dur, le silence en radio. Et puis, on a vite un programme de secours quand même qui se met en route s'il y a vraiment du silence. Voilà, ça c'était pour Nicolas O. On termine avec vous, Nathalie Devantet.
3: Parce qu'il était considéré comme obscène et blasphématoire. Oui, parce que c'était un morceau chaloupé et sensuel. Mais à cette époque, l'Église avait décrété pas de boogie-woogie avant la prière du soir.
0: Nathalie Devantet, notre dernière définition. Alors, ce morceau instrumental Rumble, pourquoi il a été interdit en 1958 à la diffusion radio? 4 propositions, Lucas Thorne, vous nous dites que c'est parce qu'il aurait incité à la violence à l'époque. C'est ce qu'on en disait à Alix Anselin, c'est parce qu'un des musiciens avait des liens avec le communisme. Il y avait un gros silence au milieu de ce morceau, nous dit Nicolas O, et il était obscène et blasphématoire. Ça, c'est pour Nathalie Devantet. Il est arrivé quoi en 1958 avec ce morceau, Franck Duplan?
1: Lucas Thorne.
0: Oui, un morceau instrumental, donc sans parole, qui était jugé comme trop incitant la jeunesse à la violence, ce qui était une première donc pour un morceau sans parole. Il est possible que cette interdiction vienne du terme simple « rumble », qui signifie « bagarre de rue », appuyé par la violence du son pour l'époque, une mauvaise réputation qui a permis donc au morceau de se hisser en tête des charts. Voilà. Plus vous interdisez aux États-Unis ou en Angleterre à l'époque, plus ça marchait finalement. Les ados, ils voulaient s'acheter des disques interdits. Qu'est-ce que vous écoutez, vous, quand vous montez par exemple une place de fête? Il y a de la musique, vous faites quoi?
1: Ça, c'est une question piège.
0: Pourquoi?
1: Parce que comme je l'ai dit, je ne suis pas très musique. Non, alors, en fait, j'aime toutes les musiques, mais je ne suis pas fan absolu d'un groupe ou d'un chanteur.
3: À part Julien Doré.
1: Tant qu'on ne met pas Julien Doré dans l'oreille.
0: Qu'est-ce qui se passe avec Julien Doré? C'est vrai qu'on l'a mentionné déjà lundi. Vous nous avez dit dans votre petit questionnaire que vous rendez, que nos invités nous rendent, vous n'aimez pas Julien Doré. Qu'est-ce qui vous est arrivé?
1: Mais j'aime pas le chanteur. J'aime pas cette manière de chanter, cette manière de souffler. Il ne chante pas.
0: Il souffle.
1: Il passe à RTS Option Musique à longueur de journée. C'est insupportable.
0: Mais il vous faut écouter RTS Première.
6: Ah, mais voilà. Il passe aussi sur RTS Première. Ouais, non, mais ce qui est drôle, c'est que sur tout votre j'aime pas, il y a un seul nom, c'est Julien Doré.
2: Quoi. Il y en a deux. Il y a Mélenchon aussi.
6: Ah ouais, il y a Mélenchon.
2: Et je me disais qu'organiser un petit combat Julien Doré, Mélenchon.
1: Ah ouais, ça pourrait être intéressant.
2: Ça peut être marrant.
1: Ça pourrait être intéressant.
6: Ou un duo.
0: Ou un duo. Et puis en principe, ils sont partants les deux pour se battre. Hein. Ils sont bien connus pour aimer la violence. Eh bien, je vous propose qu'on écoute un autre artiste. On ne va pas vous imposer de Julien Doré. On va plutôt écouter un des artistes les plus écoutés au monde. On le sait moins, mais Bad Bunny, vous voyez. Qui c'est Bad Bunny,
3: oui,
0: hein, qui faisait
3: la
0: mi-temps, notamment au dernier
3: Super Bowl,
0: voilà. Eh bien, avant d'être chanteur, il s'est essayé au catch. Bad Bunny, d'où le choix donc de notre programmateur musical Willy Deselu en lien avec cette semaine sur la lutte suisse, puisqu'on vous rappelle 27-28 juin, fête cantonale vaudoise de lutte suisse ici à Polyepité. Ben ici on écoute un lutteur, voilà. Bad Bunny avec Baile Inolvidable sur RTS Première. À tout de suite.

0: Et c'est l'heure du défi de notre invité. Quatrième question, préparée par vous, Franck Duplan, pour les décodeurs, les décodeuses qui ont à peu près 2 minutes pour répondre.
1: D'accord. Alors, pour quelle raison, en 1979, j'ai été arrêté par la Légion étrangère ?
0: Ouh !
2: C'était en Suisse que vous avez été arrêté ?
1: Non.
2: C'était en Afrique ?
1: Non.
3: En France ?
1: En France.
3: Ok. C'était un contrôle ? C'était une douane ? Un contrôle ?
1: Non.
2: Est-ce qu'il y a un vague rapport avec la lutte suisse ?
1: Aucun.
3: Oui. Vous avez chanté très fort, tiens, voilà du boudin, en croisant des légionnaires, pour rire.
1: Même pas.
3: Ah ouais.
2: Est-ce que vous pensez, vous, que vous avez, c'est normal que vous soyez fait arrêter ou c'est une injustice ?
1: Ah, sur le moment, j'étais même presque soulagé.
2: Ah oui ?
3: Ah ouais, parce que vous avez volé un tank, puis après vous étiez là, non, quand même, là tu vas trop loin.
4: Mais vous étiez
1: 89 peut-être, 79, pense.
4: Vous étiez enfant, ouais. Donc peut-être que vous étiez perdu, puis que c'est la Légion étrangère qui vous a retrouvé, puis qui vous a permis en fait de retrouver vos parents.
1: Alors, il y a du juste, mais pas tout à fait.
4: Ah.
3: Ok. Donc
0: vous aviez été enlevé.
1: Non.
3: C'est hyper dramatique. Non. Par la Légion étrangère.
0: Justement, ils l'ont retrouvé.
3: Ah ouais.
0: Ouais. Non, c'est pas ça.
1: C'est pas ça.
4: Bon, on n'est pas loin. C'est un petit peu quelque chose comme ça. Donc,
1: oui,
4: lors d'un contrôle, où il y avait un défilé. Il y avait un défilé du 1er, du 14 juillet, peut-être.
1: Non.
4: Non.
0: Ah. Alix, une idée ?
5: Aucune idée.
0: Eh ben, très bien.
4: Merci, Alix.
1: Voilà, donc en 1979, je faisais partie des éclaireurs d'Échallon. Et on est parti en Corse.
0: Ah. Donc c'est les scouts, les éclaireurs.
1: Oui, les scouts. Après avoir fait la fête du blé et du pain en 1978, on avait vendu des choses. On est parti en Corse 2 semaines ou 3 semaines faire la Corse à vélo.
2: C'était prévu, c'était pas un jeu de piste qui avait mal tourné.
1: Non, ça c'était prévu. Et on campait en fait à Corte, au pied de la citadelle. Je sais pas si les gens savent, on est déjà allé à Corte voir cette magnifique citadelle. Mais à l'époque, c'était en fait une place d'armes pour les légionnaires. Et moi, j'ai rien trouvé de plus sympa pour agrémenter l'après-midi, de grimper cette colline, de passer à travers les 6 mètres de hauteur de fil de fer barbelé, et puis me perdre au milieu de cette citadelle qui est énorme. Et donc, j'ai dû appeler du secours. Heureusement, des gens m'ont vu. Ils ont appelé les légionnaires qui sont venus me chercher avec des bergers allemands. Et qui m'ont interrogé parce que pour eux, c'était absolument impossible de pénétrer dans cet endroit hyper sécurisé.
0: Mais vous aviez quel âge ? Vous aviez quel âge ?
1: J'avais 10 ans.
0: 10 ans ?
1: 10 ans, oui.
4: Et il est devenu espion international après.
6: C'est une couverture.
1: Non, mais maintenant, je ne passe plus à travers les fils de fer barbelé.
0: Combien de temps vous avez été interrogé ? Est-ce qu'ils vous ont torturé ?
1: Non, mais c'était peut-être 5 minutes, mais c'était très long.
0: Oui, vous avez eu peur.
1: Ouais, j'ai quand même.
2: Mais vous avez donné des bonnes réponses là ou c'était.
1: Oui, alors pour l'anecdote, je devais répondre à du calcul oral.
0: Non.
1: Et sincèrement, c'est la branche où je suis le plus à l'aise. Donc en fait, je répondais plus vite que les questions qu'il me posait quasiment. Donc après 3 questions, il m'a libéré. Mais après, j'ai dû retrouver mon chemin parce que j'étais tout l'autre côté en fait.
0: C'est là qu'ils vous ont suivi pour voir par où vous étiez.
1: Non, ils m'ont laissé dehors. Et puis très naïvement, j'ai été demandé à des gens sur une terrasse qui m'ont ramené en voiture au camping.
4: Et les autres n'étaient pas inquiets, donc les encadrants. Oh, t'étais perdu, on savait même pas.
6: C'est les années 70.
0: Oui, c'est quand même tout autre chose.
6: Bon, c'est 6 jours qu'il est.
2: Si on arrive à ramener 80% des gamins, on est content.
1: C'est presque ça, oui.
0: Et donc, un nouveau défi réussi pour notre invité. Bravo, Franck. On s'intéresse à nouveau à l'origine d'un mot.
4: Encore ?
0: Ah, je me demandais si vous alliez faire...
1: Yes !
0: Non, cette fois-ci, c'est le mot énergumène qui nous intéresse. On veut son étymologie. Étymologiquement parlant, que signifie le mot énergumène, Nicolao ?
2: Oui, ça vient de la mythologie grecque. En fait, tout simplement, un énergumène était un esprit de la forêt, virevoltant et facétieux. Ena energumenos. Comme... Comme on dit.
4: Ah, ça sent la bonne racine.
6: On y est.
2: Oui, non, mais attendez.
6: J'ai envie de fêter.
2: Voyons clair. Oui, attends. Tu vas pas être déçu. Il y a d'ailleurs un proverbe en Grèce qui dit Dostou mia bira, dio souflaki parakalo, efraristopoli, yatita petas bre, koufetumu, arapimu, katalavaxelis, energumenos. Alors, je sais pas ce que ça veut dire. Mais je suis sûr que les auditeurs grecs ont apprécié.
0: Ouais. Écrivez-nous les décodeurs à tertes.ch si vous êtes grec et que vous avez compris ce que vient de dire Nicolao, s'il vous plaît. On poursuit avec vous, Alix Anselin.
5: Alors, le mot énergumène vient du latin et littéralement, il désigne une personne vraiment très tourmentée et maltraitée par une force maléfique. Donc, je viens littéralement de vous décrire ce que notre cher chroniqueur Nicolas subit face au harcèlement de ses collègues et par le producteur. Nicolas, cligne des yeux si tu es en danger.
0: Cligne fort, ça va s'entendre dans le micro. Merci, Alix. Nathalie Devantet.
4: En fait, c'est un mot qui était utilisé au XVIe siècle et qui servait à qualifier une femme qui a raison. Bon, jusque-là, hein, voilà, normal. Mais qu'un homme essaye de contredire. Quel fou. Quand l'homme essayait de démontrer qu'il avait raison, la femme répondait « c'est pas un argument ». Un argument, c'est devenu un ergumène. CQFD, c'est quand même fou d'essayer de nous faire avoir tort de Dieu. Donc... C'est après, au fil des ans, c'est devenu un petit peu comme la chasse aux sorcières et énergumène est devenu un synonyme de vieille folle. Alors ça, c'est un concept abstrait pour notre invitée de contredire son épouse parce qu'elle est corse. Donc, il n'a encore jamais essayé de la contredire. La preuve, il est toujours vivant.
0: Je termine avec vous, Lucas Torrent.
3: Un énergumène est une personne à fleur de peau qui peut passer d'une grande facétie à une grande mélancolie, un peu comme moi. Étymologie du latin gumen, la tristesse, et de l'allemand energie, l'énergie. Ce sont des gens qui sont lumineux, magnifiques, qui cherchent des jeux de mots, des monsieur madame, en sifflotant dans des champs de blé en fleurs. Et la minute d'après, ils sont frappés par les doutes les plus profonds. Et ils sont là, à quoi bon labourer le champ de mon existence si c'est pour y semer le grain du désespoir ? Ouais ! Je suis devenu si creux et vide que quand le vent frôle mes narines, je sonne comme une calebasse ou une vieille flûte ! Énergumène ! Voilà. Merci.
0: Quelle est l'origine, l'étymologie de ce mot énergumène? Nous avons eu 4 propositions pour vous, Franck Duplan. Nicolao nous parle de la mythologie grecque, ce serait un esprit de la forêt. Voilà.
2: Énergumène.
0: Vient le mot énergumène. Mm-hmm. Alix Anselin, pour vous, c'est plutôt une personne tourmentée par des démons intérieurs. Nathalie Devantet, vous nous dites que c'est un mot utilisé au XVIe siècle pour parler d'une femme qui avait raison mais qui était contredite. Et pour Lucas Torrent, c'est quelqu'un qui passe de la joie au doute. Voilà, ouais, très rapidement. Énergumène, d'où ça vient? Quelle est son étymologie, Franck Duplan?
1: Eh ben, je vais opter pour Nicolas.
0: On vous retrouve. Le mot énergumène vient du latin ecclésiastique energumenus, issu du grec ancien energumenos, possédé du démon, qui est dérivé du verbe energeo, signifiant agir, exercer une influence. Littéralement, il désigne donc une personne travaillée ou tourmentée par une force maléfique, évoluant au sens de posséder au XVIe siècle, vers celui d'individus agités et violents aujourd'hui. Voilà, un sacré énergumène qu'on a croisé quand même à la fête de lutte suisse à Polyepithée. Non, il n'y a pas.
2: Mais qu'est-ce qu'on a passé un bon moment.
0: Mais qu'est-ce qu'on a passé un bon moment, voilà. Est-ce qu'on applaudirait à nouveau, allez, le retour de notre invité fidèle à lui-même avec une mauvaise réponse. Je vous avais promis un petit point sur notre public. On va voir qui est en tête. C'est toujours le guide qui est en tête, suivi de Grenouille, qui n'est pas très loin. Qui est Grenouille ? Madame, tenez bon, vous pourriez peut-être passer en première position. Il suffit de répondre un petit peu mieux que notre invité. Et en principe, ça passe.
6: Arrêtez.
0: Et non, c'est pas très sympa, franchement. Non. Il a quand même répondu 4 fois juste depuis lundi. Il n'y a pas de quoi se moquer. Ouais, non, je suis pas très sympa. C'est la dernière de la saison. Je vous taquine un petit peu. On est à Polyépité cette semaine. C'est ici qu'aura lieu ce week-end la fête cantonale vaudoise de lutte suisse, organisée, co-organisée par notre invité Franck Duplan et son comité. Autour de la table cette semaine, on a deux dicodeurs, deux dicodeuses, Alix Anzelin, Nathalie Devanta-Nicolaou et Lucas Torrent, qui nous livrent ici son portrait.
3: Franck Duplan, je suis allé fourrer mon nez de journaliste dans cette compétition de lutte suisse cantonale vaudoise. Je suis allé mettre mon nez là où il fallait pas que je le mette, parce que c'est mon métier de journaliste, remuer la même si là c'était plus agréable parce que j'ai surtout remué de la sciure. Mais c'est pas joli joli ce que j'ai découvert, y a du moche, Franck. Mais c'est mon métier de journaliste et je le fais, je balance. I am a whistleblower. En allemand, ich bin ein whistleblower. Déjà, stupeur, premier gros point noir, Franck Duplan, vous co-organisez la fête de la lutte suisse cantonale à Polyépité, alors même que vous n'habitez pas Polyépité. Et ça peut causer des graves problèmes en tant qu'étranger. Ouais, vous vivez effectivement à 13 minutes en voiture d'ici. J'ai calculé, jamais vous ne pourrez comprendre tout à fait la mentalité de Polyépité. Pourrait faire semblant, quoi, 10-20 minutes, donner le change, mais à un moment, ça va coincer. Et je pense que ça va faire péricliter la compétition. Grosse zone d'ombre, hein. Franchement, est-ce que la fête des vignerons la donnerait à un paraguayen? Voilà, paf. Autre gros problème, vous déclarez aimer le ski. Est-ce qu'il y a une piste de ski à Polyépité?
4: Il y a eu.
3: Ok, autant pour moi. Déjà que c'était pas lourd, ce que j'ai trouvé. Et vous n'aimez pas Julien Doré? Alors qu'il est vice-champion de lutte suisse à la culotte de la zone Poitou-Charentes 2012. Mais c'est tout ce que j'ai trouvé, parce que sinon je trouve que vous êtes vraiment super dans ce rôle. Et je vous dis bienvenue au Decoder.
1: Merci.

0: une nouvelle
1: piste de ski. Pardon, Marie.
2: Oui,
1: mais on est à 400 mètres d'altitude, c'est tout plat. Comment...
2: Mais non, non, non, mais il y a une piste de ski tout en haut du village, jusqu'à il y a combien d'années?
0: Tout en haut du village, à
2: 1908,
0: mais...
2: non, c'était hier.
0: Ah ouais,
2: ouais, ouais.
1: Mais c'est quelle altitude? On est à quoi? 800
3: 700,
1: ah ouais.
0: 830 en haut.
1: Gros enthousiasme de mettre une piste de ski, hein, mais ouais, autre époque, autre époque.
2: C'est sympa pour les gars.
1: Ouais, oui, bien sûr. Ouais.
2: Oui.
1: Voilà, pardon.
0: Vous voulez juger encore un peu?
1: Une piste de ski.
0: J'ai une nouvelle question bonus spéciale sport de combat avec une question qui concerne Sugar Ray Robinson, le boxeur, célèbre boxeur. Quelle est la particularité du garde du corps du boxeur Sugar Ray Robinson?
2: C'était une femme.
0: Non.
4: Il l'avait battu en combat.
0: Non.
1: Ouais, il était plus fort que lui à la boxe.
0: Non.
2: Il était aveugle.
0: Non, il était plus petit. Oui.
2: Mais beaucoup plus petit, il était nain.
0: Oui.
1: Ah. Mais non.
0: Ça ne m'étonne pas que ce soit Nathalie Devantet qui trouve la réponse avec la dent
2: d'Alix Angelin.
0: Il était de petite taille, ouais, 37 kilos, 137 centimètres. En fait, il s'agissait de Jimmy Karubi, qui lui servait surtout d'interprète, hein, puisqu'il parlait 5 langues, mais riait de sa taille en se présentant comme étant le garde du corps du boxeur. Jimmy, qui était d'origine algérienne, s'est ensuite lancé dans le cinéma. Voilà pour ce qui est de Sugar Ray Robinson. Est-ce qu'il y a des gardes du corps pour les mégastars? Oui, je pense qu'ils se débrouillent un peu tout seuls.
5: Oui, ils ont besoin de personne, effectivement.
0: Mais est-ce qu'ils ont du staff, comme pour les skieurs? Est-ce qu'ils ont une équipe, des gens qui les suivent,
1: quelqu'un qui fait la culotte?
0: Mais
5: non, bah, ils ont leurs entraîneurs. Il y a un staff effectivement autour, mais ils se débrouillent tout seuls autrement. Ouais.
0: Ouais. Des équipes de communication, du monde. Est-ce que vous devez, quand vous les accueillez, qui est la plus grande star que vous accueillez ce week-end à Polyepithet?
5: Les deux stars actuelles au niveau roman qui seront à Polyepithet, c'est quand même Lario Kramer et Colo Romain.
0: Ouais, donc les deux fribourgeois.
5: Les deux fribourgeois. Mais on a accueilli à Romanel en 2023 Orly Carmon, prêt et le roi de la lutte 2 ans plus tard.
1: Vous inventez tous ces noms-là.
0: Mais non.
5: Ah non, j'ai pas autant d'imagination.
1: Okay, okay.
0: Pas Carmol.
1: Oui, c'est ce que j'ai compris.
5: Orly Carmon.
1: Ah ouais, d'accord. Orly Armos, ok.
0: Mais c'est terrible maintenant, je suis complètement.
1: Ouais, pardon.
0: Mais donc, ces stars, est-ce que vous les accueillez? Qu'est-ce qu'ils ont comme demande? Parce que moi, quand on me dit une star voilà, de lutte suisse, je me dis est-ce qu'ils ont besoin d'une roulotte avec un buffet spécial? Est-ce qu'il y a un accès VIP? Est-ce qu'ils arrivent en hélico? Ou c'est des gens, ça reste des gens simples parce qu'on parle de lutte suisse puis qu'ils viennent en bagnole avec papa-maman derrière?
5: C'est un peu ça, non, ce serait pas du tout représentatif de l'esprit de la lutte si ces gens avaient des revendications de ce genre. Non, non, c'est des gens tout à fait simples et puis qui viennent tout à fait normalement avec leurs amis, leur staff, leur entraîneur et qui n'ont pas de demande particulière.
4: Puis ils viennent au petit matin vers 5 heures, ils prennent la sueur, ils la respirent, ils regardent un petit peu.
5: Non, mais ils viennent tôt. Ils viennent tôt. Mm-hmm. Oui. À 7h, ils sont déjà là.
0: Eh bien, vous savez quoi faire dimanche matin à 7h, parce que c'est dimanche pour les actifs à Polyepithet. Le samedi, c'est réservé plutôt aux jeunes lutteurs, mais si vous voulez voir les deux mégastars fribourgeoises, c'est dimanche dès 7h. Allez, on a compris qu'il y avait vers 8h un petit café lutteur. Café préparé peut-être par Nathalie Devantet. Et puis à 9h, début des combats fêtes cantonales vaudoises, donc de lutte suisse ce week-end à Polyepithet. Et c'est le moment de refermer notre fil rouge de la semaine. Nous avons déjà donc entendu 3 sketchs qui nous expliquaient ce qu'est un POG. Aujourd'hui, on va écouter le dernier sketch de la semaine. C'est le vôtre, Alix Anzelin. Vous l'interprétez avec l'aide de Nathalie Devantet, Lucas Torrent et Nicolas Haut.
6: Ok, c'est quoi un POG, les amis?
4: Alors j'avoue que je suis un petit peu gêné de donner la définition sur le service public, mais un POG, c'est un objet qui permet de se découvrir, disons, en profondeur.
6: Oula, voilà, attends, qu'est-ce qu'il dit là? Comment ça?
4: Voilà, j'ai pas honte de le dire, j'ai découvert le plaisir prostatique.
6: Non, POG, pas plug.
4: C'est-à-dire?
6: Mais toi, tu parles d'un plug anal, tu mets tout le monde mal à l'aise, là, c'est horrible ce qui se passe.
7: Ah, mais non, mais c'est un POG, c'est juste tous ces gens qui font de la casse en manifestation, qui sentent un peu mauvais, tu sais, ils sentent la sueur, la bière et le gauchisme. Moi, ça me fatigue, ils ont des crêtes, des cheveux verts, ça donne envie de nettoyer un peu les rues, quoi, ils ont des chiens.
6: Attends, de quoi tu parles?
7: Mais tous ces POG à chiens, quoi, merde!
6: POG à chiens!
2: Non, mais mais toi, t'es pas le couteau le plus aiguisé du tiroir, en tout cas, toi. Oh, non, mais c'est pas vrai.
6: Et puis t'es vraiment de droite, hein. Oh là. Ouais,
2: non, non, mais un POG. Moi, je vais te le dire, hein. Tu vois, par exemple, quand il y a une nana qui te plaît, bon, hein, bah t'as plusieurs méthodes, et l'une d'entre elles, c'est de lui envoyer un POG sur Facebook.
6: Un POG. Bon, bref, la prochaine fois, vous dites que vous savez pas, puis ça ira mieux, non?
2: Ouais.
6: Un POG, en gros, c'est l'équivalent de machin ou truc. Quand on sait pas ce que veut dire un truc, on dit c'est un POG.
4: Ah.
0: On a donc nos quatre sketchs sur le POG, ce fameux POG qui nous intéresse depuis lundi dans notre fil rouge. Nathalie Devantel, lundi, vous nous avez parlé de rondelles en carton, d'un jeu à collectionner. Nicolao, mardi, pour vous, c'était plutôt une séance de travail entre musiciens qui se déroule en principe en Suède.
4: Absolument.
0: Lucas Torrent, c'est un partenaire outrageusement gonflant,
7: ouais,
0: le POG. Et puis pour Alix Sansenin, c'est l'équivalent de machin ou truc, un mot béquille qu'on utilise quand on ne sait pas de quoi on parle. Qu'est-ce que le POG ?
5: Alors, dans mon souvenir, ce serait Nathalie qui a la bonne réponse.
0: Et donc, le véritable phénomène des cours de récréation dans les années 90, c'est bien les POG. Un POG, également appelé Flippo, à l'origine connu sous le nom de bouchon. C'est une petite rondelle de carton illustrée qui pouvait être collectionnée ou utilisée pour jouer. Je sais pas si vous vous rappelez, qui a joué au POG? On avait ceux qui étaient en carton, puis on les tapait avec ceux qui étaient en plastique, et puis il fallait les échanger, et c'était monstre la classe.
4: Toi Nathalie, non, t'as joué au POG. Enfin, tu l'utilisais comme un frisbee, mais tu as joué, toi.
2: Oui, absolument. Oh. Mais des fois, je le prenais dans l'œil, ça fait mal.
0: Oui. Et bien voilà, pour notre fil rouge de la semaine, qu'on referme ici avec une victoire de notre invité. Bravo Franck Duplan. Bravo.

Et nos dicodeurs s'attaquent aujourd'hui à un monument de la musique. Ils vont reprendre les Rolling Stones, mais en français. Oui, ça aurait été trop beau sinon. C'est le jeu de la chanson traduite hein, que vous connaissez bien. Maintenant, Franck Duplan, vous devez retrouver le bon couplet traduit au milieu de ceux sortis de l'esprit de nos dicodeurs et de nos dicodeuses. Et pour les accompagner, on retrouve derrière son piano Sandrine Viglino. Ouh,

0: Le boui-boui pourri bleu. Oui, quelle belle traduction pour les Rolling Stones, reprise ici donc par nos décodeurs, nos décodeuses, avec dans l'ordre des couplets chantés par Nicolao, Nathalie Devantet, Lucas Torrent et Alix Anzelin, qui avaient les bonnes paroles.
1: Je pense à Nathalie.
2: Mais bravo!
1: Mais merci.
0: C'est Nathalie Devantet qui avait les bonnes paroles.
2: Bah oui, voilà. C'était les seules qui n'étaient pas marrantes.
0: Oui. Ils n'étaient pas connus pour être très drôles comme ça, les Rolling Stones.
2: Non.
0: Mais ils viennent de sortir un nouvel album, belle longévité pour les rockers, avec donc un nouveau single à écouter. On le passe de temps en temps sur RTS Première. En termes de longévité pour la lutte suisse, à quel âge on arrête de lutter en principe? Est-ce qu'il y a une division senior comme au foot?
1: Non, il n'y a pas de division senior. Les plus âgés, je pense qu'ils arrivent jusqu'à 40 ans, mais l'âge idéal, c'est entre... Pour arrêter, je dirais vers 34 ans.
0: Ouais, avant de se blesser.
1: On a des jeunes maintenant qui sont très très forts. Donc,
0: Quand est-ce qu'on est au top de sa forme pour lutter? Parce qu'il faut quand même aussi avoir eu le temps de prendre un peu de poids, j'imagine. C'est pour une musculature, on ne peut pas...
1: Il y a eu un roi de la lutte qui avait 18 ans. Là, actuellement, il y a un jeune Bernois, Moser Michael, qui a 21 ans et qui est en train de gagner beaucoup, beaucoup. La dernière fête, hors ligue, je pense qu'il a presque une trentaine d'années. Stuki avait, je crois... passé 35 ans quand il a été roi de la lutte. Mais donc, il y a tous les âges.
0: Pourquoi on met ce nom de famille avant le prénom?
1: J'en ai aucune idée.
2: Mais non.
3: Mais c'est pas,
0: ouais. On ne sait pas du tout. Hein, ça. Est-ce que quelqu'un sait?
1: Je vais me renseigner.
0: C'est une tradition.
3: Mais ça vient pas de l'armée. Hein. Non, en tout cas, c'est militaire, non, d'appeler les gens par leur nom de famille. Je dirais.
0: Peut-être. Ouais, mais alors,
1: c'est
0: mais
1: possible.
0: Pourquoi alors est-ce que c'est retranscrit là et puis pas au ski par exemple,
4: enfin... Non, mais c'est pour se la péter un peu. Ça.
3: Mais on pourrait faire la fin des décodeurs comme ça.
0: Oui, Torrent Lucas.
3: Nicolas.
0: Ouais. Ah, mais je vais essayer. On va faire ça. On va faire ça sur notre dernier jeu. Il arrive. Un adjectif, c'est un adjectif qui nous intéresse pour ce dernier jeu. Que signifie l'adjectif albugineux? On commence avec vous, Torrent Lucas.
5: Chère Marie, chère invitée, Madame la vice-directrice du service de l'approvisionnement en eau de la commune de Roche, Monsieur Lapointé, responsable du sable, Mesdames, Messieurs, les enfants, du latin albugo, le blanc d'œuf, en médecine, albugineux veut dire blanchâtre. On utilise le plus souvent cet adjectif dans l'expression membrane albuginée, qui est la membrane qui entoure les testicules, les ovaires et les corps caverneux et spongieux du pénis. Joue un rôle central dans l'érection. Ne rougissez pas, c'est la nature. Un homme contemple une image représentant une femme, ou un homme aussi, bien sûr, ou pourquoi pas un Pokémon. Qui sommes-nous pour juger? L'homme en question est excité sexuellement par l'image. Il a la picouse. Notamment grâce à la membrane albuginée. Ne rougissez pas, c'est la nature.
0: Poursuis avec vous, Anzelin Alix.
6: Alors, il y a pas mal de trucs qui résument un peu les États-Unis, la démocratie, la liberté, leur fâcheuse petite tendance à kidnapper des chefs d'État étrangers et la certitude chez certains que la Terre est plate. Mais aussi et surtout leur ignorance en géographie. Le mot albugneux désigne initialement un Américain qui essaye tant bien que mal de prononcer le mot Albany et qui finit par le massacrer en Albanio, confondant au passage l'Albanie et l'Arménie, comme Donald Trump. L'adjectif albugneux est aujourd'hui plus largement utilisé pour décrire quelqu'un de très stupide.
0: Merci Alix. Devant toi, Nathalie.
2: Merci Raël et Marie. Cela, en fait, albugineux, ça qualifie une consistance qui serait un peu un mélange entre un pudding anglais, de la gelée et une pâte levée. Vous savez, qui fait... par exemple, la cellulite, c'est un tissu albugineux. Voilà. Alors, moi, j'en ai un petit peu. Hein. vraiment un tout petit peu. Mais je suis allée voir mon esthéticienne pour qu'elle puisse me préparer mon summer body. Alors, elle m'a donné une méthode pour m'en débarrasser. Il suffit tout simplement de mettre une crème, voilà, tous les jours. Alors, c'est pas donné, hein, 350 balles le pot. Mais ça marche super. Faut l'appliquer 25 fois par jour en massant pendant 35 minutes. Eh ben, ça marche. Parce que du coup, t'as plus le temps ni l'argent pour faire à bouffer. Tu manges rien et tu maigris. Ça marche super. Sinon, il y a une autre méthode qui marche super pour le summer body. C'est la méthode du « j'en ai rien à secouer ».
6: On termine avec O Nicolas.
7: Avec plaisir. Mes parents ont un album de photos de moi quand j'étais petit. Des photos un peu jaunies et très gênantes. Des photos qui ont même des titres, genre « Le premier gâteau au chocolat de Nicolas ouais. ». Et on me voit le visage barbouillé de chocolat, il y en a partout, hein, même dans les cheveux. Et j'affiche un sourire d'une fierté étonnante pour quelqu'un qui vient de se comporter comme le pire des gorées. C'est honteux. Ou encore, il y a Nicolas a perdu au foot. Alors là, je suis en larmes, assis dans la boue, serrant contre moi un ballon. Et on a l'impression que je supplie l'objectif d'annuler le match. C'est pitoyable. Et aussi, ça, c'est la pire. La première amoureuse de Nicolas. Alors là, on me voit en train de fixer une petite fille qui visiblement est terrorisée par mon regard. Et je la comprends, parce que vous verriez ma tête. C'est simple, on dirait un chien qui chie. J'ai un regard à la fois complètement vide et totalement épanoui. Hein. Ça m'étonnerait pas qu'il soit juridiquement répréhensible, ce regard. Hein. Et le problème, le gros problème, c'est que dans toutes ces photos, je me reconnais parfaitement. Je sais que je fais exactement les mêmes têtes aujourd'hui encore. Ce sont des photos albugineuses, des photos gênantes issues d'un album. Oh.
6: Alors, qu'est-ce que signifie cet adjectif albugineux? C'est notre dernier jeu pour aujourd'hui, pour ce jeudi. Lucas Thoran, vous nous dites qu'albugineux, c'est un synonyme de blanchâtre qui s'applique surtout à des membranes, par exemple.
3: Ouais, oui.
6: Pour Alix Anselin, c'est un Américain qui prononce mal Albany. C'est une consistance pour Nathalie Devantet et des photos gênantes issues d'un album pour Nicolas O. Que signifie cet adjectif albugineux?
1: Je pense que c'est Lucas qui a la bonne réponse.
6: Le terme albugineux désigne quelque chose qui a l'aspect ou la consistance du blanc d'œuf, généralement blanchâtre et un peu ferme. En anatomie, il est souvent utilisé pour décrire des membranes ou des enveloppes fibreuses comme la tunique albugineuse qui entoure certains organes, dont nous a parlé par exemple notre cher Lucas Thoran.
7: Évidemment.
6: Et puis en parlant de ces noms et prénoms de lutteurs, je suis contente qu'on n'ait pas Pascal Vincent et Frédéric Gérard cette semaine. Ah ouais. Ça aurait vraiment donné n'importe quoi. Voilà. C'est comment on fait s'il y a deux prénoms? Ils le font aussi? Ils ben inversent ses deux prénoms.
1: Exactement.
6: Et puis s'il y a un Jean-Paul Bernard, par exemple, ils mettent quoi? Bernard avant, puis Jean-Paul? Ah, Bernard, ou bien Jean-Paul. Ça devient Jean...
7: Bernard-Paul-Jean.
6: Bernard-Paul-Jean.
1: C'est déjà assez compliqué comme ça.
6: Oui, c'est vrai. N'en rajoutons pas. On va aller fouiller peut-être jusqu'à demain pour savoir si on peut vous expliquer pourquoi on met donc les noms de famille avant les prénoms en lutte suisse. Il n'empêche, si vous voulez l'entendre prononcer, ce sera...

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1: 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Très bon réveil à tout le monde. Bonjour à vous, soyez les bienvenus dans la matinale. Nous sommes le jeudi 25 juin. La victoire hier soir de la Suisse, bien sûr, dans cette émission. La Suisse qualifiée pour les 16e de finale de la Coupe du Monde. Elle termine première de son groupe, c'est ce qu'elle voulait. On va largement y revenir dans nos journaux. On parlera aussi ce matin de cette nouvelle stratégie de la Confédération pour l'aide au développement. Moins d'argent pour ce genre de projet à long terme. Plus d'argent pour l'aide humanitaire d'urgence. Un transfert pour mieux répondre à l'état du monde. Voilà la vision du Conseil fédéral. Ça ne plaît pas du tout aux ONG sur le terrain. On sera avec la responsable de la politique de développement chez Alliance Sud à 7h15. On sera aussi avec le nouveau patron de La Poste, Pascal Grider, La Poste suisse qui va radicalement changer. Le courrier distribué sur 3 jours seulement et non plus 5. Fini aussi le courrier A, les journaux livrés 5 jours au lieu de 6. Le Conseil fédéral qui a lancé sa réforme, ça ne passe pas toujours très bien. Pascal Grider nous rejoint à 7h30. Et le journal pour démarrer de Miguel Hernandez. Bonjour Miguel.
2: Bonjour Valérie, bonjour à toutes et à tous. Et c'est donc mission accomplie pour l'équipe de Suisse de football qui verra les 16e de finale de la Coupe du Monde grâce à sa victoire 2-1 hier contre le Canada. Un premier objectif rempli en attendant de connaître son futur adversaire. La canicule ne fait pas que surchauffer les thermomètres, elle met aussi les centrales nucléaires à l'arrêt. À Bezna ou en Argovie, la production d'électricité est suspendue. Une mesure de protection pour la faune et la flore aquatique. Vers une révolution du service obligatoire en Suisse, le Conseil fédéral veut fusionner la protection civile et le service civil en une nouvelle organisation de protection contre les catastrophes. L'équipe de Suisse de football, donc, a battu le Canada 2-1 hier et termine première de son groupe. Elle disputera son 16e de finale le 3 juillet à 5h du matin contre un adversaire qui n'est pas encore connu. Ce sera un 3e de groupe. Joël Robert, bonjour.
3: Bonjour Miguel.
2: Mission accomplie donc pour les Suisses, mais la victoire n'a pas été simple à obtenir.
3: En effet, un match tendu à Vancouver, une grosse occasion pour Mbolo et Manzambi en première mi-temps, mais les Canadiens répondent présents, il y avait 0-0 à la pause. Et puis en deuxième mi-temps, ça part très vite, 42e seconde, le duo magique agit, Manzambi-Vargas 1-0. 15 minutes plus tard, Mbolo-Manzambi, une grosse erreur du gardien canadien, ça fait 2-0. On se dit que le match est plié, mais pas du tout, parce que la Suisse recule, les Canadiens pressent, David réduit le score à 20 minutes de la fin, 2-1. Le gardien suisse Kobel sauve son équipe à plusieurs reprises, la Suisse gagne ce match dans la douleur, mais le gagne et c'est le plus important pour l'entraîneur Murat Yakin.
4: Man hat heute viele Spielphasen gesehen.
5: On a vu aujourd'hui plusieurs phases de jeu différentes. Il y avait vraiment la volonté de notre part de remporter ce groupe. Et on l'a ressenti dès les premières minutes avec le contrôle du jeu que nous avons eu. C'était bien d'ouvrir le score. Ensuite, dans ce stade rempli de Canadiens, ils ont poussé. On a souverainement défendu. C'est très bon pour la confiance. Et maintenant, on profite du moment. Je ne crois pas qu'on ait déjà gagné le groupe. On se réjouit des jours à venir. On verra qui sera notre adversaire. Et ensuite, on placera toute notre concentration sur cette rencontre.
3: L'équipe de Suisse passe encore quelques heures à Vancouver, puis demain retrouve son camp de base de San Diego. Elle possède 7 jours désormais pour préparer son 16e de finale. Ce sera un match à élimination directe. Et puis Miguel, son adversaire sera connu au plus tard samedi soir.

0: Merci Joël Robert en direct de Vancouver. Dans les autres résultats de la soirée, la Bosnie a battu le Qatar 3-1, victoire du Brésil 3-0 contre l'Écosse, tout comme le Mexique contre la République tchèque. Le Maroc s'est imposé 4-2 contre Haïti et l'Afrique du Sud a battu la Corée du Sud 1-0.
1: Bezhnev sera à l'arrêt dès demain.
0: L'activité de la centrale nucléaire argovienne était déjà réduite de moitié depuis mardi car la température de l'air est devenue trop élevée, mais la valeur limite a été dépassée hier. Une interruption temporaire qui ne sert pas à protéger les installations, mais la faune, Célia Berthollet.
2: 25 degrés, c'est la limite qui déclenche le protocole d'arrêt. Et non, ce n'est pas parce que l'eau devient trop chaude pour refroidir correctement la centrale nucléaire. Christophe Treusch, porte-parole d'Axpo, l'exploitant.
3: Techniquement, ce n'est pas un problème pour la centrale nucléaire de Bezhnev, mais les règles pour protéger l'environnement sont très strictes et là, il faut les suivre.
2: La limite des 25 degrés concerne l'eau en aval quand elle est rejetée et mélangée à la rivière. Trop chaud, c'est mauvais pour la faune et la flore aquatique. Bezhnev a déjà été arrêté en juillet l'année passée pour les mêmes raisons pendant environ une semaine. Christophe Treusch.
3: Pour Axpo, un tel arrêt n'est pas idéal. Nous espérons une amélioration des conditions météorologiques, mais l'approvisionnement reste assuré pour la Suisse, c'est-à-dire que ce n'est pas mis en danger.
2: Le manque à produire est comblé par l'importation. Quant au manque à gagner pour l'entreprise, il faut compter un montant à 6 chiffres par jour sans production qui varie en fonction des prix du marché.
0: La chaleur qui continue à battre différents records en Suisse et cela devrait se poursuivre jusqu'à lundi. 36,8 degrés à Viège-en-Valais hier, le plus fort jamais enregistré à cet endroit. Record aussi au Royaume-Uni pour un mois de juin avec 36,1 degrés enregistrés à Gosport sur la côte sud de l'Angleterre. L'Europe qui va inévitablement connaître d'autres épisodes de chaleur extrême à l'avenir, a prévenu hier le président du GIEC, Jim Skea. Il souligne que le réchauffement actuel dans certaines régions ou océans allait au-delà des prévisions des scientifiques.
1: Les jeunes hommes devront faire l'armée ou alors intégrer un nouveau service de protection contre les catastrophes.
0: Un service constitué par la fusion de la protection civile et du service civil actuel. Le Conseil fédéral l'a décidé hier à la demande du Parlement. Objectif, renforcer la protection civile et réduire le nombre de départs de l'armée vers le service civil. Une mesure nécessaire selon la conseillère nationale centriste vaudoise Isabelle Chapuis.
4: L'idée, c'est d'avoir un système qui est beaucoup plus coordonné, d'avoir une obligation de servir dans la sécurité. Soit vous allez à l'armée, soit vous faites votre service dans ce nouveau service. C'est vraiment ça, pour moi, l'objectif.
5: Alors, certaines branches comme l'agriculture ou les EMS comptent sur cette main-d'œuvre. Qu'est-ce que vous leur répondez ?
4: Il y a un vrai problème, ça je suis d'accord. On pourrait dire que c'est un problème de politique de santé, de politique agricole, mais c'est certainement pas un problème de politique de sécurité. Et pour moi, c'est vraiment à ce niveau-là qu'il faut maintenant traiter ce problème, donc c'est un problème différent avec des mesures différentes qui doivent être prises.
0: Des propos recueillis par Mathieu Henderson. La Suisse chamboule sa coopération internationale. Le Conseil fédéral renonce à la coopération au développement en Amérique latine et en certains pays d'Afrique. Il met désormais l'accent sur l'aide humanitaire avec pour objectif d'économiser 20 millions de francs chaque année. S'engager et être solidaire ne veut pas dire être présent partout, selon Ignazio Cassis, conseiller fédéral en charge du département des affaires étrangères. Face aux critiques, le Conseil fédéral réduit la hausse de la TVA qu'il prévoyait pour financer l'armée. L'augmentation devrait être de 0,5 point de pourcentage et non de 0,8 comme initialement prévu. Et au lieu de 10 ans, elle sera valable 12 ans. La mesure pourrait rapporter 24 milliards de francs en 12 ans. C'est une secousse dans le secteur des transports publics vaudois. À peine lancée, la société Movedis, qui devait regrouper dès 2027 les entreprises vaudoises de transport public et le BMBC et Travis, essuie déjà une démission de taille. Le syndic d'Yverdon-les-Bains, Pierre Desmontet, a claqué la porte du conseil d'administration de cette holding. Il lui reproche un manque d'équité entre les différentes régions dans le choix des membres de la direction, Gianluca Agosta.
6: Une fusion par absorption pure et simple d'une compagnie par les deux autres. C'est comme ça que Pierre Desmontet résume avec colère la décision prise par le conseil d'administration de Movedis. À partir de 2027, cette entité réunira les plus de 800 collaborateurs du Morges-Bière-Cossonay, Lausanne-Échallon-Bercher et des transports Vallée de Joux, Yverdon-les-Bains-Sainte-Croix. Le but, s'unir pour mieux relever les nombreux défis du secteur en matière d'investissement, de décarbonation, de numérisation et de développement de l'offre. Au sein de l'équipe de direction, 3 postes sont repourvus par le MBC, 2 par des membres du LEB et 1 pour Travis. Pour Pierre Desmontet, Yverdon est à nouveau le parent pauvre des transports publics. Il fallait démissionner et il ne compte pas en rester là.
7: Je vous rappelle le fait qu'on vient de perdre la liaison directe sur Genève il y a 2 ans, qu'on a perdu la semaine passée la gare d'Y-Park, en tout cas l'annonce de l'abandon du projet de la gare d'Y-Park. En l'état, les décisions qui ont été prises, elles sont inacceptables et que donc nous allons prendre les mesures que nous pouvons encore prendre par rapport à cette situation-là pour voir comment ça évolue.
6: De son côté, le président du conseil d'administration de Movedis, Vincent Jacques, explique que le recrutement des membres du comité de direction a été confié à un cabinet externe. Il affirme que ce sont les compétences des candidats qui ont été privilégiées et qu'il n'y avait pas d'intention de respecter un certain nombre de postes en fonction des régions. Il ajoute que le siège de la holding sera à Yverdon-les-Bains et que la ville fait partie des actionnaires majoritaires avec le canton et la Confédération.
0: En attendant, le conseil d'administration de l'entreprise Travis s'est réuni hier soir en séance extraordinaire pour décider de son avenir dans cette fusion. Une communication devrait suivre dans la journée. Le Venezuela, touché par un double séisme de forte puissance cette nuit, de secousses de magnitude 7,2 et 7,5 ont frappé le pays proche de Caracas. Des immeubles se sont effondrés dans la capitale, suivis de scènes de panique dans toute la ville. Aucun bilan humain n'a été rendu public dans l'immédiat. La présidente par intérim, Delcy Rodriguez, a déclaré l'état d'urgence. Endommagé, l'aéroport a été fermé.
1: Le Pérou maintenant bascule à son tour à droite.
0: Après plusieurs semaines de dépouillement, le résultat quasi définitif du scrutin présidentiel assure à Keiko Fujimori la victoire contre le candidat de la gauche. Alexandre Abel, le Pérou rejoint ainsi la liste des pays d'Amérique latine embarqués par un rapprochement avec les États-Unis de Donald Trump.
8: Après 3 tentatives ratées, Keiko Fujimori va s'emparer de la présidence du Pérou plus de 25 ans après la fin du règne autoritaire de son père. La disgrâce et la condamnation pour crimes contre l'humanité d'Alberto Fujimori ont longtemps été un obstacle au retour au pouvoir de cette famille d'origine japonaise. Mais l'ère Trump ouverte en 2016 a enclenché une nouvelle dynamique pour la droite dure latino-américaine. Ce fut d'abord Bolsonaro au Brésil, puis Milei en Argentine, Bukele au Salvador, Castro au Chili et tout récemment Della Esprelia en Colombie. Et la liste se poursuit encore. Elle dessine un arc idéologique et programmatique compatible avec le trumpisme. Tenant un discours sécuritaire offensif, Keiko Fujimori cite en modèle son père, lui qui avait mené une lutte sans merci contre les guérillas d'extrême-gauche sans trop se soucier des droits humains. Du miel aux oreilles du locataire de la Maison-Blanche, d'autant que le Pérou est l'un des principaux pays producteurs de cocaïne et que Keiko Fujimori prône une coopération avec Washington dans sa guerre contre le narcotrafic à travers le continent.
0: La Maison-Blanche a demandé hier au Congrès américain une rallonge budgétaire de près de 88 milliards de dollars. Une grande partie, 67 milliards, serait consacrée au Pentagone, notamment pour les coûts opérationnels de la guerre en Iran et pour reconstituer les stocks de munitions. La demande pourrait se heurter à un mur au Congrès où la quasi-totalité des démocrates s'oppose au conflit et où certains élus de la majorité républicaine commencent à s'interroger. Les vacances d'été approchent et pour certains, c'est le dernier moment pour trouver une solution pour leurs animaux de compagnie. Pour les poissons d'aquarium, les poissons rouges notamment, le réflexe, c'est parfois de les relâcher dans un lac ou un étang. Un geste interdit et surtout une attitude lourde de conséquences pour la biodiversité, Nicole de la Pietra.
2: Les espèces indigènes n'ont pratiquement aucune chance de survie face à ces envahisseurs abandonnés par leurs propriétaires. Thierry Bonnenstengel, conseiller scientifique auprès d'InfoFauna, le Centre national de données sur la faune.
9: La première espèce, c'est clairement la grenouille rousse, qui est l'amphibien le plus commun chez nous, qui, dès le lâcher des poissons, va disparaître parce que ses œufs et ses larves vont se faire consommer par les poissons. Pratiquement tous les amphibiens vont subir l'impact des poissons rouges. On a en fait toute la faune aquatique des étangs et donc on a les libellules qui vont disparaître, même les escargots qui vont disparaître de ces étangs.
2: En Suisse, certains milieux aquatiques sont tellement infestés de poissons rouges que plusieurs cantons alémaniques ont lancé des campagnes de sensibilisation. En Suisse romande, la prévention se fait au cas par cas, souvent avec des panneaux installés aux abords des plans d'eau.
9: Il n'y a pas énormément de solutions, malheureusement. La première, c'est la pêche au filet ou la pêche électrique qui vont permettre de réduire les populations de poissons. Mais assurément pas les éliminer complètement. Ça demande un effort conséquent de la part des collectivités, mais malheureusement, c'est des méthodes qui sont mal perçues par la population. Donc, la première chose à faire, en fait, c'est une sensibilisation des propriétaires pour garder leurs poissons chez eux.
2: On l'a compris, garder Nestor dans son bocal et surtout bien réfléchir avant d'acheter un aquarium.
0: Le Montreux Comedy Festival s'engage à programmer au moins 10% d'humoristes suisses. Une décision issue d'un accord avec l'Union romande de l'humour, avec pour objectif de renforcer la visibilité, la reconnaissance et le rayonnement des humoristes suisses romands au sein du festival. Une mesure qui sera effective dès cette année.
1: Et c'était votre journal, Miguel Hernandez. Merci à vous. Le temps sera bien ensoleillé et très chaud aujourd'hui avec la formation de cumulus en montagne en cours de journée, suivi localement d'orages dans les Alpes et les Préalpes, également pas exclu ces orages en fin de journée sur le Jura vaudois et le bassin lémanique. Du côté des températures maintenant, de 17 à 22 degrés ce matin, 33 à 36 cet après-midi.
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1: Dans la première heure de cette matinale Sport Matin, on reviendra bien sûr sur cette victoire de la Suisse hier soir, qualifiée pour les 16e de finale. Elle finit première de son groupe. C'est ce qu'elle voulait, c'est ce qu'elle a fait. On retrouvera Joël Robert en direct. Cette Coupe du Monde, on verra aussi certains drapeaux au début des matchs lors de la présentation à des équipes au public qui ne doivent surtout pas toucher l'herbe. Question de religion. On le verra dans la chronique RTS Religion. Pourquoi cette règle? Et puis la technologie fribourgeoise pour aller sur la Lune. Visite pour ici la Suisse d'une entreprise à Corminboeuf qui développe des petits véhicules lunaires et qui a été choisie par la NASA.
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0: Elena, avec Tout a changé, rien n'a changé. Révélation récente de la scène pop francophone. Elle joue sur les paradoxes de l'évolution personnelle. Un titre qui parle à une génération entre transformation affichée et doute persistant. C'était mardi à Bruxelles. Des responsables talibans ont échangé avec l'Union européenne sur le renvoi d'exilés afghans vers leur pays d'origine. Présentée comme technique et sans reconnaissance officielle du régime, cette réunion fait polémique, notamment en Suède, pays qui joue un rôle central en coordonnant cette initiative. C'est là-bas, à Stockholm, que notre correspondante Ottilia Ferré a rencontré ceux qui sont terrorisés à l'idée de retourner dans l'Afghanistan des talibans. Reportage.
1: Voici le sort que réservent les talibans aux femmes qu'ils soupçonnent d'avoir eu des relations sexuelles hors mariage.
2: Une petite fille pleurait et hurlait sous sa burqa. Les talibans sont arrivés et l'ont enterrée jusqu'à la taille. Puis ils ont dit « Allez, jetez des pierres !» Et si quelqu'un refusait de lancer des pierres, ils nous ont dit « La prochaine fois, ce sera votre tour. » J'ai pris une pierre dans ma main, mais je n'ai pas pu la jeter. J'étais un enfant, il y avait du sang partout. Elle criait, elle a été exécutée.
1: À 31 ans, Taghi reste hanté par ce souvenir. Son pays, s'il l'a quitté, c'est pour échapper à une exécution. Son crime, ne pas avoir respecté la charia. Chrétien issu de la minorité Hazara, persécuté en Afghanistan, Taghi a fui il y a une dizaine d'années, mais il vit aujourd'hui dans la clandestinité, la Suède ne lui ayant accordé ni asile, ni titre de séjour, ni nationalité.
2: On m'a proposé de vendre de la drogue dans la rue. On m'a dit « Tu recevras 42 francs par jour, un endroit où dormir, de la nourriture, et des vêtements. J'ai refusé. Le gouvernement a créé cette situation où beaucoup n'ont pas d'autre choix que de passer par la criminalité pour gagner de l'argent. »
1: Taghi, comme de nombreux chercheurs et ONG, met en garde contre les risques liés à entamer des discussions avec les talibans. Pour ce jeune Afghan, il est évident que ces derniers chercheront à obtenir des contreparties, un accès diplomatique à l'Europe, un assouplissement des sanctions ou la délivrance de visas.
2: La prochaine étape, ce sera que la Suède reconnaisse leur drapeau, leur ambassade, et les laisse entrer à Stockholm et ailleurs. Nous avons fui les talibans pour sauver nos vies et ils vont se retrouver ici, dans nos rues. C'est effrayant. Tout le monde sera touché.
1: Nous sommes à l'agence d'émigration au nord de Stockholm. C'est ici que Yaya, 26 ans, doit venir pointer deux fois par semaine.
3: Je suis sous surveillance. Si un accord est trouvé avec les talibans, ils me mettront en centre de rétention.
1: L'étape suivante, c'est la déportation. Débouté de l'asile plusieurs fois, le jeune homme, lui aussi, issu de la minorité Hazara, est arrivé en Suède il y a 10 ans, juste après la vague, comme il dit. L'année précédente, en 2015, la Suède accueillait un nombre record de demandeurs d'asile, dont des milliers de mineurs afghans isolés comme Yaya. Mais dans la foulée, le gouvernement a fortement durci le droit d'asile.
3: La Suède est ma maison. D'ici, je peux porter la voix de ceux qui n'en ont pas.
1: À Stockholm, le jeune Afghan dénonce ouvertement le régime des talibans et organise des manifestations, ce qui lui vaut des menaces à répétition. Sur les messages et vidéos reçus sur son téléphone, on aperçoit des hommes en turban armés devant le drapeau islamique.
3: Là, ils disent « on te retrouvera, peu importe où tu te caches, nous avons des hommes partout dans le monde ».
1: Yaya et sa famille se sont exilés en Iran lorsqu'il avait 4 ans. Sa famille, il ne l'a jamais revue et il ne sait pas si elle a survécu aux récents bombardements américains et israéliens. L'idée d'être renvoyé en Afghanistan, où il n'a quasiment plus personne, le paralyse.
3: Si je suis expulsé vers l'Afghanistan, ils me tueront. On veut me renvoyer dans l'endroit le plus dangereux du monde, mais je ne perds pas espoir.
4: C'est extrêmement problématique d'utiliser l'argent des contribuables suédois de cette manière. La Suède devrait plutôt investir dans des mesures favorisant l'intégration.
1: Au pays du consensus, le gouvernement libéral-conservateur, soutenu par l'extrême droite, fait adopter des lois durcissant la politique migratoire à un rythme effréné. John Stoffer, qu'on vient d'entendre, est l'un des initiateurs d'une tribune signée début mai par 1800 juristes suédois, magistrats et universitaires. Ils y dénoncent un démantèlement de l'état de droit et s'alarment de réformes controversées, notamment sur l'immigration et la justice pénale.
4: Nous sommes inquiets de l'évolution en Suède en ce qui concerne les principes de l'état de droit. Le grand problème aujourd'hui, c'est le processus législatif. Il est affaibli et produit des lois de mauvaise qualité, des lois qui restreignent excessivement les droits humains et des lois qui n'atteindront pas les objectifs affichés, notamment dans la lutte contre la criminalité. Le gouvernement n'écoute ni les études menées sur le sujet, ni l'expérience de terrain. Du point de vue des droits fondamentaux, c'est très préoccupant.
0: Voilà pour ce reportage pour tout un monde de notre correspondante en Suède, Ottilia Ferré. La chronique RTS Religion avec vous, Paolo Mariani, ce matin. Bonjour Paolo.
5: Bonjour Valérie.
0: La Coupe du Monde de football et la FIFA qui a modifié sa cérémonie d'avant-match pour deux pays, l'Arabie Saoudite et l'Irak. Qu'est-ce qui se passe?
5: Habituellement, avant chaque match, on déroule sur la pelouse deux immenses drapeaux à plat sur l'herbe pendant les hymnes. Mais pour l'Arabie Saoudite et l'Irak, la FIFA a changé la règle. Leurs drapeaux ne sont jamais posés au sol. Ils sont tenus en l'air, portés à bout de bras par des volontaires.
0: Et pourquoi ces deux pays précisément?
5: Parce que leurs drapeaux ne portent pas que des couleurs. Ils portent des mots sacrés. Sur les drapeaux saoudiens, la Shahada, la profession de foi de l'islam. Il n'y a de Dieu qu'Allah et Mahomet est son messager. Sur les drapeaux irakiens, les takbir, Allahu Akbar, Dieu est le plus grand. Pour beaucoup de musulmans, laisser ces mots toucher le sol, là où on piétine, serait un grave manque de respect envers le nom de Dieu.
0: Donc le sacré s'invite sur le terrain de football.
5: Exactement Valérie, dans la tradition islamique, la parole de Dieu ne doit pas être abaissée. C'est si fort qu'en Arabie Saoudite, on ne met pas le drapeau en berne, pas même en deuil national. Alors, l'étendre à plat pour le rouler ensuite, ça devient incompatible avec ce que ces textes représentent.
0: Et Paolo, comment la FIFA a réagi?
5: Plutôt finement. Au lieu de supprimer le spectacle, elle l'a adapté à la demande des fédérations concernées. En porte-parole, elle a expliqué à l'agence Reuters, ces ajustements font partie d'une nouvelle cérémonie centrée sur les supporters. Et pour ne pas créer de déséquilibre, le drapeau de l'adversaire est lui aussi tenu en l'air ce jour-là. Ça a été le cas de la Norvège, l'Uruguay ou la France, et ce sera le cas du Sénégal demain soir et du Cap Vert vendredi.
0: Et pour quelqu'un, pour ceux qui nous écoutent, nos auditeurs donc, qu'ils soient croyants ou pas, qu'est-ce que ça raconte au fond cette histoire
5: hein? Peut-être ceci, même au cœur du plus grand spectacle planétaire, il reste des choses qu'on accepte de ne pas piétiner. Dans un monde où presque tout finit à plat, voilà deux bouts de tissu qu'on choisit de tenir en hauteur, simplement parce qu'ils portent un nom qui dépasse les matchs. Et la vraie question ce matin, qu'est-ce que nous, on refuse encore de laisser tomber au sol?
0: Merci beaucoup pour cette chronique et cette conclusion, Paolo Mariani. Bonne journée.
5: Bonne journée, Valérie.
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0: À 6h24, la question des pesticides maintenant qui revient dans l'archive du jour. Il est possible de cultiver sans pesticides tout en conciliant rendement et performance économique. L'Institut d'études français l'affirmait la semaine dernière. En Suisse, la question a été au cœur des débats politiques ces dernières années, on le rappelle, avec deux initiatives en 2021 pour réduire l'usage des pesticides. Mais la remise en cause des produits chimiques en agriculture a débuté il y a bien plus longtemps. Dans les années 60, les consommateurs sont préoccupés déjà, comme nous le rappellent Katia Beach et Valérie Eschler.
7: Je bouillis tous les légumes, pour être plus sûre. Je les bouillis tous.
8: Depuis quand faites-vous?
7: Oh, depuis 2-3 ans.
8: Mais à cause de quoi?
7: Parce qu'ils sont un peu traités.
8: Et vous craignez?
7: Alors
8: pour
7: je
8: votre
7: suis
8: santé.
7: Plus sûre, oui.
9: Nous sommes en octobre 1970. Les pesticides sont encore considérés comme un progrès scientifique nécessaire à la sécurité alimentaire. Mais les consommateurs commencent à s'en inquiéter. Le 4 octobre 1970, l'émission Horizon de la TSR est allée à la rencontre d'un commerçant sur un marché.
10: Des personnes nous demandent si les produits sont traités ou ne sont pas traités.
8: Est-ce qu'il y a longtemps que cette peur des gens existe?
10: Moi, je peux dire depuis plus de 30 ans que je fais le marché, ça existe depuis une dizaine d'années.
8: Et ça s'accentue?
10: Ça s'accentue, oui. Oui, ça s'accentue parce qu'on a toujours plus de traitements et toujours plus de produits.
8: Vous avez acheté des légumes ce matin?
7: Oui.
8: Est-ce que vous vous êtes inquiété de savoir s'ils étaient sains, s'ils avaient été traités?
7: Non, mais je les ai, d'après l'allure, j'ai vu qu'ils avaient l'air beaux.
8: Vous achetez avec les yeux, alors?
7: Oui.
11: On est très bio, et si on est pas bon, on est très bio.
9: Interrogé pour Temps Présent en novembre 71, le chef du service diététique de l'hôpital cantonal de Genève, Michel Desmolles, tentait de rassurer.
12: D'abord, on s'en préoccupe. Il y a un service fédéral de l'hygiène publique qui contrôle la chose. Il y a des normes extrêmement précises qui sont également surveillées de très près. Qu'il y ait dans nos aliments des substances étrangères indésirables, personne ne le discute. Mais est-ce que ces substances jouent un rôle nocif? C'est une autre question. Si on n'employait pas de pesticides, le tiers de l'alimentation du monde serait perdu. Comme il y en a déjà un tiers qui est perdu en stockage, ce serait donc une catastrophe mondiale.
9: Dans les années 70, on assiste aussi à l'émergence des préoccupations écologiques. En Suisse, le FIBEL, l'Institut de recherche pour l'agriculture biologique, voit le jour en 73. Et du côté des cultivateurs, certains s'inquiètent aussi des effets de l'utilisation des produits phytosanitaires, comme cet agriculteur rencontré pour l'émission Un jour, une heure en octobre 74.
13: Pourquoi avez-vous cessé d'utiliser des pesticides et des engrais chimiques ?
14: Parce qu'à la longue, je me suis aperçu que ça nuisait à ma santé. J'étais mal fichu pendant une période de l'année qui était celle des traitements chimiques, donc des traitements avec pesticides. Et j'ai pensé que je devais essayer d'arrêter de les utiliser.
13: Et alors, qu'est-ce que vous avez fait ?
14: J'ai organisé mon exploitation pour faire de la culture biologique. Donc pour moi, je pense que les pesticides sont très dangereux pour l'utilisateur d'abord. Et à la longue, si on va trop loin, ça pourrait devenir dangereux pour le consommateur. Quoique l'organisme humain encaisse bien des mauvais coups, mais je pense qu'on est à un seuil maintenant où il ne faut pas aller plus loin, il faudrait au contraire revenir en arrière.
11: Quant aux insecticides et autres pesticides.
9: 7 ans plus tard, en 1981, l'association des groupements de producteurs biologiques suisses, qui deviendra BioSuisse, est créée. Depuis, le bio n'a cessé de gagner du terrain avec un chiffre d'affaires qui battait tous les records l'an dernier.
0: L'archive du jour, signé Katia Beach et Valérie Eschler. Et voici The Archies avec Sugar Sugar.

0: On aime bien ça pour le matin, en régie et puis dans ce studio aussi. The Archies, Sugar Sugar, groupe fictif, issu d'un dessin animé, pourtant numéro 1 des charts en 1969. Un tube fabriqué en studio qui a trompé tout le monde avant de devenir un vrai classique pop.
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0: Le trafic s'écoule sans difficulté de grande ampleur sur les routes de Suisse romande pour l'instant.
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0: Du soleil et beaucoup de chaleur à nouveau pour aujourd'hui avec la formation de cumulus en montagne en cours de journée, suivi localement d'orages dans les Alpes et les Préalpes. Aussi pas exclu en fin de journée ces orages sur le Jura vaudois et le bassin lémanique. Les températures ce matin aussi entre 17 et 22 degrés. Elles grimperont de 33 à 36 cet après-midi.
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0: Bon réveil à vous, il est 6h30. Voici le journal de Léandre Béret. Bonjour Léandre.
4: Bonjour. Le Conseil fédéral coupe dans la coopération internationale pour mieux soutenir l'aide humanitaire. Objectif économie et préserver l'essentiel, nous dira Guy Parmelin. Une dernière bouée pour les bains d'Ovrona. Le tribunal ne déclare pas la faillite et laisse 4 mois pour trouver un accord avec ses créanciers. Les résidents secondaires du village sont prêts à investir pour sauver ses bains. Prudence de mise pour l'épargne des Suisses. Très frileux sur les placements risqués comme les actions. Ils ont aussi moins d'argent à la retraite. La Suisse se concentre sur l'aide humanitaire plutôt que sur les projets de développement. Le Conseil fédéral a revu sa stratégie de coopération internationale sur le long terme, ce qui permettra de réduire ses dépenses de 20 millions de francs à partir de l'année prochaine. Berne retire entièrement sa coopération au développement d'Amérique latine et de certains pays d'Afrique. D'autres États, ceux des Balkans, seront aidés uniquement par le SECO, le secrétariat d'État à l'économie. Pour Guy Parmelin, en charge de l'économie, la Suisse alloue ainsi clairement ses ressources.
5: Je crois qu'en faisant cet exercice de manière transparente, en montrant qu'on veut maintenant être clair dans les répartitions des tâches et dans les priorisations, on fait aussi un pas en direction du Parlement et quelque part, on enlève aussi au Parlement des raisons de dire « mais vous faites rien, donc nous, on coupe ici dans ce secteur ». Là, on a fait vraiment les priorités pour utiliser chaque franc le mieux possible et on préserve l'essentiel pour l'aide au développement, qu'elle soit multilatérale ou bilatérale.
4: Le président de la Confédération, Guy Parmelin, avec Gabriela Cabré et le Conseil fédéral qui a aussi choisi hier de réduire la hausse de la TVA qu'il prévoyait pour financer l'armée. Face aux critiques, il prévoit une augmentation de 0,5 point de pourcentage et non de 0,8 comme initialement prévu. Et au lieu de 10 ans, elle sera valable durant 12 ans. Une baisse qui doit permettre de réduire les effets sur la population et d'améliorer l'acceptation du projet par le Parlement et le peuple, estime le gouvernement. La Suisse assure en phase de groupe du mondial de football. Victoire 2-1 hier soir face au Canada à Vancouver. Et donc la première place du groupe avant les 16e de finale, ce sera le 3 juillet au petit matin. Son futur adversaire n'est pas encore connu. Le Canada, deuxième du groupe, et la Bosnie qui a battu le Qatar 3-1 sont aussi qualifiés. Tout comme ce matin, l'Afrique du Sud, le Mexique, le Brésil et le Maroc.
0: Les bains d'Ovrona gardent la tête hors de l'eau.
4: Le tribunal a dit hier n'avoir toujours pas déclaré l'entreprise valaisanne en faillite. Il lui donne 4 mois pour trouver un accord avec ses créanciers, une sorte de dernier ultimatum, Romain Carupt.
6: Faute de repreneur annoncé, c'est au propriétaire actuel d'éviter la faillite. Il y a 2 ans, lorsque Marc Farchidi rachetait les bains d'Ovrona, le sexagénaire qui vit entre la Suisse et Dubaï assurait qu'il était là pour assumer les dettes et développer le complexe thermal. Mais désormais, selon nos informations, l'homme d'affaires, surtout actif dans le caviar, cherche à vendre. Il a approché Christian Constantin. Le promoteur a visité les bains, mais rien n'indique qu'il soit intéressé à remettre le complexe thermal à flot. 75 résidents secondaires sont, eux, prêts à investir ensemble quelques centaines de milliers de francs. Parce qu'Ovrona, sans les bains, c'est des chalets qui valent moins. Pour Charlie Teucher, le président de l'association des propriétaires de résidences secondaires, il va donc falloir mettre la main au porte-monnaie.
7: L'idée, ça serait de tenter de reprendre la société avec l'argent qu'on arriverait à collecter et confier la gestion opérationnelle à des professionnels compétents et capables de redresser cet établissement qui mérite beaucoup d'investissement. Les installations où le public se rend pourraient faire mieux, disons. Vous voyez, il y a vraiment beaucoup à investir pour qu'on redonne le lustre ancien à ce magnifique établissement. Exactement.
6: Pour éviter la faillite, au-delà d'investissements encore hypothétiques, les créanciers devront renoncer à être totalement remboursés. Cela concerne des entreprises, des particuliers, mais aussi la Banque cantonale du Valais et des collectivités publiques. Le Conseil d'État peut décider seul. Par contre, selon le montant en jeu, la commune de Létron, à laquelle est rattachée Ovronnaz, devra tenir une assemblée et faire voter les habitants.
4: Les explications de Romain Carupt. Le Venezuela subit deux puissants séismes coup sur coup de magnitude 7,2 et 7,5 selon le service sismologique américain. Des immeubles se sont effondrés cette nuit dans la capitale Caracas. Les dégâts sont importants, le bilan pourrait être lourd. La présidente par intérim du pays, Delcy Rodriguez, a déclaré l'état d'urgence. L'aéroport de Caracas, gravement endommagé selon elle, a été fermé. Donald Trump demande une rallonge budgétaire de plus de 70 milliards de francs au Congrès pour compenser la guerre contre l'Iran. L'opposition démocrate qui s'oppose au conflit depuis le début dénonce un chèque en blanc pour Trump. Son chef fustige dans un communiqué le président qui demande aux contribuables de nettoyer, je cite, le bordel qu'il a engendré.
0: Volodymyr Zelensky ne participera pas à la conférence sur la reconstruction de l'Ukraine organisée en Pologne.
4: Sa première ministre s'y rend à sa place aujourd'hui et demain. Le président ukrainien renonce au déplacement à cause de vives tensions avec Varsovie autour de la mémoire de la Deuxième Guerre mondiale. Maureen Mercier, au cœur de ces tensions, la décision de Volodymyr Zelensky de baptiser une unité militaire du nom de l'armée insurrectionnelle ukrainienne, l'UPA. Les autorités polonaises sont ulcérées.
8: L'UPA, c'est cette organisation nationaliste ukrainienne fondée durant la Seconde Guerre mondiale. Durant plusieurs années, elle va lutter contre le pouvoir soviétique. Aujourd'hui en Ukraine, en pleine invasion russe, l'UPA symbolise donc le combat pour l'indépendance du pays. Mais la Pologne, elle, se souvient de cette force comme ayant collaboré avec l'Allemagne nazie et participé au massacre de 100 000 Polonais. Des membres de l'UPA ont de fait participé à l'Holocauste. Volodymyr Zelensky, lui-même d'origine juive, affirme que des soldats ukrainiens lui ont demandé de donner ce nom à leur unité. Il a précisé qu'il ne dictait jamais à ses soldats ce qu'ils, je cite, « aiment ou n'aiment pas ». Avec la guerre, l'Ukraine opère un travail mémoriel avec ici un sujet ultra sensible. Zelensky prend cette décision inaudible pour Varsovie et difficile à comprendre pour l'Europe aussi.
4: Notre correspondante en Ukraine, Maureen Mercier. L'Europe connaîtra inévitablement d'autres épisodes de chaleur extrême comme celui que nous vivons à l'avenir. Le président du GIEC, le groupe d'experts internationaux sur le climat, a prévenu hier le réchauffement actuel dans certaines régions où les océans allaient au-delà des prévisions. Hier, la France et le Royaume-Uni ont à nouveau battu des records de chaleur, celui de la journée la plus chaude jamais enregistrée pour la France notamment.
0: Les Suisses qui sont, eux, plutôt frileux sur leurs placements financiers.
4: Une étude de la société d'assurance Zurich Suisse et Sotomo montre qu'ils préfèrent la prudence. Salomé Laurent.
9: En Suisse, le mot d'ordre du portefeuille, c'est sécurité. Les Suisses et les Suissesses préfèrent largement les placements peu risqués, en particulier pour leur prévoyance vieillesse privée. A contrario, les investissements dans des actions ou dans des fonds, là où l'incertitude est plus grande, rebutent clairement. Mais problème, l'étude qui vient de paraître nous dit aussi que la population suisse, à l'approche de la retraite, regrette après coup de ne pas avoir été davantage fonceuse dans ses investissements. Ces derniers auraient potentiellement permis d'obtenir plus d'argent. Plus d'une personne active sur deux déclare ressentir de l'insécurité financière face à la perspective d'une prévoyance vieillesse. Et ça peut s'expliquer par le fait que les retraités d'aujourd'hui font face à des taux de conversion et des taux d'intérêt plus faibles qu'auparavant. Une différence générationnelle donc, qui fait de la question du risque une variante très importante pour les personnes qui arrivent à la retraite maintenant.
4: L'étude se base sur les données de plus de 1700 personnes en Suisse romande et alémanique. Donald Trump se paie sa fête pour les 250 ans des États-Unis. Le président américain a lancé hier les festivités. Un grand concert était initialement prévu, mais face aux défections en cascade des artistes invités, Donald Trump avait décidé d'être lui-même la tête d'affiche. C'est le corps des Marines qui a assuré une grande partie du show, comme vous pouvez l'entendre. Dans un discours politique et pas du tout historique, le républicain a clamé encore « L'Amérique est de retour, nous étions un pays mort, maintenant nous sommes le pays le plus excitant au monde ». Je vous laisse juger.
0: Merci pour ce journal, cette chute. Léa Dombéret, à tout à l'heure. À 6h39, autour de la table, Davy Bahibazin, Valérie Droux et Joël Robert. Bonjour à tous les trois.
10: Bonjour.
0: Joël, Sport Matin, Joël, la Suisse a fait ce qu'elle a dit vouloir faire à la Coupe du Monde. C'est bon maintenant, mission accomplie.
10: Exactement, mission accomplie. Je suis dans les rues de Vancouver où les supporters suisses fêtent brillamment cette première place. La Suisse reste En tout cas, un match à Vancouver et peut-être deux s'il gagne le 16e.
0: Les unes du jour, Valérie.
11: Eh bien, on parlera de la Nati aussi, bien sûr, pour les journaux qui ont bouclé assez tard. On parlera, c'est moins sexy, des finances fédérales. Et puis, le coup de chaud, bien sûr, le coup de chaud. Coup de chaud même à la Brévine. C'est la Sibérie.
0: À la Sibérie, bon, tout fout le camp. Davy Sanchek, maternité, divorce et renaissance pour le duo Iconapop.
12: Eh oui, les petits rituels du quotidien peuvent sauver une âme du chagrin. C'est le message du nouvel album d'Iconapop, le duo électropop suédois qui avait signé l'un des hymnes des années 2010. Mais vous verrez qu'en 14 ans, il s'est passé beaucoup de choses pour elle.
0: Des scènes de ménage et autres genre
12: voilà,
0: de choses.
12: Voilà, de la vie quoi.
0: La vie, ouais. Bon, avant 7h, on voit tout ça.
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0: La Suisse qui a battu donc le Canada 2-1 et termine première de son groupe. Joël, vous êtes en direct de Vancouver, c'est le scénario parfait, celui en tout cas envisagé et espéré par Mourad Yakin.
10: La Suisse, dans les faits, en effet, a rempli son contrat. Elle est première du groupe. Elle reste à Vancouver pour les 16e contre un 3e de groupe. Elle aura 7 jours de préparation, ce qui est bien. Elle restera même à Vancouver pour le 8e si elle gagne son prochain match. Tout est bien pour l'équipe de Yakin. 3 matchs, 7 points, c'est pas mal. Mais de loin, pas encore suffisant et pas parfait pour aller en quart de finale, qui reste, je vous le rappelle, l'objectif de l'équipe.
0: Victoire contre la Bosnie, contre le Canada, nul contre le Qatar. Que demander de plus finalement? Les Suisses ont fait ce qu'il fallait, non?
10: Les chiffres sont bons, c'est vrai, mais la manière n'est pas toujours optimale. Pour aller plus loin, les Suisses devront mieux jouer, c'est sûr, et en tout cas se montrer plus constants. Hier, contre le Canada, c'est le Canada, on ne parle pas de la France, on ne parle pas de l'Argentine, on ne parle pas du Portugal, on parle du Canada, une équipe moyenne. La Suisse a fait une première période quelconque, avec une grosse occasion, Kembolo manque, dans la foulée, Manzambi rate aussi l'affaire. C'est 0-0 à la pause, on n'a pas vu grand-chose pour être honnête, pas de quoi perturber Valérie Drou qui dort quelques heures avant de préparer sa revue de presse. Puis, le début de la deuxième mi-temps, c'est excellent, 42 secondes, Manzambi Vargas 1-0. 15 minutes plus tard, Mbolo Manzambi 2-0. On se dit, c'est plié, en voiture Simone direction les 16e. Eh bien non, pas du tout. La Suisse recule, joue bas. Le Canada le voit, le sent, marque le 2-1. Le Canada presse sur la fin, mais ça reste Canada, donc ça ne rentre pas. Kobel est très bon, et donc 2-1 à la fin, et cette première place tant espérée.
0: Heureusement que Kobel était là, c'est vrai. Et bon, et ce duo magique, hein, Manzambi Vargas, titularisé cette fois-ci.
10: Excellent contre la Bosnie. On espérait qu'il soit là dès le début, mais bon, c'est Yakin, l'entraîneur, faut toujours se méfier. On a bien vu Rakes à la droite, à la place de Widmer. Donc Yakin est capable de tout, mais c'est vrai, ils étaient bien là, les deux magiciens. Et heureusement, car ils sont très bons et encore une fois décisifs. Ce duo joue bien, joue vite, se comprend, tente des choses, en rate aussi, mais au moins il essaye et ça fonctionne. Manzambi, c'est 3 buts dans ce mondial, ce n'est que 2 de moins que Messi, et il a encore une marge de progression pour Manuel Akanji.
13: Il doit travailler encore plus fort, mais il a vraiment bien joué ces deux matchs. Il reste un peu calme, mais c'est aussi bien pour lui, parce qu'il a des bonnes confiances maintenant, et on a besoin de joueurs comme ça, et j'espère qu'il continue comme ça.
10: Akanji en français avec Olivier Dominique, c'est pas mal, hein. J'ai connu des conseillers fédéraux qui parlaient moins bien le français qu'Akanji. Mais bref, c'est-à-dire que tout s'est bien passé pour les Suisses ce soir. Le regard de l'expérimenté Akanji sur le jeu est très intéressant. Manzambi doit encore progresser pour arriver au niveau, mais il est pas mal quand même.
0: Oui. Les Suisses ne jouent que le 2 juillet, Joël. Ils vont faire quoi d'ici là?
10: Et vous connaissez l'Ouest américain, vous pouvez faire un road trip d'une semaine dans l'Ouest, 3 jours à Vegas pour jouer les primes de qualification. Non, bien sûr qu'ils ne vont pas faire ça, je plaisante. Elle est très importante cette semaine. La Suisse joue le 2 juillet à 20h, 5h du matin en Suisse le 3. Demain, l'équipe de Suisse rentre à San Diego. Ce soir, il reste à Vancouver. J'ai cru comprendre qu'il y avait un petit barbecue prévu avec les copains, les copines, les enfants, les amis. Le barbecue à Vancouver, Yakin, c'est quoi? C'est le coup de rouge et le cigare, à n'en pas douter, avec modération. Et puis surtout, l'équipe de Suisse attend son adversaire, ça sera un 3e du groupe. Ça ne sera pas forcément simple parce que ce n'est jamais simple à ce stade de la compétition. C'est un match à élimination directe. Ce qui est certain, c'est que la Suisse va quitter définitivement son camp de base de San Diego le 30 juin parce que Vancouver sera sa nouvelle base pour la suite de la compétition. Car si elle gagne, elle joue encore son 16e à Vancouver, son 8e à Vancouver le 7 juillet, puis éventuellement le quart à Kansas City, la demi à Atlanta et la finale à New York. Voilà Valérie, vous avez le programme potentiel des Suisses d'ici au 19 juillet. Et c'est la date de la finale, mais ça peut aussi s'arrêter le 2 en 16e, parce que c'est la beauté de ce deuxième tour de la Coupe du Monde. C'est maintenant que la Coupe du Monde commence. L'élimination directe, ça passe ou ça casse. Il reste 32 équipes, il n'y en a plus que 16 dans quelques jours. C'est ça la beauté du foot.
0: Vous avez fêté avec les supporters, si, Joël, ou bien?
10: Mais je n'ai pas le temps,
0: non,
10: je
0: dois maintenant alors.
10: Jusqu'au journal de
0: allez-y.
10: Peur, qu'est-ce que vous croyez, Valérie.
0: Tout va bien,
10: je vais pas non plus à Vegas, j'ai pas les moyens de jouer ma prime qualification.
0: Surtout pas de prime. Bon, allez, à bientôt. Merci beaucoup, c'était Sport Matin.
10: Merci, bonne journée.
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0: Les unes des journaux du jour, Valérie Drou, une presse ravie, elle.
11: Oui, ravie, un peu comme Joël Robert d'ailleurs, le Blick qui titre « Voilà, c'est ça le plaisir les gars » avec évidemment à la une Johan Monzambi et Ruben Vargas qui ont donc marqué hier et puis le Blick qui renomme Mourad Yakhing. Avec un G, donc le roi. C'est la une aussi du Nouvelliste. Première mission accomplie, la une de la Liberté. La Suisse impose sa loi dans l'antre des Canadiens. La une de l'Aargauer Zeitung, de la Luzerner Zeitung, du Sangaller Tagblatt. Chers fans de la Nati, disent les journaux juste en-dessus d'une photo des joueurs suisses en train de se congratuler. Chers fans de la Nati, il va falloir se lever tôt parce que oui, ce sera le 3 juillet à 5h du matin en Suisse. Et puis la une du quotidien jurassien aussi sur le foot, le QG qui s'amuse. De la Suisse sur son élan. Élan, animaux, Canada, voyez comment.
0: Oui. Autre sujet dominant, un peu moins festif et sexy, les finances fédérales.
11: Oui, les finances fédérales font la une du Tagesanzeiger et de la Basler Zeitung, de la NZZ aussi. Comme les grands groupes remplissent, alimentent les caisses de l'État, la Confédération devra moins économiser l'an prochain. Titre ces deux journaux Tamedia. Revenons donc sur les annonces d'hier pour le budget 2027. La NZZ, elle, fait la une avec le financement de l'armée. Augmenter les impôts pour l'armée provoque des critiques, avant tout à droite, estime la NZZ ce matin. En première page, à la une de 24 heures, qui accueille combien de migrants? Les vrais chiffres, en une du quotidien vaudois. Toutes les communes n'en font pas autant sur le front de l'asile. Une étude exclusive relayée par plusieurs journaux ce matin. Cette étude démontre que c'est en Suisse romande que les écarts sont les plus criants. En Suisse alémanique, le système de quotas impose un partage quasi équitable. Et puis en Suisse romande, une gestion centralisée révèle des écarts spectaculaires, surtout dans les cantons de Vaud et du Valais. À la une de la Tribune de Genève, on parle de l'impôt automobile genevois, un possible crash fiscal à 50 millions de francs par an, titre la Tribune. Qu'est-ce que c'est que cette histoire? Eh bien, le tribunal administratif genevois de première instance oblige l'État à revoir ses plans quant à la taxation des véhicules parce que sa méthode de calcul, qui se voulait plus écologique, a été retoquée. La Tribune de Genève a cherché à estimer l'ampleur du trop perçu. Il se situerait donc entre 50 et 55 millions de francs par an. Confronté à ces données, le département de la santé et des mobilités de Pierre Maudet ne se prononce pas, précise encore le journal. Et à la une du temps, une photo marquante ce matin. On l'a vu la semaine passée déjà, cette photo. C'est à Moscou, c'est une jeune femme qui se promène de près d'un centre commercial et derrière elle, un immense nuage noir. C'était lors d'une attaque par un drone, une attaque sur un site de la raffinerie de Gazprom Neft. Et les attaques de Kiev se multiplient, explique le temps. En dessous de cette image, se multiplient ces attaques alors que s'ouvre aujourd'hui en Pologne la conférence annuelle sur la reconstruction de l'Ukraine.
0: Et vous avez encore un peu de canicule quand même. Hein.
11: Mais oui, un peu de canicule. Arc Info est allé se promener dans le canton de Neuchâtel, immersion dans un canton qui suffoque. Alors bien sûr au bord du lac, dans les montagnes neuchâteloises et puis surtout dans la Sibérie de la Suisse, la Brévine. Hein. Plus de moins 40, il y a eu des records comme ça dans les hivers passés. Mais alors, à 10h hier matin, la Sibérie de la Suisse, Köpwik, le thermomètre affichait déjà 24 degrés à 10h du matin. Ça montait à jusqu'à 29 en milieu d'après-midi. Donc même à la Brévine, on crève de chaud.
0: Misère de misère. Si vous avez un... Merci beaucoup, Madame Drou.
11: Avec plaisir.
0: Si vous avez un commentaire à partager avec nous sur l'actualité, et appelez-nous 076 250 1234. Un message sur le répondeur, une note vocale. On vous écoute tous les matins à 7h27. Vous pouvez aussi nous écrire vos questions par SMS à ce même numéro 076 250 1234. Question pour notre invité ce matin, le nouveau patron de La Poste, Pascal Grider. La Poste qui va radicalement changer avec pas mal de changements assez radicaux. Comme je le disais, le courrier est distribué sur 3 jours seulement. Fini le courrier A, les journaux qui sont livrés 5 jours et non plus 6. Le Conseil fédéral qui met en consultation cette réforme assez drastique. On verra ce qu'on pense et comment l'analyse son directeur, patron de La Poste depuis novembre dernier, Pascal Grider. Il est l'invité de cette matinale à 7h30.
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0: 6h50 dans cette matinale Cap sur la Lune maintenant. Pour ici la Suisse, l'entreprise Venturi Space, basée à Corminboeuf dans le canton de Fribourg, développe et conçoit des véhicules qui vont bientôt rouler sur la Lune. Son produit phare, des roues hyper déformables équiperont le véhicule qui foulera le sol lunaire à la fin de cette année. Puis d'ici 2 à 3 ans, ce sera le grand retour de l'humanité sur la Lune et la NASA vient de choisir cette technologie fribourgeoise pour participer à la mission Artemis 4. Delphine Jean a pu visiter leurs locaux où sont testées entre autres leurs fameuses roues lunaires.
16: Donc ici, on a quelques bureaux pour les ingénieurs. Notre bureau d'études se trouve dans le canton de Fribourg, à Corminboeuf. On a aussi un centre d'essais de matériaux et de fabrication de matériaux qui se trouve à Juvisier, dans le canton de Fribourg. Et ici, à Payerne, de nouveau, c'est notre centre de test. Et j'aime bien dire aussi de torture. On verra un certain nombre de machines.
17: Je vous suis.
18: Antonio Delfino est physicien, directeur de Venturi Space, une entreprise basée dans le canton de Fribourg. Elle fabrique des astromobiles, c'est-à-dire des véhicules qui rouleront bientôt sur la Lune. Leur fleuron, c'est leur roue déformable de très haute technologie.
19: Là, Guillaume, tu montes...
20: Ouais, on est en train de monter la partie.
16: Alors, on est aujourd'hui une quarantaine de personnes qui travaillent ici en Suisse. Donc, il faut savoir que Fribourg se trouve à mi-chemin entre l'EPF de Lausanne et l'ETH de Zurich. Donc on a un vivier de jeunes ingénieurs très talentueux de tous les domaines de l'ingénierie qui nous écrivent et forcément avec nos activités, on a un certain succès en ce moment.
18: Lors d'une mission spatiale, les températures sont extrêmes. Sur la Lune, il n'y a pas de route, bien sûr. Alors chaque élément est à prendre en compte pour finaliser une roue qui doit s'adapter à des conditions très particulières. C'est ce qu'on va voir avec une sorte de simulateur qui maltraite une roue pour tester sa résistance.
16: Celle qui est en train de tourner a fait déjà des milliers de kilomètres. On l'a même décortiquée à certains endroits et elle continue à tourner. Contrairement à un pneu, quand elle perd son air, c'est binaire, hein, ça fonctionne pas. Dans ce cas-là, même avec certains dommages mineurs, on peut avoir la fonction roulage qui est maintenue.
17: Vous mettez des gants, pourquoi ?
20: Sur la peau, on a du sébum ou de la graisse, on peut dire. Et lorsqu'on touche les surfaces, cette graisse, elle va avoir tendance à se vaporiser sous vide et à de la graisse, en fait, en continu.
21: Effectivement, on doit nettoyer pour ne pas polluer nos équipements.
17: Qui pourrait donc fausser complètement toutes vos analyses.
21: Oui, soit prendre beaucoup plus de temps que nécessaire ou alors fausser les résultats d'analyse, effectivement. Ouais. David Olsommer, je suis directeur technique chez Venturi Space Suisse.
16: Et cofondateur de l'entreprise aussi.
21: Et cofondateur de l'entreprise.
17: Ah, vous oubliez le principal.
22: Il est modeste.
23: C'est plus simple faire comme ça. Alors on fait ça.
16: J'aime toujours dire que ces aventures spatiales, quand même, c'est une aventure humaine. Hein. Je tiens à mettre l'homme au centre, on va dire, de l'homme et la femme, hein, bien entendu, quand on dit l'homme avec un grand H, au centre de nos affaires. Et surtout pour les activités qui nous concernent, ce sont des activités d'ingénierie difficiles. Donc il faut rester humble et patient, parce que les missions spatiales peuvent ripper. Donc il faut de la patience, de la persévérance ou de l'acharnement dans le métier et il ne faut surtout pas compter ses heures.
18: Alors avant la grande aventure avec la NASA, un premier véhicule de l'entreprise fribourgeoise devrait allunir à la fin de cette année avec l'Agence spatiale européenne.
0: Reportage de Delphine Gendre pour Ici la Suisse. À 6h54, Soundcheck ce matin, peut-être enfin une libération pour le duo Icona Pop. De retour cet été avec un nouvel album qui s'intitulera Ritual. Je ne sais jamais comment prononcer vos groupes et vos noms d'album.
12: À l'anglaise,
0: Ritual,
12: Valérie.
0: Voilà. Bon, David, la carrière des deux Suédoises est un paradoxe, hein, il faut le dire.
12: Oui, parce que des artistes passent souvent leur carrière à chercher le tube parfait et Icona Pop a passé sa carrière à essayer de faire oublier son tube parfait. I Love It, c'était le tube de l'été 2012, disque d'or en Autriche, en Belgique, en Nouvelle-Zélande et au Royaume-Uni. Très bien placé dans le top 10 chez nous en Suisse, mais surtout numéro 1 dans de nombreux pays, dont les États-Unis et la Suède, d'où sont originaires Caroline Hjelt et Aino Jawo, qui n'avaient pas un rond à l'époque. Elles confectionnaient leur tenue de scène elles-mêmes, elles vivotaient de quelques succès d'estime, un ou deux singles comme ça sortis quelques mois auparavant, après avoir créé leur duo, Icona Pop, le lendemain même de leur première rencontre dans une fête en soirée à Stockholm. I Love It, c'est justement un titre festif que tout le monde a hurlé en boîte de nuit à l'époque, mais c'est devenu bien plus que ça. Ce fut un phénomène mondial, quasi un hymne de ces années 2010, traversé par un vent de girl power. I Love It, c'est aussi le titre qui a fait découvrir au monde une parfaite inconnue que les Icona Pop avaient embarqué avec elle pour donner de la voix. Charlie XCX, devenu depuis icône de toute une génération avec son album Brat à l'été 2024. I Love It a donc été un tourbillon dans lequel Aino Jawo et Caroline Hjelt se sont fait emporter sans bien trop comprendre ce qui leur arrivait. Et le problème, quand vous réalisez après coup que vous êtes à l'origine d'un hymne générationnel, il devient un fardeau trop lourd à porter que tout le monde attend que vous réitériez. Et justement, il y a deux façons de survivre à son propre tube. Soit tenter de refaire inlassablement la même chose, ouais. Mais ça finit par se voir et s'entendre surtout. Là, je pense que vous serez d'accord avec moi avec ce titre. Soit au contraire, faut ignorer la pression, passer son chemin. Ce que les Icona Pop ont essayé de faire ensuite, mais ça n'a pas été facile. Il leur a fallu accepter que ce n'était plus elles qui faisaient les tendances, mais qu'elles allaient devoir suivre celles des autres pour pouvoir continuer d'exister artistiquement. Parce que vous l'aurez constaté, on n'est pas vraiment dans de la folk à la guitare sèche qui s'affranchit des modes. On est dans de la musique de club dont les mouvances évoluent très vite.

0: Et c'est ainsi que les Iconapop ont réussi finalement à se maintenir au sommet, alors plus vraiment au niveau international, hein, mais chez elles, en Suède.
1: Et je me suis laissé entendre dire, Davy, que le plus dur n'était pas derrière elle, mais plutôt devant.
0: Vous vous êtes bien laissé entendre dire, puisque Eino a accouché de son deuxième enfant tout en apprenant la mort de sa mère, ce qui l'a plongée dans une anxiété chronique. Elle a cumulé les pépins de santé, elle sortait quasiment plus de chez elle. Il lui a fallu réévaluer ce qu'elle voulait vraiment dans la vie, réapprendre à s'enthousiasmer. Tandis que Caroline, de son côté, a dû réapprendre à vivre seule suite à son divorce, qui s'est pas très bien passé, et après lequel elle s'est fait diagnostiquer TDAH. Donc pour y faire face, elle s'est mise à écrire un journal intime à l'aube de ses 40 ans. Et le temps de se réaligner avec leur vie, ben Caroline et Eino se sont vus un peu moins souvent, mais c'était pour mieux se retrouver, tout en acceptant le fait que, je cite, l'une réfléchit comme une Ferrari, l'autre comme une Volvo, on est en Suède, et c'est tout ça que raconte leur nouvel album. Donc 13 ans après avoir crié « I love it » au monde entier, les Iconapop racontent aujourd'hui leur vulnérabilité, mais toujours sur des airs de clubbing, et elles semblent avoir trouvé quelque chose de plus précieux encore que la formule pour faire un tube, une façon de continuer d'avancer, fait de petits rituels du quotidien, d'où le titre de cet album, Ritual, qui sortira le 14 août prochain.
1: Ben merci Davy pour cette découverte, pour moi c'était une découverte. Merci.
0: Vous vous souveniez du tube de 2012 quand
1: oui,
0: même.
1: Oui, celui-là, oui. Pas de la dope qu'a suivi. Pardon. À bientôt.
0: À bientôt.

0: On peut raconter son anxiété tout en donnant envie de danser. La preuve avec Ritual, le premier extrait du nouvel album d'Icona Pop, attendu pour le 14 août prochain.
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0: La circulation est dense, mais aucune perturbation majeure n'est à signaler sur le réseau routier.
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0: Un temps bien ensoleillé, très chaud, surtout aujourd'hui avec la formation de cumulus en montagne au cours de journée, suivi localement d'orages dans les Alpes et les Préalpes. Les températures de 17 à 22 degrés actuellement, 33 à 36 cet après-midi.
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0: Jeudi 25 juin, bienvenue les 7h.
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0: Très bon début de journée à vous. Merci d'écouter la matinale à la une ce matin. Plus d'argent pour l'aide humanitaire, moins pour les projets de développement. La nouvelle vision du Conseil fédéral pour la coopération internationale place l'aide au développement en sursis. 300 millions d'économies sur 4 ans. Les associations qui en dépendent sont fâchées. Réaction d'Isolda Agazzi d'Alliance Sud à 7h15. Une ONG spécialisée dans la coopération internationale et la politique de développement. Bonjour Frédéric Mamélis.
4: Bonjour Valérie, bonjour à tous.
0: Les titres du journal.
4: Klaxon à la maison et l'Amérique toujours à l'horizon. La Suisse file en 16e de finale, 2 à 1 contre le Canada et Johan Monzambi toujours au rendez-vous dans cette Coupe du Monde. Tous touchés mais tous inégaux face à la canicule. Comment cette vague de chaleur affecte notre santé? L'âge n'est pas le seul facteur. Dans ce journal encore, nous irons à Caracas, le Venezuela frappé par 2 puissants séismes cette nuit. Notre correspondante raconte cette nuit de panique et Donald Trump lance en musique, mais bien seul, les 250 ans des États-Unis.
0: Et puis le nouveau patron de La Poste, notre invité ce matin, Pascal Grider, directeur général depuis novembre dernier. La Poste qui va radicalement changer. Le Conseil fédéral lance la plus grande réforme depuis des décennies. Distribution du courrier 3 jours sur 5. Fini le courrier A. Les journaux livrés 5 jours sur 6. Le syndicat crie au démantèlement. Rendez-vous avec Pascal Grider, 7h30.
4: Comme un plan qui se déroule sans accroc. La Suisse, première de son groupe à la Coupe du Monde de football, elle a battu hier soir le Canada 2 à 1. Bonjour Joël Robert.
5: Bonjour Frédéric.
4: On vous retrouve en direct de Vancouver. Depuis le début de cette matinale, la Suisse a pu à nouveau compter sur les prouesses de son attaquant, Johan Monzambi.
5: Monzambi titulaire cette fois-ci, comme Vargas d'ailleurs. Magique contre la Bosnie, reconstitué hier soir et encore une fois gagnant. Après une première période compliquée, Monzambi trouve Vargas après 42 secondes au deuxième mi-temps et c'est 1-0. Mbolo, le troisième larron de cette ligne d'attaque percutante, sert Monzambi 15 minutes plus tard. Un tir puissant, une erreur du gardien et c'est 2-0. La Suisse fait le break, tient le match, mais recule trop, subit. Le Canada revient à 2-1 à 20 minutes de la fin et presse, mais la Suisse ne cède pas. Kobel est impérial dans les buts, le score ne bouge plus. 2-1, la Suisse gagne son groupe et le héros du match est fier et satisfait.
6: Être premier du groupe en Coupe du Monde, franchement, c'est pas donné à tout le monde. Donc ça veut dire qu'on a bien travaillé et puis franchement, je pense que toute la Suisse est fière de nous.
7: Et puis vous arrivez encore à vous mettre en évidence, Joël, vous êtes inarrêtable.
6: Non, je pense pas, je pense que c'est un travail d'équipe. Je pense que mes coéquipiers, ils ont su me mettre dans de bonnes conditions. Et puis aujourd'hui, franchement, je pense que la victoire elle est plus importante que mon individuel.
5: Johan Monzambi, modeste et humble, ses coéquipiers bien sûr ont fait le travail, mais c'est bien lui avec Vargas qui a changé le cours du groupe en faisant tourner le match contre la Bosnie et en confirmant hier soir contre le Canada.
4: La Suisse a déjà regagné son camp de base de San Diego. Joël, on attend le nom de son adversaire de ses 16e de finale.
5: Qui aura lieu le vendredi 3 juillet à 5h du matin contre un adversaire que les Suisses connaîtront au plus tard samedi. Il y a 7 jours de préparation avant ce 16e de finale. La Suisse demain sur le camp de base à San Diego. C'est une très bonne chose ces 7 jours pour Johan Monzambi.
6: Ouais, franchement, c'est important pour pouvoir se reposer, pour pouvoir retravailler. On a le temps pour retravailler l'adversaire et travailler sur nos points forts et nos points faibles. Donc franchement, c'est parfait pour nous.
5: Parfait pour la Suisse. La première partie du contrat est remplie pour l'équipe. Place maintenant à la deuxième phase de cette Coupe du Monde avec les matchs à élimination directe. Plus de calcul, plus de spéculation. Le gagnant continue, le perdant quitte le tournoi. Et à ce stade-là, plus de petites équipes, d'adversaires plus abordables que d'autres. Il faut gagner. Et pour poursuivre son rêve, la Suisse devra compter sur un Monzambi et sur d'autres, bien sûr, toujours en pleine forme.
4: Merci Joël Robert, en direct de Vancouver.
0: Plus d'argent pour l'aide humanitaire, moins pour les projets de développement sur le long terme.
4: Le Conseil fédéral revoit sa stratégie. Cette réallocation des moyens permet de

0: maintenir une enveloppe globale presque inchangée. Et pourtant, Gabriela Cabré, l'aide au développement reçoit un nouveau coup de canif.
1: C'est un des secteurs qui a connu le plus de coupes ces dernières années au Parlement. Un secteur qui figure aussi dans le vaste plan d'économie de la Confédération. Et hier, le Conseil fédéral a décidé de réduire le budget pour aider sur le long terme les pays pauvres. Une réduction de près de 300 millions de francs d'ici 2030. Mais le gouvernement ne veut pas tout économiser. Il s'agira avant tout d'un transfert vers l'aide humanitaire. Une aide ponctuelle donc en cas de crise. Cette réallocation des ressources permet toutefois au gouvernement d'économiser 100 millions de francs sur 4 ans. Conséquence de ce changement de stratégie, la Suisse se retire entièrement de l'Amérique latine, de certains pays d'Afrique aussi, des pays où le travail a été fait, selon le chef des affaires étrangères Ignacio Cassis. Pour d'autres pays, le flambeau est passé au secrétariat d'État à l'économie, le SECO. Cela concerne les pays des Balkans. Là, la Suisse concentrera ses efforts dans le développement économique de la région pour aussi, pourquoi pas, permettre d'ouvrir de nouveaux marchés pour les entreprises suisses. C'est ce qu'indiquait le conseiller fédéral en charge de l'économie, Guy Parmelin. Ignacio Cassis, Guy Parmelin, main dans la main hier, espèrent bien réussir à imposer leur vision de la coopération internationale pour les années à venir.
0: Le Conseil fédéral toujours met en consultation son projet de réforme de la Poste prévu dès 2030. L'idée, changer son mandat si le nombre de lettres ou le volume de versements en espèces effectués devait chuter en dessous d'un certain seuil. L'adaptation, c'est inacceptable pour Benoît Gaillard, conseiller national socialiste vaudois.
2: Ça veut dire qu'on pourrait avoir à l'avenir des dégradations du service postal universel sans débat parlementaire et démocratique. Donc le Conseil fédéral déciderait tout seul qu'il n'y a plus besoin de courrier A, qu'il n'y a plus besoin de passer tous les jours. Et ça, honnêtement, c'est tout simplement inacceptable. C'est vrai qu'il y a des baisses dans le volume des lettres, par exemple. La question de savoir comment on profite de la hausse dans les colis pour maintenir malgré tout une desserte universelle la meilleure possible, elle est posée et il doit y avoir sur ce plan des négociations. C'est-à-dire que s'il y a éventuellement des réductions d'un côté, ça doit aller de pair avec des garanties de l'autre. Aujourd'hui, on a un projet qui ne prévoit que la décroissance du service postal universel sans pouvoir assortir d'éventuelles réductions de garanties ou d'améliorations sur d'autres points.
0: Benoît Gaillard avec Céline Fontana. Après Vaud et Genève, c'est au tour d'une élue au Grand Conseil valaisan de demander des explications sur le scandale qui éclabousse Terre des Hommes. Le périodique Beobachter révélait en avril que l'organisation fondée par Edmond Kayser aurait soumis près de 2000 enfants adoptés à des essais cliniques et des examens invasifs. Tout cela entre 1964 et 1979. Parmi les enfants accueillis par Terre des Hommes se trouve Mohamed Hamdaoui, élu à la ville de Bienne. Il a été transféré en Suisse à l'âge de 8 mois depuis l'Algérie pour y être soigné de la poliomyélite. Il peine à croire à ses révélations.
3: Je suis totalement effondré parce que ce sont des gens qui ont, je ne veux pas dire sauvé ma vie, mais qui l'ont embelli. Et si effectivement de telles pratiques se sont avérées, c'est effrayant, c'est affolant. Et s'il y a une personne pour laquelle j'ai une admiration incroyable, c'est Edmond Kayser. Mais c'est clair que si l'aventure, on devait apprendre que non seulement il avait fermé les yeux sur ce genre de pratiques, mais pire, qu'il les avait cautionnés, voire même encouragés, là je vous dis franchement, c'est un monde qui s'effondrerait.
4: Est-ce que vous-même vous pensez avoir été concerné?
3: Très souvent, mon médecin traitant me convoquait à Berne pour me présenter auprès d'autres médecins. J'avais un peu l'impression d'être une espèce de cobaye, mais naturellement quand on a 8-10 ans, on se dit qu'ils font ça pour notre bien. Maintenant, c'est vrai que rétrospectivement, je peux me poser la question, peut-être qu'ils voulaient expérimenter quelque chose sur moi, mais je ne vous le cache pas, pour moi, c'est un vrai choc et j'ose vraiment espérer que Edmond Kayser ne m'a pas trahi.
0: Mohamed Hamdaoui avec Elodie Botron.
5: C'est une nouvelle journée rouge qui s'annonce.
0: La vague de chaleur se prolonge chez nous. 35 degrés aujourd'hui en moyenne et les nuits ne rafraîchissent pas. De quoi impacter notre santé, Alexandra Richard. Et nous ne sommes pas tous égaux face à la canicule.
6: Non, certains facteurs sont déjà bien connus, comme l'âge, l'état de santé, le logement, mais d'autres sont explorés. La transpiration, par exemple, elle joue un rôle clé. Le chercheur en adaptation humaine, Christian Clos, a pu l'observer dans son expérience de chambre climatique mobile qui invite à se plonger pendant 30 minutes dans une atmosphère à 50 degrés. Les écarts de tolérance sont très importants d'une personne à l'autre et celles qui ne transpirent pas suffisamment ont plus de mal à s'acclimater. Ça peut venir des glandes sudoripares qui seraient moins performantes ou d'une mauvaise hydratation. La santé mentale a aussi un impact. Le stress va aggraver la sensibilité à la chaleur parce qu'il augmente le rythme cardiaque et réduit les capacités cardiovasculaires. Maintenant, notre organisme peut s'exercer à supporter le chaud. Les médecins du sport estiment qu'il faut 1 à 2 semaines pour que le corps et le cerveau s'adaptent à un épisode de forte chaleur. Mais c'est temporaire. Dès qu'il fait plus frais, on se déshabitue et il faut tout recommencer à la vague suivante.
0: Et la France efface son record de température de mardi. Il a fait 43,8 degrés en Vendée, plus de 40 à Paris. En Italie aussi, le thermomètre s'affole toujours. Le pire est attendu ce week-end, jusqu'à 45 degrés dans le centre et le nord du pays. Un pays qui doit s'habituer à ces conditions. Reportage à Milan, Antonino Gallofaro.
7: Les rues de ce quartier résidentiel du sud de Milan sont désertes. Le thermomètre affiche une température de 34 degrés. Mais pas de quoi effrayer ce couple d'octogénaires, Giorgio et Orlena.
8: Mon petit secret, c'est de faire deux douches, une au matin et une autre le soir. Et de cette façon, on va arriver à la fin.
9: Il faudrait aller à la mer ou à la montagne, ce que je ne fais pas. Comment agir?
10: J'essaie de résister.
7: Résister aussi en s'hydratant, beaucoup. Des villes comme Milan ou Rome disposent de milliers de petites fontaines qui offrent de l'eau fraîche et potable. Matteo se trouve devant l'une de ces fontaines publiques. Il est en train de remplir sa 10e bouteille.
11: Je viens chercher de l'eau ici tous les deux jours. 6 litres d'eau durent environ 2 ou 3 jours. Nous sommes deux, nous buvons au minimum 1 litre. Litres d'eau chacun par jour. Encore deux jours et je serai de nouveau ici pour remplir mes bouteilles.
7: L'eau toute seule ne suffit pas. Ces Milanais évitent si possible de sortir durant les heures les plus chaudes de la journée. D'ailleurs, les commerces de proximité ferment vers midi pour ne rouvrir que vers 16 heures. Ceux qui doivent sortir, eh bien, ils recherchent les espaces climatisés. C'est le cas de Rita et Claudio.
12: Je préfère aller au bureau, même si je peux travailler de chez moi, car le bureau est plus frais, la climatisation est plus forte que chez moi.
13: Je cherche des zones climatisées et quand je sors, je profite du vent sur mon scooter et je vais dans des lieux peu fréquentés. De cette manière, je devrais réussir à survivre avant d'aller à la mer ce week-end.
7: Le ministre de la Santé a convoqué aujourd'hui une réunion d'urgence pour, je cite, « protéger les personnes les plus fragiles, les enfants et les personnes âgées ». Antonino Gallofaro, RTS, Milan.
14: Wow. A 20 mètres de l'édifice, empieza a temblar y paró el carro. Se cayó el edificio donde estaba el semáforo.
0: Dans son appartement, vitre brisée, une femme cherche à mettre sa maman à l'abri. Dans la rue, un homme, tout juste sorti de sa voiture, observe un immeuble qui vient de s'affaisser. C'était cette nuit à Caracas, capitale du Venezuela, un pays frappé par deux séismes de magnitude 7,2 et 7,5. Alice Campagnol, vous êtes notre correspondante à Caracas. Quelle est la situation sur place?
15: C'est le chaos ce soir à Caracas et particulièrement dans le quartier de Chacao, une zone sismique, un immeuble de 22 étages s'est complètement effondré. Des dizaines de bâtiments ont des murs éventrés. Les rues sont jonchées de décombres à l'heure qu'il est. Tandis que les équipes de secours cherchent les survivants, ce soir des centaines d'habitants errent dans les rues, tentant de joindre leurs proches et ils craignent également de rentrer dans leurs immeubles de peur qu'ils s'effondrent. Et ce n'est pas seulement Caracas qui a été touchée, toute la région l'a été, notamment l'aéroport international qui a été fermé ce soir en raison des dégâts causés par le séisme. Les villes autour de l'aéroport ont été fortement affectées également. Le pays n'avait pas vécu un tremblement de terre de cette magnitude depuis 1967. L'état d'urgence a été décrété par la présidente qui n'a pas communiqué de bilan des personnes décédées, mais ce bilan risque d'être élevé.
0: Alice Campagnol, et en effet, ça vient de tomber, le bilan, un premier bilan vient d'arriver, au moins 32 morts et plus de 700 blessés pour l'instant selon la présidence, mais bien sûr cela pourrait fortement augmenter.
5: Donald Trump a donné le coup d'envoi officiel du 250e anniversaire des États-Unis.
0: Survol d'avions de chasse, drapeau étoilé, musique patriotique sur une scène installée devant l'obélisque érigé en l'honneur de George Washington. Le président a inauguré une semaine de célébration, un rendez-vous qui a très vite pris des airs de meeting de campagne. Michael Poker.
16: Il est entré sur scène sur son hymne, God Bless the USA, la bande-son de ses grands raouts politiques. De nombreux artistes invités à se produire avaient décliné par peur d'une politisation de l'événement. Des losers, avait déclaré le président, décidé donc à occuper lui-même la scène. Entré sous les acclamations d'un public majoritairement acquis à sa cause, en témoignent les nombreuses casquettes rouges « Make America Great Again ». L'Amérique est de retour. Il y a deux ans, nous étions morts dans le caniveau. Pico démocrate attaque à l'encontre de Joe Biden. Bilan personnel embelli. Trump n'a pas manqué de louer son récent deal contre l'Iran, démantelé de la bombe atomique. Brad était conquis d'avance.
17: Il fait du très bon travail pour les Américains et les gens du monde entier. Oui, à cette occasion, j'aurais aimé un discours plus axé sur les États-Unis et la célébration de notre histoire, mais au final, on célèbre bien la renaissance de notre nation.
16: Mandy le reconnaît, le discours était clivant, partisan.
10: Oui, c'est vrai. Mais il est un facteur d'unité malgré tout, parce que notre pays évolue dans la bonne direction maintenant. Et il a sensibilisé beaucoup de monde aux problèmes dans notre pays.
16: Un ton revanchard auquel s'attendaient Chuck et son épouse, venus par curiosité. Comme plusieurs, ils sont partis avant la fin.
7: C'est de la soupe réchauffée. On pourrait s'attendre à venir entendre quelque chose de différent, mais ce n'est pas le cas. Ça n'avait rien à voir avec les 250 ans. C'était un discours de campagne.
16: Un discours symbole de cette Amérique fracturée comme rarement à l'aube de son 250e anniversaire.
0: Et enfin, Valérie, les Britanniques ne sont plus dans l'Europe depuis 10 ans. Ils n'ont plus de Premier ministre, ils n'ont pas encore tout donné dans cette Coupe du Monde. Mais il y a un domaine sur lequel on peut toujours compter sur eux, ou plutôt sur elles, en l'occurrence, la musique. Oui, ouais, je sais. Pourquoi hein? Pourquoi les Spice Girls de si bon matin? Qu'est-ce que vous m'avez fait pour mériter ça? Rien. Les Spice Girls vont fêter demain les 30 ans de ce morceau Wannabe. 1,5 milliard d'écoutes sur Spotify. Et tout ça sur fond de rumeurs de retrouvailles des Spice Girls. Vont-elles se reformer? On verra. Peut-être rendez-vous demain.
5: Vous rêviez de mettre les Spice Girls en fin de votre journée.
0: Et voilà,
5: en fait.
0: C'est fait.
5: Merci Frédéric Mamaïs. 7h15, bonjour Pietro Bugnon.
18: Bonjour.
5: La Poste suisse va changer de visage. Le Conseil fédéral a mis hier en consultation la plus grande réforme du service postal depuis des décennies. On en parle avec le nouveau patron de La Poste.
18: Pascal Grider, directeur général depuis novembre dernier. La Poste de demain, c'est quoi? Distribution 3 jours par semaine au lieu de 5, du courrier, fin du courrier prioritaire. Journaux distribués 5 jours au lieu de 6. Le syndicat crie au démantèlement. La Poste, elle, salue cette réforme. On est avec Pascal Grider, 7h30.
5: Et si vous avez une question à lui poser, écrivez-nous dès maintenant. 076 250 1234. 120 secondes sera en rediffusion tout à l'heure. On parlera des comptes de la Confédération qui sont meilleurs que prévu avec l'adjoint du responsable de la comptabilité centrale de la Confédération.
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5: On en parlait dans le journal tout à l'heure, c'est un changement radical de la politique humanitaire de la Suisse. La Confédération va moins investir pour construire des écoles dans les pays pauvres, mais elle va davantage distribuer des médicaments ou de la nourriture, par exemple, après des catastrophes. Le Conseil fédéral a donc décidé hier de renforcer l'aide humanitaire et de diminuer les budgets de l'aide au développement. Ça ne sera pas sans effet pour bon nombre d'associations sur le terrain qui dépendent de ces fonds. Bonjour Isolda Agazzi.
20: Bonjour.
5: Vous êtes la responsable de la politique de développement, justement, chez Alliance Sud, ONG spécialisée dans la coopération internationale. 300 millions en moins sur 4 ans pour la coopération au développement, pour les injecter en grande partie dans l'aide humanitaire d'urgence. Vous réagissez comment à cette décision?
20: C'est une évolution préoccupante qui vient s'ajouter aux coupes qui ont déjà été annoncées. C'est une réorientation de la politique internationale de la Suisse. C'est-à-dire qu'au lieu de s'attaquer aux causes structurelles de la faim et de la pauvreté, le Conseil fédéral décide de ne se concentrer plus que sur les situations d'extrême urgence. C'est comme si, au lieu de faire de la prévention en matière de santé, on décidait de ne traiter plus que les cas, les malades les plus graves. Donc c'est extrêmement préoccupant. Ensuite, il y a plusieurs problèmes. Il y a le fait que la DDC et le SECO travaillaient avec beaucoup de synergie dans plusieurs pays. Ça, c'est fini. Pour quasiment tous les pays, il n'y a plus qu'un bureau, donc un office, un pays. Donc il y a des synergies qui sont perdues et il y a une réorientation préoccupante qui va être mise en œuvre dès l'année prochaine.
5: Qu'est-ce que ça va changer très concrètement pour Alliance Sud, par exemple?
20: Madame, la question n'est pas de savoir ce que ça change.
5: Non, mais pour qu'on ait un exemple sur le terrain, comment vous êtes touchée.
20: Voilà. Alors, l'exemple, ok, très bien. Donc, alors, pour Alliance Suisse, si vous voulez, nous, on fait de la politique, du lobbying, donc on n'est pas directement impacté par ça. Mais pour les populations pauvres dans les pays du Sud, donc je vous disais, l'orientation va être mise sur le secteur privé, sur le renforcement de la coopération avec le secteur privé. Le développement humain n'est plus mis en avant. On met fortement en avant la promotion des intérêts de la Suisse. Il y a certains bureaux qui vont être fermés. Il y a comme je disais tout à l'heure, de l'aide d'urgence qui va être faite au détriment de la coopération au développement à long terme. Et il y a certainement encore des coupes qui, pour l'instant, sont difficiles à prévoir. Des bureaux, certainement, de la DDC qui vont devoir être coupés et des secteurs ont des secteurs encore qui vont être coupés. Ensuite, pour ce qui est...
5: Isolda Gassier, je vous arrête juste sur ce point-là. Est-ce que quand on regarde l'état du monde, ce transfert de l'aide au développement long terme sur l'aide d'urgence humanitaire, vu la marche du monde, les guerres qui se multiplient, est-ce qu'il n'y a pas une certaine logique à ça, vu l'état d'urgence, on a envie de dire?
20: Oui. Alors, Monsieur Cassis justifie cette réorientation par le fait que ces dernières années, beaucoup de crédits supplémentaires ont été demandés au Parlement pour justement répondre aux situations d'urgence. Or, ces crédits supplémentaires, ils servent à quoi? Ils servent justement à répondre à l'urgence, et c'est de l'argent qui, s'il n'est pas dépensé comme ceci, irait combler le déficit de la Suisse. Or, le déficit budgétaire de la Suisse est déjà extrêmement bas. Eux, ce qu'ils veulent faire, donc M. Cassis et M. Parmelin, ce qu'ils veulent faire dorénavant, c'est d'emblée mettre plus d'argent dans l'urgence, dans l'humanitaire, au détriment du développement à long terme, donc comme j'ai déjà dit. Et ceci est un problème. C'est-à-dire qu'au bout du compte, il va y avoir moins d'argent pour le tout, pour tout le paquet. Et ça, si vous voulez, vous dites le monde change. Oui, le monde change. Mais justement, alors les crises, les guerres, les migrations, tous les problèmes que nous voyons tout le temps, le monde, comme vous dites, est en train de partir en cacahuète. Donc tout ce que nous voyons maintenant a plus de chances d'être prévenu si nous faisons de la coopération qui s'attaque aux problèmes structurels.
5: À la racine, oui, on l'a bien compris.
20: À la racine.
5: Oui. Ignacio Cassis a aussi expliqué que la nature de l'aide évolue. Si on prend un exemple, prenons les Balkans où plus personne aujourd'hui ne meurt de faim. Ce sera le secrétariat d'État à l'économie, vous en parlez tout à l'heure, le SECO, qui sera actif à l'avenir, et plus la direction du développement et de la coopération, donc plus la DDC, une action plus économique qu'humanitaire dans ces régions relativement riches. Là aussi, il y a une forme de logique quand même.
20: J'entends ce que vous dites et ce que dit M. Cassis, mais comme je disais, les compétences entre la DDC et le SECO ne sont pas les mêmes. Dans les Balkans, la DDC a des projets de gouvernance, d'état de droit, de promotion des droits humains. Ce sont des thèmes qui ne sont pas abordés par le SECO, qui fait que de la coopération économique, c'est son mandat, c'est son travail. Donc ça veut dire qu'il y a tout un pan d'expertise qui va être perdu. Et nous répétons, je veux dire, la Suisse pense toujours, le Conseil fédéral annonce toujours de grands déficits, et à la fin de l'année, on voit que les déficits finalement sont minimes. Et donc tout ça, c'est pour faire des économies qui, selon nous, n'ont pas raison d'être. Il y a aussi des coupes dans les agences multilatérales, donc ça veut dire dans l'agenda international. Il va y avoir des coupes aussi dans la promotion de la paix, qui est vraiment un des champs d'expertise de la Suisse qui ont fait leur preuve. Donc tout ceci est préoccupant au nom d'une rigueur budgétaire qui n'est pas nécessaire.
5: Vous disiez tout à l'heure que vous êtes actif surtout dans le lobbying. Ces coupes sont peut-être aussi le résultat d'un lobbying qui n'a pas été assez efficace. Vous n'avez pas réussi à vous faire assez entendre pour contrer cette évolution de politique de la Confédération?
20: Alors, je pense que si nous n'avions pas été là, ça aurait été encore pire. Donc, voilà. Donc, nous avons... Alors, moi, je ne veux pas... je veux dire, le Parlement a été sensibilisé au fait... Parce que là, le Parlement, là, on n'a eu pas notre mot à dire, ni le Parlement. Il n'y a eu aucune consultation entre les offices. C'est un rapport qui émane d'un monsieur, d'un consultant externe, qui n'a pas d'expertise dans le développement. Et voilà, il a fait son rapport et il a... c'est une connaissance... Enfin, voilà. Et il a dit qu'il fallait un seul office par pays, et donc voilà, qui a donné ses orientations. Donc là, le lobbying, je veux dire, on a été fait devant
5: le fait accompli.
20: Et le Parlement aussi, le Parlement, les offices, la DDC, le SECO, tout le monde, c'est tombé du ciel comme ça. C'est un peu une oukase.
5: Bon,
20: maintenant, il va y avoir une procédure de consultation, ouais, en tout cas pour la stratégie.
5: On en est à ce stade-là, ça part en consultation, ouais. Vous allez pouvoir vous
20: en tout cas,
5: prononcer
20: pour maintenant.
5: Pour
20: 27, je ne pense pas, c'est comme ça.
5: Merci beaucoup d'être venue dans cette matinale. Isolda Agatsi, responsable
20: merci
5: de la politique de développement chez Alliance Sud. Très bonne journée à vous, merci.
20: Merci.
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5: On parlait de crème solaire gratuite sur de nombreuses plages en Suisse dans la matinale de ces derniers jours, dans certaines piscines aussi. Toute autre ambiance ce matin où il n'est plus du tout question de gratuité. Certaines plages en Suisse pourraient même devenir des destinations de luxe. Bonjour Loïc Delacour.
1: Bonjour Valérie.
5: Dès samedi, Loïc, la plage d'une commune genevoise va devenir payante le week-end.
1: Effectivement, les samedis et dimanches de juillet et août, des barrières se lèveront autour de la petite plage de Port-Gitana. Elle est située sur la commune de Bellevue, entre Versoix et Genève. Il faudra donc dorénavant s'acquitter d'une entrée à 4 francs, avec des réductions pour les étudiants, enfants et seniors. Et pour pouvoir rendre l'accès payant, un système de fermeture de barrières a été installé. On fait le tour sur place avec le municipal Jean-Marc Carillo.
21: Donc nous y sommes. On a ici escamoté une barrière qui fait 1m50. Escamotable, ça veut dire qu'elle monte là. On manœuvre ça avec cette boîte à clé. Et comme ça, la zone devient fermée.
1: C'est quoi, c'est le coût d'une telle installation, si on parle des barrières uniquement?
21: C'est au-delà de 300 000 de mémoire.
1: On a beaucoup d'entrées à 4 francs pour rembourser des barrières.
21: On peut faire cette division, oui. L'entrée sera là. Donc ici, ce sera la zone où les gens pourront s'acquitter du droit d'entrée. Derrière nous, alors, vous voyez qu'il y a les vestiaires ici, vestiaires hommes, vestiaires femmes. Et on a mis dedans des vestiaires à clé avec des casiers. Chacun peut y laisser ses choses personnelles et puis comme ça se rendre à la plage en tranquillité. Dans les vestiaires, il y a bien entendu des douches. Et puis aussi, dans cette partie du bâtiment, des WC publics là. Et au même endroit derrière nous, les gens peuvent aussi prendre les chaises longues. Et puis comme ça, ils peuvent aller se prélasser où ils le souhaitent.
1: On est vraiment sur une plage premium, on pourrait dire, presque luxe, hein, pour le lac Léman, pour d'autres communes.
21: Effectivement, il y a un aménagement qui a une bonne hauteur, un bon niveau d'équipement.
5: À ce changement, qu'en pensent les utilisateurs de cette plage Loïc?
1: Alors je suis allé leur demander, c'était fin de semaine dernière, sous les grosses chaleurs actuelles, la plage était bien remplie.
22: Je pense que c'est dommage et que du coup je ne viendrai plus les week-ends. Je trouve ça dommage de devoir payer alors qu'il y a déjà des impôts, des choses qui sont déjà reversées, quoi. Il y a un parking aussi payant, je trouve que c'est déjà une bonne contribution, donc voilà.
23: Bon, on a pris l'habitude plutôt que ce soit gratuit. Le seul avantage finalement, c'est qu'il y aura peut-être moins de monde. Et donc on payera au moins pour avoir de la tranquillité et de l'espace.
1: Est-ce que ça aurait changé quelque chose si vous aviez vu qu'il fallait payer l'accès?
24: J'aurais pas venu. J'aurais été de l'autre côté du lac, sûrement.
25: Il y avait beaucoup, beaucoup de monde et beaucoup d'incivilité. Et je pense qu'à un moment donné, malheureusement, il faut mettre des restrictions.
1: Beaucoup de gens, c'est quoi, des gens qui venaient de Genève et d'ailleurs?
25: Ouais, tout à fait. Et puis qui laissent la plage sale. Il n'y a pas de respect. Alors peut-être que ça n'a rien à voir avec le nombre de personnes et le fait de payer. Mais voilà, peut-être que ça régularise aussi un peu les choses.
5: Beaucoup de monde, beaucoup d'incivilité. Ça veut dire que cette mesure vise à régler des problèmes de surfréquentation de cette plage de Bellevue.
1: Oui, un problème qui n'est pas nouveau. En fait, tout est parti d'un article d'un journal en 2018 qui citait la plage comme un très bon spot pour suivre la Coupe du Monde. L'affluence est devenue alors ingérable et les responsables ont réfléchi à des mesures pour que les habitants puissent profiter sereinement du bord du lac. Il aura donc fallu 8 ans pour que des mesures concrètes soient mises en place. À voir donc si cet accès payant les week-ends améliorera la situation.
5: Faire payer les plages suisses, Loïc, la tendance pourrait s'étendre?
1: Alors, il y a quelques autres cas similaires au bout du lac, à Collonges-Bellerive et Hermons, comme le mentionnait récemment la Tribune de Genève. Mais la mesure ne convainc pas tous les responsables de communes. J'en ai parlé notamment avec le syndic de Riva, dans le canton de Vaud, dont la petite plage située à côté d'une gare est souvent prise d'assaut par les gens des villes environnantes. Selon lui, les questions liées à la légalité d'une telle démarche sont un frein, notamment du fait que la plage est sur un sol cantonal. À Cuy, où les plages ont aussi beaucoup de succès, on imagine pas non plus de pareilles mesures, comme l'explique le syndic Jean-Pierre Henny.
26: Oui, je pense qu'il faut faire avec, parce que ça va se réguler tout seul. À un moment donné, quand il n'y a plus de place, les gens ils vont peut-être pas s'arrêter ou repartir ailleurs. Mais nous, on n'est pas prêts à instaurer une plage payante ou à mettre des barrières. Ce serait très, très compliqué chez nous.
1: Compliqué donc pour certaines communes d'envisager une telle solution, même si on ne nie pas que les habitants, les locaux, feront régulièrement des remarques sur le fait que leur plage attire trop de monde de l'extérieur.
5: Ouais. Merci beaucoup pour cet éclairage, Loïc Delacour. Si ça vous interpelle, hein, payer pour aller à la plage, si ça suscite une réaction de votre part, chers auditeurs, 076 250 1234, vous nous laissez un message sur le répondeur ou une note vocale. Peut-être aussi vous pouvez réagir au transfert, à ce transfert d'aide de la Confédération. On l'entendait tout à l'heure avec notre invité. Plus d'argent pour l'aide humanitaire d'urgence, moins pour l'aide au développement. N'hésitez pas, partagez vos commentaires et on vous écoute.
2: Bonjour, Lorenzo de Vevey. Je souhaite féliciter le canton de Genève qui a eu le courage de prendre une très bonne décision de laisser facultatif pour les 1-2P la présence dans les écoles. Et je regrette le manque de courage des autres cantons qui souffrent de la canicule et qui n'osent pas prendre une décision pleine de bon sens. Merci.
3: Oui, bonsoir, Georges Beauvais. J'ai entendu que le Conseil fédéral regardait pour acheter des armes à qui ? À Israël. Donc, notre Conseil fédéral refuse les sanctions, mais de là à donner de l'argent à un gouvernement génocidaire pour leur acheter des armes, comme si l'Europe ne pouvait pas faire le travail, c'est quelque chose, moi, c'est ignoble. C'est vraiment quelque chose qui me dépasse complètement. Et j'ai toujours soutenu l'armée dans les votations, mais cette fois, ce sera non, non et non. Et je me battrai pour ça. Merci, Aurore.
4: Bonjour, c'est Johanna. Je vous parle de la détresse paysanne qui me touche particulièrement. Elle m'a touchée tellement fort que j'en ai fait mon métier. Je suis coach et j'accompagne les personnes en milieu agricole. Alors oui, cette détresse paysanne, je la vois tous les jours, mais petit à petit, au fil des discussions, on les voit reprendre le contrôle, on les voit reconnecter à leurs ressources et trouver enfin des solutions, retrouver le lien en famille. Et c'est des très, très, très beaux moments. Ce qu'on trouve au milieu paysan, c'est aussi les problèmes sociaux qu'on trouve dans le monde normal, si j'ai envie de dire, à ça, rajouter la politique agricole, la météo et tout. Donc ils sont très résilients, ils sont très forts, et je leur dis toujours qu'ils sont des varieurs.
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5: Le temps sera très ensoleillé et très chaud, surtout aujourd'hui, avec des cumulus qui se formeront en montagne en cours de journée, suivis localement d'orages dans les Alpes et les Préalpes. Pas exclu aussi des orages en fin de journée sur le Jura vaudois et le bassin lémanique. Les températures 17 à 22 degrés actuellement, 33 à 36 cet après-midi.
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5: Il est 7h31. Le rappel de l'info, Miguel Hernandez.
9: La Suisse est en 16e de finale de la Coupe du Monde. Elle a battu hier 2-1 le Canada grâce à des buts de Vargas et Monzambi et finit en tête de son groupe. Un premier objectif rempli en attendant de connaître son futur adversaire. Dans les autres résultats de la soirée, la Bosnie a battu le Qatar 3-1. Victoire du Brésil 3-0 contre l'Écosse, tout comme le Mexique contre la République tchèque. Le Maroc s'est imposé 4-2 contre Haïti et l'Afrique du Sud a battu la Corée du Sud 1-0. La Suisse chamboule sa coopération internationale. Le Conseil fédéral renonce à la coopération au développement en Amérique latine. Il met désormais l'accent sur l'aide humanitaire. Objectif, économiser 20 millions de francs chaque année. Face aux critiques, le Conseil fédéral réduit la hausse de la TVA qu'il prévoyait pour financer l'armée. L'augmentation devrait être de 0,5 point de pourcentage et non de 0,8 comme initialement prévu. Et au lieu de 10 ans, elle sera valable 12 ans. La mesure pourrait rapporter 24 milliards de francs. Le service obligatoire qui pourrait vivre une petite révolution. Le Conseil fédéral veut fusionner la protection civile et le service civil en une nouvelle organisation de protection contre les catastrophes. Objectif, assurer les effectifs de la protection civile et réduire le nombre de militaires qui passent au service civil. 32 morts et plus de 700 blessés suite à un double séisme qui a touché le Venezuela cette nuit. Bilan provisoire de la présidente par intérim Delcy Rodriguez qui a déclaré l'état d'urgence. Deux secousses de magnitude 7,2 et 7,5 ont frappé le pays proche de Caracas. Des immeubles se sont effondrés, emprisonnant des habitants sous les décombres. L'aéroport, gravement endommagé, est lui fermé. La Maison-Blanche a demandé hier au Congrès américain une rallonge budgétaire de près de 88 milliards de dollars. Une grande partie, 67 milliards, serait consacrée au Pentagone, notamment pour les coûts opérationnels de la guerre en Iran et pour reconstituer les stocks de munitions.
5: 7h33, la Poste suisse est en pleine mutation. Le Conseil fédéral a présenté hier le détail du nouveau cadre légal qui encadrera les activités du géant jaune à l'horizon 2030, avec de potentiels changements majeurs pour nous, utilisateurs des services postaux. On en parle avec le nouveau directeur de la Poste, Pietro Bignon.
18: En poste depuis novembre dernier, successeur de Roberto Cirillo. Bonjour Pascal Grider.
10: Bonjour.
18: Nouveau directeur général de La Poste, originaire de Bâle, vous vivez dans le canton de Vaud, vous avez travaillé chez McKinsey comme consultant dans le domaine des télécoms. Avant de prendre la tête de l'opérateur Salt, un petit détour par l'Allemagne, toujours dans le domaine des télécoms, et retour en Suisse, donc à la tête du géant jaune La Poste, à un moment charnière pour cette entreprise en main de la Confédération. Le Conseil fédéral a mis hier en consultation la plus grande réforme du service postal de ces dernières décennies, réforme que La Poste salue. Pourquoi en avez-vous besoin aujourd'hui?
10: La situation est la suivante. On a perdu dans les 10 années dernières presque 1 billion de lettres en Suisse. Et à la fin, cette nouvelle loi crée un mécanique pour s'adapter aux besoins des clients. Parce que cette diminution va continuer, va accélérer. Et pour nous, c'est un problème. Parce que si je suis un facteur, si j'approche une boîte aux lettres avec 5 lettres ou une lettre, les coûts sont les mêmes, mais les chiffres d'affaires ne le sont pas. Donc, on va commencer à perdre vraiment beaucoup d'argent. On parle de 85 millions par année. Mmh. Et il faut réagir à ça pour garder un service haut gamme, garder un prix niveau très bas. Et c'est à cause de ça qu'on a besoin de nouvelles lois.
18: La Poste suisse qui perd 85 millions de francs par an dans le secteur du courrier. Mais la Poste qui verse 150 millions de francs de dividendes à la Confédération. Est-ce qu'il y a vraiment urgence, financièrement parlant, à réformer la Poste?
10: Donc, une loi comme ça existe pour dizaines de ans. Donc, c'est un truc long terme. Et si on perd 85 par année, évidemment, le 150, ça ne suffit pas pour soutenir toute l'activité. Mmh. Et il faut aussi dire, oui, on paye un dividende, mais en même temps, on soutient le service universel. Déjà aujourd'hui, donc la Poste soutient le service avec 300 millions chaque année pour assurer qu'on a vraiment un service haut gamme, comme la meilleure poste du monde.
18: Ouais. Le syndicat Syndicom parle d'un démantèlement programmé du service public. Qu'est-ce que vous répondez?
10: C'est pas programmé. C'est juste, en fait, on a un seuil, si ça arrive, et on parle vraiment si on reçoit moins de 2 lettres par semaine. Donc c'est 1 lettre chaque 3 jours. Si c'est la moitié qu'aujourd'hui. Donc si on arrive à ce point, la Poste a le droit. C'est juste un droit pour demander une diminution de service universel. Mmh. Et après, le Conseil fédéral peut décider s'ils vont passer la demande d'adaptation.
18: Oui, ça, c'est
10: donc
18: le principe.
10: C'est vraiment pas un automatique.
18: Oui, il faut expliquer, effectivement, c'est le principe de cette réforme qui introduit des valeurs seuil. Si ces valeurs sont atteintes, alors le service universel pourra être revu pour les lettres, par exemple. Marché en baisse continue ces dernières années. Aujourd'hui, on est à un peu plus de 1 200 000 lettres par an. Si ce nombre passe en dessous des 800 millions, la Poste pourra demander de réduire la distribution à 3 jours par semaine au lieu de 5. Au vu de l'évolution, on est d'accord, ça paraît inévitable. Vous allez, dans quelques années, demander à passer à 3 jours au lieu de 5.
10: Donc, il faut mettre quelque chose en clair. Hein. En fait, on parle seulement des courriers, on ne parle pas de colis, on ne parle pas de journaux. C'est seulement le courrier. Voilà. Si je regarde les simulations qu'on a faites, on parle d'un changement ou d'une demande. Plutôt environ 2035, donc c'est assez loin. Et en 2035, on a la moitié des lettres qu'aujourd'hui, plus ou moins. Donc c'est vraiment un monde différent de laquelle on parle. Et à ce point, on peut changer, oui, on peut réduire la fréquence de livraison de lettres.
18: Syndicom dit que ces valeurs seuils créent des incitations perverses pour la Poste, qui pourraient être incitées à affaiblir elle-même le service universel pour atteindre plus rapidement ces valeurs seuils, au fond faire baisser la demande, par exemple en augmentant les prix déjà aujourd'hui, pour accélérer l'atteinte de ce fameux seuil. Qu'est-ce que vous répondez-vous ?
10: Non, ça c'est pas le cas du tout. Nous sommes très fiers de nos prestations. Nos prestations aujourd'hui et depuis longtemps sont beaucoup, beaucoup au-dessus de le service universel. Donc notre prestation sont beaucoup plus fortes que le demande minimum dans le service universel. C'est le cas aujourd'hui, ça va être le cas demain. Et un jour, et je ne sais pas si ça va être 2035, peut-être ça va être encore plus tard, je ne le sais pas, mais un jour, il faut avoir une discussion de la service universel. Parce que pour nous, si je veux compenser les 85 millions, je peux le faire avec de nouveaux chiffres d'affaires, je peux augmenter les prix, je peux créer de croissance sur des autres marchés. Mais si ça ne suffit pas, je dois adresser les coûts. La majorité des coûts est liée au service universel. Donc un jour, il faut y parler.
18: Ouais. Ouais, on comprend bien ce besoin de rentabilité pour la Poste. On ne pourrait pas imaginer financer ce service de livraison du courrier par d'autres activités rentables de la Poste ?
10: Mais nous sommes en train d'essayer de faire exactement ça. Donc, comme j'ai dit...
18: Mais sans baisser la qualité de la prestation.
10: Évidemment. Et on essaie de faire ça. On a 4 leviers. On peut créer de nouveaux croissances, on peut ajuster le prix, on peut adresser le coût interne ou on peut adresser le coût qui sont liés chez le service universel. Et il faut tous les 4. Parce que si je peux utiliser tous les 4, je peux créer un équilibrium entre les 4 et je peux l'introduire dans une façon douce. Si je n'utilise pas certains leviers, je dois... activer les autres avec beaucoup plus de force et ça c'est beaucoup plus disruptif.
18: Ouais, on entend, c'est une question d'équilibre. Dans le journal de 7h, le conseiller national socialiste vaudois, syndicaliste aussi, Benoît Gaillard, déplorait le manque de contrôle démocratique avec ces seuils automatiques. Au fond, si cette loi elle est acceptée, les clients, les citoyens n'auront plus leur mot à dire. Ce sera acté.
10: Comme tu dis, on a aujourd'hui, et depuis des dizaines d'années, notre prestation sont beaucoup plus haut que ce qui est demandé dans le service universel. Donc, ce n'est pas vrai que la Poste conduit directement au minimum qui est dans la loi. Ce n'est pas le cas. Ce n'est pas le cas aujourd'hui, ce n'est pas le cas depuis des dizaines d'années, et ce ne va pas être le cas en avenir. Donc, on a un système où nous pouvons demander un changement. Le Conseil fédéral va réfléchir si c'est adéquat à la situation. Donc je pense que ça c'est un système qui est assez... On peut vivre avec ça.
18: Puisqu'on parle du courrier, la Poste pourra aussi à terme supprimer les courriers A et B actuels et les remplacer par un courrier standard, alors qui serait plus livré le lendemain, comme le courrier A, mais qui serait livré le surlendemain. Est-ce que ça, c'est pas quand même problématique ? Parce qu'on peut imaginer que certaines personnes ont envie, ont besoin d'envoyer un courrier et qu'il arrive le lendemain.
10: Dans un avenir comme ça, comme j'ai dit, on va continuer de livrer les colis chaque jour. Donc, si le courrier n'est plus dans le service universel, sans doute on va avoir un courrier express, quelque chose comme ça, et ça va
18: mais
10: être
18: qui sera plus cher
10: avec les colis.
18: Mais qui sera plus cher.
10: Qui sera plus cher, absolument. Et ça, c'est la conséquence. Si les coûts chez nous sont fixes, si j'ai la moitié de volume de lettres, à la fin, il faut parler des prix.
18: Et le réseau postal, les bureaux de poste, beaucoup ont fermé ces dernières années, remplacés là où c'est possible par des agences, dans les commerces par exemple. La réforme prévoit que la Poste garantisse l'accès aux prestations, mais sans vraiment dire comment. Est-ce qu'à l'avenir, il faudra s'attendre à de nouvelles fermetures d'offices postaux ?
10: Donc, dans les années dernières, on a gardé environ 2000 points d'accès en Suisse. On a diminué notre filiale propre et on a le remplacé avec de partenaires. Et aujourd'hui, on a environ 700 filiales propres et 1300 partenaires. Et on veut garder les 2000 dans les années prochaines. Mais on va diminuer les filiales propres jusqu'à 600 au fin 28. C'est ça. Et après, on doit regarder. Nous sommes en train d'essayer de créer de nouveaux chiffres d'affaires dans les magasins avec des ventes pour soutenir une plus grande présence dans le terrain. Et nous sommes encore en train d'améliorer, donc ce n'est pas clair la direction qu'on va prendre après 28.
18: Mmh. Il y a un secteur dont on n'a pas encore parlé, ou brièvement, c'est le secteur des colis. Les colis qui sont en croissance, boostés notamment par le e-commerce. Pourquoi est-ce que cette activité-là ne permettrait pas de financer un service universel tel qu'il existe aujourd'hui ?
10: Donc, comme j'ai dit, on soutient déjà le service universel avec 300 millions, c'est beaucoup. Donc on fait exactement ça déjà avec les colis. Et vous avez raison, les colis augmentent, on a une croissance là-bas, on soutient l'e-commerce, c'est bon pour nous, pour la Poste évidemment. Et nous posons sur un avenir où on a plus de croissance dans le colis qu'on a une diminution aux lettres. Ce n'est pas le cas aujourd'hui, mais j'espère qu'on va y arriver dans quelques années.
18: Cette réforme...
10: C'est ça le but.
18: Cette réforme, elle inscrit aussi dans la loi le concept de lettres numériques, un marché sur lequel la Poste est déjà actif. Si on regarde l'exemple du Danemark, par exemple, où le courrier numérique a conduit, in fine, à supprimer la distribution physique du courrier, est-ce que ce n'est pas au fond ce qui nous attend aussi à terme ?
10: Non. Et aussi à Danemark, il existe encore un courrier physique. Ça existe encore. Hein. C'est juste sur un niveau beaucoup, beaucoup plus bas qu'ici. Mmh. Mais pour nous, la lettre numérique, c'est un produit complémentaire au courrier physique. Donc, comme un commerce, je peux envoyer mes factures, j'ai la poste et on va emprunter pour les clients qui désirent une lettre physique et on va envoyer en façon numérique pour les clients qui ont une boîte aux lettres numériques. Donc, c'est un triage qu'on fait chez nous. Mm-hmm. C'est moins cher, c'est plus facile pour les clients parce que les clients peuvent choisir la façon avec laquelle ils désirent de recevoir l'information. Mmh.
18: On n'a pas encore parlé des emplois. Quel sera l'impact de cette réforme sur vos employés ? Est-ce qu'il y aura des restructurations, des suppressions d'emplois ?
10: Donc honnêtement, c'est très très loin. Donc comme j'ai dit, le plus tôt anticipé, c'est 2035 pour un changement. C'est très très loin. Et à ce point, pour moi, honnêtement, c'est pas clair si la demande des employés à côté des colis, peut-être c'est plus que la diminution en lettres, donc peut-être on n'a pas vraiment un problème du tout. Je ne sais pas, on verra. Mais c'est trop loin pour le dire. Mmh.
18: La Poste Suisse, vous l'avez rappelé, meilleur poste du monde, élu meilleur poste du monde 9 années de suite. Avec cette réforme, est-ce que ce sera encore le cas à l'avenir ?
10: Pour nous, la qualité de prestation, c'est central. La satisfaction des clients est centrale. Donc, on veut rester la meilleure poste du monde. On va continuer à gérer notre prestation dans une façon de haute qualité où on veut le gérer aussi à un prix très, très bas. Parce que, par exemple, aujourd'hui, notre courrier, ils ont le plus économique en Europe, si on ajuste à purchase power. Donc, on veut garder ses positions, on veut garder les positions pour les Suisses, on est fiers de ses positions. Donc ça, c'est au cœur de la Poste.
18: Mais avec quand même une Poste qui s'est passablement éloignée ces dernières années de son mandat de base, si je puis dire, qui est celui de livrer le courrier.
10: Mais à la fin, ce n'est pas nous qui fait ça, c'est les clients, c'est la population qui décide qu'il n'a plus besoin de courrier. Et si on continue d'utiliser les courriers, on va continuer de faire les livraisons chaque jour, sans doute. C'est notre rêve de faire ça. Mais malheureusement pour nous, la population utilise moins et moins les lettres, les courriers. Donc il faut s'adapter aux besoins des clients. C'est normal.
18: La Poste qui évoluera passablement, qui va changer de visage dans ces prochaines années avec cette réforme de la loi sur la Poste qui a été mise en consultation hier par le Conseil fédéral. Pascal Grider, vous êtes notre invité ce matin, directeur général de la Poste depuis novembre dernier.
5: Il y a une question pour vous de Quentin qui vous dit « Bonjour, je serais curieux d'entendre votre avis sur le licenciement de ce facteur à Vevey à cause de sa livraison dans un étage. Il voulait bien faire. Est-ce que la quête de rentabilité va aller au détriment d'un service humain de ce genre ?»
10: Donc, merci pour sa question. Au début, juste pour dire, la Poste prend vraiment soin de ses collaborateurs. C'est part de notre ADN et c'est super important pour nous. Et je ne peux pas parler de ce cas spécifique parce que c'est confidentiel, mais je peux parler en général, comment on traite des cas comme ça. Si quelqu'un est chez nous depuis longtemps, les raisons pour un licenciement sont très très élevées. Donc on a vraiment besoin de raisons fortes pour commencer en cette direction. Et si on voit qu'on a une raison forte, on commence, on a un processus qui est coordonné avec les syndicats. On a un processus, on parle avec le collaborateur. Si rien ne se change, on donne un avertissement en écrit. Si rien ne se change, on donne un deuxième avertissement.
5: Mais donc
10: en
5: vous
10: écrit.
5: Êtes en train de nous dire qu'il y a eu autre chose que juste livrer le courrier dans les étages pour vouloir bien faire, c'est ça?
10: Je ne veux pas parler de le cas spécifique, ouais. Parce que c'est confidentiel, mais en général. Si je vais un fois trop sur les escaliers, c'est pas un réseau grave. C'est pas un réseau grave. Et dans ce cas, c'était un clair cas pour nous. On a suivi le processus qui était défini avec les syndicats.
5: Cette personne qui a... Ça a été jusqu'au Conseil fédéral, je crois, cette affaire. Cette personne qui... Non, je crois. Il me semblait l'avoir lu. Bon, peut-être. Je me trompe. On passe à la revue de presse. Valérie Drou qui est arrivée. On parle aussi de La Poste dans vos journaux, Valérie.
7: Et l'illustré revient justement sur cette affaire de ce facteur de Vevey licencié après 42 années de service à presque 60 ans pour avoir donc monté des paquets dans les étages des immeubles alors que c'est interdit par le règlement de La Poste. C'est l'ancien maire socialiste de Genève, Manuel Tornard, qui prend la parole dans le magazine. Il fait partie des voix qui demandent la réintégration du facteur Jean-Daniel Tavernet. Ce licenciement est scandaleux et très bête, commence-t-il. La Poste doit le réengager immédiatement, estime l'ancien élu. Cette affaire, poursuit-il, illustre le démantèlement depuis des années du service public de manière sournoise. Un service public à La Poste, comme dans d'autres grandes institutions publiques, qui est progressivement sacrifié au profit de la rentabilité. Avec une exception quand même soulignée par Manuel Tornard, les CFF, eux, ils maintiennent des lignes qui ne sont pas forcément rentables parce qu'elles remplissent une fonction essentielle pour la population. Essentielle, le rôle du facteur l'est aussi, insiste-t-il. Il distribue lettres, certes de moins en moins, et paquets de plus en plus, et il joue un rôle social dans les villages, dans les quartiers, dans les régions de montagne. Il connaît les habitants, il remarque lorsqu'une personne âgée ne relève plus son courrier, il voit quand quelque chose ne va pas, il participe à la cohésion sociale. Ce démantèlement du service public postal fait aussi bondir l'éditorial du Courrier ce matin. Suite à la modification de loi mise en consultation, s'ouvre ainsi à nouveau un cycle de démantèlement du rôle social de l'État.
5: Les entreprises encore et l'ère de la surveillance.
7: On lit dans Le Temps que Swisscom veut augmenter la performance de ses employés et la qualité de service en enregistrant ce qui se passe dans ses magasins. Micro, capteurs de mouvement et systèmes d'intelligence artificielle vont être installés sur 3 sites, à Lausanne, à Rouen et Berne, a indiqué hier l'entreprise, détenue, rappelle l'article, à 51% par la Confédération. C'est une évolution qui inquiète Anouche Setaghia dans son éditorial du Temps. Nous sommes en train de glisser vers une nouvelle société, une société où l'on a tendance à user et abuser de moyens technologiques pour mesurer, analyser et in fine contrôler. Swisscom et avant elle Coop, ou alors un projet abandonné depuis par les CFF aussi. En Suisse donc, mais un mouvement qui est similaire au niveau mondial. Il donne l'exemple de Meta ou de Microsoft. Alors oui, l'intelligence artificielle crée de nouveaux services, mais elle met surtout une pression sur des responsables qui se sentent obligés de mettre en place ces solutions simplement parce qu'elles existent. Tout cela mériterait un sérieux débat de société. Voulons-nous vraiment glisser vers cette société où nous sommes mesurés, filmés, enregistrés et analyser, interroge éditorialiste en conclusion.
5: Business encore avec un regard historique.
7: Coup de projecteur dans la NZZ sur une génération qui a révolutionné Wall Street et influencé la politique. Les UPs pour Young Urban Professionals des années 80. En illustration, Gordon Gekko, le personnage du film Wall Street de 1987, joué, on s'en souvient, pour certains d'entre nous, par Michael Douglas. Les UPs donc qui ont créé une nouvelle classe de pouvoir d'achat, stimulant la consommation de luxe et ont poussé aussi à une accélération des affaires avec notamment beaucoup de fusions qui ont entraîné des millions de suppressions d'emplois. Ils ont aussi contribué à la gentrification de New York, chassant les populations plus pauvres. Influence politique ensuite, les Yuppies en tant que nouveaux électeurs ont poussé le Parti démocrate américain à s'éloigner du mouvement ouvrier pour se tourner vers une classe moyenne néolibérale influençant durablement la politique américaine, analyse le journal. Une culture Yuppie, bien que critiquée aujourd'hui qui a laissé quand même un héritage durable. Bill Clinton ou Barack Obama ont bénéficié du soutien financier de Wall Street. Et plus actuel encore, l'ascension de milliardaires comme Jeff Bezos ou Elon Musk témoigne de la persistance, dit la NZZ, de la persistance de cette mentalité type requin.
5: On parle d'immigration aussi dans la presse du jour, Valérie.
7: Plusieurs journaux, Ta Média Alémanique et Romont, Aargauer Zeitung, relaient une enquête journalistique qui s'est penchée sur la répartition des requérants d'asile selon les cantons. 26 cantons, 26 systèmes différents, relève l'enquête. Tout d'abord, le système plus centralisé en Suisse romande révèle, lui, des écarts spectaculaires. Par exemple, en Valais, Finhaut est la commune suisse qui affiche la plus importante proportion de requérants par rapport à sa population, près de 21%. Dans ce même canton du Valais, autre exemple, il y a 15 communes qui n'en ont accueilli aucun en 30 ans.
5: Et pour terminer, un peu de cocorico.
7: Cocorico à la sauce helvétique. En effet, certains de vos journaux qui ont eu le temps de mettre en une l'équipe de Suisse de football en grand ce matin. Johan Monzambi, Ruben Vargas, les deux buteurs d'hier soir qui exultent en une du Blic. Une première mission accomplie pour la Nati, se réjouit le nouvelliste avec cette qualification pour les 16e de finale de la Coupe du Monde de football. Blic qui rebaptise même le sélectionneur au passage. Murat Yakin devient Murat Yaking, le roi.
5: C'est bien vu, bien trouvé. Merci beaucoup pour cette revue de presse. Pascal Grider, vous êtes notre invité ce matin. Nouveau directeur général de la Poste Suisse. On apprend dans la presse que Swisscom qui va augmenter, veut augmenter la performance de ses employés, la qualité du service aussi, en enregistrant ce qui se passe dans ses magasins via des micros, des capteurs de mouvement, des systèmes d'intelligence artificielle, notamment entre les vendeurs et les clients. Alors bon, certes, on a les outils qui nous le permettent aujourd'hui, mais est-ce que c'est un pas que la Poste pourrait franchir aussi?
10: Donc, évidemment, chez la Poste, on utilise IA souvent et on essaie d'appliquer dans les différents processus dans la société. Mais chez les filiales, ce n'est pas vraiment prévu qu'on prend une similaire direction. Ce n'est pas prévu, mais on utilise IA, par exemple, pour mieux gérer les appels au téléphone et soutenir les collaborateurs qui travaillent là-bas.
5: Ouais, mais pas en présentiel, dans l'échange entre clients et personne au guichet, quoi. Pas de face à face, pas d'enregistrement. Merci beaucoup d'être passé nous voir ce matin. Pascal Grider, nouveau directeur général de La Poste depuis novembre dernier. On parlait de cette réforme présentée hier par le Conseil fédéral qui va considérablement changer le visage de La Poste suisse. Très bonne journée à vous. Merci.
10: Merci.
5: On passe à 120 secondes à 7h55.
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11: Les comptes de la Confédération sont meilleurs que prévu. Hier, la chef du département fédéral des finances, Karine Keller-Souter, a présenté un résultat positif de 300 millions de francs pour l'exercice 2025, alors qu'un déficit de 800 millions était attendu. Une différence de 1,1 milliard de francs qui s'explique par des recettes exceptionnelles en provenance du canton de Genève, mais qui ne changent rien aux prévisions pessimistes pour les années à venir, ce qui justifie, selon la ministre, le maintien de son plan d'économie pour les années 2027 à 2029. On va en parler avec vous, Markus Studar, bonjour.
12: Bonjour, monsieur.
11: Vous êtes l'adjoint du responsable de la comptabilité centrale au sein de la division finance et comptabilité de la Confédération à l'administration fédérale des finances.
12: Oui, je suis désolé.
11: Faut pas du tout être désolé, je suis sûr que c'est un métier passionnant.
12: Alors oui, effectivement, oui, c'est monstre fun. Hein, il y a généralement une super ambiance à la comptabilité générale, mais si je suis désolé, c'est parce qu'on s'est un peu planté. Hein, comme vous avez dit, 1,1 milliard de plus par rapport à nos estimations, c'est quand même pas rien. Et ça a mis la chef en colère.
11: La chef, Madame Keller-Souter.
12: Oui, oui, vous savez, elle était maîtresse d'école, alors elle n'aime pas quand on se trompe. J'ai dû aller au coin.
11: Pourtant, c'est quand même mieux de se tromper dans ce sens plutôt que d'avoir à annoncer un déficit supérieur aux attentes.
12: Oui, pas de son point de vue, non.
11: Alors, vous allez nous dire pourquoi, mais d'abord, par curiosité, comment ça se passe, la tenue de la comptabilité de la Confédération?
12: Alors, c'est comme dans toute entreprise, hein, on reçoit des tickets et on ventile. Hein. Ça veut dire, on saisit l'écriture, on note le numéro de la transaction sur le ticket, on l'agrafe et puis on le classe. Hier, par exemple, j'ai eu une quittance de restaurant de M. Parmelin, 56-60 du compte 10-34, carte crédit GP vers le compte 58-21, frais de repas. Hein. Moi, j'ai aussi eu une facture d'acompte pour les F-35, 1,2 milliard du compte 10-20, compte courant UBS vers le compte 15-22, matériel militaire. 15-22 qui est un compte d'acompte d'actif, n'est-ce pas? Parce que c'est une dépense supérieure à 1000 francs et on va donc l'amortir à hauteur de 20% de la valeur vénale résiduelle chaque année comptable, n'est-ce pas?
11: D'accord.
12: C'est clair. Et puis à la fin de la journée, on fait clic sur le compte courant et on compare celui du logiciel avec celui du e-banking et si c'est le même chiffre, on est content. Comme j'ai dit, c'est fun.
11: Ça a l'air, effectivement. Et alors pourquoi est-ce que Mme Keller-Souter, elle, n'était pas contente de ce résultat supérieur aux attentes?
12: Mais parce que son objectif, c'est de faire des économies, de réduire les dépenses pour pouvoir ensuite réduire les impôts, ce qui permettra de faire des déficits, ce qui poussera à faire des nouvelles économies pour réduire les dépenses, pour ensuite pouvoir réduire de nouveau les impôts. Si vous faites un bénéfice, certains parlementaires risquent de se dire « Oui, alors il n'y a peut-être pas besoin de faire autant des économies. » Et alors, ça repousse les baisses d'impôts, ainsi que les futurs déficits subséquents. Et au lieu d'entrer dans un cercle vertueux de diminution du poids de l'État, on entre dans un cercle vicieux d'augmentation.
11: Bah, ça, c'est une question de point de vue.
12: Non ! C'est scientifique. En tout cas, c'est ça qu'est-ce que nous a dit la maîtresse. L'État, c'est mal, il faut le réduire. Sinon, les gens pourraient avoir envie de compter sur lui.
11: Bon, bah on verra ce que donneront les prochains débats au Parlement à propos des plans d'économie de Mme Keller-Souter. Ça risque d'être un peu houleux. Et on vous remercie d'être venu entre-ouvrir la porte sur la comptabilité de la Confédération. Markus Tudach.
12: Vous en prie, vous n'auriez pas un Xanax?
11: Oui, je vous trouve ça tout de suite. Il doit y en avoir plein. Bonne journée.

0: 22 degrés ce matin, 33 à 36 cet après-midi.
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0: La matinale, elle continue avec tout un monde. Bonjour Eric Guevara.
2: Bonjour Valérie. Merci et bienvenue à vous. Si vous nous rejoignez sur RTS Première, on est là, on est prêt, il est 8h. C'est parti pour une demi-heure ensemble en Suisse et dans le monde. Bonjour Léandre Béret.
3: Bonjour.
2: La Suisse, justement, patronne de son groupe au Mondial de foot.
3: Vainqueur du Canada 2-1 hier soir, elle termine première comme prévu, comme voulu, et jouera les 16e de finale le 3 juillet contre un 3e de groupe aussi à Vancouver. Les finances fédérales ont atteint leur summer body, leur poids de forme. Les budgets pour les années à venir sont à nouveau dans le vert et c'est grâce au régime Karine Keller-Souter, elle l'assure. Et pour boire en fin de journal, quand vous serez repu d'informations, mais combien laisser et pour quel service, on vous donne les tips.
2: L'Europe a reçu les talibans à Bruxelles hier en se pinçant le nez, mais elle voulait discuter du renvoi des Afghans. Alors il fallait bien recevoir ces fondamentalistes islamistes qu'elle ne reconnaît pas, mais qui sont retournés au pouvoir à Kaboul. Vous entendrez aussi des Afghans terrorisés à l'idée de devoir retourner dans leur pays sous ce régime-là. C'est dans tout un monde et c'est à 8h10 après le journal.
3: La Suisse regagne demain son camp de San Diego après sa victoire 2-1 contre le Canada et sa qualification comme première de groupe pour les 16e de finale de la Coupe du Monde. Joël Robert, vous êtes en direct de Vancouver. Bonjour.
4: Bonjour Léandre.
3: La ville canadienne que les Suisses retrouveront dès la fin du mois pour préparer leur prochaine rencontre.
4: Exactement, il y a encore deux matchs possibles pour les Suisses à Vancouver, le 16e donc, on en a parlé, et puis éventuellement le 8e de finale si la Suisse gagne sa prochaine rencontre. Elle restera sur place après le 16e, si elle est qualifiée. Il n'y aura pas de retour à San Diego pour l'équipe de Suisse qui tenait à terminer première pour rester le plus longtemps possible en Colombie-Britannique. C'est donc chose faite, 2-1 hier soir, 2 buts grâce à Vargas et grâce à Manzambi, mais le Canada est revenu dans la partie, a poussé, la Suisse a tenu, résultat final donc 2-1, et Manuel Akanji, le défenseur, satisfait de cette dernière rencontre de poule.
5: On a vraiment bien joué aujourd'hui, c'était pas facile à la fin, parce qu'ils ont tout le stade qui est contre nous, mais on a bien défendu, mais aussi le but, ils ont vraiment bien fait dans cette action. On a commencé bien, on a eu des occasions au premier mi-temps, mais aussi au deuxième mi-temps, on a cherché les profondeurs avec Luca pour Brel et Johan, et ils ont fait de super moments, et on a marqué, et c'était très bien pour nous.
4: C'est très bien pour l'équipe de Suisse en effet, mission remplie, mission accomplie, mais il faudra plus pour aller loin dans le tournoi. La Suisse peut compter sur Manzambi et Vargas en pleine forme dans tous les bons coups hier soir. C'est important qu'ils soient en forme pour la suite de la compétition parce que Léandre, l'avenir de la Suisse dans la compétition dépend de l'état de forme de Manzambi et de Vargas.
3: Et l'avenir de la Suisse qu'on suivra avec vous, merci Joël Robert. Et l'adversaire en 16e de finale de l'équipe de Suisse le 3 juillet au matin n'est pas encore connu. Sachez que le Canada 2e et la Bosnie de ce groupe sont aussi qualifiés, tout comme ce matin l'Afrique du Sud, le Mexique, le Brésil et le Maroc.
2: Et la Suisse peut desserrer un peu la ceinture de ses finances.
3: Fini le régime, les budgets des prochaines années sont à nouveau dans le vert, annoncière du Conseil fédéral. Plus besoin d'envisager des économies supplémentaires pour 2027. C'est la conseillère fédérale en charge des finances qui l'a annoncé. Karine Keller-Souter célèbre sa victoire. Phileas Autier.
6: Parce que si la Confédération est si svelte en abordant l'été, c'est grâce au régime imposé par Karine Keller-Souter. 5 milliards de francs de coupe sur 3 ans et les effets se voient déjà pour l'année 2027. Au lieu de devoir éponger plus d'un milliard de déficit, la Confédération fait des bénéfices, 180 millions de francs. D'autres facteurs expliquent aussi ce bon résultat, notamment un impôt sur le bénéfice des entreprises qui a rapporté plus qu'attendu et qui devrait permettre des comptes à l'équilibre jusqu'à la fin de la décennie. Une bonne santé financière, donc presque trop bonne aux yeux de certains élus de gauche, parce qu'il a fallu couper dans la politique climatique ou dans la formation pour l'atteindre, et qu'au vu du budget présenté maintenant, ces sacrifices n'étaient pas forcément indispensables. Au contraire, argumente Karine Keller-Souter, ils permettent notamment de financer la hausse des dépenses militaires. Cette année déjà, les excédents devraient être investis pour acheter des armes.
3: Distribution du courrier, non plus 5, mais 3 jours. Fin du courrier A, les syndicats dénoncent le projet de réforme de la Poste mis en consultation hier par le Conseil fédéral. Le gouvernement se donne par ailleurs, la possibilité de modifier le mandat de la Poste si le volume de lettres et des versements en espèces tombe sous un certain seuil. La Poste, elle, salue cette flexibilité. Son directeur, Pascal Grider, l'a confié tout à l'heure à Pietro Bugnon.
7: Cette nouvelle loi crée un mécanique pour s'adapter aux besoins des clients. Parce que cette diminution va continuer, va accélérer. Si je suis un facteur, si j'approche une boîte aux lettres avec 5 lettres ou une lettre, les coûts sont les mêmes, mais les chiffres d'affaires ne le sont pas. Donc, on va commencer à perdre vraiment beaucoup d'argent. On parle de

0: 5 millions par année. Et il faut réagir à ça. En fait, on a un seuil, si ça arrive, et on parle vraiment si on reçoit moins de 2 lettres par semaine. Donc, c'est une lettre chaque 3 jours. Si c'est la moitié qu'aujourd'hui. Donc, si on arrive à ce point, la Poste a le droit. C'est juste un droit pour demander d'une diminution de service universel. Et après, le Conseil fédéral peut décider s'ils vont passer la demande d'adaptation.
1: Le monde politique attend des réponses sur le nouveau scandale qui touche Terre des Hommes. Le média suisse alémanique Beobachter, repris par Le Temps cette semaine, a révélé que près de 2000 enfants placés par l'organisation entre 1964 et 1979 ont été utilisés comme cobayes. Un élu genevois, une élue vaudoise ont demandé des explications à leur conseiller d'État. Une élue valaisanne s'apprête à faire de même. À l'échelon fédéral, Barbara Ghisi, conseillère nationale socialiste saint-galloise, a déposé une interpellation lors de la dernière session. Elle attend des réponses de la part du conseiller fédéral, mais aussi des actions.
2: Je pense que c'est vraiment nécessaire qu'il soutienne des nouvelles enquêtes et aussi des recherches, parce que avec chaque recherche, on trouve des nouveaux faits. Et je pense que ça, c'est nécessaire. Et c'est aussi important qu'il fait des aides pour ces jeunes et ces hommes, ces femmes qui étaient dans ces hôpitaux.
1: Interdire les réseaux sociaux aux moins de 16 ans n'a eu que peu d'impact sur les habitudes de navigation des adolescents en Australie. L'Australie, pionnière mondiale dans ce domaine, elle le fait depuis décembre. Des chercheurs présentent ce matin l'une des premières évaluations de ces mesures. Pas suffisamment de preuves toutefois, suggérant que les adolescents se sont détournés des réseaux sociaux à la suite de ces restrictions. Les utilisateurs mineurs les contournent sans grande difficulté. Un premier bilan très provisoire après les 2 séismes qui ont frappé cette nuit le Venezuela. La présidente par intérim, Delcy Rodriguez, qui a déclaré l'état d'urgence, annonce au moins 32 morts et plus de 700 blessés. L'Institut sismologique des États-Unis évoque une catastrophe qui devrait avoir une ampleur considérable. Des immeubles se sont effondrés à Caracas, l'aéroport gravement endommagé et fermé. Et un autre ébranlement touche l'Amérique latine qui penche de plus en plus à l'extrême droite. C'est confirmé après plusieurs semaines de dépouillement. Le Pérou bascule à son tour. Le résultat quasi définitif du scrutin présidentiel assure à Keiko Fujimori la victoire contre le candidat de la gauche. Le Pérou rejoint ainsi la liste des pays d'Amérique latine embarqués par un rapprochement avec les États-Unis de Donald Trump. Alexandre Abbé.
3: Après 3 tentatives ratées, Keiko Fujimori va s'emparer de la présidence du Pérou plus de 25 ans après la fin du règne autoritaire de son père. La disgrâce et la condamnation pour crime contre l'humanité d'Alberto Fujimori ont longtemps été un obstacle au retour au pouvoir de cette famille d'origine japonaise. Mais l'ère Trump, ouverte en 2016, a enclenché une nouvelle dynamique pour la droite dure latino-américaine. Ce fut d'abord Bolsonaro au Brésil, puis Milei en Argentine, Bukele au Salvador, Castro au Chili et tout récemment Della Esprelia en Colombie. Et la liste se poursuit encore. Elle dessine un arc idéologique et programmatique compatible avec le trumpisme. Tenant un discours sécuritaire offensif, Keiko Fujimori cite en modèle son père, lui qui avait mené une lutte sans merci contre les guérillas d'extrême gauche, sans trop se soucier des droits humains. Du miel aux oreilles du locataire de la Maison Blanche, d'autant que le Pérou est l'un des principaux pays producteurs de cocaïne et que Keiko Fujimori prône une coopération avec Washington dans sa guerre contre le narcotrafic à travers le continent.
1: L'Europe connaîtra inévitablement d'autres épisodes de chaleur extrême comme celui que nous vivons à l'avenir. Le président du GIEC, le groupe d'experts internationaux sur le climat, a prévenu hier le réchauffement actuel dans certaines régions où les océans allaient au-delà des prévisions. Et la Suisse transpire aussi, mais la situation est sous contrôle aux urgences hospitalières. Malgré la vague de chaleur, les hôpitaux du pays ne constatent pas de surcharge dans leurs services des urgences. Tout de même, les hôpitaux constatent une augmentation des admissions pour des accidents de sport plutôt liés au beau temps. La Réga intervient elle aussi davantage durant les week-ends ensoleillés, entre 40 et 55 interventions par jour.
4: Et nous arrivons à la fin de ce journal. Au restaurant, ce serait le moment de demander l'addition et de prévoir le pourboire.
1: Alors, le faut-il? Si oui, combien laisser? Près de la moitié des Suisses se posent ces questions, selon une étude publiée aujourd'hui, conjointement par la Banque Claire et la School Management and Law de Zurich. Elio Sotas, on fait le point sur les usages.
5: Alors au restaurant, un pourboire entre 5 et 10% de la note est jugé approprié, selon cette étude effectuée sur un panel de plus de 1000 personnes. Concrètement, pour une addition de 100 francs, laissez entre 5 et 10 francs. Dans le cas d'une livraison à domicile ou une coupe chez le coiffeur, le panel estime qu'il est aussi de bon ton de laisser quelques francs. En revanche, pour des verres de vin chaud au marché de Noël ou un passage au garage, pas nécessaire d'ajouter un supplément. L'étude montre aussi que la psychologie joue un rôle. Pour un café à 4,90 francs, on sera tenté d'arrondir à 5 francs, mais à 5,10 francs, on ira plus facilement jusqu'à 5,50 francs, voire 6 francs. À noter finalement que les jeunes adultes sont plus réticents à laisser un pourboire, et ceux qui payent en espèces ont tendance à être plus généreux que ceux qui utilisent des moyens de paiement numérique.
1: Et pour influencer le pourboire, rien de tel qu'un sourire ou une bonne blague de serveur. Vous connaissez celle de cet homme qui rentre dans un café ?
4: Non.
1: Plouf.
4: Voilà. Vous bon. Aurez votre pourboire. Merci. Merci Léandre. Et à très bientôt.
1: À bientôt.
4: Il est 8h10.
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7: Là, ils disent on te retrouvera, peu importe où tu te caches. Nous avons des hommes partout dans le monde.
4: Bonjour, l'Europe a reçu les talibans à Bruxelles hier en se pinçant le nez, mais elle voulait discuter du renvoi des Afghans et les fondamentalistes islamistes qu'elle ne reconnaît pas officiellement sont au pouvoir à Kaboul, alors elle n'avait pas le choix. Vous entendrez des Afghans terrorisés à l'idée de retourner dans leur pays sous ce régime-là. Emmanuel Macron, bientôt à la retraite, il confie son bilan à des écrivains, ça lui permet de monter en prestige par rapport aux journalistes. Et puis comment ça se passe dans une Chine qui veut remettre les minorités sexuelles sous le tapis? Jordan Davis nous raconte l'histoire d'une drag queen suisse qui a voulu monter une tournée en Chine. 3, 2, 1. Que faire avec les talibans? Depuis le retour au pouvoir en Afghanistan de ce mouvement fondamentaliste islamiste, eh bien, ils posent problème aux pays européens. On ne les reconnaît pas officiellement, mais puisqu'ils dirigent de fait l'Afghanistan, il faut bien traiter avec eux. Ce qui revient un peu à les reconnaître de fait, enfin, vous voyez le casse-tête. Hier, 5 d'entre eux étaient donc à Bruxelles pour parler du renvoi d'Afghans. L'Union européenne a donné un tour de vis sur l'immigration et il faut le concrétiser. Bonjour Pierre Benazet.
8: Bonjour.
4: La rencontre se voulait alors la plus discrète et rapide possible.
8: Oui, et finalement, c'est le ministère belge des Affaires étrangères qui a révélé le pot aux roses, puisque c'est lui qui a délivré 5 visas pour une délégation venue de Kaboul. Des visas temporaires de 24 heures, limités à la région bruxelloise pour que les 5 talibans puissent se rendre à la Commission européenne et repartir immédiatement après. La Commission a tenté de minimiser au maximum l'importance de cette rencontre, affirmant que c'était une réunion au niveau technique et pas politique, avec des experts nationaux de 15 États membres de l'Union européenne. Elle affirme aussi que le Conseil, c'est-à-dire l'instance qui réunit les 27 gouvernements nationaux, l'a chargé de maintenir, je cite, un contact opérationnel avec le régime taliban depuis 2021.
4: Ouais, 2021, c'est l'année de leur retour au pouvoir à Kaboul et l'Union européenne ne reconnaît pas ce régime.
8: C'est vrai, mais la Commission européenne ne ment pas quand elle affirme que cette réunion a été organisée à la demande des États de l'UE sur l'ensemble des personnes qui ont reçu l'ordre de quitter le territoire européen. Seuls 20% partent effectivement. En général, le rapatriement, ou plutôt l'expulsion des migrants à qui l'asile a été refusé par l'UE, c'est désormais quasiment une obsession pour certains gouvernements. On l'a vu avec le projet de création de centres de retour en dehors du territoire de l'Union, ces plateformes sur le modèle des centres italiens en Albanie, où pourront être retenus les migrants appelés à rentrer dans leur pays. Les États membres sont d'ailleurs à l'origine de cette réunion, puisque 20 pays ont écrit en octobre à la Commission pour réclamer des contacts directs avec l'Afghanistan sur la question migratoire. Plusieurs pays comme le Danemark ou l'Autriche pousse particulièrement au retour des Afghans et l'Allemagne a déjà organisé un vol charter vers Kaboul avec l'entremise du Qatar.
4: Ouais, en théorie, donc, il s'agissait de discuter avec ces talibans du retour vers Kaboul d'Afghans criminels ou considérés comme des risques sécuritaires par l'Europe. Mais Pierre, ça revient quand même à parler avec un régime dont on dénonce les violations des droits humains.
8: Ouais, effectivement, alors le cadre avait été posé pour cette réunion qui fait suite à une visite européenne en janvier à Kaboul, mais en l'occurrence, ce qui inquiète les ONG et les partis qui critiquent ces contacts avec les talibans, c'est le nombre de personnes potentiellement concernées. 18 000 Afghans auraient reçu un ordre de quitter le territoire européen selon des estimations de l'an dernier, et les ONG doutent qu'ils soient tous, comme vous le disiez, criminels ou qu'ils posent tous des risques sécuritaires. Et c'est vrai, négocier avec les talibans, ça revient en quelque sorte à redonner une part de légitimité à ce régime. D'ailleurs, les talibans demandent des contreparties à l'Europe, à savoir le rétablissement de services consulaires en Europe avec, je cite, pour le bénéfice des droits des Afghans présents dans l'Union. C'est selon le chef de la délégation Aboukar Balki, le porte-parole du ministère des Affaires étrangères. Ça reviendrait à leur offrir aux talibans une forme de normalisation des relations. Et ça serait donc, oui, un moyen pour les talibans de se débarrasser de leur statut de paria en Europe.
4: Pierre Benazet à Bruxelles, c'est la Suède qui a officiellement invité cette délégation de talibans. Le pays a joué un rôle central en coordonnant l'initiative. C'est donc à Stockholm que notre correspondante Otilia Ferret est allée rencontrer ceux qui sont terrorisés à l'idée de devoir retourner dans l'Afghanistan des talibans.
9: Voici le sort que réservent les talibans aux femmes qu'ils soupçonnent d'avoir eu des relations sexuelles hors mariage.
10: Une petite fille pleurait et hurlait sous sa burqa. Les talibans sont arrivés et l'ont enterrée jusqu'à la taille. Puis ils ont dit « Allez, jetez des pierres !» Et si quelqu'un refusait de lancer des pierres, ils nous ont dit « La prochaine fois, ce sera votre tour. » J'ai pris une pierre dans ma main, mais je n'ai pas pu la jeter. J'étais un enfant, il y avait du sang partout. Elle criait, elle a été exécutée.
9: À 31 ans, Taghi reste hanté par ce souvenir. Son pays, s'il l'a quitté, c'est pour échapper à une exécution. Son crime, ne pas avoir respecté la charia. Chrétien issu de la minorité Hazara, persécuté en Afghanistan, Taghi a fui il y a une dizaine d'années, mais il vit aujourd'hui dans la clandestinité, la Suède ne lui ayant accordé ni asile, ni titre de séjour, ni nationalité.
10: On m'a proposé de vendre de la drogue dans la rue. On m'a dit, tu recevras 42 francs par jour, un endroit où dormir, de la nourriture et des vêtements. J'ai refusé. Le gouvernement a créé cette situation où beaucoup n'ont pas d'autre choix que de passer par la criminalité pour gagner de l'argent.
9: Taghi, comme de nombreux chercheurs et ONG, met en garde contre les risques liés à entamer des discussions avec les talibans.
10: La prochaine étape, ce sera que la Suède reconnaisse leur drapeau, leur ambassade, et les laisse entrer à Stockholm et ailleurs. Nous avons fui les talibans pour sauver nos vies et ils vont se retrouver ici, dans nos rues. C'est effrayant. Tout le monde sera touché.
9: Nous sommes à l'agence d'émigration au nord de Stockholm. C'est ici que Yaya, 26 ans, doit venir pointer deux fois par semaine.
11: Je suis sous surveillance. Si un accord est trouvé avec les talibans, ils me mettront en centre de rétention.
9: L'étape suivante, c'est la déportation. Débouté de l'asile plusieurs fois, le jeune homme, lui aussi, issu de la minorité Hazara, est arrivé en Suède il y a 10 ans, juste après la vague, comme il dit. L'année précédente, en 2015, la Suède accueillait un nombre record de demandeurs d'asile, dont des milliers de mineurs afghans isolés comme Yaya. Mais dans la foulée, le gouvernement a fortement durci le droit d'asile.
11: La Suède est ma maison. D'ici, je peux porter la voix de ceux qui n'en ont pas.
9: À Stockholm, le jeune Afghan dénonce ouvertement le régime des talibans et organise des manifestations, ce qui lui vaut des menaces à répétition. Sur les messages et vidéos reçus sur son téléphone, on aperçoit des hommes en turban armés devant le drapeau islamique.
11: Là, ils disent « on te retrouvera, peu importe où tu te caches, nous avons des hommes partout dans le monde ».
9: Yaya et sa famille se sont exilés en Iran lorsqu'il avait 4 ans. Sa famille, il ne l'a jamais revue et il ne sait pas si elle a survécu aux récents bombardements américains et israéliens. L'idée d'être renvoyé en Afghanistan, où il n'a quasiment plus personne, le paralyse.
11: Si je suis expulsé vers l'Afghanistan, ils me tueront. On veut me renvoyer dans l'endroit le plus dangereux du monde, mais je ne perds pas espoir.
9: Otilia Ferré, RTS, Stockholm.
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4: Ça commence à sentir la retraite pour Emmanuel Macron. Le président français quittera son palais l'année prochaine après 10 ans de pouvoir et il pense sérieusement à la trace qu'il va laisser. Et comment raconter son bilan ? Plutôt que laisser de vulgaires journalistes s'en emparer, il invite depuis quelques mois des écrivains à le suivre dans ses déplacements. Alors ça montre comment il prépare sa sortie et puis à quel point aussi ses relations avec la presse sont tendues. Bonjour Malika Nedir.
12: Bonjour Eric.
4: Inviter des écrivains pour couvrir des événements importants de l'agenda du président français, ça c'est inédit. Hein.
12: Oui, on a déjà vu des écrivains embarqués dans des campagnes présidentielles pour écrire des livres. Yasmina Reza avec Nicolas Sarkozy, Laurent Binet ou Mathieu Sapin avec François Hollande. Mais jamais encore des écrivains sollicités pour écrire des articles à la place des journalistes. C'est Nathalie Segaune, journaliste politique au Monde, qui a révélé ce système mis en place par l'Élysée pour valoriser le bilan du président.
13: Le président français est obsédé par la trace qu'il laissera. Il appelle ça sa legacy, son héritage. Et il part du principe que cette trace sera d'autant plus positive qu'elle sera narrée, écrite par des écrivains, par des plumes. Il est entré dans la période des dernières fois, c'est-à-dire que c'est comme un calendrier de l'Avent, et ses graines, son dernier G7, il y aura son dernier 14 juillet, sa dernière rencontre avec le pape fin septembre, ses derniers vœux à l'Élysée, etc. Donc il est dans les dernières fois, et il veut que ces dernières fois soient écrites par des écrivains de façon à rester, à imprimer davantage peut-être dans l'esprit des gens qu'un simple article de journal.
12: D'autant plus qu'en France, les présidents aiment cultiver leur lien avec la littérature, souligne Roland Cayrol, politologue, directeur de recherche à Sciences Po.
14: Il y a une vieille tradition dans ce pays de considérer que le livre, les écrivains, ça mérite le respect et ça mérite d'être considéré comme quelque chose qui fait partie de l'élite à laquelle on appartient. On se souvient que Mitterrand se considérait lui-même comme un écrivain. C'est un petit peu ça qui a donné l'idée à l'Élysée de remplacer les journalistes par des écrivains en ayant ce sentiment qu'on va monter un petit peu d'un cran dans la hiérarchie des prestiges, de la qualité et du talent.
4: Dites donc, remplacer les journalistes pour raconter les faits d'armes du président, c'est une façon pour Emmanuel Macron de contourner la presse?
12: Oui, il offre aux écrivains un accès privilégié que n'ont jamais les journalistes qui le suivent au quotidien. Emmanuel Carrère, par exemple, premier auteur invité par le président à l'accompagner au sommet du G7 au Canada l'été dernier. Il a raconté son voyage dans un article publié par le Guardian et le Nouvel Obs. Pendant plusieurs jours, il a fait partie du premier cercle du président. Il a pu lui parler longuement, il a pu même assister aux échanges entre les chefs d'État du G7. C'est un traitement de faveur impensable pour les journalistes accrédités à l'Élysée comme Nathalie Segaune.
13: Ils ont accès à Emmanuel Macron lui-même, par exemple dans l'avion présidentiel. Nous, on n'a pas accès au président de la République. On ne peut pas l'interpeller, lui poser des questions. On est tenu à une distance invraisemblable. Il n'aime pas les journalistes. Il a manifesté son mépris à notre égard à de nombreuses reprises. Il pense que tous collectivement, on n'est pas à la hauteur. On n'est pas à sa hauteur et on n'est pas à hauteur du moment. Et il sait aussi que cette dernière année va être dans les journaux celle du bilan. Et sans doute que lui veut un contre-récit.
4: Et ça marche ça, Malika? Est-ce que les écrivains sont moins critiques à l'égard d'Emmanuel Macron que ne le sont les journalistes?
12: Alors on constate en tout cas que les plumes embarquées sont souvent impressionnées par le fait d'accéder au président. Certains auteurs, les moins connus, sont intimidés et paraissent parfois instrumentalisés par l'Élysée. D'autres, comme Emmanuel Carrère ou Wajdi Mouawad, livrent un vrai récit littéraire, mais tous sont assez admiratifs du dynamisme du président. Emmanuel Carrère, par exemple, se moque du corps musclé qu'exhibe Emmanuel Macron dans l'avion, mais il fait à son retour du G7 sur France Inter un portrait flatteur du chef de l'État.
15: Quoi qu'on pense de Macron, qui est quand même très grillé dans notre pays, il fait ce qu'il peut à l'international quand même. Je veux dire, notre marge, elle n'est pas immense. Là, tout de suite, il y a un tel besoin que sur l'Ukraine et sur toutes sortes d'autres questions, l'Europe existe. Enfin, il fait partie de ceux qui font ce qu'ils peuvent pour qu'elle existe. Et c'était frappant au moment de ce G7. Il fait ce qu'il peut et c'est pas...
16: Tout en se caressant les biceps, racontez-vous.
15: Je pense qu'il soulève pas mal de fonte, Macron, en fait.
12: Un avis qui a du poids pour l'image du président lorsqu'il est énoncé par l'un des écrivains les plus médiatiques de France. D'autant plus que le bilan d'Emmanuel Macron est maigre sur le plan intérieur.
14: On sent bien qu'il y a sans arrêt cette idée, qu'est-ce qui va rester de moi? Est-ce qu'on aura bien compris ce que je vais essayer de faire? Ça, c'est l'angoisse. Le bilan de Macron, c'est plutôt un bilan de politique étrangère et de politique européenne. Il a fait avancer les institutions européennes, mais sur le plan de la politique intérieure, il y avait cette idée de libérer l'économie, libérer en effet les forces vives de la société française, de créer de l'emploi. Tout ça n'a pas réussi. C'est un échec total au niveau de la politique intérieure.
4: Ah, donc on comprend pourquoi Emmanuel Macron ne compte pas sur la presse pour valoriser son bilan.
12: Oui, mais ça pose un problème démocratique. Emmanuel Macron évite les journalistes. Par contre, il embarque avec lui des écrivains, il embarque aussi des influenceurs et des créateurs de contenu, comme Thibaut InShape, le youtubeur le plus suivi de France, 27 millions d'abonnés, avec ses vidéos de coaching sportif, invité lui aussi en décembre dernier.
17: Je pars avec le président de la République, Emmanuel Macron, dans l'avion présidentiel direction Abu Dhabi pour faire le réveillon militaire avec les soldats. C'est parti.
18: Et bon pour vous, monsieur le président.
17: Allez, let's go.
19: Quand le président arrête, on s'arrête.
17: Allez. À quel rythme vous faites du sport?
18: Ça dépend de l'intensité de, okay, du reste de l'activité. Quand j'ai beaucoup d'activités, c'est d'en faire 2 à 3 par semaine.
17: Et derrière, 1, 2, 3, 4. Magnifique, hein. Il a la forme, le président, hein.
12: Un président à son avantage qui fait des pompes au milieu des soldats, qui fait des confidences sur sa pratique sportive, son alimentation. C'est bon pour l'image d'Emmanuel Macron, plus inquiétant pour la presse.
13: C'est une façon évidemment de mettre en cause le travail de journaliste et donc d'affaiblir la presse et d'affaiblir les médias. Et ceux qui en profitent, ce sont les réseaux sociaux, les plateformes, les influenceurs. Et dans une démocratie, je pense que c'est dangereux. On a besoin de journalistes. Ce qu'a fait Macron depuis 2017 avec les médias, il a créé des précédents qui vont être repris par ses successeurs. Imaginons que le Rassemblement national arrive au pouvoir, ils n'auront aucune difficulté à dire vous n'avez pas accès à tel événement, Emmanuel Macron ne voudrait pas les accès, il n'y a pas de raison que nous on le fasse.
12: Un verrouillage de la communication paradoxal pour un président qui se voulait pourtant moderne lorsqu'il est arrivé au pouvoir.
4: Merci Malika Nédir.
17: Michael Poker, RTS Info, Washington. Tel Aviv, Shanghai.
4: Benjamin Luis, RTS Info, Paris.
19: Karine Nishimura pour RTS Info à Tokyo.
20: Moscou. Tokyo, Londres.
21: Maureen Mercier, RTS Info, Kiev.
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4: Dans beaucoup de pays de la planète, ce mois de juin était le mois des fiertés, avec des défilés souvent colorés pour célébrer la diversité, défendre les droits LGBT et ceux d'autres minorités sexuelles. Dans beaucoup de pays, mais pas en Chine, plus en Chine. Après la pandémie de Covid, Pékin est devenu plus sévère. Associations, bars et même expositions d'art se retrouvent dans le viseur des autorités qui veulent surtout faire la promotion des relations hétérosexuelles. Un artiste suisse s'est heurté à ces contraintes. Jordan Davis, vous avez suivi une drag queen zurichoise qui tentait d'organiser sa tournée en Chine.
22: Quand Daniel Hellman se prépare avant une performance, il sort ses fossiles, ses talons hauts, mais surtout ses cornes.
23: Moi, je suis une vache pleine de glamour, de sensibilité aussi.
22: Cet activiste vegan se transforme en Soya the Cow, Soya la vache.
23: Alors le drag a toujours essayé de déconstruire la binarité des genres. Je rajoute une autre dimension en essayant de faire la même chose avec cette binarité qu'on a entre l'humain et l'animal.
22: Daniel Hellman a embarqué ses déguisements et son maquillage pour une visite en Chine soutenue notamment par Pro Helvetia. Il comptait aussi sur le conseil et le soutien d'amis du milieu LGBT en Chine pour organiser des performances dans 3 villes différentes. Je l'ai rencontré à Kunming dans le sud-ouest de la Chine.
23: C'était vraiment une sorte de sacré voyage pour réussir à avoir une salle qui nous laisse jouer ce spectacle, parce qu'ils ont tous peur.
22: À Shanghai, quelques jours auparavant, une performance avait été annulée in extremis par le propriétaire du lieu. Kunming n'était pas facile non plus.
23: Alors on a la base dans un espace pour la musique traditionnelle chinoise et la musique contemporaine. Et peut-être il y a une semaine, ils ont reçu un appel des autorités. Je crois que c'était d'abord la police. Et ça les a mis en insécurité. Donc ils ont préféré annuler, parce que j'ai de la compréhension pour ça aussi. Donc on a trouvé une autre salle. Finalement, il nous manquait des autorisations. Il y avait un moment, une discussion qu'on fait ça sans les costumes et sans maquillage. Mais finalement, avec cette salle aussi, ça n'a pas joué.
22: Plan C, invitation en cercle restreint pour des amis des organisateurs. Un bar dans une arrière-cour en après-midi avec la vitre recouverte.
23: On a vraiment beaucoup travaillé pour rendre possible cet événement et j'espère qu'il peut avoir lieu.
4: Est-ce que l'expérience de Daniel Hellman est isolée ?
22: Non, mais en tant qu'étranger vivant à l'étranger, Daniel Hellman a le luxe de pouvoir parler publiquement de ce qu'il s'est passé. Parce que quand je recueille des expériences d'acteurs culturels chinois dans différentes villes du pays sur leurs expériences, on préfère l'anonymat, on préfère ne pas évoquer un cas individuel parce qu'il y a un climat de pression. Des soirées, des spectacles ou des expositions doivent gommer le caractère LGBT ou queer du contenu ou des artistes invités, sinon les autorités vont intervenir. Coup de fil intimidant, sanctions administratives. Une personnalité du monde de l'art, par exemple, m'a raconté avoir vu une poignée de policiers débarquer pour exiger l'arrêt immédiat d'une exposition, avec, qui plus est, l'ordre de ne pas communiquer au grand public que c'était les autorités qui avaient en fait ordonné cette fermeture abrupte.
4: Et pourtant, la Chine a décriminalisé l'homosexualité en 1997.
22: En effet, il n'y a pas une chasse généralisée aux homosexuels comme dans certains pays. Dans les grandes villes, on voit des couples du même sexe dans la rue. Officiellement, il n'y a ni approbation ni désapprobation de l'homosexualité. Il ne faut pas le promouvoir pour autant. Ça doit rester dans le placard, si vous voulez. Et c'est un vrai virage conservateur par rapport aux années 2010. Cet artiste drag raconte qu'aussi récemment que 2019, on pouvait le voir sur les énormes écrans de la grande rue commerçante de Shanghai, quand les marques internationales l'invitaient dans leur pub, marquant le mois de la Pride. Aujourd'hui, il essaie de continuer des performances comme artiste ou danseur sans se travestir.
0: Cela fait déjà 6 mois que je n'ai organisé aucune activité à Shanghai car c'était tout simplement impossible. Enfin, moi, je n'ai pas donné de spectacle en tant qu'artiste travesti depuis très longtemps en Chine. En effet, la drag queen est plutôt sensible.
4: Et pourquoi c'est devenu aussi sensible? Pourquoi il y a ce tour de vis?
22: En fait, il y a plusieurs raisons derrière cela. D'abord, il y a cette natalité qui est en baisse et les autorités répondent en grande partie en encourageant le mariage hétérosexuel et en faisant la promotion des archétypes de genre classiques. Un exemple, il y a quelques années, le régulateur de l'audiovisuel mettait en garde contre la présence d'hommes trop efféminés à la télévision. Et en plus de cela, sous la présidence de Xi Jinping, le parti resserre son contrôle sur la société civile, ce qui fait que toutes les associations LGBT ont fermé.
4: Bon, si on revient, Jordan, à l'histoire de cette drag queen suisse qui préparait son spectacle dans la ville de Kunming, qu'est-ce qui s'est passé finalement?
22: Finalement, le spectacle a pu avoir lieu. Daniel Hellman monte sur une scène improvisée dans un coin du bar devant une quarantaine de convives. Un programme musical monté avec un autre artiste suisse, Coco Schwartz. Les chansons racontent la diversité sexuelle documentée dans le monde animal, l'homosexualité chez les girafes, un chimpanzé trans. Le public est ravi.
2: Je suis tellement surprise qu'on ait réussi notre coup. Je me demandais si la police n'allait pas débarquer et dire « Arrêtez, arrêtez cette performance avant de nous sortir ». J'étais tellement inquiète et là je suis tellement heureuse.
22: Et tout d'un coup, il y a un mouvement dehors vers le parking.
3: Ça ne s'invente pas, il y a un arc-en-ciel.
22: Les couleurs s'estompent assez rapidement, mais les activistes restent encore un moment pour savourer cet espace de liberté qu'ils ont su se créer le temps d'un après-midi à Kunming.
4: Et un reportage signé de notre correspondant en Chine, Jordan Davis, réalisé en partenariat avec SRF. C'est la fin de Tout un Monde qui se podcaste là où vous trouvez vos podcasts et pour nous écrire toutunmonde@rts.ch. Dans 3 minutes, on en parle, dans 3 secondes, les infos de Fred Mamet, ici 8h31.
20: Un premier objectif remporté, la Suisse a battu le Canada 2-1 hier soir en Coupe du Monde. Les joueurs de Mouratiakine terminent donc à la première place du groupe B. Ils affronteront en 16e de finale le 3e du groupe E, F, G, I ou J. La rencontre sera suivie vendredi 3 juillet à 5h du matin à Vancouver en direct sur RTS2. Au moins 32 morts dans un double séisme qui a frappé cette nuit le Venezuela selon un premier bilan annoncé par la présidente Delcy Rodriguez. Les deux tremblements de terre de magnitude 7,1 et 7,5 ont provoqué l'effondrement d'immeubles à Caracas et des scènes de panique. Un incendie s'est déclaré dans un entrepôt de carburant de Krasnodar dans le sud de la Russie, touché par un drone ukrainien selon les autorités locales. Volodymyr Zelensky l'avait annoncé hier, l'Ukraine va mener des frappes préventives contre des installations utilisées par la Russie dans le cadre de la guerre. Il veut un géant jaune plus flexible. Le Conseil fédéral met en consultation son projet de réforme de la Poste prévu dès 2030. L'idée est changer son mandat si le nombre de lettres ou le volume de versement en espèces effectuées devait chuter en dessous d'un certain seuil. La vague de chaleur se prolonge. Chez nous, 35 degrés aujourd'hui en moyenne. La France, elle, efface son record de température de mardi. Il a fait 43,8 degrés en Vendée, plus de 40 à Paris hier. En Italie, le pire est attendu ce week-end, jusqu'à 45 degrés dans le centre et le nord du pays. Et face à la chaleur, la situation est sous contrôle. Dans les hôpitaux suisses, les urgences ne sont pas saturées selon l'ATS. Les hôpitaux constatent toutefois une augmentation des admissions pour des accidents de sport plutôt liés au beau temps. La REGA intervient elle aussi davantage durant les week-ends ensoleillés.
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25: Bonjour et chaleureuse bienvenue dans On en parle. Autour de la table ce matin, Frédéric Vollery, Pauline Seiterlé et Johanna Comanche. Bonjour à toutes les trois.
26: Bonjour.
27: Bonjour Mathieu.
25: Les bonbonnes de gaz hilarants ne sont pas dangereuses que pour la santé humaine, Frédéric.
1: Mais c'est leur élimination une fois consommée qui pose problème aux usines d'incinération. Et vous verrez que c'est un problème pas hilarant du tout.
25: On vous retrouve tout de suite. Les vacances, c'est agréable, c'est indispensable. Mais lorsqu'il y a des plantes vertes sur le balcon, comment est-ce qu'on fait, Pauline ?
5: Avec ces chaleurs, vous imaginez, les balcons se transforment en véritable four. Et il faut assurer la survie de nos plantes durant les vacances. Et j'ai trouvé quelques astuces, parfois du do-it-yourself, parfois des astuces beaucoup plus technologiques. On en parle avec deux spécialistes.
25: Et ce sera à 8h45. Le sport, c'est bien. Quand ça devient une obsession, alors c'est une maladie, Johanna. On parle alors de bigorexie.
7: Alors bigorexie, une addiction à l'effort, encore méconnue, souvent invisible et parfois même valorisée. Une volonté de contrôle qui ne se contrôle plus et qui glisse vers un problème de santé physique et psychologique. Alors la bigorexie, on en parle dans notre guichet de ce matin. Quels sont les signes avant-coureurs? Comment les détecter? À qui s'adresser si le sport devient une obsession?
25: Alors, on attend déjà vos questions au 0800 108 208 pour nous appeler et passer en direct à l'antenne. Sinon, le 076 206 12 12 pour laisser un message vocal ou on en parle à rts.ch pour nous écrire. Des spécialistes seront là à 9h pour vous coacher et répondre à toutes vos questions. Nicolas Bingli est en régie. Merci d'être sur RTS Première.
24: Mathieu Truffert.
25: On reparle ce matin du protoxyde d'azote, alors plus connu sous le nom de gaz hilarant. Ce gaz hilarant consommé de manière festive peut avoir des conséquences sur la santé, on en avait déjà parlé dans l'émission d'ailleurs. Mais aujourd'hui, ce sont surtout les usines d'incinération qui donnent l'alerte, Frédéric.
1: Des usines qui se retrouvent confrontées à des explosions en raison des cartouches de protoxyde d'azote qui finissent dans ces fours. Le protoxyde d'azote est un gaz utilisé en cuisine. Vous savez, ce sont ces petites capsules qu'on met dans les siphons pour faire de la crème fouettée. Voilà. Ce sont aussi ces grosses bonbonnes qui servent à gonfler les ballons pour les anniversaires. Ces contenants de gaz sont en vente libre dans les magasins.
25: Alors ça, c'est les utilisations officielles. Le problème, c'est que certaines personnes, surtout des ados, s'amusent à inhaler ce gaz pour ses effets euphorisants. On en avait parlé en 2023.
1: Oui, un phénomène qui inquiète les milieux de l'addiction. En France, plusieurs jeunes sont décédés ces derniers mois après avoir pris le volant suite à la prise de protoxyde d'azote. Comme l'explique Infodrogue, la centrale nationale de coordination des addictions, les effets du protoxyde d'azote peuvent être la détente, l'euphorie, des rires incontrôlés et puis surtout une distorsion auditive et visuelle. Ces effets sont très brefs. Le gaz n'est pas détectable dans le sang et est entièrement éliminé de l'organisme environ une heure après la consommation. Camille Robert, ancienne co-secrétaire du groupement roman d'études des addictions, expliquait en décembre dernier dans la matinale quels sont les effets du protoxyde d'azote.
8: En fait, puisqu'on va remplacer l'oxygène dans le cerveau par le protoxyde d'azote, c'est plutôt des risques liés à l'évanouissement ou des choses comme ça. Et là, il faut faire attention à ne surtout pas conduire ou à pas consommer debout pour éviter de s'effondrer ou des choses comme ça. Et puis, il y aurait des risques à plus long terme, mais qui sont encore relativement peu documentés, mais où, en fait, où on voit que ça pourrait générer des lésions sur le système neurologique ou le système nerveux central, etc. Mais là, par contre, il faudrait vraiment avoir une consommation régulière et pendant très longtemps.
1: À noter que les données statistiques concernant la consommation de gaz hilarant sont pour l'instant insuffisantes, mais il y a peut-être une indication indirecte. Au-delà de l'aspect sanitaire, ces bonbonnes de protoxyde d'azote posent problème dans les usines d'incinération. Les explications de Robin Cartier, directeur de l'AZ, l'Association suisse des exploitants d'installations de traitement des déchets.
10: Ce protoxyde d'azote, il est vendu dans des bonbonnes en acier. Et le protoxyde d'azote est sous haute pression dans ces bonbonnes, donc à peu près 50 bars, donc 50 fois la pression atmosphérique, est dans ces bonbonnes d'acier qui ont une épaisseur d'acier de 2 mm à peu près, donc c'est du solide.
1: Et le problème, c'est qu'après il faut éliminer ces bonbonnes ?
10: Alors justement, donc une fois la fête terminée, ces bonbonnes doivent être éliminées. Et s'il reste du protoxyde d'azote dedans, s'il reste du gaz dedans, il y a toujours une assez forte pression, même après utilisation, dans ces bonbonnes. Et si ces bonbonnes sous pression arrivent dans les fours d'une usine d'incinération, eh bien dans les fours de l'usine, évidemment, il fait très chaud, vu qu'il y a un feu. Et la pression augmente encore beaucoup à l'intérieur de ces conteneurs en acier qui finissent par exploser ou alors partir comme des véritables missiles à l'intérieur des fours de nos usines.
1: Mais uniquement les grosses bonbonnes ou aussi les petites destinées à faire de la crème fouettée ?
10: Alors les petites aussi, mais les petites, elles contiennent moins de gaz, elles sont plus petites, elles sont moins lourdes, elles font moins de dégâts, mais ça se passe aussi avec les plus petites bonbonnes. Mais parce qu'ils peuvent vraiment faire des dégâts importants, qui peuvent obliger d'ailleurs à arrêter l'usine, c'est ces grosses bonbonnes qui contiennent jusqu'à 500 grammes de protoxyde d'azote. La version jumbo pour les grosses fêtes.
1: Et le problème, c'est que l'arrêt des usines d'incinération est de plus en plus fréquent, Robin Cartier.
10: On a de plus en plus de ces bonbonnes, c'est quelque chose qu'on entend, ça fait une détonation assez forte dans le four, dans l'usine. Et oui, ça devient de plus en plus fréquent. Et les arrêts d'usine dus à l'explosion de ces bonbonnes sont aussi de plus en plus fréquents.
1: Mais lorsque les gens l'achètent, on leur dit quoi ? Ils sont censés l'éliminer comment ? Est-ce qu'il y a des indications ?
10: Alors, n'ayant jamais acheté une telle bonbonne, je ne peux pas vous dire ce qu'on leur dit. Ce que je peux vous dire, c'est ce qu'il ne faut pas faire. C'est-à-dire qu'il ne faut pas... c'est écrit sur les bonbonnes, d'ailleurs. Il ne faut pas que ces bonbonnes soient soumises à de la chaleur. Donc, une fois qu'on les élimine, j'imagine qu'il faut les rapporter dans une déchetterie où elles iront dans le vieux métal ou alors les mettre justement au vieux métal. Mais ce qu'il ne faut surtout pas faire, c'est les exposer à de la chaleur, comme par exemple la chaleur qui règne dans le four d'une usine d'incinération.
1: Mais si des jeunes consomment du protoxyde d'azote et puis il y a ces petites bonbonnes récréatives colorées qu'on peut voir, évidemment qu'ils ne vont pas mettre ça dans le tri des déchets, peut-être du ménage dans lequel ils vivent pour que les parents ne soient pas au courant, là on a un vrai problème.
10: Alors là, la recommandation qui va peut-être à l'encontre de la recommandation qu'on fait habituellement, je leur demanderai de ne pas mettre ces bonbonnes dans les poubelles publiques, parce qu'elles, elles vont finir comme ça, dans les fours de l'usine d'incinération. Donc pour une fois, on va demander de mettre un déchet pas dans une poubelle publique.
1: Peut-être. Mais alors, ils devraient aller directement eux-mêmes en déchetterie, c'est un peu compliqué.
10: C'est probablement assez compliqué. Je pense qu'une solution peut-être praticable, c'est de le poser à côté d'une poubelle publique, éventuellement. Ou s'il y a une benne à ferraille, pas trop loin, peut-être plutôt dans la benne pour la ferraille que dans une poubelle publique. Mais juste pas dans une poubelle publique où on ne la verra pas et où elle va finir dans un four.
25: Les bons conseils de Robin Cartier, qui n'est pas moralisateur avec les ados, et c'est sympa. Frédéric, on va le rappeler, ces bonbonnes sont en vente libre. Est-ce qu'il ne faudrait pas quand même limiter peut-être la vente aux professionnels ?
1: Alors, c'est ce que vient de faire la France. Le Sénat a voté fin mai l'interdiction de la vente aux particuliers. Les sénateurs ont également durci la législation en créant notamment un délit d'inhalation puni d'un an d'emprisonnement et de 3 750 € d'amende. Pour la conduite sous l'emprise de gaz hilarant, c'est 3 ans de prison et 9 000 € d'amende.
25: Waouh ! Et en Suisse, qu'est-ce qui se passe ?
1: Alors, pas d'interdiction généralisée pour le moment. Le tribunal fédéral a confirmé en 2024 la décision du tribunal administratif de Bâle-Ville concernant l'interdiction de sa vente ou de sa remise pour inhalation. La libérale radicale vaudoise Jacqueline de Quattroux a déposé un postulat au Parlement fin 2025. Le Conseil fédéral, qui constate également une légère hausse des saisies aux douanes, examine à l'heure actuelle les données disponibles sur ce phénomène, ainsi que les éventuelles mesures pouvant être envisagées.
25: Eh bien, merci beaucoup Frédéric. Et puis avec l'effet de promotion du moment dans les différents cantons romands, peut-être que le conseil de laisser les bonbonnes au pied des poubelles, on le rappelle, c'est ça qu'il faudrait faire, eh ben, ne passera pas complètement inaperçu. Départ en vacances, on se réjouit, mais que faire des plantes vertes ? Pauline Seiterlé a quelques idées dans 3 minutes.

0: Mystical, Magical, Benson Boone sur RTS Première, il est 8h45. On part en vacances, mais les plantes vertes, elles restent à la maison. Heureusement, Pauline Seiterlet, vous avez quelques trucs à nous proposer.
1: Et on va se concentrer plus particulièrement sur les plantes du balcon. Pas question de les abandonner à leur sort. Pour hydrater les plantes durant notre absence, j'ai trouvé quelques solutions, parfois des méthodes bricolées, technologiques ou alors simplement pratique, que j'ai soumise à deux spécialistes, Delphine Giraud-Valoton et Cyril Allenbach. Ils sont tous les deux horticulteurs et chroniqueurs dans Côté Jardin. Alors la première astuce, qui ne coûte rien pour assurer l'arrosage en notre absence, c'est la technique de la ficelle. Est-ce que vous connaissez la technique de la ficelle ?
0: Je ne connais pas du tout et je suis très curieux.
1: On place un récipient rempli d'eau en hauteur, on y plonge une ficelle en fibre naturelle bien épaisse, coton, lin ou laine, on détrempe la ficelle, on place une extrémité dans le récipient, alors on peut la lester par exemple avec un caillou pour qu'elle reste bien immergée, et puis l'autre côté, on l'enterre dans le pot à environ 4-5 cm de profond, proche des racines, et en théorie en tout cas, par capillarité, l'eau contenue dans le récipient doit hydrater régulièrement les plantes à la racine.
0: Alors, ça a l'air simple, mais vous dites, en théorie...
1: Oui, c'est peut-être un peu trop simple. J'ai soumis cette astuce qu'on trouve beaucoup sur les réseaux sociaux à nos deux spécialistes, Delphine et Cyril. Alors, on valide ou pas ?
2: Je valide pas la méthode, il n'y aura pas assez d'eau pour les plantes et puis surtout ça va s'évaporer. En fait, je pense qu'il n'y aura pas un assez grand apport d'eau pour que ça arrose suffisamment les plantes, surtout s'il fait 35 degrés quand on va partir en vacances.
3: C'est l'ouverture sur des stress hydriques et puis après sur des maladies. Quand on arrose, on a meilleur temps de toujours d'imbiber la motte complète. Et puis en plein été, les plantes, elles auront plutôt besoin de quantité d'eau régulière. Non, je ne valide pas non plus vraiment cette technique-là.
0: Mais je suis un petit peu déçu parce qu'honnêtement, je trouvais l'idée intéressante.
1: Il y a peut-être d'autres astuces, hein. Il y a peut-être autre chose, notamment la technique de la bouteille en pète. Vous savez, vous percez le bouchon et vous retournez la bouteille que vous plantez dans la terre. Qu'en dites-vous, Cyril Allenbach ?
2: Alors, c'est souvent difficile à mettre en œuvre. Si le trou est trop gros, la bouteille se vide rapidement. Donc, si on veut utiliser ce système, je vais plutôt conseiller d'acheter un cône où l'eau va se libérer doucement. Et puis, par contre, c'est plutôt pour moi un système pour les plantes d'intérieur. En plein été, si le balcon est ensoleillé, l'eau va surchauffer et puis c'est pas l'idéal pour les plantes.
0: Cyril, qu'on vient d'entendre, parle d'un cône. Expliquez-nous de quoi s'agit-il.
1: Ah oui, il parle d'un cône. En fait, c'est des cônes en terre cuite. Ça se visse à la bouteille. On plante le bouchon poreux, donc en argile, directement dans la terre. Et donc, ça permet à la bouteille de se vider tout gentiment, tout doucement près des racines. Il existe des systèmes aussi où on peut fixer la bouteille à un embout relié à un goutteur. Et comme ça, on a carrément un arrosage goutte à goutte directement relié à une bouteille en pète. C'est donc bien pour quelques jours. Maximum une semaine, et si on n'est pas en plein soleil, parce que là on a toujours donc ces bouteilles qui chauffent l'eau et c'est pas toujours bon pour les plantes. Et puis surtout, c'est pas très esthétique, hein. On risque de transformer son balcon en une forêt
0: de
1: bouteilles en pète.
0: On n'est pas là.
1: C'est vrai, mais pour les voisins, pensez aux voisins quand même.
0: Bon, là on commence à avancer. Pauline, on tient une bonne astuce.
1: Oui, mais je crois que j'ai enfin trouvé le système ultime, un goutte à goutte qui fonctionne avec une cellule solaire, une pompe donc alimentée par l'énergie solaire, un réservoir et un système d'arrosage goutte à goutte. Ça paraît franchement, en tout cas sur le papier, idéal. Et voici ce qu'en pensent nos experts.
3: Ça peut être une solution de nouveau pour une petite semaine. Moi, je ne fais pas trop confiance à la technologie.
2: Alors c'est vrai que ces systèmes automatiques sont souvent des bonnes idées. On se dit tiens, on part en vacances tranquille. Mais une chose importante, c'est de bien tester avant le système. Donc on va le mettre en place bien avant qu'on parte en vacances, quelques semaines avant, pour tester le système. Et comme ça, on peut voir si ça arrose suffisamment, s'il faut adapter ou pas. Et puis on partira en vacances l'esprit tranquille.
1: Donc un bon système, Mathieu, qui coûte en peu près une centaine de francs, donc un petit investissement. Mais si, comme Delphine, vous ne faites pas confiance à la technologie, vous pouvez aussi trouver des systèmes de goutte à goutte avec des réservoirs qu'on installe en hauteur. Dans les deux cas, il faut être sûr que ça fonctionne avant de partir et donc penser à organiser le remplissage des bidons si on part plus d'une semaine.
0: S'organiser, toujours anticiper.
1: Eh oui, ça c'est vraiment le conseil à retenir. Le conseil de nos deux pros du jardin, Delphine Giraud-Valoton et Cyril Allenbach.
2: L'arrosage du balcon en été, c'est comme les vacances, ça se planifie longtemps à l'avance. On prépare tous les détails. Et puis ben là, pour le balcon, on va, dès le printemps, faire le bon choix de pots et de bacs. Donc là, on va plutôt choisir des grands pots plutôt que de multiplier les petits. On va essayer de prendre des grands contenants avec beaucoup de substrat, comme ça il y aura une bonne réserve d'eau. On va éviter les couleurs foncées, on va plutôt choisir des couleurs claires, ça va moins chauffer au soleil. Et puis surtout, on va choisir un terreau de qualité qui va retenir l'eau. On peut, si besoin, ajouter des rétenteurs d'eau à notre substrat. On a typiquement la laine de mouton qui peut faire cet effet et surtout c'est aussi un engrais pour les plantes. Alors quand on veut ajouter quelque chose qui retient l'eau, comme la laine de mouton, eh ben c'est au moment de la plantation que ça se passe, en mélangeant avec le terreau, et puis après on fait notre plantation. Au moment de la plantation, pour anticiper, une très bonne idée, c'est d'y mettre des hoyas, donc c'est ces récipients en terre cuite qui vont diffuser l'eau gentiment. Donc ça, c'est une solution adaptée pour les plantes en pot, mais aussi pour les plantes en pleine terre. Et puis ben, il faut les mettre au moment de la plantation et pas juste avant de partir en vacances. C'est important de le faire avant parce que déjà il faut avoir la place pour l'installer et surtout les racines en fait elles vont s'approcher de l'hoya pour capter l'eau. Donc si on le fait après, ça sera beaucoup moins efficace.
0: Au moment de la plantation, on a bien compris, si on a pas fait ça, c'est quoi les bons conseils, Pauline ?
1: Si vous n'avez pas de système D, pas le temps de bricoler, d'acheter, de tester un système d'arrosage automatique, alors il va falloir faire le minimum. Le minimum pour retenir l'eau, selon Delphine, c'est le paillage.
3: Le réflexe numéro 1, on couvre ses pots. On peut mettre du paillage, même dans les plantes en pot. Donc le paillage, ça peut très bien être de la paille, des tontes de gazon séchées, mais jamais fraîches. Des écorces, des feuilles mortes, du compost. On trouve aussi dans le commerce des petites paillettes de lin ou du copeau. Donc ça va aider à éviter l'évapotranspiration de nos pots. Et on peut aussi arroser abondamment avant de partir, laisser vraiment toutes les mottes détremper ces mottes, laisser l'eau couler dans les soucoupes, attendre 30 minutes, vider les soucoupes. Et puis là, on a fait un bon arrosage de fond juste avant de partir. Alors si on part en vacances, on déplace les plantes à l'ombre, le plus abrité possible, pas qu'elles aient de soleil direct, ça va les aider aussi à pas trop transpirer. Et si par hasard on a mis ces plantes d'intérieur à l'extérieur pendant la période estivale, on les re-rentre parce qu'il fera toujours plus frais à l'intérieur que sur le balcon. Pendant les vacances, elles vont mieux tenir dedans que dehors.
1: Mais on gardait le meilleur conseil pour la fin, la méthode la plus fiable pour sauver les plantes du balcon pendant l'été. Roulement de tambour.
3: Avoir des super voisins qui sont OK de venir nourrir le chat et arroser les plantes pendant qu'on est loin.
2: Je suis d'accord avec Delphine, la meilleure solution c'est le voisin, la voisine, un ami ou une amie. Même si on choisit des systèmes plus ou moins automatisés, il va quand même falloir contrôler si ça fonctionne bien, si ça arrose trop ou si le système est en panne et que ça arrose pas du tout. Donc quoi qu'il arrive, on a besoin de quelqu'un qui vienne contrôler nos plantes. Pour lui faciliter le travail, c'est bien de regrouper les plantes à la mi-ombre pour les plantes en extérieur. Et puis pour les plantes d'appartement, on peut aussi les regrouper dans une seule pièce qui est illuminée. Ça lui évitera d'en oublier une.
0: Merci à Delphine Giraud-Valoton et Cyril Allenbach pour tous ces bons conseils.
1: Et si malgré tout vos plantes ont souffert durant les vacances, n'hésitez pas à contacter Côté Jardin. On ne vous lâche pas de tout l'été. Nous répondons par écrit à toutes vos questions reçues à l'adresse côtéjardin@rts.ch. Et puis on vous attend en direct chaque dimanche de 6h à 9h.
0: Et merci à vous Pauline, bel été à vous.

0: À 8h58, le studio dont on parle est un dance floor. C'était Daft Punk avec la voix de Pharrell Williams. Pharrell Williams, c'est une petite anecdote que je partage avec vous parce que j'ai le temps. C'était une maquette. Hein. Normalement, c'est pas lui qui devait faire la voix, Frédéric Vollery et Johanna Comanche. Et puis finalement, la voix était tellement géniale qu'il est resté et je crois que les Daft Punk ont eu raison. Frédéric Vollery, vous êtes là aussi pour répondre à cette petite devinette. Savez-vous ce que c'est la bigorexie?
1: Je sais pas, c'est d'être bigot.
2: Oui,
0: c'est Johanna qui a la réponse.
2: Oui, bigot, ouais.
1: Peut-être qu'il y a un lien hein, avec la ferveur religieuse.
2: Non, rien.
1: Non,
2: je pensais l'anglais big, gros.
1: Ah.
2: Les muscles.
1: Ah, ok.
2: L'amour du muscle. Ça, c'est la racine grecque plus le mélange avec l'anglais. Mais bon, la bigorexie, c'est quoi?
0: Ce sera
2: c'est
0: le sujet de notre guichet. Hein.
2: Ouais.
0: Voilà.
2: On va parler addiction au sport.
0: Ouais. Et c'est
2: ça existe,
0: dangereux,
2: hein.
0: C'est embêtant. À quoi ça se voit?
2: Alors, ça se voit quand finalement, on organise toute sa journée, sa vie sociale, son travail autour du sport. Et que finalement, le sport prend une telle place qu'il n'y a plus de place pour grand-chose d'autre.
0: Frédéric,
1: je me demande si on en parle, on n'est pas en train de devenir bigorexique parce que comme plusieurs collègues à la RTS, ces temps, il y a un active challenge pour nous faire bouger. Et là, je vois que ce matin, par exemple, je suis qu'à 2000 pas alors qu'il faut que j'en fasse 10 000 aujourd'hui. Voilà. Donc, on devient accro avec ça peut-être. C'est peut-être une question.
0: Est-ce qu'on
1: aussi, est-ce qu'on devient accro?
2: Effectivement, tous les appareils connectés peuvent entretenir la bigorexie. Il y a plein de questions autour de ce thème.
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0: 0800 108 208, on attend déjà toutes vos questions sur la bigorexie. A tout de suite, il est 9h. Miguel

0: Deux arrêts importants dans le temps additionnel. Si le Canada égalisait, la Suisse terminait deuxième du groupe. Kobel a donc été l'un des éléments majeurs de ce succès, aux côtés évidemment de Johan Manzambi, Gregor Kobel.
1: La première place du groupe était dès le départ notre objectif. Aujourd'hui, c'était un match important. Les émotions étaient bien présentes à la fin. Le Canada s'est très bien joué. C'était bon d'être sur cette pelouse et c'était une belle performance de notre équipe. Comme gardien, tu ne sais jamais trop ce qui va arriver. Tu dois être là pour l'équipe. Si elle a besoin de toi. Parfois, ce n'est pas le cas. Parfois, c'est le cas. Alors, ça fait plaisir d'avoir eu des choses à faire aujourd'hui et d'avoir été un soutien.
0: Un soutien indispensable dans ce premier tour, évidemment. Son rôle sera encore plus important par la suite. Il n'a pas droit à l'erreur dans les matchs à élimination directe. Il y aura même peut-être des pénalties. Il sera sans doute très sollicité. L'équipe de Suisse a besoin d'un grand Kobel pour aller loin dans le tournoi.
2: Et dans les autres résultats de la soirée, la Bosnie a battu le Qatar 3 buts à 1. Victoire du Brésil 3-0 contre l'Écosse. Même score entre le Mexique et la République tchèque. Le Maroc s'est imposé 4-2 contre Haïti et l'Afrique du Sud a battu la Corée du Sud 1-0. C'est une nouvelle journée rouge qui s'annonce. La vague de chaleur se prolonge par chez nous. 35 degrés aujourd'hui en moyenne et les nuits ne rafraîchissent pas. Cela impacte notre état de santé, Alexandra Richard, et nous ne sommes pas tous égaux face à la canicule.
3: Non, certains facteurs sont déjà bien connus, comme l'âge, l'état de santé, le logement, mais d'autres sont explorés. La transpiration, par exemple, elle joue un rôle clé. Le chercheur en adaptation humaine, Christian Clot, a pu l'observer dans son expérience de chambre climatique mobile qui invite à se plonger pendant 30 minutes dans une atmosphère à 50 degrés. Les écarts de tolérance sont très importants d'une personne à l'autre et celles qui ne transpirent pas suffisamment ont plus de mal à s'acclimater. Ça peut venir des glandes sudoripares qui seraient moins performantes ou d'une mauvaise hydratation. La santé mentale a aussi un impact. Le stress va aggraver la sensibilité à la chaleur parce qu'il augmente le rythme cardiaque et réduit les capacités cardiovasculaires. Maintenant, notre organisme peut s'exercer à supporter le chaud. Les médecins du sport estiment qu'il faut 1 à 2 semaines pour que le corps et le cerveau s'adaptent à un épisode de forte chaleur. Mais c'est temporaire. Dès qu'il fait plus frais, on se déshabitue et il faut tout recommencer. À la vague suivante.
2: La chaleur qui continue à battre différents records. Hier en France, il a fait 43,8 degrés en Vendée, plus de 40 à Paris. Record aussi au Royaume-Uni pour un mois de juin avec 36,1 degrés sur la côte sud de l'Angleterre. L'Europe qui va inévitablement connaître d'autres épisodes de chaleur extrême à l'avenir, a prévenu Jim Skia. Le président du GIEC, le groupe d'experts internationaux sur le climat, a souligné hier que le réchauffement actuel dans certaines régions ou océans allait au-delà des prévisions des scientifiques. La protection civile et le service civil seront fusionnés au sein d'un nouveau service de protection contre les catastrophes. Le Conseil fédéral l'a décidé hier à la demande du Parlement. Les hommes suisses seront donc obligés de servir dans la sécurité, que ce soit dans l'armée ou dans ce service. Le but, renforcer la protection civile et réduire le nombre de départs de l'armée pour le service civil. De quoi fâcher Pauline Schneider, secrétaire politique du GSSA, le groupe pour une Suisse sans armée.
4: Avec cette fusion, le service civil tel qu'il existe aujourd'hui disparaîtrait purement et simplement. Or, c'est quand même un bel acquis, disons, pour les luttes antimilitaristes et puis pour tous les objecteurs de conscience d'avoir la possibilité d'effectuer un service pour la société, mais pas de manière militaire.
5: Vous avez le sentiment qu'il y a des missions qu'accomplit aujourd'hui le service civil qui ne pourront plus être accomplies au sein de cette entité-là ?
4: Disons que c'est ça qui est un petit peu vague. Dans la protection de la nature, dans les écoles, dans les homes, peu importe, il y a énormément d'établissements qui dépendent des civilistes tels que c'est aujourd'hui. On ne comprend pas très bien, disons, pourquoi il nous faut absolument cette réforme qui ferait disparaître le service civil.
2: Des propos recueillis par Céline Fontana. 32 morts et plus de 700 blessés suite à un double séisme qui a touché le Venezuela cette nuit. C'est le bilan provisoire de la présidente par intérim Delcy Rodriguez qui a déclaré l'état d'urgence. Deux secousses de magnitude 7,2 et 7,5 ont frappé proche de Caracas et provoqué l'effondrement d'immeubles. Le secrétaire d'État américain Marco Rubio a annoncé ce matin que les États-Unis allaient immédiatement déployer des secouristes et de l'aide humanitaire. L'interdiction des réseaux sociaux aux moins de 16 ans a peu d'impact sur leurs habitudes de navigation. C'est ce qui ressort des premières évaluations sur cette mesure pionnière mise en place en Australie depuis le mois de décembre. Mais pour l'heure, il n'y a pas suffisamment de preuves suggérant que les adolescents se sont détournés des réseaux sociaux suite à ces restrictions. Les utilisateurs mineurs les contournent en utilisant des comptes enregistrés au nom de personnes plus âgées, en créant de faux comptes ou en se connectant via des navigateurs.

0: navigateurs privés. Puis la météo, la vague de chaleur donc ne faiblira pas aujourd'hui avec la formation de cumulus en montagne en cours de journée, suivi localement d'orages dans les Alpes et les Préalpes. Des orages qui ne sont pas non plus exclus en fin de journée sur le Jura vaudois ainsi que sur le bassin lémanique. Côté température, en plaine, il devrait faire un maximum de 35 degrés.
1: 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On en parle. Mathieu Truffert.
2: Derrière l'amour du mouvement peut se cacher une dépendance à l'exercice physique. Et c'est le sujet de notre guichet ce matin, Johanna Comanche.
3: Oui, on va parler bigorexie, une addiction comportementale caractérisée par un besoin incontrôlable de pratiquer une activité sportive, alors de bouger de manière excessive au détriment de sa santé, de sa vie sociale et de son bien-être psychologique. La bigorexie, la dépendance au sport, est reconnue comme maladie par l'OMS depuis 2011.
2: Et pour répondre à toutes vos interrogations, écoutez vos témoignages. Deux spécialistes sont avec nous ce matin. Mathieu Sobat, bonjour à vous.
4: Bonjour.
2: Merci d'être là. On rappelle que vous êtes médecin du sport au CHUV et Romain Ducret. Bonjour à vous aussi, bienvenue.
5: Bonjour.
2: Vous êtes préparateur mental et vous êtes membre de la SASP. C'est donc l'Association Suisse de Psychologie du Sport et de Préparation Mentale. Peut-être, Mathieu Sobat, c'est quoi les symptômes physiques caractéristiques de ce qu'on vient de définir comme la bigorexie ?
4: Alors, c'est vrai que la définition a déjà été donnée. Après, il y a différents symptômes, effectivement, à la fois de ne pas réussir à s'arrêter, à toujours être dans son entraînement, et surtout de culpabiliser, d'avoir des symptômes physique ou psychologique, d'angoisse, d'anxiété, de culpabilisation, si on n'arrive pas à faire ces entraînements réguliers. Et c'est à partir de là où on peut voir des choses qui sont inhabituelles chez des personnes qui ressentent des malaises avec différents types de symptômes. Au niveau physique, ça peut être aussi des fois des transpirations, des palpitations, des maux de ventre, des troubles du sommeil. On peut trouver plein de symptômes qui sont associés à ça. Et donc c'est vrai que il y a pas un signe caractéristique, mais je dirais que le signe général, c'est on n'arrive pas à bien s'adapter à si on a un manque de un changement dans son régime d'entraînement. Et typiquement, moi je le vois dans les blessures. En fait, si on est blessé, on n'arrive pas on n'est pas bien si on n'arrive pas à pas performer comme on veut. Ben là, on se sent pas bien.
3: Mathieu Sobat, vous parlez de blessures, justement, dans le cadre de la bigorexie. Finalement, on refuse la phase un petit peu de récupération qui devrait faire partie de l'entraînement, et puis on va au-delà tout le temps de la douleur, et puis même si on est blessé, on y va, on continue, quoi.
4: C'est ça le problème. C'est-à-dire qu'on continue malgré le fait que, naturellement, on se dit si on a une blessure, si on a une douleur, si on ne se sent pas bien, normalement, on doit déjà consulter un médecin ou un thérapeute et adapter en fonction de la blessure. Et si, dans le cas contraire, on continue, parce que justement, le corps ou sa tête nous dit « je dois continuer, c'est indispensable pour moi, j'en ai besoin », il y a toute cette notion vraiment de pas pouvoir s'arrêter, de pas pouvoir avoir le contrôle sur son entraînement, sur sa pratique, même au sens large, sur son mode de vie, parce qu'après, c'est tout un panel en lien avec le manque de phase de récupération, des fois des troubles du comportement alimentaire, altération du sommeil. Donc c'est tout un panel assez large.
3: La bigorexie, finalement, au niveau physique, c'est quand ça prend toute la place, au détriment de tout le reste. Là, c'est quand vraiment on est dans
4: ouais,
3: la
4: honnêtement,
3: phase...
4: Je ne sais pas si c'est vraiment toute la place, mais en tout cas, une place importante. C'est clair, c'est souvent au centre, ou en tout cas, une grande priorité. Et on fait tous, de plus en plus, s'axe autour de cette priorité-là. Dans ce cas-là, on parle du côté sportif, soit un sport d'endurance ou un sport plutôt de renforcement musculaire.
2: Romain Ducret, vous êtes plutôt là pour parler des questions mentales et psychologiques autour de l'excès du sport. On en touche, on a quasiment touché un mot déjà ici avec Mathieu Sobad. Quels sont peut-être sur le plan mental les signes avant-coureurs d'une addiction au sport ?
5: Bon, déjà, je fais la grande différence entre la dépendance et l'addiction. Mmh. C'est clair, la dépendance et l'addiction sont connectées.
2: Mmh. Expliquez-nous quand même la différence.
5: La différence est essentielle, c'est comme l'a dit M. Sobad, c'est que lorsqu'on constate des conséquences négatives, on est enfermé dans ce besoin irrépressible et c'est pas la mauvaise volonté, on continue. Ça peut être les blessures, ça peut être... un déséquilibre de la vie en général. Hein, parce que quand on est en bigorexie, en fait, on néglige peut-être sa vie familiale, sa vie sociale, sa vie professionnelle. Donc, lorsqu'on est vraiment enfermé, on est vraiment dans la bigorexie, quoi.
3: Les symptômes, alors justement, avant-coureurs, parce que là, on parle de bigorexie, donc là, c'est vraiment l'état dont, quand on est dans la maladie. Avant de tomber dans la maladie, il y a tout un chemin. Donc, les premiers symptômes où on pourrait se dire, oulala, attention, au niveau psychologique, ça serait quoi,
5: hein? Bah déjà, quand une sportive ou un sportif n'arrive pas à prendre un jour de repos, ça, c'est déjà très, très, très inquiétant. Et après, c'est aussi lorsque la personne, par exemple, si elle ne peut pas faire un entraînement, si elle ressent une grosse frustration et ou de l'anxiété et ou des émotions négatives, là, c'est vraiment des signes qu'il faudrait vraiment prendre en considération.
3: Je me demandais, est-ce que finalement, Mathieu Sobad, vous avez remarqué qu'il y a un profil type de sportif qui pourrait être plus sujet à plonger dans la bigorexie? Est-ce que ce sont plus des femmes, plus des hommes? Et est-ce que peut-être il y a des sports dans lesquels on peut être plus vite amené à tomber dans ce type d'excès?
4: Alors c'est vrai qu'on peut dégager certaines tendances, là je ne serais pas du tout exhaustif, mais... Il y a quelques pistes. Selon certains sports, c'est vrai que des sports d'endurance avec beaucoup d'heures d'entraînement pour y arriver, type des triathlons, des trails, du cyclisme, peuvent être un facteur de risque. Après, certains sports aussi d'image, que ce soit patinage artistique, avec des performances à la fois athlétiques et artistiques, peuvent toucher. Donc, et là, le côté genré va être aussi selon les sports, mais tous les sports peuvent être pratiqués par des femmes ou des hommes, et tout le monde peut être touché, homme comme femme. Et après, c'est vrai aussi des activités sportives type le fitness, même crossfit ou autre, où là, ça va être plutôt l'image corporelle qui va dégager et qui va être justement emprisonnante dans la performance. Donc ça, c'est un peu des choses que l'on voit. Et après, par rapport à la personnalité, on voit souvent des personnalités qui sont perfectionnistes, qui veulent toujours aller chercher... la performance au-delà même de leurs limites, qui s'arrêtent pas et qui des fois n'écoutent pas leur corps, qui n'arrivent pas vraiment à mettre des plages de récupération, des personnalisés aussi angoissés, aussi qui ont déjà eu des fois des traumatismes, que ce soit sur les images corporelles qui ont été qui ont eu des remarques par exemple, où ça peut déclencher certains retours par rapport à cette bigorexie. Donc voilà, mais après ça peut être très large aussi. À ma connaissance, il n'y a pas un point vraiment en caractéristique. C'est ce qu'on a dit, à partir du moment où on angoisse, on n'est pas bien, dès qu'on arrête le sport, c'est là où commence la bigorexie.
3: Je retiens, et ouais. Qu'on culpabilise.
4: Il y a une sorte de culpabilisation, oui, souvent.
2: Est-ce que la bigorexie, c'est une maladie typique de 2026? Est-ce qu'on est vraiment dedans, particulièrement aujourd'hui, Romain Ducret?
5: Bah, je pense que ça a augmenté par des sources socio-culturelles, par exemple les réseaux sociaux, où beaucoup de personnes peuvent tomber dans la dysmorphie musculaire.
2: Mmh. Rappelez-nous ce que c'est.
5: C'est ce qu'on appelle aussi le complexe d'Adonis. Mmh. Ça veut dire cette perception toujours pas suffisante de notre apparence physique. Ouais. Et là, on peut quand même faire un peu une différence. On n'a pas d'études vraiment très sérieuses, mais on voit que, par exemple... Les messieurs sont un peu plus touchés par l'aspect musculaire, tandis que les dames sont un peu plus touchées par l'aspect minceur. Mmh. Mais c'est des généralités.
2: Ouais. Cette émission est aussi la vôtre. On attend toutes vos questions sur l'excès de sport, quand le sport qui rime avec santé devient une maladie. On parle de bigorexie. On accueille toutes vos questions au 0800 108 208, 0800 108 208. Vos questions, vos remarques, vos expériences, peut-être aussi volontiers. Vous pouvez nous laisser un message vocal au 076 206 12 12. On les accueille aussi très volontiers. Et puis, les mails. D'ailleurs, on en a reçu un, Johanna, comment?
3: Oui, alors je suis un peu loin de mon ordinateur et du micro. Je me suis très mal organisée. Je vais faire un peu de sport, là.
2: On va commencer par cette question, puis alors, on écoutera un peu de musique.
3: Voilà, alors, bigorexie, le suis-je? Une à deux fois par jour, trois heures de natation et aquagym, plus randonnée à pied ou à vélo et danser avec trois points d'exclamation. Sinon, j'ai l'impression d'aller moins bien et ça fait tellement de bien au corps et à l'esprit. Par contre, je me sens parfaitement bien, sans aucun effet négatif. Est-ce que c'est grave, docteur?
4: Alors souvent, souvent on a tendance à dire que c'est pas tant le nombre d'heures sportives qui en compte en fait. C'est-à-dire ça c'est vraiment en lien avec la personne, avec sa, tout son entraînement, le type de sport, etc. Par contre c'est la façon dont elle gère quand elle en fait pas, et aussi est-ce qu'elle a des plages de pauses de récupération, parce que il y a le corps. Il faut savoir que le sport, c'est très bien et on peut aller vers 2 heures de sport, 3 heures de sport par jour en étant en bonne santé. Il n'y a aucun souci là-dessus. Par contre, c'est important aussi de mettre des plages de récupération. Nous, on dit chez nos sportifs d'au moins minimum un jour où on fait rien, en tout cas sur le plan endurance ou musculaire, donc des plages de récupération. Et après, moi, chez elle, ben voilà, elle dit quand même, elle signale, sinon j'ai l'impression d'aller mal. Donc, c'est à partir de là où, justement, à quel point elle est mal quand elle ne fait pas tout son rythme d'entraînement. Et quel type de mal elle a en fait? Est-ce que c'est justement des crises d'angoisse ou son corps, est-ce qu'il y a des douleurs, est-ce qu'il y a des choses qui vont pas bien? Si c'est juste une tolérance acceptable, pour moi ça va. Si ça l'est pas, ben là il faut consulter, il faut en discuter.
2: Romain Ducret, est-ce qu'on peut facilement être dans le déni? Est-ce qu'on peut être dans la bigorexie sans s'en rendre compte?
5: Ah mais ça arrive très très très souvent et ça reste quelquefois un sujet tabou. Et je dirais que toute sportive ou sportif déjà devrait être consciente de ses émotions, c'est-à-dire s'analyser. Et moi, je vois bien quand je prépare des athlètes, quelquefois je les fais réfléchir parce que j'ai des signes qu'ils sont peut-être en bigorexie.
2: Et c'est joli, vous dites, vous les faites réfléchir. Ouais. C'est eux qui doivent trouver la propre réponse, c'est pas vous qui l'amenez.
5: Ah, c'est beaucoup mieux, la prise de conscience est plus profonde. Et c'est difficile d'améliorer la situation si la personne ne se reconnaît pas elle-même dans cette situation-là.
2: 9h18 sur RTS Première, on se retrouve dans 3 minutes. 0800 108 208 pour toutes vos questions en direct.

0: Rappelle-toi, c'était François and the Atlas Mountains, avec aussi la voix de Clara Luciani.
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0: C'est le numéro gratuit de l'émission. C'est aussi le numéro que vous venez de composer, Jean-Marie, à Genève. Bonjour et bienvenue dans l'émission.
2: Bonjour, merci pour votre émission. J'avais effectivement une question par rapport à un complément d'une précédente question sur le genre. Parce qu'en fait, pour moi, elle n'a pas été répondue suffisamment clairement. On entend souvent, il y a aussi des, bien sûr qu'on ne peut pas justifier un genre par IAD. C'est ce qui me contrarie aussi souvent dans les explications sur un thème d'actualité, sur les abus sexuels. Oui, bien sûr, il y a aussi des femmes qui abusent, mais c'est, la proportion est tellement indécente que voilà, je suis un peu contrarié par... Et puis comme la question avant, est-ce qu'il y avait un genre par rapport à la bigorexie, ça a pas, c'était répondu en disant il y a aussi, ça touche tous les genres. Mais moi ce qui m'intéresse, c'est ce qui n'a pas été réellement concrètement répondu, c'est quelle est la proportion, parce qu'intuitivement j'ai tendance à penser que la bigorexie est plus masculine, et puis j'aimerais bien avoir plutôt un chiffre sur... intuitivement j'aurais tendance à penser que ça touche 80% des hommes et 20% des femmes, mais j'aimerais bien avoir cette notion.
0: Eh bien, merci beaucoup, Jean-Marie. Vos intuitions sont-elles justes? Romain Ducret, dont je rappelle qu'il est préparateur mental professionnel et membre de l'Association suisse de psychologie du sport et de préparation mentale. Romain Ducret, qu'est-ce que vous en pensez?
3: Alors, Jean-Marie, merci beaucoup pour votre question. Ces dernières années, on n'a pas des études très précises à ce sujet-là, mais les dernières études au niveau européens montraient quand même une proportion à peu près de 62% pour les messieurs, 38% pour les dames. Je pense que maintenant, c'est vraiment en train de diminuer parce qu'on voit de plus en plus, et c'est plutôt une bonne chose, des dames qui font beaucoup de sport d'endurance. Mais voilà, le chiffre qu'on peut retenir, mais c'est un chiffre qui est, à mon avis, pas précis, 62-38% au niveau européen. Et comme je dis, cette tendance va s'amenuiser au fil des années.
4: Au-delà des chiffres, les leviers peut-être qui amènent à la bigorexie sont peut-être différents suivant le genre, hein.
3: Moi, je pense que la plus grande différence, c'est pas forcément au niveau des gens, c'est plutôt au niveau de la personnalité. Comme l'a dit M. Sobad, il y a des prédispositions. Ça ne veut pas dire que ces gens-là vont tomber dans la bigorexie, mais ça touche quand même un peu plus les personnes qui ont un peu un manque d'estime, un manque de confiance en eux-mêmes, les gens, comme ça a été dit, perfectionnistes, les gens qui ont un grand besoin de contrôle. Le sport permet de gérer l'incertitude chez ces gens-là. Ça concerne aussi plus les personnes qui ont un peu plus de peine à se remettre en question, à prendre du recul sur les événements. Et bien sûr, ça peut toucher un peu plus les gens qui ont des prédispositions aux addictions et ou aux troubles anxiogènes.
0: Mon enfant donne... Je pense que beaucoup d'ados font beaucoup de musculation, font beaucoup de sport, on voit des corps qui changent. Si je vis ça à la maison, qu'est-ce que je dis à mon enfant, à mon ado, peut-être Romain Ducret encore?
3: Et comme vous l'avez dit, on sait que ça touche un peu plus les adolescents et les jeunes adultes. Et là, en tant que parent, il faut vraiment observer les signes précurseurs. Et si, au moindre signe, vraiment faire réfléchir la personne.
0: Mathieu Sobad, des jeunes qui font beaucoup de sport, qui sont peut-être un petit peu en passe de devenir bigorexiques. Vous en connaissez beaucoup?
5: Alors, j'en connais en tout cas, et c'est vrai que c'est une période clé, tout simplement dans le développement pour sa vie adulte, mais justement, c'est une période de fragilité aussi, justement, dans cette pratique sportive, et c'est vrai que là, l'encadrement est super important au niveau du coach, au niveau des médecins, mais aussi de tout ce qui peut tourner autour, évidemment, les parents. Ça peut être perturbant. Moi, j'ai beaucoup de parents qui demandent, mais voilà, mon enfant fait 12 heures, 15 heures de natation ou de gymnastique. Est-ce que c'est pas trop? Et comme je l'ai dit tout à l'heure, c'est pas tant le nombre d'heures, c'est aussi comment il gère, tout autour de ça, il arrive à faire. Est-ce que ça se passe bien à l'école? Est-ce qu'il arrive à bien manger? Est-ce qu'il arrive à bien dormir? Est-ce qu'il a des copains? Est-ce que il a pas d'angoisse? Il a pas de troubles? Donc tout ça, en fait, on fait un point. Il y a pas une réponse toute faite. C'est-à-dire que quand il y a un questionnement, ça vaut le coup d'en parler. C'est un peu un message aussi de ne pas hésiter. Nous, les médecins du sport, on est formés. Les préparateurs mentaux et les psychologues du sport sont formés aussi pour identifier ça, pour discuter. Et des fois, on peut vite, entre guillemets, rassurer et casser en disant « Non, mais vous inquiétez pas. Après cela, cet ado est bien. On a identifié des choses. Éventuellement, voir les limites à ne pas dépasser. Est-ce qu'il fait quand même, il garde ses plages de repos, sa journée de repos, etc. » Tout ça, il y a des sortes de petits garde-fous. Est-ce qu'il n'y a pas de problème où il a trop d'angoisse, etc., qui en parle. L'important, c'est en parler, comme on disait, il faut exprimer. Donc, il faut d'abord que l'ado en parle à ses parents, puis éventuellement en parle avec des professionnels autour, avec son coach, et trouver vraiment après tout simplement des réponses à des questionnements.
0: Romain Ducret.
3: Je pense que quand on a aussi un signe qui nous inquiète un peu, c'est vraiment essayer de faire un bilan médical et psychologique, les deux à la fois. Et je pense aussi que si on parle des personnalités, plus une sportive et un sportif fait son activité par motivation intrinsèque, c'est-à-dire vraiment en faisant l'activité, j'éprouve un énorme plaisir, donc une émotion vraiment bénéfique à l'intérieur de moi-même, en fait, la personne va recevoir beaucoup d'énergie, donc elle va beaucoup se préserver par rapport à la bigorexie. Par contre, les athlètes qui font plus par motivation extrinsèque, par exemple, pour soigner leur image corporelle, mais ils le font que pour l'image, donc obtenir quelque chose à l'extérieur d'eux-mêmes, ça, ils vont pas se rendre compte, mais ils vont dépenser énormément d'énergie sans s'en rendre compte.
0: Johanna, on a reçu un message mail.
4: Oui, alors un vigneron, ça c'est intéressant parce qu'il fait le parallèle entre le métier et le sport. Donc cet auditeur est vigneron. Est-ce que ce que vous expliquez au niveau du sport peut s'appliquer au travail? Hier, j'ai travaillé de 5h30 du matin jusqu'à 18h en m'hydratant mais sans manger. Je n'arrivais pas à m'arrêter et le soir, je me sentais bien. J'étais content d'avoir accompli mon travail. Mathieu Sobad,
3: excuse-moi.
4: Le médecin, peut-être.
5: Encore une fois, c'est comment il gère la charge de travail ou comment une charge d'entraînement, en fait. Si au final, il se sent épanoui à la fin et que cette charge, si possible, n'est pas tous les jours et qu'il y a des plages justement d'adaptation. Encore une fois, c'est pas forcément mauvais. Déjà, se poser la question, c'est assez sain, je trouve, déjà, de se dire est-ce que c'est pas trop et comment je me sens par rapport à ça. Si la réponse est plutôt positive, je dirais, en tout cas à ce stade-là, avec juste ces informations-là, pourquoi pas.
4: On va parler de deux hormones qui sont présentes justement lorsqu'on est dans l'activité sportive, les fameuses dopamine et endorphine. Finalement, plus on fait du sport ou plus on bouge, comme témoignait ce vigneron. C'est une sorte de cercle vertueux qui peut cesser d'être vertueux.
5: Alors oui, c'est sûr que les hormones et tout notre fonctionnement du corps humain entre en ligne de compte. Moi, je trouvais intéressant la notion aussi que Romain Ducrave dit, c'est le plaisir aussi. Dès qu'il y a un athlète ou quelqu'un qui n'a plus de plaisir et qui fait justement ça de manière automatique, là, il y a des signes qui jouent. Et notamment, après, on touche d'autres pathologies, nous, qui sont très, très, très importantes à identifier. C'est un, le côté surentraînement. Est-ce qu'il y a justement une perte de performance, une perte de plaisir associée à potentiellement à une addiction au sport ou autre? Et l'autre, c'est ce qu'on appelle la déficience énergétique relative dans le sport, donc ça s'appelle le REDS en anglais, REDS, où là c'est vraiment, on va avoir des troubles généraux au niveau du corps qui vont se perturber au niveau hormonal, au niveau osseux, au niveau neurologique, au niveau psychologique, et ça peut entraîner vraiment des problèmes. C'est un problème de balance entre les apports alimentaires et la surcharge d'entraînement, d'effort. Donc tout ça, c'est important à identifier.
4: Messieurs, vous êtes deux spécialiste. Notre ado a un problème, est-ce qu'il peut finalement en parler à son pédiatre? Et en tant qu'adulte, finalement, le premier médecin qu'on voit, c'est son médecin généraliste, le médecin de famille. Est-ce que ces médecins-là sont aussi formés ou aptes à détecter ce type de problématique?
0: Romain Ducret.
3: Personnellement, je vois beaucoup de médecins généralistes qui nous téléphonent. En disant, voilà, j'ai une consultation, je maîtrise pas tellement le sujet, mais j'ai repéré telle et telle chose, est-ce qu'on peut en parler? Et ça, c'est plutôt une chose qui s'est beaucoup développée ces dernières années. Pour revenir sur le vigneron, là, je ne parlerai pas forcément de bigorexie, je parlerai plutôt de burn-out. Hein, ce qui avait été mis en évidence par le docteur Friedenberg, cette notion de burn-out. Mais encore une fois, il y a une confusion. Après une journée de travail, c'est tout à fait logique d'être fatigué, enfin j'espère du moins. Mais ce qu'il faut faire attention, c'est que la fatigue n'atteigne pas l'épuisement. Parce que le burn-out, c'est vraiment ce qu'on appelle l'étape 4 du processus de burn-out qui arrive à la crise. Et là, on revient, hein, c'est ce qu'a dit aussi le docteur Sobad, c'est que plus on exerce un métier avec motivation intrinsèque, plus on se préserve. Regardez les gens qui exercent des métiers passion. Ça peut être tous les métiers. Ils peuvent travailler 80 heures par semaine, ils ne prennent pas de vacances, ils ont 80 ans, ils sont en pleine forme. Pourquoi ? Parce que, souvent, hein, généralise un peu, parce qu'ils reçoivent de l'énergie en travaillant. Et les gens qui vont travailler beaucoup par motivation extrinsèque, il y a toujours aussi une motivation extrinsèque, mais les gens qui travaillent vraiment beaucoup plus pour leur salaire, ils vont dépenser 3 fois, 4 fois, 10 fois plus d'énergie que les gens qui exercent leur métier. Du reste, Confucius disait déjà à l'époque, choisis un métier que tu aimes bien, comme ça tu n'auras jamais à travailler toute ta vie.
0: Eh bien, c'est joli. Bigorexie, quand le sport devient une addiction. On répond à toutes vos questions jusqu'à 10h avec Romain Ducret, préparateur mental professionnel, et avec Mathieu Sobad, médecin du sport au CHUV. Je vous rappelle le numéro de l'émission 0800 108 208, 0800 108 208.

0: Les Australiens de Tame Impala avec ce titre Dracula sorti en 2025. Dracula était-il bigorexique? On ne le saura pas. Mais peut-être que vous, Romain Ducré, préparateur mental professionnel, et Mathieu Sobad le sauriez. Mais on écoute plutôt toutes les questions de nos auditeurs jusqu'à 10h sur la bigorexie quand le sport devient maladie.
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0: Et Johanna, c'est plutôt des messages écrits qu'on
2: reçoit. Oui, aujourd'hui, c'est beaucoup de messages écrits. Alors, merci beaucoup d'aborder ce sujet délicat. Je fais du sport depuis 35 ans, course à pied, trail, vélo, fitness, environ 12 heures par semaine. À l'âge de 40 ans, je me suis imposé un jour de repos. Ça n'a pas été facile. À 50 ans, j'ai dû réduire la quantité car j'étais beaucoup plus fatiguée. Par contre, j'ai toujours la motivation et le plaisir à le faire. Et là, je me suis fait opérer du genou, mais j'ai dû me préparer mentalement à la longue absence de sport. Est-ce que ça pourra être un moyen de déconnecter un petit peu du sport?
0: Romain Ducré.
3: C'est très bien que cette personne dit qu'elle a beaucoup de plaisir toujours en faisant ses différentes activités. Et là, on peut déjà relever un point, c'est varier les activités. C'est quelque chose de très très très important de pas s'enfermer que dans un seul sport. Et là, la personne fait déjà un jour de repos. Et ce qui a été dit, la blessure l'a obligé à faire une plus longue pause. Personnellement, je fais aussi réfléchir les athlètes de pas seulement faire un jour de repos, mais de faire, par exemple, deux fois par année, une plus longue pause et d'écouter son corps. Et si là, la personne gère bien, n'a pas trop de frustration, n'a pas de l'anxiété, elle est plutôt sur le bon chemin.
0: Mathieu Sobad, est-ce qu'une éventuelle blessure, comme ici, ça peut aussi être le moment de réfléchir à sa pratique du sport et éventuellement changer quelque chose?
4: Alors oui, c'est clairement un moment clé et je suis tout à fait d'accord avec Romain. C'est cette notion-là de des fois s'imposer à faire une pause et voir comment ça se passe, c'est vraiment un bon indicateur. Alors la blessure, c'est une pause imposée et c'est souvent d'ailleurs là comme ça. Dans ces moments-là que nous, médecins du sport, on identifie justement cette bigorexie parce qu'on va poser la question comment vous sentez, comment ça va avec cette blessure. Et si la personne nous dit ça va pas du tout, je sais pas ce que je vais faire parce que je peux plus faire mes activités, alors c'est là où on va aller creuser un peu plus loin et c'est là où justement le garde-fou d'avoir des activités diversifiées peut aider en fait, parce que justement peut-être la personne, si elle est blessée à un certain endroit, elle va quand même pouvoir limiter certaines activités mais peut-être continuer à faire d'autres. Donc tout ça c'est important. La blessure est un des signes, comment la personne va gérer psychologiquement et aussi physiquement la blessure. Et nous, c'est notre métier aussi d'accompagner les gens sur le plan physique, on leur dit quoi faire, mais aussi sur le plan mental, comment gérer cette blessure.
0: Romain Ducré, avant de partir sur les nouvelles questions des auditeurs qui continuent à arriver, vous souhaitiez ajouter quelque chose sur la dopamine et l'endorphine dont on parlait tout à l'heure?
3: Oui, quelque chose de très important par rapport à la dopamine, les endorphines, mais aussi les neurotransmetteurs qui produisent de la satisfaction et du plaisir, du bien-être. C'est que le risque plutôt inconscient aussi par rapport à tout ça, c'est que ce qu'on appelle l'adaptation hédonique. Ça veut dire qu'on obtient du bien-être psychologique par cette dopamine et les endorphines, mais le risque, c'est qu'en fait, on en veut tout. Il faut en produire toujours plus. Donc, on va augmenter le...
0: C'est comme une drogue.
3: Comme une drogue. Et ça, c'est extrêmement dangereux.
0: Johanna, de nouveaux messages mail.
2: Un nouveau message mail et qui est vraiment dans la continuité de ce dont on vient de parler avec ces hormones. Un de mes amis était clairement alcoolique. Il est passé de l'alcool à l'activité sportive intense. Levé à 5 heures pour aller au fitness, course à pied quotidienne, vélo, ski d'alpinisme. Est-ce que la bigorexie n'est pas une alternative, mais intéressante entre guillemets, à d'autres addictions? On en parlait finalement, ça peut être aussi une addiction qui est remplacée par une autre addiction.
4: Clairement,
2: celle-ci est plus valorisée. C'est une addiction, le sport est une addiction plus valorisée, évidemment, que des substances telles l'alcool, la cigarette ou autre.
4: Tout à fait. On en revient à des personnalités qui sont plus sensibles à l'addiction que d'autres. Et donc, et typiquement, les sportifs d'élite, c'est le contraire aussi. Ils vont faire beaucoup de sport pendant une certaine période. Et à l'arrêt de leur retraite sportive, ils vont peut-être trouver une autre addiction. Donc, on peut aller dans les deux sens. Donc oui, c'est typiquement retrouvé. Et encore une fois, ben, comment est sa pratique sportive? Comment il la gère? Comment il la gère psychologiquement par rapport à ça? Il faut faire attention parce que ces profils-là, pour nous, c'est, on appelle ça des red flags, des drapeaux rouges à identifier parce que justement, s'il a déjà été addict à une substance ou à une activité, il peut poursuivre vers ce schéma-là. Et l'idée, c'est qu'on peut l'accompagner parce que, comme vous avez dit, le sport, de toute façon, contrairement à des toxiques où finalement l'alcool, le tabac, etc., on dit qu'il faut faire zéro. Alors le sport, non, il ne faut pas faire zéro. Donc il faut quand même faire quelque chose. Donc, et c'est, bien sûr, c'est valorisant pour tout ce qu'on a dit, l'image, la santé, etc. Donc il faut trouver, encore une fois, le bon rythme, le bon équilibre physique et psychologique.
0: Romain Ducret, j'ai vu votre index se dresser.
3: Disons, si je reviens à cette notion de pause, hein, la personne dit qu'elle fait 12 heures de sport par semaine. Là aussi, elle fait des sports avec une grande variété, ce qui est déjà une très bonne chose. Si les gens ont de la peine, vraiment, au début, parce qu'au début, c'est clair que c'est un conflit intérieur, hein, de se forcer à faire des pauses un jour par semaine et deux à trois fois par année, des plus longues pauses. En psychologie du sport, on peut donner des exercices où la personne elle est à l'arrêt, mais ça produit des endorphines et la dopamine.
0: Donnez-nous quelques exemples.
3: Par exemple, il y a des exercices de véritable visualisation associée ou dissociée, mais il y a aussi des exercices très simples d'auto-hypnose qui produisent... Et ça aussi très bien pour gérer une blessure, parce qu'on voit très bien, moi j'ai eu des sportifs qui étaient au bord de la dépression parce qu'ils étaient blessés. Mmh. Et là, on peut leur donner ces exercices qui produisent ces mêmes substances. Et comme ça leur permet, entre guillemets, de déprogrammer petit à petit le surentraînement.
0: Mais là, on parle de sportifs professionnels ou c'est monsieur et madame tout le monde?
3: Non, mais vous voyez, là, cette personne fait quand même 12 heures par semaine. Moi, je connais des sportifs amateurs, surtout dans les sports d'endurance, qui font 20, 25 heures d'entraînement par semaine. Donc, c'est pas seulement... Et les sportifs professionnels, généralise un peu, l'avantage qu'ils ont, c'est qu'ils ont une structure à côté. Mmh. Ils sont pas seuls, vous voyez. Mmh. Y a quand même un staff qui est là pour les aider. Comme je disais aussi tout à l'heure, les préparateurs physiques, j'espère, sont bien conscients de cette notion de récupération qui fait partie de l'entraînement.
0: Est-ce que, Mathieu Sobad, les sportifs qui ne sont pas les plus en danger ne sont pas les professionnels qui sont entourés, les amateurs, monsieur et madame, tout le monde, qui font du sport en rigolant de temps en temps, mais les amateurs de haut niveau, ceux qui sont un peu dans l'entre-deux?
4: Alors, oui, c'est sûr, mais en même temps, pour moi, si on est amateur de haut niveau, c'est important de s'entourer, bien s'entourer aussi. Mmh. Parce que dès qu'on parle de haut niveau, on va vers la performance, on va chercher tous les moyens d'augmenter sa performance, mais il faut quand même garder sa santé. Le conseil, c'est de s'entourer au moins, d'un préparateur physique qui est bien, qui va pouvoir justement identifier et avoir des bons conseils sur le plan physique et santé et psychologique, et sinon avec des professionnels comme on a dit, que ce soit des diététiciens, des psychologues du sport, des préparateurs mentaux, des médecins du sport en majorité.
0: À 9h43, on reçoit un message de Bernard.
2: Tous les moyens, vous le disiez, pour augmenter ses performances, Mathieu Sobad. Alors justement, un message écrit, la bigorexie mène-t-elle à la consommation de produits dangereux pour la santé? Est-ce que ça, c'est une...
4: Alors, il y a quelques études dessus et qui montrent effectivement, alors c'est surtout des études américaines dans les salles de fitness, surtout dans la dysmorphie musculaire, donc on va dire l'addiction au muscle, en tout cas sur le plan esthétique de l'image corporelle, qui est associée clairement, en tout cas il y a une grande tendance à la prise de stéroïdes, anabolisants, en tout cas de dopants, encore une fois pour potentialiser encore plus son image, sa densité musculaire, mais dans les sports d'endurance, on peut retrouver la même chose aussi. Puisqu'on veut toujours performer, on veut toujours aller au-delà, des fois, on saute des verrous éthiques aussi pour sa santé et pour les règles du sport et aller vers des produits dopants. Ou même, ça peut être simplement des pratiques un peu déviantes alimentaires, de se surcharger en produits. Maintenant, il y a toute la mode des peptides, etc., d'aller trouver...
2: Protéines.
4: Les protéines, mais après, bien sûr qu'il faut des protéines. Encore une fois, il y a une règle de base de santé qui est importante quand on veut performer. Il faut avoir des bons apports, des bons carburants, mais il ne faut pas aller trop loin. Et c'est pour ça qu'il faut être bien éduqué. Et ça dépend avec qui on trouve ces informations-là. Et donc, oui, il y a un lien. Et encore une fois, ça fait partie des choses, nous, à identifier comme professionnels pour voir un peu quel est le degré de pratique.
0: Il vous reste environ un quart d'heure pour poser toutes vos questions à Mathieu Sobade, qui est médecin du sport au Juve, et à Romain Ducret, qui est préparateur mental professionnel, qui est membre de l'Association suisse de psychologie du sport et de préparation mentale. Toutes vos questions sur quand le sport devient une addiction et qu'on parle à ce moment de bigorexie, 0800 108 208. Toutes vos questions au téléphone ou alors on en parle à rts.ch pour tous vos messages écrits. On vous attend.

0: au paradis.
1: Baptisé, mais
2: Antoine, Élie, c'était Paradis.
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2: Nous sommes toujours en compagnie de Romain Ducret, préparateur mental professionnel, et Mathieu Soba, de médecin du sport au CHUV. Nous parlons de la bigorexie, autrement dit, quand le sport devient une maladie, une addiction, Johanna.
4: Une question qui vient de nous arriver par mail. Je pense que l'autre problème de la bigorexie, c'est la peur de prendre du poids si on diminue le sport. Et du coup, derrière, il y a un risque anorexique, car moins de dépenses caloriques. Et tout ça est dit avec un point d'interrogation. Mathieu Soban, est-ce que souvent ces deux addictions sont corrélées?
5: Alors, de toute façon, la peur de perdre du poids ou même la peur de détériorer sa santé, c'est une peur qu'on a tous. Encore une fois, c'est plutôt... Il y a un côté plutôt sain là-dedans. Après, c'est qu'est-ce qu'on en fait, en fait, et comment on le vit, encore une fois. Il y a une hygiène et des méthodes de base du mode de vie pour justement être en bonne santé. Après, il faut faire attention à le poids et se dire voilà, combien de kilos je dois perdre, etc. Ça, on fait attention à ça parce que c'est...
4: Est-ce que si on est bigorexique, on a plus de malchance de tomber dans une forme d'anorexie? Enfin, je comprends un peu la question comme ça, mais...
5: Oui, mais de toute façon, les troubles du comportement alimentaire font partie des choses à identifier dans ce type de problème. Et oui, on peut tomber dessus. Ça fait partie des méthodes de contrôle, justement, de ses entraînements, de sa pratique. Donc, après, il y a tellement de façons de le faire que là, après, il faut creuser. Moi, j'ai vu plein de types différents, justement, d'approches, justement, de cette... que ce soit des approches très restrictives, ou justement, on a dit, des approches plutôt déviantes, dopantes, avec des hyperprotéinées, etc., etc. Donc, il faut trouver un peu comment faire. Mais la peur, elle est... je comprends, elle est légitime, mais il faut... encore une fois, il faut en parler si vraiment on se sent en perte de contrôle par rapport, justement, à cette pratique, ou en tout cas, cette hygiène alimentaire, de se dire je mange toujours les mêmes choses ou je me restreins toujours et j'ai toujours faim et ça va pas. Donc il faut en parler.
2: À 9h51, nous recevons un téléphone au 0800 108 208. Il nous vient de la Neuville. Bonjour Delphine.
6: Bonjour. Alors je vous fais mon petit témoignage volontiers. C'est marrant parce que pendant que je parle avec votre collaboratrice, j'ai juste réentendu l'antenne qui parlait d'anorexie. Ce que je n'ai pas spécifié dans mes explications, effectivement, j'ai été touchée par l'anorexie, ce qui a sous-entendu énormément de dépenses physiques, qui sont devenues bien sûr qui étaient devenues indispensables jour après jour. Et puis, au vu de ces années de traitement physique intense et d'anorexie, mon corps n'a pas résisté et j'ai dû m'arrêter brusquement pour beaucoup de problèmes, au niveau de l'ossature surtout, mais au niveau des muscles aussi, au niveau des tendons. Et puis, j'ai dû arrêter. Donc, effectivement, après des années de sport, ça m'a été extrêmement difficile et coûteux. Et puis, j'avais trouvé une petite stratégie qui n'est pas forcément des plus agréables, mais qui était assez naturelle pour que ma nervosité soit calmée pour que je retrouve pied. Je prenais des douches froides les journées. Chaque fois, je sentais cette envie de monter, de me dépenser énormément. Il fallait bien que je trouve un moyen pour la faire descendre un peu, pour pas trop souffrir. Et puis après, cela a marché indiscutablement. Mais j'ai quand même dû, évidemment, faire une bonne dizaine d'années avec des Valium. Bien entouré par mon psychiatre. Et puis maintenant, tout se calme. Je reprends du sport bien plus tranquillement, mais au quotidien. Et puis mon corps, il s'en sent beaucoup mieux, évidemment, et ma santé aussi.
2: Merci beaucoup Delphine pour ces mots. J'ai juste une petite question encore à vous poser. Vous faites un lien direct entre la pratique excessive du sport et l'anorexie et votre parcours médical. C'est vraiment venu du sport ?
6: Pas l'anorexie, non. Non. J'ai toujours été sportive depuis mon tout jeune âge. Mais l'anorexie n'est pas liée au sport que j'ai fait. Mmh. Mmh. Non, ça a été un déclenchement d'autre chose, par une autre étape dans ma vie. Mais les deux cumulés, forcément, ont mené à une catastrophe quoi, pour mon corps.
2: Je comprends. Merci beaucoup, Delphine, d'avoir témoigné en direct sur RTS Première. Je me tourne vers vous, Romain Ducret, préparateur mental professionnel, et Mathieu Saubade, médecin du sport. Qu'est-ce qu'on peut dire à Delphine aujourd'hui ?
0: Ben, c'est déjà, je la félicite qu'elle a réussi à surmonter ça et qu'il y a une prise de conscience et qu'elle reprend son activité physique d'une façon plus tranquille. Et je l'encourage toujours à écouter ses émotions, son état de santé. Je la félicite.
2: Mathieu Saubade.
5: Merci pour le témoignage, parce que c'est vraiment très, très intéressant de montrer aussi qu'on peut s'en sortir, en fait. Et que, voilà, c'est un exemple plutôt positif, malgré, j'imagine, beaucoup de souffrance. C'est vrai que nous, ce qu'on veut essayer aussi, même par ce témoignage-là aussi, par cette transmission aujourd'hui, c'est d'essayer d'anticiper. C'est-à-dire que si elle avait pu anticiper, justement, cette fuite en avant, on va dire, sportive et anorexique, peut-être que ça aurait été bien de ne pas attendre une blessure ou plusieurs problèmes de santé pour devoir arrêter et devoir tout réadapter. Et c'est des fois plus facile de ne pas attendre le tsunami et de plutôt d'y aller petit à petit, de réadapter à la fois. En fait, comme vous dites, dans votre question, ce n'est pas le sport qui a provoqué ça, c'est ça. Son histoire de vie et ses moyens qu'elle a trouvés, c'était l'anorexie, c'est le sport annexé. Et donc c'est là qu'il faut chercher de manière globale un peu comment trouver sa voie et son équilibre de manière adaptée.
2: Johanna.
4: Est-ce que finalement c'est possible de refaire du sport normalement après une bigorexie sans accompagnement ? Je fais le parallèle justement avec l'anorexie. Est-ce qu'on peut remanger après être sorti d'une phase anorexique sans accompagnement ?
5: Alors, c'est des pathologies. Donc, pour moi, ces pathologies, il faut avoir un bon diagnostic et un accompagnement thérapeutique. Donc, je dirais plutôt non. Les risques sont grands, justement, de ne pas trouver. Parce que faire attention avec les réseaux sociaux, avec même Dr ChatGPT, Dr Google, on va trouver plein de choses. Mais pour le faire soi-même, c'est vraiment pas facile. Parce que là, on parle de changement au quotidien, sur le long terme. C'est vraiment pas facile, donc on conseille vraiment d'abord d'en parler et après d'être suivi.
4: Très concrètement, à qui on s'adresse en première instance, si après l'écoute peut-être de ce guichet, on se dit « Ouh là là, je commence à être dans cette problématique ».
5: Et pour moi, c'est son médecin traitant. C'est lui qui vous connaît et avec qui on peut, notre partenaire vraiment de première ligne. Et lui, justement, s'il est à l'aise avec ça, et il a son réseau, ben il va pouvoir prendre en charge. D'abord identifier et prendre en charge. Et sinon, ben il va adresser à des professionnels. Nous médecins du sport et de l'exercice, on est formés pour ça. Donc on peut être clairement un complément d'expertise. Et après, comme on a dit, tous les professionnels autour. Pour selon encore une fois l'identification initiale un peu quel est le problème. Et comme je disais, c'est souvent il y a souvent un terrain beaucoup plus large que simplement le sport ou la blessure liée à son sport annexé, comme on disait, au niveau alimentaire, au niveau psychologique ou autre. Donc il faut creuser ça, parce que si on n'utilise que le levier sport en se disant ok, bon, il faut, si je mets juste une journée de récup, tout va s'améliorer, c'est pas comme ça que ça va aller. Donc c'est très large.
2: Cette émission arrive à son terme, peut-être juste en quelques secondes, chacun d'entre vous, Romain Ducret, Mathieu Saubade, quelques conseils pratiques aux sportifs pour que ce qui est une bonne pratique ne devienne pas mauvaise pour la santé, ne devienne pas une maladie. Romain Ducret, peut-être, pour commencer.
0: Bon, l'idéal serait de faire un diagnostic médical et psychologique, parce qu'on a tous nos points forts et nos points limitants. Mais après, c'est surtout apprendre à s'écouter, s'autoriser à faire minimum un jour par semaine une pause, à faire des pauses un peu plus fréquentes et surtout s'examiner comment on vit ces situations-là. Et si on vit de l'anxiété, de la frustration et ou des émotions négatives, c'est là qu'il faudrait consulter des spécialistes.
2: Mathieu Saubade, en 15 secondes pour terminer cette émission.
5: Oui, tout à fait d'accord, mais je resterai sur ce côté. Se poser la question, est-ce que je prends toujours du plaisir ? Est-ce que j'ai des souffrances ? Et pouvoir identifier. Rien que déjà ça, ça permet d'en parler. Et c'est déjà le premier pas pour aller mieux.
2: Merci beaucoup à tous les deux d'avoir été avec nous en studio pour répondre aux auditrices et aux auditeurs sur la bigorexie quand le sport devient une addiction. Merci à vous Romain Ducret. On rappelle que vous êtes préparateur mental professionnel, membre de l'Association Suisse de Psychologie du Sport et de Préparation Mentale. Et merci à vous Mathieu Sobad, médecin du sport au Juve. Bonne journée à tous les deux.
0: Bonne journée à vous, merci.
5: Bonne journée, merci.
2: Aujourd'hui, il y avait aussi Héloïse Weber et Bastien Ponvis pour prendre vos messages. Pour la musique, c'était Willy Deslu, Myriam Semani était au web et c'était Nicolas Bingli en régie.
3: On en parle. Mathieu Truffert.
2: Dans quelques instants, CQFD, le magazine Sciences et Santé de RTS Première, c'est vous, Stéphane Gabiou. Hier, c'était le moustique tigre. Aujourd'hui, c'est le moustique.
1: C'est le moustique tigre, toujours. Normal. Oui, on continue.
2: C'est toujours le tigre.
1: Absolument. On revient sur le tigre ce matin. On les évoquait effectivement hier. Les moustiques tigres stériles, je précise. Mm-hmm. Et ce matin, on vous emmène au Tessin où des mâles stériles, justement, sont relâchés depuis quelques années avec des résultats très impressionnants. C'est-à-dire que le nombre de moustiques tigres au Tessin a drastiquement baissé, contrairement au reste de la Suisse, notamment en Suisse romande, où ça ne fait qu'augmenter.
2: Des bonnes nouvelles, donc, dans CQFD. On vous écoutera attentivement tout à l'heure. Il est 10h sur RTS Première. Bonne journée, à demain.
3: Quentin Frey.
7: Caracas sous les décombres. Deux puissants séismes se sont produits coup sur coup, non loin de la capitale vénézuélienne, hier. Des magnitudes de 7,2 et 7,5 selon le service sismologique américain. Le premier bilan provisoire parle d'au moins 32 morts et plus de 700 blessés. Mais les autorités craignent que ce bilan ne s'alourdisse grandement ces prochaines heures. De nombreux immeubles se sont effondrés à Caracas, provoquant des scènes de panique au cœur de la ville. L'aéroport de la capitale a aussi subit d'importants

0: pendant 60 jours et uniquement 60 jours. L'Iran et Oman réfléchissent pour leur imposer des droits de redevance, mais les États-Unis s'y opposent. Et la Suisse compte moins de ressortissants européens en 2025, un peu moins de 51 000 personnes qui viennent de l'Union européenne ou de l'ALE, selon le secrétariat d'État à l'économie. Un chiffre en baisse par rapport aux trois dernières années, mais malgré tout supérieur à la moyenne historique. Le nombre de frontaliers a lui en revanche augmenté. Le SECO souligne l'importance de cette main-d'œuvre étrangère pour le marché du travail suisse et notamment face au recul démographique. Ce rapport du SECO sort une dizaine de jours après le refus dans les urnes de l'initiative de l'UDC, pas de Suisse à 10 millions. Et face aux critiques, le Conseil fédéral lâche un peu de terrain. Il a réduit la hausse de la TVA qu'il prévoit pour financer l'armée. De 0,8% prévu initialement, l'augmentation devrait finalement être de 0,5%. La durée aussi, elle, a changé. 12 ans de validité au lieu de 10. Durant cette période, ce réaménagement de la TVA pourrait rapporter 24 milliards de francs, soit 2 milliards par an. Mais l'opposition est quasi unanime, à gauche comme à droite, avec seul le centre qui soutient la mesure. Et dans le canton de Fribourg, plusieurs communes émettent des restrictions d'eau en réaction à la canicule. Dans le district de la Sarine, par exemple, les communes d'Avry, de Cotence, de Néru, de Pré et Chénance interdisent jusqu'à nouvel avis l'arrosage des jardins, le remplissage des piscines et le lavage des voitures. Une manière de garantir des réserves d'eau potable mises sous pression ces derniers jours. Le Montreux Comédie Festival s'engage à programmer au moins 10% d'humoristes suisses, une décision issue d'un accord avec l'Union romande de l'humour. Et l'objectif ici est clair, renforcer la visibilité, la reconnaissance et le rayonnement des humoristes suisses et principalement romands au sein du festival. La mesure sera effective dès cette année. Et en football, la Suisse a fait le job hier soir. Victoire 2-1 face au Canada grâce aux deux mêmes joueurs qui ont délivré la Nati contre la Bosnie, Ruben Vargas et Johan Monzambi. La Suisse prend donc la première place de son groupe, direction les 16e de finale. Et puis dans les autres rencontres de la soirée, la Bosnie a battu le Qatar 3-1. Pas d'exploit de l'Écosse face au Brésil, 3-0 pour la Seleção. Même score pour le Mexique contre la République tchèque. Et puis enfin le Maroc l'emporte 4-2 contre Haïti alors que l'Afrique du Sud a battu la Corée du Sud 1-0. Les journées se suivent et se ressemblent avec un temps à nouveau bien ensoleillé, très très chaud aujourd'hui. Il fera jusqu'à 36 degrés au plus chaud de la journée avec quelques orages isolés possibles dans les Alpes et les Préalpes.
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3: Prudence sur l'axe Lausanne-Genève. On signale en effet la présence d'objets sur la chaussée entre Gland et Nyon dans les deux sens.
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3: Un voyage dans l'Arctique, c'est ce qu'on vous propose aujourd'hui dans CQFD. Bonjour Ardité Chabani.
4: Bonjour Stéphane Gabiou.
3: Les scientifiques de l'EPFL y ont fait une découverte inattendue.
4: Oui, alors qu'ils étudiaient l'atmosphère polaire, ils se sont aperçus que leur propre navire perturbait une partie de leurs mesures. Un contretemps qui leur a finalement permis de mieux comprendre comment le trafic maritime peut modifier les nuages arctiques.
3: Ensuite, Sarah Dirène. Bonjour ma chère Sarah.
5: Bonjour mon cher Stéphane.
3: Hier avec vous, on découvrait une usine, en l'occurrence, qui produit des moustiques tigres stériles. Eh bien, ce matin, on va voir en quoi cela aide concrètement à faire baisser le nombre de moustiques tigres au Tessin.
5: Mais oui, mais ça aide énormément. Les chiffres sont là. Près de 70% de moustiques, enfin de densité de moustiques tigres en moins grâce à la tisse. La tisse, c'est donc la technique de l'insecte stérile qui consiste à, ici au Tessin, à relâcher deux fois par semaine dans des lieux identifiés des milliers de mâles stériles. Le Tessin est vraiment pionnier en la matière.
3: Et pour terminer, on partira loin, on partira très loin dans le temps avec vous, Ariane Hasler. On partira en préhistoire. Bonjour Ariane.
6: Bonjour Stéphane. Oui, c'est une période qu'on connaît encore mal et sur laquelle, du coup, eh bien, on a projeté beaucoup de fantasmes au fil des époques. Et quand je dis « on », eh bien, ça concerne aussi les scientifiques. C'est le sujet d'une exposition au Collège de France à Paris, « Préhistoire entre

0: dystopie et réalité.
1: On évoquera tout à l'heure vers -10. Voilà pour le programme. Bonjour, bienvenue à vous.
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1: La banquise recule, de nouvelles routes maritimes s'ouvrent et le trafic des bateaux augmente dans l'Arctique. C'est dans ce contexte qu'une équipe de l'EPFL a embarqué à bord d'un navire scientifique pour étudier l'atmosphère polaire, Ardité Chabani.
3: Oui, l'équipe veut participer à une vaste expédition internationale dans l'Arctique. Son objectif était de mieux comprendre les particules présentes dans l'atmosphère et leur influence sur les nuages. Mais ils se sont rapidement aperçus que le gaz d'échappement de leur propre bateau se retrouvait dans leurs instruments de mesure, plus de 60% des données étaient concernées.
1: Ah oui.
3: Et plutôt que d'écarter ces observations, ils ont décidé d'en faire un objet d'étude. Ils ont ainsi pu mesurer l'effet des émissions d'un navire sur les nuages arctiques et sur la quantité de chaleur retenue dans l'atmosphère.
1: On va raconter cette histoire, l'histoire de cette expédition avec vous, Benjamin Heuth. Bonjour.
4: Bonjour.
1: Vous êtes doctorant au laboratoire de recherche sur les environnements extrêmes à l'EPFL, justement. Premier auteur de cette étude publiée dans Environmental Research Letters. Alors, quand vous partez dans l'Arctique, vous partez avec quel objectif pour cette expédition ?
4: Alors, l'expédition donc, qui s'appelait l'expédition Mosaïque, c'était une très large expédition scientifique sur un brise-glace allemand d'environ 120 mètres. Donc, il y avait énormément de chercheurs sur ce brise-glace. Et donc, il y avait des sujets de recherche qui étaient très variés. Et le but principal, c'était d'étudier et de comprendre le changement climatique qui est accéléré en Arctique. Mmh. Et nous, notre équipe, s'intéressait plus particulièrement aux aérosols et à comprendre leur contribution et leur rôle dans ce changement accéléré, okay, notamment via les interactions entre les particules, donc les aérosols et les nuages.
1: Donc le rôle des aérosols dans le changement climatique, ça c'est la recherche de base, mais à un moment donné, ça, vous comprenez qu'il y a un truc qui cloche, quoi, qui ne se passe pas comme prévu, c'est-à-dire...
4: Oui, c'est ça en fait. Avant de partir, on se doutait qu'il allait avoir une influence de notre propre navire sur les mesures, mais on n'avait pas forcément d'idée sur l'intensité et la fréquence de cette influence. Et puis assez rapidement, dès les premiers jours, dès les premières semaines dans l'Arctique, on observe des pics de concentration de manière très fréquente qui sont 10 à 100 fois supérieurs aux valeurs de base, donc les valeurs de fond qu'on peut trouver dans l'Arctique normalement.
3: Et donc, c'est là que vous découvrez que près de 60% de vos mesures sont influencées par les émissions de votre propre navire. À ce moment-là, vous vous dites quoi ?
4: On se dit à ce moment-là qu'on va travailler avec les 40% restants, puisque en fait, les questions de recherche qu'on avait avant de partir sur ce brise-glace, elles étaient quand même portées sur les valeurs de fond, donc les valeurs qu'on peut observer naturellement dans l'Arctique. Quand je dis naturellement, ça comprend donc les aérosols qui sont émis au sein de l'Arctique de manière complètement naturelle. On a aussi des aérosols qui sont émis en Europe du Nord, par exemple, ou en Sibérie, et qui vont être transportés jusque dans ces régions... dans ces régions polaires. Et puis on se dit aussi qu'on va avoir un travail de nettoyage qui nous attend de retour en Suisse au bureau pour bien séparer et isoler l'influence de cette pollution.
3: Mais alors comment cette mauvaise surprise entre guillemets s'est finalement transformée en opportunité scientifique pour vous ?
4: Alors de mon côté, j'ai étudié d'abord les données entre guillemets propres, donc les 40% restants des données pendant les trois premières années de ma thèse. Et puis avec la professeure Julia Schmalle, on a décidé de ressortir les 60% de données contaminées de la poubelle, mmh, et un peu de se servir de cette expérience involontaire pour comprendre précisément l'impact des émissions que les émissions du navire avaient sur l'atmosphère. Mmh. Et puis c'est aussi une question pertinente parce que on sait qu'il y a une augmentation du trafic maritime déjà présentement dans l'Arctique, mais surtout à venir avec la fonte de la banquise, avec une augmentation du transport de marchandises, du tourisme aussi, de la pêche, et puis aussi évidemment de l'exploitation de ressources.
1: Et du coup, vous êtes arrivé à quelle conclusion autour justement des émissions du transport maritime ? Qu'est-ce qu'on peut en dire ? Qu'est-ce que vous avez compris ? Qu'est-ce que vous avez appris grâce à notamment au fait de ressortir voilà, ces données que vous aviez mises à la poubelle, vous les avez ressorties, réanalysées ?
4: Alors en fait, ce qu'on a appris, ça s'est basé sur forcément ce qu'on a mesuré. Donc on a mesuré on avait toute une batterie d'instruments qui nous permettait de mesurer donc ces fameux aérosols, leur taille, leur quantité, donc des concentrations, leur composition chimique qui nous donne un petit peu une idée de quelles espèces d'aérosols on va avoir. Et puis parmi ça, on va trouver donc le carbone noir qui s'appelle aussi la suie, qui est un produit de combustion incomplète des hydrocarbures. On a aussi des composés soufrés et évidemment aussi de la matière organique. Et on a aussi fait des mesures de gaz, donc de CO2, de monoxyde de carbone et de dioxyde de soufre. Et ce qu'on a appris, finalement, c'est qu'on a une très forte augmentation du nombre d'aérosols dans ces panaches de fumée. Par contre, ces particules, elles sont plus fines. Mmh. Et elles sont essentiellement des produits donc, classiques de combustion, de combustibles fossiles, comme je disais avant, donc la carbone noire, les aérosols organiques et des sulfates.
3: Mmh. Benjamin Huth, vous écrivez aussi qu'un seul navire peut augmenter d'environ 22% le pouvoir radioactif de certains nuages. Ça veut dire quoi ?
4: Alors, quand on dit 22%, c'est un chiffre relatif au nuage non perturbé, donc le nuage qui n'a pas subi cette augmentation d'aérosol. En termes absolus, ça représente un forçage radiatif de 1 à 4 watts par mètre carré. Alors, pour vous donner une idée, 4 watts par mètre carré, ça suffit à faire fondre 1 millimètre de neige ou de glace sur une journée entière. Donc, si on a une couverture nuageuse sur une journée entière avec ce nuage perturbé, on peut faire fondre jusqu'à 1 millimètre de neige et de glace. Ça paraît pas beaucoup, mais c'est assez conséquent.
3: Mais on n'arrive pas vraiment à comprendre, Benjamin Huth, pourquoi ces nuages modifiés retiennent plus la chaleur.
4: Alors en fait, on est tous familiers avec le concept d'effet de serre, hein, les fameux gaz à effet de serre comme le CO2, le méthane, mais on oublie souvent aussi la vapeur d'eau qui absorbe et retient une partie de la chaleur qui est renvoyée par la Terre sous forme d'ondes longues. En fait, pour les nuages, c'est exactement la même chose. Et pour un nuage qui contient de base relativement peu d'eau, l'ajout de noyaux de condensation, donc les noyaux de condensation, c'est une partie des aérosols qui va permettre de créer des gouttelettes d'eau dans les nuages, ça augmente le nombre de gouttelettes dans le nuage et donc par conséquent sa capacité à absorber et réémettre la chaleur envoyée par la Terre. Mmh. En fait, vous pouvez voir ça un petit peu comme le nuage, c'est une couverture qui est autour de la Terre, et pour les nuages modifiés, c'est une couverture plus chaude et plus épaisse qui retient mieux la chaleur.
3: Ouais. Et donc ça peut accélérer localement la fonte de la banquise.
4: Exactement. Donc là, on a une influence qui est locale et puis qui est, comme je le disais avant, de l'ordre de jusqu'à 1 mm de fonte locale de la banquise.
1: Vous avez remarqué qu'il faisait un peu chaud ces temps ici chez nous, Benjamin Huth ?
4: Oui,
1: il fait chaud.
4: Comme tout le monde, je pense.
1: Effectivement, il y a cet épisode de forte chaleur en Europe, enfin en tout cas sur l'Europe continentale, d'où on se parle aujourd'hui, en Suisse, sans établir de lien direct peut-être, mais pourquoi est-ce que les changements qui se produisent dans l'Arctique intéressent aussi les chercheurs qui travaillent sur le climat européen ?
4: C'est lié. Alors, je pense que c'est important de revenir sur ce que vous avez dit. Effectivement, on ne peut pas établir, en tout cas, on n'a pas encore réussi à établir de lien direct et évident entre des événements météorologiques extrêmes tels que la canicule en Europe en ce moment même et le réchauffement climatique accéléré en Arctique. Par contre, ce qu'on observe, c'est que la fonte de la banquise et le réchauffement de l'Arctique, ça influence la température et l'humidité des régions de haute latitude, donc plutôt les hautes latitudes de l'hémisphère nord. Et en fait, in fine, ça va changer des mouvements de masse d'air à l'échelle de tout l'hémisphère nord en perturbant par exemple le jet stream. Et c'est ces dérèglements de masse d'air et de température et d'humidité qui peuvent à la fin influencer la fréquence et aussi l'intensité des événements météorologiques extrêmes en Europe. Après, ça reste un sujet de recherche qui est d'actualité. Qui est aussi très important, mais en tout cas ce qui est sûr, c'est que ce qui se passe en Arctique ne reste pas en Arctique.
1: Merci beaucoup Benjamin Huth pour vos explications très claires ce matin en direct dans CQFD. Je rappelle que vous êtes doctorant au laboratoire de recherche sur les environnements extrêmes de l'EPFL, premier auteur de cette étude donc autour de l'impact du transport maritime sur les nuages arctiques. On souhaite une belle et chaude journée. Merci beaucoup.
4: Merci à vous. Merci.
1: Au revoir, merci. Au revoir. Encore quelques nouvelles du monde scientifique ardité. On commence en Méditerranée où les baleines seraient en train de développer un nouvel accent.
3: Ou plutôt un nouveau dialecte. Une équipe de recherche a observé que les cachalots de Méditerranée orientale et occidentale ne communiquent pas tout à fait de la même façon ou plus tout à fait de la même façon. Les groupes de l'Est produisent des séries de clics plus rapides que ceux de l'Ouest. Les scientifiques parlent même de deux dialectes distincts. Une découverte qui suggère que certaines baleines apprennent et transmettent aussi des habitudes culturelles au sein de leur groupe.
1: Et justement, en parlant d'évolution, une nouvelle hypothèse relie certaines grandes extinctions à des visiteurs venus de l'espace.
3: Oui, mais il faut rester prudent, il s'agit pour l'instant que d'une hypothèse. Selon un physicien italien, le passage des planètes naines près de la Terre aurait pu provoquer d'immenses marées, des éruptions volcaniques et des changements climatiques majeurs. Ces bouleversements auraient pu contribuer à certaines extinctions de masse. L'idée reste très spéculative, mais elle offre une nouvelle piste pour comprendre certaines prochains épisodes encore mystérieux de l'histoire de notre Terre.
1: Et on termine avec nos plus proches cousins disparus, les Néandertaliens.
3: Une étude publiée dans la revue Nature remet en question une idée assez largement admise jusque-là. On pensait que les derniers Néandertaliens avaient disparu à cause de la consanguinité et du manque de diversité génétique. Mais en analysant l'ADN de 27 individus retrouvés en Belgique et en France, les chercheurs et les chercheuses ont découvert des populations plus diverses que prévues et toujours en contact les unes avec les autres. Leur disparition ne s'expliquerait donc pas seulement sur la génétique, mais aussi par des changements du climat, une baisse de leur population et leur interaction avec Homo sapiens.
1: Merci beaucoup Ardite Chabani, vous êtes de retour demain pour une nouvelle séquence actualité.
3: Oui, sur les couleurs et comment ça se fait que nos yeux perçoivent des couleurs.
1: Voilà. Alors moi qui suis daltonien, je me réjouis
3: elle
1: de ce sujet, effectivement, il sera peut-être notamment pour moi. On va filer au Tessin dans un instant, Sarah Dirène.
0: Oui, pour voir comment les moustiques tigres stériles contribuent fortement à faire baisser leur densité au Tessin.

0: Les nouveaux soleils, tiens, il me semble que c'est un terme qu'on évoque beaucoup ces jours, les soleils ou le soleil en tous les cas. C'était Indochine à l'instant sur RTS Première.
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0: 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Merci pour votre fidélité. Le moustique-tigre à présent, Aedes albopictus. Ce moustique-tigre qui continue son expansion en Suisse. Un moustique invasif qui est capable de transmettre de nombreux virus et donc potentiellement de nombreuses maladies comme Zika, la dengue, le chikungunya. Alors, constat intéressant, le moustique-tigre progresse en Suisse romande alors qu'au Tessin, sa densité baisse fortement alors que c'est là qu'il était apparu au début des années 2000. Et pourquoi la densité du moustique-tigre baisse-t-elle fortement au Tessin? Eh bien, c'est grâce à une surveillance rigoureuse et à une lutte qui porte ses fruits, Sarah Dirène.
2: Oui, une lutte menée depuis des années, plus de deux décennies, par la SUPSI. La SUPSI, ce sont les hautes écoles de la Suisse italienne, et en particulier une lutte menée grâce au secteur d'écologie des vecteurs de l'Institut de microbiologie, un travail conduit par l'entomologiste Eleonora Flacio et son équipe. Elle a mis en fait en place un modèle de prévention et de contrôle désormais suivi dans tout le pays, même au-delà. Et parmi les stratégies, eh bien, il y a la stratégie de la tisse. La tisse, donc, c'est la technique de l'insecte stérile, le lâcher de moustique-tigre stérile, nous en parlions hier, qui, les lâchers expérimentaux, sont menés depuis 2022.
0: C'est ça, on a effectivement visité une véritable usine à moustique-tigre près de Montpellier, où on produit et stérilise ces insectes grâce à des rayons X. Ce sont ces moustiques qui sont relâchés, donc ces moustiques de Montpellier qui sont relâchés au Tessin?
2: Pas du tout, ce sont les moustiques stériles proviennent finalement de Bologne. C'est à 3 heures de route, c'est vachement plus simple logistiquement, parce que finalement le moustique-tigre, il est un peu fragile, il n'aime pas être secoué, et puis surtout, eh bien ce sont des moustiques-tigres du Tessin qui sont élevés et stérilisés à Bologne. Alors des moustiques qui arrivent dans des boîtes finalement en plastique, hein, comme des boîtes pour des glaces, hein, un millier de moustiques par boîte qui dorment réfrigérés à 8-10 degrés. Je me suis rendue fin mai au SUPSI à Mendrisio, et ce jour-là, dans le laboratoire d'Eleonard Flacio, il y avait une experte internationale de la lutte contre les moustiques invasifs dans le monde, Florence Fouque. Florence Fouque, c'est vraiment une figure de référence à l'OMS. Elle est entomologiste médicale. Elle défend depuis plus de 30 ans une approche vraiment holistique, hein, où climat, urbanisme, comportement humain doivent vraiment devenir des leviers forts pour contenir les arbovirus, eh bien, ce sont les virus transmis par les moustiques.
3: Ben, les moustiques tigres, c'est le deuxième vecteur le plus important après Aedes aegypti. C'est un vecteur d'arbovirose et il a été responsable d'épidémies récemment, même en Afrique. Il est invasif en Afrique aussi parce que c'est un moustique qui est originaire d'Asie du Sud-Est. Donc il n'est endémique qu'en Asie du Sud-Est. Mais après, il a diffusé un peu partout dans le monde. On le trouve partout, qui a une grande adaptabilité. Ben, c'est la raison pour laquelle il devient très invasif dans tous les pays européens, avec des nuisances fortes, de plus en plus, de transmission de maladies. Juste pour vous donner un exemple, l'année passée en France, on a eu plus de 700 cas de chikungunya, dengue et Zika, mais majoritairement du chikungunya, à cause de l'épidémie de chikungunya sur l'île de la Réunion. Donc on a eu beaucoup de gens qui sont revenus de l'île de la Réunion malades, et on a eu une transmission autochtone. Donc vous voyez, 700 cas sur un été, c'est une véritable épidémie.
2: Et que fait l'OMS? Parce qu'il y a plusieurs stratégies pour éradiquer, pour freiner en tout cas l'expansion du moustique-tigre.
3: Ouais. Le rôle de l'OMS, c'est d'essayer de coordonner un peu les efforts, en particulier en ce qui concerne les recommandations. Alors des recommandations, donc on essaye d'avoir, j'allais dire, toutes les informations pertinentes, scientifiques, santé publique, etc., nombre de cas. En termes de contrôle, on est longtemps resté cantonné aux méthodes traditionnelles, à savoir la lutte chimique, qui était fortement recommandée, puis ensuite on est passé à des produits biologiques, comme le BTI, qui est utilisé en Suisse notamment.
2: Qu'est-ce que le BTI?
3: Le BTI, c'est une toxine qui provient d'une bactérie qui s'appelle Bacillus thuringiensis. Alors il y a deux variétés importantes, mais variété israélensis, c'est celle qui est la plus utilisée et qui est très spécifique, c'est-à-dire qu'on l'utilise sous forme de granulés, de poudre, et ça ne tue que les larves de moustiques. Donc c'est un produit qui respecte l'environnement, c'est important. Son seul défaut, c'est qu'il n'est pas efficace très longtemps. Donc s'il fait trop chaud, s'il y a trop de soleil, ça se dégrade vite. Et à ce moment-là, on a une efficacité qui fait 15 jours, pas plus. Donc tous les 15 jours, il faudrait retraiter. Donc ça devient très cher. Il y a des contraintes de personnel, de temps, etc. Donc, de plus en plus, l'OMS s'intéresse aux nouvelles technologies, celle de l'insecte stérile, qui est développée ici au Tessin. Et puis, on a d'autres techniques qui sont aussi, j'allais dire, développées. Il y en a une qui a été recommandée par un comité d'experts récemment à l'OMS, enfin récemment, il y a 2-3 ans, qui utilise des bactéries qu'on appelle Wolbachia. Technique qui n'est pas autorisée en Europe actuellement parce que c'est considéré comme une modification génétique des moustiques, dans la mesure où il s'agit d'une bactérie intracellulaire. Donc on va modifier les cellules de moustiques pour qu'elles intègrent cette bactérie. Et donc ça, ça fait partie des choses qui ne sont pas autorisées en Europe. On est un peu prudent sur l'utilisation des organismes et on a bien raison de l'être. Voilà.
2: Et elle travaille bien, Éléonore.
3: Ah oui, j'aurais mauvaise grâce à dire le contraire. Non, non, ils sont vraiment, vraiment très bons au Tessin. Moi, je suis très contente de collaborer avec eux. Je pense que, de mon expérience, c'est probablement l'équipe qui a la meilleure expérience en surveillance des Aedes albopictus, mondialement parlant.
2: Et d'où vient cette expertise-là?
4: Bon, on a démarré dans l'année 2000, quand les moustiques tigres venaient d'arriver en Europe. Il était établi en Italie, au nord d'Italie, dans les années 90, il a commencé à se disperser. Et nous, on a démarré avant qu'il arrivait sur le terrain. On a constamment cherché à améliorer la technique, la surveillance. On a fait un système qui est entièrement public, c'est tout géré par le public. Nous, on est payé par l'État, on est quand même une université. Il y a les municipalités qui sont publiques, qui gèrent, qui font les contrôles des moustiques. C'est tout public, on n'a pas des intérêts économiques, c'est seulement de faire un service pour la population.
2: Et les résultats sont assez surprenants parce que plus de 80 voire 90% des moustiques tigres ont été éradiqués.
4: Oui, on a réduit 90% de la population de moustiques, mais c'est ajouté à ce qu'on fait déjà avec les mesures de contrôle intégré. C'est-à-dire que l'efficacité qu'on a démontrée jusqu'à présent de la TIS, ça fait 67%. Mais si vous ajoutez ça à l'efficacité que vous avez déjà avec les mesures de contrôle intégré en place, on arrive à être 90%, même plus.
0: 90%, c'est énorme, et 67% dit Eleonora Flaccio, grâce à la technique de l'insecte stérile, donc cette fameuse TIS.
2: Oui, oui, c'est-à-dire que l'équipe a observé vraiment une réduction de 67% de la densité de moustiques tiques dans la région grâce à cette technique, mais attention, ça ne fonctionne que si tout le monde joue le jeu. Si vous ne videz pas, par exemple, la coupelle d'eau sous vos plantes, eh ben, c'est un des principaux gîtes larvaires. Le lâcher de moustiques tigre stérile ne sert absolument à rien, vraiment.
0: Ouais, et ça vaut qu'on soit au Tessin ou partout ailleurs en Suisse, puisqu'on l'a dit, le moustique tigre est plus ou moins partout maintenant.
2: Et oui, et surtout le long de l'axe autoroutier nord-sud. Hein. C'est d'ailleurs pour cette raison qu'en 2017, l'Office fédéral de l'environnement a chargé Eleonora Flaccio à créer le réseau suisse moustique hein, pour identifier les points d'entrée du moustique tigre dans le pays. Aujourd'hui, le Tessin est le seul canton à lâcher des moustiques tigre stérile, il faut suivre finalement un protocole très très strict.
4: Pour faire des relâchés, il faut avoir une permission fédérale. On doit dire quelle surface et où et quand. Et grâce à ça, on reçoit une permission et on peut faire l'expériment là. Maintenant, c'est seulement expérimental, c'est pour voir l'efficacité sur le terrain en différentes conditions de taille, de surface où on relâche, pour voir avoir des données qui puisse aider après l'applicabilité de cette technique pour les municipalités.
2: On est à la fin du printemps. Les moustiques tigres, on va aller les voir, les pièges. Les moustiques tigres qui sont là sont les œufs de l'été passé, qui ont passé l'hiver, c'est ça?
4: Exactement. Alors, il faut cibler la saison. La saison pour le moustique tigre chez nous, ça démarre moitié avril, mais surtout en mai. Alors on fait des relais constamment chaque semaine, toute la saison du moustique-tigre, c'est-à-dire de mai jusqu'à septembre, pour réduire la densité.
0: Sarah, comment l'équipe choisit-elle les zones où relâcher les moustiques-tigres ?
2: Eh bien là aussi, il a fallu beaucoup d'essais. Les premiers tests entre 2022 et 2024 ont été menés dans une zone un peu isolée au bord du lac, isolée, parce que les moustiques-tigres ne volent pas très bien, ce sont des piètres voleurs. Ils se déplacent à peine sur une centaine de mètres autour de leur lieu d'éclosion, bien évidemment, contrairement à nos moustiques communs qui, eux, peuvent parcourir plusieurs kilomètres. Il a donc fallu multiplier les expérimentations pour comprendre comment cibler efficacement les zones à traiter. On va écouter Diego Parrondo, qui est spécialiste du contrôle et du développement de méthodes de lutte contre les moustiques invasives, ça au Soupsi.
5: Il y a trois ans, nous avons mené des expériences de lâcher-recapture de moustiques. Nous avons relâché des mâles stériles, mais colorés en rose. Puis tenté de les recapturer les jours suivants à différentes distances. Nous avons ainsi appris deux choses importantes. Ces mâles parcourent en moyenne 90 mètres. Ça signifie que nos points de lâcher ne doivent pas être plus éloignés les uns des autres. Nous avons également constaté qu'ils vivent environ 3 jours. C'est pourquoi nous effectuons 2 lâchers par semaine. Nous arrivons avec les petites boîtes en plastique. Les moustiques sont réfrigérés à 8-10 degrés. Ils sont vivants mais restent immobiles. Dès qu'on ouvre la boîte, ils se réchauffent un peu et se mettent à voler. On le fait toujours près des zones de verdure, car leur premier réflexe est d'aller chercher de l'eau sucrée. Pour chaque point de lâcher ici à Mendrisio, nous avons 18 points sur 12 hectares et nous lâchons environ 2000 mâles par point. D'habitude, en Europe, on utilise 3000 mâles par hectare. Mais peut-être qu'avec davantage d'expérience ou en connaissant la densité des moustiques sauvages sur le terrain, on pourrait en lâcher moins ou plus. Ça n'a pas encore été clairement défini scientifiquement. Nous, avec 1000 mâles par hectare, nous avons constaté un effet positif.
2: En général, on les lâche quand ? Quand il fait beau, le matin, très tôt, l'après-midi ? À quel moment c'est le plus adéquat pour lâcher des moustiques stériles ?
5: On est dépendant de l'arrivée des colis, mais idéalement, il faudrait les lâcher le matin, quand il fait encore frais. Je parle de l'été de juin à août, comme ça les moustiques ont le temps de se mettre à l'ombre, car vraiment la chaleur ne leur convient pas. Ils ne peuvent pas voler au soleil, ils se dessèchent.
2: Et s'il pleut ?
5: On ne devrait pas les lâcher.
0: Ok, bah c'est noté. En ce moment, il pleut pas, hein, donc on peut y aller, on peut les lâcher, ces moustiques-tigres stériles. On va y revenir après un peu de musique. Et ben, on ira notamment voir un élevage de moustiques, justement. La musique qui nous est proposée par Tina Turner, que voici, What's Love Got To Do With It, une chanson de 1984. Merci donc de votre fidélité à notre chaîne. 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Aujourd'hui, il est 10h34.

0: CQFD, on s'intéresse à la lutte menée au Tessin pour freiner la progression d'Aedes albopictus, le fameux moustique tigre. Le Tessin qui est pionnier du contrôle et de la prévention des moustiques invasifs en Suisse, mais aussi une référence à l'étranger. Depuis plus de 20 ans, l'équipe d'Eleonora Flaccio Soupsi, donc c'est la haute école du Tessin, cette équipe développe des stratégies non seulement de surveillance, de prévention, avec la participation active de la population et des municipalités, mais elle teste aussi, Sarah Dirène, des méthodes innovantes.
1: Oui, innovante comme le lâcher de mâles stériles. Une méthode encore en phase d'expérimentation. L'expertise du Soupsi repose justement sur une collecte extrêmement minutieuse de données autour des moustiques invasifs pour savoir comment les contrôler par la suite. Il faut d'abord comprendre leur biologie, leur comportement. Petite visite de leur élevage en compagnie de Diego Parondo.
2: Je vais vous montrer comment nous les élevons afin de garantir leur bonne santé et leur capacité à se reproduire.
1: Voilà, il y a un sas avec un treillis, évidemment, pour que les moustiques ne passent pas.
2: Ici, nous avons des armoires où nous pouvons reproduire une température, une humidité et même une quantité de lumière spécifique que nous pouvons ajuster au cours de la journée pour imiter les conditions extérieures. Nous élevons ici les Culex pipiens, le moustique commun, brun qui nous pique la nuit. Pour les distinguer, sachez que le moustique tigre est noir et blanc, avec une rayure sur la tête et un thorax blanc. Mais il nous pique le jour. Par ailleurs, le moustique commun pique uniquement la nuit. Nous avons un élevage ici parce qu'il est porteur du virus du Nil occidental. Cette surveillance nous permet de mieux protéger la population, d'agir plus rapidement.
1: Voilà, alors ici, c'est quand même, il fait un peu plus chaud, petit laboratoire, 3 sur 5, une pièce pas très grande, très humide, très chaude, avec plein de cages, avec des moustiques qui volent. Ce sont que des moustiques tigres.
2: Nous avons des moustiques tigres, bien sûr, mais vous pouvez également voir ici Aedes aegypti, que nous n'avons pas sur le territoire, mais qui transmet la fièvre jaune et cause des épidémies. Et là, vous voyez des moustiques tigres voler. Ce sont des femelles adultes. En bas, il y a un peu d'eau. C'est là où les larves se développent pour devenir adultes. Ces récipients contiennent de l'eau sucrée. Pourquoi ? Parce que les moustiques se nourrissent d'eau et de sucre, mais seules les femelles piquent pour obtenir le sang et donc les protéines nécessaires à la production d'œufs. Et si vous regardez bien, le moustique tigre est extrêmement agressif, car dès que...
1: Là, vous ouvrez une des poches et vous allez mettre votre main.
2: Dès que vous mettez la main dedans, vous voyez, elle pique et commence à sucer. Je souffle un peu et voilà. Il faut éviter de se gratter car en se grattant, on répand la salive du moustique sous la peau et du coup, le corps ne réagit pas en disant « C'est un liquide étranger, je dois le combattre ». Fin de l'histoire.
0: Alors, il y a l'élevage d'un côté et de l'autre, la récolte des moustiques sur le terrain.
1: Sur le terrain, en effet, puisque depuis des années au Tessin, les pièges à moustiques sont disposés sur le territoire. Alors, ce sont des récipients sombres avec un tout petit peu d'eau dans lesquels les moustiques ne peuvent s'échapper. On peut donc ensuite les prélever et les compter. Et puis, depuis une vingtaine d'années, vous avez également des pièges pour les œufs. Les récipients sont légèrement plus petits avec juste un morceau de bois à l'intérieur sur lequel les femelles vont pouvoir pondre. Le problème est que tous les œufs de moustiques, du moustique commun ou moustique tigre, se ressemblent. Ah. Diego, c'est bête, mais Diego Parondo me montre sous un binoculaire un bout de bois avec des œufs de moustiques.
2: Ici, ils ressemblent à des grains de riz, mais noirs. Ils sont difficilement visibles à l'œil nu. Il faut le binoculaire pour les distinguer et les compter. À l'intérieur des œufs se trouvent les embryons. Au contact de l'eau, ces œufs éclosent et une larve en sort. Elle se développe puis se transforme en pupe, toujours dans l'eau. Ces larves ont besoin d'eau calme, car si l'eau bouge un tant soit peu, comme dans une rivière,
3: La pupa,
2: la métamorphose doit avoir lieu à l'intérieur de la pupe. L'adulte va émerger ensuite très lentement à la surface de l'eau. Donc, si l'eau bouge, l'adulte meurt. Donc, ensuite, l'adulte émerge de la pupe. Il faut très peu d'eau pour le moustique tigre. Et pour clore le cycle d'œuf à adulte en été, il faut une semaine.
3: Ci vuole una settimana.
0: Et voilà pourquoi il faut vider sa coupelle d'eau ou son arrosoir, enfin tous les trucs où il y a de l'eau qui traîne, en tout cas minimum une fois par semaine.
1: Une fois par semaine, voilà, ça va suffire. Une fois par semaine, un œuf de moustique tigre, c'est super fragile hein, lors de sa transformation. En revanche, les œufs peuvent survivre plusieurs années au sec. Hein. Ils restent collés sur les parois d'un récipient, d'un pneu, d'un morceau de bois. Et dès qu'il pleut, paf,
0: ils éclosent.
1: Exactement, hein, et ça va donner naissance à une nouvelle colonie, même très très très loin de leur lieu d'origine.
0: C'est ça qui explique finalement pour lesquelles, une des raisons pour lesquelles le moustique tigre se propage si facilement via les voies de commerce international.
1: Oui, exactement, c'est exactement ça. On retourne donc une dernière fois au Tessin, à Mendrisio, hein, pour relever les pièges et définir où les prochains lâchers de moustique tigre se feront. 18 points de lâchers sur 12 hectares. J'ai demandé à Eleonore, à Flaccio, pourquoi là et pas ailleurs ?
4: Parce que quand même c'est un endroit assez intéressant pour le côté public. Il y a l'université, il y a l'hôpital, il y a les écoles, le parc citoyen.
1: Voilà, ce n'est pas parce que vous avez identifié l'année passée des, entre guillemets, foyers de moustiques tigres que vous les posez forcément ici.
4: Non, parce que quand même la commune de Mendrisio gère bien tous les endroits publics. Et qui informe très bien les citoyens. Ils sont assez engagés, ils ont du personnel qui est embauché que pour la gestion moustique tigre.
1: Alors on va suivre Diego.
2: Alors ici il y a un piège.
1: Ah oui.
3: Et si tu apris.
2: Et si tu l'ouvres.
3: Questi insetti che vedi sembrano zanzare,
2: il y a des insectes,
3: zanzare, ma sono chironomi.
2: Mais pas de moustique tigre.
3: Quindi al momento questa
2: trappola. Donc pour l'instant ce piège est négatif. Mais on peut aller en bas. Parce que dans chaque lieu, il y a un piège pour adultes et un piège pour les œufs.
1: Alors là, c'est simplement un récipient avec un bois qui est posé à l'intérieur, de l'eau et...
3: Et basta.
2: Et basta. Normalement, les œufs qui sont là ne devraient pas avoir d'embryon à l'intérieur.
3: Quindi le contiamo ma anche le portiamo in laboratorio.
2: Nous les amenons au laboratoire pour voir si les mâles stériles ont fait leur travail.
0: Nous l'espérons également. Merci à Diego Parrondo, spécialiste du contrôle et développement de méthodes de lutte pour les moustiques invasifs, ou SUPSI, et Eleonora Flaccio, qui est entomologiste spécialiste des moustiques tigres. Elle est chercheuse et responsable du secteur écologie des vecteurs à l'Institut de microbiologie de la SUPSI. Donc, ce sont ces hautes écoles spécialisées au Tessin, en l'occurrence à Mendrisio, où nous étions en reportage grâce à vous, Sarah Diren, dans une réalisation de Sandro Lisci. On aura beaucoup essayé de mettre un petit peu d'accent italien dans cette séquence. Merci beaucoup, Sarah. S'il est une période de l'humanité qui génère son lot de fantasmes, c'est bien celle-là, c'est la préhistoire, Ariane Hasler.
5: Oui, parce qu'on a finalement assez peu d'éléments pour la comprendre et qu'il s'agit tout de même de nos origines. On en parle juste après.
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0: Jeune artiste franco-suisse qu'on vient d'écouter qui s'appelle Yoa, qui connaît un succès fulgurant en France avec notamment cette chanson « Moi ». La bande dessinée Rahan, fils des âges farouches dans les années 80. Il y a « La guerre du feu » de Jean-Jacques Annaud en 81. Au plus proche de nous, « Silex and the City » du dessinateur Yule. La préhistoire a toujours fasciné. Le mystère qui entoure encore les origines de l'humanité qui permet d'y projeter de nombreux fantasmes, y compris scientifiques. C'est le thème justement de l'exposition qui s'appelle « Préhistoire ». Histoire entre utopie et réalité au Collège de France à Paris. Ariane Hasler, la préhistoire, on parle de quelle période quand on parle de préhistoire?
1: Alors, des origines des premiers homininés, il y a environ 7 millions d'années, jusqu'à l'invention de l'écriture vers 3000 environ avant Jésus-Christ. Cette période, en fait, on va en prendre vraiment conscience au milieu du 19e siècle et ça va bouleverser notre compréhension du monde. En 1850, on découvre que des outils de pierre sont contemporains de faune disparue, on reconnaît le premier homme fossile et puis Darwin publie l'origine des espèces. Bref, l'humain prend d'un coup un sacré coup de vieux, avec pour conséquence un nouveau récit des origines qui vient contredire un autre récit, beaucoup plus en vogue alors, celui de la Genèse. Jean-Jacques Hublin est paléoanthropologue, professeur au Collège de France et commissaire de cette exposition.
2: Dans le fond, ce qui se passe dans les années 1850, c'est qu'on va échanger un mythe d'origine qui est la Bible, en fait, le récit de la Genèse, contre un récit d'essence scientifique. Il faut bien comprendre que pour les gens qui ont vécu ces quelques années, c'est un petit peu comme si une soucoupe volante se posait place de la Concorde, hein, parce que tout d'un coup, ils réalisent qu'il y a un monde qui était complètement insoupçonné, qui est là, sous les pieds des Londoniens, des Parisiens, des habitants des villes européennes, avec des ossements d'hippopotames, de mammouths, de félins, canines en lame de sabre, poursuivis ou poursuivant nos ancêtres. Alors c'est un monde sur lequel on ne sait pas grand-chose au départ, mais qui a un côté très exotique quand même. Donc il y a un parfum de merveilleux. Très vite, donc, c'est un sujet dont va s'emparer la presse, les artistes, les écrivains, qui d'une certaine façon échappent un peu aux scientifiques. Et puis alors, quand je parle d'une substitution d'un mythe d'origine pour ce récit, la préhistoire, la paléontologie humaine, ça a un peu une dimension mythologique aussi. C'est-à-dire il y a quand même une dimension un peu métaphysique, si je peux dire, dans le questionnement. Et la question des origines, de la nature humaine, c'est quelque chose qui interpelle les humains depuis très longtemps.
1: Alors, en parallèle du discours scientifique qui se nourrit en fait du peu d'ingrédients dont il dispose, un discours littéraire et pictural, fantasmagorique, va se mettre en place. Les origines vont parfois être décrites comme un enfer dont les humains s'éloignent au fil du temps grâce au progrès. Et puis parfois, comme dans les années 70, avec l'arrivée des premiers discours sur l'écologie, eh bien c'est au contraire vu comme un paradis perdu. Les scientifiques eux-mêmes, face à une période où les zones d'ombre sont encore très nombreuses, doivent combler des vides. Chaque époque va donc produire en fait sa propre préhistoire, y compris la nôtre, ouais. Stéphane, exemple très actuel, avec le débat sur la place des femmes dans les sociétés préhistoriques. Jean-Jacques Hublin.
2: C'est vrai que la femme préhistorique, c'est un fantasme à l'intérieur d'un autre fantasme. Alors évidemment, on part au 19e siècle d'une vision très traditionnelle de la femme. Bon, c'est maman coup, papa chasse le mammouth. Hein. Et avec aussi le fantasme de la femme proie. Hein. D'ailleurs, on montre ça dans l'exposition. Donc, c'est vrai qu'il y a toutes ces représentations, en général d'ailleurs assez déshabillées, qui montrent des hommes moustachus qui s'emparent de jeunes créatures hurlantes. Alors évidemment, on a beaucoup, beaucoup évolué depuis. Alors aujourd'hui, l'heure est plutôt à discuter du rôle des femmes dans la chasse à la grande faune, par exemple. Alors c'est vrai que on assiste quand même à un mouvement de balancier un peu excessif en sens inverse. Donc on a des productions qui se présentent comme des productions scientifiques, mais qui souvent ont été d'ailleurs assez facilement remises en cause par d'autres chercheurs. Pourquoi ? Parce que dans le fond, ce que certains ou certaines ont essayé de montrer, c'est que les sociétés récentes sont des sociétés patriarcales, mais le paléolithique, c'était une période où la femme, c'était un peu Wonder Woman dans le paléolithique. Hein. En réalité, en fait, la plupart des sociétés de chasseurs-cueilleurs récentes que l'on connaît, et qui nous donnent probablement une image quand même assez exacte de la préhistoire récente, sont des sociétés où il y a une division très marquée des tâches entre les hommes et les femmes, où les hommes ont un peu le monopole de la violence, des armes, et sont des sociétés qui ne sont pas très égalitaires, dans le sens que les hommes et les femmes tiennent des rôles très différents. Ça amène les chercheurs à discuter beaucoup de ces sujets pour des temps encore plus reculés pour lesquels on n'a pas beaucoup d'informations. Bon, alors on a quand même des indices qui sont des indices objectifs. Hein. Par exemple, l'utilisation des armes de jet. Une utilisation répétée d'armes de jet du style Saguet tous les jours de son existence, ça finit par créer des traumatismes osseux, des lésions qu'on peut observer sur des squelettes. Bon. Pour le paléolithique supérieur, disons entre 40 000 et 10 000, ces lésions se trouvent sur les bras droits d'hommes, pas de femmes. Donc ça c'est un élément objectif. Ensuite, c'est parfois difficile d'aller plus loin en termes de division des tâches, d'autant plus que les représentations humaines dans le paléolithique, dans l'art paléolithique, sont très très rares.
0: Donc, savoir si la charge mentale était déjà dévolue aux femmes préhistoriques va encore faire débat longtemps, c'est ça, Ariane ?
1: Oui, absolument, parce que l'art, c'est aussi un témoignage d'une société. Alors, on vient de le dire, très peu d'humains sont représentés, quasiment pas d'hommes. Quant aux femmes, quand elles sont représentées, eh bien, plutôt que de nous donner des indices, ça brouille les pistes.
2: On a entre l'ouest de l'Europe, enfin, disons le sud-ouest de la France, et puis le sud de la Russie, une vaste zone où on trouve des petites statuettes de femmes qui n'ont pas de visage, qui n'ont pas de mains, qui n'ont pas de pieds, qui ont beaucoup d'autres choses. Elles ont des caractères sexuels secondaires très exagérés. Et ça, c'est assez fascinant, parce qu'évidemment, ce n'est pas une représentation réaliste. Hein. Mais derrière ces objets, il y a une histoire, il y a une croyance, quelque chose. Malheureusement, je pense qu'on ne pourra jamais vraiment reconstituer. Mais moi, personnellement, ce que je trouve fascinant dans ces petites statuettes, c'est justement l'étendue de cette aire géographique. Sur des milliers de kilomètres, ces sociétés, elles croient dans quelque chose, une histoire, un mythe, un rite. Et ça, c'est assez important du point de vue de l'évolution en général, parce que ça nous montre l'existence de ces grands réseaux de solidarité. Enfin, un des traits des humains, en fait, c'est de construire des réseaux très étendus entre des gens qui ne se rencontreront jamais, mais qui se sentent solidaires les uns des autres parce qu'ils partagent la même langue, la même religion, la même croyance. Et là, on en voit vraiment la manifestation dans la préhistoire à travers ces images de femmes.
1: Nos très lointains ancêtres révéraient-ils des déesses ? Une, Dieu, eh bien, ces questions restent ouvertes. Alors, il y a ce qu'on ne sait pas, et puis il y a ce que les scientifiques ont découvert, mais qui n'entre pas dans la culture populaire.
0: Vous avez un exemple, Ariane ?
1: Alors, vous vous souvenez peut-être, Stéphane, de cette représentation dessinée de l'évolution de l'homme avec un grand H, incarné par un homme petit H, et qui commence à gauche avec un singe qui se redresse progressivement avec une morphologie qui évolue.
0: On voit très bien.
1: Ouais. Voilà, et qui devient un homme debout, c'est l'homme contemporain, une image ultra résistante aux découvertes du XXe siècle qui la contredisent pourtant totalement et qui montre que des types d'humains se sont en fait développés en parallèle, que notre évolution ressemble plutôt à un buisson en fait, plutôt qu'à une ligne. Problème, eh bien, ça entre en conflit avec notre vision actuelle des humains qui sont tous pareils. Or, l'être humain a tendance à ne pas croire ou à ne pas entendre certaines vérités scientifiques, peut-être trop complexes à appréhender ou qui contredisent trop sa vision du monde. Exemple, le réchauffement climatique, je place ça comme ça.
3: Au hasard,
1: dans le studio, il fait déjà très chaud. Donc, en parallèle, en revanche, et c'est rassurant, on notera que les cours publics donnés par Jean-Jacques Hublin au Collège de France connaissent un énorme succès, et puis que cette exposition dont on parle depuis maintenant quelques minutes bat des records de fréquentation. Il y a donc encore et toujours une vraie curiosité pour cette période qu'on connaît dans le fond si mal.
0: Le titre de cette expo, c'est Préhistoire entre utopie et réalité. C'est au Collège de France à Paris jusqu'au 19 juillet. Donc c'est le 19 juillet, c'est dans pas très longtemps. Donc ça veut dire que si ça bat des records de fréquentation, il y a plus de place ou il faut réserver ou vous avez un conseil, Ariane ?
1: Non, c'est gratuit et puis on peut y aller comme ça. Donc ouais. Allez-y, franchement, d'abord le Collège de France, si vous ne connaissez pas, c'est un endroit magnifique et qui philosophiquement, politiquement, porte un message génial. C'est des cours gratuits. gratuit, hein, auquel n'importe qui peut assister. Et puis effectivement, bah, l'expo est gratuite, il fait frais. Ah, voilà, parce que maintenant ça rentre dans les critères aussi, non, mais, hein, pour se déplacer.
0: J'ai beaucoup de compassion pour vous, Ariane, parce que je vous entendais hier soir dans Forum, vous nous disiez, je crois qu'il faisait 34 degrés sous toi, chez, là où vous habitez, hein,
1: oui,
0: dans votre appart.
1: Absolument.
0: Et puis vous nous dites que dans le studio c'est la même chose, alors c'est ça, il fait très chaud là,
1: eh ben,
0: à Paris.
1: Il fait très très chaud, effectivement, on a des gros problèmes de climatisation ici, donc là on a dû couper la climatisation pour que vous n'entendiez pas le bruit de la ventilation. Et là, voilà, 33 me dit-on dans l'oreillette,
0: ah, quand même,
1: voilà, actuellement.
0: C'est Alexandre Lemire qui est avec vous.
1: Absolument, ben, qui souffre aussi de l'autre côté de la vitre.
0: On compatit, on pense bien à vous, parce que nous on est plutôt bien là dans les studios de RTS.
1: Ah, écoutez, je suis ravie, vraiment, ça me fait plaisir. Vous
0: bon
1: dérange
0: courage.
1: Pas, ça va
0: non. On a fini, merci beaucoup Ariane Hasler. Et nous on se retrouve dans la fraîcheur, on l'espère, d'un petit vendredi matin, ce sera demain entre 10h et 11h avec notre grand invité du vendredi qui sera Adriano Soldati. Il travaille en l'occurrence avec des chimpanzés en Ouganda.
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0: Et dans un instant, tribu, Julien Magnolet. Bonjour Julien.
5: Bonjour Stéphane.
0: La construction de l'étranger dans l'espace public.
5: Et oui, parce qu'on a beaucoup voté ces dernières années, même ces 60 dernières années, sur la question de l'immigration en Suisse. Et il y a des affiches chaque fois qui viennent. Alors, mon invité a analysé un peu comment l'étranger est montré sur ces affiches. On en parle avec elle.
0: Merci à Isabelle Barker, réalisée l'émission du jour, et Annette Kléber, notre attachée de production, et Laure Pagella, notre éditrice numérique. Il est 11h sur RTS Première. Voici les infos.
6: Quentin Fray.
7: Le Venezuela, durement frappé hier soir, deux puissants séismes de 7,2 et 7,5 de magnitude selon le service de sismologie américain. Le premier bilan provisoire parle d'au moins 32 morts et plus de 700 blessés, mais les autorités craignent que ce bilan ne s'alourdisse grandement ces prochaines heures. Avec son épicentre à environ 200 km de Caracas, le séisme a fait effondrer de nombreux immeubles dans la capitale. D'importants dégâts et plusieurs bâtiments détruits au nord de celle-ci également, dans la région de la Guaria. L'état d'urgence a été décrété par la présidente intérim Delcy Rodriguez. Et depuis, des propositions d'aide fusent d'un peu partout en Amérique latine. La quasi-totalité des pays se mettent à disposition. Les États-Unis ont envoyé des secours alors que l'Union européenne et de nombreux pays qui la composent, l'Inde et la Chine également, proposent leur aide. Et la conférence annuelle pour la reconstruction de l'Ukraine s'ouvre aujourd'hui à Gdansk en Pologne, mais sans Volodymyr Zelensky, absent en raison de tensions avec Varsovie. C'est donc la première ministre ukrainienne qui s'y rendra. Les relations entre les deux pays se sont refroidies.

0: totales sont aussi en vigueur en Argovie, au Liechtenstein, Fribourg, Vaud et Genève appliquent des restrictions partielles. Un mégot mal éteint, un barbecue qui dérape ou des bris de verre, selon l'Office fédéral de l'environnement, près de 90% des incendies de forêt sont provoqués par des activités humaines. Et du côté de Genève, on prend des mesures drastiques pour protéger les travailleurs pendant cet épisode caniculaire. Toutes les activités à l'extérieur et exposées au soleil doivent être interrompues dès 13h à partir d'aujourd'hui. C'est l'Office de l'inspection du travail qui a pris cette décision. Seules les activités considérées comme indispensables pour la sécurité publique pourront se poursuivre. Et si c'est le cas, une alternance doit être mise en place. 45 minutes d'ombre pour 15 minutes passées au soleil. Puis en Europe, ce sont plus de 100 millions de personnes qui vont passer cette journée au-dessus de 35 degrés et près de 380 millions, soit près des deux tiers, au-dessus de 30 degrés. La plus forte concentration, c'est en France, qu'elle a lieu aujourd'hui. Plus de 70 départements sont en vigilance canicule rouge. En Espagne, au moins 212 personnes sont décédées depuis dimanche à cause des vagues de chaleur. Et pour le président du GIEC, Jim Skea, l'Europe va inévitablement connaître d'autres épisodes de chaleur extrême à l'avenir. Et soulignant ainsi que le réchauffement actuel dans certaines régions ou océans allait au-delà des prévisions des scientifiques. Et au Locle, le taux d'occupation de l'exécutif passera de 60 à 80% dès le 1er janvier 2027. Le Conseil général a accepté cette hausse hier soir. La mesure coûtera 210 000 francs aux finances de la collectivité publique. Les journées se suivent et se ressemblent. Le temps sera à nouveau bien ensoleillé et très très chaud aujourd'hui, jusqu'à 36 degrés au plus chaud de la journée avec quelques orages isolés dans les Alpes et les Préalpes.
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1: Tribu, Julien Magnolet.
3: La Suisse vote régulièrement, voire très régulièrement, sur des initiatives liées à l'immigration, une vingtaine de fois ces 60 dernières années. Et qui dit consultation démocratique dit bien sûr affiche. Et notre invité du jour s'est penché sur la manière dont les étrangers sont présentés sur les affiches politiques suisses depuis les années 60. Quelles sont les stratégies visuelles des différents camps politiques? Comment l'image de l'étranger a-t-elle évolué avec le temps? Bonjour Christelle Maire.
4: Bonjour.
3: Vous êtes sociologue et autrice de ce livre « Afficher les étrangers, 50 ans de débats sur l'immigration en Suisse ». C'est paru chez Antipode. Alors vous avez analysé près de 400 affiches liées aux votations donc sur l'immigration depuis les années 60. Pourquoi ce choix des années 60? C'est là que ça commence vraiment l'affichage politique où on voit des figures de l'étranger?
4: Alors c'est vrai qu'on voit quelques affiches politiques. Dans le livre, il y a deux affiches qui sont antérieures aux années 1960. Il y en a une de 1918, une de 1922, mais c'est vraiment les seuls exemples que j'ai réussi à retrouver dans les différentes collections qui précèdent les années 60. C'est vraiment à partir des années 60-65 même que là, on voit apparaître plus fréquemment des affiches politiques. On a plus souvent un recours à l'image. Il y a plus souvent aussi, finalement, des initiatives populaires qui sont soumises à la consultation populaire sur cette thématique-là. Avant les années 60, finalement, c'est quelque chose qui venait pas tellement sur le devant de la scène au niveau des votations fédérales, donc pas d'affiche non plus.
3: Et c'est aussi les années du grand boom économique en Suisse, les 30 Glorieuses, on construit beaucoup des routes, des immeubles, des barrages, et il y a effectivement là pas mal d'étrangers qui arrivent en Suisse à ce moment-là. Cette notion d'Überfremdung, donc de surpopulation étrangère, de la crainte de cette surpopulation étrangère, elle arrive à ce moment-là dans les années 60?
4: Alors pas vraiment non, elle est déjà présente justement dans les années 1915-1920, où là on a déjà ce discours où Il y a beaucoup de personnes, notamment dans les milieux intellectuels, qui sont menacées par l'influence culturelle et politique de l'Allemagne ou de la France, par exemple.

0: Et là, on commence à avoir un discours qui se répand. Cette notion du Burfremdung, de devoir protéger la spécificité de l'identité nationale et de la culture helvétique. Ensuite, avec la phase des guerres mondiales, c'est des choses qui se tassent un petit peu. Et effectivement, elle resurgit à partir des années 60, notamment par les syndicats, où là, on commence à avoir des discours sur l'afflux de main-d'œuvre étrangère, puisque pendant les 30 glorieuses, la Suisse se développe énormément au niveau des infrastructures. On a un grand besoin de main-d'œuvre étrangère. Et là, il y a cette immigration de travail avec le statut de saisonnier qui arrive. Et c'est à ce moment-là que la notion du Burfremdung revient un peu sur le devant de la scène politique et ne la quitte plus finalement jusqu'à nos jours.
1: Et vous montrez dans votre ouvrage, Christelle Maire, que dans le fond, cette figure, elle évolue avec le temps. Quels ont été les différents personnages ou figures de l'étranger qui ont été présentés sur les affiches politiques en Suisse?
0: Alors au tout début, dans les années 20, c'est plutôt l'étranger qui vit très proche, le frontalier, donc l'Alsacien, l'Allemand, le Français, enfin toutes ces personnes-là qui ont une influence aussi forte au niveau culturel sur les régions limitrophes. Et puis ensuite, à partir des années 60, où là on a les saisonniers qui viennent en Suisse, c'est vraiment la figure de l'étranger qui vient du sud de l'Europe, donc le travailleur italien, le travailleur espagnol, etc., qui est vraiment désigné de manière parfois très violente comme étant difficile à assimiler, étant une menace pour la culture et les mœurs helvétiques. Et puis, tout au cours des décennies qui suivent, ça évolue. Finalement, l'italien devient un peu l'étranger qu'on apprécie, qu'on accepte chez nous comme étant quelqu'un qui s'assimile très bien. Et puis, il est remplacé par des gens qui viennent d'ex-Yougoslavie, ensuite par le flux de l'asile aussi, qui devient de plus en plus important avec la guerre de Yougoslavie. Et puis, avec l'immigration musulmane, là, tout à coup, on a aussi un nouvel archétype de la figure de l'étranger qui apparaît de manière très, très fréquente.
1: Si on regarde les affiches des années 60, effectivement, on a ce personnage, très souvent un homme, moustachu, parfois avec un petit béret. Effectivement, il y a une sorte d'archétype comme ça, d'homme du Sud.
0: Oui, exactement. C'est vrai que ça revient très souvent. On a ce petit personnage un petit peu basané sur les différentes affiches, avec sa moustache et ses cheveux noirs, qui est mis en contradiction avec la représentation des Suisses, puisque quand on décrit, on dépeint des étrangers dans les affiches politiques, on met aussi parfois en résonance des Suisses. Et on a ces deux visions stéréotypées de l'étranger qui est clairement plus foncé, moustachu, qui a des habits aussi parfois un peu plus modestes que le travailleur suisse, qui est souvent aussi décrit dans une posture de cadre ou dans une posture paternaliste où il prend soin des étrangers travailleurs qui viennent ici quand on est dans des affiches qui sont plutôt en faveur de l'intégration et de la venue des étrangers dans notre pays.
1: La question de la couleur de peau, elle est très utilisée pour marquer la différence entre les étrangers ou les Suisses. Parce que c'est vrai qu'on reste sur des affiches, il faut être efficace.
0: Exactement.
1: Ça, jusqu'à aujourd'hui, cette notion-là, elle perdure.
0: Oui, tout à fait. Et ça me fait penser à un des exemples les plus marquants à ce niveau-là. Je ne sais pas si vous vous souvenez de l'affiche qui avait été faite en 2004, pour la naturalisation facilitée des étrangers. On voit ces mains de différentes couleurs qui se jettent sur un bac rempli de passeports suisses. Et là, c'est très clairement des mains foncées, plus ou moins foncées, qui sont là. Alors que si on réfléchit au sujet de la votation, on parlait des personnes de deuxième et troisième génération, qui sont très souvent des personnes qui sont blancs, comme n'importe quel Suisse purement d'origine. Donc on est vraiment dans ce cliché de montrer l'étranger par sa couleur de peau et par des traits physiques qui reviennent assez fréquemment.
1: Si on feuillette votre ouvrage, il y a quantité d'affiches qui sont représentées et c'est vraiment intéressant de voir aussi l'évolution. On remarque que quand même, je dirais, ces 20 dernières années, ça change aussi. On utilise d'autres techniques, notamment l'UDC utilise d'autres techniques pour représenter l'étranger, notamment des animaux. Il y a les fameux moutons noirs dont on a beaucoup parlé, mais pas que. Est-ce que ça s'explique, le fait d'utiliser des animaux plutôt que des mains humaines ou des êtres humains?
0: Alors, c'est vrai que c'est quelque chose qui revient. On a eu les moutons, on a eu les corbeaux, on a même eu les rats. Donc il y a vraiment quelque chose de très résonnant dans la rhétorique visuelle utilisée par l'UDC. C'est quelque chose qui fait tristement écho finalement à l'iconographie aussi antisémite qui avait été développée au début du XXe siècle. Et c'est vraiment une manière très facile finalement de désigner la cible de ces attaques comme un parasite, comme une menace. On a justement les corbeaux qui viennent essayer de grignoter le territoire suisse comme des oiseaux de cette proie. On a vraiment ces moutons avec le mouton noir qui est vraiment une image très récurrente, qui est très connue, qui permet vraiment de désigner la personne dont on ne veut pas, qui est le mauvais élève. Donc oui, effectivement, c'est quelque chose qu'on retrouve souvent et qui fait écho à des histoires assez tristes de notre iconographie politique et de notre histoire mondiale.
1: Donc, mais ce qui change aussi à ce moment-là, c'est que pendant longtemps, lorsqu'on désigne l'étranger, on le montre comme menaçant, parfois vraiment très menaçant dans l'iconographie. Or là, si je me souviens bien, notamment les moutons, c'est presque un peu sur le ton, entre guillemets, hein, bien sûr, humoristique. C'est un dessin de BD, tout simple, comme un peu si on faisait un gag. Ça, c'est aussi, ça change, c'est de la communication à ce niveau-là.
0: Alors, je pense que c'est aussi en lien justement avec le fait que Gaulle, une agence professionnelle de communication qui est très forte dans les réalisations publicitaires, est entrée aussi dans le jeu de la communication politique. Avant, les affiches politiques étaient souvent produites par des personnes à l'interne, par des sympathisants du parti, de la cause politique. Et puis, petit à petit, avec justement l'entrée en jeu d'une agence professionnelle pour l'UDC à la fin des années 1990, là, on voit qu'on arrive vraiment sur des messages plus percutants, mais qui jouent encore plus sur le stéréotype, sur la violence des images et la force des symbolismes.
1: Mais parfois aussi sur l'humour, ou c'est pas tellement la tasse de thé ?
0: Oui, on peut dire que effectivement, c'est censé être amusant et puis c'est censé interpeller. Et puis, c'est parfois aussi une excuse pour justifier un petit peu la dureté du discours qui est développé.
1: Il y a aussi parfois, on a parlé donc des humains qui sont caricaturés, l'usage des animaux, corbeaux, rats, moutons noirs. Il y a aussi une affiche, si je me souviens bien, avec les racines d'un arbre qui est un petit peu plus étonnante, celle-là, parce que ça, c'est les arbres en général, ils ont plutôt bonne presse, il me semble. Et d'utiliser ça, comment vous lisez ça ?
0: Alors, c'est vrai que là, l'idée, si je me souviens bien de cette affiche, c'était de montrer que les racines étaient trop imposantes pour le territoire. Donc, finalement, que les ressources sur le territoire national n'étaient pas suffisantes pour garantir la prospérité de l'arbre et de le laisser croître comme il devrait croître. Et ce qui était amusant avec cette affiche, c'est que le camp du Pour, lui, utilisait aussi un arbre avec, lui, un côté très, très fourni, avec de belles pommes bien rouges, pour montrer aussi que la prospérité suisse pouvait se construire avec les étrangers, pardon. Donc, on a très souvent, finalement, des symboles qui sont utilisés par un camp et l'autre, mais qui sont détournés pour servir la cause et le message qui doit être transmis.
1: Si on revient à l'être humain, vous parlez des deux camps, là, Christelle Maire, comment est représenté l'étranger dans le camp des partis ou des groupes qui soutiennent plutôt la cause étrangère, en tout cas la présence des étrangers en Suisse.
0: Alors, de manière assez surprenante, on s'est rendu compte qu'ils sont souvent représentés de la même manière. On a les mêmes traits stéréotypiques qui sont utilisés dans les deux camps. On a une surreprésentation énormissime des hommes. On voit finalement très peu de femmes dans les affiches politiques que j'ai analysées. Et puis, on voit que quand la femme est utilisée, elle est pratiquement toujours utilisée dans le camp des personnes qui sont favorables plutôt à la question des étrangers, puisqu'ils l'utilisent comme une victime. On la voit notamment sur certaines affiches. On voit des femmes qui quittent leur pays, qui sont dans des cadres de camps de réfugiés, ce genre de choses. Donc souvent, quand on fait recours à la femme, là, elle intervient pour un petit peu sensibiliser le spectateur.
1: C'est intéressant cette question des hommes et des femmes, parce qu'on l'a dit, pendant longtemps, l'étranger représenté sur une affiche politique, c'est vraiment un homme moustachu du Sud. Et je me suis dit, tiens, il n'y a pas de femmes. Puis au fait, oui, il y a des femmes, notamment aussi dans le camp du non à l'étranger. Bah, c'est les fameuses initiatives sur la burqa. Là, on voit quantité de femmes qui sont affichées.
0: Exactement. Alors, c'est vrai que là, quand c'est le camp du non aux étrangers qui utilise la figure de la femme, on voit soit cette représentation de la femme avec sa burqa qui fait un petit peu allure d'épouvantail de sorcière. C'est la chose que les gens ne voudraient pas avoir chez eux. C'est censé être rédhibitoire pour les potentiels votants. Et puis, on voit aussi, dont l'affiche notamment Ivan S, violeur et bientôt suisse, on voit cette image très masculine de l'homme violent qui abuse des femmes. Et puis, dans certaines affiches, elle était mise en opposition, cette image de l'étranger violeur et criminel, avec des jeunes femmes blondes et douces qui étaient justement fortement menacées par les étrangers qui selon le discours véhiculé, serait vraiment une menace pour ces femmes.
1: Nous parlons de la manière dont les étrangers sont représentés sur les affiches en Suisse depuis les années 60. Avec vous, Christelle Maire, on va parler de la place du drapeau suisse dans l'iconographie de ces affiches. Ça sera juste après HK et les saltimbanques.

0: HK et les Saltimbanques avec également Flavia Coelho. On vous retrouve, le titre c'était L'étranger, on vous retrouve Christelle Maire. On parle de la manière dont les étrangers sont présentés, représentés sur les affiches politiques en Suisse et depuis les années 60. Il y a aussi une constante, c'est la présence très souvent du drapeau suisse. Qu'est-ce qu'on lui fait à ce drapeau suisse sur ces affiches?
1: Alors c'est vrai que le drapeau suisse c'est clairement l'étendard pour représenter la nation helvétique dans les affiches politiques. Tout le monde sait de qu'on parle quand on le convoque dans les images. Donc c'est très pratique. Et les partis qui s'opposent à l'immigration ont souvent tendance à le dépeindre comme un sacro-saint symbole qui est souvent violé, entre guillemets, qui est vraiment attaqué par les étrangers. On a une affiche en 1970, pardon, où on a justement ce travailleur immigré qui apparaît au milieu de la croix helvétique. Donc on a une image d'un étranger au milieu de cette croix qui arrive avec sa valise pour clairement montrer qu'il utilise l'espace, qu'il occupe l'espace dont le drapeau national. Et puis, c'est une image qui a aussi été reprise en 1999 par l'UDC pour une de ses initiatives populaires, où là, l'UDC allait encore plus loin au niveau de l'attaque envers le drapeau suisse, où on avait une personne qui était habillée comme un criminel, avec lunettes noires et ce genre de choses, manteau noir, et qui arrivait avec un couteau et qui déchirait la croix suisse, donc qui déchirait le drapeau helvétique et qui s'y glissait entre deux. Donc on voit vraiment clairement que l'idée, c'est de convaincre les électeurs que les étrangers viennent pour détruire ce symbole suisse et par effet par effet de contamination, tout le reste du pays aussi.
0: Vous évoquez plusieurs fois l'UDC, Christelle Maire. Est-ce qu'il y a un peu un avant et un après en termes d'affiches politiques avec la montée en puissance de l'UDC, peut-être après les années 92, notamment la votation sur l'espace économique européen? Ça a changé vraiment la manière de faire de l'affichage en Suisse, ou dans le fond, ils allaient chercher des vieilles recettes?
1: Alors, ils se nourrissent de vieilles recettes, puisqu'on voit dans le symbolisme qui est utilisé des choses qu'on voyait dans les années 20, dans les années 60. Enfin, il y a des choses qui font écho à un historique de représentations anti-immigration qui sont utilisées dans les affiches politiques. Par contre, ce qui est nouveau depuis justement que l'UDC a repris cette thématique et l'a remise sur le devant de la scène, c'est qu'on a vraiment une professionnalisation de la réalisation des affiches et dans la communication politique de manière générale. Donc l'UDC met énormément de moyens à disposition, de moyens financiers pour pouvoir diffuser ses images. Elle a engagé une agence professionnelle pour créer ses contenus. Donc on voit vraiment qu'il y a une intensification au niveau de la diffusion d'un message qui est plus intense, mieux construit, plus simple, plus simplifié, qui est plus adapté aux standards du marketing finalement publicitaire que ça n'était le cas avant. Donc cette professionnalisation, ça a tendance à encore accentuer le côté très violent de la symbolique qui est utilisée.
0: On a l'impression qu'il y a aussi une contamination dans l'autre camp, mais il y a des fois plusieurs autres camps, mais pas forcément sur la question de l'étranger, mais on voit que cette manière plus simple de faire des affiches a été reprise. On peut encore le voir récemment sur certaines votations, on y allait assez fort des deux côtés. Hein.
1: Oui.
0: Ça a quand même changé un petit peu la manière de faire campagne. Non.
1: Exactement, c'est vrai que maintenant on voit que certains objets qui sont soumis à votation, finalement on ne s'intéresse plus tellement au contenu spécifique, aux questions de fond qui sont proposées dans le cadre de ces votations. L'idée c'est de pouvoir percuter, d'attirer l'attention pour que les personnes se mobilisent et puis aient envie d'aller voter, de soutenir un objet. Donc effectivement, c'est quelque chose qui est très marquant, c'est que finalement, maintenant, on sait qu'il faut aller fort, si les gens ont tendance à pas forcément vouloir aller voter, donc pour les mobiliser, il faut réussir à choquer, à créer un mouvement, une émotion chez les personnes pour qu'elles puissent aller dans l'urne et déposer leur bulletin de vote.
0: On a dit 400 affiches analysées dans votre ouvrage, Christelle Maire. Est-ce qu'il y a une différence de montrer l'étranger sur les affiches en Suisse romande et en Suisse alémanique, et aussi peut-être au Tessin?
1: Alors, c'est vrai que moi, j'ai beaucoup travaillé sur les affiches plutôt francophones. Donc, j'ai plus cette vision-là. J'ai pas l'impression qu'on ait finalement beaucoup de différences dans les régions linguistiques. L'idée, c'est vraiment plutôt de mobiliser cette image de la Suisse de manière générale et puis de l'opposer ou au contraire de la mettre en perspective avec l'image de l'étranger. On va pas aller aussi loin dans le détail que de particulariser la communication d'une région linguistique à l'autre.
0: Alors, on a beaucoup parlé d'étrangers ce matin dans la tribune, mais il y a quelque chose qui change aussi, notamment en 2004, avec la montée en puissance des secondes doses, comme on les appelle, donc les deuxièmes générations. Là, ça change aussi. Est-ce qu'ils ont été une fois affichés d'une manière ou d'une autre? Est-ce qu'ils sont eux-mêmes affichés, les secondes doses?
1: Oui, alors c'est ce qu'on disait tout à l'heure en 2004 avec la votation sur la naturalisation facilitée des deuxième et troisième générations. C'est à partir de ce moment-là que finalement, on a enfin les secondes qui se mobilisent et qui décident de communiquer pour contrecarrer le discours dominant de l'UDC qui était véhiculé par cette affiche avec les mains foncées qui se ruaient sur les passeports. Donc ils ont commencé à développer notamment IG Secondas, qui est une association qui regroupait différents Secondas, surtout en Suisse alémanique, là du coup. Ils ont commencé à diffuser leur propre affiche et à promouvoir une vision beaucoup plus diversifiée de ce qu'étaient les personnes qui étaient concernées directement par l'objet de cette votation. Et puis ils ont aussi utilisé certains symboles suisses. On a par exemple une affiche qui montre un caclon à fondu, donc le sacro-saint symbole de notre gastronomie suisse. Mais le caclon n'est pas rempli de fondu, mais de spaghettis, pour montrer que finalement le melting pot peut avoir son intérêt, que c'est un enrichissement d'avoir plusieurs cultures qui se mélangent et qui partagent ensemble des rituels culinaires aussi.
0: Certains y verront aussi une profanation, mettre des spaghettis dans un caclon. Est-ce qu'il y a aussi quelque chose qui change depuis quelques années avec quand même l'arrivée d'Internet? Est-ce que dans le fond, ça change complètement la manière de faire campagne et de faire des affiches pour Instagram, ou est-ce que les recettes sont les mêmes?
1: Alors, je pense qu'au niveau des affiches, ça change finalement assez peu puisqu'elles continuent à être affichées dans les rues et que la stratégie de communication reste à peu près la même. Ce qui se modifie, je pense, avec l'arrivée des réseaux sociaux, etc., c'est que les partis doivent développer aussi des contenus qui sont spécifiquement adaptés. On a eu, dans le cadre de la dernière votation de juin, là, un jeu vidéo, par exemple, qui avait été développé pour promouvoir justement l'initiative de la Suisse à 10 millions. Donc voilà, on développe de différents contenus qui sont adaptés à ces autres formes de diffusion médiatique, mais finalement la communication par l'affiche, elle reste dans cette tendance qu'on a depuis la fin des années 1990, début des années 2000, de devenir plus puissante, plus stéréotypique et plus acharnée.
0: On l'a dit, la Suisse a beaucoup voté ces 60 dernières années sur la question de l'étranger ou de l'immigration. Est-ce que dans le fond, la figure de l'étranger est un petit peu victime du système politique suisse où on vote tous les 3 mois avec une sorte de campagne permanente qui s'installe?
1: Je pense qu'en Suisse, on a effectivement le défaut d'avoir cette question de l'immigration étrangère qui est mobilisée en permanence depuis maintenant 1970. Finalement, c'est vrai que c'est impressionnant quand on voit le nombre de fois où cette question est remise au goût du jour et reproposée sous différentes déclinaisons, notamment par les partis anti-immigration, du coup, puisque c'est eux vraiment qui la remettent à l'agenda de manière régulière. Et on peut dire malheureusement que la Suisse a vraiment cette tradition d'avoir ce discours anti-immigration qui revient de manière très très fréquente et qui devient presque constitutive finalement de notre fonctionnement national, qui a toujours d'une certaine manière cette idée de devoir toujours se mettre en opposition à quelque chose d'autre pour se donner du sens, un moteur pour répondre aux questions politiques.
0: Un grand merci à Christelle Maire d'être venue nous voir ce matin. Je rappelle que vous êtes sociologue, autrice de ce livre « Afficher les étrangers, 50 ans de débat sur l'immigration en Suisse ». C'est paru chez Antipode et c'est richement illustré, on l'a dit, de plus de 400 affiches, des plus anciennes aux plus récentes. Bonne suite de journée à vous.
1: Merci à vous aussi.
0: Et à la technique ce matin, il y avait Nicolas Bingley, Héloïse Nussbaum est l'attachée de production de Tribu et Bastien Arnold en charge de la programmation musicale. Vous pouvez toujours nous écrire, réagir aux émissions, c'est tribu@rts.ch. Demain, nous parlerons de fémo-nationalisme ou féminisme d'extrême droite qu'on voit apparaître sur les réseaux depuis quelques années maintenant. Tout de suite, les décodeurs avec Marie Rally. Je vous souhaite à toutes et à tous une excellente suite de journée à l'écoute de RTS Première.
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0: Bonjour et bienvenue dans les Decodeurs. Ce jeudi 25 juin, nous poursuivons notre semaine à Polyepithet qui s'apprête à vibrer au rythme de la fête cantonale vaudoise de lutte suisse. La lutte suisse qui est parfois présentée comme un sport de force, mais ceux qui la pratiquent le savent, il faut aussi de la technique, de la patience et une bonne dose de stratégie. Dans le round de sciure, tout peut basculer en quelques secondes et les meilleurs lutteurs savent autant réfléchir qu'attaquer. Cette alliance entre puissance et intelligence fait sans doute partie du charme de cette discipline profondément ancrée dans notre patrimoine. Pour en parler, nous accueillons le co-président du comité d'organisation de cette fête. Bonjour Franck Duplan.
1: Bonjour.
0: À vos côtés, nos décodeurs, nos décodeuses de la semaine, Nathalie Devanté, bonjour.
2: Mais bonjour.
0: Alex Anselin. Et Nicolas Haut.
3: Bonjour.
0: Et Lucas Torrent.
4: Bonjour.
0: Ok. Franck Duplan, depuis lundi, on est accueilli ici au restaurant de l'Union. Pourquoi ce lieu? J'imagine que c'est un lieu qui est cher aux habitants de Polyepithet.
1: Ben oui, dans nos villages, les restaurants sont très importants. Hein. C'est une vie sociale qui s'y passe. Donc quand j'ai rencontré Joachim, qui a repris ce restaurant il y a un peu plus d'une année, ben, je lui ai proposé qu'on fasse l'enregistrement des décodeurs ici. Mais à vrai dire, au début, il ne savait pas de quoi je parlais. Parce que il connaît pas forcément ce qui se passe à la RTS, mais dès qu'il en a parlé à ses proches, à des amis, il s'est rendu compte que c'était une émission qui était très écoutée. Alors il est devenu très enthousiaste et vraiment on peut que le remercier. On a eu beaucoup de plaisir à organiser ça avec lui et je pense qu'on peut l'applaudir
0: oui,
1: bien fort.
0: Oui, on était bien reçus. Vous êtes arrivé, vous, à la lutte suisse. Vous nous avez dit que vous n'êtes pas un ancien lutteur. Pourquoi? Pourquoi vous vous occupez de cette fête de lutte suisse?
1: Alors, ma passion pour la lutte, elle a commencé en 2001, la passion pour la lutte suisse, où on a quelqu'un au village qui est membre d'honneur fédéral, qui est très connu dans le milieu de la lutte, qui est d'ailleurs là ce soir. Je le salue, Charlie Hochstetter.
0: Levez la main, Charlie. Bonsoir.
1: Et c'est lui qui m'a proposé la première fois de venir voir une fête fédérale, c'était à Nyon. J'étais avec mon papa et mon frère, et depuis, avec mon frère, on a fait toutes les fêtes fédérales depuis Nyon sans en louper aucune. Et c'est devenu au fur et à mesure des années une véritable passion.
0: Et donc, vous vous êtes rentré dans ce comité, ça a été un comité qui a été formé. Comment on se dit, tiens, on va organiser une fête de lutte ici à Polyepithet?
1: Eh ben, on cède aux demandes répétées de la présidente de l'époque.
0: Ah, voilà.
1: oui, quand le club de lutte de Lausanne et environ organisait la fête romande, qui est quand même une fête d'une certaine importance, puisqu'il y a 5 associations en Suisse et la romande en fait partie. Donc, quand on a fait la fête romande de lutte suisse à Romanel en 2023, Anne cherchait plusieurs personnes pour élargir son comité, parce qu'il y a du job. Puis, on s'est retrouvé sur une tribune quelque part à la fête fédérale. Et puis au fur et à mesure de l'après-midi, j'étais de plus en plus d'accord de venir.
0: C'est à cause du soleil.
1: À cause du soleil, ouais. Voilà, c'est ça. Ouais. Et puis je ne le regrette pas parce que sincèrement, on passe des très beaux moments. Cette mentalité de camaraderie, de solidarité, d'échange, ce n'est pas un vain mot au niveau de la lutte. C'est véritablement ce qu'on ressent quand on fait partie de ce genre de comité et de ce genre de sport.
0: On aura l'occasion de rendre hommage à votre comité. Vous me l'avez demandé. Vous avez dit que c'était important pour vous de leur rendre hommage. Mais là, je vous propose qu'on poursuive. Donc on commence, on ouvre ce jeudi de Decodeur et puis on y reviendra probablement demain pour faire un beau, comment on dit, des salutations, des remerciements à votre comité. Mais d'abord on joue. On joue avec un mot, récollection. Franck Duplan, ça va récollection? Parce que j'attends toujours un peu votre réaction par rapport à mes questions. Qu'est-ce qu'une récollection? C'est Alix Anselin qui répond la première.
5: Moi, j'ai rencontré un mec à Ibiza et il était un peu toxique. Et puis après, il a essayé de me reconquérir après m'avoir trompée. Et je sais pas très bien ce qu'il a dit parce que je parle pas bien espagnol, mais il m'a dit « Toi et moi, on pourrait essayer de se recoller, de se recollection, toi et moi, de se redibocher. » Et après, il a dit « ¿Dónde está la MDMA ?» Et je crois qu'en espagnol, ça veut dire « Tu es la femme de ma vie.
0: Voilà. » C'est peut-être ça. Lucas Torrent.
6: La récollection, c'est le vrai mot français de la remontada. Vous savez, au sport, on a une équipe, elle est menée 1 à 3, les supporters ont déserté le stade, les téléspectateurs ont éteint la télé, dans les fanzones, on passe l'aspirateur, et paf, En fait, l'équipe, à la fin, elle gagne 4 à 3. C'est un ascenseur émotionnel. Eh ben, ça peut arriver à la lutte suisse. Mais oui, bien sûr, ça peut arriver. On a un combat à sens unique. D'un côté, on a Ulf Steinbüchler, apprenti menuisier, hockeyeur, grenadier de montagne, surnommé le colosse de Glaris. Et en face, on a Teddy Pondet, comptable argovien, il aime bien les Pulls. Surnom le Miclet de l'Untersiegenthal. Et alors, au début de la confrontation, Teddy, mais il se fait mais défoncer sa maman. C'est-à-dire, il se fait maraver sa grand-mère, il se fait malmener ses ancêtres, mais sur 12 générations. En termes de rapport de force, c'est un peu un instructeur de Krav Maga contre Pingu, si vous voulez. C'est Chuck Norris contre Guy Parmelin. C'est Federer contre un nourrisson dans sa poussette. On a posé une raquette sur la poussette et Federer, il smash la poussette. Il smash la poussette. Et la poussette, elle tombe et le nourrisson, il roule l'interbattu et Federer, il est là. C'est qui le meilleur? C'est ce genre de rapport de force, vous voyez. Et ben là, paf, d'un coup, Teddy Pondet, il voit rouge et il retourne Ulf sur les omoplates. Et les gens sont stupéfaits. Stupéfaits, mais après, yes. Voilà, c'est une récollection. Moralité, méfiez-vous des comptables argoviens.
0: Nicolas.
2: Une récollection, c'est un moment où on se met à l'écoute de Dieu. Pour être à l'écoute de Dieu, il faut avoir une bonne oreille. Moi, par exemple, je sais que j'ai pas l'ouïe très fine, donc Dieu, s'il a un truc à me dire, faut qu'il parle fort. Bah, si ça se trouve, il m'a déjà parlé, mais pas assez fort. Alors si c'est un secret que les autres doivent pas entendre, hein, genre il va pleuvoir, construis un bateau, mets les autres serviaux dedans, mais n'en parle à personne parce que c'est toi que je préfère, les autres je peux pas les blairer. Alors, je comprends qu'il veuille pas le hurler, mais dans ce cas-là, il envoie un courrier parce que là le bateau, moi je l'ai pas encore construit si jamais. Hein. Donc Dieu, si tu es à l'écoute, sache que moi aussi je suis dispo, mais pour l'instant. À ma connaissance, j'ai pas reçu d'instruction. Voilà. Je suis content que cette émission m'ait permis de passer ce petit message. On sait jamais.
0: Oui. On espère qu'il a pas une radio FM.
6: Ah ouais, c'est ballon.
0: Nathalie Devantet.
3: En fait, ça vient de la chanson de Laurent Voulzy, vous savez, Recollection, hein, une sorte de pot-pourri de hit. Mon Dieu, j'ai utilisé le mot « hit », mais je suis vieille. La récollection, c'est le jeu où on doit deviner un chanteur imaginaire en s'amusant avec des références, vous voyez. Non, c'est pas clair. Je vous donne un exemple. Vous voyez, par exemple, « J'ai envoyé mes factures de médecin. Comme d'habitude, on me rembourse rien. Mais je suis content, je suis content, je suis content, je suis content. Je suis fauché, mais content. » C'est Serge Lamalle.
6: Ah, waouh!
3: Vous voyez?
2: Ah oui!
6: Oh, la vache.
3: Voilà, ça c'est le. Vous avez compris?
2: Ouais. Alors,
3: on essaye, hein, vous jouez avec moi, donc on essaie de faire une récollection. 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
2: ah, oui.
3: roses too. 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Ouais, j'ai gagné! C'est?
2: C'est Armstrong, Louis Armstrong. Non.
3: Lewis Armstrong. Ouais, bravo, Nicolas. Ouais. Un peu plus facile. Hein. J'essaye de démarrer ma voiture, mais elle tombe en panne, c'est dur. Tadadam.
6: Oui. Renault 5.
3: Renault Clio.
2: Ouais. Ouais.
3: Voilà, c'est bien. Allez. Un peu plus vieux, peut-être, pour Franck Duplan. 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Zai, zai, zai, zai, glou, glou, glou, glou, glou. C'est
2: Jobassin.
3: Jobassin. Oui, parfait. Et un petit dernier. Verse-moi Duplan, un petit verre de blanc. C'est déjà passé 11 heures. C'est Henri. De Dessy. Voilà, ça c'est une récollection. Voilà.
0: Qu'est-ce qu'une récollection, Franck Duplan? 4 propositions. Alix, vous nous parlez de recoller les morceaux, finalement.
5: Ouais.
0: Voilà. Lucas Torrent, pour vous, c'est le mot français de la remontada. Mm-hmm. Nicolas O, pour vous, c'est plutôt un moment où on se met à l'écoute de Dieu.
2: Voilà.
0: La récollection. Et un pot-pourri de chansons pour Nathalie Devantet. Qu'est-ce que la récollection, d'après vous, et avec l'aide des décodeurs, des décodeuses, Franck Duplan?
1: Je vais prendre mon joker.
0: Ah, ah
3: bon,
0: Ne vous retournez pas. Je vais vous dire ce que le public a voté. Et en bonne majorité, il a voté pour Nicolas O, c'est-à-dire un moment où on se met à l'écoute de Dieu. Est-ce que vous voulez suivre votre public?
1: Ah ben oui, bien sûr. Oui, Nicolas O.
0: Il y a quand même deux personnes dans cette salle qui étaient d'accord avec Nathalie Devantet.
3: Ça fait plaisir, merci.
0: Oui. Voilà. Vous voulez vous dénoncer ou on laisse ça comme ça? Oui, monsieur. Voilà. Non, pardon, c'est très bien. Assumez vos choix. Non, la récollection, c'est l'action par laquelle on se recueille dans la prière et la méditation. Une retraite spirituelle, par exemple, d'un ou plusieurs jours. Faire un jour de récollection chaque mois ne peut pas faire de mal. Voilà ce qu'on me met dans mes notes. Bon, c'est vrai?
6: Bon, oui.
0: Voilà. Tout à fait.
6: Un peu de spiritualité.
0: Un peu de spiritualité. Allez. Ça nous connaît, la spiritualité. Voilà, hein, Luc Hattor. Un peu de musique à présent avec cette nouvelle question. Le morceau instrumental Rumble du guitariste américain Link Wray, qui est sorti en 1958, a été interdit de diffusion sur plusieurs radios américaines à sa sortie. Mais pourquoi? Donc, je répète, le morceau instrumental d'un guitariste américain qui s'appelait donc Rumble, le morceau, il a été interdit à sa diffusion en 1958 sur plusieurs radios. Pourquoi, Lucas Torrent?
6: Parce que ce morceau instrumental, une fois de plus, inciterait à la violence. Un instrumental. Enfin, moi, depuis que j'ai appris que le général de Gaulle a des origines à Porrentruy, plus rien ne m'étonne.
0: Merci Lucas. Alix Anzelin.
5: Alors, le morceau a été interdit parce que l'un des musiciens avait des liens avec le parti communiste, ce qui effrayait beaucoup les Américains. Et c'est vrai que quand même, on a vu une fois le guitariste porter un t-shirt rouge, donc il fallait vraiment mettre fin à cette propagande, quoi.
0: Merci Alix. Nicolas O.
2: Ce morceau a été interdit car il y avait un gros silence au milieu de la chanson, quelque chose qu'il ne faut jamais faire en radio.
0: C'est terrible.
6: C'est dur,
0: le silence en radio. Et puis on a vite un programme de secours quand même qui se met en route s'il y a vraiment du silence. Voilà, ça c'était pour Nicolas O. On termine avec vous, Nathalie Devantet.
3: Parce qu'il était considéré comme obscène et blasphématoire. Oui, parce que c'était un morceau chaloupé et sensuel. Mais à cette époque, l'Église avait décrété pas de boogie-woogie avant la prière du soir.
0: Nathalie Devantet, notre dernière définition. Alors, ce morceau instrumental Rumble, pourquoi il a été interdit en 1958 à la diffusion radio? Quatre propositions, Lucas Torrent, vous nous dites que c'est parce qu'il aurait incité à la violence à l'époque. C'est ce qu'on en disait, Alix Anzelin, c'est parce qu'un des musiciens avait des liens avec le communisme. Il y avait un gros silence au milieu de ce morceau, nous dit Nicolas O, et il était obscène et blasphématoire. Ça, c'est pour Nathalie Devantet. Il est arrivé quoi en 1958 avec ce morceau, Franck Duplan?
1: Lucas Torrent.
0: Oui, un morceau instrumental, donc sans parole, qui était jugé comme trop incitant la jeunesse à la violence, ce qui était une première donc pour un morceau sans parole. Il est possible que cette interdiction vienne du terme simple « rumble » qui signifie « bagarre de rue », appuyé par la violence du son pour l'époque, une mauvaise réputation qui a permis donc au morceau de se hisser en tête des charts. Voilà. Plus vous interdisez aux États-Unis ou en Angleterre à l'époque, plus ça marchait finalement. Les ados, ils voulaient s'acheter des disques interdits. Qu'est-ce que vous écoutez, vous, quand vous montez par exemple une place de fête? Il y a de la musique, vous faites quoi?
1: Ça, c'est une question piège.
0: Pourquoi?
1: Parce que comme je l'ai dit, je suis pas très musique. Non, alors, en fait, j'aime toutes les musiques, mais je suis pas fan absolu d'un groupe ou d'un chanteur.
3: À part Julien Doré.
1: Tant qu'on ne met pas Julien Doré dans les oreilles.
0: Qu'est-ce qui se passe avec Julien Doré? C'est vrai qu'on l'a mentionné déjà lundi, vous nous avez dit dans votre petit questionnaire que vous rendez, que nos invités nous rendent, vous n'aimez pas Julien Doré. Qu'est-ce qui vous est arrivé?
1: Mais j'aime pas le chanteur, j'aime
0: mais
1: pas cette manière de chanter, cette manière de souffler, il ne chante pas.
0: Il souffle.
1: Et il passe à RTS Option Musique à longueur de journée, c'est insupportable.
0: Mais il vous faut écouter RTS Première.
6: Ah, mais voilà. Il passe aussi sur RTS Première. Ouais, non, mais ce qui est drôle, c'est que sur tout votre J'aime pas, il y a un seul nom, c'est Julien Doré. Quoi.
2: Il y en a deux, il y a Mélenchon aussi.
6: Ah ouais, il y a Mélenchon.
2: Et je me disais qu'organiser un petit combat Julien Doré, Mélenchon,
1: ça pourrait être intéressant.
2: Ça peut être marrant.
1: Ça pourrait être intéressant.
6: Ou un duo.
0: Ou un duo. Et puis en principe, ils sont partants les deux pour se battre. Hein. Ils sont bien connus pour aimer la violence. Eh bien, je vous propose qu'on écoute un autre artiste. On ne va pas vous imposer de Julien Doré. On va plutôt écouter un des artistes les plus écoutés au monde. On le sait moins, mais Bad Bunny, vous voyez. Qui c'est Bad Bunny,
3: oui,
0: hein, qui faisait la mi-temps, notamment au dernier
3: Super Bowl,
0: voilà. Eh bien, avant d'être chanteur, il s'est essayé au catch. Bad Bunny, d'où le choix donc de notre programmateur musical Willy Deselu en lien avec cette semaine sur la lutte suisse, puisqu'on vous rappelle 27-28 juin, fête cantonale vaudoise de lutte suisse ici à Polyepité. Et bien ici on écoute un lutteur, voilà. Bad Bunny avec Baile Inolvidable sur RTS Première. À tout de suite.

0: Et c'est l'heure du défi de notre invité. Quatrième question, préparée par vous, Franck Duplan, pour les décodeurs, les décodeuses qui ont à peu près 2 minutes pour répondre.
1: D'accord. Alors, pour quelle raison, en 1979, j'ai été arrêté par la Légion étrangère ?
0: Ouh !
2: C'était en Suisse que vous avez été arrêté ?
1: Non.
2: C'était en Afrique ?
1: Non.
3: En France ?
1: En France.
3: Ok. C'était un contrôle, c'était une douane, un contrôle ?
1: Non.
2: Est-ce qu'il y a un vague rapport avec la lutte suisse ?
1: Aucun.
3: Oui. Vous avez chanté très fort, tiens, voilà du boudin, en croisant des légionnaires, pour rire.
1: Même pas.
3: Ah ouais.
2: Est-ce que vous pensez, vous, que vous avez, c'est normal que vous soyez fait arrêter ou c'est une injustice ?
1: Ah, sur le moment, j'étais même presque soulagé.
2: Ah oui ?
3: Ah ouais, parce que vous avez volé un tank, puis après vous étiez là, non, quand même, là tu vas trop loin.
4: Mais vous étiez
1: en... 89 peut-être, à 79, pense.
4: Vous étiez enfant, ouais. Donc peut-être que vous étiez perdu, puis que c'est la Légion étrangère qui vous a retrouvé, puis qui vous a permis en fait de retrouver vos parents.
1: Alors, il y a du juste, mais pas tout à fait.
4: Ah.
3: Ok.
0: Donc vous aviez été enlevé.
1: Non.
3: Hyper dramatique. Non. Par la Légion étrangère.
0: Ah, justement, ils l'ont retrouvé.
3: Ah ouais.
0: Ouais. Non, c'est pas ça.
1: C'est pas ça.
4: Bon, on n'est pas loin. C'est un petit peu quelque chose comme ça. Donc,
1: oui,
4: lors d'un contrôle,
1: ça,
4: où il y avait un défilé. Il y avait un défilé du 14 juillet, peut-être ?
1: Non.
4: Non.
0: Ah. Alix, une idée ?
5: Aucune idée.
0: Eh ben, très bien.
4: Merci, Alix.
1: Voilà, donc en 1979, je faisais partie des éclaireurs d'Échallon. Et on est parti en Corse.
0: Ah. Donc c'est les scouts, les éclaireurs.
1: Oui, les scouts. Après avoir fait la fête du blé et du pain en 1978, on avait vendu des choses, on est parti en Corse 2 semaines ou 3 semaines faire
2: ah oui,
1: la Corse à vélo.
2: C'était prévu, c'était pas un jeu de piste qui avait mal tourné.
1: Non, ça c'était prévu. Et on campait en fait à Corte, au pied de la citadelle. Je sais pas si les gens savent, on est déjà allé à Corte voir cette magnifique citadelle, mais à l'époque c'était en fait une place d'armes pour les légionnaires. Et moi, j'ai rien trouvé de plus sympa pour agrémenter l'après-midi, de grimper cette colline, de passer à travers les 6 mètres de hauteur de fil de fer barbelé, et puis me perdre au milieu de cette citadelle qui est énorme. Et donc, j'ai dû appeler du secours. Heureusement, des gens m'ont vu. Ils ont appelé les légionnaires qui sont venus me chercher avec des bergers allemands. Et qui m'ont interrogé parce que pour eux, c'était absolument impossible de pénétrer dans cet endroit hyper sécurisé.
0: Mais vous aviez quel âge ? Vous aviez quel âge ?
1: J'avais 10 ans.
0: 10 ans ?
1: 10 ans, oui.
4: Et il est devenu espion international après.
6: C'est une couverture.
1: Ah, mais maintenant, je ne passe plus à travers les fils de fer barbelé.
0: Combien de temps vous avez été interrogé ? Est-ce qu'ils vous ont torturé ?
1: Non, mais c'était peut-être 5 minutes, mais c'était très long.
0: Oui, vous avez eu peur.
1: Ouais, j'ai quand même.
2: Mais vous avez donné des bonnes réponses là ou c'était.
1: Oui, alors pour l'anecdote, je devais répondre à du calcul oral.
0: Non.
1: Et sincèrement, c'est la branche où je suis le plus à l'aise. Donc en fait, je répondais plus vite que les questions qu'il me posait quasiment. Donc après 3 questions, il m'a libéré. Mais après, j'ai dû retrouver mon chemin parce que j'étais tout l'autre côté en fait.
0: C'est là qu'ils vous ont suivi pour voir par où vous étiez.
1: Non, ils m'ont laissé dehors. Et puis très naïvement, j'ai été demandé à des gens sur une terrasse qui m'ont ramené en voiture au camping.
4: Oh. Et les autres n'étaient pas inquiets, donc les encadrants. Oh, t'étais perdu, on savait même pas.
6: C'est les années 70.
4: Ouais, c'est
0: oui, c'est quand même tout autre chose.
6: Bon, c'est 6 jours qu'il
2: est. Si on arrive à ramener 80% des gamins, on est content.
1: C'est presque ça, oui.
0: Et donc, un nouveau défi réussi pour notre invité. Bravo, Franck. On s'intéresse à nouveau à l'origine d'un mot.
4: Encore ?
0: Ah, je me demandais si vous alliez vers.
1: Yes.
0: Non, cette fois-ci, c'est le mot énergumène qui nous intéresse. On veut son étymologie. Étymologiquement parlant, que signifie le mot énergumène, Nicolao ?
2: Oui, ça vient de la mythologie grecque. En fait, tout simplement, un énergumène était un esprit de la forêt, virevoltant et facétieux. Ena energumenos. Comme... Comme on dit.
4: Ah, oh, ça sent la bonne racine.
6: On y est.
2: Mais non, mais attendez.
6: J'ai envie de fêter.
2: Voyons clair. Oui, attends. Tu vas pas être déçu. Il y a d'ailleurs un proverbe en Grèce qui dit Dostou mia bira, dio souflaki parakalo, efraristopoli, yatita petas bre, koufetou mou, arapi mou, katalavaxelis, energumenos. Alors, je sais pas ce que ça veut dire. Mais je suis sûr que les auditeurs grecs ont apprécié.
0: La Écrivez-nous, les décodeurs à tertes.ch, si vous êtes grec et que vous avez compris ce que vient de dire Nicolao, s'il vous plaît. On poursuit avec vous, Alix Anselin.
5: Alors, le mot énergumène vient du latin et littéralement, il désigne une personne vraiment très tourmentée et maltraitée par une force maléfique. Donc, je viens littéralement de vous décrire ce que notre cher chroniqueur Nicolas subit face au harcèlement de ses collègues et par le producteur. Nicolas, cligne des yeux si tu es en danger.
0: Cligne fort, ça va s'entendre dans le micro. Merci, Alix. Nathalie Devantet.
4: En fait, c'est un mot qui était utilisé au XVIe siècle et qui servait à qualifier une femme qui a raison. Bon, jusque-là, hein, voilà, normal. Mais qu'un homme essaye de contredire. Quel fou. Quand l'homme essayait de démontrer qu'il avait raison, la femme répondait « c'est pas un argument ». Un argument, c'est devenu un ergumène. CQFD, c'est quand même fou d'essayer de nous faire avoir tort de Dieu. Donc... C'est après, au fil des ans, c'est devenu un petit peu comme la chasse aux sorcières et énergumène est devenu un synonyme de vieille folle. Alors ça, c'est un concept abstrait pour notre invitée de contredire son épouse parce qu'elle est corse. Donc, il n'a encore jamais essayé de la contredire. La preuve, il est toujours vivant.
0: Je termine avec vous, Lucas Torrent.
3: Un énergumène est une personne à fleur de peau qui peut passer d'une grande facétie à une grande mélancolie, un peu comme moi. Étymologie du latin gumen, la tristesse, et de l'allemand energie, l'énergie. Ce sont des gens qui sont lumineux, magnifiques, qui cherchent des jeux de mots, des monsieur madame, en sifflotant dans des champs de blé en fleurs. Et la minute d'après, ils sont frappés par les doutes les plus profonds. Et ils sont là, à quoi bon labourer le champ de mon existence si c'est pour y semer le grain du désespoir ? Ouais ! Je suis devenu si creux et vide que quand le vent frôle mes narines, je sonne comme une calebasse ou une vieille flûte ! Énergumène ! Voilà.
0: Quelle est l'origine, l'étymologie de ce mot énergumène? Nous avons eu 4 propositions pour vous, Franck Duplan. Nicolao nous parle de la mythologie grecque, ce serait un esprit de la forêt. Voilà.
2: Énergumène.
0: Vient le mot énergumène. Mm-hmm. Alix Anselin, pour vous, c'est plutôt une personne tourmentée par des démons intérieurs. Nathalie Devantet, vous nous dites que c'est un mot utilisé au XVIe siècle pour parler d'une femme qui avait raison mais qui était contredite. Et pour Lucas Torrent, c'est quelqu'un qui passe de la joie au doute. Voilà, ouais, très rapidement. Énergumène, d'où ça vient? Quelle est son étymologie, Franck Duplan?
1: Eh ben, je vais opter pour Nicolas.
0: On vous retrouve. Le mot énergumène vient du latin ecclésiastique énergumenus, issu du grec ancien énergumenos, possédé du démon, qui est dérivé du verbe énergéo, signifiant agir, exercer une influence. Littéralement, il désigne donc une personne travaillée ou tourmentée par une force maléfique, évoluant au sens de posséder au XVIe siècle, vers celui d'individus agités et violents aujourd'hui. Voilà, un sacré énergumène qu'on a croisé quand même à la fête de lutte suisse à Polyepithée. Non, il n'y a pas.
2: Mais qu'est-ce qu'on a passé un bon moment.
0: Mais qu'est-ce qu'on a passé un bon moment, voilà. Est-ce qu'on applaudirait à nouveau, allez, le retour de notre invité, ouais, fidèle à lui-même, avec une mauvaise réponse. Je vous avais promis un petit point sur notre public. On va voir qui est en tête. C'est toujours le guide qui est en tête, suivi de Grenouille, qui n'est pas très loin. Qui est Grenouille? Madame, tenez bon, vous pourriez peut-être passer en première position. Il suffit de répondre un petit peu mieux que notre invité. Et en principe, ça passe.
6: Arrêtez.
0: Et non, c'est pas très sympa, franchement. Non. Il a quand même répondu 4 fois juste depuis lundi. Il n'y a pas de quoi se moquer. Ouais, non, je suis pas très sympa. C'est la dernière de la saison. Je vous taquine un petit peu. Franck Duplan. Et je vais à nouveau m'excuser pendant les informations qui arrivent. Il y aura peut-être un petit peu de lutte suisse dans les informations, parce que la fête, c'est ce week-end. Mm-hmm. Est-ce que nos chers journalistes vont en parler dans les informations? On les découvre sur RTS Première.
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0: Il est midi.
8: Quentin Frey. Avec la canicule, les transports publics peuvent devenir un vrai casse-tête. Les fortes chaleurs mettent à mal le système de transport de certains cantons. À Neuchâtel, les températures élevées détendent les lignes électriques des trolleybus, ce qui augmente les décablages. Et à Genève, c'est une cinquantaine de bus qui ne peuvent pas sortir du dépôt aujourd'hui. Lionel Brasier, directeur général des transports publics genevois.
9: Aujourd'hui, on a un parc véhicule qui atteint gentiment le million de kilomètres, des bus qui sont plutôt anciens. Et aujourd'hui, les huiles, les liquides de refroidissement sont mis à rude épreuve et donc les pannes sont plus fréquentes.
10: Il n'y a quasiment personne qui a les mêmes soucis que Genève. Est-ce que vous avez des pistes d'explication là-dessus ?
9: Oui, on a un parc matériel qui est très utilisé. C'est-à-dire qu'à Genève, vous avez des bus qui circulent entre 5h et minuit tous les jours du mois. Et par rapport à d'autres réseaux où vous pouvez avoir des bus qui ont davantage de temps de stationnement au dépôt, on a un matériel qui est extrêmement sollicité du fait qu'on a un canton-ville.
8: Des propos recueillis par Céline Argenteau. Et à Genève, toujours, le canton prend des mesures drastiques pour protéger les travailleurs pendant cette période caniculaire. Toutes les activités à l'extérieur et exposées au soleil doivent être interrompues dès 13h à partir d'aujourd'hui. C'est l'Office de l'inspection du travail qui a pris cette décision. Seules les professions considérées comme indispensables pour la sécurité publique pourront se poursuivre. Et si c'est le cas, une alternance doit être mise en place. 45 minutes d'ombre pour 15 minutes passées au soleil. Et dans le canton de Fribourg, plusieurs communes émettent des restrictions d'eau en raison de la canicule. Dans le district de la Sarine, par exemple, les communes d'Avry, de Cotence, Néru, Pré, Chenance interdisent jusqu'à nouvel avis l'arrosage des jardins, le remplissage des piscines et le lavage des voitures. Une façon de garantir des réserves.

0: C'est la diminution d'un tour pour la catégorie femme élite et un tour pour la catégorie homme élite. C'est des courses qui partent en plein cagnard à 13h30, 14h, donc on s'est dit que c'était plus raisonnable de diminuer d'un tour. On offre la possibilité aussi de pouvoir se rafraîchir à l'endroit où ils viennent signer la feuille de départ, et puis on a un point de ravitaillement supplémentaire sur le parcours. On a pensé à tous nos bénévoles qui sont dans les carrefours en plein soleil. Ils seront aussi équipés de brumisateurs, de sièges et de parasols. Donc évidemment, ça s'est mis en place pour éviter tout problème.
1: Pour les spectateurs, vous avez aussi prévu des choses
0: Alors on compte beaucoup sur les initiatives individuelles évidemment et la responsabilité individuelle, mais sur notre zone de départ et arrivée, on aura une tente avec des brumisateurs et puis on a aussi un point d'eau en accès libre d'eau courante.
2: Des propos recueillis par Gaël Klein. Et la canicule et la sécheresse s'invitent dans toutes les discussions ces derniers jours. Un duo infernal qui fait grimper le risque d'incendie de forêt en Suisse. Du côté de Neuchâtel, un incendie s'est déclaré hier du côté des Roches de Moron sur le territoire des Planchettes. Plusieurs cantons ont donc dû instaurer des restrictions, voire des interdictions de faire du feu. C'est le cas en Valais, le canton est en alerte danger maximal. Des interdictions totales aussi en Argovie et au Liechtenstein. Fribourg, Vaud et Genève appliquent des restrictions partielles. Un mégot mal éteint, un barbecue qui dérape ou encore des bris de verre. Selon l'Office fédéral de l'environnement, près de 90% des incendies de forêt sont provoqués par des activités humaines. Le Venezuela en état d'urgence. Deux puissants séismes ont secoué ce pays d'Amérique latine hier à quelques secondes d'intervalle. Des secousses mesurées à 7,2 et 7,5 sur l'échelle de Richter et un épicentre qui se situe à 160 km de Caracas, la capitale. À l'heure actuelle, le bilan est de 32 morts et 700 blessés. Mais Jérôme Jeannin, il risque de s'alourdir considérablement.
3: Oui, et pour au moins deux raisons. La première, c'est que ce bilan ne tient pas compte des victimes dans l'état de la Guaira, qui se trouve près de Caracas et qui est l'état le plus touché. Et c'est d'ailleurs dans cet état que se trouve l'aéroport international du Venezuela, qui a été touché et qui a dû être fermé. La deuxième raison tient à l'expertise de l'Institut d'études géologiques des États-Unis, qui a mesuré l'intensité de ces séismes. Selon ses modèles, cet institut redoute des milliers de morts. Il existe une probabilité importante, selon lui, de dépasser les 10 000 décès.
2: Et ça, c'est sans parler encore des disparus.
3: Oui, des dirigeants de l'opposition ont déjà créé un site internet pour tenter de retrouver les personnes disparues et à peine ouvert, il recensait déjà 6600 noms. Sur place, les opérations de secours ont débuté, mais il manque cruellement de ressources humaines et matérielles. L'aide internationale est attendue avec impatience. Plusieurs pays ont déjà offert leur aide, parmi eux les États-Unis, l'Union européenne et la Suisse. Et dans une demi-heure, vous pourrez d'ailleurs entendre le délégué du Conseil fédéral pour l'aide humanitaire dans le journal de 12h30.
2: Merci pour ces informations, Jérôme Jeannin. Et si seulement parler de neige suffisait à retrouver un peu de fraîcheur, le ski alpinisme sera bien au programme des Jeux Olympiques d'hiver 2030 dans les Alpes françaises. Réuni aujourd'hui à Lausanne, le CIO a validé sa réinscription comme sport additionnel. Ce sport avait fait ses débuts olympiques à Milan Cortina en février 2026. La Neuchâteloise Marianne Faton y avait remporté la toute première médaille d'or de la discipline. Et vous l'aurez compris en écoutant ce journal, la journée va être ensoleillée mais aussi très très chaude. La Suisse romande est désormais passée en fort danger canicule, degré 4. Maximum 36 degrés aujourd'hui et peut-être quelques orages isolés dans les Alpes et les Préalpes, voire le bassin lémanique en fin de soirée.
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6: On est à Polyépité cette semaine, c'est ici qu'aura lieu ce week-end la fête cantonale vaudoise de lutte suisse organisée, co-organisée par notre invité Franck Duplan et son comité. Autour de la table cette semaine, on a deux décodeurs, deux décodeuses, Alix Anzelin, Nathalie Devanta Nicolao et Lucas Torrent qui nous livrent ici son portrait.
7: Franck Duplan, je suis allé fourrer mon nez de journaliste dans cette compétition de lutte suisse cantonale vaudoise. Je suis allé mettre mon nez là où il fallait pas que je le mette, parce que c'est mon métier de journaliste, remuer la même si là c'était plus agréable parce que j'ai surtout remué de la sciure. Mais c'est pas joli joli ce que j'ai découvert, il y a du moche, Franck, mais c'est mon métier de journaliste et je le fais, je balance. I am a whistleblower. En allemand, ich bin ein Whistleblower. Déjà, stupeur, premier gros point noir. Franck Duplan, vous co-organisez la fête de la lutte suisse cantonale à Polyépité.

0: Alors même que vous n'habitez pas Polyépitère. Et ça peut causer des graves problèmes en tant qu'étranger. Ouais, vous vivez effectivement à 13 minutes en voiture d'ici. J'ai calculé, jamais vous ne pourrez comprendre tout à fait la mentalité de Polyépitère. Vous pourrez faire semblant, quoi, 10, 20 minutes, donner le change, maman, ça va coincer. Et je pense que ça va faire péricliter la compétition. Grosse zone d'ombre, hein. Franchement, est-ce que la fête des vignerons la donnerait à un paraguayen? Voilà, paf. Autre gros problème, vous déclarez aimer le ski. Est-ce qu'il y a une piste de ski à Polyépitère?
1: Il y a eu.
0: Il y a eu. Ok. Autant pour moi. Déjà que c'était pas lourd ce que j'ai trouvé. Et vous n'aimez pas Julien Doré, alors qu'il est vice-champion de lutte suisse à la culotte de la zone Poitou-Charentes 2012. Mais c'est tout ce que j'ai trouvé, parce que sinon je trouve que vous êtes vraiment super dans ce rôle. Et je vous dis bienvenue au Decoder.
2: Merci.
3: Une nouvelle...
0: Pardon Marie.
1: Oui,
0: mais on est
1: oui.
0: à 400 mètres d'altitude, c'est tout plat. Comment...
1: Mais non, mais il y a une piste de ski tout en haut du village, jusqu'à il y a combien d'années?
3: Tout en haut du village, à
1: 1980,
3: 420,
1: c'était hier.
3: Ah ouais.
1: Ouais.
0: Mais c'est quelle altitude? On est à quoi? 800
4: 700,
0: ah ouais.
3: 830 en haut.
0: Gros enthousiasme de mettre une piste de ski, hein, mais ouais, autre époque.
3: Ouais,
0: oui, bien sûr.
1: Oui.
0: Ouais. Voilà, pardon.
3: Vous voulez juger encore un peu?
0: Une piste de ski!
3: J'ai une nouvelle question bonus spéciale sport de combat avec une question qui concerne Sugar Ray Robinson, le boxeur, célèbre boxeur. Quelle est la particularité du garde du corps du boxeur Sugar Ray Robinson?
1: C'était une femme.
3: Non.
5: Il l'avait battu en combat.
3: Non.
0: Ouais, il était plus fort que lui à la boxe.
3: Non.
1: Il était aveugle.
3: Non, il était plus petit. Oui.
1: Mais beaucoup plus petit, il était nain.
3: Oui.
0: Ah. Mais non.
3: Ça ne m'étonne pas que ce soit Nathalie Devantet qui trouve la réponse avec la dent
1: d'Alexandre.
3: Il était de toute petite taille, ouais, 37 kilos, 137 centimètres. En fait, il s'agissait de Jimmy Karubi, qui lui servait surtout d'interprète, hein, puisqu'il parlait cinq langues, mais riait de sa taille en se présentant comme étant le garde du corps du boxeur. Jimmy, qui était d'origine algérienne, s'est ensuite lancé dans le cinéma. Voilà pour ce qui est de Sugar Ray Robinson. Est-ce qu'il y a des gardes du corps pour les mégastars? Oui, je pense qu'ils se débrouillent un peu tout seuls.
2: Oui, ils ont besoin de personne, effectivement.
3: Mais est-ce qu'ils ont du staff, comme pour les skieurs? Est-ce qu'ils ont une équipe, des gens qui les suivent,
0: des gens quelqu'un qui fait la culotte?
3: Mais
2: non, bah, ils ont leurs entraîneurs. Il y a un staff effectivement autour, mais ils se débrouillent tout seuls autrement.
3: Ouais. Ouais. Des équipes de communication du monde. Est-ce que vous devez, quand vous les accueillez, qui est la plus grande star que vous accueillez ce week-end à Polyépitère?
2: Les deux stars actuelles au niveau roman qui seront à Polyépitère, c'est quand même Lario Kramer et Colo Romain.
3: Ouais, donc les deux fribourgeois.
2: Les deux fribourgeois. Mais on a accueilli à Romanel en 2023 Orly Carmon, prêt et le roi de la lutte 2 ans plus tard.
0: Vous inventez tous ces noms-là.
3: Mais non.
2: Ah non, Orly j'ai pas autant d'imagination. Okay,
3: okay. Pas Carmol.
0: Oui, c'est ce que j'ai compris.
2: Orly Carmon.
0: Ah ouais, d'accord. Orly Armos, ok.
3: Mais c'est terrible maintenant, je suis complètement...
0: Ouais, pardon.
3: Mais donc ces stars, est-ce que vous les accueillez? Qu'est-ce qu'ils ont comme demande? Parce que moi, quand on me dit une star voilà, de lutte suisse, je me dis, est-ce qu'ils ont besoin d'une roulotte avec un buffet spécial? Est-ce qu'il y a un accès VIP? Est-ce qu'ils arrivent en hélico? Ou c'est des gens, ça reste des gens simples parce qu'on parle de lutte suisse puis qu'ils viennent en bagnole avec voilà, papa, maman derrière?
2: C'est un peu ça, non, ce serait pas du tout représentatif de l'esprit de la lutte si ces gens avaient des revendications de ce genre. Non, c'est des gens tout à fait simples et puis qui viennent tout à fait normalement avec leurs amis, leur staff, leur entraîneur et qui n'ont pas de demande particulière.
5: Ils viennent au petit matin vers 5 heures, ils prennent la sueur, ils la respirent, ils regardent un petit peu.
2: Non, mais ils viennent tôt. Ils viennent tôt. Mm-hmm. Oui. À 7 heures, ils sont déjà là.
3: Eh bien, vous savez quoi faire dimanche matin à 7 heures, parce que c'est dimanche pour les actifs à Polyépitère. Le samedi, c'est réservé plutôt aux jeunes lutteurs, mais si vous voulez voir les deux mégastars fribourgeoises, c'est dimanche dès 7 heures. Allez, on a compris qu'il y avait vers 8 heures un petit café lutteur. Café préparé peut-être par Nathalie Devantet. Et puis à 9h, début des combats fêtes cantonales vaudoises, donc de lutte suisse ce week-end à Polyépitère. Et c'est le moment de refermer notre fil rouge de la semaine. Nous avons déjà donc entendu 3 sketchs qui nous expliquaient ce qu'est un POG. Aujourd'hui, on va écouter le dernier sketch de la semaine. C'est le vôtre, Alix Anzelin. Vous l'interprétez avec l'aide de Nathalie Devantet, Lucas Torrent et Nicolas O.
4: Ok, c'est quoi un pog, les amis?
6: Bon, bah, alors j'avoue que je suis un petit peu gêné de donner la définition sur le service public, mais bon, ok. Bon, bah, un pog, c'est un objet qui permet de se découvrir, disons, en profondeur.
4: Oula, hein, voilà. Attends, qu'est-ce qu'il dit là? Voilà, comment ça?
6: Voilà, j'ai pas honte de le dire, j'ai découvert le plaisir prostatique.
4: Non, pog, pas plug.
6: C'est-à-dire?
4: Mais toi, tu parles d'un plug anal, tu mets tout le monde mal à l'aise là, c'est horrible ce qui se passe.
0: Ah, mais non, mais c'est un pog, c'est juste tous ces gens qui font de la casse en manifestation, qui sentent un peu mauvais, ils sentent la sueur, la bière et le gauchisme. Moi, ça me fatigue, ils ont des crêtes, des cheveux verts, ça donne envie de nettoyer un peu les rues, quoi. Ils ont des chiens.
4: Attends, de quoi tu parles?
0: Mais tous ces pog à chiens, quoi, merde!
4: Pog à chiens!
1: Non, mais toi, t'es pas le couteau le plus aiguisé du tiroir, en tout cas, toi. Non, mais c'est pas vrai.
4: Oui, puis t'es vraiment de droite, hein. Oula.
1: Ouais, non, mais un pog. Moi je vais te le dire, hein. Tu vois, par exemple, quand il y a une nana qui te plaît, bon, hein, bah, t'as plusieurs méthodes, et l'une d'entre elles, c'est de lui envoyer un pog sur Facebook.
4: Un pog. Bon, bref, la prochaine fois, vous dites que vous savez pas, puis ça ira mieux, non?
1: Ouais.
4: Un pog, en gros, c'est l'équivalent de machin ou truc. Quand on sait pas ce que veut dire un truc, on dit c'est un pog.
6: Ah.
3: On a donc nos quatre sketchs sur le pog, ce fameux pog qui nous intéresse depuis lundi dans notre fil rouge. Nathalie Devantel, lundi, vous nous avez parlé de rondelles en carton, d'un jeu à collectionner. Nicolao, mardi, pour vous, c'était plutôt une séance de travail entre musiciens qui se déroule en principe en Suède.
7: Absolument.
3: Lucas Torrent, c'est un partenaire outrageusement gonflant,
7: ouais,
3: le pog. Et puis pour Alix Sanzelin, c'est l'équivalent de machin ou truc, un mot béquille qu'on utilise quand on ne sait pas de quoi on parle. Qu'est-ce que le pog?
2: Alors, dans mon souvenir, ce serait Nathalie qui a la bonne réponse.
3: Et donc, le véritable phénomène des cours de récréation dans les années 90, c'est bien les pog. Un pog, également appelé flippo, à l'origine connu sous le nom de bouchon. C'est une petite rondelle de carton illustrée qui pouvait être collectionnée ou utilisée pour jouer. Je sais pas si vous vous rappelez, qui a joué au pog? On avait ceux qui étaient en carton, puis on les tapait avec ceux qui étaient en plastique, et puis il fallait les échanger, et c'était monstre la classe.
5: Toi Nathalie, t'as joué au pog. Enfin, tu l'utilisais comme un frisbee, mais tu as joué, toi.
1: Oui, absolument. Mais des fois, je le prenais dans l'œil, ça fait mal.
3: Oui. Et bien voilà, pour notre fil rouge de la semaine qu'on referme ici avec une victoire de notre invité. Bravo Franck Duplan.
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Et nos décodeurs s'attaquent aujourd'hui à un monument de la musique. Ils vont reprendre les Rolling Stones, mais en français. Oui, ça aurait été trop beau sinon. C'est le jeu de la chanson traduite que vous connaissez bien. Maintenant, Franck Duplan, vous devez retrouver le bon couplet traduit au milieu de ceux sortis de l'esprit de nos décodeurs et de nos décodeuses. Et pour les accompagner, on retrouve derrière son piano Sandrine Viglino. Ouh,

0: Le boui-boui pourri bleu. Oui, quelle belle traduction pour les Rolling Stones, reprise ici donc par nos décodeurs, nos décodeuses, avec dans l'ordre des couplets chantés par Nicolao, Nathalie Devantet, Lucas Torrent et Alix Anzelin, qui avaient les bonnes paroles.
1: Je pense à Nathalie.
2: Mais bravo!
1: Mais merci.
0: C'est Nathalie Devantet qui avait les bonnes paroles.
2: Bah oui, voilà. C'était les seules qui n'étaient pas marrantes.
0: Oh, oui. Ils n'étaient pas connus pour être très drôles comme ça, les Rolling Stones.
2: Non.
0: Mais ils viennent de sortir un nouvel album, belle longévité pour les rockers, avec donc un nouveau single à écouter. On le passe de temps en temps sur RTS Première. En termes de longévité pour la lutte suisse, à quel âge on arrête de lutter en principe? Est-ce qu'il y a une division senior comme au foot?
1: Non, il n'y a pas de division senior. Les plus âgés, je pense qu'ils arrivent jusqu'à 40 ans, mais l'âge idéal, c'est entre... Pour arrêter, je dirais, vers 34 ans.
0: Ouais, avant de se blesser.
1: On a des jeunes maintenant qui sont très très forts. Donc,
0: Quand est-ce qu'on est au top de sa forme pour lutter? Parce qu'il faut quand même aussi avoir eu le temps de prendre un peu de poids, j'imagine. C'est pour une musculature, on ne peut pas...
1: Ça fait rien, il y a eu un roi de la lutte qui avait 18 ans. Là, actuellement, il y a un jeune Bernois, Moser Michael, qui a 21 ans et qui est en train de gagner beaucoup, beaucoup. La dernière fête, hors ligue, je pense qu'il a presque une trentaine d'années. Shtuki avait, je crois... passé 35 ans quand il a été roi de la lutte. Mais donc, il y a tous les âges.
0: Pourquoi on met ce nom de famille avant le prénom?
1: J'en ai aucune idée.
2: Mais non.
3: Mais c'est pas,
0: ouais. On ne sait pas du tout. Hein, ça. Est-ce que quelqu'un sait?
1: Je vais me renseigner.
0: C'est une tradition.
3: Mais ça ne vient pas de l'armée. Hein. Non, en tout cas, c'est militaire, non, d'appeler les gens par leur nom de famille. Je dirais.
0: Ouais, mais alors,
1: c'est possible.
0: Pourquoi alors est-ce que c'est retranscrit là et puis pas au ski par exemple,
4: enfin... Non, mais c'est pour se la péter un peu. Ça.
3: Mais on pourrait faire la fin des décodeurs comme ça.
0: Oui, Torrent Lucas.
3: Nicolas.
0: Ouais. Ah, mais je vais essayer. Oui, ah, oui, ouais, on va faire ça. On va faire ça sur notre dernier jeu. Il arrive. Un adjectif, c'est un adjectif qui nous intéresse pour ce dernier jeu. Que signifie l'adjectif albugineux? On commence avec vous, Torrent Lucas.
5: Cher Marie, cher invité, Madame la vice-directrice du service de l'approvisionnement en eau de la commune de Roche, Monsieur Lapointé, responsable du sable, Mesdames, Messieurs, les enfants, du latin albugo, le blanc d'œuf, en médecine, albugineux veut dire blanchâtre. On utilise le plus souvent cet adjectif dans l'expression membrane albuginée, qui est la membrane qui entoure les testicules, les ovaires et les corps caverneux et spongieux du pénis. Joue un rôle central dans l'érection. Ne rougissez pas, c'est la nature. Un homme contemple une image représentant une femme, ou un homme aussi, bien sûr, ou pourquoi pas un Pokémon. Qui sommes-nous pour juger? L'homme en question est excité sexuellement par l'image. Il a la picouse, notamment grâce à la membrane albuginée. Ne rougissez pas, c'est la nature.
0: Poursuis avec vous, Anzelin Alix.
6: Alors, il y a pas mal de trucs qui résument un peu les États-Unis, la démocratie, la liberté, leur fâcheuse petite tendance à kidnapper des chefs d'État étrangers et la certitude chez certains que la Terre est plate, mais aussi et surtout leur ignorance en géographie. Le mot albugneux désigne initialement un Américain qui essaye tant bien que mal de prononcer le mot Albany et qui finit par le massacrer en Albanio, confondant au passage l'Albanie et l'Arménie, comme Donald Trump. L'adjectif albugneux est aujourd'hui plus largement utilisé pour décrire quelqu'un de très stupide.
0: Merci Alix. Devant toi Nathalie.
2: Merci Raël et Marie. Cela, en fait, albugineux, ça qualifie une consistance qui serait un peu un mélange entre un pudding anglais, de la gelée et une pâte levée. Vous savez, qui fait... Par exemple, la cellulite, c'est un tissu albugineux. Voilà. Alors, moi, j'en ai un petit peu, hein. Vraiment un tout petit peu. Mais je suis allée voir mon esthéticienne pour qu'elle puisse me préparer mon summer body. Alors, elle m'a donné une méthode pour m'en débarrasser. Il suffit tout simplement de mettre une crème, voilà, tous les jours. Alors, c'est pas donné, hein, 350 balles le pot, mais ça marche super. Faut l'appliquer 25 fois par jour en massant pendant 35 minutes. Eh ben, ça marche, parce que du coup, t'as plus le temps ni l'argent pour faire à bouffer, tu manges rien et tu maigris. Ça marche super. Sinon, il y a une autre méthode qui marche super pour le summer body, c'est la méthode du « j'en ai rien à secouer ».
0: On termine avec O Nicolas.
7: Avec plaisir. Mes parents ont un album de photos de moi quand j'étais petit. Des photos un peu jaunies et très gênantes. Mmh. Des photos qui ont même des titres. Genre, le premier gâteau au chocolat de Nicolas. Ouais. Et on me voit le visage barbouillé de chocolat. Il y en a partout, hein, même dans les cheveux. Et j'affiche un sourire d'une fierté étonnante pour quelqu'un qui vient de se comporter comme le pire des gorées. C'est honteux. Ou encore, il y a Nicolas a perdu au foot. Alors là, je suis en larmes, assis dans la boue, serrant contre moi un ballon, et on a l'impression que je supplie l'objectif d'annuler le match. C'est pitoyable. Et aussi, ça, c'est la pire. La première amoureuse de Nicolas. Alors là, on me voit en train de fixer une petite fille qui visiblement est terrorisée par mon regard. Et je la comprends, parce que vous verriez ma tête. C'est simple, on dirait un chien qui chie. J'ai un regard à la fois complètement vide et totalement épanoui. Hein. Ça m'étonnerait pas qu'il soit juridiquement répréhensible, ce regard. Hein. Et le problème, le gros problème, c'est que dans toutes ces photos, je me reconnais parfaitement. Je sais que je fais exactement les mêmes têtes aujourd'hui encore. Ce sont des photos albugineuses, des photos gênantes issues d'un album. Oh.
0: Alors, qu'est-ce que signifie cet adjectif albugineux? C'est notre dernier jeu pour aujourd'hui, pour ce jeudi. Lucas Thorin, vous nous dites qu'albugineux, c'est un synonyme de blanchâtre qui s'applique surtout à des membranes, par exemple.
3: Ouais, oui. Ouais.
0: Pour Alix Anselin, c'est un Américain qui prononce mal Albanie. C'est une consistance pour Nathalie Devantet et des photos gênantes issues d'un album pour Nicolas O. Que signifie cet adjectif albugineux?
1: Je pense que c'est Lucas qui a la bonne réponse.
0: Le terme albugineux désigne quelque chose qui a l'aspect ou la consistance du blanc d'œuf, généralement blanchâtre et un peu ferme. En anatomie, il est souvent utilisé pour décrire des membranes ou des enveloppes fibreuses comme la tunique albugineuse qui entoure certains organes, dont nous a parlé par exemple notre cher Lucas Thorin.
7: Évidemment.
0: Et puis en parlant de ces noms et prénoms de lutteurs, je suis contente qu'on n'ait pas Pascal Vincent et Frédéric Gérard cette semaine. Ouais. Ça aurait vraiment donné n'importe quoi. Voilà. C'est comment on fait s'il y a deux prénoms? Ils le font aussi? Ils inversent les deux prénoms.
1: Ouais, exactement.
0: Et puis s'il y a un Jean-Paul Bernard, par exemple, ils mettent quoi? Bernard avant, puis Jean-Paul? Ou bien Jean-Paul. Ça devient Jean.
7: Bernard-Paul-Jean.
0: Bernard-Paul-Jean.
1: C'est déjà assez compliqué comme ça.
0: Oui, c'est vrai. N'en rajoutons pas. On va aller fouiller peut-être jusqu'à demain pour savoir si on peut vous expliquer pourquoi on met donc les noms de famille avant les prénoms en lutte suisse. Il n'empêche, si vous voulez l'entendre prononcer, ce sera ce week-end à Poliépitep, puisqu'il y a la fête cantonale vaudoise de lutte suisse. On reçoit depuis lundi le coprésident du comité d'organisation, Franck Duplan, qui nous dit toute cette manifestation. Si vous voulez vous y rendre, eh ben, vous trouvez beaucoup d'informations sur internet à l'adresse luttelausanne.ch, ou alors vous revenez demain pour une ultime journée de décodeurs sur le sujet, tout ça avant que l'été s'empare de RTS Première. Je vous souhaite une magnifique suite de journée à l'écoute de nos programmes ou ailleurs. À demain.
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0: Il est 12h30, le journal de la mi-journée vous est présenté par Guillaume Rey. Bonjour.
9: Bonjour et bienvenue dans ce 12-30 au Venezuela. La crainte d'un lourd bilan après le double séisme qui a frappé le pays. Des images de destruction impressionnantes et une aide internationale qui s'organise. La Suisse doit envoyer des secouristes. On sera avec le délégué du Conseil fédéral pour l'aide humanitaire. La canicule continue de frapper. Toute la Suisse romande est désormais en danger de degré 4. À Genève, les autorités ont décidé d'interdire le travail en extérieur au soleil l'après-midi. Et malgré cette chaleur, le Conseil fédéral est bien parti en cours d'école. Excursion vaudoise cette année sur les terres du président de la Confédération, Guy Parmelin. On rejoindra Elias Baïf, notre journaliste qui suit aujourd'hui nos ministres. La moitié des votants en Suisse ont 60 ans ou plus. C'est ce que montre une étude publiée ce matin par Avenir Suisse. Alors que faire de ce constat? Faut-il s'en inquiéter? On posera ces questions à un des auteurs de cette étude. Dans ce 12-30 aussi, la Coupe du Monde de football et un succès populaire presque inespéré pour le soccer aux États-Unis. Et puis notre taux de natalité. Une étude montre qu'il est plus bas que jamais en Suisse, mais le désir d'enfant est toujours bien présent. En fin de journal, on évoquera l'univers du skate, ses codes, son état d'esprit, son style vestimentaire aussi. Le musée d'ethnographie de Neuchâtel y consacre en ce moment une exposition. Sa directrice nous rejoint dans une vingtaine de minutes. Météo, toujours étouffant, il fait chaud, très chaud. Bulletin complet en fin d'émission. Le Venezuela en état donc d'urgence. Deux puissants séismes ont secoué ce pays d'Amérique latine hier à quelques secondes d'intervalle. Des séismes mesurés à 7,2 et 7,5 sur l'échelle de Richter, dont l'épicentre se situe à 160 km de la capitale, Caracas. Et depuis, les témoignages commencent à arriver. Voici celui de Maria Torres, une avocate de Caracas, recueillie il y a quelques minutes par Florian Parini.
10: Les animaux ont commencé à faire des bruits assez forts et après cela, la terre a commencé à trembler très fort et l'intensité a augmenté. Les maisons, les murs sont tombés, la lumière a disparu, les services de télécommunication se sont coupés. Les gens sont toujours dans la rue, c'est-à-dire ils n'ont pas dormi chez eux. Les places principales de Caracas sont bondées de gens qui sont sortis des bâtiments de zones résidentielles pour se rendre sur place à cause des répliques. Car après cela, il y a eu de nombreuses répliques. Il y a des gens que j'ai vus qui ont reçu des messages d'alerte quelques minutes avant. Mais ce n'est pas le cas de tout le monde. Moi, je n'ai rien reçu.
9: Voilà pour ce témoignage au Venezuela. Jérôme Jeannin, le bilan provisoire fait état de 32 morts et 700 blessés, mais il risque de s'alourdir considérablement.
11: Oui, et pour plusieurs raisons. La première, c'est que ce bilan ne tient pas compte des victimes dans l'état le plus touché, celui de La Guaira. C'est là que se trouve l'aéroport international du Venezuela, qui a été endommagé et qui a dû être fermé. La deuxième raison tient à l'expertise de l'Institut d'études géologiques des États-Unis, qui a mesuré ce séisme. Selon ses modèles, il redoute des milliers de morts. Il existe une probabilité importante, selon lui, de dépasser les 10 000 décès. Et puis, il y a enfin l'expérience du passé. Le Venezuela, qui se situe sur une zone sismique active, avait déjà été secoué par de puissants tremblements de terre en 1967, en 1812 également. Cette année-là, 1812, le bilan avait atteint 30 000 morts.
9: Oui, sans parler des disparus.
11: Oui, des dirigeants de l'opposition ont déjà créé un site internet pour tenter de retrouver les personnes disparues. Et à peine ouvert, ils recensaient déjà 6 600 noms. Sur place, les opérations de secours ont débuté dans un paysage de désolation. Il manque cruellement de ressources humaines et matérielles. Les Nations Unies soulèvent aussi l'importance vitale de l'accès à l'information par le biais d'une mission spécialisée dans les droits humains qui appelle les autorités à débloquer l'accès aux médias et aux réseaux sociaux, ciblés par de nombreuses restrictions.
9: Jérôme Jeannin de notre rubrique internationale. Et suite à ce tremblement de terre au Venezuela, de nombreux pays ont proposé leur aide. Les États-Unis ont annoncé qu'ils vont immédiatement déployer des secouristes et de l'aide humanitaire sur place. La Chine s'est aussi dit prête à apporter de l'aide, tout comme l'Union européenne. Et la Suisse également. On va en parler avec vous, Dominique Stilhart, délégué du Conseil fédéral pour l'aide humanitaire. Bonjour.
12: Bonjour.
9: Alors, quelle forme va prendre cette aide suisse au Venezuela ?
12: Bon, les autorités du Venezuela ont effectivement demandé de l'aide internationale juste après le séisme cette nuit pour nous et le soir au Venezuela. Et puis ce matin, j'ai décidé de mobiliser la chaîne suisse de sauvetage avec environ 80 personnes, 8 chiens et 18 tonnes de matériel. Et notre objectif est de la déployer le plus rapidement possible. Pour l'instant, le slot qu'on a prévu, c'est un départ de l'aéroport de Zurich à 2h du matin, la nuit prochaine.
13: L'aéroport de Caracas, on l'évoquait, a dû être fermé. Ce sera compliqué d'arriver sur place. Vous savez comment ça va se passer?
12: On a une présence sur place, on a une ambassade sur place avec du personnel humanitaire et puis eux, ils nous ont confirmé qu'il y a une piste qui est utilisable, donc on peut atterrir sur l'aéroport international à Caracas.
13: Et vous évoquiez ces 80 secouristes, on se souvient de précédentes actions des secours helvétiques, notamment en Turquie récemment après un séisme. On est sur un dispositif un peu similaire là, côté helvétique?
12: Oui, je pense bien que oui. Il y a beaucoup de pays qui ont offert leur assistance. Donc, il y aura beaucoup d'équipes. On pense qu'il y aura beaucoup d'équipes sur place. Et puis, la coordination est absolument essentielle. Et puis, moi, j'assure justement la présidence d'une organisation onusienne qui est dédiée à la coordination des équipes de sauvetage international. Et puis, nous envisageons d'envoyer aussi des renforts pour les cellules de coordination sur place.
13: Et justement, vous évoquez cette coordination internationale qui est primordiale. Quelle coordination également avec les autorités vénézuéliennes?
12: Comme je vous ai dit, on a la chance d'avoir une présence, une ambassade sur place avec du personnel humanitaire. Et puis, on était dès le départ, juste après le séisme, évidemment, en contact avec les autorités. Notre personnel humanitaire est intégré dans la cellule de crise de la protection civile au Venezuela. Donc, on est vraiment très proche de là où ça se passe, où là, la coordination se fait. Donc, on a vraiment la possibilité d'avoir toutes les informations nécessaires et puis on peut coordonner facilement avec les autorités.
13: Dominique Stilhart, délégué du Conseil fédéral pour l'aide humanitaire, merci beaucoup d'être passé un instant dans ce 12-30. Bonne suite de journée à vous.
12: Merci à vous, au revoir.
13: Et l'autre actualité du moment, c'est bien sûr la canicule qui frappe l'Europe et notre pays. Toute la Suisse romande est désormais en fort danger de canicule, selon Météo Suisse. Les dernières régions qui ne l'étaient pas sont passées ce matin en danger de niveau 4. Une chaleur et ses conséquences qu'on va évoquer dans ce 12-30 et direction Genève pour commencer. Avec cette décision urgente prise par le canton, dès 13h, le travail à l'extérieur au soleil doit être interrompu et ce, dès aujourd'hui. L'Office cantonal de l'inspection du travail veut ainsi protéger les travailleurs et travailleuses pendant la canicule. Anouk Pernet, on vous retrouve à Genève. Où les chantiers vont donc s'interrompre l'après-midi.
14: Oui, ce sera le cas jusqu'à dimanche au moins. Ça pourrait durer plus longtemps. Le canton réévaluera en fonction des températures. Nous vivons une période de canicule particulièrement intense, ont souligné les autorités, avec des maximums de 36 degrés sur le territoire genevois et des nuits à plus de 20. Il faut donc prendre des mesures pour éviter la mise en danger des employés en extérieur, souligne l'Office de l'inspection du travail. C'est donc un stop immédiat au travail à l'extérieur l'après-midi. Chaque jour, il faudra donc s'arrêter à 13h. C'est une mesure exceptionnelle. Elle n'a été décrétée qu'une fois auparavant. C'était pendant la canicule de 2023.
13: Est-ce qu'il y a quand même des exceptions prévues ?
14: Oui, pour les activités qui sont considérées comme indispensables à la sécurité ou à l'ordre public. Par exemple, les agents de circulation qui remplacent les feux rouges dans les carrefours, les secours évidemment. Et puis aussi les gardiens de bain et les employés qui ramassent les déchets. Eux peuvent continuer à travailler toute la journée, mais avec un cadre très strict. 15 minutes au maximum au soleil et puis 45 minutes à l'ombre pour récupérer. Pour l'heure, Genève est le seul canton romand à avoir pris cette mesure. Mais sur les chantiers, eh bien, certaines entreprises se sont déjà adaptées. Elles demandent à leurs employés de venir plus tôt le matin et de partir en début d'après-midi.
13: Merci Anouk Pernet en direct de Genève. Et la canicule qui a aussi des conséquences dans le canton de Fribourg où plusieurs communes ont émis des restrictions d'eau. Dans le district de la Sarine, par exemple, les communes d'Avry, de Cotence, de Néru, de Pré et de Chénance interdisent jusqu'à nouvel avis l'arrosage des jardins, le remplissage des piscines et le lavage des voitures. Une manière de garantir des réserves d'eau potable mises sous pression ces derniers jours. Et cette vague de chaleur impacte aussi les championnats de Suisse de cyclisme sur route qui ont débuté ce matin dans le Jura. Météo Suisse prévoit des températures entre 34 et 37 degrés jusqu'à dimanche. Les organisateurs ont donc dû s'adapter en urgence. Ils ont pris plusieurs mesures pour tenter d'en atténuer les effets. Gaël Klein.
15: C'est la première fois que le canton du Jura accueille les championnats de Suisse de cyclisme sur route, épicentre de la manifestation, le village de Courtetel, près de Delémont. Des juniors à l'élite, en passant par le paracyclisme, près de 500 participants se sont inscrits pour les différentes épreuves jusqu'à dimanche. Arrivé à la dernière minute, la canicule a forcé le comité d'organisation à trouver des solutions pour limiter son impact. Son coprésident Laurent Hennette.
16: La mesure la plus importante, on va dire, c'est la diminution d'un tour pour la catégorie femme élite et un tour pour la catégorie Homme élite. C'est des courses qui partent en plein cagnard à 13h30, 14h, donc on s'est dit que c'était plus raisonnable de diminuer d'un tour. On offre la possibilité aussi de pouvoir se rafraîchir à l'endroit où ils viennent signer la feuille de départ, et puis on a un point de ravitaillement supplémentaire sur le parcours.
15: Pour les courses en 10, ça pose pas de soucis?
16: Eux, ils ont de toute manière un problème avec le refroidissement corporel, et pour eux, on avait de toute façon installé un système de douche à mi-parcours pour qu'ils puissent se refroidir.
15: Les bénévoles qui sont dans les carrefours en plein soleil seront aussi équipés de brumisateurs, de sièges, de parasols. D'autres mesures ont été prises pour le public, même s'il sera peut-être moins nombreux que prévu en raison de la chaleur. Laurent Hennette.
16: Alors on compte beaucoup sur les initiatives individuelles évidemment et la responsabilité individuelle, mais sur notre zone de départ et arrivée, on aura une tente avec des brumisateurs et puis on a aussi un point d'eau en accès libre d'eau courante.
15: À retenir encore de ces championnats de Suisse sous le soleil dans le Jura, le retour de Stéphane Kung, l'un des plus grands spécialistes du contre-la-montre. Il reprend la compétition aujourd'hui après s'être fracturé le fémur en février.
13: Et après le cyclisme, on va parler football avec vous, Alain Thévaud. Bonjour.
17: Bonjour Guillaume.
13: La Coupe du Monde qui se poursuit avec notamment les États-Unis qui jouent la nuit prochaine. Les États-Unis, royaume de foot américain, de baseball ou encore de basket, mais qui vibrent vraiment pour le soccer, hein, le football cet été, Alain.
17: Exactement, les stades sont pleins à plus de 99% de taux d'occupation. L'ambiance est au rendez-vous de New York à Los Angeles, de Dallas à Miami, au Canada aussi, à Vancouver notamment. Mais la véritable surprise, c'est l'enthousiasme des Américains pour le soccer. La réussite se mesure aussi devant les écrans avec des audiences records. Le premier match des États-Unis a été suivi par près de 27 millions de téléspectateurs au pays. C'est davantage que de nombreuses finales de NBA en basketball ou de World Series en baseball.
13: Et cet engouement, Alain, j'imagine qu'il ne s'est pas construit en quelques mois seulement.
17: Oui, depuis la Coupe du Monde en 1994, les États-Unis ont investi massivement dans le football. La MLS a grandi et a attiré des stars mondiales comme David Beckham, Thierry Henry, Zlatan Ibrahimovic ou plus récemment Lionel Messi. Ces pionniers ont contribué à donner de la crédibilité et de la visibilité à ce sport dans un pays où il était longtemps considéré comme secondaire. Aujourd'hui, le soccer a franchi un cap. Les supporters ne viennent plus seulement voir des vedettes étrangères, mais les supporters viennent surtout pour soutenir leur propre sélection américaine, dirigée par l'Argentin Mauricio Pochettino. Cette Coupe du Monde est aussi une réussite parce qu'elle ressemble aux États-Unis, multiculturelle, festive, spectaculaire. Les communautés venues du monde entier apportent leurs couleurs, leurs chants, leurs passions et transforment chaque match en une immense fête.
13: Alain Thévaud de notre rubrique sportive, et cette Coupe du Monde de football est à suivre sur les différents vecteurs de la RTS. Le Conseil fédéral en course d'école. Après avoir tenu sa dernière séance hier, c'est la tradition, le gouvernement part en excursion jusqu'à demain. Elias Bailly, vous suivez justement nos ministres aujourd'hui, un voyage en terre vaudoise cette année.
18: Oui, cette course d'école, c'est une tradition depuis plus de 70 ans. Et chaque année, le Conseil fédéral se rend dans le canton d'origine du ou de la présidente. Le président, c'est Guy Parmelin, il est vaudois. Alors nous étions ce matin à Lussan, dans la Broye. Une visite du château avec des ministres assez détendus. Karine Keller-Souter me disait, bon c'est vrai, je suis fatigué, un peu comme tout le monde. Mais malgré tout, bonne ambiance, des chemises à manches courtes, des chapeaux. Et puis la suite de la journée, eh bien, ce sera une visite d'un chantier de la correction du Rhône. Une activité d'équipe cet après-midi. Guy Parmelin disait, on va mettre la main à la peur du pain, ce qui ravit Elisabeth Schneider qui me disait « J'ai l'habitude de faire de la tresse chaque dimanche matin ». Et puis là, nous nous trouvons à Aubonne pour l'autre grande étape de la journée.
13: L'autre grande étape, c'est l'habituelle rencontre avec la population, hein, c'est juste.
18: C'est juste la population, beaucoup de monde, plusieurs centaines de personnes ici. Le Conseil d'État vaudois aussi dans son entier avec des passants, des personnes qui vont tenter d'adresser la parole à des conseillers fédéraux. Une personne a déjà réussi à parler avec Ignacio Cassis, par exemple, paraît-il qu'ils ont un ami commun. Alors ça leur a fait un thème de discussion pour le Conseil fédéral. Ensuite, la journée se terminera ce soir au bord de la piscine, m'assurait Guy Parmelin. Mais Batians, lui, paraît-il, n'avait pas cette information. Donc, à creuser.
9: À creuser, effectivement. Elias Baïf, merci beaucoup. Vous êtes sur les pas du Conseil fédéral qui fait sa traditionnelle course d'école en terre vaudoise cette année. La moitié des votants en Suisse ont 60 ans ou plus. C'est ce que montre une étude publiée ce matin par le groupe de réflexion Avenir Suisse. Cet âge moyen des votants autour de 60 ans, c'est nettement plus que l'âge moyen de la population qui est de 43 ans et bien supérieur aussi à l'âge moyen des électeurs qui est de 53 ans et demi. Alors que faire de ce constat? On va en parler quelques minutes avec un des auteurs de cette étude, Maxime Stern. Bonjour.
19: Bonjour.
9: Alors, depuis l'an 2000, l'âge médian des votants effectifs, il a augmenté de 7 ans, c'est ce que précise également votre étude. Ce constat, on en fait quoi? Il est problématique à vos yeux, aux yeux d'Avenir Suisse?
19: Alors, ce n'est pas un problème en soi, puisque c'est normal que les décisions démocratiques soient un reflet de la société. En l'occurrence, en Suisse, on a une société vieillissante, donc c'est normal que les préférences des personnes les plus âgées influencent les décisions démocratiques.
9: Et une influence que vous montrez, notamment on a pu se rendre compte avec le vote sur la 13e rente AVS.
19: Exactement, la 13e rente AVS est un point très important. Et en fait, c'est typiquement dans ce genre de projet redistributif où il faut tenir compte de cette réalité, puisque pour le cas de la 13e rente AVS, les plus de 60 ans ont soutenu le projet largement, mais les moins de 40 ans l'ont rejeté. Et vu que les plus de 60 ans participent plus, eh bien, le projet avait été accepté en 2024. Et le problème, c'est que celles et ceux qui vont bénéficier de cette rente, donc les plus de 60 ans, l'ont un peu imposé à celles et ceux qui vont devoir la financer, à savoir les actifs.
9: Et vous-même, vous faites partie du municipal de Christian, l'exécutif, vous êtes membre du PLR, et vous avez 31 ans, on le précise aussi. Comment faire pour que les gens de votre âge, ou alors plus jeunes, participent davantage?
19: À mon avis, pour garantir l'engagement des jeunes dans la politique de milice, qui est un beau système, puisqu'on évite d'avoir des politiciens professionnels, mais des citoyens qui doivent prendre des décisions politiques, c'est qu'on doit chérir justement ce système de milice. Et là, je vois deux solutions. D'abord, il faut protéger la décentralisation, c'est-à-dire qu'il faut laisser du pouvoir aux communes. Il ne faut pas uniformiser des solutions au niveau national, mais laisser les élus locaux répondre aux besoins de leur population. Et puis le deuxième point, c'est d'alléger la charge légale et bureaucratique qui pèse sur les communes. Ça ne fait rêver aucun jeune de s'engager en politique communale si c'est pour devenir un soldat des normes bureaucratiques cantonales.
9: Ça, c'est vrai, c'est des échos que vous entendez auprès des jeunes de votre âge.
19: Bien sûr, et puis c'est une position difficile par rapport à la population qui a des demandes spécifiques et auxquelles on ne peut pas répondre puisqu'on est limité par un cadre réglementaire. Par exemple, un exemple très concret à Crécy, on veut construire une école et on a des services cantonaux qui viennent nous demander de remplacer un parquet par une résine. Je ne suis pas certain que ce soit vraiment la plus-value pour un engagement politique de devoir traiter ce genre de détails.
9: Et vous l'écrivez dans cette étude, des mesures comme l'abaissement du droit de vote à 16 ans n'aurait qu'un effet marginal. Qu'est-ce qui vous fait dire ça du côté d'Avenir Suisse?
19: D'abord parce que les jeunes participent assez peu aux votations, donc il y aurait en effet un impact infime. Et puis en plus, ça crée une incohérence institutionnelle puisqu'on donnerait la possibilité de prendre des décisions importantes démocratiquement aux jeunes alors qu'on les considère comme mineurs sur le plan du droit civil. C'est un peu la même chose pour le droit de vote aux étrangers. On constate que c'est dans les élections communales, quand ils ont le droit de vote, ils participent assez peu. Et puis, en général, celles et ceux qui participent finiront ultimement par se naturaliser, donc encore une fois, pas vraiment d'impact.
9: Et pour éviter de tomber dans ce que certains appellent une gérontocratie, il y a aussi des voix qui proposent de supprimer le droit de vote à partir d'un certain âge. Ce serait une piste à vos yeux ou alors c'est pas très démocratique tout ça?
19: Non, pour nous, c'est vraiment pas une option d'exclure des gens. Pour nous, le principe fondamental, c'est qu'une personne vaut une voix démocratique. Donc on n'est pas du tout en faveur de ce genre de solution. Pour nous, les solutions, c'est plutôt typiquement l'éducation à la citoyenneté, c'est-à-dire de faire comprendre aux jeunes non seulement que la politique est intéressante, mais surtout que c'est eux qui ont le pouvoir justement de rééquilibrer la balance politique en faveur des jeunes générations et des générations d'actifs.
9: Maxime Stern, d'Avenir Suisse, co-auteur donc de cette étude qui montre que la moitié des votants en Suisse ont 60 ans ou plus. Merci beaucoup et bonne journée.
19: Merci pareillement.
9: Et une autre étude à présent, étude de Swiss Life qui est sortie ce matin, elle aussi. Elle montre que le taux de natalité est plus bas que jamais en Suisse, mais le désir d'enfant est toujours bien présent, Loïc Delacour.
20: Oui, une partie des Suisses n'a pas encore renoncé aux couches-culottes et aux biberons. La preuve, près de la moitié des 18-45 ans disent vouloir devenir parents. Et pour ceux qui le sont déjà, un tiers souhaite avoir un enfant supplémentaire. Voilà donc ce que montre cette enquête. Elle a été réalisée en janvier dernier auprès de 3200 personnes. Mais le constat est tout de même là. Nous faisons toujours moins d'enfants en Suisse. En 2025, le taux de natalité était de 1,28 enfants par femme, le plus bas historiquement.
9: Et quelles sont les raisons qui font hésiter les Suisses à devenir parents?
20: Alors les deux lieux les plus souvent invoqués sont la situation mondiale d'un côté et une charge de temps trop importante de l'autre. Près de la moitié des sondés proposent une de ces deux réponses. À l'inverse, il y a les personnes sans enfants mais qui en désirent, et celles-ci expliquent leur non-parentalité pour trois raisons principales. Elles se sentent trop jeunes, elles n'ont pas le ou la partenaire qui leur convienne, ou elles ne disposent pas des moyens financiers. Enfin, pour les personnes qui ont déjà un ou plusieurs enfants mais qui ne veulent pas agrandir la famille, ici deux arguments sont souvent cités. C'est le sentiment d'avoir une famille complète et également une charge financière trop élevée.
4: Et puis cette natalité au plus bas, elle a forcément des impacts, des conséquences.
20: Oui, on a demandé à Nadia Mieul, elle est responsable de recherche en prévoyance chez Swiss Life Suisse.
21: Une baisse de la natalité, ça va baisser les personnes qui entrent sur le marché du travail, alors ça baisse le main-d'œuvre et ça peut baisser sur la croissance économique. Et ça pose des importants défis pour notre système de prévoyance.
20: Alors précisons que la Suisse suit une tendance globale. Sur la planète, le nombre de naissances par femme a diminué de moitié depuis 1950. Et dans notre pays comme ailleurs, aucun redressement n'est en vue. Selon les prévisions de l'Office fédéral de la statistique, il y aura plus de décès que de naissances à partir de 2031. Enfin, d'ici 2075, près d'un Suisse sur trois pourrait être à la retraite, alors que ce taux représente un cinquième de la population actuellement.
4: Vos explications, merci Loïc Delacour. Surprise à Zurich, la Mag Halle ne sera finalement pas démolie. C'est le revirement annoncé ce matin par le groupe immobilier Swiss Prime Site, l'emblématique salle de spectacle qui a notamment accueilli Lady Gaga, des comédies musicales et des expositions immersives, sera finalement rénovée. Valentin Jordil, c'est l'épilogue d'un long bras de fer judiciaire.
22: Oui, depuis 5 ans, Swiss Prime Site voulait raser la Mag Halle pour construire une tour résidentielle de 14 étages et un centre culturel. Mais Patrimoine Suisse et la fondation Amazil, propriétaire d'un ensemble immobilier voisin, ont déposé plusieurs recours contre la démolition. Par deux fois, ils ont gagné devant des instances judiciaires zurichoises. Les juges ont en effet estimé que la valeur patrimoniale du bâtiment méritait un examen plus approfondi. Swiss Prime Site avait fait recours devant le tribunal fédéral, mais face à ces incertitudes juridiques, le groupe immobilier retire aujourd'hui son recours et enterre définitivement son projet.
4: Ah, Valentin, qu'est-ce que les opposants craignaient ?
22: Qu'un pan entier de l'histoire du quartier disparaisse. Construite à la fin des années 60, la halle est l'un des derniers témoins du passé industriel de Zurich Ouest. Un vestige de l'industrie automobile qui contraste aujourd'hui avec les immeubles modernes du quartier et la silhouette de la fameuse Prime Tower, le plus grand gratte-ciel de Suisse.
4: Et alors, qu'est-ce qui va désormais se passer sur ce site ?
22: La Mag Halle sera rénovée pour 60 millions de francs et gardera sa vocation culturelle. Les travaux devraient débuter en 2029 après le départ des exploitants actuels. Parmi les scénarios envisagés et annoncés aujourd'hui figure l'installation du musée d'histoire naturelle de l'Université de Zurich. L'institution examine cette possibilité, je cite, avec grand intérêt. Une issue qui devrait réjouir les défenseurs du bâtiment. Plus de 10 000 personnes avaient signé une pétition pour sauver la Mag Halle de la démolition.
4: Merci Valentin Jordi, en direct de Zurich.
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4: Skate of Mind, c'est le nom de l'exposition à voir en ce moment au musée d'ethnographie de Neuchâtel. Elle y sera jusqu'au 7 mars prochain. Skate of Mind, expo consacrée donc au skate et à l'état d'esprit qui va avec, toute une culture qu'on va évoquer dans ce 12-30 avec la directrice du musée, Aurélie Carré. Bonjour.
24: Bonjour.
4: Alors plus qu'un sport, le skate c'est vraiment une manière de vivre, c'est la liberté.
24: Alors effectivement, le skate a une particularité, c'est que c'est ni tout à fait un sport, ni tout à fait un jeu, mais finalement pour les pratiquants, c'est souvent un art de vivre, une forme de philosophie. Et c'est ce qu'on essaie d'explorer dans l'exposition qui aborde la question des imaginaires et notamment de la culture visuelle qui forme le socle de la culture skate.
4: Et pourquoi avoir voulu mettre le sport, le skate, cet art de vivre à l'honneur dans votre musée ?
24: Alors c'était un peu la croisée de plusieurs chemins. On a la particularité au MEN, dans notre équipe scientifique, d'avoir un conservateur-chercheur qui est lui-même skateur et spécialiste du skate, puisque sa thèse de doctorat portait sur la scène de Tokyo, Julien Gloser, donc qui était vraiment la cheville ouvrière scientifique du projet. Et on a surtout voulu développer un projet autour de la première grande anthologie en langue française du skate, Gate, qui est sorti à la fin de l'année 2024. Jusqu'à présent, il y avait une littérature qui était plutôt anglophone, et donc pour nous, c'était le départ d'une envie d'aller vraiment sur les traces de cette culture skate.
4: Et cette culture skate, on le disait, c'est la liberté. Il y a un petit côté un peu irrévérencieux presque. Les skateurs qui aiment vraiment s'approprier l'espace public, en détourner l'usage aussi, hein.
24: Alors, c'est ce qu'on essaie de montrer dans l'exposition, c'est qu'en réalité, derrière la communauté skate, il y a plein de variantes, il y a plein de variations. Il y a effectivement les gens qui font plutôt du street, il y a les gens qui sont plutôt de l'école des skateparks maintenant, qui revendiquent aussi d'autres formes de skate et d'autres espaces. Il y a plein de variations de style, de culture, de langage, de musique également. Mais effectivement, dans les valeurs qui transcendent un petit peu toutes ces différences, toutes ces nuances, on retrouve l'imaginaire. Du rêve, de la liberté, le rêve d'enfant de voler finalement. Et c'est ce qu'on aborde au début de l'expo avec une phrase de la superstar du skate, Tony Hawk, qui dit que quand il a découvert le skate, c'était ça qu'il voulait faire, c'était littéralement apprendre à voler.
4: Apprendre à voler. Il y a des lieux qui sont devenus mythiques grâce au skate. Je sais pas, par exemple en Suisse, quels sont les lieux emblématiques liés au skate?
24: Alors, dans l'exposition, on va aborder justement cette question des spots, ces lieux du skate, qui d'abord partent des États-Unis en Californie et ensuite se diffusent en réalité dans le monde entier. Donc, il y a une très grande diversité de pratiques. Et en Europe, parmi les spots importants, il y a bien évidemment la place de Zurich. Donc, on va travailler avec un photographe zurichois qui s'appelle Alan Mag. Mais il y a également la scène de Bâle qui est très intéressante. Pour plusieurs raisons, parce qu'elle va, dès les années 70, coloniser, entre guillemets, l'espace public, et puis introduire les pratiques de ce qu'on va appeler le « do it yourself », le DIY, avec l'introduction des principes d'autoconstruction en béton. Et c'est ce qui va permettre de fédérer des initiatives communautaires qui vont même aller, dans certains cas, jusqu'à la défense de spots qui sont aujourd'hui patrimonialisés.
4: Et vous évoquez ces images, hein, qu'on peut retrouver dans votre exposition. L'image qui est très importante dans le monde du skate, la vidéo, hein, de skate est notamment devenue presque aussi importante que la pratique elle-même. Les images, le style vestimentaire, la musique qui est associée avec le skate, il y a tout un marketing, entre guillemets, on pourrait dire.
24: Il y a une section de l'expo qui s'intitule Punk capitalisme, où justement on explore cette tension entre aspiration individuelle, irrévérence, et puis la mise en place d'un système économique qui va à la faveur de plusieurs vagues de mode et de déferlantes, hein, notamment avec le film Retour vers le futur qui va un peu cristalliser un stéréotype du skateur plutôt blanc, jeune, aisé, etc. Donc il y a toute une industrie qui se met en place derrière, avec des temps où il y a quand même une liberté d'expression extrêmement foisonnante, et puis une recherche artistique qui est propre aussi. Donc il y a cette tension entre irrévérence et en même temps système économique qui n'est jamais résolu, hein. C'est un moteur aussi finalement de créativité, mais qu'on explore aussi dans l'exposition grâce à un prêt exceptionnel de planches provocatrices qui proviennent du musée du skateboard de Genève, la collection de James Binden.
4: Et si on se penche sur l'histoire du skate, hein, c'est une pratique qui est partie des États-Unis, elle se développe assez vite ailleurs, Japon, en Europe. Il y a des manières différentes selon les régions de s'approprier le skate?
24: Oui, tout à fait. Alors, il y a des variations, je dirais, de style et de culture qui sont liées aux terrains locaux. Mais aujourd'hui, ce qu'on a aussi souhaité aborder dans l'exposition, c'est le skate comme expression des franges minoritaires de la population, avec plein d'initiatives très inspirantes qui font du skate, finalement, un levier d'inclusion sociale et de pratiques communautaires. Et donc, on va notamment parler d'un collectif très inspirant de Cholitas, donc des jeunes femmes en Bolivie, d'origine autochtone, qui réinventent le costume traditionnel de leur grand-mère et qui portent leur costume traditionnel pour faire du skate. On va aussi parler des activités plus humanitaires de structures comme Skatistan, qui est né à Kaboul, en Afghanistan, parce que le skate étant pas officiellement considéré comme un sport, il n'était pas de fait interdit aux filles. Donc c'était un espace de semi-liberté. Donc on va explorer aussi ces voies minoritaires, la question des luttes féministes aussi, hein, qui peuvent traverser le skate, avec les paradoxes qui vont avec la culture skate. Et puis enfin, on va vraiment aussi donner la part belle à, je dirais, une dimension un petit peu mystique et poétique, au travers en particulier du travail de Fred Mortagne, French Fred, qui est hyper super connu dans le domaine du skateboard et qui a fait une série assez incroyable et inédite sur le sentier des Toblerones suisse, et où il a fait venir donc un skateur finlandais pour skater ces obstacles militaires anti-chars qui sont tout le long de la frontière suisse.
4: Et l'exposition s'appelle donc Skate of Mind, à découvrir jusqu'au 7 mars prochain au musée d'ethnographie de Neuchâtel, dont vous êtes, on le rappelle, la directrice Aurélie Carré. Merci beaucoup pour ces quelques minutes dans le 12-30. Belle suite de journée à vous.
24: Merci, au revoir.
4: Et un coup d'œil à présent sur la météo. Le temps sera toujours bien ensoleillé et très chaud, jusqu'à 35 degrés en pleine pour cette fin de semaine. Demain, en fin de journée, des orages sont à prévoir dans les Alpes et les Préalpes, et également possible sur le Jura vaudois et le bassin lémanique.
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4: Voilà, c'est ainsi que se referme ce 12-30 à la technique aujourd'hui. Igor Imhoff et Jean Bercé, à l'édition Margot Fontaine, Vive Curtaz, un grand merci à eux. Dans un instant, vous avez rendez-vous avec Vacarme, ce sera juste après le bulletin d'information de 13h. Prochain rendez-vous majeur avec l'actualité, ce sera Forum à 18h. Et puis demain, vous retrouverez Blandine Lévit pour le 12-30. Bel après-midi à toutes et tous et à bientôt, il est 13h.
3: Pierre-Étienne Joie.
5: Au moins 164 morts et près de 1000 blessés selon un nouveau bilan provisoire. Le Venezuela, durement frappé hier soir, deux puissants séismes de magnitude de 7,5. Les autorités craignent que ce bilan ne s'alourdisse encore. Avec un épicentre à environ 200 km de Caracas, de nombreux immeubles se sont effondrés dans la capitale et ailleurs. D'importants dégâts et plusieurs bâtiments détruits au nord de celle-ci, dans la région de la Guaria. L'état d'urgence a été décrété et depuis, les propositions d'aide arrivent d'un peu partout. En Amérique latine, la quasi-totalité des pays se mettent à disposition. Les États-Unis ont envoyé des secours, alors que l'Union européenne et de nombreux pays qui la composent, l'Inde et la Chine, proposent leur aide. La Suisse aussi va aussi envoyer donc son aide au Venezuela. Une équipe composée de 80 secouristes, de 8 chiens de recherche, de 18 tonnes de matériel va être dépêchée sur place. La mission de la chaîne suisse de sauvetage est de rechercher, dégager, secourir les victimes ensevelies sous les décombres à la suite du séisme. Le Conseil fédéral a exprimé ses pensées aux victimes et à leurs familles ainsi qu'à l'ensemble de la population touchée. Selon le DFAE, aucune victime suisse n'a été signalée à ce stade, mais des vérifications sont en cours. A signaler que Caritas Suisse annonce avoir débloqué 100 000 francs d'aide d'urgence. La fusion en la holding Movedis des trois compagnies régionales vaudoises connaît son premier accro, fusion du LEB, Lausanne et Chalembercher, du MBC, Morges, Bière-Cossonay et de Travis, Vallée-de-Joux, Yverdon-Sainte-Croix. C'est la composition de la future direction de Movedis qui est critiquée par Travis et la ville d'Yverdon-les-Bains qui se sentent sous-représentées. Yverdon appelle toutes les parties prenantes à la poursuite d'un dialogue constructif. Le ski alpinisme gardera sa place dans le giron olympique jusqu'en 2030, au moins. La centaine de membres du comité international olympique ont validé la réinscription du ski alpinisme, sport additionnel qui avait fait ses débuts olympiques à Milan Cortina. Quant au combiné nordique, il est sur la sellette alors que les épreuves de freeride pourraient faire leur apparition. La canicule et la sécheresse s'invitent dans toutes les discussions ces derniers jours et ce duo infernal fait grimper les risques d'incendie de forêt en Suisse. Plusieurs cantons ont déjà instauré des restrictions, voire des interdictions de faire du feu. C'est le cas en Valais, le canton est en première ligne et présente un danger maximal. Des interdictions totales sont aussi en vigueur en Argovie et au Liechtenstein. Fribourg, Vaud et Genève appliquent

0: suivi d'orages localement violents dans les Alpes et les Préalpes, également possible en fin de journée sur le Jura vaudois et le bassin lémanique. 35 degrés, même type de temps pour demain et ce week-end. 34 à 38 degrés côté température. Rafale à proximité des orages, l'alerte canicule de 2,4 degrés est valable jusqu'à lundi au moins.
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3: Ouais, parfois la présence est dure, mais elle nous offre aussi beaucoup d'opportunités. Parce que moi, je pensais jamais avoir une diplôme ou une formation quand j'étais à l'extérieur. Maintenant, j'ai l'opportunité de faire une formation avant une diplôme. C'est cool, en fait. Même si c'est difficile parce qu'on est dans un lieu intercéral, c'est difficile d'étudier, faire la formation. C'est trop difficile, mais j'essaye de tenir le coup.
4: Vacarme.
5: Femme en prison, la double peine.
4: Laurence Di Félix et Raphaël Bouchet.
5: Les femmes ne représentent qu'un peu moins de 6% des personnes détenues en Suisse. Elles occupent généralement une petite section des prisons pour hommes et n'ont pas toujours accès au sport, à la bibliothèque ou à la formation. Elles vivent donc une forme de double peine. Les investissements, les rénovations de cellules, les possibilités de formation et d'activité bénéficient le plus souvent aux hommes. En rénovant la Tuilière, le canton de Vaud a décidé de mieux prendre en compte les besoins spécifiques de cette minorité oubliée. L'établissement propose notamment de nouvelles formations de base et certifiantes en marge des ateliers de travail, en cuisine, en intendance ou en onglerie. À la sortie, les femmes ne sont pas mieux loties que les hommes. C'est bien souvent la précarité, l'isolement, la difficulté à retrouver un travail qui les attendent. Mais cela ne les empêche pas d'espérer un avenir meilleur.
6: Hello, good morning.
7: Croissant aujourd'hui, ouais. Demain.
6: Le croissant, le couloir.
7: Ouais, on fera le nord et puis la division sud croissant.
6: Et le médical.
7: Et médical, ouais.
6: Ok.
5: Sous la panosse, le rêve, reportage Cécile During, réalisation Didier Rossa.
7: Demain, on fera, je pense, en premier le secteur A, puis on fera ça de gym sur l'autre.
6: Ok.
7: La machine, c'est Valentina aujourd'hui,
6: oui.
7: On part au 300, les produits, c'est bon. On teste encore ces produits biologiques, à fond sur les fenêtres, sur les portes.
8: Andiamo.
7: Andiamo.

0: de fer les escaliers.
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2: Sarah, vous faites partie de l'équipe de l'intendance, vous travaillez avec d'autres co-détenus?
1: Tout à fait, j'ai travaillé avec mes collègues, on se sent bien. Et puis ça fait un petit moment quand même qu'on travaille ensemble. Et on s'entend bien.
3: On dirait.
1: Oui, et du coup ça fait plaisir de travailler dans l'harmonie et puis dans la compréhension.
4: Ouais, les radiateurs ne fonctionnent pas comme ils doivent.
2: Est-ce que c'est important de travailler quand on est en prison?
1: C'est très important. Parce que même pour notre réinsertion, pour dehors, pour l'extérieur, bah ça nous fait du bien déjà. Ici, ça nous fait du bien au moral. On n'est pas toute la journée dans la cellule. Et c'est vraiment bien. On travaille et puis on se sent à l'aise. Et on... Même si on est triste ou quoi que ce soit, quand on se voit ici, bah on change. Et puis on parle et puis on va dire que la tristesse, bah, elle part un peu. Et puis on peut compter sur nous. Et puis voilà.
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1: Quand on travaille dans une bonne harmonie, bah quand vous, vous ça fait la fin de journée, vous rentrez dans votre cellule, vous êtes bien. Vous dites, ah, j'ai réussi ma journée, on est avec un bon chef, on est dans l'entente et surtout à l'écoute de chacune. Du coup, quand on travaille, bah, on se sort super bien parce qu'on s'est défoulé de la journée et après, bah, on recommence le lendemain. Et on a envie de se lever le matin pour aller travailler, pour se dire, bah, le temps y passe et puis c'est bien pour le moral et pour nous-mêmes.
2: C'est important d'être occupé en fait.
1: Tout à fait. Plus on est occupé, moins on pense à l'incarcération.
0: Ça, c'est un panos.
3: Del futur.
0: Parce que. On l'a mis les produits ici et je vais pas les produits à la main. Avec celle-ci, il n'y a pas de compartiment pour mettre les produits.
2: Là, vous mettez du produit directement dans le balai panos, c'est ça?
0: Et ça me va pour faire les escaliers. Ça, c'est son bon.
2: Ça sent quoi?
0: Pour moi, ça sent à des fleurs.
2: Là, vous allez dans tous les étages? Vous allez dans tous les étages pour nettoyer?
0: On va dans tout, sauf les bureaux d'administration. Ici,
4: c'est déjà fait les escaliers et l'aspirateur aussi. Le chariot, je viens de faire maintenant. À part les vitres, je
0: fais. Qu'est-ce que j'aime bien de l'intendance? C'est qu'on n'est pas fermé dans l'atelier. On bouge partout la pression, même si c'est le travail, c'est plus lourd. On bouge partout, on est toujours en train de faire quelque chose.
2: C'est physique l'intendance?
0: Oui. On est toujours avec les machines, avec les chariots. Pour nettoyer, pour faire l'aval, pour faire la panose, il faut bouger beaucoup les bras. Ça fait mal le dos aussi, parfois.
2: Vous gagnez combien en faisant ce travail d'intendance?
0: Environ 500.
2: 500 francs?
0: Après,
2: par mois?
0: Oui. Après, ils prennent une part pour les 15 personnes pour réserver, que c'est pour payer tes frais judiciaires, tes frais médicaux. Et la com bloquée, que c'est un com pour ta sortie, c'est comme économie, ton économie. Et c'est une manière aussi qui nous enseigne à gérer l'argent.
2: C'est bien?
0: Moi, je trouve que c'est bien. Moi, comme je ne suis pas d'ici, je connais un peu le système des services pénitentiaires de chez moi, que c'est à Panama. Et il n'y a rien à voir avec. C'est totalement différent.
5: Oui, je
6: ferme juste la porte. Oui. Ça, on fait la simple. Oui. Ça, on fait la simple. Oui. Vous n'avez pas besoin d'entrer, c'est juste la porte.
5: Non, c'est la porte.
6: Merci.
5: À vous. Bonne journée.
6: Ça va?
5: Bonne journée. Chef, non? Vous pouvez fermer? Oui.
2: Vous connaissez tout le monde ici à la prison?
0: On se connaît tous parce que c'est petit. Et comme on est tout le temps dans les couloirs, et on se croise tout le temps.
2: Et ça, ça vous plaît?
0: C'est la vie, tout.
2: Cédric, vous êtes le chef de l'intendance. Il me semble que ça rigole beaucoup dans votre équipe.
7: Ah, mais ils vont rigoler. C'est le maître mot de l'intendance. Les dames, elles nettoient toute la journée. Et franchement, elles le font avec le sourire. Quoi de mieux? Hein?
2: Et c'est quoi votre rôle exactement?
7: Ben, c'est de surveiller les dames, encadrer les dames, leur montrer le travail au début, d'organiser le travail durant la journée pour que tout se passe bien, comme aujourd'hui.
2: Mais c'est quoi le but pour vous? C'est qu'elles obtiennent un papier ou...
7: C'est qu'elles sortent au plus vite et puis qu'elles se réinsèrent le plus vite possible dans la société. Ce qui est très dur, plus je pense qu'on fait d'années, plus c'est compliqué. Parce que le monde avance dehors. Hein. Ici, il reste le même pratiquement, malgré les activités qu'elles ont tous les jours, mais le monde, il avance. Donc, au plus vite possible.
2: Là, elles sont quatre aujourd'hui. Vous êtes confiant sur leur avenir à elles?
7: Oui, oui, là, je suis confiant. Ouais, je suis confiant, mais c'est des dames qui se lèvent tous les matins. J'ai jamais de dames qui sont en retard. Et c'est toujours des dames, comme vous l'avez vu aujourd'hui, qui demandent du travail. Il n'y en a pas une qui s'asseye ou qui reste comme ça. Elles sont toujours à la recherche de travail.
3: Motivées.
7: Donc, pour moi, c'est gagné.
3: Merci.
7: Mais c'est vrai, vous avez vu, c'est incroyable. Tous les jours nettoyer comme ça. Et puis d'arriver à une chose comme ça, pour moi, c'est gagné.
5: Pourtant,
8: hier, elle a frotté ça.
5: J'ai frotté.
8: Mais c'est la confiture, c'est diabolique la confiture.
5: Oui, mais j'ai frotté, chef. Vous avez vu qu'on a frotté pour 5 minutes, j'ai frotté.
8: On est passé trois fois de la machine.
5: Il faut la panache.
9: Oui, elle est passée.
1: Et une conduite nulle, elle a fait tomber une confiture. Et à la place de nettoyer tout de suite, on a dû nettoyer lundi. Hier, on a frotté bien. J'ai bien frotté avec mon chef. Et c'est pas parti apparemment. Du coup, on a refaire. Avec la machine auto-laveuse, on a passé 3-4 fois hier et ça va partir.
8: Alors, la confiture par terre, c'est terrible.
1: Et la confiture, c'est pas ça pour l'enlever. Il faut y aller.
2: Ça colle?
1: Ça colle beaucoup. Du coup, c'est désagréable pour les agents et pour nous parce que après, il y a les chaussures qui collent. Et c'est vraiment désagréable.
2: C'est important que ce soit propre pour vous?
1: Moi, c'est spécialement, je suis très maniaque. Alors oui, il faut que ce soit propre. Et puis, je crois que tous les collègues aussi, quand on a fait un travail, on veut que ça soit bien fait.
2: Sarah, ça fait combien de temps que vous êtes ici à la tuyère?
1: Alors, ça va faire 26 ans. Le 14 février, ça va faire 6 ans que je suis ici.
2: C'est long, ça?
1: C'est long, mais comme j'ai toujours dit, j'ai fait une bêtise. Et comme j'ai dit à mes enfants, maman, elle a fait une bêtise et la justice, elle a donné une deuxième chance pour qu'elle puisse réparer ses erreurs. Du coup, on va dire que c'est un mal pour un bien. Oui, je le prends comme ça.
10: Ici?
4: J'ai déjà fait les escaliers et l'aspirateur aussi. Le chariot, je viens de faire maintenant. À part les lignes, j'ai fait.
2: Vous avez fait un diplôme ici en prison?
1: Oui, j'ai fait un gestionnaire en intendance. Ça veut dire qu'il y a 4 domaines dedans. Il y a le service, dans le vrai service dans la restauration. Il y a la cuisine, ensuite il y a la bienderie, où il se passe tout. Et il y a la tendance, que j'ai réussi avec un prix de mérite.
2: Vous allez faire quoi de ce papier?
1: À l'extérieur, j'ai déjà parlé à ma maman. J'ai pris de... Comment avant, j'étais hôtesse de l'air. Avant que je rentre en prison, du coup, je ne peux pas travailler dans le milieu hôtesse pendant 5 ans. Et du coup, s'ils ne me prennent pas comme hôtesse, ils vont me prendre comme femme de ménage, femme de chambre. Et je crois que dans le service aussi, dans la restauration, j'ai une bonne qualification. Du coup, j'espère que ça va marcher bien. Malgré que je vois plus grand que ça, j'aimerais ouvrir vraiment du petit camion et qu'on puisse nettoyer dans les entreprises à Genève.
2: Des camions de nettoyage?
1: Tout à fait, des nettoyages avec d'auto-laveuses, avec des chariots et qu'on puisse ouvrir une petite entreprise avec ma famille. Pourquoi pas?
2: C'est ça, c'est ouvrir une petite entreprise.
1: Oui, tout à fait. C'est mon projet. Après, ça se fait ou ça se fait pas, mais c'est mieux de rêver qu'avoir rien.
2: Et ça, c'est pour quand?
1: Pour l'année prochaine, parce que je sors en mai. Et à partir de mai, on mettra ça en place pour voir si ça marche. En tout cas, j'ai demandé à ma famille de m'appuyer sur ça. Et puis, ils sont d'accord de m'appuyer sur ça. Et je suis contente.
11: Trois pièces par personne, chef. Trois pièces par personne. Ok. Là, on va faire le rouleau de printemps pour le soir. C'est le repas du soir. 10, 11, 12, 13, 14, 15, 16. Ici, on a le nombre de détenus. Ici, c'est le secteur A, c'est le secteur là-bas. Ça, c'est d'âge avant jugement. Ça, c'est les condamnés, les gens qui sont déjà condamnés. Au total, il y a 69, mais parfois on arrive à 70, 80, avec les personnels des prisons. Tout.
2: Donc vous, Viviane, vous faites une formation ici en cuisine?
11: Oui.
2: Qu'est-ce que vous avez appris depuis que vous êtes là?
11: À la cuisine, j'ai appris à utiliser le matériel, le casserole, le grain, le four, beaucoup de trucs, comment faire les chariots, les multiplications, les règles des trois. Et cette semaine, on voit sous la culture, comment ils cultivent les fruits, les légumes, tout ça, et les différentes variétés, tout ça. Et on a appris aussi les achats, comment acheter les marchandises stockées. C'est ce qu'on a appris au cours.
2: Et est-ce que vous avez déjà appris à faire des recettes?
11: Oui, j'ai appris beaucoup. J'ai fait les ragoûts, les quiches aux œufs, les quiches aux épinards. J'ai fait le bolognaise, la sauce napolitaine. Et j'ai appris aussi à faire la sauce de poisson. C'est pas trop difficile, ça va. Je viens de Tchad.
2: Tchad?
11: Oui, d'origine tchadienne, mais je vis en Italie. Mais en fait, je suis venue en Suisse en mois de 2022.

0: pour...
1: On ne peut pas dire qu'on est ici pour rien. On est ici, ça veut dire qu'on a fait quelque chose. Mais ce n'est pas autant dit qu'on est aussi des grands criminels comme ça. Il y a des gens qui font des erreurs dans la vie. Il y a des gens ici, on est tous mélangés ici dans cette prison de la Tulière. Il y a des gens qui sont ici, ça fait 2 ans, 3 ans, ils ne sont pas encore jugés. La justice, elle est très, très longue ici. Très, très longue. Mais
2: vous, Viviane, vous avez été jugée?
1: Non, pas encore. Et ça fait 29 mois.
2: 29 mois que vous attendez votre jugement?
1: 29 mois, 22 mois. Dans bientôt, je vais faire 2 ans. 22 mois plutôt. Désolée. 22 mois. Je suis arrivée ici le 17 janvier.
2: 17 janvier
1: 2024. Alors, ça fait 22 mois, non?
2: Vous attendez votre jugement, en fait.
1: Jugement en janvier de 2026, le 26 janvier 2026. Ce sera le jour de mon jugement.
2: Vous avez quel âge, Viviane?
1: 26. 26 ans. 26 ans.
3: Chef, c'est bon?
1: Chef, c'est fait. Ça, c'est... D'âge, condamné, c'est à...
4: Ok, ça marche. Après, on va se mettre sur remplir les sauces aigres douces. Puis on regardera pour les légumes au dernier moment.
2: Je peux vous demander votre nom puis votre fonction?
4: Alors, je m'appelle Miguel et je suis responsable d'atelier cuisine.
2: Le chef de cuisine?
4: J'aime pas trop le terme chef parce que je ne suis pas seul. C'est un travail d'équipe. L'atelier, il tourne avec 10 personnes détenues. Et avec les congés, en général, on a entre 8 et 6 personnes sur la journée. Oui, mais on la garde la première partie, on la jette pas.
5: D'accord. Ok, moi je pensais quand c'est comme ça, c'est trop dur, c'est ça.
4: Non, c'est bon ça.
5: D'accord.
4: C'est juste la pointe qu'on coupe un peu.
5: Ok, ça marche.
4: Elles sont preneuses du travail à faire. Oui. Elles sont preneuses aussi des explications qu'on leur donne. Elles sont motivées.
2: En tout cas, il y a du travail. Hein.
4: C'est ça. C'est trouver des menus qui occupent toutes les personnes sur toute la semaine, qui aient sans arrêt une activité, pas qu'elles s'ennuient. Et ça empêche aussi des commérages. Des crépages de chignon, ça peut arriver de temps en temps. Ça, mais voilà, c'est comme toute personne sur son lieu de travail. Des fois, il peut y avoir des tensions aussi dans le cellulaire qui viennent un peu s'initier dans la vie de l'atelier. C'est à nous de gérer ça aussi pour qu'elles comprennent que les dames, elles sont là dans un atelier, dans un lieu de travail. Où les histoires de l'extérieur, elles restent à l'extérieur. Et puis des fois, on peut moins apprécier une personne, mais on doit travailler avec elle.
1: Oui, parfois la prison c'est dur, mais elle nous offre aussi beaucoup d'opportunités. Parce que moi, je pensais jamais avoir une diplôme ou une formation quand j'étais à l'extérieur. Maintenant, j'ai l'opportunité de faire une formation, avoir un diplôme. C'est cool, en fait. Parce qu'en Europe, sans diplôme, c'est rien. Mais avec diplôme, c'est plus bien. Et c'est pour ça que je fais cette formation.
2: Ça va durer combien de temps, cette formation?
1: 2 ans. 2 ans. Ça finit en 2027. On vient de commencer. On a commencé au mois de septembre. Début septembre, on a commencé.
2: Ça va vous servir quand vous serez de nouveau dehors?
1: Beaucoup, mais ça va beaucoup me servir, ça me plaît trop. Même si c'est difficile parce qu'on est dans un lieu incarcéré, c'est difficile d'étudier, faire la formation. C'est trop difficile, mais j'essaye de tenir le coup. Mais les gardiens, ils sont là pour moi, les chefs, ils sont là. Ils m'aident beaucoup, en fait. Ils me disent tenir le coup parce qu'on a fait déjà plus de 4 examen au cours et j'ai eu sur 6 et j'ai eu 5 sur 5.
3: Chef,
1: c'est fait, c'est déjà fait, tout est prêt.
4: Okay.
1: Je divise ou bien...
4: Dans les chariots.
1: Je divise et je mets dans les chariots. 31 pour condamné, 27 pour rodage et puis 10 pour sauter. Ok.

0: Fabienne, elle fait bien son travail. Elle est appliquée et puis elle est disciplinée aussi. C'est important et puis voilà, on remarque de jour en jour une progression. Ça fait plaisir à voir.
1: Donc elle va le décrocher son AFP ?
0: Elle est au tout début du cursus, je ne peux pas m'engager là-dessus, mais j'ai bon espoir, oui.
2: Là, j'ai 12 bouteilles de 1, 2, 3, 4, 5, 6, 7, 8, 9, 10, 11, 12. 12 bouteilles de sauce, je dois faire 70 tasses. Et je dois faire tout par mesure pour que ça arrive 70.
1: Vous imaginez la suite dehors?
2: Moi, la suite, je voulais juste que la Suisse me donne une opportunité de leur prouver que je suis vraiment au fond de moi. Parce que c'est Viviane qui était avant, c'était pas moi. J'étais contrôlée, j'étais forcée, j'étais manipulée, j'étais menacée. Alors, je faisais les trucs sans contrôle. Je faisais juste pour retenir ma vie, quoi, en fait. Et c'est ça, j'ai dit. À la suite, moi, je me vois ici en Suisse, peut-être dans le foyer, continuer ma formation, parce que je ne sais pas si je sors avant la fin de ma formation. J'aimerais bien continuer ma formation à l'extérieur, avoir un travail, avoir une fois un appartement pour moi, aller au travail, rentrer, ouvrir ma porte, dormir tranquille sans que quelqu'un me dise que ce soit, que je ne sois pas violée, que c'est... Désolée. En fait, je peux dire, la prison c'est dur, c'est pas un bon endroit d'aller, mais grâce à la prison j'ai appris beaucoup sur moi, et grâce à la prison je suis protégée aussi, mais la sortie c'est ça qui fait peur plus. Alors c'est tout ce que j'ai envie de demander, qu'on me donne une chance de prouver qui je suis vraiment, c'est tout ce que je demande. Ça. C'est ça qui m'angoisse et c'est ça qui m'empêche un peu de dormir ces derniers temps. J'ai trop peur pour la sortie, j'ai trop peur pour la suite, comment ça va se passer. J'ai peur de retomber dans les mêmes histoires. J'ai peur de ma vie, j'ai peur de tout. Je suis dans le noir, je sais pas si je veux retourner en Thalys, si je veux rester ici. Si, je me pose trop de questions et c'est ça le problème.
1: En fait, ici en prison, vous vous sentez protégée?
2: Par rapport à ce que j'ai vécu à l'extérieur, je me sens protégée, même si c'est différent. Parce que il n'y a personne qui me force à me prostituer, il n'y a personne qui me force à transporter de la drogue. Il n'y a personne qui me contrôle, il n'y a personne qui me frappe, quoi, en fait.
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2: Ça va, je me sens mieux.
4: C'était Sous la Panos, le rêve, un reportage signé Cécile Düring. Comment réagissez-vous au parcours traumatique de Viviane et aux espoirs exprimés par Sarah? Feriez-vous confiance à une ancienne détenue? Seriez-vous prêt à l'embaucher, à lui laisser une chance? Pensez-vous que les conditions de détention actuelles favorisent la réinsertion? Laissez-nous vos messages au 058 134 134 0 et nous les diffuserons dimanche dès 9h dans les Échos de Vacarme.
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4: Demain, nous parlerons de la vie après la prison.
5: Donc les premiers jours, les premières semaines, on est assez passif, tout simplement parce qu'on ne sait pas ce qu'on peut faire en fait. Par exemple, une simple journée, qu'est-ce qu'on peut faire notre journée? On a tellement été formaté à notre journée, on doit se lever à telle heure, on fait notre lit, on a une promenade à une heure précise. Donc dès qu'on sort, on peut faire ce qu'on veut en fait. Mais qu'est-ce qu'on veut? Maintenant qu'on a été privé de tout, et qu'on ne veut en définitive plus rien, qu'est-ce qu'on fait, par où on commence?
4: Le prix à payer, c'est demain dès 13h dans Vacarme. Tout de suite, place à Histoire Vivante. Merci d'être avec nous.
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1: Partir pour fuir, partir pour apprendre, partir pour prendre l'air, partir parce qu'on ne tient pas en place. À l'heure où prendre l'avion est devenu une question, des histoires de voyageurs et de voyageuses pour se déplacer sans polluer, mais pas sans réfléchir. Épisode 4. Partir pour raconter.
2: Je suis accablée, persécutée par ce que j'ai vu. J'ai vu, je crois, ce que personne n'a vu, ce qu'aucun voyageur n'a peint. Les sots, les âmes glacées, les barbares. Quand ils viennent ici, n'ont-ils pas traversé la Toscane, jardin anglais au milieu duquel il y a un temple, c'est-à-dire Florence? N'ont-ils pas passé en caravane, avec les aigles et les sangliers, les solitudes de cette seconde Italie à l'île de Taro? Pourquoi ces créatures voyagent-elles?
1: Sylvain Venner est historien et une de ses grandes spécialités, ce sont les récits de voyage. Il publie un livre qui a donné son titre à cette série, « Pourquoi voyager ?» aux éditions du CNRS. Et on se demande justement pourquoi ce livre arrive maintenant, après des décennies de recherches sur les histoires de voyage.
3: Mais peut-être parce que la question se pose différemment aujourd'hui que la façon dont elle s'était posée quand j'ai commencé à travailler sur ces questions il y a une trentaine d'années. Et c'est-à-dire qu'aujourd'hui, on est quand même assez nombreux, et les médias s'en font l'écho, à se demander ce que nos voyages font à la planète. On ne se pose plus exactement la question de savoir ce que nos voyages nous font, ce que c'était C'était l'idéal noble du voyage tel qu'il avait été porté par des gens comme Nicolas Bouvier, par exemple. On se pose moins la question de savoir ce que nos voyages font aux sociétés qu'on va visiter ou aux paysages que détruisent les voyageurs. On se pose la question de façon un peu plus générale, avec tout un tas de mots d'ordre, comme le dernier en date étant celui du détourisme, pour essayer de redécouvrir, au contraire, des circuits courts autour de chez nous et peut-être... pas aller chercher une vérité à l'autre bout du monde.
1: Sylvain Venner travaille particulièrement sur les voyageurs du 19e siècle. Parce qu'à ce moment-là, la mondialisation a déjà bien commencé. Alors on ne va pas aussi vite qu'aujourd'hui, mais des voyageurs sillonnent avec effervescence la planète, et notamment les écrivains voyageurs.
3: Chateaubriand, c'est une date extrêmement commode pour l'histoire du voyage. Il publie en 1811 le récit d'un itinéraire qu'il a fait de Paris à Jérusalem quelques années auparavant, qu'il n'a pas fait d'ailleurs dans l'esprit de rapporter un récit de voyage. Il l'avait fait, comme il disait lui-même, pour aller chercher des images pour une épopée qu'il était en train d'écrire, qui s'appelle « Les Martyrs », qu'aujourd'hui, je pense, plus personne ne lit vraiment. Alors que son itinéraire de Paris à Jérusalem, il est encore édité dans des éditions de poche. Il est important. Il est important parce que ce qui se passe avec Chateaubriand et l'itinéraire de Paris à Jérusalem, c'est que le voyageur que lui-même met en scène, lui, bien sûr, qui raconte une année de sa vie en quelque sorte, c'était des voyages longs à l'époque, présente ce qu'il a vu en Grèce, et puis ensuite en Palestine, et puis ensuite un peu autour de la Méditerranée, non pas comme des connaissances exactes qu'il aurait rapportées de son voyage, comme on le faisait au XVIe, au XVIIe et au XVIIIe siècle, mais comme quelque chose de neuf, d'original. Il dit que ce qui l'intéresse, lui, c'est de raconter ses émotions, ses sentiments, ses aventures. Il dit ça dans la troisième préface de l'itinéraire de Paris à Jérusalem. Et de ce point de vue-là, c'est une date. C'est une date importante parce qu'on peut considérer ça comme le premier des grands récits de voyage romantiques, comme il y en aura beaucoup après, Lamartine, Nerval, Dumas, et puis jusqu'à la fin du XIXe siècle avec des gens comme Pierre Loti. Mais de façon plus générale, c'est la naissance du récit de voyage littéraire, qu'il soit romantique ou qu'il soit pas romantique. Le récit de voyage avant Chateaubriand, c'était un récit savant. Bon, d'ailleurs, non, Chateaubriand est encore pétri. Il pense beaucoup en termes de voyageurs savants, mais lui, il invente quelque chose de neuf. Alors évidemment, dit comme ça, Des tas de spécialistes vous diront que c'est un peu résumer les choses, qu'avant Chateaubriand et ailleurs qu'en France, il y a eu Goethe à Rome, il y a eu Laurent Stern et l'invention du voyage sentimental, il y a eu des gens qu'aujourd'hui on a oubliés comme Dupaty qui avait rapporté des lettres d'Italie qui étaient déjà très, très pleines de sentiments. Mais dans le cas de la littérature française, c'est vraiment lui qui crée les genres. Ce genre du récit de voyage littéraire. Aujourd'hui, nos librairies, elles sont pleines de récits de voyage littéraire. Il y a des rayonnages entiers qui sont consacrés à des écrivains qui rapportent leurs impressions de leur voyage. Bon, le premier en France qui fait véritablement ça, c'est Chateaubriand en 1811.
2: C'est d'abord une montagne appelée la Montagne des Oliviers, qui domine la ville et le temple à l'Orient. Cette montagne est là et n'a pas changé. C'est un torrent de Cédron, et ce torrent est encore le seul qui passe à Jérusalem. C'est un lieu élevé à la porte de l'ancienne cité où l'on mettait à mort les criminels. Or, ce lieu élevé est aisé à retrouver entre le mont Sion et la porte judiciaire, dont il existe encore quelques vestiges. On ne peut méconnaître Sion, puisqu'elle était encore la plus haute colline de la ville. Nous sommes, dit notre grand géographe, assurés des limites de cette ville dans la partie que Sion occupait. C'est le côté qui s'avance le plus vers le midi, et non seulement on est fixé de manière à ne pouvoir s'étendre plus loin de ce côté-là, mais encore l'espace de l'emplacement que Jérusalem peut y prendre en largeur se trouve déterminé d'une part par la pente ou l'escarpement de Sion qui regarde le couchant, et de l'autre par son extrémité opposée vers Cédron.
1: François-René, vicomte de Chateaubriand, c'est un des grands noms du panthéon littéraire français. Il écrit beaucoup et il voyage souvent. D'abord aux États-Unis et au Canada, ensuite c'est l'Orient, de Grèce en Palestine, en passant par l'Égypte, en 1806.
3: Chateaubriand, c'est un auteur chrétien. Quand il part, il vient de publier Le génie du christianisme. On est en plein Premier Empire, consécutif à la Révolution française, à laquelle il a participé, lui, mais dans les armées de l'émigration. Et à ce titre-là, donc son voyage est d'abord un pèlerinage, puisqu'il s'agit d'aller au Saint-Sépulcre, qui existe encore à l'époque. Et il est l'héritier d'une conception chrétienne de l'existence, qui fait de celle-ci un voyage. Et le voyage lui importe parce qu'il est une métaphore de l'existence. Donc dès que Chateaubriand parle de voyage, il parle en réalité du long voyage qu'on fait à travers la vie. Et il se demande en quoi le voyageur exemplifie la problématique de l'existence.
1: Chateaubriand voyage sur mer et sur terre, mais aussi beaucoup dans sa tête. Parce que décrire un voyage, c'est adopter une posture. Et finalement, trouver une place dans le déplacement.
3: Et Chateaubriand ment beaucoup, comme tous les auteurs de récits de voyage. Donc, et puis il s'imagine beaucoup de choses. Il s'imagine qu'il a retrouvé le tombeau d'Agamemnon, par exemple, en Grèce.
4: Tout seul.
3: Il s'imagine que, comme descendant des Francs, comme il le dit lui-même, voyageur chrétien aux origines de... Enfin, en direction des origines de l'humanité, c'est-à-dire à l'endroit où Dieu s'est manifesté aux hommes sous la forme d'un homme lui-même, il prétend, lui, montrer exactement son voyage au jour le jour, tel qu'il l'a vécu et les choses qu'il a vues. Sauf que Chateaubriand ne cherche pas à voir les sociétés qu'il traverse. Chateaubriand l'écrit d'une façon de presque belle, tellement elle est naïve. Il dit « j'allais voir les Grecs qui étaient morts ». Ce qui l'intéresse quand il est en Grèce, ce sont les monuments du passé. Et pas du tout la société grecque de son époque, qu'aujourd'hui, malgré tout, on peut trouver hein, dans l'itinéraire de Paris à Jérusalem de Chateaubriand. Il faut se rendre compte de ce que c'est qu'Athènes dans les années 1800, quand il la voit. C'est pas du tout l'Athènes d'après l'indépendance de la Grèce dans les années 1830, quand on va reconstruire complètement Athènes sur un modèle néoclassique avec des architectes danois qui vont créer des monuments qui ressemblent à ce qu'on imagine être les monuments de l'ancien temps. En Chateaubriand, ce qu'il voit, c'est une ville orientale. Ce sont des minarets, ce sont des mosquées, ce sont des bazars orientaux pleins de couleurs. On peut traquer ces notations dans l'itinéraire, mais elles sont là presque par hasard, en quelque sorte. Lui, ce n'est pas ça qu'il va voir. Ce qu'il va voir, c'est les origines glorieuses de sa civilisation à lui, ce qu'il pense être sa civilisation, la civilisation franque, avec cette double origine, à la fois grecque et palestinienne, pour le dire comme ça.

0: Sylvain Venner décrit les pèlerinages comme des voyages sans plaisir. Et ça, ça mérite une petite explication.
1: Des pieux voyages, on disait au XIXe siècle. Le pèlerinage, c'est un pieux voyage. C'est un voyage qui est, en théorie, très encadré. C'est un voyage qui pose plein de problèmes. Puisque pendant tous les temps modernes, par exemple au XVIe, XVIIe, XVIIIe siècle, et notamment en particulier au XVIIIe siècle, le pèlerinage n'était pas spécialement recommandé par l'Église. L'Église, on pouvait se demander à quoi ça sert de faire tant de kilomètres pour aller trouver Dieu alors que Dieu est partout. Il peut y avoir un peu de vanité dans le pèlerinage, d'autant que l'Église s'en inquiétait aussi. La route, le chemin, c'est le moyen aussi de faire de mauvaises rencontres et peut-être d'assouvir ses mauvais instincts. Donc si on veut réaliser un pieux voyage, il faut que celui-ci soit parfaitement encadré. Il est encadré par des temps de prière, il est encadré par les institutions qui vont vous loger au fur et à mesure de votre pèlerinage. Il y a une dimension pénitentielle dans l'ancien pèlerinage, c'est-à-dire qu'il faut souffrir pour aller voir les lieux où Dieu se serait manifesté avec une importance particulière. Donc il y a quand même toute cette tradition du pèlerinage qui est pas évidente. Et le 19e siècle relance complètement les pèlerinages. À Jérusalem, dans le cas de Chateaubriand, mais aussi en France, un peu partout où le divin se serait manifesté aux hommes. Alors le 19e siècle, c'est le grand siècle de la Vierge Marie, elle est apparue un petit peu partout. En France, elle est apparue quatre fois. L'Église reconnaît quatre apparitions mariales, et les lieux où la Vierge est apparue, à la Salette, à Pontmain et surtout à Lourdes, vont devenir des lieux de pèlerinage. Et pourquoi ? Parce que c'est un moyen pour l'Église d'entreprendre une contre-offensive religieuse, d'essayer de ramener la population, et surtout la population française d'après la Révolution, vers l'Église. Et le pèlerinage, de ce point de vue-là, pour l'Église, c'est une propagande. Et ça va l'être de plus en plus au cours du siècle. Alors, dans la première moitié du 19e siècle, ce sont des choses qu'on connaît un petit peu. Ce sont les pèlerinages chez le curé d'Ars, par exemple, du côté de Lyon. Et puis, par la suite, ce sera des pèlerinages encadrés par le train, à partir du moment où, aux alentours de 1860, le réseau ferré principal est constitué en France. On va l'utiliser beaucoup pour des pèlerinages. Les prêtres vont réserver des trains entiers de pèlerinages, notamment à Lourdes, à partir de la fin des années 1870, quand le train arrivera jusqu'à Lourdes. Et là, les choses vont un petit peu changer du point de vue de l'Église. C'est-à-dire qu'il s'agit de montrer des foules pèlerines croyantes, évidemment, mais joyeuses. Puisque le pèlerin joyeux, c'est une manifestation aux yeux d'un siècle qui est considéré par l'Église comme un siècle impie, incroyant, de non seulement de la vérité de la foi catholique, mais aussi de la joie qu'elle apporte et de l'espérance qu'elle charrie. Et cette propagande-là, elle est vraiment importante parce que finalement, un pèlerin des alentours de 1890, ça n'a plus grand-chose à voir avec un pèlerin des alentours de 1820. C'est plus quelqu'un à qui on demande de souffrir sur la route pour s'agenouiller sur les lieux où le divin s'est manifesté aux hommes, c'est quelqu'un qui doit manifester la joie de participer à la communauté des croyants et qui d'ailleurs, à ce titre, a parfaitement le droit de mêler à son pèlerinage un peu de recherche de plaisir. Et à partir des années 1860-1870, l'Église publie des guides du pèlerinage, comme elle le fait depuis très très longtemps, mais qui sont aussi des guides du touriste. Donc on peut parfaitement admettre que le pèlerin va partir à Lourdes pour prier la Vierge, et qu'une fois que cette partie de son voyage a été faite, il peut aller visiter le cirque de Gavarnie à côté comme un touriste profane.
2: Solim est assise sur deux collines opposées et de hauteur inégale. Un vallon les sépare et partage la ville. Elle a de trois côtés un accès difficile. Le quatrième s'élève d'une manière douce et presque insensible. C'est le côté du nord. Des fossés profonds et de hautes murailles l'environnent et la défendent. Au-dedans sont des citernes et des sources d'eau vive. Les dehors n'offrent qu'une terre aride et nue. Aucune fontaine, aucun ruisseau ne l'arrose. Jamais on n'y vit éclore de fleurs, jamais arbre de son superbe ombrage

0: Il y a un autre personnage qui, de son côté, tente de déjouer cette propagande de l'Église catholique sur les pèlerinages, et c'est Pierre Larousse, l'inventeur du dictionnaire universel, qui deviendra ensuite le Petit Larousse et qui a fait un tabac dans les librairies du XXe siècle.
1: Pierre Larousse, c'est un combattant. C'est un combattant anticlérical, c'est un combattant de la laïcité quand il publie son grand dictionnaire.
0: Sylvain Venère, historien.
1: Dans les années 1870, lui, il dit, comme d'ailleurs assez souvent dans son grand dictionnaire, une chose complètement fausse. Il dit que les pèlerinages au XIXe siècle, c'est une vague survivance du passé, anachronique, et de toute façon, à part quelques dévots qui vont voir le curé d'Ars, et puis le cas très particulier du mois des pèlerinages de 1873, en fait, ça n'a concerné personne. Bon, c'est faux. Il n'y a jamais eu autant de pèlerins sur les routes de France qu'au XIXe siècle, précisément parce que l'Église est dans une position de défense, ou plus exactement de contre-offensive, et qu'elle essaye de rallier à sa cause ceux qui sont égarés dans le siècle. Et ça marche pas mal. C'est vrai que ces pèlerins, ces trains de pèlerins qui vont à Lourdes dans les années 1870, c'est pas l'élite sociale la plupart du temps. Hein. C'est vrai. Il y a aussi une autre chose dans la contre-offensive menée par l'Église dans ces années-là, c'est que les années 1870-1880, la République s'installe en France et c'est une République qui, du point de vue de l'Église, est dirigée par les protestants. Et depuis le XVIe siècle, les protestants sont les premiers à s'opposer à la pratique du pèlerinage, ce qui n'est pas du tout quelque chose qui est dans leur logique. Le pèlerinage catholique, de ce point de vue-là, dans ces années-là, c'est une contre-offensive également contre les protestants.
0: Et cette réaction de l'Église en utilisant les pèlerinages, ça ne marche pas si mal. Peut-être aussi parce que finalement, faire un pèlerinage, c'est aussi un bon moyen de voyager, y compris pour les moins privilégiés. Le voyage, ça classe.
1: Ces pèlerins qui peuplent les trains de ces pieux voyages encadrés par des prêtres en direction de Lourdes en particulier ou de Paris le Monial, ce sont des gens du peuple. Il ne faut pas croire non plus que c'est complètement déconnecté d'un mouvement plus général, parce que c'est justement à partir des alentours de 1860 que on n'a pas encore à ce moment-là d'institutions touristiques organisées. Ça, il faut attendre le début du XXe siècle avec les syndicats d'initiative par exemple. Mais enfin, on a un mot d'ordre qui commence à apparaître, qui est celui de la démocratisation du tourisme. Et cette idée qu'il faut essayer d'étendre à l'ensemble ou à la part la plus importante de la population française, la possibilité de jouir du spectacle du monde sans autre but que le fait de jouir du spectacle du monde. Alors, évidemment, c'est modeste à l'échelle de nos voyages du début du XXIe siècle, mais ça colore malgré tout l'imaginaire du voyage de cette époque-là. Ça lui donne une ampleur politique qu'il n'avait pas auparavant. Et ce qui va d'ailleurs avoir plein de conséquences, puisque quelques décennies plus tard, dans les années 1890-1900, le voyage n'est plus en lui-même un signe de distinction suffisant. Là où les grands voyageurs romantiques étaient des membres de l'élite sociale, comme Chateaubriand ou Lamartine, et où donc leur seul voyage suffisait comme stratégie de distinction, pour le dire comme Pierre Bourdieu, ça ne suffit plus dans les années 1890, et c'est pour cette raison qu'à ce moment-là, on va inventer des modes de voyage de plus en plus luxueux. L'Orient Express, les trains de luxe, les premières classes des paquebots transatlantiques, parce qu'on pourra se distinguer des autres voyageurs, justement, par la munificence d'un art du voyage nouveau. Le terme « palace », d'ailleurs, n'arrive en français qu'aux alentours de 1900 pour manifester ce souci de distinction nouveau d'une élite sociale qui, par ailleurs, bien souvent, est de plus en plus écartée des affaires politiques ou des grandes responsabilités. Donc c'est aussi pour eux ce qui avait été théorisé par, d'ailleurs à l'époque, hein, par Thorstein Veblen, c'est ce que Veblen appelait une consommation ostentatoire qui permet de compenser par l'éclat du voyage le fait que finalement on ne pèse plus tellement sur les affaires du monde.

0: Vous l'aurez compris, voyager, pour certains et certaines, c'est aussi un bon moyen de distraire son oisiveté, voire son inutilité. Mais à force de voyage, on finit par se demander comment voyager bien. C'est ce que fait Théophile Gautier, un écrivain un peu oublié, auteur de Capitaine Fracasse et du roman de la momie. Et lui, il voyage aussi, en Algérie, en Espagne, en Grèce, en Italie et en Égypte, dans les années 1830-1840.
1: C'est celui qui codifie vraiment le voyage romantique, qui a commencé avec des gens comme Chateaubriand ou Lamartine, mais Gautier, lui, en fait une esthétique. Il l'a fait de façon extrêmement paradoxale, parce que Gautier, au départ, c'est un journaliste. C'est quelqu'un qui est responsable des rubriques feuilletons dans tout un tas de journaux de la monarchie de Juillet et du Second Empire, et qui se sert de ces feuilletons pour faire des récits de voyage. Gautier, c'est un écrivain un peu particulier, c'est quelqu'un qui a le souci du mot rare, qui utilise un vocabulaire extrêmement élargi, qui tente de ciseler ses formules. On va même en faire de Gautier, Sainte-Beuve, le critique Sainte-Beuve fait de Gautier la preuve qu'il y a un moyen artiste de voyager, parce que Gautier aurait été capable de dire à propos des spectacles qu'il a vus des choses que les touristes sont incapables de dire. Notamment, quand Gautier décrit le lac Léman, il parle de ce morceau de Méditerranée tombé au milieu des Alpes. Et la formule, Sainte-Beuve le félicite pour sa formule, il lui écrit et il lui dit « Il a fallu, quand je pense qu'il a fallu des générations de touristes pour qu'enfin quelqu'un trouve la vérité à dire sur le lac Léman ». Donc Gautier, c'est vraiment ça, c'est cette volonté d'être, comme le disait Lamartine, un regard écrit, de pouvoir dire avec des mots non seulement le paysage qu'on a vu, les scènes, les types qu'on a vus, mais en même temps les sentiments, les émotions qu'on a ressenties face à ces scènes, ces types et ces paysages. Donc c'est vraiment une tentative très aboutie de produire une esthétique du récit de voyage. Et ce qui le prouve, c'est que Gautier est le premier à faire des recueils à partir de ses différents récits de voyage. Ce qui fait qu'il publie des récits de voyage. Quand il va en Espagne, il publie son voyage en Espagne. Quand il va à Constantinople, il publie son voyage à Constantinople. Mais il publie aussi des recueils de tous ces petits voyages qu'il a fait, tantôt à Londres, tantôt en Égypte, tantôt en Belgique. Et ça, ça raconte quelque chose. Parce que quand, dans les années 1850-1860, Gautier fait ça, crée ses premiers recueils de récits, il va jusqu'au bout de la logique de Chateaubriand dans l'itinéraire de Paris à Jérusalem, qui consiste à dire, en fait, ce qui compte, c'est pas du tout les paysages que j'ai vus, c'est pas les sociétés que j'ai traversées, c'est pas les connaissances que j'en ai rapportées, ce qui compte, c'est le regard que moi, artiste, j'ai posé sur elles, et ce qui unifie mes recueils, par-delà la grande diversité des destinations, c'est mon style. Et de ce point de vue-là, il est sans doute, avant Pierre Loti, la plus belle incarnation de ce qu'on n'appelait pas encore au XIXe siècle des écrivains voyageurs.

Dans le prochain épisode, voyager pour aller voir ailleurs. Histoire vivante, c'est Anaïs Quien avec Daniel Zacker et Andrea Pinto à la préparation et Isabelle Barthes à la réalisation.

0: Dans un instant, c'est dit pourquoi avec Lucas Torrent, juste après les infos. 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
1: Le double séisme d'une puissance inégalée en plus d'un siècle a fait au moins 32 morts et provoqué l'effondrement d'une dizaine d'immeubles au Venezuela. 168 morts selon un nouveau bilan. La zone la plus durement touchée, la région au nord de la capitale Caracas où se trouve notamment l'aéroport international, fermé car endommagé. Plusieurs immeubles sont tombés sur la côte. La Suisse va notamment envoyer au Venezuela une équipe composée de 80 touristes, secouristes, de 8 chiens de recherche, de 18 tonnes de matériel. La Chine, l'Inde et l'Union européenne ont aussi proposé leur aide et plusieurs pays d'Amérique latine ont fait de même et exprimé leur solidarité, parfois au-delà de leurs divergences politiques. Le Conseil fédéral est en course d'école pour deux journées sur les terres vaudoises de Guy Parmelin. Le président de la Confédération emmène ses collègues de la Broye au Chablais en passant par la côte. Et malgré la décontraction due à une telle journée, Guy Parmelin s'est dit affecté par le double séisme au Venezuela. Il exprime la solidarité de la Suisse à ce pays meurtri. La sécurité de la Suisse s'est encore dégradée selon le SRC. Espionnage, cyberattaque, terrorisme, la Suisse fait face à des menaces multiples et croissantes. La Russie est considérée comme le danger le plus direct, estime le service de renseignement de la Confédération. La menace terroriste reste par ailleurs élevée, marquée par des individus radicalisés en ligne. La guerre en Iran accroît aussi la probabilité d'actes de violence contre des cibles juives ou américaines en Suisse. Les aides complémentaires sont attribuées après les intempéries qui ont touché le Valais en juin et juillet 2024. 26 bénéficiaires d'une aide pour les situations considérées comme des cas de rigueur vont être indemnisés. La somme totale des aides atteint près de 426 600 francs. Ces intempéries ont touché 87 communes. Genève prend des mesures drastiques pour protéger les travailleurs pendant cet épisode caniculaire que nous vivons. Toutes les activités à l'extérieur et exposées au soleil doivent être interrompues dès 13h à partir d'aujourd'hui. C'est l'Office de l'inspection du travail qui a pris cette décision. Seules celles considérées comme indispensables pour la sécurité publique pourront se poursuivre. Et si c'est le cas, une alternance doit être mise en place. 45 minutes d'ombre pour 15 minutes passées au soleil. Donc toute la Suisse romande est désormais en fort danger de canicule. Météo Suisse a relevé de 3 à 4 le niveau de danger pour les régions de Suisse romande qui étaient encore en danger marqué 3. En Suisse alémanique, le nord du plateau, le nord des Grisons sont au niveau 4, de même que la plaine du Tessin, tandis que les Préalpes restent au niveau 3. À noter qu'un danger marqué de violents orages est signalé ce jeudi en Valais, en particulier dans le Haut-Valais ainsi qu'au sud du canton de Berne. La meilleure commune de Suisse se trouve dans le canton de Lucerne, selon le dernier classement du magazine Bilanz. Oberkirch arrive en tête, tandis que Mie, dans le canton de Vaud, première commune romande au palmarès, obtient la 32e position. La commune d'Oberkirch, 5000 habitants, est située au bord du lac de Sempach. Elle se distingue par sa situation centrale, une vie associative riche et une offre

0: Saint-Maurice et Martigny-Fuy en direction de Sion. Concernant le trafic ferroviaire, la ligne Neuchâtel-La Chaux-de-Fonds est interrompue en raison de dégâts survenus à la voie entre les Hauts-Genevais et La Chaux-de-Fonds. Tous les trains sont supprimés jusqu'à 15h environ. Sur l'axe A2 Lucerne-Chiasso, le tunnel du Gothard est fermé dans les deux sens. Un poids lourd est tombé en panne dans l'ouvrage.
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0: Bonjour, et toute cette semaine, nous parlons des glaciers. Pourquoi il y a des glaciers? Pourquoi est-ce qu'ils fondent? Quel est le rapport des humains avec les glaciers? Voilà, ça c'était hier, lien entre glaciers et climat, ça c'était mardi. Et aujourd'hui, on va voyager, puisqu'on va quitter les Alpes, on va quitter complètement l'Europe avec notre expert Marin Kneb, chercheur en glaciologie, qui est souvent allé en Asie voir des glaciers. Il y en a beaucoup là-bas, c'est ce qu'il nous expliquait lundi. Il va nous raconter tout cela, donc on va voyager aujourd'hui. Toujours dans des glaciers, mais des glaciers pour nous, Européens, exotiques. Dans une vingtaine de minutes, Céline Auclin, elle se pose beaucoup de questions, mais c'est pas grave, elle a aussi beaucoup de réponses. Et dans une quarantaine de minutes, on vous parle de glaçons, parce qu'on a décidé en début de semaine qu'un glaçon, c'était un tout petit glacier. Et chaque jour, une chronique sur les glaçons. Par exemple, hier, on a appris qui a inventé le bac à glaçons en caoutchouc. Et aujourd'hui, on va manger des glaçons, mais pas sous n'importe quelle forme, vous verrez. Ça, ce sera dans une quarantaine de minutes. Et puis hier, on a mis la main sur une belle poésie de Victor Hugo qu'il a dictée devant le glacier du Rhône. Donc là, bon, c'était tellement beau, on n'a pas eu beaucoup de temps hier, je pense qu'on pourrait y retourner. Si d'aventure, nous aurions le loisir d'avoir le temps. Voilà, il y aura une question aussi hyper pertinente, mais ça on vous la pose dans 5 minutes, parce que là, pour le début de l'émission, comme chaque jour, une modeste fiction de notre conception, mais elle aussi cette fiction, en lien avec la thématique. Rose McGregor, elle comprend pas tout. Elle a beau avoir 4 ans et demi, elle a la tête bien sur les épaules, elle ne comprend pas 100% des choses. Et d'ailleurs, ça l'étonne, car elle se sent supérieurement intelligente. Cependant, elle ne comprend pas tout. Par exemple, elle ne comprend pas toujours ses parents. Écoutez ça. Ses parents, quand il fait chaud, ils vont dans des endroits où il fait frais, comme en haut d'un glacier. Durant une canicule, ses parents, ils montent, par exemple, depuis Saxon, ils repèrent un glacier et ils montent dessus. Mais c'est complètement idiot, parce que ses parents lui ont expliqué que quand il faisait froid, ils y restent jamais au chaud. Oui, parce qu'en hiver, Rose avec Papounet et Mamounette, ils vont toujours au chalet, ils skient. Et puis des fois, il fait froid. Et là, Mémé Grégoire, elle dit « Ah, j'irai bien en Égypte quand il fait froid. » Et Papounet et Mamounette, ils disent à chaque fois « Mais non, c'est bête, on est en Suisse, il fait froid, faut profiter de l'hiver, vive le froid, on fait du ski dans le froid. » Et son Papounet, il prend Rose entre ses jambes pour lui apprendre à skier. Et tout le monde se crie dessus. Et puis, c'est des souvenirs pour la vie. Et là, il fait chaud et ses parents, ils vont au frais. On n'assume pas le réchauffement climatique qui change les ours blancs qui suent et on est dans le déni. Pourquoi en hiver il fait froid, on reste dans le froid, et en été il fait chaud, on va dans le frais sur un glacier? Aucune constance, dit Rose. Quand il fait chaud, on reste au chaud. Si quand il fait froid, on reste au froid. Et quand il fait froid, on fait du ski, des activités de froid. Bah quand il fait chaud, on devrait rester au chaud et faire des activités de chaud. Tout ça pour dire qu'en fait, ses parents, ils veulent pas aller à la piscine. À la place, ils vont sur un glacier. Puis Rose, toutes ses copines, elles sont à la piscine. Donc franchement, des fois, elle comprend pas ses parents.

0: Il sera en concert au Gourton Festival le 15 juillet, c'est Teddy Swims. Vous venez d'entendre Mr. Know-It-All sur RTS Première ou dans Dis Pourquoi, nous parlons des glaciers toute cette semaine. Et aujourd'hui, les glaciers pour nous, Européens, exotiques, puisqu'on sera en Asie avec Marin Kneb, qu'on vous présente mieux dans quelques secondes. Au 078 206 73 32, nous continuons avec nos questions de la semaine en lien avec les glaciers, sens large et glissement sémantique accepté, puisqu'on vous demande quel est votre parfum de glace préféré. On vous demande vos méthodes pour se rafraîchir vu qu'il fait très chaud, à part aller sur un glacier. Et puis on se demandait aujourd'hui au 078 206 73 32 qui, selon vous, est le plus chaud. Je sais pas, il y a des auditeurs, là, auditrices là, qui ont en ce moment excessivement chaud. Parce que par exemple, ils se sont dit, tiens, si j'allais m'allonger sur du béton entre deux immeubles, par exemple. On fait un concours de celui ou celle qui a le plus chaud. Faites pas des bêtises pour ça. Hein. Mais voilà, mais dites, puis en même temps, on a des trucs pour se rafraîchir. Voilà. Je sais pas si c'était très clair. Oui, c'était très clair. En tout cas, le numéro 078 206 73 32. Et pour l'instant, le consensus sur la meilleure glace du monde, c'est Amarena. Si jamais c'est là où on a eu le plus de votes. Hier, vous avez appris notamment ceci.
1: Pendant les périodes médiévales où le climat était un peu plus chaud, certains glaciers étaient suffisamment reculés qu'on pouvait passer, par exemple, le col du Théodule, donc au-dessus de Zermatt, il y a un glacier actuellement, on pouvait passer en Italie. Il y avait probablement un petit peu de glace toujours à l'époque, mais on pouvait passer en Italie. Et donc, à ce moment-là, les marchands étaient directement exposés à l'environnement glaciaire.
0: Et par contre, hier, on n'a pas du tout entendu ça.

0: Marin Knepp, vous êtes chercheur en glaciologie à l'université de Fribourg et aussi à Zurich à l'EPFZ. On parle des glaciers toute cette semaine. Et aujourd'hui, on va voyager grâce à vous. Vous êtes, dites-moi si je me trompe, mais particulièrement intéressé ou intéressé aux glaciers qui se trouvent en Asie, dans le massif de l'Himalaya, c'est juste ?
1: Oui, je pense que ça fait depuis 2019, je passe à peu près 1 à 2 mois par an en Asie. Alors pas seulement dans l'Himalaya, mais dans ce qu'on appelle les hautes montagnes d'Asie. Les hautes montagnes d'Asie, ça rassemble un peu tous les grands massifs de cette région. Il y a l'Himalaya, donc c'est la bordure sud du plateau tibétain, donc c'est les grands sommets au Népal, au Bhoutan, en Inde. Puis ensuite il y a la chaîne du Karakoram au nord du Pakistan, aussi des très très hautes montagnes, et puis qui s'étend ensuite plus vers le nord, les Pamirs, le Tian Shan, et puis au centre le plateau tibétain, donc avec quand même des chaînes assez impressionnantes. Et donc ça fait quelques années que j'y vais assez régulièrement, et c'est absolument passionnant ce qui se passe là-bas.
0: Parce que comment ils sont les glaciers là-bas? Ils sont différents? Ils sont comme ce qu'on peut s'imaginer ici?
1: Ça reste de la glace, ça reste de la glace d'eau douce qui s'écoule, donc on est toujours dans quelque chose d'assez similaire à ce qu'on voit dans les Alpes. Après, il y a une plus grande variété. Donc c'est des glaciers de montagne qui sont souvent assez étendus, ils sont très nombreux. Donc on disait, il y avait 130 000 glaciers dans ces hautes montagnes d'Asie par rapport à 4 000 en Europe. Ils sont plus grands, souvent. Le plus grand, c'est le glacier du Fetchenko. Il y a aussi cette idée qu'ils ont une couverture de débris rocheux qui est un peu plus importante que dans les Alpes. Notamment les grands glaciers de l'Himalaya, il y a à peu près 15 à 20% de la superficie de glace qui est couverte de débris rocheux. Et un intérêt pour nous d'aller là-bas, c'est qu'il y a une grande variété de climats. Donc ici, on a l'habitude du climat alpin, il neige en hiver, il y a des températures plus élevées en été, la fonte a lieu principalement en été. C'est pas forcément pareil partout. Je pense notamment à le massif de l'Himalaya, donc qui est impacté par la mousson indienne en été. Et ben c'est une zone typiquement où il va y avoir la neige qui va tomber en été, au même moment que les glaciers fondent. Donc c'est pendant cette période de mousson, c'est le gros des précipitations. C'est à ce moment-là que les glaciers en altitude vont vraiment gagner en neige, vont gagner en réservoir de glace. Mais c'est aussi à cette période-là qu'il va pleuvoir à plus basse altitude, qu'il va faire plus chaud à basse altitude et que les glaciers vont fondre. Et donc, il y a ce concentré de processus qui se passe en été. Et par contre, en hiver, c'est assez ennuyeux au final parce qu'il fait juste froid, mais il n'y a pas de précipitation. Donc les glaciers évoluent pas à ce moment-là.
0: C'est les glaciers aussi à plus haute altitude que dans les Alpes. Ça change quelque chose, ça?
1: C'est des glaciers à plus haute altitude. D'un point de vue physique, non, ça change rien du tout. Ils prennent leur source sur les plus hauts sommets. Vu que le climat, donc on est à des plus basses latitudes qu'ici en Europe, ça veut aussi dire qu'aux mêmes altitudes, il fait plus chaud sur ces hautes montagnes d'Asie. Et donc, typiquement, ils s'arrêtent aussi beaucoup plus haut. Donc, quand vous marchez en Himalaya, les premiers glaciers, ils vont commencer au plus bas à 3000 mètres, voire même plutôt à 4000 mètres d'altitude. Donc, il faut souvent aller un peu plus haut pour les voir.
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0: Francis Cabrel avec Les Murs de poussière, un titre de 1977. Vous écoutez Dis pourquoi, pourquoi les glaciers toute cette semaine. On est en Asie avec Marin Kneb. Il nous explique les particularités de ces glaciers et aussi comment les gens là-bas vivent avec leurs glaciers, ce qu'ils fondent aussi. Enfin voilà, plein de choses à dire sur les glaciers. En Asie, pardon, je reprends mon souffle. Et la question du jour, 078 206 73 32, on fait un concours de qui a le plus chaud, uniquement pour lui envoyer de la fraîcheur mentale. On est toujours dans la bienveillance, dans Dis pourquoi. Et cet auditeur nous dit, dans notre boîte de décolletage toute faite de tôle, avec les machines, je pense qu'on a dépassé les 40 degrés. Émoticône tout rouge, goutte de sueur, et il y en a beaucoup de ces émoticônes. Oui, alors effectivement, la tôle plus machine. Voilà, alors on envoie du frais à cet auditeur auditrice. Cet auditeur, je crois aussi que c'est un auditeur, nous dit « Je regarde cette photo et j'ai juste l'impression que ça me rafraîchit. » Vous savez, c'est de ces photos bord du lac en hiver, quand il y a une tempête et puis ça fait des petits glaçons. On voit un arbre d'hiver sans feuilles, mais à la place des feuilles, il y a des petits glaçons. Voilà, donc cet auditeur se rafraîchit avec ce genre de choses. Et puis, alors, on a quelqu'un là qui est un spécialiste, une spécialiste du froid, parce qu'il donne beaucoup, beaucoup de trucs et astuces. Avez-vous chaud ? Moi, pas trop. J'adore car c'est l'ambiance des grandes vacances et ça me fait inventer encore et encore de nombreuses astuces pour rendre ma vie confortable. Alors, il y en a plein, je ne vais pas tout lire, mais par exemple, l'eau, l'humidité, les courants d'air intelligents, des briques de congélateur, des glaçons, votre chaleur du corps, ça marche comme le chauffage derrière votre frigo, il faut refroidir votre alimentation, donc voilà, plein de choses. Pour refroidir votre nourriture et même la geler, c'est excellent en pique-nique. Ou repas froid, glace salée. Connaissez-vous le café tisane infusé avec de l'eau froide ? Simple, gardez-le en grande bouteille au frigo pour le lendemain et on peut secouer 2-3 fois. Voilà, plein de trucs. Merci. Donc là, c'est un auditeur auditrice qui est prêt, prête. Et puis la question subsidiaire de la semaine, c'est quel est le meilleur parfum de glace de tous les temps ? Le parfum de glace le plus rafraîchissant pour moi, c'est ananas basilic. Je ne sais pas si on a le droit de dire le nom de l'entreprise où je l'achète. Non. Mais donc voilà, ananas basilic, oui, c'est très bon, ananas basilic. Et puis alors, cet auditeur, on n'a pas besoin de dire la marque, puisqu'il fait lui-même. Ça vous dit une petite glace maison à la pistache en préparation. Toutes mes glaces ou sorbets maison sont extra et parfaits en ce moment avec le chaud. Photo d'une sorbetière en action. Voilà, merci pour vos messages. Si vous avez d'autres messages, donc pour l'instant, l'auditeur auditrice qui gagne notre solidarité, c'est cet auditeur qui est dans un truc en tôle avec des machines. On est avec lui. Ou elle, hein, on ne sait pas, auditeur, auditrice. Ça se passe au 078 206 73 32. Tous les jours, aux alentours de 14h20, 14h25, Céline O'Kilklin, je vais y arriver, vient se poser beaucoup de questions. Mais ce n'est pas grave, elle a aussi beaucoup de réponses. Parce que.
1: Pourquoi j'apprécie les randos sur les glaciers, mais de loin ? Parce que j'aime observer des points de couleur, mais le plus souvent noir, se déplacer sur une immense masse blanche, enfin plus grise que blanche. Graphiquement, cette échelle me ravit. Je souris en observant le gigantisme que représente la nature dans laquelle nous évoluons. Je mesure l'infinie petitesse de nos existences. C'est à ce moment-là que les mots « petites choses » pour nous décrire nous sied le mieux, nous sied du verbe « soir », nous correspondent absolument. Nous ne sommes que des petites choses, de bien petites choses. Regardez au fond des mirettes ces tout petits bonshommes se déplacer au loin. Quand ils s'arrêtent, on les perd. Quand ils reprennent leur chemin, notre rétine les gagne à nouveau, les capte. Je les ai, mon cousin, mon cristallin. Je poursuis les mètres arpentés par les pointillés. Au fil des minutes, ils se rapprochent ou s'espacent. La cordelette de bipède se tend et se distend de manière irrégulière. Je les tiens avec une paire de jumelles. Pourquoi ? Parce que j'ai une vraie passion pour l'observation du vivant au téléobjectif. Zoomer et dézoomer sur un grimpeur. Repérer au milieu d'une cascade de glace, depuis le balcon de la chambre d'hôtel, est loué pour le week-end. Ah, mais il y en a un deuxième à droite, dans le deuxième couloir. Et c'est une femme, en fait, pourquoi j'apprécie les randos sur les glaciers, mais de loin, parce que j'en suis à me demander si mon sport préféré n'est pas de regarder plutôt que faire ou pratiquer. Observer l'ascension d'une équipe d'alpinistes partie du refuge ou de la station tôt le matin, alors que la nuit est encore bien pesante. Ce sont des images qui me plaisent. Je viens avec vous, je vous accompagne, je suis d'accord, mais je reste à l'abri. Je suis votre progression. Promis, je ne vous lâche pas d'un cil. Pourquoi ? Parce que ainsi, je vous tiens en ligne de mire et vous soutiens du regard, je vous porte avec les yeux. Pourquoi j'apprécie les randos sur les glaciers, mais de loin? Parce que je suis tout simplement du genre à ne pas décoller du canapé quand je tombe sur des images retraçant l'expédition à haut risque sur un des plus grands glaciers du monde, que ce soit dans le Grand Nord ou tout au sud, dans les régions les plus reculées de l'Antarctique. C'est comme une drogue. Une fois embarqué, je deviens accro. Je ne veux rater aucune étape, aucun rebondissement, car il y en a tout le temps. Ne perdre aucun souffle de ceux qui restent à ces enivrés des hauteurs, ces mordus de l'extrême, du froid et des paradis blancs, parce que je suis magnétisé tout simplement par ces fondus des glaces éternelles.

0: Un duo lausannois, Polygone, avec un titre, Oubliez quelqu'un sur RTS Première.
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0: La police signale toujours la présence d'objets sur l'axe Vevey-Sion entre Saint-Maurice et Martigny-Fuy en direction de Sion. Soyez vigilants sur ce tronçon. Concernant le trafic ferroviaire, la ligne Neuchâtel-La Chaux-de-Fonds est interrompue en raison de dégâts survenus à la voie entre les Hauts-Genevais et La Chaux-de-Fonds. Tous les trains sont supprimés. Plus d'informations sur www.cff.ch et finalement sur l'A2 Lucerne-Chiasso, le tunnel du Gothard est à nouveau ouvert dans les deux sens. Toutefois, des bouchons s'étendent de part et d'autre de l'ouvrage. Ça, c'était bien écrit, ça. Alors ça, faut dire, des fois, moi, je lis du Victor Hugo, mais je pense que si Victor Hugo avait rédigé des infos trafic, il aurait dit « Toutefois, des bouchons s'étendent de part et d'autre de l'ouvrage ». Je signale, parce que moi, quand je vois de la beauté littéraire, je le signale, ça me fait plaisir. Vous écoutez, dit pourquoi ? Pourquoi les glaciers toute cette semaine ? On est en Asie avec notre spécialiste, Marin Kneb, chercheur en glaciologie. On le remarque depuis le début de la semaine, qu'il connaît bien les Alpes. Il travaille à l'université de Fribourg, à l'EPFZ. Eh bien, il connaît aussi l'Himalaya, le Tibet, enfin les glaciers. Il continuera à nous en parler dans quelques secondes, parce qu'avant, à 14h29, et bien vos messages au 078 206 73 32. On essaie de chercher l'auditeur, l'auditrice qui a le plus chaud. Et puis on a cet auditeur, auditrice qui nous disait dans une boîte de décolletage toute faite de tôle avec les machines, je pense qu'on a dépassé les 40 degrés. Et bien c'est bien une auditrice qui nous écrivait. Je savais pas si c'était un homme ou une femme. C'est une auditrice, mais elle écrit « C'est elle !» Émoticône rire, mais mes collègues masculins méritent de l'air aussi. Émoticône rire. Donc envoyons de l'air vers ces gens qui travaillent sous de la tôle avec des machines. Là, on a une auditrice qui, elle, a très chaud parce qu'elle vient de passer l'aspirateur pendant 35 minutes. Bah, c'est vrai que s'il y a un endroit à l'aspirateur où il crache de l'air chaud. Alors là, c'est évidemment... Et puis là, attendez, il faut que je trouve... Voilà, un de mes amis est pompier. Et est actuellement depuis hier sur un feu de forêt, en combinaison avec même une cagoule pour ne pas respirer les cendres. Émoticône flamme, effectivement là on doit avoir bien chaud. Et là, mon mari pratique la pêche au brochet avec succès. Et il l'a testé sous toutes ses formes, y compris la glace au brochet. Voilà, voilà, émoticône berk. Oui, parce qu'on cherche aussi le meilleur parfum de glace. Glace au brochet. Mais pourquoi pas ? Pourquoi pas ? Parce qu'il y a des glaces étonnantes qui sont bonnes, en tout cas, selon cet auditeur. Ma meilleure glace, une glace au foie gras de chez Marc Vera. Je venais chercher des clients en voiture de collection. Il nous a offert un plateau de dessert. Beau souvenir, nous dit cet auditeur. Voilà, si vous avez des souvenirs de glace, si vous avez des pensées sur les glaciers, ou si vous avez particulièrement chaud et vous avez envie de nous le dire pour qu'on vous envoie virtuellement de l'air frais en pleine poire, n'hésitez pas à nous écrire au 078 206 73 32. Mais dans cette émission, à part lire des messages d'auditeurs et d'auditrices, eh bien on apprend des choses. Et toute cette semaine, on apprend des choses sur les glaciers. Avec Marin Kneb, une fois de plus, qui souvent s'est rendu en Asie.
2: Donc au Népal, c'est souvent une semaine de trek, donc une semaine de marche à partir de la dernière route pour atteindre les glaciers, installer le camp de base, vraiment passer deux semaines sur place, il faut que ça compte, pour prendre le temps de faire ces mesures. Donc c'est des expéditions longues. En Asie centrale, c'est un peu différent. Donc j'ai travaillé pas mal au Tadjikistan, où globalement, les glaciers sont aussi assez hauts en altitude, mais le relief en plateau est aussi plus accessible en voiture. Donc on arrive à passer des cols à 4000, parfois jusqu'à presque 5000 mètres en voiture, ce qui nous permet de nous approcher beaucoup plus près des glaciers. Et dans ce cas, l'approche est limitée à une journée de marche. Donc ça change, il faut s'adapter en fonction de la région.
0: Et puis là, comment ça se passe ? Comment ça se fait que ce soit vous qui fassiez ces recherches et pas des glaciologues locaux ?
2: Alors, à chaque fois qu'on y va, on collabore avec des scientifiques locaux. Donc, quand je vais au Tadjikistan, je vais avec l'institut qui est à Douchanbé. Et les expéditions sont communes, même souvent. Il y a plus, on vient juste un petit nombre de glaciologues de Suisse. Et puis, le gros de l'expédition est composé de glaciologues tadjiks, de glaciologues indiens quand on est en Inde. Donc, l'idée, c'est vraiment de collaborer ensemble, d'essayer de répondre un peu à ces grandes questions qui nous intéresse sur les glaciers de ces hautes montagnes d'Asie. La difficulté parfois quand on travaille là-bas, c'est que les programmes de financement pour la glaciologie dans ces pays sont parfois limités. Et une des conséquences, c'est que les formations des scientifiques sont un peu d'un moins bon niveau. Et donc souvent, on apporte aussi, quand on travaille là-bas, on amène un transfert de compétences en fait. Mais l'idée, c'est vraiment de donner toutes les clés nécessaires à nos collègues pour qu'ils puissent suivre leur glacier de la manière la plus rigoureuse et la meilleure possible.
1: Parce qu'il y a quand même un intérêt des différents États sur l'état des glaciers, même s'il n'y a pas forcément le même financement qu'en Europe.
2: Il y a un énorme intérêt, pour plusieurs raisons. Les hautes montagnes d'Asie, c'est le château d'eau de l'Asie. Donc c'est des glaciers qui alimentent des centaines de millions de personnes, parfois qui sont dans des zones très arides, donc les glaciers du Karakoram qui alimentent le fleuve Indus, qui parcourt, enfin qui donne de l'eau, qui irrigue tout le Pakistan, une partie de l'Inde. Il y a des enjeux très très importants. Et les nations là-bas ont vraiment à cœur d'avoir une maîtrise sur cette ressource. C'est pas anodin que l'année internationale pour la préservation des glaciers, qui était l'année dernière, en 2025, elle a débuté en mars 2025 à Douchanbé, la capitale du Tadjikistan. Donc, il y a tout un tas d'intérêts. Il y a ces glaciers, c'est un peu, dans cette région, parfois des sources de conflits. On pense au conflit en Inde, au Pakistan, qui est un des conflits les plus hauts du monde, qui a lieu sur les glaciers. Il y a des affrontements plus ou moins réguliers sur les glaciers. Pareil, entre le Tadjikistan, le Kyrgyzstan, l'Ouzbékistan, c'est des pays qui dépendent énormément de l'hydroélectricité. Et donc, il y a des conflits d'usage qui se créent entre le Tadjikistan, qui veut maintenir 90% de son énergie qui vient de l'électricité, de l'hydroélectricité, et en conflit avec l'Ouzbékistan qui a besoin de cette eau en fait, qui vient des glaciers pour son agriculture. Donc il y a des vrais intérêts. Et un dernier point là-dessus peut-être, c'est qu'en plus des ressources en eau, s'ajoute la composante risque glaciaire, avec des vidanges de lacs glaciaires qui ont lieu assez régulièrement, des décrochements de glaciers suspendus qui ont lieu tous les ans, qui font des victimes. Donc il y a aussi cette nécessité des pouvoirs publics sur place de comprendre ces risques, si possible, de les anticiper, de les maîtriser. C'est absolument fondamental pour garantir une certaine stabilité à la fois des axes de communication dans ces régions, mais aussi pour les populations qui vivent dans les villages au pied de ces glaciers.
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0: Midnight Oil avec le titre Beds Are Burning en 1987, qui, oui, une chanson, attention, le réchauffement, enfin, pas le réchauffement climatique, on le connaissait pas, mais c'est aussi une chanson politique qui réclame la restitution de leur terre natale aux aborigènes Pintupi, volés 200 ans plus tôt. Donc voilà, ça nous indique Stéphanie Ivanovitch à la programmation musicale. Je profite de dire que c'est Renaud Musy à la technique et à la réalisation de cette émission. Dis pourquoi nous parlons des glaciers toute cette semaine. Vos messages au 078 206 673 32. On vous demande quelle est la meilleure glace de tous les temps, glace sorbet, ce témoignage. Et sinon, la meilleure glace de toute ma vie me laisse un souvenir ému. En 1998, j'avais 12 ans. Et pour la première fois de ma vie, j'ai eu la chance d'aller manger dans un restaurant gastronomique à l'Ermitage chez Bernard Ravet. Je n'avais pas su apprécier le repas à sa juste valeur. Mais alors le dessert, une palette de glace et sorbet, meilleurs les uns que les autres. Un sorbet basilic, mes aïeux, mes aïeux. Maintenant, c'est relativement commun, mais à l'époque, c'était tout à fait novateur. Jamais retrouvé d'aussi bon sorbet basilic, et c'est pas faute d'en avoir testé une crâlée. Émoticône sourire, et puis on réfléchit aux gens qui ont vraiment des métiers pas rigolos. Qui a le plus chaud aujourd'hui? Alors, métier ou pas, cet auditeur auditrice nous dit, il y a vraiment des jobs moins marrants que d'autres. Ils viennent de passer ramasser les poubelles, et comme ça pue avec cette chaleur, les pauvres. Ouais, bah effectivement, les pauvres. Bah déjà, merci à eux de faire ce boulot, et puis les pauvres. Et puis ce témoignage, parce qu'on parle de glace. À San Francisco, on passe en tram devant une enseigne étonnante. The Stinking Rose, on pourrait traduire ça par la rose qui pue. Renseignement pris, c'est un restaurant où presque tout est à l'ail. On mange à l'ail, et comme dessert, on nous propose un sorbet à l'ail. Après ce repas, c'est franchement désaltérant et pas désagréable. Voilà, nous dit cette auditrice. Émoticône sourire. Ce qui est bien quand on mange de l'ail, c'est qu'il faut tous ensemble. Vous êtes une famille, c'est un groupe d'amis. S'il y en a un qui mange de l'ail, tout le monde doit... Et puis là, ça va très bien. Par contre, s'il y a des gens qui n'ont pas mangé d'ail, là, c'est plus difficile. Voilà, puis là, cet auditeur nous dit, pour le titre de vendredi, je propose une chanson de Stéphane Borgeau qui parle de glaciers. On prend note. Mais ça, ce sera demain, les chansons sur les glaciers. Vous pouvez voter pour le titre que vous voulez entendre. Là, présentement, à 14h41, c'est le moment d'une puissante chronique.
1: Pas bon, pas, mais j'ai l'impression que ça m'arrive à quelque chose.
2: Tu sais pourquoi les Français adorent les Black Belts?
3: Pourquoi? Je sais pas.
0: Toute cette semaine, Nicole Fontana, puisque nous parlons glacier, est allée chercher des inventions, des pratiques liées à ces tout petits glaciers que sont les glaçons. Parce que la glace, c'est super. Alors, depuis le début de la semaine, on parle de glaçons, on a parlé de réfrigérateurs qui peuvent produire des glaçons, on a parlé de lacs qui permettaient même à Louis XIV d'avoir des petits glaçons dans son verre, on a parlé des bacs à glaçons. Eh bien, aujourd'hui, nous allons voir qu'on peut aussi manger les glaçons et des recettes traditionnelles où on mange de la glace, comme la granita. Granité en français. Alors attention, on ne parle pas de la version dévoyée de la recette originelle. On ne parle pas de ces mixtures étranges qui gogent dans des machines de bar de plage et seuls les enfants se risquent à ingérer ce mélange coloré louche. Non, quand on dit granita, granité, on parle de la recette traditionnelle sicilienne. Recette héritage de la domination arabe du 9e au 11e siècle de la Sicile et effectivement venue du monde arabo-musulman, le sherbet. Ça vous dit quelque chose en termes de sonorité? Sherbet, sorbet, eh bien oui, c'est là que vient le sorbet, une boisson glacée à base de fruits et d'eau de rose. Comment on fait une boisson glacée en Sicile avant la découverte de l'électricité? Eh bien avec la neige de l'Etna, disponible toute l'année. Puis ensuite on a découvert que quand on ajoute du sel à la glace ou à la neige, ben cette glace neige devient encore plus froide. Et puis là on a retrouvé, découvert la recette traditionnelle du sorbet, c'est-à-dire qu'on peut tout à fait faire de la glace, on peut faire du sorbet sans électricité. Il faut de la glace, du sel, il faut un récipient étanche où dedans vous mettez la mixture et puis vous touillez, puis ça fait du sorbetto. Voilà, ça fait du sorbetto ou ça fait du granita, qui est la recette traditionnelle qu'on vous présente aujourd'hui. Ça change, c'est une recette sicilienne, hein. Ça change par la texture. Le sorbet, comme ça, c'est un peu lisse. Tandis que granité, en français, la vraie recette, ça a une consistance comme de la neige. D'ailleurs, en italien, je ne sais plus où j'ai marqué ça. Voilà, ça ressemble à de la neige. Et on parle d'ailleurs en italien d'une glace au flocon. Je ne vous le lis pas en italien parce que je n'ai pas prononcé. Mais ils disent glace au flocon et c'est traditionnel. Durant même aussi le petit déjeuner. Et on a vu une vidéo, parce que les Français, ils trempent leur croissant dans le café. Eh bien, on a vu une vidéo d'un Sicilien qui trempe sa brioche dans son granité au citron. C'est magnifique. Donc on vous parle aujourd'hui des recettes où on mange des glaçons Bah figurez-vous qu'il y a une recette traditionnelle où c'est littéralement on mange des glaçons, pour ça il faut aller au Japon, kakigori. Prononciation vraiment kakigori. Le Monde y consacrait un article. Donc c'est, on prend de la glace et on la râpe avec une machine spéciale. D'ailleurs, kakigori, ça veut dire glace râpée. Ça fait une multitude de fins copeaux, donc c'est vraiment de la glace. Puis dessus, on verse un sirop au thé vert, un sirop fruit, un sirop sésame, ou un sirop à ce qu'on veut, parce qu'on est au 21e siècle, puis il y a des sirops à plein de goûts. On peut aussi mettre du lait concentré, de la crème chantilly, des haricots. Tout est possible. Et puis ce dessert est lié à un mot japonais, qui est un mot qu'on n'a pas dans la langue française, mais qui nous serait très utile ces jours. Natsubate. Natsubate, ça désigne un sentiment de fatigue physique et mentale extrême lié à la chaleur de l'été. Et donc là, on est un peu tous en Suisse aussi, on est tous un peu Natsubate, les uns les autres. Voilà, c'est la fin de ma chronique.

0: C'est le titre de cette chanson, Un quart d'heure d'anonymat, un titre de Pascal Obispo accompagné par Gaëtan Roussel. Gaëtan Roussel qui sera en concert le 15 août au Venoges Festival. Vous écoutez Dis pourquoi, pourquoi les glaciers toute cette semaine. On va retrouver Marin Kneb, glaciologue, dans quelques minutes. Mais avant cela, vos messages, bien sûr. Vous envoyez des messages, la moindre des politesses, c'est de les lire. Message envoyé au 078 206 73 32 pour répondre à cette question. Quelle est votre... C'est une question qui marche depuis des jours, alors on continue. En plus, c'est rafraîchissant. Quel est votre parfum de glace préféré? Ma madeleine de Proust quant à la glace, c'est la glace à la fraise maison de ma grand-maman. Émoticône, yeux tout plein de larmes. Actuellement, je serais moi-même en âge d'être grand-maman. Clin d'œil, le souvenir date. Émoticône, cœur. Deux excellents sorbets dégustés à Sierre. Là aussi, là, il y a le nom. On s'est dit, on ne dit pas quand c'est un resto ou une marque, on ne dit pas. Donc, deux succulents sorbets dégustés chez à Sierre, il y a longtemps. Ananas, céleri et chocolat tabac. C'est marrant, chocolat tabac, dites donc. Bonjour, je suis traditionnelle, nous dit cette auditrice. Pour moi, la meilleure glace, c'est celle à la vanille. C'est un incontournable, mais en vous entendant toute la semaine parler de glace, je me suis rappelé quand nous allions en vacances en Italie, quand j'étais petite, on mangeait beaucoup de glace, toujours un régal. Un jour, le restaurateur où nous avions nos habitudes avec nos parents nous a offert à mon frère et à moi une glace géante avec plein de boules sur un cône en biscuit. Je me rappelle encore la joie et nos yeux grands ouverts quand il nous l'avait préparé. Émoticône sourire, émoticône glace. Émoticône étoile. Voilà, merci pour ces souvenirs, merci pour ces messages. On retrouve donc Marin Kneb, glaciologue à l'université de Fribourg, à l'EPFZ, qui voyage souvent en Asie, notamment au Népal. Et je lui ai demandé s'il y a des gens qui vivent là-bas, littéralement au pied des glaciers.
1: C'est très habité.
0: Même quand vous faites une semaine de trek, après la semaine de trek, il y a des villages.
1: Alors, il n'y a plus de villages à proprement parler quand on se rapproche des glaciers. Ceci dit, il y a régulièrement des éleveurs qui sont avec leurs yaks, qui sont avec leurs moutons ou leurs ânes, qui vivent à très hautes altitudes, qui vivent au même niveau que les glaciers en été. Souvent, ils redescendent dans les vallées. Ceci dit, j'ai croisé des gens qui peuplaient... Donc, quand j'étais en Inde, on est allé voir ce glacier, le glacier de Khosa. Au pied de ce glacier, il y a un petit village, un village magnifique, vraiment coupé du monde, et qui est dans une gorge absolument impressionnante. Et on s'imagine en hiver ce que ça doit être, avec des quantités de neige faramineuses, des avalanches dans tous les sens. Impossible d'y aller, et il y a encore des personnes qui y vivent toute l'année.
0: Et elles vivent de quoi?
1: Donc elles vivent principalement d'élevage, d'agriculture... quelques touristes qui passent de temps en temps. Et puis en hiver, c'est l'hivernage. Donc, ils s'occupent des bêtes et puis ils attendent que la saison revienne.
0: Comment vous êtes senti dans ces glaciers aussi grands, aussi vastes, à si haute altitude, loin de Chamonix?
1: On se sent tout petit. On se sent vraiment, vraiment petit. C'est une autre dimension. C'est vraiment une autre dimension. L'altitude joue beaucoup. C'est plus dur, les travaux qu'on fait. Le fait qu'on est plus éloigné, ça demande une logistique plus importante. Ça demande un investissement en temps assez fort. Ça demande d'employer des porteurs ou de prendre des mules qui transportent le matériel. C'est donc ce sentiment de grandeur est décuplé par l'isolement et par aussi le fait qu'on est en haute altitude. On fait parfois des mesures jusqu'à 6000 mètres. Et c'est dur, c'est dur. Donc ça affermit encore ce sentiment de grandeur.
0: Le glaciologue est volontiers alpiniste, randonneur, homme ou femme de montagne.
1: Oui.
0: On est obligé un peu.
1: Je dirais pas obligé, parce que on a des glaciologues qui vont très peu sur le terrain, qui sont très contents comme ça, qui analysent les mouvements glaciaires à partir d'images satellites, à partir de modèles. On a des glaciologues qui vont assez peu sur le terrain ou sur des glaciers plus accessibles, de basse altitude. Et donc, pas nécessairement. Ceci dit, on rencontre quand même pas mal d'alpinistes dans le milieu de la glaciologie.
0: Et puis, quand vous êtes avec un glaciologue tadjik, il y a cette passion commune qui fait que le contact est naturel en quelques secondes, ou il y a toujours quand même des différences culturelles?
1: Il y a évidemment des différences culturelles, mais on parle le même langage. On parle le langage scientifique propre au glacier. On a tous conscience des grands enjeux qui sont là, aux grandes questions auxquelles on a envie de répondre. Et donc, au final, en plus, même si la communication est parfois difficile, la barrière de la langue peut être assez difficile, notamment au Tadjikistan, où c'est plus d'influence russe, et donc ils parlent le russe, alors que nous, on vient avec notre anglais, et on baragouine quelques mots de russe. Ça peut être compliqué. mais on se comprend et on arrive à très bien travailler ensemble. La logistique se fait toute seule sur le glacier.
2: Vous avez déjà un peu parlé de cet aspect hier, mais on peut peut-être le rappeler encore aujourd'hui. La population locale, hein, ça sonne un peu condescendant ce terme, mais les gens sur place qui habitent ou la culture de ces pays, quel regard sur les glaciers ?
1: Il y a plusieurs... ça varie en fait pas mal entre, en fonction des pays, en fonction des régions. Donc on parlait hier de cette spiritualité liée aux glaciers, un peu l'idée que les glaciers sont des êtres presque divins, presque ancestraux. Je vous racontais ces lieux de pèlerinage aux sources du Gange, où il y a des pèlerins, des ermites qui vivent dans les grottes au plus près des glaciers pour vraiment être un peu presque en symbiose avec ces glaciers. Dans d'autres régions, c'est un peu différent. Au Népal, on sent qu'il y a une plus grande habitude des populations à arpenter ces glaciers. C'est des populations qui ont l'habitude souvent de servir de guide pour les expéditions sur les grands sommets. On sent plus de familiarité. J'étais au Tibet aussi, où là, il y avait un aspect complètement différent, une culture complètement différente, où j'étais impressionné de voir se côtoyer en fait les touristes de la classe moyenne chinoise qui venaient voir les glaciers comme nous on va voir la mer de glace au Mont-en-Vert ou quand on prend la Benne à l'Aigle du Midi ou au Gornograt. Des infrastructures finalement assez similaires à ce qu'on a nous dans nos Alpes européennes. Et en même temps, vous avez à côté les Tibétains qui sont sur la route, qui marchent, qui prient et qui font des milliers de kilomètres pour se rendre aux sources de leur fleuve sacré au pied du Kailash. C'est très très très varié.
2: Marin Knepp, je vous pose quand même la question. J'ai peut-être trop lu Tintin. Glacier, Himalaya, Yeti, oui, non, ou alors là-bas personne n'en parle et c'est vraiment une vision d'Européen, une fois de plus, à cause ou grâce Tintin.
1: On n'a jamais parlé de Yeti sur place.
2: Mais il y a des croyances avec des esprits, avec des monstres, et quand même ce côté-là qui a aussi existé en Europe.
1: Il y a tout à fait ces croyances, il y a absolument ces croyances. Je ne suis pas sûr à quel point le Yeti fasse partie de ces croyances. Petite anecdote, j'étais au Népal, sur le glacier du Mera, avec un glaciologue français, Patrick Vagnon, qui était un peu dirigé mes travaux il y a quelques années. Et dans cette vallée, le Yeti, c'était lui. C'est-à-dire que ça faisait 20 ans qu'il allait faire ses mesures sur le glacier, que les habitants des quelques villages de cette vallée le voyaient disparaître pendant des semaines sur le glacier, et puis réapparaître tout d'un coup. Et donc, il lui avait donné ce surnom de Merala Kobut, donc c'est-à-dire le fantôme du Mera. Donc, c'est légende, je pense que j'imagine qu'elle se crée un peu comme ça aussi.
3: Il paraît que le Yeti abonde sur ses bancs. Oh, regardez! Allez.

0: C'est le titre de cette chanson, version Roberta Flack, That's No Way to Say Goodbye, à la base un titre de Leonard Cohen. Bonjour Mélanie Croubalian.
1: Bonjour Lucas Thorin.
0: Qui, grâce à vous, est-ce qu'on va rencontrer dans Drôle d'époque ?
1: Bah, nous allons rencontrer Gérald Brunner, qui a plein de choses à dire. Il est sociologue, il est professeur à l'université Paris-Cité, il est membre de l'Académie des technologies. Il sera ce soir à la Chaux-de-Fonds, parce que vous connaissez le Club 44 à la Chaux-de-Fonds.
0: Oui, exactement.
1: Et bah, il y donne une conférence ce soir, donc vous voyez, il est juste descendu de la montagne pour venir nous parler de réalité, notamment. Et voilà.
0: Ce sera passionnant, comme toujours, dans Drôle d'époque, avec Simon Matédoré. Mais d'abord, les infos, il est 15h.
2: Pierre-Étienne Joie.
3: 80 secouristes, 18 tonnes de matériel sont prêts à être déployés au Venezuela, a annoncé le département des affaires étrangères. Après le puissant double séisme meurtrier qui a frappé le pays d'Amérique latine, ce double tremblement de terre d'une puissance inégalée en plus d'un siècle a fait au moins 164 morts et des milliers de blessés et provoqué l'effondrement de dizaines d'immeubles au Venezuela. Le bilan va sans doute encore s'alourdir selon les autorités et les secouristes sur place. La sécurité de la Suisse s'est encore dégradée. Selon le SRC, espionnage, cyberattaque, terrorisme, la Suisse fait face à des menaces multiples et croissantes. La Russie est considérée comme le danger le plus direct, estime le service de renseignement de la Confédération. La menace terroriste reste par ailleurs élevée, marquée par des individus radicalisés en ligne. La guerre en Iran accroît aussi la probabilité d'actes de violence contre les cibles juives ou américaines en Suisse. La Poste abandonne le dossier électronique du patient actuel pour se concentrer sur le futur dossier électronique de santé. Sa plateforme sera exploitée jusqu'à fin 2026. La décision concerne principalement les cantons alémaniques. Le changement de cap annoncé par le Conseil fédéral dans la numérisation des données de santé a profondément modifié le marché, indique La Poste. Cette réorientation entraînerait la suppression d'environ 37 équivalents plein temps. Les députés fribourgeois ont rejeté une motion socialiste demandant une révision totale de la loi sur les finances de l'État. La majorité du centre droit privilégie une approche pragmatique avec des adaptations au cas par cas. La motion avait été déposée dans la foulée du retrait du budget 2026 l'automne passé. Et le Conseil d'État vaudois a élu son vice-président pour la cinquième et dernière année de législature actuelle en la personne du Vert Vassilis Venizelos. Le chef du département de la jeunesse, de l'environnement et de la sécurité succède au PLR Frédéric Borloo. Une coulée de boue torrentielle s'est formée hier soir dans un hameau de Haute-Savoie en France voisine après de fortes pluies d'orage. Elle a fait 2 blessés légers, provoqué l'évacuation d'une vingtaine de personnes. La coulée est partie près de 2 km en amont du hameau de Chéron sur la commune de Magland, située dans la vallée de l'Arve. Canicule oblige en raison d'un très fort danger d'incendie. L'État du Valais a décrété une interdiction générale d'une durée indéterminée d'allumer un feu en plein air. Dans les espaces privés, en zone urbaine, les grillades restent autorisées sous certaines conditions. Neuchâtel aussi vient de décréter l'interdiction d'allumer des feux en forêt ou à proximité immédiate sur l'ensemble du territoire cantonal. Le degré de danger d'incendie est désormais de 4 sur 5 sur une partie du canton. Photographie, l'enfer et le paradis se côtoient à Photo Élysée. 20 photojournalistes contemporains ont sélectionné l'image la plus douloureuse et la plus porteuse d'espoir de leur carrière. Cet ensemble saisissant, baptisé Inferno et Paradiso, est à découvrir sous forme de projection jusqu'au 1er novembre à Photo Élysée à Lausanne. L'exposition réunit 40 photographies tirées des archives de 20 photojournalistes choisis pour leur capacité à saisir l'humanité de notre époque dans toute sa complexité, explique le musée. La météo, le temps sera toujours bien ensoleillé, bien très chaud aussi, jusqu'à 35 degrés en pleine pour cette fin de semaine, avec des pics à 38 ce week-end. En fin de journée, des orages sont à prévoir dans les Alpes et les Préalpes, et également possible sur le Jura vaudois et le bassin lémanique.
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4: La prudence est de mise sur les tronçons suivants en raison de la présence d'objets sur l'axe Yverdon-Lausanne entre Chavornay et La Sarah en direction de Lausanne sur la 9.

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2: Émission réalisée par Renaud Musy. Soyez les bienvenus dans cette drôle d'époque. Bonjour Mélanie.
3: Bonjour Simon.
2: Cet après-midi, nous allons partir à l'assaut du réel, on va dire ça comme ça, avec cette question centrale et quelque peu anxiogène aussi. Sommes-nous encore capables de préserver un socle commun de réalité ? Ou au contraire, sommes-nous confrontés et condamnés à entrer dans une ère où chacun va essayer de créer son propre monde, sa propre vérité ? Ça, évidemment, comme journaliste, c'est une question qui nous passionne. Comme notre invité d'ailleurs, lui qui s'intéresse depuis fort longtemps aux croyances collectives, à la manière dont se forme l'opinion, les opinions, a fortiori à l'ère numérique, il sera ce soir au Club 44 de La Chaux-de-Fonds pour une conférence précisément intitulée « À l'assaut du réel ». Bonjour Gérald Bronner.
4: Bonjour Simon, bonjour Mélanie.
2: Grand plaisir de vous avoir, vous êtes sociologue, professeur à l'université Paris-Sorbonne, membre de l'Académie des technologies. Vous écrivez pas mal de bouquins, on en a lu quelques-uns.
4: Merci.
2: On en a reparcouru quelques-uns, il y a cette... ce triptyque à l'assaut du réel, d'ailleurs, le titre de votre dernier essai en 2025, qui clôt un triptyque commencé avec la démocratie des crédules et poursuivi avec Apocalypse cognitive. Nous sommes ici, vous êtes avec nous à la radio, Gérald Bronner, dans le nouveau bâtiment de la radio, service public suisse. Vous connaissez très bien les médias, vous qui êtes éditorialiste pour plusieurs titres, collaborez à des revues aussi comme le Nouvel Observateur, Sciences Humaines, etc. Dans Apocalypse cognitive, vous traitez précisément de l'avenir de l'information qui est à la fois partout et nulle part, dans les médias traditionnels, sur les réseaux sociaux, qui n'est plus hiérarchisé. Combien de temps, vous, Gérald Bronner, donnez-vous à un média comme le nôtre pour rester, on va dire, consensuellement crédible, pour rester un peu à l'image de France Inter, un média de référence? On a encore combien de temps devant nous, là?
4: Alors, vous commencez par une question qui est quasiment insoluble. Je ne suis pas Tirésias, je ne vois pas dans l'avenir. Disons que, vous savez, je crois que les intellectuels sont un peu là pour être les avocats du diable.
2: En oui, quelque sorte, c'est pour ça qu'on vous a invité.
4: Oui, et donc, parfois, ce que nous disons sont de simples avertissements. Donc, j'espère pouvoir répondre à votre question en disant très longtemps. Mais je n'en suis pas certain. Et c'est ça l'objet de mon inquiétude et l'objet de à la fois de ma réflexion scientifique et de ma réflexion lorsque j'écris des livres.
2: Si on prend un autre sociologue canadien qu'on a beaucoup étudié quand on est journaliste, c'est Marshall McLuhan qui disait « The media is the message ». Ça veut dire, évidemment, c'est le média est en tant que tel le message qu'on cherche à porter. Ce relativisme qui fait que toutes les paroles se valent, que toutes les informations se valent, est dû aux outils, c'est-à-dire aux médias qu'on a entre les mains, ou c'est autre chose qui est en cours là?
4: C'est multifactoriel, mais les médias, c'est-à-dire la configuration du marché de l'information, n'est pas pour rien dans la situation à laquelle nous sommes confrontés aujourd'hui. Pas simplement un fait. Ce qui est probablement révolutionnaire dans l'histoire de l'humanité, c'est l'augmentation gigantesque de la disponibilité de l'information. Songez qu'au début des années 2000, on a pu évaluer qu'on avait produit plus d'informations que depuis l'invention de l'imprimerie par Gutenberg. En 2005, on a produit 150 exabits de données, ce qui est considérable.
2: Exabits.
4: Oui, alors ne me demandez pas exactement. Ouais, ça fait beaucoup de zéros. Bon, voilà. Je suis un peu malin.
5: J'ai du mal avec les hexamètres, octomètres.
4: Oui, ben voilà, c'est un peu la même chose, mais en bits de données. Et en 2010, donc, on en avait produit 8 fois plus. Et dans les deux dernières années qui viennent de s'écouler, on a produit 90% d'informations disponibles sur la Terre, c'est-à-dire compris les bibliothèques, etc., etc. Qu'est-ce que ça veut dire? Ça veut dire que le monde contemporain nous confronte véritablement à un labyrinthe informationnel. Et la question que se posent nos concitoyens à juste titre, c'est comment s'orienter ? Où est le fil d'Ariane, en quelque sorte, dans ce labyrinthe ? Il est évident pour moi, ce qu'on appelle les médias conventionnels, c'est-à-dire vous, la presse, la télévision, doivent constituer ce fil d'Ariane, mais désormais, vous êtes en concurrence ouverte avec n'importe lequel de nos

0: concitoyen qui peut avoir un avis, et c'est bien normal, je sais pas moi, sur la vaccination, sur le réchauffement climatique, et qui fait valoir son point de vue sur les réseaux sociaux, sur les commentaires qu'il peut par exemple donner à cette émission. Peut-être que vous avez un espace commentaire à la RTS. D'ailleurs, je vous signale qu'il y a beaucoup de médias qui ont renoncé à ces espaces commentaires, et peut-être qu'on parlera de cela.
1: Oui, oui.
0: Et donc, ça crée une pression concurrentielle. Donc, la question qui nous tourmente, c'est est-ce qu'il est bon d'avoir beaucoup de concurrence sur ce marché de l'information ? Dans un premier temps, l'histoire des idées a répondu oui. C'est ça qui est intéressant, et je suis d'accord avec ça. C'est
1: parce que la concurrence nous rend meilleurs, nous force à être meilleurs.
0: Bah disons, en tout cas, ça nous rend pas meilleurs, mais ça crée une observation réciproque qui nous conduit à plus de vertus.
2: C'est censé nous tirer vers le haut plutôt que vers le bas.
0: Bah oui, parce que songez, c'est arrivé dans l'histoire, à des pays où il n'y a qu'une seule source d'information. Vous savez, par exemple, la Pravda. Vous voyez ce qu'il
1: veut dire,
0: la vérité. Bon, bah, c'est pas très favorable à la vérité quand il y a une seule source d'information, évidemment, donc la concurrence a du bon. Seulement, la question, encore une fois, lancinante que nous pose notre contemporanéité, c'est à partir de quel niveau de concurrence cette concurrence ne sert plus tout à fait le vrai. Voilà. La pression concurrentielle, par exemple, eh ben, elle conduit tout simplement, même les médias conventionnels, à réduire le temps de vérification de l'information. Parce que si vous n'êtes pas les premiers à sortir tel ou tel élément, évidemment, la tentation est forte dès lors d'aller trop vite. Bon, c'est seulement un des aspects du problème. Mais vous voyez que c'est très compliqué en réalité. On ne peut pas dire simplement aujourd'hui, comme on l'espérait dans le passé, qu'il faut de la concurrence sur le marché des idées. C'est ce qu'espérait, alors on revient même bien en arrière, vous savez, à l'époque des Lumières, finalement. Le siècle des Lumières, c'était une des grandes obsessions, c'est de se dire, si nous sommes libérés des tutelles qui nous empêchent de penser librement, comme les tutelles religieuses, ou même les tutelles intellectuelles comme Aristote, par exemple, ou Galien en médecine, alors la libre concurrence des idées fera advenir ce qui est le plus rationnel et le vrai. Thomas Jefferson, un des fondateurs de la démocratie américaine, a même écrit en épigraphe de son livre sur la Virginie, « Le vrai peut se défendre tout seul ». Et la terrible nouvelle que nous apporte notre temps contemporain, c'est que non, la vérité ne peut pas se défendre toute seule.
1: On peut citer Guy Debord, je ne sais pas si vous en êtes un familier, évidemment que vous l'avez lu, Gérald Bronner, mais il disait dans sa société du spectacle publiée dans les années 60, cette phrase moi qui m'habite très souvent et qui revient en permanence dans ma tête, dans un monde réellement inversé, le vrai est un moment du faux. On a l'impression que le combat est perdu depuis longtemps, non ?
0: Alors, je pense pas d'abord que le combat soit perdu. Nous nous battons pour cela. Et puis, il faut pas évidemment surestimer la place du faux. Les gens qui, comme moi, font des sciences sociales qu'on appelle computationnelles, c'est-à-dire qui s'intéressent au monde numérique, par exemple, ont montré, et sans grande surprise, que le faux, heureusement, reste encore minoritaire dans l'espace public. C'est-à-dire, ce qui domine, c'est tout de même le vrai. Qu'est-ce que ce serait un monde où, par exemple, je sais pas moi, une chose sur deux qu'on verrait dans ce studio serait pas réelle, qu'on pourrait la traverser avec la main si on la touchait. En réalité, les réseaux sociaux qui ont le plus fort taux de fausses informations, bah, c'est par exemple TikTok. Un rapport de NewsGuard montre qu'il y a à peu près 20% de fausses informations sur TikTok, ce qui est considérable. En réalité, c'est pas tant ce taux de fausses informations qui devrait nous alerter, c'est la façon dont cette fausse information se diffuse et transforme peu à peu notre rapport au réel.
2: Au fond, ce qu'il faudrait changer, c'est peut-être pas les informations, c'est la manière de les regarder et de les contrôler, digérer.
0: Oui, c'est pourquoi je disais tout à l'heure que le média, pris dans son sens très large, est important. Évidemment, c'est la configuration, parce que ce qui change fondamentalement aujourd'hui, c'est pas tellement la source d'information. Les gens s'informent de plus en plus par les réseaux sociaux. Sondage après sondage, année après année, dans tous les pays, les gens s'informent plus sur les réseaux sociaux. Alors ça pourrait sembler très alarmant, mais il faut pas oublier que ce qu'ils font généralement, c'est lire la presse ou les médias conventionnels sur les réseaux sociaux. Alors ça devrait nous rassurer.
1: Oui.
0: On devrait dire, bah voilà, on est bon.
1: L'important est d'être lu et d'être consommé. Oui.
0: Voilà, peu importe le média, mais pas tout à fait. Parce que ce qui se passe ici dans cette émission, ou par exemple dans un comité de rédaction d'un journal, c'est de sélectionner les informations en fonction d'une rationalité collective qu'on peut discuter. Mais on va choisir la première page du journal, on va choisir de traiter ceci et non cela. On peut discuter, hein, tout à fait, et critiquer les journalistes pour ça. Mais aujourd'hui, ce qui éditorialise l'information, donc, c'est plutôt une logique algorithmique. Donc oui, vous allez retrouver certains articles, mais pas dans l'ordre qu'avaient prévu les journalistes ou le comité de rédaction, dans l'ordre qui va être...
1: De vos désirs, de nos désirs.
0: Absolument, ce qui va présider, c'est la logique algorithmique, et donc, en réalité, ce qu'on
1: là,
0: appelle
1: y a
0: l'économie
1: un sentiment
0: de l'attention.
1: L'économie de l'attention, et là, il y a la notion d'enfermement. Évidemment, si l'algorithme dicte nos choix, il ne va nous reproposer ou nous proposer que des choses qui, entre guillemets, nous conviennent.
0: Oui, ça, c'est un autre aspect, en effet, c'est la fréquentation de nous-mêmes, que va pas du tout améliorer les intelligences artificielles, mais on en parlera peut-être plus tard. Mais en effet, les algorithmes, parce qu'il ne faut pas oublier que derrière tout ça, il y a des entreprises privées. Alors, je ne leur jette pas la pierre, mais ces entreprises privées, elles veulent faire de l'argent. Et comment font-elles de l'argent? Il faut s'en souvenir. Ce que font les médias conventionnels aussi, hein, je vous le signale, sauf quand ils sont publics. Mais un média, il vit en fait en captant l'attention de nos concitoyens. C'est-à-dire qu'il donne de l'information, nous lisons un article, et pour se rémunérer, eh bien, il va capter une partie de cette attention pour la transmettre en économie, c'est-à-dire en page publicitaire.
2: L'extrême de ça, c'est le temps de cerveau disponible.
0: Mmh, absolument. Mmh. Le célèbre mot du
1: PDG de TF1,
0: à l'époque,
1: oui.
0: Qui était d'ailleurs plutôt qui visait assez juste, en réalité, ça a scandalisé beaucoup de gens, mais ça mettait à nu, en réalité, les mécanismes de l'économie de l'attention. Donc Facebook, Google, c'est-à-dire YouTube, vivent exactement de la même façon. Mais ils utilisent des ruses pour capter notre attention, pour nous maintenir captifs, et c'est ça le problème. C'est que ces ruses, elles dévoilent les obsessions aussi de notre cerveau. Donc à la question tout à l'heure, est-ce que les médias sont le tout? Non, ils sont une partie de la question. Une autre partie se loge au cœur de notre cerveau. Par exemple, notre appétence pour la conflictualité. Nous sommes très intéressés par les choses conflictuelles. Et par exemple, Facebook, j'ai eu l'occasion de le découvrir lorsque le président de la République française, Emmanuel Macron, m'avait demandé de présider, avec 14 experts, une commission sur la question du danger que représentent les mondes numériques. Donc, comme toute commission de la République, nous avons auditionné des gens, et parmi lesquels nous avons auditionné Frances Haugen, qui était une donneuse d'alerte de Facebook. Une dame qui avait travaillé chez Facebook et qui avait été scandalisée par un certain nombre de pratiques. Et que nous apprit-elle? Elle nous apprit qu'en fait, pendant un certain temps, Facebook donnait une prime de visibilité à un poste lorsqu'il était assorti de l'émoticône colère. Il était 5 fois plus visible qu'un poste assorti de l'émoticône like. Donc, vous la voyez venir, là? Vous
1: oui.
0: le voyez venir,
1: oui.
0: Le piège
1: oui.
0: attentionnel? Bah oui, parce qu'ils avaient remarqué que quand il y a des conflits, quand il y a des polémiques, les gens restent plus longtemps sur Facebook. Donc, la disponibilité mentale se traduit en capital économique.
2: Bon, c'est vrai
1: ce que font les chaînes d'information en continu, avec leurs ouais. bandeaux en bas d'écran, en train d'exalter ce qui n'est pas forcément...
0: Les réseaux sociaux ne sont pas les seuls.
1: C'est la même chose. Hein.
0: Bien sûr, ne sont pas les seuls. Et la presse en général, excusez-moi d'apporter cette critique, mais ma parole est libre, bien sûr.
1: Ah ben, on est là pour que vous nous critiquiez.
0: Et en toute bienveillance, hein, mais en l'occurrence, par exemple, même la titraille de la presse conventionnelle, par exemple aux États-Unis, il y a un très bel article dans la revue PLOS ONE, une revue scientifique, qui analyse 40 ans de titres dans la presse américaine, démocrate comme républicaine, évidemment, parce qu'on pourrait croire qu'il y a un biais politique, eh bien, on s'aperçoit que rien que les titres, et ils changent de centre de gravité en quelque sorte, pour aller, c'est une analyse linguistique automatisée, pour mettre en avant ben, la thématique de la conflictualité, du dégoût, de la colère, de la peur, ce qu'on appelle les passions tristes en philosophie. Et c'est ce qui est en train de nous arriver, le centre de gravité de notre espace public, eh bien encore, est en train de se translater vers les passions tristes, parce que les médias, pour continuer à survivre économiquement, sont obligés de tenir de plus en plus compte, disons, des obsessions individuelles et des obsessions de notre cerveau. C'est pour ça qu'un de mes livres s'appelle « Apocalypse cognitive », non pas pour prédire la fin des temps, parce qu'apocalypse, ça veut dire révélation, en réalité, étymologiquement. Donc en fait, ce que ces traces numériques que nous laissons dans ces nouveaux mondes, ce sont les obsessions de notre cerveau pour la conflictualité, pour la peur et un certain nombre de choses bah, qui ne nous conduisent pas vers des horizons démocratiques.
2: Mais ça, c'est un penchant terriblement humain. C'est ralentir quand on voit un accident.
0: Absolument.
2: Et on a tous vécu ça aussi, même sur Facebook ou sur les réseaux sociaux, d'aller voir les commentaires. Et quand les gens s'écharpent, ben on va voir, on est curieux.
0: Ben oui. Comment... Mais la différence, malgré tout, Mélanie, c'est qu'avant, d'ailleurs, Albert Camus a des pages sur ses obsessions. C'est pas du tout notre contemporanéité qui a inventé ça. Simplement, ce qui se passait avant, c'est qu'il y avait ce qu'on appelle les gatekeepers, c'est-à-dire ceux qui gardaient la porte du marché public et qui disaient on va parler de ceci, on va parler de cela. Par exemple, Le Monde, le grand quotidien français, Le Monde, ne traitait jamais les faits divers. parce qu'il considérait que ça tirait vers le bas, vers les passions tristes, un certain nombre de parties de l'opinion publique. C'était un peu paternaliste, d'ailleurs.
1: Oui, parce que quand on est sociologue, on aime bien les faits divers, parce que ça en raconte beaucoup sur l'humanité, non ?
0: Oui, absolument. Moi, j'ai absolument rien contre le traitement des faits divers. Je donne cet exemple pour dire combien c'était éditorialisé, oui, les éléments de l'espace public. Aujourd'hui, le monde ne peut plus s'abstenir de traiter les faits divers. C'est-à-dire qu'il, y compris le monde, est dépendant, bien sûr, de ses appétits. Donc oui, c'est pas notre temps présent qui a inventé cela, mais notre temps présent a ouvert grand les portes de ces passions tristes.
2: Mais vous, Gérald Brunner, comment vous consommez ? Comment vous vous informez, vous, tous les jours ?
0: Alors, ben moi, j'essaye de lire. J'essaye, parce que je suis pas meilleur que mes contemporains. Je suis victime potentielle de tous les pièges que je dénonce.
1: Je le dis très franchement. C'est honnête de l'avouer.
0: Oui, et d'ailleurs, c'est un grand avantage, sinon je ne pourrais pas comprendre mes contemporains. Donc, je ne vis pas du tout dans une tour d'ivoire. On en reparlera peut-être, mais j'ai été moi-même très crédule, j'étais très croyant.
1: Oui, ah oui, alors, parce que vous parlez de l'apocalypse, ça va nous ramener à votre jeunesse.
0: Absolument, je suis tout à fait ouvert à en parler, parce que j'en ai fait un livre, donc il n'y a pas de problème. Donc, ce que j'essaye de faire, par contre, en mesure d'hygiène mentale, c'est d'ailleurs de ne pas passer trop de temps sur les réseaux sociaux. J'essaye de compartimenter ce temps. Et aussi, j'essaie de lire de la presse de gauche comme de droite, c'est-à-dire d'essayer de m'alimenter à une diversité intellectuelle, même si j'ai ma propre sensibilité politique, dont je ne vais pas dévoiler à ce micro. J'essaie de me tenir assez loin de la décision politique.
1: C'est vrai que c'est assez difficile pour vous lire depuis longtemps et essayer de savoir ça. C'est difficile de vous percer à jour en ce qui concerne votre positionnement politique, Gérald Brunner. Vous avez bien réussi à y échapper. C'est pas mal.
0: C'est assez simple. Les gens de droite pensent que je suis de gauche et les gens de gauche pensent que de droite.
2: Et puis au fond, est-ce que c'est si important que ça ?
0: Alors pour moi, c'est important d'avoir des convictions politiques.
2: Non mais de le savoir.
0: Et de le savoir, oui, parce que ça dépend des sujets. Parfois on n'est pas obligé. Quand on est un idéologue, tout est cohérent, n'est-ce pas ? Mais j'essaie surtout de m'éloigner de la fossilisation de l'esprit, en fait. Oui. Ce que j'essaie de faire, c'est de me rendre disponible à l'imprévu intellectuel.
1: Et de penser contre vous-même, forcément.
0: Et je pense que c'est un devoir quand on essaie d'être un penseur dans l'espace public. Oui.
1: Il y a une question qu'on pose à tous nos invités, Gérald Brunner, donc vous n'y échapperez pas a priori, c'est comment allez-vous, virgule, dans cette drôle d'époque, en ce jeudi 25 juin à 15h21 ?
0: Je suis un commentateur et un observateur, évidemment, de l'époque, et je suis, j'ai un sentiment paradoxal, parce que je suis très inquiet de notre situation, je vous le cache pas, et en même temps enthousiasmé d'un point de vue intellectuel, c'est-à-dire je trouve l'époque absolument passionnante, et j'aime dire qu'on a nous autres des métiers un peu contracycliques, c'est-à-dire quand l'époque ne va pas bien, professionnellement nous allons très bien, c'est-à-dire qu'il y a beaucoup de choses à commenter, il y a beaucoup de choses à penser, mais le papa que je suis, le citoyen que je suis, est évidemment très inquiet, pas seulement par les questions politiques, évidemment on est en train de traverser une terrible canicule en France, les questions démographiques, enfin l'IA, l'intelligence artificielle, tout ça fait que nous sommes dans une situation qui a peut-être jamais été aussi incertaine. Et l'incertitude ouvre toutes les imaginations. D'ailleurs, vous savez, j'ai fait ma thèse, ma thèse portée sur l'incertitude en 1995, donc ça ne me rajeunit pas. Et j'ai écrit le Que sais-je, d'ailleurs, sur cette question. Donc, c'est vous dire si tout ça me passionne.
1: C'est comme une émission de radio, on a prévu des choses et puis il s'en passe peut-être d'autres. Nous sommes en direct, on le rappelle, avec Gérald Brunner jusqu'à 17h. Dans quelques instants, Gérald Brunner, ce sera le temps d'écouter votre propre portrait narré, inventé, fantasmé par oui. Mélanie. Et juste avant cela, écoutez Lady O qui a gagné tout récemment un concours français, c'est The Voice, je ne sais pas si vous suivez ça, très beau concours.
2: Chanteuse suisse avec un excellent pianiste.
1: Avec un très bon compositeur, très bon pianiste. Ça s'appelle Purple Letter.

0: Purple Letter, c'était Lady O. Nous recevons jusqu'à 17h le sociologue Gérald Bronner, professeur à l'université Paris-Sorbonne, qui est né en 1969 à Nancy, c'est l'Est de la France. Ça joue aussi dans son parcours personnel, sur lequel on reviendra un peu plus tard. Mais là, tout de suite, juste avant d'entendre le portrait, il faut vous rappeler que vous êtes en... c'est aussi pour ça qu'on a pu vous avoir à ce micro, Gérald Bronner. Vous êtes en conférence ce soir à l'excellent Club 44 de la Chaux-de-Fonds. Ce sera à 20h15, très précise. Et là,
1: à l'assaut du réel.
0: À l'assaut du réel, absolument, comme le titre de votre dernier ouvrage.
1: Alors, tout n'est pas réel dans le portrait qui va suivre.
0: Évidemment, on n'en attend pas moins de vous. Mélanie, c'est parti pour le portrait.
1: Quelques flocons de neige tourbillonnent dans le ciel d'Indre-et-Loire quand Gérald franchit le portail du centre de déradicalisation de Pontourny. Aujourd'hui, il vient bénévolement consacrer quelques heures aux 9 pensionnaires qui ont élu domicile dans cet établissement tout neuf et qui, depuis le mois de septembre, sont soumis à un programme drastique.
2: Une journée type dans le centre, c'est un réveil avec des activités collectives pour réapprendre à vivre tous ensemble, avec des activités citoyennes aussi, après, par la suite, sur certains ateliers, un retour à la formation générale si besoin, parce que tous n'en auront pas besoin. Ce sera réellement adapté et individualisé à chacun.
1: Gérald contemple le haut portail blanc et derrière le majestueux château du XVIIIe siècle qui de l'extérieur semble plutôt devoir abriter des aristocrates perruqués et poudrés que de jeunes djihadistes en rémission. Gérald sent ses semelles de cuir crissées sur le gravier gelé de l'allée centrale. Il se frotte les mains pour les réchauffer et traverse la véranda pour franchir le seuil du château. À l'intérieur, la chaleur est toute relative. Ce genre de bâtiment est difficile à chauffer, mais Gérald n'en a cure. Il repense à l'appartement de son enfance du côté de Nancy et à ses dimensions modestes. Le petit garçon qu'il était n'en avait aucune conscience. Pour lui, sa famille était d'une classe sociale plutôt aisée. Ce n'est que des années plus tard que Gérald a compris qu'il était né pauvre. Une voix éraillée lui parvient de la salle de cour au fond du couloir. Gérald fait son entrée, Mustapha le salue comme à son habitude, lui donnant du professeur. Gérald sourit et ne répond pas. Il pose sa serviette de cuir sur le bureau et regarde les 9 jeunes âgés de 18 à 30 ans qui ont été choisis comme cobayes pour cette expérience pilote, une première en France, déradicalisée de jeunes djihadistes. Gérald ne leur a rien caché de ses intentions. Il n'a pas cherché à les manipuler. Il en a fait ses égaux et leur a annoncé qu'ils chercheraient ensemble ce qui peut constituer un socle commun qui représenterait la rationalité. Autrement dit, il cherche à leur montrer que ce qu'ils voient comme des signes envoyés par Allah ne sont en réalité que le fruit du hasard. C'est ce qu'on appelle, leur rappelle-t-il ce matin, des biais cognitifs. Devant ce mot barbare, Mustapha se met à bâiller, certains lèvent la main pour en demander le sens. Gérald leur explique patiemment de quoi il s'agit et leur propose de s'adonner à un jeu de rôle. Mustapha se porte volontaire. Quelques dizaines de minutes plus tard, il est bien forcé d'admettre que parfois, ceux qui croient à l'apocalypse à une date précise n'abandonnent pas leur croyance si l'apocalypse ne survient pas. Comme quoi, on croit toujours à ce qu'on a envie de voir exister, à ce qui nous semble favorable. Gérald détaille les visages de ces jeunes hommes et se demande où ils étaient et comment ils ont réagi en voyant des événements hallucinants se produire en direct sur tous les écrans du monde un jour de septembre.
3: Donc le terrorisme a touché, a frappé le cœur même de la politique et de la finance américaine, New York et Washington. On ne sait pas exactement ce qui s'est passé, ce qu'on peut voir et ce qu'on sait à présent, c'est que donc une des tours jumelles s'est écroulée, l'autre est toujours en flamme. 2 avions à New York, un Boeing donc 767 de American Airlines détourné. C'est un avion qui provenait de Boston. Pour l'autre, on ne sait pas encore. On a vu des images.
1: Le cours est terminé. Les jeunes sont partis faire une pause. Certains fument dans le froid de décembre. Gérald range ses affaires dans sa serviette. Il reste songeur, debout dans la salle de classe vide. Il entend au loin les conversations en arabe et en français de ses 9 protégés. Il pense à sa propre adolescence, à ces murs gris et tristes qui l'entouraient, dans sa banlieue, aux mobilettes volées et aux tags dans les halls d'immeubles. Il se souvient de cette illumination qui l'avait envahi un jour, cette certitude qu'il existait un monde caché réservé à quelques élus dont il faisait partie. Et le centre de ce monde se trouvait précisément dans sa chambre, entre son lit et son affiche des quatre cavaliers de l'Apocalypse. Il regarde par la fenêtre, voit Mustapha s'esclaffer et lancer son mégot par terre d'une pichenette. Et pendant un instant, l'image du jeune djihadiste se superpose à celle d'un tout jeune Gérald, embrigadé dans sa propre création. Un groupe d'élus férus d'alchimie, de surréalisme, mélangeant allègrement Lautréamont, Sade, le satanisme et les histoires complètement fictionnelles d'un grand auteur qu'il avait découvert à 12 ans.
4: If you really come down to any large story, it interests people for can hold them their attention for a considerable time, or make the stories practically always a human story, practically always about one thing, aren't they? Death.
1: Gérald sursaute, il a froid aux pieds debout dans cette salle mal chauffée. Il se revoit pelotonné dans son lit, plongé ou plutôt réfugié dans le Seigneur des Anneaux et persuadé d'avoir accédé à une vérité cachée. Il regarde Mustapha et les autres qui traînent les pieds en direction de leur prochaine activité et il se dit que ça aurait pu être lui, qu'il est très facile de glisser de la rationalité vers une croyance complètement irréelle. Gérald prend sa serviette et sort d'un pas décidé en enfilant son manteau. Il passe à côté d'un immense sapin dans le hall d'entrée, chargé de décorations. Il s'arrête devant, et un moment très précis de sa petite enfance se matérialise dans son reflet déformé par une boule métallisée. Il vient d'apprendre que le Père Noël n'existe pas.
5: Le Père Noël est une ordure.
6: Vous entendez le chant des piroguiers de la rivière Arumbaya. Je traduis. Le Père Noël est une ordure.
7: Oui, eh bien, tu vas arrêter de faire ton scandale ici, sinon on va te taper.
8: Le Père Noël est...
9: Je suis au cœur de la manifestation. Vous entendez derrière moi les manifestants scander leur slogan.
8: Le Père Noël
9: est une ordure. Ça me semble bizarre, mais apparemment c'est ça. Le Père Noël est une ordure. À vous, Paris.
1: Gérald repart du même pas, se disant que finalement, dans ce cas, il était passé d'une croyance irrationnelle et très généralement partagée à un rationalisme venu du monde des adultes. Il se demande quelle est la différence entre croire au Père Noël et croire qu'Allah envoie des signes. Il y décèle des mécanismes similaires avec des effets cependant bien plus délétères dans le deuxième cas. Heureusement, personne à sa connaissance n'a encore commis d'attentat terroriste au nom du Père Noël. En sortant dans la nuit hivernale, Gérald enfonce les mains dans ses poches et songe au pouvoir de l'imagination, qui seul crée ses croyances parfois destructrices.
10: L'imaginaire est fondateur de société, parce que c'est lui qui invente les mondes. L'invention des mondes, c'est l'imaginaire qui les procure, qui les produit et qui les suscite.
1: Et en montant dans le train qui le ramène chez lui, Gérald revit en pensée ses premiers cours de sociologie. Il a une pensée pour Alain, son directeur de thèse, et pour Étienne, qui se tenait dans l'amphithéâtre lors de son tout premier cours. Il regarde la nuit par la fenêtre du wagon qui se met en branle, et il se demande si le train arrivera à l'heure. Puis, il s'auto-corrige en se disant que l'incertitude est inévitable. Une fois de plus, sourit-il, en regardant son reflet dans la vitre, il constate que décidément, le cerveau humain est très mal conçu pour accepter le hasard.
0: Merci Mélanie. Gérald Bronner, je laisse commenter.
11: Mais bravo, il faut écrire des romans, Mélanie.
0: Elle le fait.
11: Pardon, j'ignorais, ça ne m'étonne pas du tout. C'est remarquablement écrit. J'ai réussi à m'intéresser à ma propre histoire, je sais pas, mais comme un étranger.
0: Est-ce que vous avez appris quelque chose sur vous?
11: Certainement, oui, certainement. J'ai retrouvé en tout cas des moments clés qui avaient donné lieu quand même à la préparation de l'émission. C'est vrai que le moment, par exemple, de la rupture de la croyance au Père Noël, qui arrivait trop tôt chez moi, parce que j'avais une grande sœur, et qui avait 3 ans de plus que moi, et donc elle était mûre, parce que c'est à peu près à 7 ans qu'on bascule. Moi, j'en avais 4, et j'étais pas du tout prêt. Et je me rappelle tout à fait que ça m'a traumatisé, parce que je me suis dit, si ce grand bonhomme avec une barbe est pas là, j'ai à peu près la certitude que ça va mal se terminer, tout ça, quoi. Voilà. Ça m'avait beaucoup marqué. Et d'ailleurs, j'en ai fait un article scientifique publié dans les cahiers internationaux de sociologie. Oui, sur l'abandon de la croyance au Père Noël. C'est-à-dire que j'ai interrogé un certain nombre de personnes Plus d'une centaine, pour savoir comment ça s'était passé pour eux, et essayer de faire une modélisation. Donc ce que dit Mélanie est très juste, je subodorais que derrière l'abandon de cette croyance qui se passe à peu près à 7 ans, il y avait à la fois un univers tout à fait passionnant. Pourquoi est-ce qu'on abandonne? Il faut bien voir que tout de même, il y a un complot, pour le coup, là c'est un vrai complot, des adultes contre les enfants. Et songez qu'à l'âge de 7 ans, ces petits bambins arrivent tout de même à faire en quelque sorte leur déclaration d'indépendance mentale, ce qui n'est pas évident puisque tout autour d'eux les conduit à croire que c'est ça qui permet de résoudre le mystère de l'apparition des cadeaux. Qui apporte les cadeaux si ce n'est ce bonhomme? Et les adultes sont tous d'accord pour leur donner une version à laquelle finalement ils renoncent.
0: Mais c'est de croire ou pas au Père Noël est devenu une métaphore aussi pour les adultes. Les croyances populaires, enfin on devisait avant d'entrer dans ce studio sur les travaux que vous avez menés au sujet de l'hydroxychloroquine dont on nous a dit que c'était le médicament miracle pour soigner le Covid. C'était le Père Noël du Covid, ce médicament-là. Au fond, ce sont les mêmes mécanismes.
11: Le professeur Raoult ressemble un petit peu au Père Noël.
0: En plus, le professeur Raoult a un peu la même barbe.
12: Non, mais le Père Noël, il y avait aussi cette fonction de dire tu dois être sage, sinon le Père Noël ne va pas t'apporter de cadeau.
11: Ah, bien sûr, d'ailleurs, dans les entretiens, il y a certains qui faisaient croire à leurs parents, qui continuaient à croire au Père Noël aussi, parce qu'ils craignaient que n'y croyant plus, il n'y ait plus de cadeau. Mais vous avez raison, le domaine de la croyance et de la crédulité est bien plus vaste que cela. Et là aussi, les enfants...
0: La démocratie des crédules, hein, vous avez publié ce titre-là.
11: Ah, absolument.
12: C'est une expression populaire, il croit encore au Père Noël.
11: Oui, et là il faut se rappeler en tout cas que dans mon esprit, la crédulité, et de même que les enfants qui croient au Père Noël, c'est pas du tout synonyme de la bêtise. La crédulité, en fait, c'est une baisse de notre vigilance intellectuelle. C'est-à-dire qu'il y a des conditions sociales où notre vigilance intellectuelle, elle baisse, et par exemple, les enfants croient au Père Noël parce qu'ils ont des raisons de croire au Père Noël. Encore une fois, les adultes leur donnent ces raisons. Il y a des signes matériels, le Père Noël vient, concrètement vous voir, si vous laissez des carottes pour le renne, enfin selon les traditions locales, eh bien ces carottes ont disparu le lendemain, etc. Et donc tout ça a une certaine logique. Je me rappelle qu'on avait même fait des entretiens avec des tout petits, hein, pour faire un contrepoint à la première enquête. Évidemment, on leur révélait rien du tout, mais on leur demandait comment ça se passe, le Père Noël. On leur faisait faire des dessins. Et alors, le petit disait que le Père Noël venait par la cheminée. Et on lui disait, ah bon, et tu as une cheminée chez toi? Il disait non. Ah ben, alors comment fait-il? Il vient par le radiateur. Oui.
0: C'est intéressant. C'est autre chose. Et
12: mais il est magique.
11: Il demeure une certaine logique. Donc, il y a là-dedans, en fait, les croyances ne sont pas un divorce de la rationalité. C'est une métamorphose étrange, un peu bizarre, pour moi en tout cas, c'est comme ça que je l'interprète, de la rationalité. Ce sont des rationalités qui sont un peu obscurcies par nos intérêts, parfois politiques, comme dans le cas de l'hydroxychloroquine, parce que l'hydroxychloroquine, nous avons fait des travaux avec mes collègues pour savoir qui y avait cru, qui croyait, en France en tout cas, que l'hydroxychloroquine fonctionnait à un moment où la science n'avait pas tranché.
0: Le président Macron y croyait, lui, même qui avait adoubé le professeur Raoult.
11: Alors il n'y croyait pas, il est allé voir, et d'ailleurs j'ai trouvé ça très inopportun pour vous dire les choses, je l'ai fait savoir publiquement, il est allé voir le professeur Raoult, on se demande pourquoi, à un moment où la science n'avait pas tranché. Donc je ne jette pas la pierre à ceux qui y croyaient, je ne jette pas la pierre à ceux qui n'y croyaient pas, je m'étonne simplement que dans le sondage que vous mentionnez, il n'y a que 20% de mes concitoyens qui dit je ne sais pas. Moi j'espère que si on m'avait posé la question à l'époque, j'aurais répondu je ne sais pas, qui était la seule réponse rationnelle, ce qui montre que notre cerveau a beaucoup de mal à suspendre son jugement, en fait, à retenir la réponse.
12: C'est de nouveau l'incertitude, en fait, qui est...
11: Oui, nous avons du mal à faire face ou au hasard ou à l'incertain. C'est encore une fois nous tenir sur le seuil de la conviction plutôt qu'y plonger.
0: Ce qui est intéressant, vous nous disiez ça à l'instant, Gérald Bronner, c'est que la crédulité n'est pas une forme de bêtise mais de baisse de vigilance. Alors qu'est-ce qui fait baisser notre vigilance? On peut s'interroger sur ces mécanismes. Est-ce qu'il y a un dispositif social qui serait destiné à faire baisser notre vigilance, précisément? Est-ce qu'on est instrumentalisé à ce niveau-là? Comment ça vient, cette baisse de vigilance?
11: D'abord, oui, il y a des agents qui sont volontaires pour nous tromper. Ça, c'est ce qu'on appelle la désinformation, c'est-à-dire la diffusion de fausses informations volontaires et inauthentiques. J'ai entendu tout à l'heure dans le journal que les Suisses étaient menacés notamment par la manipulation de l'information par les Russes. Nous aussi, en France, nous le sommes beaucoup. Donc, il y a des ingérences étrangères. Il y a des gens qui essaient de façon malveillante déstabiliser nos démocraties et nos sociétés. Mais ce n'est pas, en fait, la chose la plus courante. Ce qui est le plus courant, c'est ce qui m'intéresse en tant que sociologue, même si ces sujets sont passionnants, c'est plutôt la mésinformation, c'est-à-dire toute une série d'individus, dont je peux faire partie d'ailleurs, ça a pu m'arriver dans ma vie, de diffuser de la fausse information en la croyant vraie. C'est-à-dire que nous pouvons tous être victimes de ça. Alors, qu'est-ce qui prédispose ? Bah, par exemple, la volonté de croire vrai. Le désir. Le désir est de nature à plier notre capacité de croire et de connaître. Par exemple, il y a une expérience qui est très intéressante, qui a été faite dans les années 80 par Deutsch, qui a diffusé une rumeur dans une entreprise sur laquelle le café était cancérigène. Alors, c'est pas le cas.
0: J'ai pas compris le nom de l'entreprise.
11: Pas le nom de l'entreprise, mais le collègue s'appelle Deutsch.
0: Deutsch.
11: L'entreprise s'appelle pas Deutsch, c'est le chercheur, pardon. J'ai peut-être pas été clair. Et il a diffusé donc avec ses collègues une rumeur selon laquelle le café était cancérigène dans cette entreprise. Bon, ce qui est jusqu'à preuve du contraire faux. Vous pouvez continuer à boire du café. Simplement, il s'est aperçu au bout de quelques semaines que la rumeur était crue par une partie de l'entreprise et plutôt pas crue par l'autre. Et alors le paramètre qui présidait à cette croyance ou à cette incroyance, c'était le fait de boire beaucoup de café ou pas. Ceux qui buvaient beaucoup de café n'étaient pas prêts à croire que le café était cancérigène, tandis que les autres étaient disposés à le croire si on l'avait dit à la radio, vous voyez. Donc c'est pas le seul paramètre, mais le paramètre du désir compte beaucoup, et aussi, et c'est ça qui nous ramène à la dérégulation du marché de l'information, les informations qui vont dans le sens de nos attentes les plus spontanées, c'est-à-dire le vraisemblable. Ce qui est en train de nous arriver, c'est la substitution dans l'espace public au vrai par le vraisemblable. C'est-à-dire que le vraisemblable va plus vite que le vrai, qui est quelquefois plus coûteux, plus lent. Par exemple, quand deux choses arrivent en même temps, vous parliez tout à l'heure dans le portrait des coïncidences qui frappaient ces jeunes, en effet, radicalisés à l'islam, que j'ai eu la chance ou la malchance à vous de voir, de fréquenter pendant un an. En tout cas, l'aventure était humainement passionnante. Et eux ne croyaient pas au hasard. À chaque fois que je prononçais le mot hasard, ils me disaient « Ah non, non, monsieur, le hasard, ça n'existe pas. » Ce qui est assez logique, si vous pensez qu'il y a une entité supérieure qui préside au moindre événement du monde. C'est-à-dire que vous êtes incapable de faire une place au hasard. Bah, l'incapacité, par exemple, de voir qu'un phénomène qui est improbable peut être quand même produit par le hasard, ça, c'est une disposition très, très courante de notre cerveau. Bah, il y a la bonne nouvelle, c'est qu'il y a des techniques justement pour essayer d'augmenter en quelque sorte notre vigilance intellectuelle et donc de faire reculer la crédulité.
0: Oui, alors c'est ce qu'on allait demander, professeur, qu'est-ce qu'il faut faire alors pour travailler, pour muscler, pour booster en français notre vigilance?
11: La bonne nouvelle, c'est que nous sommes des êtres disposés à la crédulité, mais nous sommes aussi des êtres disposés à la rationalité. C'est-à-dire qu'il y a une sorte de bras de fer qui se noue dans notre cerveau. Notre cerveau, vous savez, c'est un outil formidable. C'est 1 000 000 000 000 000 de connexions. C'est-à-dire c'est l'outil le plus complexe de l'univers connu. Mais il est très énergivore. Il consomme 20% de notre glucose, qui est l'énergie du cerveau, des organes. Donc c'est l'organe le plus énergivore et il consomme 80% de l'oxygène. Voilà. Et il est loin de faire 20% de notre masse. Donc nous ne pouvons pas être toujours en mode analytique. C'est pour ça que
0: Faut se reposer parfois.
11: Dans bien des situations, nous utilisons des routines mentales. Ces routines, elles sont souvent très efficaces, mais parfois elles nous conduisent vers des conclusions totalement fausses. Par exemple, quand deux événements surgissent ensemble, nous avons l'impression qu'ils sont liés par une causalité. C'est ce qu'on appelle la confusion entre corrélation et causalité. L'exemple célèbre, c'est que dans le nord-est de la France, plus il y a de cigognes, plus il y a de bébés. Comme vous savez, ce ne sont pas les cigognes... Enfin, j'espère que vous le savez, j'espère ne pas...
12: attention.
11: On a déjà parlé du Père Noël, il faut faire attention. Ce n'est pas les cigognes qui apportent les bébés, mais plus il y a de bébés, plus il y a de construction immobilière. Plus il y a de construction immobilière, plus il y a de surface de toit. Plus il y a de surface de toit, plus il y a de possibilités de nidification.
0: Corrélation, causalité, ce n'est pas la même chose.
11: Voilà. Et donc, ça s'exerce à force d'exercice. J'enseignais, moi, les statistiques à l'université. Et donc, mes étudiants, je leur enseignais corrélation n'est pas causalité. Et à force d'exercice, précisément, on a besoin de moins d'énergie mentale pour faire reculer ces biais cognitifs. Donc en fait, le développement de l'esprit critique, c'est tout simplement un apprentissage pour que la pensée la plus rationnelle, elle devienne moins coûteuse pour notre cerveau. C'est comme quand vous apprenez, par exemple, à jouer de la musique ou à conduire. Au départ, c'est tout à fait épuisant. Et puis après, vous commencez à routiniser, à devenir des virtuoses. C'est comme si votre corps savait. Voilà. Eh bien, c'est ça qu'on essaye de faire en développant l'esprit critique.
0: Je vous montre cette petite prothèse numérique que nous avons toutes et tous entre nos mains, qui s'appelle un téléphone portable, et qui participe à l'externalisation de nos fonctions cognitives. Donc, ça va à l'encontre de ce que vous dites. Ça
12: éteint le cerveau.
0: Ça éteint le cerveau, ça, non ?
11: C'est un sérieux concurrent. Et que dire que maintenant, en plus de ces outils, du surgissement de l'intelligence artificielle, qui est un outil qui est formidable, hein, je ne voudrais pas revenir en arrière, on est bien d'accord, c'est pas une question de...
0: Non, sur la question de la vigilance, là, on est plutôt en marche arrière.
11: Oui, en tout cas, il va y avoir un certain nombre de nos compétences cognitives qui vont être externalisées par l'intelligence artificielle. Ouais. De même que la machine vapeur ou les animaux qu'on utilisait jadis sont externalisés de la puissance physique. Bon, ben vous aurez remarqué que cette externalisation de notre puissance physique par la machine vapeur notamment et l'apparition d'une quantité industrielle de sucre dans notre alimentation a fait un peu partout dans le monde des sociétés d'obèses.
0: Oui.
11: Donc qu'avons-nous fait? Bah, de façon corrélée, on a vu se développer tout simplement des salles de sport. Mmh. C'est-à-dire, c'est un peu absurde, on fait du sport pour en fait libérer de l'énergie, pour ne pas stocker en fait le sucre sous forme de graisse. Mmh. Bah, je pense que nous allons être obligés de faire la même chose avec ces outils qui externalisent un certain nombre de nos fonctions cognitives.
0: On va soulever de la fonte avec notre cerveau. Alors.
11: En quelque sorte, oui, des salles de sport pour l'esprit, ça c'est le développement de l'esprit critique. Et ça, je crois qu'on va devoir se poser cette question dans l'éducation nationale, à l'université, mais même au sein des entreprises, par exemple, par la formation continue. Moi, je suis pour qu'on fasse du développement de l'esprit critique, de la pensée analytique, sous forme même d'exercice, en quelque sorte, une grande cause nationale.
0: Mais revenir à la lecture, c'est déjà pas mal, non?
11: C'est déjà pas mal. La lecture, elle vous permet, vous l'aurez remarqué, si vous pratiquez la lecture, j'espère que vos auditeurs le font, ça nous apaise. C'est une bulle de sérénité, c'est un espace de sérénité, puis ça vous conduit à fréquenter un autre cerveau. Vous savez que la lecture, c'est une co-construction. En fait, il y a le livre qui est écrit par la personne qui a écrit, et puis ce que vous ressentez quand tout à l'heure on a écouté cette petite nouvelle écrite par Mélanie, c'était à la fois Mélanie qui lisait, puis chacun de vos auditeurs a construit sa propre imagination à partir de son expérience à lui, des images qui étaient convoquées.
0: C'est pour ça qu'on dit que les images sont plus belles à la radio, parce qu'on se les représente dans notre tête.
11: Exactement.
12: Et vous, vous rêvez parfois, Gérald Brunner, ou pas?
11: Ah, moi je suis un grand rêveur. Grand rêveur.
12: En vous écoutant, je me dis, mais où est la place psy? Tout est hasard, il n'y a pas de signe.
11: Oui,
12: c'est
11: vous
12: quoi
11: avez...
12: la place du rêve?
11: Alors c'est très important de cette question finalement. Le rêve, oui, je suis un grand rêveur. D'ailleurs, vous l'avez rappelé dans votre portrait, un des premiers grands romans auxquels je me suis attaqué, qui n'est peut-être pas un grand roman dans l'histoire de la littérature, qui est Le Seigneur des Anneaux. Ça a été mon Everest à moi. J'ai dû le gravir à 12 ans, c'est quand même beaucoup, c'est centaines
12: grand,
11: de pages, c'est pas évident. Et j'ai toujours été attiré par la littérature de l'imaginaire. Les mondes imaginaires m'intéressent, mais attention. Contrairement à mon passé, quand j'étais adolescent, je refuse maintenant que ce goût pour l'imaginaire devienne une aliénation. On peut parfaitement aimer la poésie, l'imaginaire, sans céder à la servitude intellectuelle. Je crois qu'on peut tenir les deux et que c'est comme ça même qu'on se construit avec un peu de hauteur.
0: On va écouter de la musique assez onirique, c'est vous qui l'avez choisi, Gérald Brunner, c'est Syd Mathers, un artiste français qu'on a vu apparaître dans les années 2000-2010, mais dont on est, je crois, a priori sans nouvelles. C'est dommage parce que c'est très beau, ça s'appelle Cloudflakes.

0: Cloudflake, Syd Matters, Syd comme Syd Barrett, un des cofondateurs des Pink Floyd dans les années 60, c'est votre choix, Gérald Bronner. Alors je disais qu'on était sans nouvelles de ce groupe, de part et d'autre de la table, groupe français, il y a des nouvelles alors.
1: Bah, moi j'ai reçu des nouvelles d'Edith Maté qui m'a envoyé un petit message suite à ce que vous disiez, ah on a sans nouvelles. Non, non, ils seront en concert le 19 novembre à l'usine et le 20 novembre à l'usine de Genève, donc et le 20 novembre à la Casa Choc à Neuchâtel.
0: Magnifique. Gérald Bronner, vous avez des nouvelles vous aussi?
2: Oui, parce que figurez-vous que c'est pas la première fois que pardon de cette infidélité, j'avais déjà choisi ce titre sur France Inter.
0: C'est bien fait. Ça nous arrive de l'écouter. Hein.
2: Voilà, et j'avais dit, mais je suis très triste d'être sans nouvelles de ce groupe, Syd Matters. Et en fait, ils m'ont écrit, enfin, le chanteur m'a écrit pour dire qu'il était très touché d'abord et qu'il était lecteur lui-même de certains de mes travaux. Et il m'a même proposé si j'avais envie d'écrire des choses. Alors, je ne me suis pas senti du tout parce que c'est magnifiquement écrit, je trouve, entre parenthèses. Mais par contre, j'ai réservé mes places parce qu'il m'a appris à cette occasion. Je ne sais pas s'ils se refondent, je ne vais pas leur porter la poisse. Vous savez.
0: Ah oui.
2: Je ne suis pas superstitieux, mais il paraît que ça porte malheur quand
0: bon,
2: on
0: ils
2: dit.
0: Bon, ils seront en concert, donc a priori, ils se refondent.
1: Mais ça, c'est un peu voir des signes hein, quand vous dites ça.
2: Absolument. Comme vous voyez, c'est une ombre qui vous suit toujours. Mais ils vont aussi jouer à Paris, donc je vais les voir, je crois, en octobre ou novembre. J'ai déjà réservé ma
1: place. Ils ont une tournée cet automne.
2: Oui, absolument. Donc, croisons les doigts et espérons qu'ils sortent un nouvel album.
1: Et ils ont sorti un single.
2: Ils viennent
1: de sortir un single.
0: Vous venez de citer France Inter, Gérald Bronner. On peut citer un de vos amis, je crois, qui est plutôt sur France Culture, c'est Guillaume Erner, qui dit de vous... chaque historien, philosophe, sociologue a des raisons secrètes et parfois inavouables de se consacrer à tel ou tel objet d'étude. C'est tout à l'honneur de Gérald d'avouer la sienne, avoir cru en un monde surnaturel et connu de l'intérieur les mécanismes de l'endoctrinement. Ça nous amène aux quatre cavaliers de l'Apocalypse. C'est un poster que vous aviez dans votre chambre d'adolescent. Mélanie faisait allusion. En parlant de crédulité et de monde surnaturel, vous y avez cru assez longtemps. J'ai retrouvé un article, on vous voit dans les années 80, c'est l'Est républicain, vous êtes dans les rues de Nancy, prophétisant les rues dans ces rues l'arrivée des cavaliers de l'Apocalypse. Et vous étiez même membre d'un groupe, groupuscule, chercheur en réalisme fantastique, le CERF, ou CERF.
2: C'est exact.
0: Vous faisiez des sortes de happenings ésotériques, Gérald Bronner.
2: Oui, c'est ça, c'est une histoire en fait de pieds nickelés en quelque sorte, d'adolescent et en tout cas moi je désespérais d'accéder à une forme de culture. Je viens d'un milieu très modeste, maman était femme de ménage, il n'y a pas de livres en fait chez moi. Et j'avais quand même un oncle qui lui a vécu une vie très triste, un peu d'ikikomori, vous savez, ces jeunes japonais qui restent chez eux toute leur vie en fait, ils deviennent vieux, ils habitent encore chez leurs parents. Mon oncle a eu exactement cette vie. Il est resté chez sa mère dans une chambre presque cloîtrée, fenêtres fermées, volets fermés y compris. Mais par contre, les murs étaient tapissés de livres. C'est lui qui m'a fait connaître Tolkien, par exemple, Le Seigneur des Anneaux, Lovecraft, Metal Hurlant, etc. Toute cette culture, les Beatles, y compris Pink Floyd, parce que vous avez parlé de Syd Barrett.
0: Oui, Lovecraft, Pink Floyd, c'est pas très éloigné. Hein.
2: Oui, enfin, c'est un imaginaire des années 70, parce qu'on a redécouvert aussi Lovecraft beaucoup, par Metal Hurlant, par la bande dessinée. Bon, lui, c'est un auteur de nouvelles et de romans fantastiques et d'horreur. Et ben, je pense que cette fréquentation, c'est pour dire que donc j'étais à la recherche d'un monde fantastique, mais il me fallait simplement des comparses. Et j'ai fini par en trouver, en fait, dans un lieu improbable, c'est-à-dire sur des tatamis de taekwondo, c'est parmi les gens qui, comme moi, faisaient des arts martiaux. Et on s'est mis à rêver ensemble, et on a rêvé peut-être un peu trop fort, parce qu'on a monté un groupe qui, en effet, s'appelait Le Cerf, en s'inspirant, en fait, d'un livre qui s'appelle Le Matin des Magiciens. Bergier Powell, ça vous rappelle peut-être quelque chose.
0: Louis Powell.
2: Absolument.
0: Qui était journaliste aussi.
2: Qui était journaliste au Figaro, oui. Qui s'est révélé être un type très très à droite plus tard.
0: Mais c'était un livre qui a été vendu à des centaines ou des millions d'exemplaires.
2: Ah, c'était un grand
0: best-seller. Années 50 ou 60, sauf erreur.
2: Absolument. Et ça a donné lieu d'ailleurs à un courant, y compris une revue qui s'appelait la revue Planète, dans laquelle, par exemple, a écrit Edgar Morin, qui nous a quittés il n'y a pas longtemps. Donc, oui, c'était des gens qui s'intéressaient, qui essayaient de mélanger, disons, l'archéologie étrange, les pseudosciences, etc. Et moi, j'avais 15 ans, je suis tombé là-dedans, mais c'est d'une certaine façon, c'est une bonne formation, parce que ça m'a servi de terreau ensuite, lorsque je me suis auto-déradicalisé, un peu comme ces jeunes que je fréquentais dans ce centre en Indre-et-Loire, Et moi, je me suis auto-déradicalisé. Ça m'a pris une bonne dizaine d'années, je crois, grâce à la sociologie, il faut bien le dire. Mais par contre, ça m'a servi de matrice ensuite pour comprendre mes concitoyens quand ils basculent dans ce genre de croyances radicales.
0: Ça veut dire qu'à un moment donné, quand même, vous vous êtes fait peur à vous-même. Ça aurait pu aller assez loin, trop loin.
2: C'est a posteriori qu'on se fait peur, parce que sur le coup, on n'a pas peur du tout. Parce que d'abord, je croyais être dans le vrai, j'étais très exalté. La vie était... Et donc, je comprends les croyants. La vie était, mais beaucoup plus exaltante à ce moment-là. C'est-à-dire, quand vous croyez que la fin des temps va bientôt arriver, j'étais millénariste, et qu'elle va, comme par hasard, survenir dans la ville où vous vivez, qui était Nancy. Vous savez que chacun pense que la ville où il est né est le centre du monde. Donc, je me départis pas de cette tradition. Bah, c'est très, très exaltant, oui.
0: Ouais. Mais quel était le point de bascule qui vous a mené vers la sociologie et l'étude, finalement, de l'auto-endoctrinement? Quel était le déclic?
2: Ben, en réalité, j'ai d'abord voulu faire de l'ethnologie à cause de ma passion pour l'ésotérie. Je voulais travailler sur les rituels d'initiation, etc. Mais il n'y avait pas d'ethnologie à Nancy, à l'université de Nancy. J'avais pas les moyens d'aller faire mes études ailleurs que dans ma ville. Et puis, je me suis tout à coup passionné grâce à Étienne Jean, que vous avez amicalement évoqué, qui nous a quittés depuis, avec qui j'ai fini par écrire des livres. Nous avons coécrit 2 livres, donc c'est une belle histoire intellectuelle. Eh bien, j'ai toujours tout de suite été passionné par la sociologie générale. Donc, j'ai voulu faire de la sociologie générale, mais toujours croyant, j'ai fait mon mémoire de master sur la superstition. Donc, j'ai commencé à travailler sur les croyances et j'ai dû pas trop mal travailler parce que tout à coup, je me suis vu dans le reflet de mon mémoire. Et ça m'a fait peur. Je me suis dit, mais en fait, c'est ça. Parce que la superstition, vous savez, est très liée justement à l'incertitude. On n'est jamais autant superstitieux que quand on a, par exemple, on attend des résultats inquiétants qui relèvent de la médecine, ou quand on est étudiant. Ah,
1: si j'arrive à l'arrêt de bus avant,
2: je vais toucher du bois, je vais porter ce t-shirt. Voilà. Et donc ça, c'est très, très corrélé aux situations d'incertitude. Et je me suis reconnu. Je me suis dit, mais ce stratège qui essaye de se déplacer dans le monde des possibles par le désir, c'est aussi moi. Ça n'a pas été un claquement de doigts, c'était la porte ouverte peu à peu vers cette auto-déradicalisation. Il m'a fallu plusieurs années, mais je dirais que je m'en suis sorti en quelque sorte grâce à la sociologie, oui.
0: Et vos camarades, vos comparses du groupe CERF, chercheurs en réalisme fantastique, que sont-ils devenus? Il nous reste quelques secondes, vous avez des nouvelles?
2: Très rapidement, je les vois toujours. Moi, je suis très fidèle en amitié. Ils ont suivi le même parcours que moi et on rit bien de nous, évidemment, parce qu'on n'a jamais fait de mal à personne, heureusement. On rit bien de nous avec un peu de tendresse. Ouais.
0: On vous garde jusqu'à 17h, c'est un plaisir. Gérald Bronner, vous êtes avec nous, notamment parce que vous participez ce soir. Vous donnerez ce soir une conférence au Club 44 de La Chaux-de-Fonds, intitulée « À l'assaut du réel ». Ce sera à 20h15.
1: Oui, il est encore temps de prendre vos places.
0: Il est encore temps de prendre de la place. Nous, on va écouter les infos, les vraies. Il est 16h pile sur RTS Première. À tout de suite.
3: Pierre-Étienne Joie.
4: Un record de chaleur vieux de près de 80 ans est battu. Peu avant 15h, les températures ont dépassé les 37 degrés dans pas moins de 4 stations de mesure. Il s'agit de la température la plus élevée jamais enregistrée en Suisse au mois de juin. C'est à la station de mesure de Buchs-Arau que les températures ont atteint leur maximum vers 14h40 avec 37,2 degrés. Les journées de canicule se succèdent sans interruption depuis mi-juin. Météo Suisse prévoit que la vague de chaleur durera jusqu'à lundi. Le niveau d'alerte canicule le plus élevé est en vigueur dans une grande partie de la Suisse. À Genève, 3 des organisateurs de la manifestation anti-G7 du 14 juin dernier ont déposé des plaintes pénales pour séquestration, contrainte et abus d'autorité. Ils avaient été pris dans la masse, la nasse policière mise en place à la fin de la manifestation. L'avocate des 3 militants saisit donc la justice. Des plaintes pénales sont dirigées contre inconnus afin de viser toutes les autorités potentiellement impliquées. Le Conseil fédéral est en course d'école pour 2 journées sur les terres vaudoises de Guy Parmelin. Le président de la Confédération emmène ses collègues de la Broye au Chablais en passant par la côte. Malgré la décontraction, Guy Parmelin s'est dit affecté par le double séisme au Venezuela. Il exprime la solidarité de la Suisse à ce pays meurtri. Les organisations helvétiques d'aide en cas de catastrophe sont prêtes à intervenir à court, moyen et long terme, a-t-il assuré à Lucan. À ce stade, le dernier bilan provisoire de la catastrophe a fait au moins 164 morts, des milliers de blessés et provoqué l'effondrement de dizaines d'immeubles. La conférence annuelle pour la reconstruction de l'Ukraine s'est ouverte à Gdańsk, en Pologne, mais sans Volodymyr Zelensky, absent en raison de tensions avec Varsovie. C'est donc la première ministre qui s'y est rendue. Les relations entre les deux pays se sont refroidies après que le président ukrainien a baptisé une unité militaire UPA. UPA, une organisation nationaliste responsable de la mort de plus de 100 000 Polonais durant la Seconde Guerre mondiale. La Suisse compte moins de ressortissants européens en 2025, un peu moins de 51 000 personnes qui viennent de l'Union européenne ou de l'ALE, selon le secrétariat d'État à l'économie. Un chiffre en baisse par rapport aux trois dernières années, mais malgré tout supérieur à la moyenne historique. Le nombre de frontaliers a lui en revanche augmenté. Le SECO souligne l'importance de la main-d'œuvre étrangère pour le marché du travail suisse, et notamment face au recul démographique. Ce rapport sort une dizaine de jours après le refus dans les urnes de l'initiative de l'UDC, pas de Suisse à 10 millions. L'actrice belge Virginie Efira recevra le Léopard Club Awards lors du festival du film de Locarno en août. Elle se verra remettre cette distinction sur la Piazza Grande. Virginie Efira a remporté le mois dernier le prix d'interprétation féminine au Festival de Cannes pour sa prestation dans le film Sous un pharaon, qui sera présenté du reste à Locarno après la remise de son prix. À noter que Virginie Efira est également lauréate d'un César. Elle l'a reçu en 2023 pour son rôle dans le drame Revoir Paris. La météo, eh bien, toujours très chaud, avec un soleil de plomb, formation de cumulus en montagne en cours de journée, suivi d'orages localement violents dans les Alpes et les Préalpes, également possible en fin de journée sur le Jura vaudois et le bassin lémanique. 35 degrés, même type de temps pour demain et ce week-end. 34 à 38 côté température, des rafales à proximité des orages. La canicule est de 4 degrés et elle est valable jusqu'à lundi au moins.
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0: De forts ralentissements sont signalés sur l'axe Bienne-Yverdon entre Montrue et Vauseyan, direction d'Yverdon à la suite d'un accident. Et sur le contournement de Genève entre l'aéroport et le tunnel de Vernier en direction de la France. En Suisse alémanique, des retards d'une demi-heure environ sont à prévoir. Sur l'autoroute Berne-Zurich entre Krigstetten et l'échangeur de Herkingen en direction de Zurich. Sur l'A2 Bâle-Lucerne entre Sissar et Dicten en direction de Lucerne en raison de la panne d'un véhicule sur la voie de droite. Et sur ce même axe entre Sourzé et Sempar, toujours en direction de Lucerne à la suite de la panne d'un poids lourd. Et puis enfin, le trafic ferroviaire est toujours interrompu sur la ligne Neuchâtel-La Chaux-de-Fonds en raison de dégâts survenus à la

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2: Drôle d'époque, deuxième heure, émission réalisée par Renaud Musy. Nous sommes en direct jusqu'à 17h avec le sociologue Gérald Bronner qui sera ce soir à la Chaux-de-Fonds au Club 44 pour sa conférence intitulée « À l'assaut du réel ». On en a parlé, hein, du réel, du vraisemblable. On a parlé de ce distinguo, hein, entre la vérité et le vraisemblable. C'est même le cœur de ses travaux, lui qui s'intéresse beaucoup au façonnement des croyances. Il a publié plusieurs ouvrages dans ce sens. Quand on pense sociologie, on pense aussi à Pierre Bourdieu. Les dominants et les dominés, on en a beaucoup été nourri par ça. La sociologie contemporaine a beaucoup été nourrie par ça. Gérald Bronner, c'est pas tout à fait votre ligne de conduite, votre filigrane. Vous êtes, on en a entendu parler dans le portrait il y a une heure, issu d'un milieu très modeste. C'est l'Est de la France, c'est Nancy. Premier de votre famille à avoir fait un baccalauréat. Mais vous réfutez, en revenant à Bourdieu, vous réfutez le terme de transfuge de classe. En tout cas, vous ne vous définissez pas comme ça.
3: Oui, d'ailleurs, c'est pas Bourdieu, hein, qui a utilisé le terme de transfuge de classe, à ma connaissance. Bah, d'abord, j'aime
2: non,
3: pas tellement...
2: dominant et dominé, ça c'est
3: ah,
2: lui.
3: Ah, ça, absolument. Et disons que parmi les penseurs qui ont mis des termes sur ce phénomène, il y a Chantal Jacquet, hein, qui est philosophe, qui a inventé le terme transclasse, ce qui veut dire des gens qui changent de classe dans la génération, c'est-à-dire qui viennent, par exemple, d'un milieu modeste et pour devenir professeur d'université comme moi, ou l'inverse, hein, le transclasse ça peut être aussi l'inverse, c'est des gens qui sont dans un milieu très bourgeois aisé qui finalement
4: deviennent cheminots,
3: ont une trajectoire, oui, qui n'est pas du tout honteux d'ailleurs, mais oui, qui ont une autre trajectoire.
2: C'est un peu plus rare dans l'autre sens, non?
3: Alors faudrait voir, faut avoir les statistiques, c'est justement un domaine sur lequel on beaucoup parle, mais en fait on a assez peu de données concrètes. On a des profils de transclasse justement qui à mon avis ne sont pas représentatifs des transclasses, notamment dans la littérature, comme Annie Ernaux, prix Nobel de littérature, qui a beaucoup parlé de ces thèmes, ou des gens comme Édouard Louis, qui parlent de ce genre de phénomène. Alors pourquoi j'aime pas le terme transfuge? Parce qu'il me semble que transfuge, ça veut dire traître. C'est trahir son milieu. Moi, je me sens pas du tout traître. Je suis pas non plus totalement fan du terme transclasse, parce que ça veut dire qu'on se serait transformé. Alors oui, on se transforme un peu, on acquiert des compétences, y compris en termes de tenue sociale. Moi, il y a des choses que j'ai apprises. J'étais jamais allé à l'opéra. La première fois que j'y suis allé, j'ai vu que les gens applaudissaient pendant le spectacle. Bon, j'ai appris, ça prend 5 secondes. On comprend qu'en effet, on applaudit à des moments où il y a un particulier de brio artistique, le soliste ou que sais-je. C'est pas très difficile à comprendre. De même pour les fourchettes et les cuillères. On en fait, disons, c'est-à-dire que quand on lit la littérature des transclasses, on a l'impression que ce sont des vexations incoercible à tout jamais.
4: Ouais, c'est quand on a regardé Titanic, on sait qu'il faut commencer par l'extérieur et aller vers l'intérieur.
3: Voilà, ce sont des règles qui ne sont pas si dures. Et moi, je préfère le terme qui a beaucoup moins de succès de nomade social. C'est-à-dire que j'ai le sentiment d'être un nomade social, c'est-à-dire que je voyage entre différents mondes. Quand je reviens en Lorraine, je vous l'ai dit, je suis très fidèle en amitié, je retrouve mes copains. Donc il m'arrive même, ça va vous surprendre, de reparler un peu l'argot lorrain, vous voyez, entre amis. Ça ne me gêne pas du tout, je me sens à l'aise aussi dans ce milieu-là.
2: Oui, vous avez cité Annie Ernaux qui a eu rien moins qu'un prix Nobel de littérature, vous avez cité Édouard Louis. J'ai repris ce que vous disiez de leurs œuvres en tout cas, ou de leur sentiment de transclasse. Vous parlez de misérabilisme, vous dites d'eux, ce sont des gens qui voudraient être applaudis deux fois, une première fois pour leur réussite, une seconde fois parce qu'ils auraient plus de mérite que les autres. Vous êtes dur là.
3: Ben, je suis dur, c'est pas une évaluation esthétique, hein. J'évalue pas leurs compétences littéraires, je serais pas bien placé pour le faire, mais par contre, en tant que sociologue, en particulier des croyances et des imaginaires, ce qui m'intéresse, c'est l'obsession narrative. Au XIXe siècle, vous trouvez des tas d'auteurs, hein, qui parlent de transclasse. mais c'est pas du tout sur le même mode. C'est sur le mode de la vocation, de la reconnaissance, voire souvent, d'ailleurs, ils sont punis, ils finissent par chuter, donc là où il y a quelque chose d'une obsession intéressante. Et les auteurs contemporains, ils ont pour obsession, c'est ce que je vois en tout cas, ce que je propose d'appeler le dolorisme. C'est-à-dire une exaltation

0: de la douleur comme vertu morale, n'est-ce pas ? Donc en fait, ils réussissent, ce qui est très bien, en effet, statistiquement c'est relativement rare, mais ils ont honte d'abord de leur milieu, ce qui, moi, m'a jamais habité, j'ai jamais eu honte de mon milieu, et ils en font une loi générale. Tous les transclasses seraient censés avoir honte de leur milieu, moi non, la plupart de mes amis sont transclasses, il n'y a personne qui a honte de son milieu. Et ensuite, ils ont honte d'avoir eu honte. Et ils demandent qu'on les applaudisse aussi pour ça, pour avoir eu honte de leur première honte. Et ça n'en finit plus. Je veux dire, Édouard, lui, par exemple, pardon, je parle de lui, mais il parle d'abord il a vomi sa famille dans son premier texte.
1: Pour en finir avec Eddie Bellegueule.
0: Bon, ce qui est une charge contre sa famille, alors peut-être qu'elle la mérite, je sais pas. Sauf que je vous rappelle que tous les gens de son village disent qu'il a menti, hein, entre parenthèses. Mais moi, je suis pas là.
1: Une controverse,
0: je suis pas pour administrer la vérité, hein, mais peu importe. C'est de la littérature, donc pourquoi pas, on a le droit de faire ce qu'on veut. Mais ensuite, il finit par écrire un livre sur sa mère, pour dire que c'est la société française qui l'a tué, son père, enfin plutôt d'ailleurs son père, puis son cousin. Enfin bon, il va faire toute sa famille, et tout ça est encore une fois exalté par le dolorisme, et ce qui m'agace un peu, c'est qu'ils livrent de milieux populaires qui ont leur dignité une vision, en tout cas pour lui en particulier, si caricaturale qu'elle complète en fait au stéréotype que la bourgeoisie attend de ces milieux.
1: Donc il est l'idiot utile du système ?
0: Je trouve en tout cas qu'il n'est pas, non pas l'idiot, mais qu'il est un acteur intéressé du système. Parce que ça, qui achète des livres, en l'occurrence, c'est plutôt les bourgeois.
1: Il y a une démarche commerciale ?
0: Je ne sais pas, non, je pense pas. Je pense que c'est pas conscient, c'est pas une stratégie consciente. Mais en tout cas, il se mire dans le miroir déformant qu'une certaine catégorie sociale tend aux gens comme moi qui viennent d'un milieu populaire.
1: Dolorisme, moi j'entends aussi le nombrilisme, mais ça c'est, on peut revenir aux réseaux sociaux où les gens se racontent en mode je et pas en mode nous, à perte de vue. On ne voit que des gens qui parlent de leurs problèmes, de leurs soucis, ils se montrent, ils se filment. Il y a une forme de narcissisme. Moi j'entends dolorisme, narcissisme, nombrilisme. Vous utiliseriez ce terme-là aussi ?
0: Oui, alors c'est une déclinaison très particulière de cet ultra-individualisme contemporain, mais vous avez raison, j'ai l'impression qu'il y a un cousinage, et c'est vrai qu'il y a une des grandes idéologies contemporaines, même si elle n'est pas encore pointée comme étant une idéologie, c'est de partir à la découverte de soi-même.
1: Mmh. Et c'est... On oublie le « nous » et on se concentre sur le « je ».
0: Absolument, le « nous » disparaît, et d'ailleurs c'est tout à fait tangible dans les grandes représentations collectives, je le montre dans mon dernier livre à l'assaut du réel que vous avez mentionné. Par exemple, j'étudie la notion de progrès, et l'idée de progrès, qui est un mythe. Hein. L'idée de progrès, c'est très simple, c'est l'idée que demain sera préférable à aujourd'hui, qui était préférable à hier. Et donc il y a un progressisme, alors préférable, vous mettez ce que vous voulez derrière, bien entendu,
1: c'est économiquement, etc.
0: Du point de vue des mœurs, etc. Chacun a sa propre interprétation, mais du moins qu'on soit de droite ou de gauche, c'était le socle imaginaire qui nous tenait. Aujourd'hui, en France, je ne sais pas ce qu'il en est de la Suisse, mais et dans beaucoup de pays, quand vous vous interrogez par le biais des sondages la question de savoir si les enfants vivront mieux que leurs parents, la réponse est non. Majoritairement, les Français pensent que leurs enfants vivront moins bien qu'eux. Personne n'a envie de vivre dans l'avenir. Je crois qu'il y a 4 et 10% seulement de nos concitoyens qui ont envie de vivre dans l'avenir. Et tout le monde a envie de vivre dans le présent et dans un passé assez récent. Donc en termes de strates imaginaires, et je le mesure par des données massives, hein, il y a un effondrement de l'idée de progrès, du recours à l'idée de progrès à partir des années 60 en fait. Donc c'est une vieille strate, on ne l'a pas vu venir tout de suite, mais quand vous interrogiez les gens en 1900, on a plein de dessins sur la façon dont ils se représentaient l'an 2000, c'était un imaginaire extrêmement technophile, joyeux, un peu délirant d'ailleurs, tout volé, etc. Non seulement les maisons, les voitures bien sûr,
2: les
0: villes, enfin tout volé. C'était une exaltation de l'empreinte de l'homme dans son environnement. Ce qu'on a appelé le prométhéisme, en fait. Hein, c'est un imaginaire prométhéen. Vous voyez bien que cet imaginaire, à juste titre sans doute d'ailleurs, a suscité une forme d'inversion aujourd'hui. Au contraire, la moindre empreinte de l'homme dans son environnement est considérée comme une marque diabolique. Et c'est vrai que nous n'avons pas fait que du bien à l'environnement. Il faut le reconnaître. Et donc, à ce grand mythe collectif qui faisait que nous regardions ensemble vers l'horizon du futur, c'est substituer une obsession pour le présent, avec cette question « Qui suis-je ?» et surtout « Qu'aurais-je pu devenir ? Quelle est la version optimale de moi-même qu'on m'a empêché de devenir ?» C'est-à-dire qu'il y a dans cette question « Qu'aurais-je pu devenir ?» une suspicion sur la toxicité de l'environnement, qu'elle soit la société, la famille. On va partir à la recherche de ce qui a été un obstacle à mon développement. Et d'ailleurs, il y a une grande passion contemporaine, je le montre aussi dans le livre avec beaucoup de données, pour le développement personnel. Et qu'est-ce que raconte le développement personnel, quelles que soient les sensibilités de cette nouvelle culture? C'est que vous avez une version optimale de vous-même et qu'il faut partir à la rencontre de cette version optimale et que quelque chose dans votre environnement vous empêche donc d'être la meilleure version de vous.
2: Mais c'est appelle parfois le vrai moi.
0: Oui. Le fameux vrai moi. Voilà. Il y aurait un vrai moi et quelle est la vilenie de mon environnement qui m'a empêché d'être le vrai moi.
1: Oui, mais c'est aussi une forme d'ultralibéralisme que de faire croire à chaque individu qu'il doit se développer personnellement pour mieux correspondre aux attentes du système, non?
0: Alors, je ne sais pas si c'est un rapport au libéralisme, parce que le libéralisme philosophiquement, vous savez, et même politiquement, c'était surtout miser sur le fait qu'il y ait des contre-pouvoirs. C'est-à-dire que la société, le pouvoir politique doit s'organiser avec des contre-pouvoirs. C'est un peu ça, au départ, le libéralisme. Et l'idée aussi, qu'on peut trouver naïve d'ailleurs, et que je trouve moi-même naïve, notamment concernant le marché de l'information, que la libre concurrence, que l'état de marché aboutit toujours à des choses positives. Mais ceux qui ont cette critique oublient souvent de lire les libéraux. C'est-à-dire, si vous lisez même Adam Smith, qui est un des grands penseurs du libéralisme, vous verrez qu'il y a la main invisible. C'est-à-dire, l'idée selon laquelle, si chacun poursuit ses propres intérêts, ça aboutit à l'intérêt général. Mais vous avez aussi des chapitres qui pointent l'existence d'externalités négatives. C'est-à-dire que le marché ne fait pas toujours le bien, oui. Y compris sous la plume d'Adam Smith. Donc, soyons prudents, ne pas caricaturer, je dirais un certain nombre d'auteurs.
1: Oui, parce qu'il y a le développement personnel, mais on tendrait plutôt en tant que société au développement collectif, non?
0: Ben, en tout cas, la question, c'est comment est-ce qu'on va continuer à pouvoir vivre ensemble si chacun invente son propre réel, oui, c'est-à-dire qu'il ne peut pas y avoir de solution collective, de politique publique rationnelle, si on n'est pas d'accord sur les faits et la réalité. Si on ne croit pas, si une partie de la population ne croit pas au réchauffement climatique quand l'autre y croit, comment imaginer qu'on va pouvoir, disons, concéder un certain, parce qu'il va falloir concéder des choses tout de même, si on veut trouver des solutions, si toutefois il n'est pas trop tard. Il va falloir faire des sacrifices. Songez, pour reprendre il y a encore quelques années, quand nous avons été frappés par la pandémie mondiale, il y avait certains de nos concitoyens qui ne croyaient pas en l'existence du virus. Mmh. Heureusement qu'ils étaient très minoritaires. Car sinon, comment accepter la distanciation sociale, le port du masque, que dire du confinement, que dire d'une politique vaccinale et de toute une série donc de politique rationnelle dans l'espace public. Encore une fois, si nous vivons dans la même société, mais plus tout à fait dans le même monde, il n'est plus possible d'avoir une politique publique rationnelle.
1: Gérald Brunner, il est 16h17. Dans quelques instants, Edith Maté, notre chroniqueuse du jeudi, fera son apparition juste avant retour vers le New York de la fin des années 70. Ce sont les Talking Heads.

0: On voit David. Ah oui. Je me suis fait avoir par la dernière strophe. Je disais, on voyait David Byrne danser comme ça avec son grand costume d'échalas. C'était les Talking Heads au début des années 80. Vous aimez ça, Edith Mathé, vous, hein?
1: Moi, j'aime bien parce que j'ai l'impression qu'il y a 5 chansons en une seule chanson.
0: Ah oui, c'est pas mal. Il y a des couches de
2: bien
0: chansons
2: dit.
0: Comme
2: c'est ça.
0: C'est ça.
2: Ah, c'est bien décrit, bravo.
0: Edith Mathé, on vous retrouve dans un instant juste après une inforoute.
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0: Vous dire que sur l'axe Bienne-Yverdon, un accident bloque désormais la voie de gauche et provoque un bouchon entre Montrue et Vaucéillon, direction d'Yverdon. En Suisse allemande, sur l'autoroute Berne-Zurich, le temps de parcours entre Krickstetten et l'échangeur de Herkingen en direction de Zurich est rallongé de 3/4 environ en raison d'une surcharge de trafic. Et puis, enfin, dans le canton de Neuchâtel, toujours, les dégâts à la voie entre les Hauts-Genevais et la Chaux-de-Fonds ont été réparés. Le trafic ferroviaire est rétabli sur la ligne Neuchâtel-La Chaux-de-Fonds. 16h22, dans cette drôle d'époque qu'on passe avec le sociologue Gérald Bronner, qui sera, en parlant de la Chaux-de-Fonds,
2: ah bah c'est
0: qui
2: bien,
0: sera
2: ce soir à la Chaux-de-Fonds. Vous pouvez même y aller depuis Neuchâtel maintenant.
0: Merci Mélanie, vous avez raison. Ce sera au Club 44 de la Chaux-de-Fonds ce soir à 20h15, sa conférence intitulée « À l'assaut du réel ». Je vous présente Gérald Bronner, je vous présente Edith Mathé.
1: Bonjour.
4: Enchantée Edith.
1: Du coup, ça veut dire que
0: ça veut dire vous pouvez commencer. Ouais, ouais. C'était le signal de départ. Ouais.
2: Abruptement, comme ça.
1: Gérald Bronner, bonjour. Je suis ravie d'avoir en face de moi un collègue d'Orelsan, puisqu'il paraît qu'il est sociologue, selon votre président Emmanuel Macron. Il l'a dit pas après la fameuse phrase d'Orelsan « Je suis parti frais comme un gardon, je suis rentré fumé comme un saumon », mais plutôt après qu'il ait sorti sa chanson « L'odeur de l'essence », dont je vous cite les rimes riches. « Tout le monde est sensible, tout est sensible, tout le monde est sur la défensive, sujet sensible. Sensible, personne sensible, sensible, sensible, sensible, tout est sensible. » Rime riche donc. Gérald Bronner, revenons à notre mouton qui est vous-même, le sociologue qui ne croit plus au Père Noël. Le but de cette chronique, c'est de s'intéresser à vous, personnellement, pas un truc que les sociologues ont l'habitude de faire, donc, mais c'est ma mission, faire en sorte que dans 8 minutes, on sache un peu plus qui vous êtes vraiment. Car connaît-on vraiment les gens si on ne sait pas ce qu'ils font avec la cire rouge des petits fromages ronds qu'on mange en pique-nique, qui commencent par B et finissent par Abibel? Donc vous êtes plutôt quel team, Gérald? Est-ce que vous êtes plutôt nez rouge de clown? Hihi. Ou alors la cire, c'est fait pour pas toucher le fromage, pour que ce soit plus hygiénique?
4: Moi, je suis plutôt team qui roule de façon obsessionnelle ce genre de choses. D'ailleurs, j'ai plus le droit, en fait. Hein. Je dois avoir une distance minimum entre moi et la marque que vous avez citée, qui commence par B et qui finit par Abibel.
1: Ouais. Mais pourquoi une distance
4: C'est comme pour les... Vous savez, il y a des gens qui n'ont plus le droit d'aller au casino, quoi. C'est une...
2: Vous avez abusé.
4: Donc moi aussi, je dois avoir une mesure de restriction de distance face à ce genre de fromage.
0: On peut en manger sans problème,
4: non? Ah bah oui, mais faut pas. C'est comme tout. Hein.
0: C'est comme tout, faut pas abuser des bonnes choses.
4: Tout est poison, rien n'est poison, seule la dose fait le poison.
0: Oui, alors, c'est Paracels qui disait ça, oui.
1: Paracels. Donc l'idée, Gérald, c'est
2: de... suisse.
1: C'est vrai?
0: Oui, je crois.
1: Mais qu'est-ce qu'on apprend comme truc dans cette émission?
4: C'est pas une coïncidence.
1: L'idée, Gérald, c'est de répondre à cette chronique en forme de quiz. Une question, 3 possibilités de réponse. Vous choisissez celle qui s'approche le plus de la vérité. Et ensuite, on compte les ronds, les carrés et les serviettes et on détermine quelle souris de Disney vous êtes.
4: Aïe.
1: Gérald, ça vous va comme ça?
4: Ça me va, ça me va.
1: Renaud Musy prêt? Eh ben, c'est parfait. Gérald, quand vous aimez une chanson, vous êtes plutôt du genre à tout vouloir connaître sur l'artiste. C'est d'ailleurs comme ça que vous êtes devenu expert en Notawan, D-I-S-C-O. Vous êtes plutôt du genre à écouter la chanson en boucle, ou plutôt ad nauseam pour parler espagnol. Ou alors, c'est très rare que ça vous arrive, vous écoutez plutôt la radio et vous préférez quand ça cause.
4: 2. Ad nauseam.
1: Gérald, vous allez découvrir ce soir la Chaux-de-Fonds. Quels a priori avez-vous de la Suisse? Les Suisses se nourrissent principalement de fromage, à l'image de Simon Mathé Doré.
0: B.
1: Les Suisses disent pardon aux portes quand ils se cognent dedans. Ou alors c'est, en bon sociologue, vous savez que c'est faux, on peut pas appliquer au cliché les personnes, ni ni ni.
4: Ouais, je vais être très chiant, je vais dire 3.
1: Ça, c'est un cliché sur les sociologues. Parlant de clichés encore, vous venez de Nancy, en Lorraine. Quel est le cliché qui vous énerve le plus sur les Lorrains? A. Ils ne mangent que de la quiche. Lorraine. B. Lorraine rime avec absence de soleil. Ou C. C'est le lieu de tous les faits divers glauques, à commencer par l'histoire du petit Grégory.
4: Bah c'est, mais c'est malheureusement vrai. Hein.
1: C'est un peu le lieu quand même.
2: Non, mais là, il y a Rihanna qui a acheté une maison à Épinal, je crois. Enfin, c'est pas sûr.
0: Qui?
4: Et encore, on n'a pas parlé de Simone Weber, mais enfin, bon, tout ça est une autre histoire.
0: Oula.
1: Rihanna et le petit Grégory. Allez, encore les clichés sur les sociologues cette fois. Promis, c'est la dernière. Celui qui vous énerve le plus, évidemment, c'est A, que tous les sociologues sont de gauche. B, que chaque sociologue a un petit hôtel destiné à Pierre Bourdieu dans son salon. Ou alors C, les sociologues ont une pauvre hygiène de vie à base de caféine et de cigarettes roulées.
4: Non, c'est B, tous les sociologues n'ont pas un petit hôtel. Il n'y a pas que Pierre Bourdieu.
0: Il y a Raymond Aron aussi.
4: Il y a Raymond Aron et il y a Max Weber.
0: Et il y a vous. Et il y a vous.
1: Et oui, il y a Gérald.
0: Et il y a vous.
1: En ce moment, c'est le mondial. Le foot et vous, Gérald, c'est une histoire passionnée. Vous avez un petit hôtel, non pas destiné à Pierre Bourdieu, mais à Kylian Mbappé dans votre salon. B, vous trouvez le foot sociologiquement parlant, passionnant. Ou alors C, je cite Jacques Chirac, ça vous en touche une sans faire bouger l'autre.
4: J'ai pas le droit de dire D parce que j'aurai une autre réponse, mais je vais dire A, j'ai été un grand passionné de football et je le suis un peu moi, mais j'étais vraiment très très passionné.
1: Ouais. Ça veut dire quoi la réponse D, dites-la.
4: Que ça m'a un peu quitté malheureusement, et c'est pas pour Mbappé qui aurait un hôtel, c'est pour le plus grand footballeur de tous les temps.
1: Zidane.
4: Michel Platini bien sûr, qui était nancéen, je vous le rappelle. Ouais, comme moi
1: déjà. Un peu de chauvinisme. Pourquoi vous avez arrêté alors?
4: Aucun chauvinisme. Tout simplement parce que j'ai arrêté la télévision. Ah. Il y a plus de 20 ans, et c'est très dur de s'intéresser à un sport s'il n'y a pas un support visuel. Et écouter le foot à la radio, ça se fait.
1: C'est super.
4: Mais on n'y comprend pas grand-chose.
1: Mais écoutez Footaise sur Couleur 3, c'est vraiment
0: très
1: bien.
0: Ah oui, c'est très bien.
1: Okay. Quand vous étiez enfant, Gérald, qu'auriez-vous voulu devenir? A, Georges Pompidou, vous seriez bien vu président. Ou alors B, Johnny Hallyday, évidemment, une star. Ou alors C, comme tous les enfants, vous vouliez devenir Edgar Morin.
4: Bien sûr.
1: Qui avait déjà 88 ans à l'époque.
4: Bien sûr, il a toujours eu 88 ans. Bien sûr, Edgar Morin. Mais ma grand-mère disait que mon père, son fils, ressemblait à Johnny Hallyday. Oh. À chaque fois qu'elle le voyait, elle disait que c'était Johnny Hallyday. Donc peut-être. Bon, je vais dire c'est quand même.
1: Ouais, bah après, c'est vrai que vous êtes blond aux yeux bleus.
2: Ouais, vous pourriez passer pour Johnny.
4: C'est le seul point commun.
1: Bon, parlons de musique, Gérald, vous êtes né en 1969, ce qui fait que vous aviez 15 ans en 84. Dans votre Walkman, on retrouvait plutôt.
0: Qu'est-ce que c'était ça?
1: Chris de Burgh.
0: Chris de Burgh.
1: Et ces montagnes russes d'émotions. Ou alors plutôt. Le duo le plus improbable de l'histoire, Patrick Duffy, donc Bobby Ewing dans Dallas, avec Mireille Mathieu.
2: Incroyable.
1: Together We Strong. C'est incroyable ça.

0: Quoi, ils avaient une histoire les deux ou...
1: Bah juste, ils ont fait un titre ensemble, voilà. Together We're Strong. Ou alors, c'est le sursaut rouge.
0: Il arrive.
1: De Michel Sardou, qui devrait arriver normalement. Moi, je continue pas l'émission si on n'entend pas ça. Hein. Allez, Renaud.
2: Il est là.
3: Oh mon Dieu.
4: Ah, le choix est difficile.
1: Donc, on rappelle Chris de Burgh, Patrick Defy et Mireille Mathieu, ou alors Michou.
4: Moi, j'ai toujours été ultra ringard, toujours en retard sur mon temps, donc je vais dire plutôt Mireille Mathieu et Bobby Ewing, bien sûr.
1: Ouais, Bobby Ewing, ou alors l'homme de l'Atlantide, hein. Chacun son truc. Bon, sur ces notes musicales de haute volée, vous en conviendrez Gérald, on va passer à un moment chaud de ce studio réfrigéré par l'eau du Léman. Je précise parce que c'est pas de l'air conditionné.
0: Oui, c'est pas de la clim.
1: C'est un c'est quoi le pire? Deux mots, choisir le pire ou déterminer le moins horrible, comme vous préférez par exemple. C'est quoi le pire? Avoir un, comme animal de compagnie un canard qui a la taille d'un cheval ou un cheval qui a la taille d'un canard?
4: Un canard qui a la taille d'un cheval.
1: C'est ça le pire, on est bien d'accord. C'est quoi le pire? Qu'on vous appelle Gérard Bronner ou alors qu'on vous appelle Gérald Bonner?
4: Non, le premier, Gérard. J'ai failli d'ailleurs changer de prénom à cause de ce fait qu'on m'appelle toujours Gérard. Et vous savez, vraiment, une consonne, ça peut changer votre vie, en réalité. Si
5: c'est,
4: vous
5: pas,
4: réfléchissez.
5: C'est pas bien, Gérard?
1: Si, bah, c'est pas votre
4: c'est
1: prénom.
4: Très bien, mais c'est tellement moins bien que Gérald.
5: C'est moins bien que Gérald, oui.
0: Entre nous, faut pas demander ça, hein, Gérald.
1: Entre nous, le pire, c'est perdre Louis ou entendre tout très bien, même ce qui vient de plusieurs kilomètres.
4: Ouf. C'est difficile. Non, perdre Louis, parce que j'aime beaucoup quand même la musique, même si je suis ringard, j'aime quand même bien écouter Michel Sardou et Patrick Defy.
1: C'est quoi le pire? Être obligé de cuisiner avec le docteur Raoult ou être obligé de jouer au tennis avec Donald Trump?
4: Non, cuisine avec Raoult. Parce qu'au moins, Donald Trump, on peut lui mettre vraiment une correction. Quoi.
1: Donc, pour vous, Gérald, le pire, c'est ceux qui citent Gandalf en pensant que c'est Dumbledore ou ceux qui disent que Le Seigneur des Anneaux, c'est ennuyant?
4: Oh, les deux, c'est dans un anneau, c'est pas ennuyant, c'est exaltant. Ouais.
1: Et finalement, c'est quoi le pire, Gérald? Les platistes ou ceux qui ne croient en rien?
4: Les platistes, c'est pas le pire, vous savez, parce qu'on dit que le président de la Société de la Terre plate, après un grand congrès, a tweeté « Nous avons des membres tout autour du globe
1: ». Donc ceux qui croient en rien?
4: Donc ceux qui croient en rien, allez.
1: Bon, et bien selon cette chronique, on ne peut plus scientifique, Gérald. Si vous étiez une souris dans l'univers Disney, et bien vous seriez effectivement le détective Bartholomé dit Basile Détective.
4: Évidemment.
1: Celui qui arrête le professeur Ratigan, le rat cruel et démoniaque qui veut créer un empire pour dominer le royaume des souris. Le rat calculateur prêt à déformer la vérité, se faire passer pour une souris pour atteindre son but. Il déstabilise toute la société souris en créant des machines qui effraient la population. Mais on ne la fait pas à vous, enfin à Basile. Finalement, que fait un sociologue si ce n'est mener des enquêtes, analyser des situations et se muscler le cerveau et la comprenette? Au cerveau de fer, vous seriez plus fort que Gimli, le nain du Seigneur des Anneaux. Vous serez peut-être pas plus fort que Gandalf, mais de toute façon, aucune n'est une souris. En tout cas, il faut une discipline de fer en cette troisième décennie du deuxième millénaire digne de l'art martial pour garder une hygiène mentale et ne pas se faire manger par les machines des rois des rats. Alors merci pour ça, Gérald Basile Bronner.
4: Oh, merci beaucoup, merci, c'est troublant, beaucoup, hein, c'est troublant d'exactitude. Hein.
5: Vous voyez, deux portraits, les deux exacts, hein, avec
4: absolument,
5: deux points d'entrée différents.
4: Absolument. Très très différents, on va dire. Ouais.
5: Merci beaucoup, Edith.
1: Je suis ravie qu'on ait pu entendre Vladimir Ilitch.
5: Ah, c'est ouais. Sardou. Hein.
1: Mais Sardou.
5: Oui, on l'entend plus trop.
4: Pas assez longtemps, d'ailleurs, je trouve.
5: Ah, d'accord. On pourra peut-être la remettre, on verra. Et moi, j'aimerais savoir pourquoi vous avez quitté la télévision, mais l'objet télévision, Gérald Bronner, vous nous le disiez en répondant à une des questions d'Edith, j'ai plus la TV, j'ai pas la TV.
0: Et d'ailleurs, votre papa était réparateur de TV.
4: Oh, ouais.
5: Ah, ben oui. Oui.
4: Il faisait même des publicités dans la presse locale, c'est Allô Docteur Télé. Il était très content de me dire qu'on avait tous les deux un doctorat, en quelque sorte.
5: C'est une façon de rompre avec le père, alors?
4: Alors, j'espère que non, mais sans doute qu'un psychanalyste dirait oui. La vérité est plus terre à terre, mais elle a à voir avec mon milieu d'origine, puisqu'on regardait beaucoup, beaucoup la télévision. C'était vraiment la fenêtre, voilà. Ça et la radio, à l'époque, c'était RTL. Je me souviens, les grosses têtes, etc. Donc, c'était pas RTS. Et ouais, et on attendait nous aussi que la valise RTL nous appelle, et quand il y avait une coïncidence, tout à coup le téléphone sonnait.
5: Ça c'était
4: au moment
5: un
4: de la
5: jeu
4: valise.
5: Où on pouvait gagner de l'argent.
4: Absolument, donc on tremblait, et le fait est que donc la télévision est devenue comme une forme d'addiction, donc c'est pas du tout par snobisme intellectuel que j'ai pas la télé, c'est qu'à un moment donné, je me suis dit, il y a bien longtemps de ça, il y a plus de 20 ans, je peux pas laisser cet objet conditionner mes soirées. C'est-à-dire que j'ai arrêté très exactement au moment où je me suis dit, je vais pas dire oui ou non, je vais d'abord regarder si je vais pas rater quelque chose à la télévision. Et là, je me suis dit, si je continue comme ça, je vais simplement rater ma vie. Donc, j'ai mis un objet que je ne déteste pas du tout de côté. Parce que quand on est alcoolique, par exemple, on ne travaille pas dans un bar. Ouais, c'est un peu la même logique.
5: Mais ça, c'est un des points communs, peut-être le seul que vous avez avec Pierre Bourdieu, qui avait aussi écrit sur la télévision à la fin de sa vie, dans les années 80-90. Il avait même écrit un livre qui s'appelait « Sur la télévision » ou « De la télévision ».
4: C'est vraiment pas son meilleur livre, d'ailleurs.
5: Effectivement.
4: Il a écrit de grands livres, hein, Bourdieu, La Distinction, je pense que
5: absolument.
4: C'est vraiment un grand
5: mais
4: livre.
5: Mais il parlait déjà des dangers de l'addiction à la télévision à l'époque.
4: Ah bah oui, c'est une des fenêtres qui absorbe notre disponibilité mentale. D'ailleurs, ce mot sur le temps de cerveau disponible, on l'a rappelé, hein, c'est d'abord le PDG de TF1 qui l'a mentionné.
5: C'était Patrick Lelay.
4: Ça devait être Patrick Lelay, en effet. Et c'est peut-être un des objets... Alors, c'est paradoxal, parce que ça a permis tout de même la synchronisation sociale. Quand j'étais jeune, on regardait à peu près le même film, et on en parlait le lendemain, vous savez, dans la cour d'école, ou dans la cour du collège.
0: D'ailleurs, ça, c'est quelque chose qui n'existe plus,
4: exactement.
0: À part les matchs de foot.
4: Exactement. Notre vie sociale est très désynchronisée, comme vous le dites. Alors, à part les matchs de foot, à part les moments électoraux, où on regarde voilà, on attend. Et la télévision a quand même cette capacité à synchroniser la vie sociale, mais elle a aussi constitué le moment où nous nous sommes repliés vers les espaces privés. C'est-à-dire qu'à partir du moment où vous aviez la télévision chez vous, bah vous regardiez le soir la télévision chez vous. Et vous n'alliez pas au bar, vous descendiez pas sur le trottoir pour parler avec vos voisins, etc. Donc c'est tout de même une forme de désaffiliation sociale, peu à peu. C'était une première étape qui a beaucoup été renforcée par tout ce dont on a parlé ensuite, l'hyper-individualisme contemporain.
0: Même plus besoin d'aller au cinéma, finalement, parce que le film du dimanche soir, il est à la télé. Maintenant, c'est encore pire.
4: Ouais,
5: maintenant,
4: c'est pire parce que...
5: On est chacun dans notre canapé avec notre petite télé personnelle.
4: Alors
5: qui est un écran.
4: C'est intéressant parce que par exemple les séries télé se sont substituées à ces grands messes comme ça du dimanche soir où on regardait le film. D'ailleurs il y a de très bonnes séries télé, moi je trouve qu'il y a une épaisseur narrative qui est tout à fait remarquable, donc je jetterai pas du tout la pierre, mais par contre on les regarde pas en même temps. On les regarde pas en même temps. Et c'est pas toutes les... Il y a une telle offre qu'on ne regarde pas forcément les mêmes. Et c'est intéressant parce qu'une des grandes plateformes, je peux mentionner ici Netflix, proposait un moment, je ne sais pas s'ils le font encore, de regarder en même temps la série télé avec vos amis. Vous pouviez vous connecter pour essayer de reconstituer en quelque sorte cette synchronisation sociale, ce qui veut dire que ça nous manque en quelque sorte. Nous sommes tout de même des singes sociaux. Et donc, à la question que vous me posiez initialement, est-ce que ça va, on va aller vers le mieux, vers le moins bien?
5: Oui, c'était la première question.
4: Je vous ai dit, je ne sais pas y répondre. Et pourquoi? Parce que toute force crée une contre-force, en quelque sorte. Et le milieu social, c'est un milieu qui est imprédictible.
5: Oui, c'est étonné de le reconnaître. Gérald Bronner, vous l'avez évoqué tout à l'heure, il y a une commission qui a porté votre nom, la commission Bronner, qui a été voulue par le président Macron fin septembre 2021, qui s'intitulait « Les lumières à l'ère du numérique ». Vous avez rendu un rapport sur le complotisme, la haine en ligne, et ce genre de choses. Quels sont les ferments du complotisme, que ce soit sur le 11 septembre, sur le Covid, ce sont toujours les mêmes?
4: Alors, il y a une littérature qui est maintenant abondante. Vous m'auriez posé cette question il y a une vingtaine d'années, j'aurais été un peu en difficulté pour vous répondre, parce qu'on n'avait pas les profils de ceux qui adhèrent à ces théories, disons, alternatives. Une théorie complotiste, c'est tout simplement une théorie qui conteste ou bien des faits historiques ou bien des faits d'actualité, en supposant qu'en fait, ils sont les effets, disons, de la coordination de groupes malveillants. Qui dissimule la vérité. Et d'ailleurs, ça peut arriver. Des complots dans l'histoire, c'est déjà arrivé. Mais entendez bien qu'aucun complot n'a jamais été révélé par un complotiste. Voilà, ce qui nous amène déjà à avoir un peu de méfiance sur ce genre de propositions alternatives. Et en effet, il y a plein de paramètres qui y président. D'abord, le complotisme, comme toute forme de crédulité, je l'ai dit, c'est pas forcément de la bêtise.
5: Non.
4: Souvent, les théories complotistes sont peut-être extrêmement, sophistiquées. Elles sont la conséquence de ce que j'appelle des millefeuilles argumentatifs, c'est-à-dire une adjonction d'arguments qui sont comme des anomalies, parce qu'il y a toujours des trucs étranges. Hein. On parlait du 11 septembre, par exemple. Le 11 septembre, les Twin Towers se sont effondrés. Or, un avion avec son kérosène, pour provoquer un effondrement, devrait atteindre la température de 900 degrés. Les structures métalliques pour fondre doivent atteindre 900 degrés. Or, un avion avec son kérosène fait à peu près 700 degrés quand il rentre, qui crée cet incendie. Et donc, les conspirationnistes en déduisent, c'est pas les avions qui ont fait chuter les tours. Il y avait forcément des bombes. et on a voulu dissimuler. Ça devient très très compliqué. Pourquoi est-ce qu'on aurait fait un truc comme ça? Pourquoi pas des bombes directement? Mais en fait, bah oui, il faut du temps pour comprendre. Les physiciens ont répondu tout simplement qu'en fait, à cette température, à 700 degrés, les structures, elles perdaient 90% de leur résistance. Donc il est tout à fait normal que les Twin Towers se soient effondrés étape par étape, comme on le voit quand on le passe au ralenti. Et le problème, c'est qu'il faut beaucoup de temps pour défaire chacun de ces arguments. C'est pas ce qu'on appelle la loi de Brandolini, c'est-à-dire qu'il faut moins de temps pour émettre une ânerie que pour la défaire. Mmh. Et quand vous en avez des centaines, j'ai pu montrer par mes travaux, par exemple pour les attentats de Charlie Hebdo, qui ont créé, qui ont généré et inspiré beaucoup de théories du complot.
5: Quels étaient les complots autour de l'attentat de Charlie Hebdo?
4: Par exemple, c'est pas vraiment des théories constituées, ce sont des anomalies, hein, les millefeuilles argumentatives. Par exemple, on disait, vous avez vu le rétroviseur des frères Kouachi, qui ont donc fait le massacre chez Charlie Hebdo. Sur une photo, les rétroviseurs sont blancs, et sur une autre photo, ils sont noirs. Bon, qu'en déduire? Rien de particulier, c'était que peut-être ils ont changé de voiture. Mais s'ils ont pu changer de voiture dans la nasse policière, c'est qu'ils avaient forcément des soutiens parmi les policiers. Ah, vous voyez, oui. C'est comme ça que ça commence. En réalité, les rétroviseurs étaient chromés. Et donc, selon la luminosité, ils pouvaient apparaître noirs ou blancs. Et vous voyez, il faut du temps pour répondre à chacun de ces arguments. Et le 7 janvier, le premier jour, il y avait déjà plus de 27 arguments en faveur de la théorie du complot disponible dans l'espace public. 4 jours après, il y en avait plus de 100. Alors, quelles sont leurs caractéristiques? Par exemple, ils sont plus radicaux, souvent, politiquement ou religieusement que les autres. La radicalité, elle prédispose à l'endossement de la théorie du complot. Ça peut aller dans les deux sens. C'est assez logique, si vous croyez à la théorie du complot, que vous deveniez radical. Parce que souvent, c'est scandaleux. Si en effet, on essaie d'empoisonner des millions de personnes par les vaccins, par exemple, il est normal que vous soyez en colère. Mais l'inverse est vrai aussi. C'est-à-dire, l'adhésion à des théories du complot peut vous conduire à une forme de radicalité politique.
5: Justement, j'ai repris une interview que vous aviez donnée il y a 5 ans, où vous disiez que les personnes complotistes sont surreprésentées dans deux partis ou deux mouvements, parce que la France Insoumise n'est pas un parti stricto sensu, c'est le Rassemblement National Jordan Bardella et la France Insoumise de M. Mélenchon.
4: Oui, alors ça c'est
5: comment on explique ça?
4: Alors c'est quelque chose qui est international en fait, c'est ce qu'on appelle des courbes en J, alors je ne sais pas si on va pouvoir visualiser ce que c'est, c'est-à-dire qu'on en trouve plus à l'extrême gauche et plus à l'extrême droite, mais quand même plus et beaucoup plus à l'extrême droite qu'à l'extrême gauche. Voilà, pour être tout à fait juste.
5: On comprend,
4: il y a une asymétrie, donc c'est pas un U, c'est un J, tout simplement. Ce qui ne veut pas dire qu'il n'y a pas de complotistes ailleurs dans la sphère politique, mais si on prend le paramètre politique, mais il n'y a pas que le paramètre politique. Il y a le paramètre du niveau d'études, par exemple. Ils ont plutôt un niveau d'études inférieur à la moyenne nationale. C'est pas vrai pour toutes les crédulités. Il y a des formes de crédulité, comme le fait de croire au pouvoir de l'esprit, par exemple, qui est plutôt marqué par un niveau supérieur à la moyenne nationale. La radicalité, d'ailleurs, souvent, est aussi marqué par un niveau supérieur en termes d'études. Et plus intéressant peut-être pour notre conversation, pour repointer des thèmes qu'on a mentionnés, c'est souvent aussi des gens qui ont l'impression que la vie leur a pas donné ce à quoi ils avaient droit. C'est-à-dire ce qu'on appelle la frustration relative. Voilà, ils sont en colère pour toute une série de raisons, parfois qui sont tout à fait légitimes. Par exemple, on a mené avec des collègues, ça c'est nos travaux, une comparaison internationale sur 22 pays. Et j'avoue que j'ai été surpris. Vous voyez, mes intuitions n'étaient pas bonnes. Moi, je pensais que le conspirationnisme, c'était un petit peu un caprice d'enfant gâté. C'est-à-dire, quand tout va bien, on imagine des alternatives. Et en fait, pas du tout. Les pays où il y a le plus de théories complotistes, c'est pour le coup assez objectivement fondé, c'est les pays où il y a le plus de corruption et où il y a le plus d'inégalités sociales, tout simplement parce que c'est assez logique. Si vous vivez dans un monde où pour avoir accès à des services publics, vous êtes obligé de graisser la patte des fonctionnaires, il est assez logique de supposer qu'il y a des vérités qui sont cachées et qu'ils le sont peut-être d'ailleurs objectivement.
5: Et les exclus du système en France auraient tendance à voter RN ou LFI.
4: Et voilà pourquoi ça se recoupe. Ça ne veut pas dire que ces partis-là font la promotion de théories du complot, quoique Jean-Luc Mélenchon a défendu des thèses tout à fait complotistes dans l'espace public à certains moments. Mais généralement, ils se gardent bien de rentrer dans ce genre de choses. Mais en réalité, il y a une corrélation, en effet. Il y a un sentiment commun qui peut être partagé. Et on parlait de l'hydroxychloroquine tout à l'heure. Ce qui est intéressant, c'est que ceux qui croyaient le plus à l'hydroxychloroquine en France, en tout cas statistiquement, c'était précisément ceux qui avaient voté pour Jean-Luc Mélenchon ou ceux qui avaient voté Marine Le Pen au premier tour de la présidentielle.
0: Mais quel est le lien entre ces gens qui développent des théories du complot et parfois très très vite après des événements et le petit Gérald qui grandit à Nancy dans un environnement plutôt pas très agréable et un peu gris?
4: Alors, je ne sais pas s'il y a un rapport direct avec la catégorie sociale, mais il y a sans doute un rapport avec l'envie de rêver. Parce qu'il y a aussi ça dans le complotisme, c'est une vision aussi vachement intéressante du monde. Ça vous permet d'avoir une lecture morale du monde, c'est-à-dire avec des gentils, des méchants. Ça simplifie en quelque sorte le monde.
0: Vous parliez d'exaltation tout à l'heure.
4: Et ça crée une exaltation parce que vous devenez tout à coup héroïque. C'est-à-dire que vous devenez des combattants de la vérité, vous allez débusquer voilà, le mal dans le monde, vous allez peut-être même le punir. Dans le pire des cas, ça aboutit parfois à de la violence politique. Ouais. Et moi, quand j'avais 15 ans, en effet, j'étais conspirationniste d'une certaine façon.
0: Vous savez ce que d'autres ne savent pas.
4: Mais voilà, ce qui m'intéressait plus, c'est le conspirationnisme historique. Je pensais qu'il y avait des vérités historiques. Je ne m'intéressais pas trop à l'actualité, mais que, voilà, archéologiquement, etc., il y avait toutes sortes de choses que les vérités historiques ne disaient pas dans les manuels, mais que moi, je croyais savoir. Bien sûr.
2: Mais par exemple, quoi ? Enfin...
4: Par exemple, l'idée d'une fin des temps. C'est-à-dire qu'un certain nombre de sociétés secrètes connaissaient l'avènement de la fin des temps, connaissaient l'importance de Nancy, ma ville où je vivais, dans cette histoire collective, mais qu'on nous le dissimulait. Allez savoir pourquoi, en fait, on n'avait pas de réponse à tout. Mais ce qu'on appelle en sociologie des proto-croyances, c'est-à-dire des dispositions à croire. Le récit n'est pas totalement constitué. Chez les conspirationnistes, souvent, il n'y a pas une théorie complète du complot, sauf pour ceux qui en vivent économiquement. Mais globalement, la plupart des gens, simplement, ils se disent « j'ai pas confiance, je crois pas trop à la version officielle, mais je sais pas tellement à quoi je crois, en fait. »
5: Mais c'est une envie de rêver, c'est une forme d'exaltation, ou aussi peut-être, ou au contraire, un mécanisme d'autoprotection, c'est-à-dire de déni. Le réchauffement climatique, il y en a pas, je le réfute, parce que c'est tellement affreux que je ne puis y croire sous peine d'en être brûlé. Est-ce que c'est pas aussi du déni et de la un mécanisme extrêmement humain de protection?
4: Ben oui, c'est pas contradictoire.
5: C'est pas contradictoire.
4: Les vérités sociales sont pluridimensionnelles. C'est pour ça que je combats un peu à ma façon en sociologie les approches idéologiques. Oui. Parce que l'idéologique, c'est enfermer le réel dans un paramètre qui est pas forcément faux, mais réduire le réel à ce paramètre, c'est difficile. Et vous avez raison, le désir compte aussi. C'est-à-dire le fait de plier le réel à son désir. Par exemple pour le réchauffement climatique ou par exemple pour le virus que j'évoquais tout à l'heure. C'est quand même mieux de vivre dans un monde où en fait la pandémie. Mais par contre, ça vous enrage. Parce que vous dites, oui, mais alors pourquoi on essaie de me le faire croire? Ben parce qu'on veut me priver de liberté. Mmh. Et par exemple, pour la question des climato-sceptiques, c'est exactement ça. On imagine qu'il va y avoir un pass climatique pour en fait asservir les populations. Et c'est aussi pour ça qu'on voit bien que certaines idéologies d'extrême droite ou d'extrême gauche peuvent tendre la main à ce conspirationnisme. Parce qu'il y a toujours l'idée que dans le fond, le pouvoir qui est un peu désincarné va plier les populations pour les asservir. Ce qui peut être le cas d'ailleurs dans certains cas. Faut maintenir...
0: Il y a des pouvoirs qui le font quand même.
4: C'est pour ça que ma position n'est pas toujours évidente dans l'espace public et quelquefois on me caricature. Il faut préserver en effet un espace, je le disais, à l'inattendu et aussi à la colère sociale qui peut être tout à fait légitime. Simplement, à la question de l'imaginaire que vous me posiez tout à l'heure, je rappelle sans cesse, imaginer, militer, etc. Oui, mais pas au prix de l'asservissement intellectuel. C'est tout ce que je réclame.
5: Cette commission Bronner, c'était il y a 5 ans. Quelles propositions, vous pouvez peut-être nous rappeler, quelles propositions concrètes aviez-vous fait, et notamment au président qui vous avait mandaté pour ça, dans le domaine de la régulation des réseaux sociaux, de la désinformation, de la lutte contre la diffusion de haine? Ça avait accouché de quoi?
4: Ça avait accouché de 30 recommandations que vos auditeurs pourront trouver d'ailleurs librement, en téléchargeant, c'est gratuit. Vous pouvez même aller voir les auditions. J'ai demandé à ce que tout soit filmé à l'époque pour que tout soit transparent. Donc vous pourrez aller voir ça. C'est 30 recommandations, notamment sur la régulation algorithmique. Et alors le prolongement de cela, c'est tout simplement le Digital Services Act. Vous regardez le Digital Services Act, c'est des dispositions européennes qui peuvent par exemple condamner les réseaux sociaux s'ils ne font pas assez d'efforts. Tous les ans, ils doivent rendre un rapport pour dire comment ils ont essayé de lutter contre la fausse information. Et s'ils ne le font pas, il peut leur en coûter 9% de leur chiffre d'affaires mondial, ce qui est considérable. Ça n'a jamais été appliqué. Et c'est d'ailleurs ce qui constitue aujourd'hui un bras de fer entre les États-Unis et l'Europe, parce que les États-Unis considèrent, notamment depuis que Donald Trump est redevenu président de ce pays, que c'est une atteinte au premier amendement des États-Unis, c'est-à-dire l'amendement sur la liberté d'expression. La volonté de réguler les réseaux sociaux est pour eux une atteinte à la liberté d'expression. Bon, ils sont aussi un peu de mauvaise foi, bien entendu, parce que la liberté d'expression les intéresse quand il s'agit de leur expression à eux.
0: Elle peut être utilisée à toutes les sauces, la liberté d'expression.
4: Absolument, mais ils menacent l'Europe. Hein. Je vous rappelle, de droits de frais de douane encore augmentés si nous appliquons le Digital Services Act. Donc, vous voyez qu'il y a vraiment un bras de fer civilisationnel qui s'organise autour des mondes numériques aujourd'hui.
5: Donc, on peut aller consulter tout ça en ligne, vous l'avez dit.
4: Vous pouvez tout à fait consulter, et gratuitement, c'est pas si souvent, ça en ligne.
5: 16h49 sur RTS Première, voici Sienna Spiro.

0: Die on this hill, c'était Sienna Spirou. Il nous reste, oh là là, même pas 3 minutes en compagnie de notre invité, Gérald Brunner. C'est beaucoup trop court. Ben, on peut réécouter tout le reste de l'émission, c'est en ligne d'ici quelques minutes, ce sera
1: c'est
0: en
1: gratuit
0: ligne.
1: C'est gratuit aussi.
0: Il y a une redevance à payer chaque année pour le service
1: mais après,
0: public,
1: une fois que vous avez
0: payé la redevance, qui est obligatoire d'ailleurs, après vous pouvez cliquer gratuitement. Merci, vous avez raison. C'est sur Play RTS. Gérald Brunner qui sera en
1: ce
0: conférence
1: soir.
0: Ce soir à La Chaux-de-Fonds, cher à votre cœur et au nôtre, cher Edith Maté.
1: Au Club 44,
0: ce sera 20h15 à l'Assaut du Réel. On ne peut pas ne pas vous demander, même si personne n'a de boule de cristal, surtout pas un sociologue autour de cette table, mais on parlait de LFI, la France Insoumise, on parlait du Rassemblement National. La France est déjà au mois de juin en pleine campagne présidentielle, ce sera au mois de mai prochain. Vous avez travaillé dans cette commission à la demande du président Macron. Que dire du climat politique français aujourd'hui et sur quoi ça peut déboucher au deuxième tour? Tiens, premier tour, deuxième tour, les Suisses romands sont passionnés par ce qui se passe en France. Vous voyez quel deuxième tour, vous, la présidentielle?
2: Alors justement, j'essaye de ne pas laisser mon évaluation contaminée par mon désir, parce que j'ai des désirs, mais je ne vais pas les manifester. En tout cas, ce que beaucoup de gens craignent en France, et je ne vous l'apprendrai pas, ce serait un deuxième tour qui verrait s'affronter les propositions populistes, c'est-à-dire de gauche et de droite, le Rassemblement National et les filles. Je ne vais pas prendre position sur cette question. Comme vous savez, tout va se jouer au premier tour. Et justement, il va y avoir une hypersensibilité à des paramètres de choix des candidats. Je crois qu'il y a déjà 27 candidats déclarés. C'est ce qu'on pourrait appeler une panique opportuniste, oui, parce que tout le monde sait que si vous arrivez à passer le premier tour, vous avez des chances réelles de passer, de devenir président ou présidente. La vérité, c'est que on est en train de beaucoup de conjecturer sur la personne qu'il faudrait opposer au Rassemblement National, car il est presque certain que le Rassemblement National va passer le premier tour.
0: C'est la même question depuis 2002. Quasiment.
2: Alors oui, alors en 2002, les choses étaient quand même très très différentes, même si c'était un coup de tonnerre, le fait que Jean-Marie Le Pen, à l'époque, fasse que Lionel Jospin a pris sa retraite politique, et je l'ai beaucoup regretté à l'époque. J'étais au Parti Socialiste, pour être tout à fait honnête, à l'époque, donc vous voyez, j'ai eu un engagement tout de même politique jadis. Je n'ai plus la carte depuis bien longtemps. Et simplement, Jean-Marie Le Pen a à peine atteint 20% au deuxième tour. Donc on est dans des conditions politiques qui sont tout à fait différentes
0: aujourd'hui. Parce que la gauche avait voté pour Jacques Chirac, évidemment.
2: Tout le monde avait voté pour Jacques Chirac, je l'avais fait par exemple, sans discuter. Aujourd'hui, les reports de voix vont être très compliqués. Si par exemple Jean-Luc Mélenchon passait le premier tour, il y a plein de gens qui, en partie à cause de lui, c'est-à-dire à cause d'une politique de crispation de l'opinion publique, qui ne voudront pas transférer leur vote, y compris pour voter contre le Rassemblement National, tandis que le RN, ça ne vous aura pas échappé, et c'est au contraire d'adoucir son discours. Et tout cela est très compliqué. Moi, je ne cesse de dire à mes concitoyens que notre cerveau est très mal équipé pour penser la rapidité de la tyrannie. La tyrannie galope quand notre cerveau va à pas lents. Donc, ne sous-estimons pas du tout la possibilité de la tyrannie. C'est pas parce que certains partis montrent justement des figures, apaisantes en apparence.
0: Pensez à Jordan Bardella.
2: Que l'environnement, je mentionnerai personne en particulier, mais l'environnement est parfois très inquiétant.
0: Ouais.
2: Voilà, pensez, déduisez-en ce que vous en voudrez.
0: Ouais. On en déduit ça. Merci infiniment, Gérald Brunner, d'avoir été des nôtres.
2: Merci à vous, c'est un très bon
0: moment. On a eu plaisir à vous écouter.
1: Vous avez filé à la chaude.
0: Les gens qui y seront ont plaisir à vous écouter ce soir à 20h15 au Club 44. Voici Jim Berkin pour terminer cette émission.
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0: La balade de Jenny Jane, c'était Jane Birkin, évidemment. Merci à toutes celles et ceux qui ont contribué à cette drôle d'époque aujourd'hui. Renaud Musi derrière la vitre, Stéphanie Jovanovic à la programmation musicale, Stéphanie Gucci, Cécile Claire à la préparation. Je vous embrasse toutes et tous. Edith Maté, Mélanie, on vous retrouve demain.
1: Je serai là demain avec, en compagnie d'Anouk Merz et de notre invitée Marie Robert, la chef qui cuisine à B au Café Suisse.
0: Vous aimez ça, vous?
1: J'adore manger. En plus, elle est très rock'n'roll, Marie Robert. Je pense qu'on va bien rigoler.
0: Les ingrédients d'une émission à suivre. On part sur la route.
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0: Sur l'autoroute A1 Lausanne-Genève, la police signale toujours la présence d'objets entre Rolles et Glan en direction de Genève. Soyez prudents si vous circulez sur ce tronçon.
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0: Dans quelques instants, les infos, puis Vertigo juste derrière avec vous, Anne-Laure Ganac. Bonjour.
4: Bonjour, absolument. Mais nous, on va continuer notre plongée comme ça dans les décennies qui ont fait le festival de jazz de Montreux. Puisque vous savez, c'est ce qu'on déroule ces prochains jours dans Vertigo, cette série qu'on a développée avec Pierre-Philippe. Et aujourd'hui, mais on va aller aux sources du succès. Qu'est-ce qui a fait, en fait, le succès vraiment du festival dans ses premières années? Et puis, on écoutera aussi un des concerts mythiques, en l'occurrence celui de Marvin Gaye en 1980.
1: Je crois qu'un certain Fred Bernard y était.
4: Ah, mais ça, j'aurais tellement aimé. On aurait tous et toutes aimé.
0: Il était tout jeune.
1: Oui, tout minot.
4: Eh bien, écoutez, Marvin Gaye était... on peut voir les images, c'est bouleversant de voir ce concert avec ces images. Et là, on va en parler des coulisses.
0: Bonne émission.
4: Merci.
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0: 17h sur RTS Première, voici les informations.
2: Pierre-Étienne Joie.
5: La Suisse mobilise ses forces et apporte son soutien au Venezuela après les deux séismes dévastateurs qui ont fait au moins 164 victimes et des milliers de blessés. Une équipe de secours composée de 80 membres, de 8 chiens de recherche, de 18 tonnes de matériel humanitaire se mettra en route dès que possible. Le président de la Confédération, Guy Parmelin, a présenté ses condoléances au Venezuela au nom de la Suisse. Caritas Suisse a réagi en débloquant 100 000 francs pour l'aide d'urgence. La Croix-Rouge apporte également une aide d'urgence et met à disposition 200 000 francs. Selon le DFAE, aucune victime suisse n'a été signalée à ce stade, mais des vérifications sont en cours. Le secrétaire d'État américain Marco Rubio a évoqué des avancées dans les pourparlers à Washington entre le Liban et Israël. Ces négociations sont distinctes de celles entre l'Iran et les États-Unis. Israël et le Liban ont participé cette semaine à Washington à une cinquième session de pourparlers qui doivent déboucher à terme sur un accord de paix. Un record de chaleur vieux de près de 80 ans. Il est battu peu avant 15 heures. Les températures ont dépassé les 37 degrés dans pas moins de 4 stations de mesure en Suisse. Il s'agit de la température la plus élevée jamais enregistrée au mois de juin. C'est à la station de mesure de Boux à Rau que les températures ont atteint leur maximum vers 14h40. Il faisait 37,2. Les journées de canicule se succèdent sans interruption depuis la mi-juin. Météo Suisse prévoit que la vague de chaleur va durer jusqu'à lundi. Le niveau d'alerte canicule le plus élevé de niveau 4 est en vigueur dans une grande partie de la Suisse. La sécurité de la Suisse est encore dégradée selon le SRC. Espionnage, cyberattaque, terrorisme. La Suisse fait face à des menaces multiples et croissantes. La Russie est considérée comme le danger le plus direct, estime le service de renseignement de la Confédération. La menace terroriste reste par ailleurs élevée, marquée par des individus radicalisés en ligne. La guerre en Iran accroît aussi la probabilité d'actes de violence contre des cibles juives ou américaines en Suisse. La Poste abandonne le dossier électronique du patient. Elle estime que la réorientation voulue par le Conseil fédéral vers le futur dossier électronique de santé a profondément modifié le marché. La plateforme restera toutefois en service jusqu'à fin 2026 afin d'assurer la transition. La Confédération se veut rassurant pour les utilisateurs. D'une manière générale, les partenaires et clients potentiels hésitent à introduire le DEP ou à poursuivre son utilisation, tandis que l'ouverture de nouveaux dossiers par les particuliers est en recul. Le conseil exécutif de Suisse Olympique a élu Natacha Teta au poste de directrice, a annoncé l'organisation fêtière du sport suisse. La Valaisanne succédera à Roger Schneck, qui avait annoncé sa démission en mars pour cet automne. Âgée de 51 ans, Natacha Teta travaillait jusqu'à présent chez Novartis. Découverte d'une nouvelle source de particules d'aérosols marins au CERN. Les particules d'aérosols en suspension dans l'atmosphère sont à l'origine des gouttelettes qui forment les nuages. La présence renforcée de ces particules contribue à refroidir le climat, créant une couverture nuageuse, réfléchissant la lumière du soleil. Cette découverte pourrait amener à réviser les estimations du réchauffement de la Terre attendues d'ici à la fin du siècle. La météo dans l'immédiat, quelques averses ou orages dans les Alpes ce soir possible, voire localement sur l'ouest du plateau. Cette nuit, ciel généralement dégagé. Demain vendredi, bien ensoleillé, très chaud. 18 à 22 le matin, maximum 35. Samedi jusqu'à 38, selon les endroits. Et avis toujours de canicule jusqu'à lundi au moins.
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0: Vertigo va arriver d'ici quelques secondes, le temps de relancer un petit peu toute la machine. Vertigo, aujourd'hui, qu'est-ce qui va se passer à l'antenne? Eh bien, on sera avec vous, Leïla Schlonsky, bonjour.
1: Bonjour Anne-Laure. Alors, je vais vous parler de plein de choses. Déjà, je signe l'édito aujourd'hui,
0: oui.
1: Mais je ne vais pas vous dire sur quoi je vais parler. Mais par contre, mon sujet, c'est vraiment une pépite musicale. C'est un album du groupe zurichois District 5, un album qui s'appelle Glute. C'est vraiment magnifique.
0: Ça sera un des morceaux, un des groupes à découvrir pendant cette heure, mais tenez, écoutez, on a un jingle maintenant.
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0: de Vertigo. Elle est composée ce soir de Leila Chlonsky. On vous a entendu tout à l'heure, mais on va faire comme si on vous avait pas entendu. Bonjour,
1: bonjour
0: Leila.
1: Bonjour Anne-Laure, bonjour tout le monde.
0: Thierry Sartoretti.
2: Bonjour également.
0: Leila, donc vous allez nous faire découvrir un groupe dont la musique vous a complètement emporté.
1: Ouais, j'ai adoré. C'est un groupe zurichois, District 5, et l'album s'appelle Glut ou Glot. Enfin, on va savoir comment le prononcer parce que je le prononce moins bien que le batteur du groupe.
0: On va le dire, voilà. Voilà. Thierry Sartoretti, vous nous ferez découvrir
2: une chanteuse, on va être très musical aujourd'hui. Oui. La Niña, alors ça sonne espagnol, mais elle vient de Naples. Elle sera au Festival de la Cité, c'est un événement.
0: Pour vous aussi un bijou, une découverte. Aujourd'hui, mais on va continuer notre voyage aussi à travers les 6 décennies du Montreux Jazz Festival. Deuxième épisode de notre série que vous avez découverte hier, avec aujourd'hui bien un focus sur la décennie 1977-1986, le succès grandissant du festival à ce moment-là, dans cette période, et puis un concert mythique en particulier, celui de Marvin Gaye en 1980. Ça, ce sera en deuxième partie d'émission. Entre-temps, eh bien, on passera par l'actu culturel et bien sûr de la musique encore et toujours avec les choix musicaux de notre programmateur du jour, Bastien Arnold. Voilà, vous connaissez tout le programme de Vertigo. Soyez les bienvenus.
3: Certaines idées sont peut-être à garder. L'éditorial ici, par exemple, ça n'est pas mal.
0: L'éditorial, l'air du temps, c'est vous qui vous en saisissez aujourd'hui, Leila.
1: Si je vous dis Whitney Houston, Janis Joplin, Alicia Keys, Billy Joel, vous voyez tout de suite de quoi je parle. Mais si je vous dis que derrière ces pointures, il y a un autre nom en 4 lettres, vous me répondez quoi ? Bon, je vais vous le dire, c'est Davis, pas Miles Davis, non Clive Davis. Né en 1932 à Brooklyn, avocat de formation, il entre chez Columbia Records comme juriste avant d'en devenir le patron et il est mort ce lundi à New York, âgé de 94 ans. Plusieurs journaux lui ont rendu hommage cette semaine en saluant son oreille, son intuition, son nez. D'ailleurs, Aretha Franklin le qualifiait de, je la cite, « plus grand producteur de disques de tous les temps ». Et franchement, qui suis-je pour la contredire? Mais ce qui m'interroge, ce n'est pas le génie, c'est le système. Je suis une grande fan de Whitney Houston. Je connais ses grands tubes et je dois avouer qu'avoir découvert le nom de cet homme associé à cette diva m'a interrogée. Combien d'autres personnes avec beaucoup de pouvoir étaient derrière Whitney? Le succès, c'est pas un truc qui tombe du ciel, c'est aussi une décision prise par quelqu'un avec du pouvoir à un moment donné qui choisit d'y croire, d'investir et de fabriquer une ascension. Et Clive Davis a fait ça mieux que personne, repérer un talent, le polir, le propulser et en faire une star. Pour l'anecdote, en 1973, il est écarté de Columbia pour cause de détournement de fonds. Il fonde Arista Records, puis finit chez Sony Music. C'est une trajectoire qui, pour moi, dit aussi quelque chose de l'industrie. Elle fabrique des légendes, mais elle obéit à des logiques de pouvoir, d'influence et d'argent. Alors oui, hommage à l'homme qui a façonné des carrières immenses. Mais n'oublions pas l'envers du décor. Derrière les grandes voix, il y a une machine beaucoup moins glamour que ce qu'on imagine.
0: Et c'était votre édito, Leila Chlonsky. Et puis, bah maintenant encore de la musique. Celle-ci s'appelle La Niña. Voici quelque chose que vous avez à lui
2: oui,
0: demander.
2: Oui, j'ai des questions
0: vous avez
2: à lui poser.
0: Ça,
2: voilà.
4: J'ai juste une petite question à vous poser.
5: Oui. Une question très importante.

0: chant à trois voix en napolitain, on entend des instruments traditionnels, mais aussi de l'électropop, c'est ça la Niña.
1: Exactement.
0: Voilà, une chanteuse qui est un phénomène hein, en Italie, et elle est pour la première fois sur scène en Suisse, ce sera mardi prochain au Festival de la Cité à Lausanne. Thierry Sartoretti, vous l'avez jointe chez elle, près de Naples.
1: Oui, avec le téléphonie, non.
0: Ah, je croyais que vous y étiez allé.
1: Non.
0: Je vais aller à Naples, rencontrer la Niña.
1: Avec une première question, Carola Moccia, c'est son vrai nom. Pourquoi avoir choisi un nom d'artiste comme la Niña? Est-ce que c'est par amour du flamenco ou pour rendre peut-être hommage au passé espagnol de votre ville?
2: It's a mix of everything that you mentioned, but the real reason is because there is a natural phenomenon called La Niña.
3: C'est un mélange de tout ce que vous avez mentionné, mais la raison première, c'est ce phénomène.

0: naturelle nommée La Niña. Et il y a quelques années, je lisais les nouvelles à son propos. Il s'avère être l'exact contraire de l'ouragan El Niño. J'ai trouvé génial de prendre ce mot comme nom d'artiste. C'est exactement ainsi que je souhaite ma musique, qu'elle soit un phénomène naturel s'exprimant librement dans toutes les directions possibles.
1: Very powerful in terms of, you know, freedom, like just like nature. Nature is always the most powerful force we can learn from.
0: J'ai trouvé ce nom également très fort. La nature est en effet l'élément le plus puissant qui puisse exister. J'avais envie de porter le nom d'un phénomène naturel. J'ai pensé qu'il me donnerait aussi de la force et pourrait me libérer. C'est ça la raison de mon choix.
1: Spanish sound that recalls my ancestors. You know, we had two centuries of Spanish domination.
0: J'aime aussi l'idée de son hispanité. Elle me relie à mes ancêtres parce que Naples a connu deux siècles de domination espagnole et nos musiques traditionnelles sont très influencées par la culture espagnole. Ce nom, c'est l'addition de mes origines et de mon attitude face à la musique.

0: C'est puissant, hein, on entend cette force.
1: Il y a des samples derrière, il y a des bruits de chevaux, il y a plein de choses avec
0: elle. Ouais. On entend toute cette nature dont elle parlait. Un extrait de la de Foresta, dernier album de la Niña. La chanteuse a grandi juste au pied du Vésuve, et aujourd'hui, gentil tube. Elle habite à l'ouest de Naples, au Campi Flegrei, c'est les champs flegréens, on dit en français, cette région volcanique où jaillit régulièrement le soufre des entrailles de la terre.
1: Ouais, c'est pas banal, hein, comme environnement, j'ai regardé les photos. Cher la Niña, je suis au téléphone, est-ce que ce lieu a-t-il influencé votre musique, laquelle, vous l'avez souligné, Anne-Laure, possède quand même une force peu commune?
2: Yeah, it's so true. In particular, this mountain, this volcano, which I grew up in front of, because my apartment was exactly in front of the volcano.
3: Oui, c'est juste en particulier cette montagne, le Vésuve. J'ai grandi dans un appartement exactement en face. Cela m'a beaucoup appris en matière de temporalité. C'est un grand rappel de notre impermanence. Nous sommes ici et nous pourrions ne plus l'être demain. C'est un point important dont il faut se souvenir chaque jour. C'est un point capital dans mon art. J'ai voulu m'échapper de la pensée qu'il y ait une fin. J'aime considérer la vie comme un continuum qui se transforme sans fin. Vivre en face d'un volcan très grand et particulièrement dangereux vous enseigne un devoir de reddition face à la nature.
2: Il
3: y a quelque chose de paisible dans cet abandon et il est important d'apprendre que nous ne sommes pas au centre de tout, nous sommes juste une partie de quelque chose de bien plus grand que nous.

0: J'hésite à l'interrompre, hein. C'est quand même très très beau.
1: Ah, c'est très très beau, mais oui.
0: Sangue, une chanson tirée de Foresta, le nouvel album de la chanteuse napolitaine La Niña, vraiment une révélation musicale italienne. La Niña se produit avec son groupe pour la première fois en Suisse ce mardi 30, ce sera au Festival de la Cité à Lausanne. Sur la scène, devinez quoi, du Grand Canyon.
1: Bah, oui, forcément. Il faut de la place pour elle.
0: Il faut de la place, il faut de la nature. Et on précise que c'était Mathilde Salamin qui était à la traduction et on la remercie. Tout autre genre musical, cette chanson-là, elle est choisie par notre programmateur musical du jour, Bastien Arnold. Voici le nouveau titre de Pomme, il s'intitule « Le village ».

0: Ça s'appelle Le Village et c'est signé Pomme. À l'origine, cette chanson est née d'un jeu d'enfance de Pomme, le fameux loup-garou. Elle en a fait une fable un peu plus sombre qui transforme les rôles du loup et des villageois en métaphore, comme ça, des violences et des rapports de pouvoir. On vous l'a dit, aujourd'hui, Vertigo est très musical, mais il y en aura vraiment pour tous les goûts. Écoutez plutôt.
1: Vous croyez que c'est vrai cette histoire? Franchement, ça m'a tout l'air d'un bruit qui court.

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1: Ce qu'on entend ici, c'est Push, un titre du nouvel album de District 5, un groupe de quatre musiciens zurichois. Cet album est disponible depuis quelques semaines. Et Leila Schlonsky, vous l'avez adoré, racontez-nous.
2: Ouais, vraiment, j'ai adoré. C'est un petit bijou, c'est un mélange de rock alternatif, de pop. On dirait un cocktail de Radiohead et de Gorillaz. Ça s'écoute facilement, mais en même temps, on sent que c'est super smart. Ce groupe, il existe depuis 10 ans et c'est la première fois qu'il invite un artiste dans un album. Le titre qu'on a entendu au début, c'est une création de l'activiste américain de Spoken Word, Saul Williams, un musicien brillant, et c'est sa voix donc qu'on entend. Et le groupe District 5, ce sont quatre musiciens qui se rencontrent à la Haute École d'Art de Zurich. Étudiants, ils voulaient tout le temps être ensemble et faire de la musique, du coup ils se sont dit faisons un groupe quoi.
1: Et donc il y a Paul Amereller qui joue de la batterie, il est francophone, et vous lui avez demandé, Leila, comment est-ce qu'on prononce le titre de leur nouvel album? C'est un bon début effectivement.
3: C'est glut ou c'est glut, qui veut dire en allemand aussi glut, c'est là qu'on fait un feu après le truc chaud qui reste pour faire la grillade.
2: La braise.
3: La braise, c'est ça. Okay. Ouais.
2: Quel est le fil rouge de ce nouvel album? Qu'est-ce qui relie tous les titres de cet album?
3: En fait, je crois que c'est notre son. On a enregistré ça chez notre guitariste dans son petit studio. C'est vraiment tout en live. On a fait rendez-vous à 10h du matin, on a fait un take. Et c'était ça.
2: Pour vous, c'est le meilleur album, c'est-à-dire c'est l'album qui est le plus proche de votre groupe?
3: Ouais, je suis assez sûr. Aussi en live, j'ai l'impression qu'il y a des moments qui capturent notre son sur scène aussi. Par exemple, comme le titre Company Man, qui est assez punk aussi. Je suis très fier.
2: Votre musique, elle a justement quelque chose d'assez grunge. Et puis, ouais. Tout en étant par moments pop, c'est très original parce que vous avez un disque qui est très intelligent, qui est riche, qui est fouillé, tout en restant très accessible à l'écoute. Ouais. Et en fait, je me suis dit, en écoutant votre album, qu'aucun morceau ne se ressemble. En quoi c'était important pour vous de créer ces différences au sein même d'un album?
3: C'est pas un truc conscient qu'on se dit « Ah ouais, on va faire tout différent ». C'est vraiment, je crois, c'est plutôt... Nous sommes comme ça, on a envie de faire ça. Et aussi, je crois, un truc important dans notre groupe, vraiment chacun de nous quatre est aussi différent. Alors, chacun amène quelque chose, un nouveau truc dedans. Et après, je crois, on laisse beaucoup ouvert. Il n'y a jamais personne qui dit non, ça, on ne fait pas, ça, on ne fait pas. On n'essaye pas d'être quelque chose qu'on n'est pas, on n'a pas exagéré aussi avec des trucs. C'est vraiment très honnête et je crois que ça, c'est dur à faire aussi, des trucs honnêtes aujourd'hui. On n'a pas... Bien sûr, on veut grandir comme groupe, on veut jouer des festivals, des clubs, mais on n'essaye pas de plaire aux gens, en fait. Je crois que c'est vraiment... On est ça et après, les gens font qu'est-ce qu'ils veulent avec ça. Et de faire ça, aujourd'hui, ça me fait fier.

0: C'est Bête, pardon, Place Your Bet, place ton pari. C'est un titre du nouvel album de District 5 qu'on prononce donc
1: Glute.
0: Glute, voilà, comme les muscles fessiers en anglais, mais ça n'a rien à voir.
1: On est d'accord. C'est ça, ça n'a rien à voir. C'est la braise.
0: C'est ça. Voilà, les traductions sont possibles. Ouais. En tout cas, c'est disponible sur toutes les plateformes et ce groupe zurichois est à suivre de près.
1: Oui, et j'ajoute que pour le voir en concert, c'est ce dimanche 28 juin au Helsinki Club à Zurich et puis en juillet.
2: Très bon club.
1: Voilà, très bon club.
0: Il a passé toute sa jeunesse, Thierry.
1: Voilà, donc vous y serez peut-être, Thierry. Et puis pour les personnes qui veulent absolument les voir, ils seront aussi en Allemagne juillet. Août, il faut voir, il faut aller sur le site. Le site internet, c'est district5.band avec toutes les infos.
0: Merci beaucoup, Leila Chlonsky, pour ce conseil culturel de la musique encore et toujours. Figurez-vous que Deep Purple sort un nouveau morceau. Il n'arrête pas ses octogénaires. Hein. Trois albums sortis quand même depuis 2020. La première venue du groupe britannique de rock au Montreux Jazz Festival remonte à 96, donc c'était il y a pile 30 ans. Le groupe s'y produira encore cette année, ça sera le 13 juillet. Et comme à chaque fois, Ian Gillan va forcément chanter Smoke on the Water, ça fait partie du mythe du festival, comme on vous l'apprend, on vous le rappelle aussi dans notre série sur le Montreux Jazz Festival. Le deuxième épisode arrive dans quelques minutes, mais d'abord, donc, voici Deep Purple, Diablo.

0: C'est du Deep Purple, c'est sûr, c'est clair, et ça s'appelle Diablo. À suivre, eh bien, notre deuxième épisode de notre série sur le Montreux Jazz Festival, mais d'abord...
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2: I'm here for Lucia Caminos. She's supposed to be good now.
3: What's your name?
2: Jason Duvall.
3: I think you heard before.
2: Hey.
0: Hey. Si vous êtes fan de jeux vidéo, aujourd'hui marque pour vous la fin d'une attente de 13 années. Le jeu vidéo Grand Theft Auto 6 du studio américain Rockstar Games ouvre ses précommandes ce jour avant sa sortie mondiale le 19 novembre. Aux novices, on rappelle que ce jeu d'action et d'aventure propose d'accomplir des missions de gangsters plutôt, ou pas. On peut aussi se balader librement via un couple de personnages, Jason et Lucia, dans un univers très ouvert, ultra réaliste, inspiré de grandes villes américaines. Cette fois, ce sera Miami. Sa version GTA 5 avait franchi le seuil du milliard de revenus en seulement 3 jours. Les pronostics annoncent mieux pour la nouvelle version. Au moins 45 millions d'exemplaires en précommande, donc avant même la sortie de ce jeu, officiellement interdit aux moins de 18 ans. La plateforme Disney Plus poursuit sa politique d'investissement dans des productions européennes, en l'occurrence françaises, pour preuve l'annonce du tournage de la série Cancel, histoire d'une animatrice télé ultra populaire, accusée de comportement toxique par une enquête menée par un journaliste. Dans les rôles titres, Virginie Efira et Nils Schneider, deux des acteurs-actrices les plus en vue. À la création, Camille de Castelnau, scénariste entre autres sur les séries Le Bureau des Légendes, 10%, Drôle. À la réalisation, Ludovic et Zoran Boukarma, connu notamment pour Teddy, L'année du requin, Leurs enfants après eux, et à la production un certain Éric Rochant. Bref, une distribution de haut vol pour cette prochaine série française de Disney+, qui en annonce plusieurs autres pour les mois à venir, bien décidée à concurrencer Netflix et Canal+, sur le terrain francophone. Et glissons au passage que Virginie Efira recevra le Léopard Club Award lors du Festival du film de Locarno. Elle se verra remettre cette distinction sur la Piazza Grande, où sera ensuite projeté le film Soudain, dans lequel elle tient l'un des rôles principaux et qui lui a valu le prix d'interprétation à Cannes en mai dernier.

0: Savez-vous quel est le plus ancien festival de musique pop-rock de Suisse autour de la table?
1: Ouh, de Suisse, encore existant.
0: Oui. Paléo. Pas loin. Ouais, c'est possible, si, effectivement. En fait, deux sont à égalité. Donc, bien vu. Paléo va fêter officiellement sa 50e édition l'an prochain. Et l'Open Air de Saint-Gall est né, lui aussi, en 1977, de l'autre côté de la Sarine. Un événement, alors, c'était d'abord très local, qui a grandi, qui a changé en même temps que l'industrie musicale. Il appartient depuis 2020 à la Gadget Entertainment Group AG et, via une participation majoritaire, au groupe CTS Event Team, qui est l'un des plus grands acteurs mondiaux du secteur. Comme pour d'autres festival, les prix des billets ont tendance à augmenter. L'accès aux 4 jours coûte 299 francs cette année, ce qui s'explique notamment par la hausse constante des cachets des têtes d'affiche. Un billet jeune a toutefois été introduit cette année, destiné aux 12-16 ans, à moitié prix. Et l'Open Air de Saint-Gall, c'est ce jeudi donc jusqu'à dimanche, avec au programme notamment 21 Pilots, Wet Leg, Nina Chuba ou encore celle que vous entendez en ce moment, Zara Larsson. C'est un peu la star du moment. Elle sera d'ailleurs juste après à Montreux. Jusqu'à 30 000 personnes y sont attendues chaque soir.
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4: C'est la 60e édition du festival.
5: Aujourd'hui, nous allons découvrir l'économie circulaire de la musique. Je programme ton artiste, je l'enregistre, tu sors le disque avec inscrit quelque part sur la pochette le nom de Montreux. Ce nom imprononçable pour les Américains va asseoir la réputation mondiale de Montreux. Un festival qui prend le virage de la pop et du rock et qui verra son casino, salle de concert principale, partir en fumée lors d'un concert de Frank Zappa. Vous l'entendrez raconter l'incendie tel qu'il l'a vécu. Une ligne de plus s'ajoute à la légende. Autre moment légendaire, le concert de Marvin Gaye en 1980 pour conclure cet épisode avec Anne Lorganac. 60e édition du Montreux Jazz Festival, deuxième épisode, comment je suis devenu célèbre.
6: Mesdames, mesdemoiselles, messieurs, on drums, Jack DeJohnette. À la contrebasse, on bass, pour la première fois en Suisse, Eddie Gomez. Tous deux sont les partenaires du pianiste Bill Evans.

0: Ce concert de Bill Evans du 15 juin 1968 à Montreux, dont vous venez d'entendre un extrait, est enregistré et obtient un Grammy Award. Sur la pochette, le château de Chillon. Cette même année voit la première apparition de Nina Simone. Le festival change d'échelle. 5 jours, 27 concerts et un mélange d'artistes européens et américains. La marque de fabrique de Montreux est là, réunir des noms prestigieux sur la scène intimiste du casino. Le château de Chillon, sur la pochette du 33 tours de Bill Evans, fera le reste pour inscrire le festival dans l'imaginaire des musiciens. Il faut venir dans ce drôle d'endroit pour y jouer, y laisser une trace. Cette dimension attire des artistes sensibles à l'idée d'un enregistrement de qualité, mais aussi à l'atmosphère particulière d'un festival qui ne ressemble ni aux grandes machines commerciales, ni aux événements strictement nationaux. Enregistré à Montreux, l'album Swiss Movement de Les McCann et Eddie Harris, dont nous avons parlé hier, devient le premier disque de jazz vendu à plus d'un million d'exemplaires. Grâce au disque, le nom de Montreux circule donc désormais bien au-delà des frontières. La fin des années 60 est aussi celle d'un élargissement progressif des horizons musicaux. Le festival, né sous le signe du jazz, vit dans son époque. Les cheveux sont longs, l'amour libre, et si le jazz demeure central, Montreux n'a pas d'œillère. En 1970 marque la première apparition de Carlos Santana sur la lancée de sa prestation au festival de Woodstock quelques mois auparavant. Montreux attire donc des musiciens qui veulent laisser leur empreinte sur les bords du Léman. Le festival commence à compter parmi les plus importants. Le public change également, qui n'est plus celui des clubs d'amateurs de jazz des débuts en complet veston. Comme le souligne Francis Marmande, le critique du journal Le Monde à l'époque, on y injecte de l'air du temps, de la pop, du rock certes, mais la présence d'Ella Fitzgerald, Kenny Burrell ou Clark Terry assure ou rassure, c'est selon, il y a encore du jazz à Montreux. L'année 1971 marque un tournant symbolique. L'histoire retient évidemment l'enregistrement de Smoke on the Water par Deep Purple lié à l'incendie du casino survenu pendant un concert de Frank Zappa. Cet épisode appartient désormais à la mythologie mondiale du rock, mais il aura plusieurs conséquences.
1: Comment ça s'est passé l'incendie exactement?
0: Frank Zappa à son retour de Montreux.
1: On a juste commencé à jouer King Kong et c'était le moment du solo de synthétiseur de Don Preston. Et il semble que quelqu'un dans le public ait lancé une fusée dans les combles, dans le plafond.
2: When the thing went off. But we were playing, you know, and in that part of King Kong, I stopped the band, and Don is just playing.
1: On jouait King Kong et j'ai arrêté l'orchestre. Don jouait et quelqu'un est monté sur scène en disant regarde là-haut. Et effectivement, il y avait de la fumée qui sortait. Alors quelqu'un a pris un extincteur et a essayé de diriger l'extincteur dessus, mais ça a simplement envoyé le feu un peu plus loin et un morceau du plafond est tombé. Mais à ce moment-là, la fumée commençait à déjà envahir toute la salle. Et j'ai dit à tout le monde de se calmer et de sortir tranquillement.
0: Le casino reconstruit sera tout entier tourné vers la musique avec un studio d'enregistrement dédié qui fonctionnera toute l'année. Les noms de Claude Knobs, alias Funky Claude, et Montreux, cités dans Smoke on the Water, sont donc gravés sur des millions de disques diffusés à travers le monde. Pour qui n'était pas au courant, Deep Purple a fait le job. Cet épisode est devenu légendaire, tout comme l'histoire de Claude Knobs qui convainc Aretha Franklin de venir au festival cette année-là en lui offrant une boîte de chocolat. L'anecdote est célèbre, mais elle exprime très bien la méthode Knobs. Diplomatie, chaleur, hospitalité et très bonne communication comptent autant que la programmation. Cette capacité à tisser du lien, à séduire, est au cœur de l'identité du festival. Elle explique pourquoi tant de musiciens accepteront plus tard de revenir, parfois plusieurs fois, au long de leur carrière. En 1972, Montreux accueille des noms majeurs comme Chuck Mangione, Herbie Mann, Les McCann, Muddy Waters, Bloodsweat and Tears ou encore le Mahavishnu Orchestra. La programmation, en fait, est le reflet de son époque. Le jazz fusionne avec le rock ou les musiques indiennes. Les frontières musicales s'estompent et Montreux accompagne ce mouvement. Le jazz n'est pas une relique figée du passé, c'est une musique exploratoire, toujours en mouvement.

0: En 10 ans à peine, un festival de 3 jours, né avec un petit budget, est devenu une scène internationale où se croisent jazzmen, bluesmen, figures de la soul et musiciens de rock. Mais la vraie révolution n'est peut-être pas là. Elle réside dans le fait que Montreux a su créer un langage propre, fait de proximité, d'excellence, de curiosité et de mémoire. Les concerts ne disparaissent pas dans l'instant. Ils deviennent matière à récit, à disques, à films, à archives. Dès l'origine, Claude Nobs a voulu constituer une mémoire auditive et visuelle du festival. N'oublions pas cet accord avec le label Atlantique. Et cette collection, aujourd'hui numérisée et valorisée, compte des milliers d'heures d'enregistrement. Cela éclaire rétrospectivement la première décennie sous un jour nouveau. Montreux n'a pas seulement organisé des concerts, il a bâti dès ses débuts d'archives du présent. L'éphémère est devenu patrimoine. Comment témoigne ce concert de la décennie que vous nous présentez, Anne-Laure ? Sur qui se porte votre choix ?
1: Sur cette décennie-là, Montreux accueille des géants, B.B. King, Prince, David Bowie, Miles Davis encore. Mais quitte à en choisir un seul, j'opte pour Marvin Gaye en 1980. Parce que c'est le seul concert de Marvin Gaye à Montreux. Parce que c'est l'un des moments les plus bouleversants jamais enregistrés sur scène, sûrement. On est en juillet 1980. Au casino de Montreux, le Marvin Gaye qui arrive ce soir-là n'est pas au sommet de sa carrière, il est même à beaucoup d'égards au bord du gouffre, il sort d'une période sombre, problèmes financiers, dépression, dépendance, conflit avec le label Motown, il a fui les États-Unis pour s'installer en Europe, d'abord à Londres puis en Belgique. Marvin Gaye est programmé pour un concert unique. Et il ne vient pas tester quelque chose, hein. Il vient vraiment se remettre debout. Il s'entoure d'un groupe solide, très funk, très groove, années 70, avec notamment Gordon Banks à la guitare, directeur musical, une section rythmique bien compacte et un important dispositif de cuivre et de chœur. Ce n'est pas un concert intime, c'est un grand show, soul, généreux, maîtrisé. Dès les premières minutes, Marvin Gaye prend le contrôle de la salle, il parle, il séduit, il joue avec le public. Le répertoire est impressionnant, Let's Get It On, What's Going On, Inner City Blues, Mercy, Mercy Me, I Heard It Through the Grapevine. Mais ce concert n'est pas une simple revue de tubes. Marvin réinterprète ses chansons, il les étire, il les charge émotionnellement. Et surtout, il consacre un long moment à un medley en hommage à Tammy Terrell, la sœur qu'il n'a jamais eue, comme il l'a qualifiée, la chanteuse avec laquelle il a enregistré quelques duos somptueux jusqu'à la mort de Tammy à 24 ans d'une tumeur au cerveau, c'était en 1970. Marvin Gaye ne s'en est jamais vraiment remis. Il s'assoit sur le bord de la scène, puisqu'il vient de découvrir que le tabouret sur lequel il prévoyait de s'asseoir s'est cassé. Et avec l'humilité de l'ami qui n'est plus que le relais entre la voix de la disparue et le public, il interprète quelques-uns des morceaux préférés de Tammy. Cet hommage reste comme l'un des passages les plus émouvants jamais filmés à Montreux.
2: Thank you. But there's someone I love very deeply. And we thought we'd get together and do a medley in her honor. We call this medley the Tammy Terrell medley, ladies and gentlemen, because, thank you, because these were some of her favorites.

Le public comprend immédiatement qu'il assiste à quelque chose de rare. Et aujourd'hui encore, je vous mets au défi de regarder cette séquence sans être prise à la gorge. Ça n'est pas une performance professionnelle, c'est vraiment un moment de vérité. Marvin Gaye est à la fois charismatique, fragile, drôle, incandescent. Montreux, ce soir-là, ne juge pas, il accueille. Ce concert devient l'un des joyaux absolus des archives du festival. Il sera diffusé, rediffusé, puis publié officiellement en CD et en DVD des années plus tard. Et il confirme quelque chose de fondamental. C'est que Montreux n'est pas seulement un lieu pour les artistes installés, c'est un endroit où l'on peut revenir à la vie et où les artistes savent qu'ils peuvent y être eux-mêmes, sans posture, sans travestissement. Pour Marvin Gaye aussi, ce concert marque un tournant. Montreux est l'un des rares endroits où il a accepté d'être filmé en concert, notamment après avoir vu la captation d'un concert de Nina Simone au festival. Ça donne à cette soirée une valeur quasi documentaire. Quelques mois plus tard, Marvin Gaye retrouvera une forme de stabilité créative. Il sortira Midnight Love en 1982 avec Sexual Healing et Montreux restera comme le moment où la renaissance a commencé. Quatre ans plus tard, en 1984, Marvin Gaye disparaît tragiquement. Ce concert de 1980 demeure l'un des derniers grands témoignages de son génie sur scène.

0: plus qu'un concert, une cérémonie, un rituel, une cérémonie spirituelle en tout cas, que ce concert de Marvin Gaye en 1980 au Montreux Jazz Festival. C'était donc notre deuxième épisode de cette série consacrée à ces six décennies du Montreux Jazz Festival. Demain, ben, troisième épisode évidemment, là on fera un focus sur les archives avec Pierre-Philippe Cader, ces archives qui ont rendu ce festival si fameux. Et puis moi je vous proposerai de découvrir ce concert de Miles Davis et Quincy Jones, ces deux géants réunis sur une même scène. Ça vaut le détour, vous l'entendrez.
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0: Sur le contournement de Genève, prévoyez une demi-heure de retard entre l'aéroport et la douane de Bardonnay en direction de la France. La circulation s'écoule aussi difficilement sur l'autoroute Genève-Lausanne entre Rolles et Morges-Est en direction de Lausanne, ainsi qu'en sens inverse entre l'échangeur d'Écublens et Morges-Ouest. Et puis sur le contournement de Lausanne entre l'échangeur de Villars-Sainte-Croix et le tunnel de Belmont en direction de Vevey et dans le Chablais valaisan entre les Évouettes et Saint-Gingolph en direction d'Évian.
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0: Avec Jérôme Nussbaum à la réalisation et l'équipe de Vertigo aujourd'hui pour vous conseiller la découverte du groupe zurichois District 5. C'est Leila Schlonsky qui vous a fait part de son coup de cœur pour ce groupe. Et puis on a parlé de la Nina à découvrir absolument, cette artiste italienne au Festival de la Cité. Ce sera mardi prochain. On vous a aussi parlé du Montreux Jazz Festival, deuxième épisode d'une série dont le troisième vous attend demain, même heure, même lieu.
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0: Il est 18h, voici Forum. Très bonne suite de soirée à l'écoute d'RTS Première.
5: Bonsoir et bienvenue dans ce forum du jeudi 25 juin. En voici le sommaire. L'aide internationale afflue vers le Venezuela, victime de deux puissants séismes. Le bilan provisoire fait état d'une centaine de morts et d'un millier de blessés. Il pourrait s'alourdir fortement dans les prochaines heures. On fait le point en ouverture de ce forum sur la situation, les besoins et l'aide suisse qui sera dépêchée sur place.
6: La Russie menace numéro 1. Le constat est celui du SRC. L'espionnage et la désinformation prendraient de l'ampleur dans notre pays selon le service de renseignement de la Confédération. Le risque de sabotage n'est pas exclu, on en débattra.
5: Le pionnier de l'aviation électrique H55 se restructure. La start-up valaisanne, dirigée par André Borschberg, ex-copilote de Solar Impulse, supprime près de la moitié de ses postes à Sion. Elle réoriente ses activités vers l'Amérique du Nord et le secteur de la défense. André Borschberg est notre invité.
6: La Suisse sait gagner des matchs, mais elle gagnerait aussi à améliorer son jeu, sa défense en particulier, c'est ce que certains experts disent. À l'issue de la troisième rencontre de la Nati, deux arbitres nous rejoindront.
5: Dans ce forum également, UBS préconise une refonte de notre système de prévoyance avec la création d'un quatrième pilier. Et rien ne va plus au Tessin entre l'UDC et la Lega.
6: C'est parti pour une heure d'infos, d'analyse et de débat. Bienvenue dans Forum.
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5: Un double séisme a frappé le Venezuela cette nuit.
6: Le bilan provisoire fait état d'une centaine de morts et d'un millier de blessés, mais il pourrait fortement s'alourdir dans les prochaines heures. Des dizaines d'immeubles se sont effondrés dans la région de Caracas. Alexandre Abbeck, quelles informations nous parviennent du Venezuela ?
7: Il était un peu plus de 6 heures du soir, minuit en Suisse, lorsque deux puissantes secousses ont frappé coup sur coup la région de Caracas. 39 secondes séparent les deux séismes de 7,2 et 7,5 de magnitude. La zone la plus touchée couvre la ville côtière de Guaira, située à 40 minutes en voiture de la capitale, où les images de destruction sont impressionnantes. Sur les réseaux sociaux, on peut voir des scènes de chaos dans les rues où des débris tombent autour de gens paniqués. Sur d'autres images prises juste après les secousses, ce sont des immeubles effondrés ou très endommagés, des cris et des appels à l'aide. Et des habitants de Caracas, joints par la RTS, racontent une nuit d'angoisse en raison de la vingtaine de répliques qui ont suivi. Une grande partie de la population a donc passé la nuit dehors en se tenant éloignée des édifices.
6: Nous sommes encore dans les premières heures qui suivent la catastrophe. L'aide est en train de s'organiser, on va en parler dans quelques instants. Quel est le bilan, Alexandre ?
7: Alors, un premier bilan provisoire fait état de 164 morts et 1000 blessés, mais ça ne signifie pas grand-chose, mais parce qu'on sait que dans ces ces situations, on découvre au fil des heures et des jours l'ampleur réelle de la catastrophe. Le bilan humain est donc probablement bien plus élevé. Il faudra un effort collectif, massif, pour aider le Venezuela, prévient le chef des opérations humanitaires de l'ONU. Et il rappelle ceci, avant même ces séismes, près de 8 millions de personnes au Venezuela avaient déjà besoin d'une aide humanitaire. Plusieurs pays, dont la Suisse, ont annoncé l'envoi d'aide sur place.
6: Et les États-Unis font aussi intervenir sur le plan humanitaire.
7: Nous serons aux côtés de nos nouveaux et formidables amis, a promis Donald Trump. Le ministère américain de la Défense jouera, lui, un rôle logistique, notamment dans la remise en service de l'aéroport qui a été endommagé après l'intervention militaire de janvier, imposant des relations nouvelles entre les deux pays. Se présente maintenant l'occasion d'une diplomatie des catastrophes vis-à-vis de Caracas.
6: Vos explications, Alexandre Abbé.
5: Raphaël Filiguer, bonsoir.
8: Oui, bonsoir.
5: Vous êtes le directeur du programme Venezuela à Caritas Suisse. Alors, quelles informations avez-vous du terrain, notamment de la part des équipes de Caritas sur place ?
8: Voilà, merci beaucoup de m'avoir invité. On travaille avec Caritas Venezuela sur place, donc on n'a pas des gens de la Suisse qui sont là. Et Caritas Venezuela, elle est présente dans tout le pays. Ce matin, quand j'ai eu la nouvelle, j'ai tout de suite écrit des WhatsApp à une dizaine de personnes. La première réponse à soulagement, elle est « on vit ». Une collègue directrice de Caritas Venezuela, elle me dit « on est dans les rues, il y a trop de répliques et on ne sait pas, c'est le chaos ». Et une deuxième personne me dit « ma maison, ils m'ont envoyé des WhatsApp, des images WhatsApp, maison avec des fissures énormes, donc je pense inhabitable. » Et une autre photo, deux blocs à côté, écroulés complètement. Tout ça à Caracas même, dans la capitale. Une troisième qui dit « moi je ne peux pas aller au travail, les rues sont... il y a trop de choses sur la rue, on ne peut pas passer et pas de moyens pour l'instant.
5: Oui, »
8: les premières nouvelles que j'ai eues ce matin.
5: Des scènes de chaos. Quels sont les besoins prioritaires en pareille situation ?
8: Alors, ça c'est toujours la bonne question. Et je peux vous dire aussi comment je l'ai vécu ce matin. Bien sûr, je voulais savoir qu'est-ce que se passe, mais avant tout, je devais demander comment ils vont. Mmh. Sur les 10 personnes que j'ai appelées, que j'ai écrites, il y a 3-4 qui ont répondu assez vite. Après, j'étais à 6, après à 7. Mmh. Et encore maintenant, il y a une personne qui n'a pas réagi. Donc, comme je n'ai pas d'autres contacts, je ne sais pas comment elle va. Et en même temps, on aimerait savoir, mais je ne peux pas leur demander, dis-moi exactement qu'est-ce qu'il faut, qu'est-ce qu'il ne faut pas. Bon, on sait, un tremblement de terre, il faut de l'eau, il faut des tentes, il faut des abris. Ça, c'est toujours comme ça. Et maintenant, au niveau Caritas, nous, on a l'avantage, on a un réseau Caritas qui est vraiment dans le pays et dans les quartiers, dans les villages. Donc, à ce moment-là, ils sont en train de faire une analyse des besoins. Donc, il va

0: petits-enfants. Donc c'est un pays qui a des besoins énormes de base. Et un CIUSSS comme ça, ça s'ajoute. Hein. Et maintenant, l'intervention des États-Unis au début de l'année, peut-être c'est un peu positif parce qu'au moins les États-Unis seront de leur côté. Et on l'a déjà entendu dans les nouvelles, donc ça peut-être c'est positif. Et je pense qu'il y aura plus d'aide et il y aura plus de coordination à ce niveau-là.
1: Vous évoquez la grande Vous évoquez la très grande fragilité économique de ce pays. Le système de santé, le système de soins, dans quel état est-il aujourd'hui ?
0: Alors, il existe, mais impossible de, disons, pour le peuple normal, il ne peut pas se le payer. Et il y a juste qu'un système santé pour l'élite qui arrive, mais le peuple normal, il ne peut pas. Donc, il y a très peu de possibilités.
2: Est-ce que vous avez des échos du terrain sur la réaction qu'a la population par rapport à cette catastrophe ?
0: Alors, on entend une très grande solidarité. Hein. Mm-hmm. On entend des points de sur place. On a déjà installé des points de distribution des besoins et aussi de collecte des biens et de nourriture. Donc, il y a une énorme solidarité. C'est aussi un peuple qui, les dernières 15 ans, a vraiment beaucoup su survivre, savoir comment survivre dans des situations très difficiles.
1: Raphaël Filiguer, on a évoqué le message et la promesse aussi de soutien venu des États-Unis. On va évoquer dans un instant l'implication, l'engagement très fort de la Suisse et les pays voisins, notamment la Colombie. Est-ce qu'ils se mobilisent eux aussi ?
0: Alors là, malheureusement, je n'ai pas de nouvelles, je ne le sais pas. Les pays voisins, ils ont fait énormément dans la crise vénézuélienne de migratoire. Hein, le Colombie a accueilli 3 millions de Vénézuéliens, le Brésil presque 1 million, et le Pérou, vraiment toute l'Amérique du Sud a porté cette crise vénézuélienne, mais la crise de migratoire sous la dictature de Chavez et Maduro. Et je peux imaginer qu'il y a aussi une grande solidarité, absolument. Ça m'étonnerait si ce ne serait pas le cas.
2: Pour l'heure, le bilan provisoire fait état, on l'a dit, hein, de moins de 200 morts, mais on s'attend à un bilan beaucoup plus élevé.
0: Apparemment oui. Donc l'aéroport il est détruit. J'ai vu des vidéos qui vraiment montrent une destruction énorme. Et je pense que ça prendra un peu de temps pour savoir vraiment où on est avec les chiffres.
2: Ouais. Merci beaucoup Raphaël Filiguer. Vous êtes le directeur du programme Venezuela à Caritas Suisse. Merci.
0: Merci à vous.
1: Et je vous propose d'écouter maintenant Dominique Stillhart, délégué du Conseil fédéral pour l'aide humanitaire. Nous lui avons demandé tout à l'heure ce qu'avait fait la Suisse aujourd'hui dans les heures qui avaient suivi la catastrophe. Écoutez.
3: On a eu notre première cellule de crise à 7h30 ce matin, où on a décidé de mobiliser notre chaîne de sauvetage. Et cette chaîne de sauvetage, c'est 80 personnes, 8 chiens et 18 tonnes de matériel qui vont partir cette nuit. Pour l'instant, on prévoit 2 heures du matin depuis Zurich sur Venezuela pour commencer à travailler là-bas.
2: Et à ce stade, sur quoi vous basez-vous pour évaluer l'ampleur de la catastrophe et adapter votre réponse ?
3: Bon, on a un grand avantage, c'est qu'on a une équipe sur place. Donc, on a une ambassade avec du personnel humanitaire. Et puis, on était donc en direct avec notre personnel sur place qui pouvait nous donner une analyse de la situation pour autant que c'était possible quelques heures après le séisme. Et puis, on est aussi en contact avec les autorités à Caracas. Notre collègue humanitaire, il est intégré dans la cellule de crise de la protection civile. Donc, on est assez proche des informations. Et puis, sur cette base, ce matin, on a décidé de mobiliser cette chaîne de sauvetage.
1: Quelles seront vos priorités sur place ?
3: Bon, la priorité, c'est sauver du monde, sauver des gens qui sont dans les maisons qui se sont écroulées. Donc ça, c'est vraiment la priorité. Arriver sur place et dès que possible, commencer à sauver des gens et des femmes, des hommes, des enfants qui sont dans les décombres.
1: L'aéroport de Caracas est fermé. Comment est-ce que vous allez faire pour acheminer le matériel, les hommes et aussi les chiens de recherche ?
3: Bon, grâce de nouveau à notre présence

0: Sur place, on a l'information qu'il y a au moins une piste de l'aéroport international de Caracas qui est ouverte. Donc, on va pouvoir atterrir dans la capitale même. Et puis, de là, on va soit travailler dans la capitale ou se déplacer plus vers l'ouest où se trouve l'épicentre de ce séisme.
1: Qu'est-ce qui manque encore comme information pour affiner votre intervention ?
0: Bon, pour l'instant, on est toujours même pas 24 heures après ce séisme. Et puis, les informations sont... la situation est assez chaotique. Donc, nos collègues sur place nous disent qu'il y a plein de monde dans les rues parce qu'ils n'osent pas retourner dans leur maison. Vous avez vous-même vu dans les médias, on parle pour l'instant d'environ 160 victimes. Mais ce nombre de victimes va très certainement encore augmenter, peut-être même très, très rapidement. Donc pour l'instant, on n'a pas une vue d'ensemble de la situation. Cette vue d'ensemble va se concrétiser ces prochains jours seulement.
2: Dominique Stillart, vous dites que vous avez du personnel, des collègues sur place, mais il y aura aussi d'autres équipes venues d'autres pays, la Chine, les États-Unis, l'Union européenne ont annoncé vouloir s'impliquer. Est-ce qu'il y aura une coordination entre ces différents pays ?
0: Oui, c'est une très bonne question parce que, comme on l'a vu en Turquie, encore très récemment, il y a 3 ans, il y avait une centaine d'équipes internationales qui sont arriver en Turquie, et puis évidemment la coordination est un enjeu absolument énorme. Et c'est pour ça que la Suisse fait partie d'un réseau de ces chaînes de sauvetage qui, depuis 30 ans, a développé des standards de qualité à la fois dans l'intervention pour ces chaînes de sauvetage, mais a aussi beaucoup investi dans la coordination de ces différentes équipes internationales qui vont arriver. Et puis nous, on a aussi décidé ce matin de renforcer cette cellule de coordination qui est en train d'être établie maintenant à l'aéroport de Caracas.
1: Combien de temps les équipes suisses sont-elles appelées à rester sur zone ?
0: Nos équipes peuvent rester jusqu'à 10, 11, 12 jours. Ils ont une autonomie totale. Il y a 2 équipes qui peuvent travailler sur 2 différents sites. Et puis, normalement, ils pourraient rester jusqu'à peut-être même 2 semaines, même si je pense que peut-être après 7, 8 jours, on verra comment ça va se passer.
2: Vous allez vous y rendre dans les prochains jours, vous-même, Dominique Stillart ?
0: Oui, j'ai planifié moi-même de me rendre vers la fin de la semaine prochaine au Venezuela, si je peux traverser la frontière, parce que je serai d'abord en Colombie. Et puis l'idée, dans une deuxième phase, vers la fin de la semaine prochaine, c'est aussi de déterminer un peu comment on va... qu'est-ce qu'il faut encore faire après la situation d'urgence, la phase aiguë où on sauve les gens, parce qu'après, il y aura d'autres besoin dans le domaine d'eau, médical, etc., etc. Et puis, il va falloir décider si on fait un suivi de cette première action de sauvetage.
1: Est-ce qu'à votre connaissance, il y a des ressortissants suisses qui nécessitent une assistance urgente ?
0: On n'a pas d'informations concernant des Suisses qui auraient été victimes, qui auraient besoin d'assistance. Mais évidemment, nos collègues suivent cette situation de près. Il y a environ, selon nos informations, 1000 Suisses qui sont enregistrés sur le système d'enregistrement pour les Suisses à l'étranger.
2: C'était Dominique Stillart, délégué du Conseil fédéral pour l'aide humanitaire, interrogé cet après-midi.
1: Voilà ce qu'on pouvait dire ce soir sur ce double séisme puissant qui a frappé le Venezuela. Nous y reviendrons bien évidemment dans nos prochaines éditions. Il est 18h15 dans un instant. André Borschberg sera avec nous, l'ancien copilote de Solar Impulse, dirige la start-up H55, pionnière de l'aviation électrique. Il nous expliquera pourquoi il doit se restructurer en supprimant près de la moitié de ses postations et en réorientant ses activités. Mais tout de suite, Place aux menaces qui pèsent sur la Suisse.
2: Et la menace numéro un pour notre pays, c'est la Russie. C'est la vision du service de renseignement de la Confédération, le SRC. Il présentait cet après-midi son rapport annuel sur la sécurité de la Suisse. Philéa Sautier, comment l'action russe se concrétise-t-elle dans notre pays ?
3: Eh bien, par de l'espionnage, déjà, ce sont souvent des diplomates russes d'apparence, mais qui en réalité effectuent un travail de renseignement sur notre sol. Le SRC estime leur nombre à 60-70 personnes dans le pays qui essayent d'obtenir des informations confidentielles sur nos autorités, mais pas seulement. La Suisse est également une base pour espionner le reste de l'Europe. Autre action de la Russie en Suisse, la désinformation. Le SRC constate que le média russe RT diffuse davantage de messages qui concernent notre pays, un quart de plus en 2025 par rapport à l'année précédente. Le narratif, c'est celui d'une Suisse en déclin, et le but, c'est d'exacerber les tensions, de déstabiliser la démocratie. Ce sont des éléments d'une technique connue, la guerre hybride menée par la Russie en Europe, aussi sur notre territoire. Donc,
2: quel intérêt pour la Russie de viser la Suisse ?
3: Alors c'est déjà parce que notre pays fait partie du camp des démocraties occidentales que Moscou veut affaiblir, mais la Suisse est également une cible parce qu'elle se situe au cœur de l'Europe et que le rôle de l'UE vis-à-vis de la Russie a évolué. C'est du moins la lecture de Serge Bavaud, directeur du service de renseignement de la Confédération.
4: Vous avez une guerre en Ukraine. Cette guerre en Ukraine, depuis les derniers mois, est beaucoup plus soutenue par les pays européens. Les Américains l'avaient fait. Actuellement, c'est plus la charge sur les pays européens. La Russie a un intérêt à avoir un impact sur ces pays européens pour les déstabiliser, pour les empêcher d'être actifs dans leur soutien à l'Ukraine.
3: Concrètement, une crainte du service de renseignement de la Confédération, c'est le sabotage d'infrastructures critiques suisses, le réseau électrique par exemple. Non pas parce que la Russie voudrait mettre Lausanne ou Genève dans le noir, mais parce que nous sommes connectés à de nombreux autres pays européens. Ce serait donc une manière d'attaquer nos voisins en attaquant la Suisse. Un risque qui ne s'est pas encore réalisé, mais qui se renforce selon le SRC. Il s'attend à ce que la Russie soit de plus en plus active dans sa guerre hybride en Europe.
2: Merci Philéa Sautier.
1: Et deux invités nous ont rejoints, Sergueï Girnov, ancien espion du KGB, essayiste établi en France, et Guy Mettant, député UDC Genevois. Bonsoir à tous les deux.
5: Bonsoir.
1: Et je commence avec vous, Sergueï Girnov. La Russie, menace numéro un selon le service de renseignement de la Confédération. Est-ce que ce constat vous surprend ?
6: Pas du tout. Ça fait des années que la Suisse est menacée en quelque sorte. En tout cas, la Suisse est le camp d'espionnage depuis toujours, depuis tous les temps, depuis l'Union soviétique. Vous savez, ça a commencé dans les années 1920 parce qu'il y a eu quelques assassinats et quelques hold-up, quelques kidnappings des anciens soviétiques, des anciens russes sur le sol helvétique. Et puis, pendant l'Union soviétique, pendant la guerre froide, la Suisse était un terrain privilégié des espions. Vous savez, moi je dis toujours qu'il y a trois capitales européennes, ou peut-être quatre, qui sont les nids d'espions. C'est Genève, avec les organisations internationales et le siège des Nations Unies, le siège européen, après Bruxelles, après Paris et Vienne. Et donc la Suisse, c'est un terrain qui était toujours propice aux espions, mais les espions russes et soviétiques ne s'attaquaient pas aux Helvètes eux-mêmes. Ils faisaient plutôt leur sale boulot sur le sol suisse, mais contre les autres, contre les Américains, contre les Européens, etc. Et depuis, par exemple, deux ans, lorsque à Birkenstock, il y avait la conférence sur l'Ukraine, sur la paix en Ukraine, et ben la Suisse elle-même était visée aussi par les Russes.
1: Oui, la Suisse qui est d'ailleurs, qui figure sur la liste des pays inamicaux de Moscou.
6: C'est ça. En fait, pour les Russes, pour Poutine, les pays amicaux, c'est la Corée du Nord, c'est l'Iran, c'est Venezuela, sous Chavez et sous Maduro, c'est Cuba, c'est Nicaragua. En fait, ce sont les dictatures ou les pays assez particuliers. Et la Suisse, c'est une des plus vieilles démocraties d'Europe, bien évidemment, elle est concernée. Mais en même temps, vous savez, du temps de l'Union soviétique, quand moi j'étais dans le service de renseignement du KGB, la Suisse était une sorte d'oasis. Il y avait une règle, en fait, non écrite. On peut faire des choses en Suisse, mais on ne touche pas aux Suisses. Comme ça, ils nous laissent faire parce qu'ils disent, bon, ils se chamaillent entre eux, mais ils ne nous visent pas. Donc, du coup, on laisse faire et en même temps, on leur prend leur fric parce qu'ils passent leur temps à vivre chez nous. Ils font bien vivre quand même en Suisse.
2: Alors, Guy Mettant, la Russie, pour vous, c'est un pays de cœur. Quand vous entendez le SRC présenter ce pays comme la menace numéro un, ça vous inspire quoi ?
5: Ça m'inspire rien du tout. Ça m'inspire le fait qu'effectivement... D'abord, j'aimerais juste peut-être corriger ce qu'a dit M. Zhirinov, qui a commis un contresens. Les services soviétiques n'ont jamais sévi en Suisse, en tout cas pas en tuant des gens, c'est le contraire qui s'est passé. L'assassinat de Voronsky en 1923, c'était un Suisse qui a tué un diplomate soviétique, c'est pas le contraire. La même chose pendant la Deuxième Guerre mondiale, Genève est un
6: hub de l'espionnage
5: parce qu'il travaillait pour la libération de l'Europe du joug nazi. Donc c'est ça la réalité, c'est une parfaite contradiction, mais ça ne m'étonne pas de sa part. Mais
2: alors revenons à 2026, si vous voulez bien.
5: En 2026, aucune surprise dans ce constat, parce qu'au fond, c'est une ressucée de tout ce qu'a fait notre service de renseignement depuis plusieurs années. La seule différence cette année, c'est qu'effectivement, le ton est monté d'un cran, puisqu'au fond, ces rapports sont des copier-coller des rapports de l'OTAN. Je disais ce matin un article paru dans Foreign Affairs hier, qui est exactement de la même teneur que le rapport du SRC d'aujourd'hui. Donc on voit qu'à l'intérieur des services de l'OTAN, on se copie les uns les autres à propos de la menace russe et qu'il n'y a strictement aucune surprise. Ça ne veut pas dire qu'il n'y a pas de menace russe, c'est pas ça que j'essaie de dire, mais ça veut dire qu'on gonfle expressément cette menace de façon à d'abord essayer de torpiller l'initiative sur la neutralité en disant il ne faut plus de neutralité parce qu'on ne peut pas se défendre tout seul, en grossissant exagérément la menace russe, et puis d'autre part pour légitimer des achats d'armement. Pour moi, la vraie menace, si le service de renseignement avait fait son boulot, la vraie menace, c'est l'achat d'armement qui ne fonctionne pas. C'est des F-35, de gaspiller 6 milliards pour des F-35 qui ne sont pas livrés, pour acheter des drones à 300 israéliens, ouais. 300 millions qui ne marchent pas, et des patriotes qui ne marchent pas non plus, qui ne seront pas livrés. Ça, c'est la vraie menace. Comment on peut défendre notre pays et son indépendance, ouais. Si on n'a pas d'armée pour le faire, parce qu'on achète des armements qui fonctionnent.
2: On vous invitera avec un grand plaisir pour débattre des F-35, volontiers. Mais là, on débat des activités d'espionnage russe. Vous avez dit, il y a une menace, vous l'avez reconnue. Donc ça veut dire que vous reconnaissez aussi que notre pays est un nid d'espion.
5: Alors, la Suisse, alors là, je suis d'accord avec M. Zhirinov, a toujours été, comme Vienne, effectivement, c'est connu, un espace où les espions aiment s'exprimer. Par exemple, les espions américains. Rappelez-vous l'effet de l'activité de M. Snowden à la mission américaine à Genève, quand il espionnait massivement pour le compte de la NSA les Genevois. Ça, on n'en parle pas. J'ai une petite anecdote à raconter. Quand il y a eu un incendie dans cette mission, les services d'écoute, les appareils d'écoute ont brûlé. Et on a appelé les pompiers genevois et un marine s'est interposé devant le pompier genevois qui voulait contribuer à éteindre l'incendie en disant « Si vous entrez ici, je vous abats ». Donc voilà, c'est ça la réalité de l'espionnage à Genève qui est commis par toutes les puissances, y compris par Israël, par la Chine et pas seulement par la Russie. Que la Russie utilise la Suisse, ben oui, je vais en tout cas pas le nier, mais c'est l'ensemble des pays du monde qui utilisent la plateforme suisse aussi. Et ça, vous ne trouverez jamais aucune ligne dans le rapport du SRC, c'est fort dommage.
1: Sergueï Zhirinov, une partie de la classe politique en Suisse souhaite expulser de manière plus systématique les espions. Est-ce que c'est ce qu'il faudrait faire? Les considérer comme persona non grata?
6: Bah, vous savez, le CRC dit toujours qu'il y a au moins 70 personnes qui travaillent sur la couverture diplomatique. Après, c'est à vous de décider ce que vous en faites. Vous savez très très bien que vous avez des espions, un tiers de l'ambassade qui ce sont les espions de carrière, et vous avez que le reste de l'ambassade, ce sont les agents qui servent à ces espions pour faire leur boulot. Est-ce que ça vous plaît d'avoir l'ambassade qui travaille pour le service d'espionnage? C'est votre décision. Moi, je peux pas intervenir. C'est une décision suisse. Monsieur le député disait que me reprocher d'avoir parlé de la Russie, bien évidemment, parce que c'est ma spécialité. Mais je suis d'accord avec lui. Tous les autres font aussi. Là, ce qui est différent dans ce rapport, c'est que le service de contre-espionnage suisse place les Russes maintenant à la première place. Parce qu'avant, il y avait aussi les Chinois, avant, il y avait aussi les Américains, les Israéliens, les Iraniens, les Coréens du Nord, etc., etc. Mais la Russie est devenue la première puissance. Et vous savez, quand il y avait l'affaire Skripal en 2018, on a prouvé que les espions qui passaient entre Haute-Savoie, qu'il y avait un article énorme dans Le Monde qui a découvert qu'il y avait une arrière-base du GRU ou de la GRU, de la Direction Générale du Renseignement Militaire Russe, qui était en face, juste en face, de côté du lac Léman. Il passait par la Suisse et ça a été prouvé que dans l'affaire Skripal, ils sont intervenus aussi à Lausanne, dans les laboratoires, etc.
5: C'est toujours la même histoire qu'on recycle chaque année. Là, on vient d'en reparler parce qu'il y a eu un procès en l'absence. On n'a absolument aucune preuve. Il n'y a jamais rien qui est sorti de concret. Mais c'est toujours la même histoire qu'on repasse en boucle dans les médias avec ces deux espions qui auraient dormi dans un hôtel à Annemasse à propos de l'affaire Skripal. L'affaire Skripal, d'ailleurs, qui a fini en autre boudin, puisque, comme vous le savez, M. Skripal n'est pas mort, sa fille n'est pas morte. Donc, rien ne s'est passé. Mais c'est encore un exemple comment on grossit délibérément la menace russe sans aucun fondement, au fond, comme le montre l'affaire Skripal.
6: Ah non, vous ne pouvez pas dire sans aucun fondement. Ah non, monsieur.
5: On est un peu dans le même cas de figure avec cette menace russe.
6: Non, d'ailleurs, monsieur, vous ne pouvez pas
5: problème,
6: dire qu'il n'y a pas de fondement.
1: Non, Sergueï Girnov, juste Sergueï Girnov, qui aimerait vous répondre par rapport à ça, peut-être, guillemettant.
6: Oui, parce que c'est que M. Skripal n'est pas mort avec sa fille. D'ailleurs, on n'en sait rien parce qu'ils sont disparus et nous ne savons pas ce qui est arrivé. Mais vous ne pouvez pas dire que c'est sans fondement. Vous ne pouvez pas dire sans fondement. Moi, j'étais quand même dans le service de renseignement. Je dois vous dire que notre service KGB était très actif en Suisse. Il faisait beaucoup de choses. Il y a eu des morts suspectes sur le territoire suisse. Vous ne pouvez pas le nier. Hein.
2: Alors, je reviens sur ce que vous avez dit tout à l'heure, Guimetan, à savoir qu'il y avait à Genève, en Suisse, des espions russes, certes, mais des espions aussi américains, puis d'autres nationalités aussi. Mais la particularité, nous dit le SRC, c'est que la Russie cherche à nous déstabiliser. Et donc, il y a à la fois des activités d'espionnage, des risques aussi d'activités de sabotage, des activités de désinformation. Est-ce que vous reconnaissez tout cela, au moins en partie ?
5: Écoutez, peut-être, j'ai pas d'indication, mais c'est possible, c'est probable, puisqu'au fond, tous les services dans tous les pays font la même chose. Donc, il n'y a pas de raison que les Suisses ne fassent pas, que les Russes ne fassent pas non plus de désinformation. Les Américains et les Britanniques sont passés maîtres dans cet art, évidemment, les autres ripostent aussi. Mais je crois absolument pas à la menace de déstabilisation de la Russie en Suisse, absolument pas. Le problème des Russes aujourd'hui, c'est qu'ils ont toujours estimé la Suisse comme place diplomatique et comme lieu de médiation et comme place neutre. Pendant toute la guerre froide, ils s'en sont servis. C'est ici qu'ont eu lieu les grands sommets entre l'Occident et l'Orient, enfin, et l'Union soviétique, hein, le sommet de 1955, le sommet Reagan-Gorbatchev, le sommet Biden-Poutine. Et au fond, ce que les Russes regrettent, c'est que la Suisse, avec ses partis pris, avec sa manière de grossir cette menace, au fond, ne servent plus de plateforme utile, de lieu de négociation, d'espace de rencontre, d'espace aussi de promotion de la paix. Je rappelle que Genève, c'est la ville de la paix, normalement. C'est comme ça qu'on se définit. On a abdiqué ça, et ça, les Russes le regrettent beaucoup plus que toutes les tentatives de déstabilisation qu'ils pourraient faire pour la Suisse. D'ailleurs, on ne voit pas à quoi ça rimerait. La Suisse est à 3000 km de la Russie. Il n'y a aucun enjeu stratégique russe en Suisse.
1: Qu'en dites-vous, Sergueï Girnov, la France et la Pologne ont récemment dénoncé une recrudescence des actes de sabotage russe sur leur territoire. Est-ce que c'est aussi un risque en Suisse ?
6: J'ai l'impression que monsieur le député vit dans un pays de nounours. Il est très gentil et les espions qui sont à l'ambassade, soi-disant, ils sont payés pour rien faire. 70 personnes qui passent leur temps là, à se baigner dans le lac Léman et à faire du ski dans les stations suisses. Vous savez, s'il y a des espions de tous les pays, ils sont là pour faire leur sale boulot. Et je vous rappelle quand même, et je connais quelque chose parce que je suis un officier supérieur du KGB, que ce métier, c'est un métier de bandit. Dire que ça ne représente aucune menace, c'est vraiment être très idéaliste de la part de ce député, parce que la Russie, comme vous l'avez dit, a marqué la Suisse comme un pays non amical.
1: Guimetan, est-ce que finalement vous seriez favorable, comme le sont en tout cas plusieurs parlementaires fédéraux, à ce que les espions, qu'ils soient d'ailleurs russes ou autres, soient expulsés de Suisse ?
5: Écoutez, si c'est des espions qui sont vraiment reconnus comme tels, qu'on a pris sur le fait, aucun problème. En revanche, je pense que là aussi, ça fait partie de cette opération de propagande et désinformation menée par les services de renseignement occidentaux qui consiste au fond à stigmatiser une énorme quantité de diplomates comme des espions. Alors on peut tout dire, parce que au fond, un diplomate, c'est un espion avec un costume. Un diplomate, c'est quelqu'un qui fait des analyses sur le pays dans lequel il est pour le ministère qui l'emploie. Donc les diplomates suisses sont des espions suisses, bien sûr, eux, avec leur ambassade, mais c'est leur métier de fournir aussi cette forme de renseignement. Donc à partir de là, on peut dire tout et n'importe quoi. Moi, j'aimerais bien vérifier la nature de ces 70 personnes qui seraient des... J'en crois vraiment... Je crois pas à ça. Alors qu'on est d'accord, mais
1: j'aimerais
5: vraiment avoir la preuve. D'autre part, la diplomatie, c'est quand même important d'avoir des diplomates. Ouais. Malheureusement, on les utilise souvent en format.
6: Cher monsieur, vous êtes vraiment naïf. Hein. Vous êtes vraiment naïf, parce que moi, je vous dis, mon service comptait du temps de l'Union soviétique 8000 personnes.
5: Oui, c'était 8000
6: personnes qui étaient payées pour faire de l'espionnage. Vous savez la différence entre un diplomate et un espion? Un diplomate fait effectivement du renseignement, mais il le fait encore en respectant les lois du pays d'accueil. L'espion ne respecte pas les lois du pays d'accueil. Il fait ça avec la manière sale et il cherche les gens pour les retourner, pour les recruter, pour qu'ils trahissent votre propre pays, pour avoir des conseillers fédéraux qui trahissent la Suisse, des ministres qui trahissent la Suisse, des diplomates qui trahissent plusieurs autres pays, des économistes, des businessmen, etc. Et donc, vous avez vraiment la vision très idéaliste du monde d'espionnage. Moi, je viens de l'intérieur, et donc, je vous confirme que ce service a triplé de volume sous Poutine. Vous savez, et ça, c'est quelque chose, ce n'est pas les paroles en l'air. Il suffit de regarder, par exemple, le QG du service d'espionnage dans lequel j'ai travaillé, il a doublé en volume au niveau de bâtiment.
5: Vous savez, cher monsieur Zirneuf, c'est qu'il avait, il a peut-être triplé sous Poutine, mais il avait été divisé par 5 sous Yeltsin parce qu'il n'y avait plus de quoi payer les services de renseignement. Donc on est passé de 100 à 20, puis après on est remonté à 60. C'est ça que vous êtes en train de nous dire.
6: Non, c'est pas du tout ça.
5: Ce qui s'est passé, bien sûr.
1: On ne vous mettra pas d'accord sur les effectifs, en tout cas, du FSB.
6: Ça, c'est important.
1: Merci beaucoup.
6: Sur les chiffres, c'est important parce que moi, je compare à mon époque soviétique. Ouais. Et je vous dis qu'il a doublé de volume, en chiffres absolus. Mm-hmm. Mais l'Union soviétique, c'était 300 millions d'habitants et la Russie, c'est la moitié de l'Union soviétique. Donc, en chiffres comparatifs, c'était 4 fois.
1: Merci beaucoup d'avoir participé à cette discussion, Sergueï Zhirneuf, ancien espion du KGB, essayiste établi en France, et Guy Mettant, député UDC Genevois. Je vous remercie et je vous souhaite une bonne soirée.
5: Merci à vous.
1: Merci, à 18h.
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1: 34, on n'a qu'une figure de l'aviation électrique dans Forum. Bonsoir André Borschberg.
8: Bonsoir.
1: On vous connaît comme l'ancien copilote de Solar Impulse. C'est à la suite de cette aventure que vous aviez créée en Valais, ou vous avez créé en Valais la start-up H55, toujours dans l'idée de promouvoir l'aviation électrique. Vous annoncez aujourd'hui la suppression donc de 54 postes sur 110 et une réorientation visant notamment à privilégier l'Amérique du Nord. Est-ce que la situation est à ce point critique, André Borschberg?
8: Elle n'est pas critique, elle est difficile d'un côté, mais elle est nécessaire de l'autre. Alors ce qui est extraordinaire, c'est qu'on a réussi à atteindre un objectif qui était complexe, qui était très ambitieux, qui était de satisfaire toutes les exigences de certification d'une batterie pour avion. Une voiture peut brûler, un avion, ce n'est pas possible. Il faut éviter justement que ce soit possible. Ce n'est pas acceptable. Donc nous sommes, à 55, et la première société au monde qui a atteint cet objectif-là. Entre-temps, le marché s'est réorienté. On connaît ce qui se passe aux États-Unis. Et aujourd'hui, le marché de l'aviation électrique s'oriente vers de l'aviation électrique hybride. Ça nécessite des produits un petit peu différents, une technologie qui n'est pas exactement celle qu'on a aujourd'hui. Et le fait qu'on ait réussi la certification, ça a vraiment créé une demande très forte pour nos connaissances. Donc la structure qu'on avait à disposition aujourd'hui, elle était très bien pour faire la première étape dont j'ai parlé tout à l'heure, mais pas adaptée pour faire la deuxième étape qu'on démarre maintenant. Donc on a beaucoup de demandes, beaucoup de projets, et ça nécessitait ce réalignement.
1: Mais pourquoi alors supprimer des postes si vous avez des activités prometteuses ?
8: Parce que ce n'est pas les mêmes compétences. Mmh. On avait beaucoup travaillé sur la certification. La certification, c'est des processus. C'est axé sur le besoin de répondre à des questions des autorités de certification comme l'EASA. Et maintenant, c'est beaucoup plus direction innovation, nouveaux projets dans ces technologies électriques hybrides où il y a aussi beaucoup de possibilités de générer des revenus. Une start-up comme la nôtre, finalement, ne gagne pas encore assez d'argent pour couvrir ses besoins. Donc d'un côté, on a besoin d'investisseurs, et de l'autre côté, pour avoir des investisseurs, on a besoin de montrer qu'on a un marché, que ce marché existe, et que ce marché veut nos produits. Donc c'est exactement ce qu'on est en train de faire.
2: On évoque notamment le secteur de la défense parmi les marchés qui vous intéressent, André Borschberg. Est-ce que vous confirmez cela tout d'abord ?
8: Alors la défense, tout le monde y participe. Hein. Vous n'avez pas une société dans l'aéronautique qui ne fait pas de la défense. Airbus, bon, ils ont des avions dans les deux côtés. Boeing, Rolls-Royce, Pratt & Whitney. Donc finalement, c'est difficile de séparer les deux. Par contre, la séparation que je ferais, c'est des applications où on parle d'armement et des applications où on parle d'autres valeurs ajoutées, comme par exemple du transport. Alors effectivement, il y a des demandes aujourd'hui dans le domaine de la défense pour utiliser ces nouvelles technologies dans le cadre du transport. Et ça, ça nous intéresse. Vous savez qu'on a beaucoup de budget, malheureusement, dans ce domaine-là. Mais ce budget, si on peut l'utiliser pour développer des applications de développement durable, tant mieux. Hein, notre but, c'est toujours de développer des solutions de transport durable, que ce soit pour des applications militaires, transport de troupes, ou que ce soit par la suite des applications civiles, c'est le but à terme et c'est notre chemin.
2: Donc vous considérez que vous restez conforme, fidèle aux valeurs que cherchait à promouvoir Solar Impulse ?
8: Oui, complètement. Là, le but, c'est de développer ces technologies. Vous savez, ça demande beaucoup de temps. Hein, ça fait 8 ans qu'on a démarré. On a un produit aujourd'hui qui atteint ses exigences de certification. Mais nos clients, qui sont les fabricants d'avions, ont besoin aussi de beaucoup d'années pour amener leurs avions dans la commercialisation, donc aussi avec leur propre certification. Donc, il faut tenir. Hein, il faut trouver les fonds. Alors, ces fonds viennent des investisseurs, ils ne tombent pas du ciel. Et aujourd'hui, si on a d'autres applications de transport dans la défense, ça nous est utile pour aller dans les applications civiles d'avions électriques et d'avions électriques hybrides.
2: Visiblement, parmi les régions du monde qui vous intéressent le plus, il y a l'Amérique du Nord. Est-ce que le Valais a encore un rôle dans votre stratégie de développement, André Borschberg ?
8: Complètement. Vous savez que quand vous allez aux États-Unis aujourd'hui et que vous montrez que vous êtes le numéro 1 et que vous êtes pris comme le numéro 1 dans la batterie pour le domaine de l'aviation et spécialement pour la propulsion, et que cette technologie est développée dans une petite vallée suisse, en l'occurrence en Valais à Sion, je peux vous dire que ça impressionne. Donc c'est aussi un formidable outil pour développer l'image de la région et du pays. Et notre but est de continue à développer et de focaliser les activités suisses sur la recherche, sur l'innovation, sur le développement. On a besoin d'activités à forte valeur ajoutée dans ce pays si on veut pouvoir être compétitif par rapport à la cherté de notre franc et par rapport aux autres économies. Donc c'est ce qu'on avait prévu au départ, c'est ce qu'on va continuer à faire. Et le centre de Sion, ça sera vraiment le cœur du développement des connaissances d'H55.
1: Merci beaucoup André Borschberg d'avoir été quelques instants dans ce forum H55, donc cette start-up pionnière de l'aviation électrique que vous dirigez, que vous avez fondée. Je vous souhaite une bonne soirée.
8: Merci à vous aussi.
1: Merci. Et à 18h40, on va se rendre au Tessin, où l'été vient de débuter avec un petit coup de tonnerre politique. Le divorce entre la Lega et l'UDC est consommé.
2: L'UDC vient d'annoncer qu'elle se présenterait seule aux élections cantonales d'avril 2027. Nicole Della Pietra, cette décision met fin à une alliance qui avait pourtant permis aux deux partis d'obtenir 2 sièges au gouvernement cantonal.
9: Oui, 2 sièges sur 5 au Conseil d'État, sauf que dans l'inconscient collectif, Norman Gobi et Claudio Zalli sont considérés comme des ministres de la Lega, point barre, et que la Lega ne fait pas grand-chose pour inverser cette croyance. L'UDC a donc décidé de s'affranchir de son éternel rôle de faire-valoir.
2: Et qu'est-ce qui a provoqué cette rupture ?
9: Alors, tous les regards se tournent vers Claudio Zalli, plutôt froid et distant. L'actuel président du gouvernement a souvent affiché son dédain pour les alliés de la Lega, déclarant même qu'il se sentait politiquement plus proche des Verts que de l'UDC. Hein, bonjour l'esprit d'équipe. Et puis, il y a aussi ce moment à peine croyable, lorsque Zalli, en plein grand conseil, a fustigé le camp UDC avec ces mots « Voi siete nulli, vous êtes des nuls !» parce que les élus UDC avaient osé demander un examen complémentaire sur un projet cher à Zalli. Et ben voilà, à ne jamais s'entendre dire merci pour son soutien électoral pourtant décisif et se faire insulter en mondovision. C'est simple, les nuls ont dit basta.
2: Et pourquoi cette rupture intervient-elle maintenant ?
9: Alors, disons que de véritables phénomènes qui dictaient l'agenda politique tessinois et les autres partis qui ramaient péniblement derrière elle, la Lega est désormais presque en mode survie. Pour rappel, la coopération entre la Lega et l'UDC commence en 2019 alors que le succès des Leguistes se tasse. La Lega n'a jamais réussi à incarner son rôle de mouvement d'opposition face à ses deux ministres au gouvernement. Aujourd'hui, elle est même perçue comme ce qu'elle a toujours décrié chez les autres, un parti qui s'accroche au pouvoir. Et c'est pas très sexy. Un contexte qui illustre les raisons, pas si surprenantes, vous en conviendrez Renaud, de cette rupture. Et comme si ça ne suffisait pas, eh bien hier, une initiative parlementaire transversale a été lancée afin de limiter la durée des mandats ministériels à 12 ans. Comme pour savonner la planche à la Lega, puisque le seuil est dépassé pour Norman Gobi et sur le point de l'être pour Claudio Zalli.
2: À qui va profiter ce divorce, Nicole ?
9: On est presque tenté de répondre à tout le monde sauf à la Lega. Les deux ministres léguistes devraient certes se représenter, mais avec un tout petit 15% des suffrages et une UDC qui va lancer dans la course le conseiller national et président cantonal Piero Marchesi, voire même un Marco Chiesa, l'ex-sénateur et ancien président de l'UDC suisse, on peut dire que c'est mal parti pour la Lega.
2: Les dessous du divorce entre UDC et Lega au Tessin. Merci pour votre récit, Nicolas Pietra. Et à suivre dans Forum, le regard de deux arbitres sur le Mondial 2026 et les performances de la Nati en particulier. Mais tout de suite, à 18h42, cette proposition d'UBS, la banque suggère une refonte totale de notre système de prévoyance.
1: Elle estime que le système des trois piliers n'est plus viable, qu'il faut un changement plus vaste à l'horizon 2035 et passer de 3 à 4 piliers. On en parle avec vous, James Mazot, bonsoir.
10: Bonsoir.
1: Vous êtes économiste et l'un des auteurs de cette étude publiée hier. Alors, au fond, pourquoi tout changer ?
10: Alors, le pari qu'on a fait, et puis c'était le but de l'étude, c'était de partir d'une feuille blanche et de se dire, au lieu de mettre des petits changements ou des grands, petits et grands sparadraps, pourquoi pas essayer de revoir le système dans son ensemble, puisqu'on sait que tout était imbriqué, et de voir, une fois qu'on pourrait refaire un système à partir de zéro, comment on pourrait avoir une transition vers un tel système. Et puis, on a à dessein voulu prendre une approche qui change beaucoup de ce qu'on entend, dans la politique, pour voir qu'est-ce qu'on pourrait faire de différent et pour essayer de comprendre finalement quand on entre en opposition au changement qu'on propose, qu'est-ce qu'on aime bien dans le système actuel, qu'est-ce qu'on souhaite conserver. Et c'est ça la vraie question, c'est qu'est-ce qu'on souhaite conserver, qu'est-ce qu'on aime bien et qu'est-ce qu'on n'aime pas.
1: Et résultat donc, c'est quoi le changement principal ?
10: Alors si je devais en citer que un, ça serait de passer un système de l'AVS, du premier pilier, passer d'un système par répartition à un système par capitalisation. Je rappelle, la répartition, c'est quand les actifs d'aujourd'hui financent les retraités d'aujourd'hui. Et quand ces actifs deviennent retraités, ils seront financés par la génération qui suit. Un système par capitalisation, c'est lorsque on cotise et qu'on met de l'argent de côté, qui est investi sur les marchés. Et une fois qu'on arrive à la retraite, on a une rente de ce capital. C'est ça la grande différence.
2: Mais vous savez que qui dit retraite par répartition dit aussi solidarité, solidarité entre les générations, solidarité entre les classes sociales. Une partie des Suisses, une partie des partis politiques aussi sont très attachés. Qu'est-ce que vous faites de cela ?
10: Oui, alors moi je rappelle que la solidarité et la redistribution et le système de financement ne sont pas liés. On peut très bien avoir un système par capitalisation qui est aussi très solidaire. C'est en réalité ce qu'on propose. On propose un système dans le premier pilier où il y aurait un capital ou un rendement garanti sur les actifs. Et si ce rendement de marché devait être inférieur au rendement garanti, alors on appelle l'État via l'impôt et on sait que ce sont les plus fortunés qui payent l'impôt. Et donc là, la solidarité arrive aussi. Donc finalement, c'est un premier pilier qui reste très solidaire, mais qui change de type de financement.
2: Alors, l'autre grand changement que vous préconisez, c'est qu'il serait possible d'avoir le choix de la caisse de pension, le choix des stratégies aussi, par exemple. Je suis employé de la RTS, mais je voudrais avoir la caisse de pension d'UBS. Ce serait possible?
10: Alors, dans un nouveau système, il n'y aurait ni caisse de pension de la RTS, ni caisse de pension de l'UBS, mais vous et moi, et nous travaillons pour différents employeurs, pourrions choisir notre caisse de pension. On pourrait très bien aller choisir un prestataire de service qui serait spécialisé dans ce domaine et choisir une stratégie d'investissement. Je préfère un profil plus agressif ou un profil plus défensif et on peut changer comme on veut. On a le libre choix. Et ça, c'est aussi un grand changement qu'on propose.
1: Et pourquoi quatre piliers aujourd'hui? On a l'AVS, on a le deuxième pilier, on a le troisième pilier. Pourquoi un quatrième pilier?
10: Alors, le quatrième pilier qu'on propose, c'est celui des soins de longue durée. De dire que quand on vieillit, et c'est le souhait, je dirais, de beaucoup de personnes, à un moment donné, peut-être qu'on sera un peu plus frêle, on n'aura pas la possibilité de vivre tout seul chez soi, peut-être qu'on devra aller dans un EMS, et là, on sait que ça coûte vite très, très cher. Et c'est souvent plus cher en termes de ce que ça coûte par mois que les rentes du Suisse moyen. Et donc là, ce qu'on propose, c'est une assurance pour pallier à ces coûts lorsqu'ils arrivent, parce qu'aujourd'hui, lorsqu'on n'a pas assez d'argent, ces coûts tombent sur la communauté, sur les communes et sur les cantons. Et on sait qu'avec les vieillissements de la population, ces coûts vont fortement augmenter.
1: Ça ressemble plus à de l'assurance maladie complémentaire, ça, non?
10: Alors, aujourd'hui, c'est volontaire. Mais la réalité, c'est qu'on sait qu'on va tous vieillir. Alors, l'assurance maladie est obligatoire. Pourquoi est-ce qu'une assurance des soins de longue durée ne serait pas obligatoire? C'est ça, finalement, la question qu'on pose.
2: Vous dites que vous voulez garantir plus de liberté de choix, mais c'est aussi une lourde responsabilité, en particulier pour ceux qui n'y comprennent pas grand-chose, finalement. Évidemment, vous, on peut imaginer que vous êtes tout à fait familier avec cet univers-là, mais c'est pas le cas de tout le monde. Vous allez devoir offrir une formation accélérée en économie et en finance à tous les habitants de ce pays.
10: Alors, figurez-vous qu'on n'est pas le seul pays, en tout cas, il y a d'autres pays qui ont déjà fait ce choix d'un système par capitalisation, partiellement ou entièrement pour leur premier pilier. Et dans ces pays-là, et dans le second pilier également, il n'y a pas de choix à faire pour ceux qui ne veulent pas prendre le choix. Il y aurait une situation où un prestataire de service qui ne serait pas par défaut, c'est par exemple le cas dans le premier pilier par capitalisation en Suède, et que la stratégie d'investissement est choisie par défaut en fonction de votre âge, ou plutôt, plus exactement, en fonction de la durée qui vous reste jusqu'à l'âge de la retraite. Et finalement, pour ceux qui ne veulent pas s'y intéresser, il n'y a rien à faire. Et c'est ça, évidemment, également la beauté du système que nous proposons, c'est que c'est compatible pour tout le monde, même si on n'y connaît rien.
1: Merci beaucoup, James Mazot. Vous êtes économiste à l'UBS et l'un des auteurs donc de cette étude publiée hier, qui suggère donc une refonte totale de notre système de prévoyance. Je vous souhaite une bonne soirée, monsieur.
10: Merci vous de même, au revoir.
1: Merci, à 18h48, on siffle la fin de ces 45 premières ou 48 premières minutes de forum avec nos deux invités, deux ex-arbitres de haut niveau, Nicole Pétinia et Sébastien Pache. Bonsoir à tous les deux.
11: Bonsoir.
1: Alors on va en faire un bilan de ces premières semaines de Coupe du Monde avec vous, sous l'angle de l'arbitrage. Pas mal de nouvelles règles sont entrées en vigueur, pause boisson ou pause fraîcheur, mais aussi sur les soins sur le terrain, le temps pour les changements. Mais on va aussi bien sûr vous faire réagir à la bonne nouvelle d'hier soir, la Suisse qualifiée pour la suite de la compétition après sa victoire 2-1 contre le Canada. Nicole Pétinia, vous aviez confié à nos collègues de RFJ quelques critiques. La défense en particulier peut mieux faire, selon vous?
11: Oui, tout à fait. On est un peu fébrile derrière. Parce que, justement, on n'a pas eu beaucoup d'attaquants qui avaient une certaine vitesse. Je pense que Rodriguez, il est un peu, je pense, un peu lent, même si son avantage, il sait bien se placer. Mais je pense que là, il faudrait que Mourat réfléchisse un peu mieux pour les prochaines équipes. Parce qu'on n'a pas abordé des très bonnes équipes pour l'instant.
1: Et vous, Sébastien Pache, qu'en pensez-vous?
12: Alors moi, j'ai un regard relativement moyen quant à la prestation de l'équipe de Suisse. Le résultat prône vraiment pour l'équipe de Suisse, puisque le résultat, la qualification a été assurée, c'est le minimum que l'on souhaitait. Maintenant, dans la qualité du jeu, j'estime qu'il y a vraiment un manque, notamment en première mi-temps. C'est peut-être dû au fait que Mourad Yakin change assez régulièrement sa structure d'équipe. Et donc, l'adaptation des joueurs prend quelques minutes, pour ne pas dire quelques dizaines de minutes. Et donc, on voit assez facilement que les deuxièmes mi-temps sont souvent meilleurs que les premières. Alors, à voir si on arrive à trouver une certaine stabilité pour les prochains tours, parce qu'après, c'est des éliminations directes.
2: Alors, revenons à l'arbitrage et aux nouvelles règles. Il y en a beaucoup hein, qui viennent d'entrer en vigueur dans ce mondial, Nicole Pétigna. Par exemple, des nouvelles règles pour fluidifier le jeu, la règle de sortir une minute en cas de blessure, par exemple. Ça, c'est bien, ça permet d'éviter la simulation.
11: Ben justement, on n'a pas eu beaucoup de joueurs comme Neymar qui ont roulé pendant 15 minutes sur le terrain. Donc, ça avantage beaucoup le jeu, ça casse moins le rythme du jeu. Donc, je pense que les joueurs ont compris.
2: Vous pensez que ça va dans le bon sens, ce genre de nouvelles règles, Sébastien Pache ?
12: Oui, clairement, on a mis enfin des moyens et des nouvelles règles à disposition des arbitres pour qu'ils puissent les appliquer. Avant, c'était simplement des directives. On disait essayer de faire avancer le joueur pour qu'il sorte du terrain plus vite. Et on avait toujours de la difficulté à le faire. Et bien, finalement, on était le perdant si on mettait un carton rouge ou un double jaune rouge. Donc, ça se faisait pas. Et maintenant, dans la pratique, c'est vrai qu'ils sont en train de courir pour sortir du terrain lors d'un changement. Franchement, j'aurais rêvé de ça à l'époque.
1: Oui, mais il n'empêche, il y a des vraies blessures aussi parfois. Des vrais blessés, non ?
12: Il y a des vrais blessés, je pense qu'il faut différencier effectivement, je crois que c'est à l'arbitre sur le terrain, notamment je pense aux chocs de tête qui sont toujours relativement bien sensibilisés au niveau des arbitres. Lorsque c'est le cas, je pense que c'est aussi à l'arbitre de faire preuve de nuance.
2: Vous évoquiez le cas célèbre de Neymar, Nicole Pétigna. C'est facile en tant qu'arbitre de repérer quand un joueur simule ?
11: Alors, pas tout, ça dépend l'angle qu'on a. Mais souvent, ouais, on le sent. Hein. Il y a des énergies où tu te dis, c'est pas possible. Il est en train de me faire une simulation, là. Je suis pas sûre de ce qu'il fait, quoi. Puis, ce que je pense que, à la télévision, on les voit moins, ces énergies-là. On sent moins les joueurs un peu fébriles ou les joueurs énervés ou justement, ils veulent essayer de nous faire un petit coup par derrière ou par rapport à d'autres joueurs. Aussi par rapport à l'adversaire, on sait très bien que on titille Xhaka, il va vite dans le rouge et puis on peut essayer de le taquiner. Donc c'est aussi à nous l'arbitre. Alors, de protéger ces joueurs-là.
2: Ouais, autre règle nouvellement introduite, Sébastien Pache, la fameuse pause fraîcheur. Est-ce que ça, c'est quelque chose qui vous convient ?
12: Bah, absolument pas. Moi, j'appelle pas ça une pause fraîcheur. Ça, c'est le titre officiel. dans la réalité des faits, c'est une pause marketing. Pour essayer très générique au niveau du terme. Donc, une pause publicitaire. En d'autres mots, je pense que à l'époque, elle existait déjà. D'ailleurs, elle était prévue ou en tout cas, on se mettait d'accord avec les équipes lorsque vraiment il y avait une utilité à cette pause fraîcheur. C'est-à-dire lorsque les conditions au niveau du terrain étaient un petit peu comme celles que qu'on trouve tous les jours aujourd'hui lorsqu'on sort de chez soi. Eh bien, là, elle a une vraie utilité pour la santé des joueurs et là je pense que c'est une vraie protection au niveau des joueurs, mais là clairement elle a un autre but que celle qui, en tout cas pour la majorité du temps, que ce qu'elle cherche que son nom l'indique.
1: Vous adhérez, Nicole Pétigna ?
11: Oui vraiment, mais bon, après je pense que l'entraîneur doit être futé pour se dire tiens, il faut que je change de position par rapport à mes joueurs. C'est peut-être aussi l'équipe qui se fait dominer,
1: oui.
11: Un avantage.
1: Ben oui, c'est vrai, ça crée une opportunité pour revoir un peu sa copie, non ? Quelque part, Sébastien Pache, avant la mi-temps.
12: Ouais, c'est assez, quelque part, illogique, parce que d'un côté, on lutte contre les pertes de temps, et ça fonctionne relativement bien. J'ai lu une statistique récente sur cette Coupe du Monde. On parle de 3% d'augmentation de temps effectif de jeu par rapport aux autres Coupes du Monde. Donc, un temps relativement, un gain de temps. Puis, d'un autre côté, on propose une pause boisson rafraîchissante, tactique pour les entraîneurs. Et bien sûr que ça peut changer le cours du jeu lorsqu'on casse le rythme.
2: Alors voilà pour les nouvelles règles, ces nouvelles règles très, très commentées. Il y a un autre point à discuter avec vous, ce sont certaines fautes qui semblent avoir été oubliées, celles commises par les Argentins par exemple, ou en l'occurrence Lionel Messi. Vous avez un peu haussé les épaules en voyant ça, ou levé les yeux au ciel, Nicole Pétigna ?
11: Oui, c'est vrai que là, je pense que là, la VAR doit aider l'arbitre, là, c'est clair. Si l'arbitre est derrière Messi, il ne verra jamais ça. Donc, moi, je pense que là, le support, c'est fondamental. Et puis, on a vu aussi l'autre match qui n'était pas aussi qui fait en sorte que c'est pénalty et puis que l'entraîneur a dit qu'il y avait une pause café dans la cabine de la VAR. C'est vrai que c'est dommage parce que ça fout en l'air le match, quoi. Mmh. C'est vraiment malheureux.
1: Sébastien Pache, une Coupe du Monde, ce sont de nombreuses cultures foot qui se rencontrent. Est-ce que c'est aussi valable pour l'arbitrage? Est-ce qu'il y a des disparités selon vous?
12: Oui, bien sûr. Vous avez des arbitres qui viennent des quatre continents. Il y a, sauf erreur, plus de 170 arbitres et arbitres assistants au sein qui se réunissent. Ils sont réunis 10 jours avant le début de la Coupe du Monde pour trouver une uniformité. Ils travaillent ensemble pour essayer d'avoir une forme d'arbitrage qui convient et qui est à peu près la même durant la Coupe du Monde pour tout le monde. Mais force est de constater que parfois, il y en a un ou deux qui ne sont pas toujours au même niveau, mais c'est la même chose que pour un joueur ou voire pour un entraîneur. Parfois, on fait des erreurs.
2: La Coupe du Monde, c'est pas seulement une compétition entre joueurs, c'est une compétition d'arbitres aussi, Nicole Pétignat. Plus on avance dans la compétition, meilleur est l'arbitrage. Est-ce que les meilleurs arbitres, en fait, on les garde pour la fin?
11: Oui, je pense, parce que c'est des matchs qui sont assez, assez difficiles et puis délicats. Mais oui, ça c'est sûr, on prend les meilleurs à la fin.
1: Oui, Sébastien Pache?
12: Oui, il y a une compétition dans la compétition. Il y a une compétition intra-arbitre, puisque tout le monde cherche effectivement à potentiellement arbitrer la finale. Ça me semble assez logique. Et ça, c'est quelque chose que vous ne retrouvez pas dans les championnats nationaux, ou tout au moins un petit peu moins. Malgré tout, il y a aussi une compétition par rapport à sa propre équipe nationale. Mmh. Vous êtes à la fois supporter de votre équipe nationale, mais à quelque part, dans un coin de votre cerveau, vous espérez qu'elle soit éliminée pour espérer arbitrer la finale.
1: Et comment on définit un arbitre qui est bon, qui est meilleur que d'autres? C'est quoi, ce sont quoi les critères finalement, Nicole Pétignat?
11: Mais je pense que c'est par rapport à ce qui siffle. S'il est justement au Qatar, un arbitre au Qatar, le niveau de football n'est pas très haut. Donc s'il est en Bundesliga, ça sera plus facile pour lui. Parce qu'avec les spectateurs, plus le niveau, c'est vraiment plus facile pour un arbitre de compétition. Et puis qu'il est déjà à l'UEFA en premier groupe, ouais, c'est vraiment plus facile pour eux.
1: Sébastien Pache?
12: Oui, je pense qu'il lui faut tout d'abord de la stabilité, c'est-à-dire il doit régulièrement arbitrer à un niveau très haut, c'est ce qu'on demande à des arbitres d'élite de ce niveau-là, éviter les grosses erreurs, être accepté par les acteurs du football et par les téléspectateurs, je crois que c'est la force des meilleurs arbitres, ceux qui communiquent le plus, et je crois que c'est plusieurs critères cumulés qui font qu'à travers un tournant, on trouve potentiellement le meilleur du monde.
2: Il nous reste une minute à passer ensemble, difficile de se quitter sans évoquer la fameuse VAR, l'arbitrage avec assistance vidéo, dont on avait un peu peur qu'elle prenne trop de place dans les compétitions. Est-ce que c'est votre ressenti, Nicole Pétignat, rapidement?
11: Non, moi je trouve que pour la Coupe du Monde 2026, là, ça va mieux qu'il y a 4 ans. Je trouve que ça va. Bon, des fois, justement, avec les erreurs avec Messi, c'est dommage. Mais moi, je pense que c'est mieux.
2: C'est votre avis aussi, Sébastien Pache?
12: Je pense que le mieux est le meilleur du bien. Non, effectivement, je pense que c'est effectivement l'arbitre sur le terrain qui doit prendre les décisions. La VAR doit intervenir uniquement lors des erreurs manifestes. Mm-hmm. C'est vraiment le terme de la loi. Et la tendance dans les championnats, notamment nationaux, était qu'elle intervenait trop. Ici, c'est l'inverse et c'est tant mieux pour le spectacle.
1: Merci beaucoup à tous les deux d'avoir partagé donc avec nous ce bilan à mi-parcours, si j'ose dire, de l'arbitrage et aussi de l'équipe nationale de Suisse dans cette Coupe du Monde de football. On vous souhaite une très belle soirée à tous les deux.
11: Merci vraiment.
1: Merci, merci. Et on passe à la météo.
2: Demain bien ensoleillé, toujours très chaud en pleine, minimum 18 à 22 degrés, maximum 35. Les températures remonteront samedi avec malgré tout quelques cumulus et orages isolés dans les Alpes et les Préalpes. Il fera jusqu'à 38 degrés en pleine. Notez encore que l'avis de canicule de degré 4 restera valable jusqu'à lundi.
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2: Sur l'autoroute Yverdon-Genève, un accident bloque la voie de gauche et provoque un bouchon entre l'échangeur des Culs Blancs et Morges-Est en direction de Genève.
1: Et c'est la fin de cette édition de Forum au nom de toute l'équipe de la rédaction qui nous a aidés à la préparer et à la réaliser. Je vous remercie de l'avoir suivi. Dans un instant, vous retrouvez les informations et juste après, le grand soir. Excellente soirée à toutes et à tous.
16: Katia Scher.
17: C'est un record de chaleur pour un mois de juin qui a été battu aujourd'hui avec 38 degrés enregistrés à Bâle. Le record précédent pour ce mois datait de 1947 avec 36,9 degrés relevés à l'époque à Bâle aussi. Mais la Suisse n'est pas seule à avoir un record de chaleur battu. Le thermomètre a aussi atteint un niveau inégalé au Royaume-Uni, dans le sud-ouest de l'Angleterre, avec 36,4 degrés enregistrés, alors que l'Allemagne doit s'attendre à un pic de chaleur jusqu'à dimanche en tout cas, avec des températures de plus de 40 degrés possibles, du jamais vu aussi pour un mois de juin. Plusieurs événements sportifs et culturels en plein air ont d'ores et déjà été annulés, comme le semi-marathon de Hambourg. Et puis la France, elle, restera demain en alerte maximale pour la canicule sur les deux tiers du pays. Et puis en Espagne encore, au moins 212 décès attribuables à la chaleur ont été recensés de dimanche à mercredi, selon les données publiées par l'Institut de santé Carlos III à Madrid. Le pape Léon XIV a envoyé une aide d'urgence de 100 000 euros au Venezuela. Le Venezuela touché par deux violents tremblements de terre de magnitude de 7,2 et 7,5 sur l'échelle de Richter. Plus de 160 personnes sont mortes et des milliers d'autres ont été blessées selon un bilan provisoire, bilan qui pourrait s'alourdir encore. Et côté Suisse, 80 secouristes et 18 tonnes de matériel sont prêts à être envoyés sur place. Selon le département fédéral des affaires étrangères, des organisations humanitaires comme la Croix Rouge et Caritas débloquent par ailleurs des centaines de milliers de francs pour l'aide au Venezuela. Et aux États-Unis, la Cour suprême américaine autorise aujourd'hui l'administration Trump à révoquer sans contrôle un statut protégeant de l'expulsion. 350 000 immigrés haïtiens et 6 000 Syriens, ce statut de protection temporaire, TPS, serait du domaine de l'exécutif et son contrôle ne reviendrait pas à la justice, a statué la Cour. Cette décision pourrait à terme impacter plus d'un million de personnes aux États-Unis. Et les navires ont recommencé à traverser le détroit d'Ormuz hier, mais le trafic reste encore largement inférieur à celui en temps de paix. 70 passages ont été recensés selon la firme spécialisée Kepler. C'est un record depuis la fermeture du détroit par Téhéran le 1er mars, en représailles aux bombardements américains et israéliens. L'Organisation maritime internationale a pour sa part lancé son opération d'évacuation des 11 000 marins toujours bloqués dans le Golfe depuis le début de la guerre. Une opération qui devrait prendre plusieurs semaine selon le secrétaire général de l'organisation. Et à Genève, trois des organisateurs de la manifestation anti-G7 du 14 juin dernier ont déposé des plaintes pénales pour séquestration, contrainte et abus d'autorité. Ils avaient été pris dans la nasse policière mise en place à la fin de la manifestation. L'avocate des trois militants saisit donc la justice. Les plaintes pénales sont dirigées contre inconnus afin de viser toutes les autorités potentiellement impliquées. Et puis le ciel, eh bien on en reparle cette nuit, il devrait rester dégagé pour faire place à une nouvelle journée très chaude demain, jusqu'à 35 degrés en pleine, quelques orages isolés pourraient survenir dans les Alpes en fin de journée. Et puis le week-end devrait être, selon Météo Suisse, la dernière étape à surmonter avec des températures en pleine qui pourraient atteindre les 38 degrés samedi, soleil et chaleur dimanche encore, avant le retour de températures moins élevées quand même, inférieures à 30 degrés dès lundi.
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0: Éric Grosjean.
1: Bienvenue à vous, à l'honneur ce soir, un magazine qui fête son 40e anniversaire, que vous avez forcément feuilleté une fois ou l'autre, dans un magasin de journaux, chez le dentiste ou plus longuement chez vous. Si vous êtes par hasard abonné, Les Inrecuptibles, confondés en 1986 par Serge Kaganski. Il est notre invité juste après un premier disque, ce Take Me Back de Charlotte Cardin, l'album de troisième. Ce sera pour l'automne, on prend comme d'habitude dans cette émission un peu d'avance.

0: Il a presque des allures de tube de l'été, ce Take Me Back de Charlotte Cardin. Bienvenue dans ce grand soir, Serge Kaganski.
1: Eh ben, merci beaucoup pour l'invitation et bonjour ou bonsoir à tout le monde.
0: On a déjà parlé dans cette émission de votre livre, Serge Kaganski, 32 ans, Ma vie, un rock. Ça résume pas mal de choses aux éditions Braquage, j'adore le nom de ces éditions. Ça débute par quelques citations. Le grand défi est de conserver son idéalisme après avoir perdu son innocence. Citation d'un monsieur que vous aimez un peu, beaucoup, presque trop passionnément peut-être, Bruce Springsteen.
1: Oui, c'est vrai que Bruce Springsteen est vraiment un des artistes que j'admire. Alors, j'aime pas dire que je suis fan, parce que fan, c'est la racine de fanatique. Et bon, le fanatisme, ça me fait toujours un peu peur. Et Bruce Springsteen, il est arrivé qu'il fasse des albums moyens ou des chansons moins réussies. Mais c'est vrai que je le suis depuis très très longtemps, quasiment voilà toute ma vie d'auditeur de rock et quasiment toute la carrière de Springsteen. Et j'ai trouvé que cette citation, oui, elle résumait beaucoup de choses. À la fois, elle symbolise, elle synthétise en une phrase un peu l'éthique et l'état d'esprit de Springsteen. Et aussi, elle symbolise un peu mon état d'esprit, voilà, après 40 ans de métier, dont 32 ans au Zin Rock.
0: Effectivement, quelques décennies comme ça dans l'industrie culturelle, avant qu'elle s'appelle comme ça, vous avez été témoin de toutes les transitions du papier au numérique, on aura l'occasion d'en parler plus tard. Mais restons peut-être un peu sur ce cas. Bruce Springsteen, assez emblématique de votre parcours, de votre carrière. En 84, encore étudiant, vous partez dans le Missouri, à Saint-Louis. Vous voyez un concert de Bruce Springsteen, inutile de dire que ça doit être l'émotion. Et c'est carrément... bien des années plus tard que vous finirez par l'interviewer pour les Zin Rock à la fin des années 90. Et interviewer une de ses idoles, c'est quand même un des trucs le pire qui puisse vous arriver quand on est journaliste musical.
1: Oui, parce que quand on interviewe quelqu'un qu'on admire depuis longtemps, effectivement, on est très intimidé et la grande peur, c'est de rater l'interview ou c'est que la personne que l'on admire soit très décevante. Or, avec Springsteen, ça n'a pas été du tout le cas. Ça a été d'abord sur le contact humain très facile, c'est-à-dire dès la première question et réponse, la glace est brisée et la conversation, après, on est dedans et on oublie qu'on est face à une icône du rock. Et puis, par ailleurs, Springsteen, c'est quelqu'un qui est très brillant, en fait, très intelligent. Alors, parfois, en Europe, en France, on l'a un peu résumé à l'icône de Born in the USA. On en a fait une espèce de Rambo du rock, et il est tellement plus riche, plus complexe que cette image très réductrice. Et donc c'est quelqu'un qui est très intelligent, qui est très lucide sur sa carrière, son statut de star, son parcours, et c'est surtout quelqu'un qui a une éthique, je dirais, une honnêteté absolument fondamentale, et qui est sa relation avec son public. Et il s'efforce toujours, il n'y arrive pas toujours, mais en tout cas, il s'efforce toujours de donner le meilleur de lui-même, de sortir un album que une fois qu'il est sûr de tenir un sujet, d'avoir des chansons qui sont prêtes, des bons textes. Et puis en concert, évidemment, ça fait 40 ans qu'il donne tout ce qu'il peut sur scène. D'ailleurs, c'est un homme, on l'a appris avec sa bio, avec son autobiographie qu'il a écrite lui-même, que c'est quelqu'un de dépressif. Et finalement, on comprend que les concerts, c'est une espèce de... Comment dire, comme il le dit, c'est une espèce de version du monde un peu magique, artificielle.

Mais pendant 3 heures, c'est un espace où tout le monde est uni, où tout le monde fusionne ensemble, voilà, où on oublie les conflits, les soucis, etc. Et je pense que pour lui, c'est vrai. C'est-à-dire que je pense pour lui, il passe 3 heures ou 4 heures en concert sur scène. C'est pas seulement parce que c'est un gros bosseur, c'est aussi parce qu'il oublie sa dépression.

0: Bruce Springsteen sur Born to Run pour faire plaisir à notre invité dans ce grand soir sur RTS Première, Serge Kaganski, qu'on reçoit pour la sortie de son livre aux éditions Braquage, 32 ans, ma vie, un rock, effectivement. 32 ans aux un rock, ça avait commencé sur une petite radio à Versailles, CVS Radio, au milieu des années 80, avec votre comparse Christian Fevret. Et puis un jour, allez savoir pourquoi, vous vous dites, alors que souvent c'est le contraire, si on faisait un journal, les Inrecuptibles.
1: Oui, alors il faut se souvenir qu'à cette époque, donc le début des années 80, la presse papier était encore dominante. Elle faisait encore rêver les jeunes gens comme nous, les adolescents. Christian, comme moi, nous étions lecteurs compulsifs de Bez, de rock et folk, de la presse musicale anglaise, américaine. Et c'est vrai que, voilà, quand on a fait cette émission de radio, alors c'était Christian, hein, le présentateur de l'émission, moi je collaborait. Et puis à un moment, je ne sais plus pour quelle raison, l'émission s'est arrêtée. Et avec Christian, on s'est dit, mais on a bâti un petit réseau de contacts auprès des maisons de disques et des attachés de presse parisiens. Mais pourquoi on n'essaierait pas de créer un journal? Et alors, je ne sais pas ce qu'il y avait dans la tête de Christian à l'époque, mais dans la mienne, je me disais, on va faire un fanzine de rock pendant peut-être 2-3 ans, si on arrive à tenir le coup. Et puis après, il sera bien temps de rentrer dans la vie active et de trouver un vrai métier. Bref, moi, je n'avais absolument aucune vision ou projet à moyen ou long terme. Et si on m'avait dit, les Un Rock, ça va devenir un journal rayonnant, vous allez pouvoir en vivre, en faire votre métier, et il va durer au moins 40 ans, puisque cette année, on fête les 40 ans, eh bien, je n'y aurais jamais cru à l'époque.
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0: c'est en mars 86 avec Chris Isaak sur la couverture. Voilà, interview longue de tout un tas d'artistes. C'était un peu l'idée à l'époque, leur donner la parole un petit peu différemment. Vous étiez en partie aux États-Unis, donc vous étiez pour les Inrock une sorte de correspondant clandestin là-bas, et ça vous permettait évidemment de glaner tout un tas d'interviews qui devaient faire rêver les collègues bloqués dans leur arrondissement parisien.
1: Oui, alors moi, quand les Inrock se sont créés, donc le premier numéro est sorti en mars 86, moi j'étais un tout petit peu plus âgé que Christian Feuvray et que les autres collègues des premiers temps des Inrock. J'avais 2-3 ans de plus, et donc j'étais déjà un peu à l'entrée de ma vie professionnelle. Et évidemment, je rêvais de devenir journaliste culturel, mais évidemment, les Inrock, au début, il n'était pas question qu'on puisse en vivre. Et j'ai en fait commencé ma carrière professionnelle en travaillant dans l'entreprise familiale de sous-titrage de films, qui d'ailleurs avait une antenne en Suisse, à Genève. Hein. On titra film à sous-titrer pendant très longtemps les films distribués en Suisse. Bon, c'était le cas aussi en France, en Belgique, en Hollande, et puis aux États-Unis. Et à ce moment-là, il se trouve que, voilà, on ouvrait une antenne de la société à Los Angeles, en Californie. Il y avait déjà une société Titra à New York. Et moi, je suis parti là-bas avec pour mission de développer l'antenne californienne et de fermer progressivement l'antenne new-yorkaise, qui était très ancienne et vieillissante. Et donc, comme j'étais sur place à Los Angeles, j'y ai vécu 4 ans, et que par ailleurs j'avais un métier, j'étais payé, donc j'ai pu aussi travailler pour les Inrock bénévolement, je dirais pas complètement clandestinement, mais en tout cas bénévolement, hein. C'était vraiment pour moi un hobby et un passe-temps. Ça me permettait d'aller au concert gratuitement, de recevoir des disques, etc. Et ça suffisait à mon bonheur. Et par ailleurs, faut pas oublier qu'à ses débuts, les Inrock étaient bimestriels, donc un numéro tous les 2 mois, ça me laissait vraiment le temps de faire 2-3 interviews tous les 2 mois, quoi. C'était pas très prenant au point de vue, c'était pas chronophage, quoi.

0: Cools Out d'Alice Cooper, pour revenir un peu à vos jeunes années, à votre adolescence, Serge Kaganski, cofondateur des Inrecuptibles avec nous dans ce grand soir. C'était un peu un de vos premiers émois musicaux. Heureusement que vous n'avez pas fini par vous maquiller comme lui, quand même, les plus anciens verront de quoi on cause. Vous parliez tout à l'heure de Titra Film, cette société familiale, sous-titrage de films, Genève, New York, Los Angeles. Quelque part, quand vous êtes arrivé plus tard avec les Inrock dans le milieu du cinéma, parce qu'il y a eu plein d'époques évidemment dans les Inrock, mais il y a eu ce moment aussi, vous avez cessé de vous intéresser principalement à la musique pour aller suivre le Festival de Cannes, pour ramener des interviews de David Lynch, de tous les cinéastes un petit peu exigeants qui apparaissaient dans ces années 80. Et voilà, donc ça vous donnait là aussi une sorte d'avantage comparatif. C'est un milieu que vous connaissiez un peu dans ses travers aussi, quoi.
1: Alors, Titra Film, il faut quand même bien voir que c'est un peu les arrière-cuisines du cinéma. Hein. C'est les industries techniques, les labos. C'est pas forcément très glamour et très excitant. C'est important, évidemment. Ouais. Mais moi, j'étais cinéphile. Je dirais, moi, ce qui m'intéressait, c'était ce qui se passait sur l'écran, avant tout. C'est-à-dire, effectivement, l'esthétique, les thématiques, enfin, ce que le cinéma m'apportait intellectuellement, émotionnellement. Et donc, alors, peut-être que, effectivement, de par le métier de mon père et l'environnement familial, j'ai été sensibilisé au cinéma très tôt, mais c'est vrai que moi, c'était plutôt la porte de la cinéphilie plutôt que la porte des industries techniques. Et donc, j'étais cinéphile en même temps que rockophile tout au long de mon adolescence et de ma jeunesse. Et il s'est trouvé qu'à un moment... Alors, d'abord, quand Christian Feuvray m'a proposé de rentrer à Paris et d'être salarié aux Inrock, alors j'ai hésité quelques jours et puis finalement, je me suis dit, non, là, c'est le destin qui frappe à la porte. Il faut saisir cette chance. Et donc, j'ai quitté effectivement Los Angeles et l'entreprise familiale pour travailler à plein temps aux Inrock avec un salaire à la clé. Et ce que me proposait Christian, c'était de prendre en charge ce qu'on appelait les pages hors rock à cette époque. Donc on était à l'époque du mensuel, hein, en 90, on n'était pas encore hebdo. Et tout ce qui était en dehors du rock couvrait à peu près le quart ou le tiers du journal. Donc tout ce champ en dehors du rock, c'était principalement le cinéma, la littérature, un tout petit peu aussi les spectacles vivants et puis les expos, l'art contemporain, mais c'était quand même surtout cinéma, littérature. Et ça, finalement, ça m'excitait, parce que jusqu'à présent, j'avais surtout interviewé des rockers et j'avais surtout écrit sur le rock. Et je me disais, ouais, le cinéma, c'est quand même pas mal. C'est peut-être même plus riche que le rock, je veux dire, d'un point de vue critique. C'est-à-dire, il y a peut-être plus de fils à dénouer, plus de choses à dire. Parce qu'un film, on peut en analyser la thématique, le sujet, l'esthétique, le jeu des acteurs, le montage. Enfin, il y a énormément de clés d'entrée dans un film et de fils à tirer. Et donc, ça m'excitait beaucoup plus pour écrire dessus. Mais j'ai toujours continué, cela dit, à écouter de la musique et même jusqu'à aujourd'hui. La seule chose, c'est que je suis beaucoup moins, attentif à toutes les nouveautés. Il y a, je sais pas combien de nouveaux groupes chaque semaine. Et c'est vrai que quand on prend de l'âge, on a du mal à tenir le rythme de toutes ces nouveautés, à être au courant de tout. Et donc, petit à petit, c'est vrai que je me suis vraiment téléporté vers le cinéma et j'ai trouvé que le cinéma était une matière très riche et voilà, j'ai écrit dessus sans lassitude jusqu'au jour d'aujourd'hui. Alors que le rock, à un moment, ça devenait pour moi de plus en plus difficile de faire de la critique rock, de parler des disques et tout, parce que je trouve qu'au bout d'un moment, on se répète.
0: Allez, refaire les mêmes interviews aussi, parce qu'on vous avait fait 4 fois de suite les gens de New Order, ben voilà, vous savez un peu tout ce qu'ils vont vous dire, et la seule nouveauté, c'est peut-être le dernier album qui peut-être vous plaît pas trop. Tiens, si on mettait un peu New Order.

En fait, je suis en train de me dire que pour parler de Manchester, les années Manchester, finalement, les Happy Mondays, ça conviendrait mieux.

0: Les Happy Mondays, histoire de parler ou pas de cette époque folle où Manchester s'appelait Manchester, où à peu près tous les groupes intéressants d'Angleterre venaient de cette ville. Évidemment, c'est une époque que vous avez largement couverte avec les Inrockuptibles dans ces années-là. Serge Kaganski, même si on l'aura compris, vous étiez plutôt un peu sur le hors-rock et un peu plus sur le cinéma notamment. En tout cas, ce que démontre votre livre, 32 ans, ma vie, un rock, c'est que cette revue a permis de poser un regard sur la presse et la culture des années 80 à 2025 a posteriori, en voyant un petit peu tout ce que ça avait apporté et surtout tout ce que le monde de la presse et du rock et du disque avait perdu en route, parce que ça a quand même été une sorte de lente, comment dire...
1: Renaud Montfourny a eu une fois une formule que je trouve très juste. Il a dit, ben, au bout d'un moment, on s'est aperçu que les Inrocks avaient gagné et en même temps avaient perdu. C'est-à-dire qu'en fait, tout ce qu'on défendait, à la fois musicalement et puis la manière d'appréhender le monde à travers la culture et puis la recherche toujours de ce qu'il y a de plus pointu, de plus créatif, de plus inventif, que ce soit dans le rock et la pop, comme dans le cinéma ou la littérature d'ailleurs. Eh bien, cette façon de concevoir, de regarder le monde et de concevoir la presse, au début, on était, je dirais pas qu'on était seul, mais on était quand même un journal assez singulier. On a vraiment, je pense, inventé quelque chose, y compris par la maquette, le traitement des photos, etc. Et puis, au bout d'un moment, on a eu beaucoup de petits concurrents qui se sont inspirés de nous, qui nous ont copiés, les groupes ou l'esthétique qu'on a pu défendre dans les Inrocks, à un moment, elle est pas, tout ça est passé dans la grande presse, à la télé, dans les émissions de télé, de radio. Donc, c'est là où la formule de Renaud Montfourny est vraiment excellente, c'est qu'on a gagné, parce que finalement, l'ensemble des médias, une grande partie du public, sont venus vers l'univers et les goûts qu'on défendait, mais en même temps, plus il y avait de monde, plus il y avait de concurrence, et quelque part, à un moment, ça nous a pas tué économiquement, mais ça nous a affaibli en tout cas. C'est-à-dire qu'on a rayonné, mais comme on a fait plein de petits cousins, de petits enfants, etc., du coup, notre rayonnement, à un moment, il s'est affaibli aussi. D'autres ont pris le relais un peu.

0: 19h36 minutes sur RTS Première. Si vous prenez cette émission en cours de route, nous sommes avec Serge Kaganski, cofondateur du magazine Les Inrecuptibles, qui fête ses 40 ans cette année. Il en parle d'ailleurs dans son livre 32 ans, Ma vie un rock, c'est paru aux éditions Braquage. Il parlait tout à l'heure de ces années où d'autres revues se sont peu à peu inspirées de ce qui faisait, leur succès, quoi. D'autres ont pris le relais, effectivement, mais en tout cas, entre 1986 et 2018, ce moment de rupture conventionnelle, comme on l'appelle en France, c'est ce moment où les journalistes peuvent quitter un journal avec une sorte de petit pactole, et là, il y en avait plein qui n'étaient pas très d'accord de continuer l'aventure, semble-t-il, avec Mathieu Pigas, qui avait racheté le titre entre-temps, et c'est un peu ce moment où les derniers grandes plumes historiques, les Jean-Daniel Beauvallet, des Christophe Comte, qui est arrivé plus tard aussi, décident de bâcher un peu l'aventure un rock, et puis après, ce sera plus vraiment pareil. Mais ce qu'on voit justement avec la distance, c'est que pendant des années, vous avez réussi à avoir le pif pour chaque fois engager les journalistes, les critiques rock ou cinéma, pour parler du roman noir, mettre la main sur Houellebecq, Dantec, Despentes, tout ça. Il y avait un vrai truc, quoi, c'est vrai. Vous étiez vraiment à la pointe un petit peu de cette contre-culture, comme peut-être actuelle avait pu être avant. Dans une autre époque encore.
1: Oui, c'est vrai, quand on regarde rétrospectivement les Un Rock, qu'on lit des vieux numéros, je me dis, c'est quand même pas mal ce qu'on a fait. C'est vrai qu'on a tous eu pas mal de flair. Mes collègues, vraiment, Beauvallet pour le rock. Et puis, dans le service livre, il y a aussi eu beaucoup de critiques littéraires. Moi, j'étais responsable du livre, mais je dois aussi beaucoup à mes pigistes de l'époque, Adrien Laroche, Michel Jourde, Richard Robert. Voilà, j'ai pas tout découvert tout seul, quoi. On était vraiment une équipe, et je pense effectivement qu'on a découvert un tas d'artistes qui finalement ont été très importants les 30 ou 40 dernières années, donc ça c'était formidable. Alors après, effectivement, il y a eu effectivement le rachat du journal par Mathieu Pigas en 2009. Alors évidemment, pour les anciens comme nous, et singulièrement pour ceux qui avaient fondé le journal et qui étaient actionnaires du journal, il est évident que c'était plus la même chose une fois que le journal était vendu à un homme d'affaires, à un banquier. L'ambiance pour nous était plus la même, le rapport, même le quotidien, les relations de travail, tout ça un peu changé. Cela dit, malgré tout, je pense quand même que les Un Rock ont continué à être les Un Rock, c'est-à-dire qu'il y a toujours eu des générations de journalistes qui se sont succédés et qui sont des gens lettrés, érudits, qui écrivent bien, qui s'intéressent aux nouveautés, etc. Donc je pense que les Un Rock continuent à assurer cette mission. Simplement, ce qui s'est passé, c'est pour nous, à titre personnel, c'est évidemment beaucoup moins l'aventure que les 20 premières années, forcément. Et puis, ce qui s'est passé, c'est avec la numérisation de la presse papier, la concurrence sur Internet qui est démultipliée peut-être par 1000 par rapport à un kiosque à journaux, et puis tous ces petits frères, ces petits cousins, toutes ces revues destinées au public, disons 20-40 ans, elles se sont multipliées comme les champignons, que ce soit d'ailleurs en papier d'abord et après sur Internet. Et donc il y avait cette concurrence qui fait que la vie économique des Un Rock est devenue de plus en plus difficile. C'est-à-dire à un moment, les ventes ont stagné et ont commencé à baisser. Et tout ça aussi a contribué à créer un peu des tensions en interne, parce qu'il y avait cette pression d'enrayer la chute des ventes, de reconquérir notre rayonnement. Et tout ça, évidemment, n'est pas facile du tout. Et je me dis, si Mathieu Pigas n'avait pas acheté les Un Rock et qu'on avait continué nous-mêmes, je pense pas qu'on aurait fait tellement mieux, en tout cas du point de vue économique, on aurait connu les mêmes difficultés, qui sont d'ailleurs les difficultés de tous les journaux papier. Il n'y a pas que nous, je veux dire, tous les journaux papier en France, et sans doute dans toute l'Europe, et même dans le monde entier d'ailleurs, ont eu des difficultés à trouver le modèle économique adéquat avec Internet et la numérisation de toutes les pratiques.
0: Vous auriez quand même fini par dire aux Un Rock, tous ensemble, nous avons écrit notre histoire autant que celle-ci nous a écrit. Parce que je ne sais plus quel artiste me disait récemment, j'apprends plein de choses sur moi, en interview aussi, ça. Voilà, forcément, quoi, notre métier nous forme pendant qu'on le fait, quoi.
1: C'est ça, je pense que effectivement, c'est nous qui avons fait les Un Rock et c'est nous qui l'avons écrit pendant toutes ces années. Mais en même temps, quelque part, les Un Rock nous a aussi formés, on a appris. on était des autodidactes au départ, la plupart d'entre nous. Je crois que parmi les pionniers, il n'y avait que Beauvallet qui avait un diplôme d'école de journalisme. Nous, on était ou étudiants en littérature, en droit. Renaud avait fait de la photo. Bon, lui, effectivement, il avait une formation de photographe. Mais on était quand même globalement des autodidactes. On a lancé les Inrocks sans aucun plan marketing, études de marché, ni rien du tout. Vraiment uniquement, on était bougés uniquement par notre passion, quoi. C'est ça qui nous mettait en mouvement. Et donc, on a appris le métier en le faisant. Et c'est pour ça que je dis, bah oui, les Inrocks nous a aussi écrit. C'est-à-dire, sans les Inrocks, j'aurais pas connu le destin professionnel que j'ai connu. Je serais peut-être pas devenu journaliste. Et je pense que c'est pareil pour la plupart de mes collègues pionniers des Inrocks.

0: Dans ce grand soir, nous sommes avec Serge Kaganski pour la sortie de son livre 32 ans, ma vie, un rock aux éditions Braquage. Effectivement, après quelques dizaines de minutes, vous aurez compris que sa vie, ça a été en grande partie une aventure autour des Eruptives. Vous avez interviewé Bruce Springsteen comme James Ellroy, Dylan, J.J. Cale, Johnny Cash, Keith Richards, David Lynch. Je pense qu'à 23h30, on pourrait encore en train de d'énumérer toutes les interviews que vous avez pu faire, décrypter le monde comme ça à partir des œuvres des artistes dans un monde où effectivement vous faites remarquer que les Beatles et Steve Jobs par exemple ont carrément pu changer les choses que pas mal d'hommes politiques qui pensaient faire des miracles. Voilà, ça permettait d'être le passeur à superviser un peu tout ça du bon endroit au bon moment.
1: Oui, alors ça, être le passeur, encore une fois, c'est vraiment aussi une affaire de chance. C'est ce que je dis à la fin de mon bouquin, c'est-à-dire, bien sûr, on a fait les un rock, on le doit à notre travail, peut-être un petit peu à notre talent, mais j'aime pas trop mettre ça en avant, en tout cas pas pour moi, mais surtout, on a eu une chance incroyable, c'est-à-dire qu'on est arrivé à une époque historique et anthropologique qui était la dernière époque de la domination de la presse papier et de, je dirais, de la presse papier contre-culturelle. Donc on a été vraiment... les Un Rock sont créés au moment de la queue de cette comète fantastique qui, je dirais, a débuté dans les années 50-60. Voilà, une espèce de, comme ça, 40 ou 50 glorieuses de la contre-culture et de la presse contre-culturelle. Et évidemment, le numérique a tout chamboulé et on a vécu cette lente ou rapide transition, je ne sais pas comment on peut la qualifier, mais qui est la transition en fait de l'ère Gutenberg à l'ère Elon Musk, voilà, à l'ère des plateformes, de la technologie.
0: Ah, va falloir qu'on en parle.
1: Ouais.
0: Un Phil Spector. Je me suis promis qu'on avait passé une production de Phil Spector au hasard, Walking in the Rain des Ronettes. Oui. On reparle d'Elon Musk juste derrière. Comme ça nous détend un peu avant.

0: Walking in the Rain, les Ronettes, production Phil Spector. Alors ça, voilà, il y a beaucoup de gens que vous auriez bien aimé interviewer, John Lennon, Elvis, Bouddha, les bâtisseurs de cathédrales, et puis Phil Spector. Alors bon, il faut séparer l'homme de l'artiste, hein, c'était un affreux jojo, mais le son, c'était quand même quelque chose.
1: Oui, alors séparer l'homme de l'artiste, je ne sais pas si on peut le faire, mais en tout cas, je tiens toujours à séparer l'homme et l'œuvre. Voilà, ça c'est une vraie séparation. Alors effectivement, Spector, il était horrible, il battait ses femmes, il en a tué une à la fin, il a fini ses jours en prison. Mais comme producteur, créateur, songwriter, inventeur de chansons pop, pour moi, il est au sommet de la pyramide pop de tous les temps, peut-être avec Brian Wilson, et je les mets tous les deux un peu au-dessus des Beatles. J'aime beaucoup les Beatles aussi, mais Spector, voilà, il y a une magie dans le son, c'est-à-dire faire ce son qui est à la fois monumental, hein, on a souvent dit c'est comme dans une cathédrale ou une grotte, donc c'est un son à la fois monumental et en même temps extrêmement fin, extrêmement gracile, délicat, et puis des chansons, des mélodies absolument sublimes, et évidemment, lui, il mettait ça en scène et en son, mais il avait des, si on peut dire, pour reprendre une analogie du cinéma, il avait des comédiennes et des comédiens absolument magnifiques, les Ronettes, les Crystals, les Righteous Brothers, et donc il a créé comme ça pendant une dizaine d'années, une petite dizaine d'années, pour moi les plus beaux tubes pop de tous les temps. Walking in the Rain des Ronettes, je l'ai peut-être écouté 50 ou 100 fois dans ma vie, et toujours avec la même émotion et le même plaisir. Mother's

0: Nous sommes avec Serge Kaganski, des Inrecuptibles, cofondateur de ce magazine lancé en 1986. Ah bah ouais, évidemment, il y a de l'anniversaire dans l'air et vous êtes bien placé pour le célébrer et en parler. Le livre s'appelle « 32 ans, ma vie, un rock » aux éditions Braquage. Dans le dernier chapitre, vous parlez un petit peu de ce qui nous arrive, de cette Europe prise en tenaille entre Poutine et Trump, les narcomafias et le complotisme qui prospèrent, le mensonge qui triomphe de la vérité, nos démocraties, notre prospérité, nos temps de paix, notre appétence pour la culture, la rationalité, l'humanisme, la décence commune, qui ressemble un peu à des ours polaires en déséquilibre sur des banquises en pleine fonte. J'adore cette image. Et c'est là-dedans qu'on est quand même. C'est un peu minuit moins quart pour une certaine vision de la culture justement partagée par des gens pas trop impliqués négativement dans ce qu'ils proposent.
1: Ben oui, l'actualité depuis quelques années est quand même très inquiétante, très anxiogène. Et puis en plus, c'est de tous les côtés que ça tire. C'est-à-dire il y a des guerres, il y a Poutine, il y a Donald Trump, et puis il y a le réchauffement climatique, et puis maintenant il y a l'IA, et puis bref. Alors évidemment, pour quelqu'un de ma génération, la culture et la presse papier culturelle, ça a toujours été intimement lié aussi à la démocratie. C'est-à-dire les Inrock, mais je pourrais parler de Libération, de Pilote, d'Actuel, enfin de Rock et Folk, voilà, de tous ces journaux que j'ai lus longtemps et dont je me suis inspiré pour voilà ma vie professionnelle. Pour moi, ont toujours été intimement liés à la démocratie, à la liberté, à l'ouverture d'esprit, voilà, toujours essayer de chercher, d'aller vers l'autre, de se dépasser, de s'ouvrir à l'autre, aux autres. Pour moi, tout ça est lié. Et c'est vrai. Alors, je vais pas dire que Internet est le responsable de tout, mais enfin on le sait, je dis des banalités, que les réseaux sociaux, tout ça, ça crée des silos cognitifs, des bulles où les gens, finalement, chacun est dans sa bulle, on ne dialogue plus les uns avec les autres, on s'enferme chacun dans sa bulle, et tout ça nourrit les préjugés. Puis alors en plus, sur les réseaux sociaux, très vite, comme on est face à un écran d'ordinateur, mais pas face à une personne, ou face à son écran de smartphone, évidemment, dès qu'il y a un débat, un désaccord, un conflit, hop, ça part tout de suite en vrille dans les tours. Les gens finissent par s'insulter, se détester. Alors moi, j'ai jamais été abonné aux réseaux sociaux parce que j'ai très peur de ça, de tomber dans cette espèce d'arène où tout le monde finit par détester tout le monde, en fait. Et même si je sais que Internet, il y a aussi beaucoup de points positifs. Moi-même, je m'en sers tous les jours, voilà, pour regarder les infos du jour, pour réserver un billet de train ou un restaurant. Donc je n'ignore pas, ou même pour la musique, ça a permis le partage voilà des fichiers musicaux, pour le cinéma ça permet de voir des films, d'avoir accès aux films beaucoup plus facilement. Donc je n'ignore pas qu'il y a énormément de choses positives avec le numérique, mais je crains que les choses négatives l'emportent, voilà, soient plus fortes que les bienfaits. Enfin, j'essaye de réfléchir à tout ça. Et puis je me dis, ben voilà, quand même, Trump aussi, c'est un produit de la télépoubelle et des réseaux sociaux. Et donc tout ça finit par, contaminer la politique, par contaminer la géopolitique. Et là, avec l'IA, voilà, on ne sait pas ce que ça va donner, mais on peut avoir quelques craintes quand même si l'IA est aux mains de gens comme Donald Trump ou Vladimir Poutine, ou même Xi Jinping. Donc tout ça est très inquiétant. Et alors ça, c'est un peu le paysage global qui nous inquiète tous. Et je me dis, là-dedans, eh ben, la presse culturelle, quand même, qui longtemps, encore une fois, pour moi, était liée à la démocratie, elle aussi, elle est un peu assiégée de toutes parts. D'ailleurs, la plupart des candidats de droite ou d'extrême droite, souvent, ce qu'ils attaquent aussi en priorité, c'est la culture, quoi. On le voit avec les mairies RN en France, on le voit avec le programme du Rassemblement National qui voudrait supprimer le CNC en France, qui est quand même le CNC, le pivot du fleuron de notre système économique du cinéma, que paraît-il le monde entier nous envie, enfin en tout cas qui a permis de protéger le cinéma français jusqu'à aujourd'hui. Donc voilà, tout ça est inquiétant. Effectivement, dans ce paysage global, eh bien, le destin d'un titre, d'un média comme les Un Rock, à la fois il est nécessaire pour peut-être apporter sa petite pierre pour contrebalancer tout ça, et en même temps, voilà, je suis un peu inquiet pour l'avenir des Un Rock, comme je le suis pour l'avenir de la démocratie et en général.
0: Il y a les Un Rock, il y a parfois des services publics entiers, comme en Suisse, on a quand même essuyé deux votations coup sur coup qui ont essayé de le rayer de la carte grosso modo, donc je vois assez bien de quoi vous parlez. Pour celles et ceux qui nous ont écoutés et qui se disent « Ah là là, on l'écouterait bien plus longtemps, ce grand soir ne durant plus qu'une heure », on vous renvoie sur ce livre paru aux éditions Braquage, Serge Kaganski, 32 ans, ma vie, Un Rock. Vous aurez envie d'aller réécouter plein de disques aussi et de revoir plein de films tout en parcourant ce livre. Merci beaucoup d'avoir passé ce début de soirée avec nous. Et puis, bel été, à bientôt. Vous reviendrez nous voir.
1: Merci beaucoup pour l'invitation et c'était vraiment un plaisir. Merci beaucoup.

0: Cap in Hand, nouveau titre de Hills. Pour terminer ce grand soir, merci de l'avoir suivi. Le prochain, ce sera, je crois, le 24 août, de l'autre côté de l'été. Vous avez passé du temps en soirée dans les festivals et dans l'immédiat avec Stéphane Thiébaud, Juste Mesure. Bonne soirée.
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0: 20h.
2: Katia Scher.
3: Le monde entier se mobilise pour venir en aide au Venezuela, touché par deux violents séismes. Les États-Unis ont annoncé sans attendre le déploiement de secouristes. Les équipes de secouristes spécialisées, coordonnées par l'ONU, sont aussi en route pour participer aux recherches de personnes piégées sous les décombres. 300 sauveteurs et ambulanciers, ainsi que 50 tonnes de matériel et de médicaments et de produits de première nécessité, sont prêts à être envoyés par le Salvador et du Brésil à l'Argentine, en passant par Cuba et le Mexique, la Chine ou encore l'Inde. Tous se disent solidaires. La Suisse a pour sa part mobilisé les équipes d'intervention disponibles, une équipe de secours composée de 80 personnes, 8 chiens de recherche et de 18 tonnes de matériel humanitaire devraient être envoyés au Venezuela cette nuit encore. Et les navires ont recommencé à traverser le détroit d'Ormuz hier, mais le trafic reste encore largement inférieur à celui en temps de paix. 70 passages ont été recensés selon la firme spécialisée Kepler. C'est un record depuis la fermeture du détroit par Téhéran le 1er mars, en représailles aux bombardements américains et israéliens. Selon les dernières informations de l'agence de sécurité maritime britannique UKMTO, un projectile d'origine inconnue aurait toutefois endommagé un cargo aujourd'hui dans le détroit. Le commandant n'aurait signalé aucune victime ni impact sur l'environnement. La sécurité de la Suisse s'est encore dégradée selon le SRC, le service de renseignement de la Confédération. Notre pays fait face à de nombreuses menaces de toutes sortes, entre espionnage, cyberattaque et terrorisme. La Russie est considérée comme le danger le plus direct, estime le SRC, qui précise que le conflit en Iran accroît aussi la probabilité d'actes de violence contre des cibles juives ou américaines en Suisse. Et la Poste abandonne le dossier électronique du patient. Elle estime que la réorientation voulue par le Conseil fédéral vers le futur dossier électronique de santé a profondément modifié le marché. La plateforme restera toutefois en service jusqu'à fin 2026. Afin d'assurer la transition, la Confédération se veut rassurante pour les utilisateurs. Et l'entreprise valaisanne H55, leader mondial des systèmes certifiés de propulsion électrique et de gestion des batteries pour l'aviation durable, dit changer de stratégie. La start-up annonce aujourd'hui se restructurer pour désormais miser sur la défense. 54 emplois sur 110 seront donc supprimés, a indiqué le groupe dans un communiqué. Et le ciel encore? Eh bien, le ciel devrait rester dégagé cette nuit pour faire place à une nouvelle journée très chaude demain, jusqu'à 35 degrés en pleine. Quelques orages isolés pourraient survenir dans les Alpes en fin de journée. Et le week-end devrait encore être très chaud, avec des températures en pleine qui pourraient atteindre les 38 degrés samedi. Soleil et chaleur dimanche encore, avant le retour de températures moins élevées, inférieures à 30 degrés, en tout cas dès lundi.
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1: Bonsoir, je suis très heureux de vous retrouver ce soir pour une émission certes un peu particulière. Il y a des rendez-vous qui s'installent doucement dans une vie. Au début, on les découvre par curiosité. Puis un soir, on se surprend à être à l'heure et sans vraiment s'en rendre compte, ils finissent par faire partie de notre quotidien. Ce soir, c'est la dernière émission de Juste Mesure avant la pause estivale. Et j'avais simplement envie de vous dire merci. Merci d'avoir été de plus en plus nombreux à nous rejoindre depuis le mois de janvier. Cette émission grandir au fil des semaines est un immense bonheur. Mais ce qui me touche le plus, ce sont vos messages. Ils m'ont souvent donné envie de pousser les recherches un peu plus loin, de raconter une anecdote supplémentaire, de trouver une autre façon de regarder les chansons, bref, d'essayer de faire toujours un peu mieux. La bonne nouvelle, c'est que Juste Mesure ne s'arrête pas vraiment. Tout l'été, l'émission sera rediffusée sur RTS Première. Ce sera peut-être l'occasion de découvrir des soirées que vous aviez manquées ou de retrouver des histoires autour des chansons qui, je l'espère, vous feront encore voyager. Et puis si tout va bien, tout ira bien. Nous nous retrouverons le 24 août pour une nouvelle saison, ou en tout cas la deuxième moitié de cette première saison de Juste Mesure. Alors avant cela, nous avons encore des cadeaux à partager dans cette première heure. Nous mettons en jeu des invitations pour le Paléo Festival de Nyon pour la soirée de samedi. Si vous souhaitez participer au tirage au sort, il faut nous envoyer simplement un mail à l'adresse justemesure@rts.ch, Juste Mesure en un seul mot, @rts.ch. Je vous souhaite évidemment bonne chance. Tirage au sort qui aura lieu au cours de cette première heure, car dans l'heure suivante, ce sera des invitations pour le Paléo Festival aussi, mais pour la soirée ou la journée de dimanche. Juste Mesure en direct avec vous sur RTS Première jusqu'à 22h.

Rag and Bone Man, hein, c'est d'abord une voix puissante, hein, pas lisse non plus, hein, pas une voix fabriquée pour plaire à tout le monde, hein, mais une voix qui semble arriver avec un peu de terre sous les chaussures, hein, si j'ose dire, du vécu dans la gorge et cette profondeur presque ancienne, hein, qu'on associe au blues, à la soul, au gospel. Et derrière ce nom de scène, il y a Rory Graham, hein, qui est né dans le sud de l'Angleterre, qui est passé par le rap, par les scènes locales, par les petites salles, des années de travail discret avant que le grand public ne le découvre vraiment. Et c'est important, hein, de rappeler parce que le succès de Human n'est pas celui d'un artiste apparu par miracle, hein, dans une usine à tubes. C'est le moment où un parcours de jalons rencontre enfin la chanson capable de tout ouvrir, et c'était le cas pour lui avec ce titre-là.

0: Et ça aussi, c'est l'actualité helvétique, hein, musicale, et c'est plutôt bien produit. Le groupe s'appelle Helvet, il s'écrit E-L-V-E-2-T, hein, si vous le cherchez, on pourrait se tromper. Au centre, hein, il y a Lynn M, une voix assez singulière, qui est aussi habitée, hein, qui a aussi du vécu, on l'entend. Et puis il y a Alain Frey, qui est un musicien, un producteur qui façonne autour d'elle des paysages sonores, hein, où on entend une fois de plus un peu de soul, un peu d'électro, du jazz, quelquefois quelque chose d'un peu plus organique, avec vraiment de véritables instruments, c'est presque orchestral, hein, parfois. One a Day, le titre de cette chanson. Alors effectivement, One a Day, on le dit tous les jours, hein, il faut se méfier, ça a l'air presque banal, hein. Quelle journée, on le dit quand quelque chose nous a épuisé, quand quelque chose nous a surpris, quand on ne sait plus très bien si on doit rire ou souffler ou rester silencieux quelques secondes. C'est une expression de tous les jours, mais Helvet en fait autre chose, hein. Non pas le résumé d'une journée ordinaire, mais la trace parfois d'un moment qui reste. Et dans ce cas-là, c'est aussi, ah là là, quelle journée. La route, on y va.
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0: Sur l'autoroute Genève-Lausanne, des travaux provoquent un bouchon entre Morges et l'échangeur des Cubes Blancs en direction de Lausanne.
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Il y a des artistes qui arrivent avec un personnage et puis il y a ceux qui donnent tout de suite l'impression d'être eux-mêmes. Et c'est un peu ce qui s'est passé avec cette artiste Elena que le grand public découvre en 2023 déjà lors de la Star Academy. Alors très vite, quelque chose se passe. Alors bien sûr, il y a sa voix douce, mais capable de belles intensités. Mais il y a surtout cette impression de sincérité. Elle ne cherche pas du tout à construire un rôle. Elle parle un peu comme elle chante, avec cette forme de simplicité qui donne un peu le sentiment de connaître la personne avant de connaître l'artiste. Et puis son premier album, Elle, confirme évidemment cette direction. Elle y parle beaucoup d'elle, mais toujours avec des mots dans lesquels chacun peut se reconnaître aussi. Pas de grands effets de style, pas de personnage inventé. Elle préfère vraiment raconter ses bouleversements, ses doutes, ses amitiés qui résistent au temps ou celles qui n'y résistent pas, la famille, les grands changements de sa vie. Dans plusieurs interviews, elle explique avoir écrit ses chansons pour se libérer de certains points et pour mettre des mots sur ce qu'elle traversait. Et c'est vrai que cette authenticité est devenue un peu sa signature. Elena, pourquoi aussi dans cette émission? Pour vous rappeler que vous avez encore le temps de nous envoyer un mail justemesure@rts.ch, juste mesure en un seul mot, @rts.ch, en indiquant Paléo avec votre nom et votre localité. Tirage au sort vers, on va dire quoi, 20h45 ce soir, avec le nom du gagnant qui sera dit à l'antenne, le prénom et la localité du gagnant sans doute dit à l'antenne. Et puis dans l'heure suivante, je vous le rappelle, qu'il y aura des invitations pour Paléo, mais cette fois-ci, ça sera pour la journée du dimanche.

Elle vieillit plutôt bien cette chanson, hein. Elle a passé 40 ans, Everybody Wants to Rule the World, évidemment Tears for Fears avec Curtis Smith et Roland Orzabal. Alors à l'origine, hein, Roland Orzabal, c'est le chanteur qu'on entend le plus en général, quoique dans ce titre Curtis Smith est bien présent, avait imaginé un tout autre titre, enfin tout autre, pas très loin du définitif, c'était Everybody Wants to Go to War. Il trouvait que l'idée fonctionnait pas complètement, et puis c'est presque au dernier moment qu'est arrivée cette phrase, hein, Everybody Wants to Rule the World, en remplaçant faire la guerre par diriger le monde. La chanson cessait de parler d'un conflit précis pour devenir vraiment, hein, une réflexion universelle sur le pouvoir. Alors, bien sûr, les paroles évoquent la guerre froide, hein, omniprésente en 1985, mais elles vont encore beaucoup plus loin. Elles parlent de cette tentation très humaine de vouloir contrôler les autres, hein, contrôler les événements, contrôler l'avenir. Alors le refrain n'accuse personne en particulier, il fait simplement un constat. Chacun, à un moment ou un autre, rêve de pouvoir au moins maîtriser ce qui lui échappe. Grande chanson des années 80. Tiens, ça c'est aussi une grande chanson, la variété française des années 70.

ça c'est de la mélodie efficace, hein. Nous sommes en 1975, je dis une bêtise. Dave était déjà au sommet, hein. Il y a eu Vanina, avant ça, adaptation de Runaway de Del Shannon, hein, qui a connu un immense succès. Il y a eu Danser maintenant, adaptation de Moonlight Serenade, qu'il a également installé, hein, au sommet des hit-parades. Il est partout, il est à la radio, il est à la télévision. Et c'est justement, hein, à ce moment-là qu'arrive du côté de chez Swan une chanson étonnante, hein, dans son répertoire, parce qu'elle mêle une mélodie très accessible et une référence littéraire qui aurait pu sembler presque impossible dans un tube populaire des années 70. Hein. Le texte, il est signé Patrick Loiseau, hein, son compagnon depuis de nombreuses années. Et ce qui est effectivement intéressant dans cette chanson, c'est de faire rentrer, hein, du Marcel Proust, hein, par la grande porte, hein, dans un succès populaire, mais sans demander aux auditeurs d'avoir lu avant, à la recherche du temps perdu, avant de chanter ce refrain qui reste parmi les grands refrains des années 70.

La Yegros, c'est une artiste qui arrive presque avec tout un continent dans la voix. Son vrai nom est Mariana Yegros, elle naît dans la province de Buenos Aires, mais son imaginaire musical plonge profondément dans le nord-est de l'Argentine, région frontalière, tropicale, métissée, où les traditions circulent entre l'Argentine, le Paraguay, le Brésil. Alors chez elle, les racines, c'est pas du tout pour décorer, elles sont vraiment le point de départ. Son père écoute le chamamé, une musique populaire du nord argentin, souvent portée par l'accordéon. Alors sa mère, elle écoute plutôt la cumbia, c'est une musique qui vient de Colombie, et puis plus tard la Yegros va encore ajouter des influences africaines, indiennes, électroniques, urbaines. Évidemment, ça fait un sacré mélange, et elle mérite évidemment qu'on s'y intéresse dans cette émission Juste Mesure.

Il y a des artistes qu'on découvre par leur musique et puis il y a ceux que l'on croit déjà connaître avant de réaliser qu'ils cachent une deuxième vie. C'est exactement le cas de Joe. Derrière ce nom, ce prénom, se trouve Joe Carey, acteur américain devenu mondialement célèbre grâce au personnage de Steve Harrington dans la série Stranger Things. Pendant longtemps, beaucoup l'ont vu comme l'acteur qui fait aussi de la musique. Pourtant, lorsqu'on écoute réellement son travail, on comprend vite que la musique, ce n'est pas qu'un passe-temps, c'est vraiment une deuxième carrière construite avec la même exigence. Alors avant même le succès de la série sur cette célèbre plateforme, Joe Carey jouait dans plusieurs groupes de rock indépendants, notamment à Chicago, la ville où il a étudié le théâtre, passionné par la production, les synthétiseurs, aussi les expérimentations sonores. Il choisit de créer son projet solo sous le nom de Joe, afin que sa musique soit jugée pour elle-même sans être constamment comparé à sa carrière d'acteur, et c'est plutôt réussi. Bien joué, Joe.

Dans cette chanson, Feu Chatterton, elle ne parle pas seulement d'un couple ou d'une histoire d'amour. Le groupe pose une question que nous nous sommes sans doute tous posés un jour. Qu'est-ce qu'on devient après les épreuves, après les désillusions, quand le temps a aussi fait son œuvre, hein. Les paroles évoquent des fleurs sur le bitume, une clé perdue au fond d'un puits, une perle recouverte de suie. Autant d'images qui disent qu'il reste parfois de la beauté, même lorsque elle est enfouie, ou pas enfouie, mais enfouie, quoique les deux sont possibles. Puis il y a toujours cette idée magnifique, retrouver malgré tout cette capacité de danser sous la pluie comme des enfants. Alors c'est pas un retour en arrière, puisque la chanson rappelle que plus rien ne revient. C'est plutôt une invitation à regarder devant soi, à accepter ce que nous sommes devenus, sans renoncer à l'espérance. C'est vraiment une chanson profondément poétique de Feu Chatterton.

Nous sommes aujourd'hui le 25 juin. Que s'est-il passé dans l'histoire de la musique? Un 25 juin, commençons au Québec. Le 25 juin 1944, naît Robert Charlebois, chanteur, auteur, compositeur, interprète. Et il contribuera à moderniser la chanson québécoise, à lui donner une identité nouvelle avec son énergie, son audace, sa liberté de ton. Il deviendra l'une des figures majeures de la francophonie musicale. Le 25 juin 1963, voit naître en Angleterre celui qui deviendra l'une des plus grandes voix de la pop, George Michael, d'abord révélé avec Wham. Il construira ensuite une carrière solo exceptionnelle, portée par des titres comme Faith, Freedom, 90, Careless Whisper ou encore Praying for Time, une voix immédiatement reconnaissable et un artiste qui a marqué plusieurs décennies. Quatre ans plus tard, le 25 juin 1967, les Beatles entrent dans l'histoire de la télévision mondiale depuis Londres. Ils interprètent All You Need Is Love lors de l'émission internationale Our World, suivie simultanément par des centaines de millions de téléspectateurs à travers la planète, un moment symbolique de l'ère pop et l'une des prestations les plus célèbres du groupe, forcément. Le 25 juin 1984 marque un autre tournant majeur. Ce jour-là apparaît Purple Rain, l'album de Prince, porté par des chansons devenues des classiques. Le disque s'imposera comme l'un des albums les plus importants des années 80 et consacrera définitivement son auteur parmi les grands artistes de son époque. Mais pour beaucoup d'amateurs de musique, le 25 juin reste avant tout associé à un événement qui a bouleversé le monde entier. Le 25 juin 2009, Michael Jackson disparaît à l'âge de 50 ans alors qu'il prépare son retour sur scène avec une série de concerts This Is It à Londres. L'annonce provoque évidemment une émotion planétaire. Le roi de la pop laisse derrière lui une immense œuvre qui continue d'influencer les artistes du monde entier.

Le 25 juin 2009 disparaissait Michael Jackson, aujourd'hui évidemment dans l'éphéméride, avec cette chanson, peut-être pas parmi les plus connues, qui n'était pas prévue non plus au départ sur l'album Thriller, mais Michael Jackson y tenait beaucoup à ce Human Nature, une chanson écrite par les musiciens et membres du groupe Toto. Allez, c'est l'heure, c'est le tirage au sort qui a été effectué à l'aveugle il y a quelques instants pour les places du Paléo de samedi soir, une invitation donc pour deux personnes pour aller voir entre autres Vanessa Paradis, Elena, Del Castillon ou encore Katy Perry. Eh bien, la chance a souri. Alors, il y a toujours beaucoup de déçus et une ou un heureux. C'est comme ça, c'est la vie. En tout cas, l'heureuse, ce soir, elle s'appelle Isabelle et elle est à Champagne. Voilà, bah, elle peut l'ouvrir, le Champagne Isabelle. Alors après, Isabelle, bravo déjà. Et puis, je vous rappelle que l'heure suivante, on va pouvoir jouer pour des places pour Paléo pour le dimanche, hein, la dernière journée de cette édition. Après Isabelle, voici Jean, dont il est question dans cette chanson.

Ah, qu'est-ce que je l'aime, qu'est-ce que je la trouve sympa, cette chanson de Jeanne Chéral. Jeanne qui déclare son amour à Jean, et il semblerait qu'on sache plus ou moins qui est ce Jean. Hein. Il y a quelques indices dans la chanson « Mon secret au fond du jardin ». Bon, Jean du jardin, il semblerait que ce soit lui. Enfin, peut-être que je me trompe.

The Voice, oui, c'est pour ça, c'est un sacré interprète. Hein. N'oublions pas que cette chanson n'a pas été écrite pour lui, hein, au départ, écrite pour Liza Minnelli, bien sûr, hein, pour le film New York, New York de Martin Scorsese en 1977. On va dire que Frank Sinatra lui a fait un tout petit peu d'ombre, hein, tout de même, sur cette chanson, avec sa version de New York, New York.

Emma Peters, artiste tout à fait intéressante, hein. On l'a découverte dans sa chambre. Eh oui, c'est dans sa chambre, hein, qu'elle a commencé à publier des chansons. C'était pendant le confinement que cette jeune musicienne parisienne a publié sur les réseaux sociaux, hein, des reprises très dépouillées, souvent accompagnées de sa guitare toute seule, hein, sa voix douce, presque murmurée et surtout très sincère. Déjà vu, Emma Peters.

0: Elle s'appelle Ingrid Michaelson. Be OK. Tout va bien. Tant mieux. Voici les informations. Il est 21h.
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2: C'est un record de chaleur pour un mois de juin qui a été battu aujourd'hui avec 38 degrés enregistrés à Bâle. Le record précédent pour ce mois datait de 1947 avec 36,9 degrés relevés à l'époque à Bâle aussi. La Suisse n'est bien sûr pas seule à souffrir du chaud. Les températures devraient dépasser les 40 degrés ce week-end en Allemagne. Et puis la France reste en alerte canicule maximale sur les deux tiers du pays, alors qu'à Paris, le préfet de police a annoncé aujourd'hui que les hôpitaux étaient saturés dans la ville et son agglomération. Il a également décidé d'interdire dès demain la consommation et la vente d'alcool dans la capitale, tandis qu'en Espagne, au moins 212 décès attribuables à la chaleur ont été recensés de dimanche à mercredi. De nombreux Vénézuéliens tentent de secourir des proches pris au piège sous les décombres d'immeubles effondrés après le violent double séisme qui a frappé le pays. Le dernier bilan se monte désormais à au moins 188 morts. Le président du Parlement vénézuélien parle pour l'heure de 1520 blessés et de 157 disparus. L'assistance internationale s'organise. Les États-Unis ont promis une réponse importante, rapide et efficace par la voix de leur secrétaire d'État, Marco Rubio. Secouristes ont été immédiatement déployés aussi, la Chine, l'Inde, même l'Iran, pourtant ravagés par la guerre, ainsi que de nombreux pays de l'Union européenne et d'Amérique latine ont aussi proposé l'envoi d'équipes de recherche et de moyens médicaux. Des explosions ont retenti ce soir à Kiev, selon plusieurs journalistes de l'agence France-Presse. Des explosions survenues quelques minutes après l'avertissement de l'armée de l'air et des autorités municipales de l'approche de missiles russes vers la capitale ukrainienne. Le maire de Kiev, Vitali Klitschko, a indiqué sur son compte Telegram que les défenses antiaériennes étaient en action et a appelé les habitants à s'abriter. Washington poursuit ses tractations avec Téhéran tournées dans les pays du Golfe. Le secrétaire d'État américain estime que l'accord avec l'Iran ne doit pas se faire à n'importe quel prix. Il a dit craindre notamment un chaos total si Téhéran rendait payant le passage dans le détroit d'Hormuz. Téhéran envisage en effet d'imposer les droits de redevance pour le détroit, droits qui n'existaient pas avant la guerre et auxquels Washington s'oppose. L'Organisation maritime internationale, agence des Nations unies, a pour sa part suspendu aujourd'hui son opération visant à évacuer les milliers de marins bloqués dans le détroit après une attaque d'origine inconnue à ce stade menée contre un navire. Et le ciel encore, eh bien le ciel va rester dégagé cette nuit. Il fera place à une nouvelle journée très chaude demain jusqu'à 35 degrés en pleine. Quelques orages isolés pourraient survenir dans les Alpes en fin de journée. Et puis le week-end devrait être très chaud, mais devrait aussi être la dernière étape à surmonter. Selon Météo Suisse, il y aura des températures en pleine qui pourraient atteindre les 38 degrés samedi. Soleil et chaleur prévus dimanche aussi avant une baisse des températures dès lundi.
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1: Encore une heure à partager, à vivre ensemble dans cette émission Juste Mesure avant la pause estivale. Alors avant de partir en vacances, on se demande toujours ce qu'on va emporter. Les vêtements, bien sûr, quelques livres peut-être, mais il y a aussi des choses qui prennent aucune place dans une valise. Une chanson qui rappelle un moment particulier, une histoire que l'on a découverte un soir en écoutant la radio, une anecdote qui fait désormais partie de notre façon d'écouter un artiste. Si Juste Mesure a eu une petite ambition cette saison, c'est peut-être celle-là, ajouter de temps en temps une nouvelle histoire derrière une chanson que vous connaissiez déjà. Et finalement, rien de tout cela ne s'arrête vraiment ce soir. Pendant tout l'été, les émissions seront rediffusées sur RTS Première du lundi au dimanche. Certains découvriront peut-être ces histoires pour la première fois, d'autres retrouveront les soirées qu'ils avaient oubliées, et nous, on aura le plaisir de se retrouver le 24 août pour écrire ensemble la suite de cette aventure. Et avant cela, il reste encore un joli cadeau dans cette deuxième heure. Nous mettons en jeu des invitations pour le Paléo Festival de Nyon, cette fois-ci pour la journée, la soirée du dimanche, le dernier jour du Paléo Festival de Nyon. Alors pour participer au tirage au sort, envoyez simplement un mail à justemesure@rts.ch, juste mesure en un seul mot, @rts.ch, en indiquant évidemment que vous jouez pour ces billets du Paléo de dimanche, en indiquant votre nom et également votre localité. Puisque c'est notre dernière heure, avant la pause, profitons jusqu'à la dernière note. Bienvenue à vous si vous nous rejoignez. Merci à ceux qui sont restés. Ça, c'est la formule.

Son premier album sort en 2011. Depuis, le succès ne l'a pas quitté, avec des titres comme Thinking Out Loud, Photograph Perfect, Shape of You, Castle on the Hill, hein, parmi d'autres encore. Ce qu'on peut dire, hein, de cet artiste, c'est qu'il est inspiré, tout simplement, toujours en train d'écrire des chansons, et des chansons qui manifestement touchent le public. Alors, après une période un peu plus sombre, hein, marquée par plusieurs drames personnels, notamment le décès de son ami Jamal Edwards, la maladie de son épouse Cherry Seaborn, Ed Sheeran a peu à peu retrouvé le goût à la musique, peut-être un peu plus ouverte sur le monde. Son album Play, justement, inaugure une nouvelle série de disques, hein, et marque un nouveau départ. Les influences deviennent un peu plus variées, les voyages nourrissent davantage aussi, hein, son écriture. Mais une chose ne change pas, c'est cette capacité à parler des émotions avec sincérité et à écrire des chansons qui touchent à chaque fois juste a little more.

Nous écrivons souvent aux autres pour leur dire ce qu'ils représentent pour nous, simplement. On leur souhaite un bon anniversaire, on les félicite parfois, on les réconforte aussi, on peut aussi leur demander pardon. Mais quand remonte la dernière fois où nous nous sommes adressés quelques mots à nous-mêmes, alors pas devant un miroir, un peu facile, pas pour nous juger non plus, simplement pour nous rappeler qui nous sommes. Alors parce qu'avec le temps, nous finissons souvent par connaître nos défauts mieux que nos qualités. Nous savons ce que nous aurions dû faire, ce que nous avons raté, ce que nous regrettons aussi parfois. On devient souvent notre critique le plus sévère. Alors si on essayait autre chose, s'écrire une lettre qu'on relirait dans 5 ou 10 ans, y glisser les valeurs auxquelles on tient, les personnes qu'on ne veut jamais perdre de vue, les rêves qu'on refuse d'abandonner, peut-être qu'on découvrirait que la personne qui a le plus besoin de notre bienveillance, eh bien c'est parfois nous-mêmes. C'est vrai. Lettre à soi avec Colline Rio, très jolie chanson.

La dernière découverte de cette émission Juste Mesure pour cette première partie de saison. Alors à l'heure où beaucoup de jeunes artistes rêvent encore d'être repérés par une grande maison de disques, Oscar Hampton a fait le chemin inverse. Il a signé très tôt chez Polydor. Il a choisi quelques années plus tard de reprendre totalement le contrôle de sa musique en créant son propre label, un pari. Certes audacieux, mais qui lui a donné raison. Il est né près de Paris, Oscar Hampton. Il grandit avec la musique dans les oreilles, Robbie Williams, Bob Marley, puis surtout Coldplay. À 13 ans, un concert du groupe britannique au Parc des Princes lui provoque un véritable déclic, en voyant tout un stade reprendre les chansons en chœur. Il comprend ce qu'il veut faire de sa vie. Après plusieurs années de piano classique au conservatoire, il passe à la guitare, il monte un groupe, puis décide finalement de poursuivre l'aventure en solo. Alors compositeur avant tout, il construit ses morceaux dans sa chambre, entouré de claviers, de guitares, d'ordinateurs. Pendant le confinement, il se lance un défi un peu fou, écrire et produire 3 chansons par mois. Ce projet donne naissance à l'album Home of Sanity et à plusieurs titres qui vont largement dépasser les frontières françaises, Nuit d'été, Bye Bye ou encore Ophélie, qui lui ouvre les portes d'un public international. Aujourd'hui, il cumule des dizaines de millions d'écoutes et plusieurs centaines de milliers d'abonnés sur les plateformes. Mais ce qui caractérise surtout Oscar Hampton, c'est cette capacité à fabriquer une pop lumineuse, légère en apparence, mais toujours portée par une vraie sincérité, une musique qui donne souvent l'impression d'être en vacances, même quand on est simplement coincé dans les embouteillages ou alors derrière son bureau. Son nouveau single s'appelle « Été indien ». Ça nous rappelle quelque chose, mais il n'y a pas le L apostrophe. « Été indien », un titre qui évoque ces moments où l'été refuse de partir, tout à fait, juste comme une parenthèse qu'on aimerait prolonger encore un peu. Voici Oscar Hampton dans « Juste Mesure ».

0: Oscar Anton a souvent expliqué hein, que la musique passait chez lui avant les paroles. Il compose d'abord une atmosphère, une émotion, et ensuite il laisse les mots s'y installer. Été indien, Oscar Anton, l'un des artistes français les plus suivis hein, de sa génération sur les plateformes, et sans doute un nom qu'on entendra encore longtemps. C'était la découverte de ce soir, et merci Nadia Mythic, que je salue évidemment. Je salue aussi Willy de Zélie pour la programmation hein, des chansons de cette émission.
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Avant de devenir chanteuse, hein, cette galloise, Donna Lewis, elle travaille comme ergothérapeute, hein, auprès des enfants. Alors la musique, c'est une passion, mais pas encore un métier. Elle compose, elle écrit, elle enregistre quelques maquettes chez elle, sans imaginer évidemment qu'elles finiront un jour sur le bureau d'Atlantic Records. Alors en 1994, ce label, hein, la repère, lui présente un producteur qui s'appelle Kevin Keelan, connu, hein, dans le métier pour son travail avec U2, avec Kate Bush, ou encore avec Elvis Costello. Alors cette rencontre va franchement changer sa vie, avec certes qu'un seul succès, hein, sur son parcours. Elle va jamais renouveler le succès de ce I Love You Always Forever, mais enfin c'est une chanson qui traverse aussi les décennies.

Polygon, derrière ce nom se cache Pauline Bongard et Hugo Dordor, deux musiciens originaires de Besançon hein, qui construisent depuis de nombreuses années hein, cet univers où la chanson française rencontre une pop électronique assez épurée. On a pu s'en rendre compte hein, dans cette chanson. Leur force, hein, c'est le contraste d'un côté des arrangements modernes, élégants, et de l'autre hein, des textes très simples qui parlent de situations que tout le monde a vécues. Chez Polygon, on cherche jamais le mot compliqué, on préfère surtout la phrase juste hein, et en mars 2026 Polygon dévoile Oublier quelqu'un, un morceau qui confirme cette manière hein, très personnelle d'aborder les relations humaines. Alors à première vue la chanson paraît parler de rupture, mais très vite on comprend qu'elle raconte quelque chose d'un peu plus universel hein, ces personnes qui ont compté dans nos vies et sans qu'il y ait eu de dispute qui disparaissent simplement parce que le temps parfois fait son œuvre de cette façon.

Steely Dan, au début des années 70, hein, Steely Dan, c'est deux musiciens américains, Donald Fagen et Walter Baker, un premier album qui sort en 1972, qui contient deux immenses succès, Do It Again et Reeling in the Years, mais il y a aussi cette chanson qui va devenir avec le temps l'une des plus appréciées hein, de leur répertoire Dirty Work. Alors, petite particularité, contrairement à ce que beaucoup pensent, hein, ce n'est pas Donald Fagen qui chante, la voix que l'on entend est celle de David Palmer, recruté au début de l'aventure parce que les dirigeants de la maison de disques craignaient que la voix très particulière de Fagen ne soit pas assez commerciale. Alors Palmer ne restera que quelques mois hein, dans le groupe, mais il laissera son empreinte hein, sur deux titres, dont celui-ci. Et ironie de l'histoire, hein, Donald Fagen et Walter Baker n'étaient pas eux-mêmes très enthousiastes à l'idée d'inclure Dirty Work sur leur album, jugeant la chanson peut-être un peu simpliste ou un peu accessible. Et puis c'est la maison de disques qui finalement va insister. Et au bout du compte, ben, ce fut l'une des chansons qui a le mieux traversé les décennies.

Parfois, lorsqu'on écoute vraiment les chansons et les paroles, elles ne sont pas du tout ce qu'on imaginait au départ. Hein. La première écoute, Jolie Louise, peut donner l'impression d'une simple chanson d'amour, hein, portée par un mélange de français, d'anglais, qui lui confère ce petit charme particulier. Mais lorsque on lit ou on écoute réellement les paroles, on découvre une histoire qui est plutôt bouleversante. Hein. Tout commence comme un rêve. Jean-Guy Thibault Leroux demande Louise en mariage. Il lui parle de leur maison à La Fontaine, de leur avenir, du travail qui leur permettra de construire une vie heureuse ensemble. Et puis tout bascule. Jean-Guy perd son emploi à la scierie. Il répète que son nom n'est plus bon à l'usine. Cette phrase d'une simplicité désarmante dit tout. Il perd pas seulement son salaire, il perd aussi sa dignité. Peu à peu, l'alcool devient son refuge. La bouteille est mon ami, chante-t-il. La honte s'installe et puis la colère jusqu'au moment le plus terrible de la chanson où dans un accès de rage, il frappe Louise. Alors à partir de là, il n'y a pas de retour possible. Louise part avec leurs deux enfants rejoindre l'Ontario. Jean-Guy reste seul avec ses remords, répétant inlassablement les promesses qu'il s'était faites autrefois. Et ce qui rend cette chanson assez forte, c'est que Daniel Lanois ne cherche jamais à excuser son personnage. Il ne le présente pas comme un héros tragique, il montre simplement comment un homme ordinaire, détruit par la perte de son travail, l'alcool et la honte, finit par provoquer lui-même la disparition de ce qu'il avait de plus précieux. Grand producteur que Daniel Lanois, qui a travaillé avec U2 entre autres, et mais qui a eu envie aussi de chanter sa chanson. C'était en 1989.

Il y a une phrase que l'on entend souvent, prends du recul. C'est un conseil qu'on donne facilement aux autres, mais beaucoup plus difficile à appliquer à soi-même. Quand un problème nous concerne directement, il occupe tout l'espace, on finit par croire qu'il résume notre existence. Pourtant, quelques jours plus tard, quelques semaines parfois, on s'aperçoit que ce qui semblait immense n'était finalement qu'une étape. Prendre de la hauteur ne signifie pas minimiser ce qu'on vit, ça signifie accepter que notre regard est parfois plus petit que la réalité. Les montagnes existent toujours, les difficultés aussi, mais lorsqu'on change de point de vue, elles cessent parfois d'être des murs pour redevenir des paysages que l'on voit aussi de tout là-haut avec Zaz. Allez, la prochaine chanson, et juste après, on va vous révéler qui a été tiré au sort qui va se faire pendant cette chanson et qui remportera ses invitations pour aller au Paléo Festival de Nyon, la dernière journée, celle de dimanche.

Et là aussi, hein, il y a quelque chose à la fois de très moderne et d'un peu ancien dans les arrangements de cette chanson Chevaleresse de Babix, hein, une chanson assez récente qui date de 2025. Alors au fil des années, Babix s'est entouré de nombreuses personnalités de la chanson pour s'inspirer aussi et pour jouer de la poésie, notamment avec Brigitte Fontaine, Camélia Jordana, Juliette Gréco, Christophe, ou encore Émilie Loiseau. Ça y est, tirage au sort effectué il y a quelques instants à l'aveugle parmi tous les mails que vous nous avez envoyé ce soir, et ils étaient nombreux. Merci beaucoup pour tous ces mails et votre participation. Alors, comme je le dis à chaque fois, hein, beaucoup de déçus et puis hein, une heureuse. Aujourd'hui, ça sera une heureuse. C'est Nicole S pour l'initiale du nom de famille, qui est à Genève et qui va donc remporter ses invitations pour le Paléo Festival de Nyon. Merci aussi pour quelques messages glissés spécialement entre hier et ce soir pour saluer la pause de cette émission durant l'été. Merci beaucoup pour ces messages, je suis très, très, très touché.

0: 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Voilà toute la philosophie hein, du morceau. Le personnage, Gene Kelly, pardon, oui, Gene Kelly prétend pas du tout que le mauvais temps n'existe pas. Hein. Encore quand on parle de mauvais temps, de quoi parle-t-on véritablement? Enfin, il choisit simplement de ne pas lui laisser le dernier mot. En tout cas, j'imagine que nous sommes nombreux là, s'il y avait une averse, à aller danser sous la pluie.
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0: Et ce soir, c'est une chanson d'album qu'on vous propose dans Juste Mesure, mais une chanson d'album désignée par l'un de nos auditeurs. Je vous avais fait la proposition de nous envoyer justement quelques chansons d'albums que vous connaissez, que vous voudriez partager avec avec le public de Juste Mesure. Alors parfois, les albums les plus célèbres cachent aussi leurs plus beaux secrets. Hein. Michel, qui nous écoute en Belgique, nous a demandé ce soir de quitter un instant les grands classiques pour aller explorer l'une de ces pépites que l'on découvre souvent bien après les tubes. Nous sommes en 1969, un chanteur enchaîne alors les succès à une vitesse impressionnante. Sur un même album, on trouve Les Champs-Élysées, Le Petit Pain au Chocolat, Siffler sur la Colline, Ma Bonne Étoile, Un Peu Comme Toi ou encore Le Chemin de Papa. Peu d'artistes peuvent se vanter d'avoir réuni autant de chansons devenues des classiques sur un seul disque. Cet album est souvent appelé Les Champs-Élysées et aujourd'hui considéré comme l'un des plus grands albums de la chanson française. Pourtant, au milieu de cette collection de succès, se cache une chanson beaucoup plus discrète, une chanson qui ne fera jamais les gros titres, qui ne deviendra jamais un tube incontournable, mais que les amateurs de l'album aiment souvent citer parmi leurs préférés. Cette chanson s'appelle « La violette africaine ». On y découvre une autre facette de Joe Dassin. Le rythme est plus souple, l'ambiance plus feutrée, presque jazzy par moments. On est loin de l'énergie des Champs-Élysées ou de la malice du Petit Pain au Chocolat. Ici, Joe Dassin prend davantage le temps de raconter, de suggérer, de créer une atmosphère. C'est le genre de morceaux qui rappelle qu'un grand album ne se résume pas seulement à ses tubes, mais aussi à ses chansons plus discrètes, qui lui donnent sa couleur aussi, sa profondeur. La violette africaine figure parmi les titres les moins connus qui complètent cet album exceptionnel de 1969. Alors merci à Michel pour cette idée de détour. Ce soir, plutôt que d'emprunter les avenues les plus fréquentées de la discographie de Joe Dassin, prenons non pas un petit chemin de papa, un petit chemin de traverse. Il mène une chanson que tout le monde ne connaît pas forcément, mais qui mérite largement qu'on s'y arrête quelques instants. Voici La Violette africaine, Joe Dassin.
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1: On parle souvent des grands succès de Joe Dassin, mais ce sont aussi ses chansons plus discrètes qui donnent toute leur richesse à un album, La Violette Africaine, sorti en 1969 sur un album qui contient de nombreux succès. En fait partie, elle rappelle qu'au-delà des tubes que tout le monde connaît, il y a des morceaux qui attendent simplement qu'on prenne le temps de les écouter, et c'est souvent là que se cachent de belles découvertes. Joe Dassin, La Violette Africaine, chanson demandée dans cette émission Juste Mesure par Michel, qui nous écoute depuis la Belgique. Et on salue toutes celles et ceux qui peuvent évidemment nous écouter depuis la Belgique ou peut-être même d'encore plus loin.

0: ni d'Ève, ni d'ailleurs dedans, il y en a une.
1: Il est étrange. J'adore ce Bertrand Belin.
2: Ah là là, puis tellement charmant.
1: L'inconnu aux personnes. Oui, c'est vrai. Je l'ai interviewé. Ah c'est mais... une première partie de Véronique Sanson il y a quelques années. Un mec super sympa.
2: Vraiment.
1: Vraiment, vraiment, vraiment.
2: Hyper attendrissant, hyper intelligent, hyper beau, hyper bon.
1: Il a tout. Il m'énerve. Ouais. En fait, il m'énerve.
2: Non, c'est vous qui m'énervez. J'arrive, je vous dis, ah, je suis en vacances ce soir pour une semaine. Et qu'est-ce que vous dites? Ah, moi, je reviens pas avant.
1: Ouh. Oh là là. Bah oui, bah il y a rupture de grille effectivement, juste mesure s'arrête pour quelques semaines. Il y a des rediffusions tout l'été, du lundi au dimanche.
2: Bah oui. Et je vais faire comment sans vous, je vais parler à qui?
1: Ouais, c'est, mais j'y pense aussi.
2: Je vais
1: vous manqué, mais quelques.
2: Je vais inventer des petites phrases.
1: C'est
2: je vais
1: ça.
2: Être là, alors Émilie Gasque.
1: Allez, je salue Willy, Nadia, Nicolas et Ambroise. On a travaillé à l'élaboration de cette émission. Je les embrasse. C'est l'heure 21h, ligne de cœur, Émilie Gasque, juste après.
2: Bonnes vacances.
1: Merci beaucoup.
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4: Le Conseil fédéral est en course d'école pour deux journées sur les terres vaudoises de Guy Parmelin. Le président de la Confédération emmène ses collègues de la Broye au Chablais en passant par la côte. Objectif déclaré du président de la Confédération, montrer à ses collègues la diversité et le dynamisme du canton de Vaud. Mais malgré la décontraction due à une telle journée, Guy Parmelin s'est dit affecté par le double séisme au Venezuela, exprimant la solidarité de la Suisse à ce pays meurtri. D'ailleurs, la Suisse vient en aide au Venezuela. Un premier détachement de 7 personnes est déjà parti cette fin d'après-midi à bord d'un jet de la Rega pour préparer l'engagement de l'équipe. Le reste de l'équipe embarquera cette nuit à 2h du matin en direction de la capitale vénézuélienne Caracas, où elle atterrira vers 10h, heure locale, composée de 80 membres et de 8 chiens de recherche. L'équipe emporte avec elle 18 tonnes de matériel humanitaire. Le dernier bilan se monte, selon les autorités vénézuéliennes, à 188 morts, 1520 blessés et 157 disparus. En France, cette affaire jugée dès aujourd'hui et en l'absence des prévenus par le tribunal correctionnel de Paris, 4 personnes âgées de 76 à 82 ans comparaissent pour une affaire de tests médicaux réalisés sans autorisation sur des humains, des patchs censés améliorer le traitement des maladies de Parkinson et d'Alzheimer avaient ainsi été testés clandestinement entre 2017 et 2019 sur des centaines de cobayes dans une abbaye. Le principal prévenu est accusé d'exercice illégal de la médecine. Il est par ailleurs poursuivi pour escroquerie et le détournement de près de 130 000 euros de fonds perçus par son association pour financer son projet de recherche. Et puis aux États-Unis, le centre de rétention de migrants surnommé Alcatraz des alligators a fermé. C'est le gouverneur de Floride qui l'annonce aujourd'hui. Cette fermeture a lieu une année seulement après l'ouverture de ce centre par l'administration Trump. L'Alcatraz des alligators avait suscité de nombreuses polémiques et des recours en justice autour des conditions de détention. Le site avait été monté en juin 2025, en quelques jours seulement, sur un aérodrome abandonné au milieu de la région marécageuse des Everglades dans le sud de la Floride. Et le ciel encore après cette journée très chaude avec des températures records pour un mois de juin, 38 degrés enregistrés à Bâle. Le ciel, eh bien le ciel devrait rester dégagé cette nuit pour laisser place ensuite à une nouvelle journée très chaude demain jusqu'à 35 degrés en pleine. Quelques orages isolés pourraient survenir dans les Alpes en fin de journée et puis le week-end sera encore très chaud selon Météo Suisse. C'est la dernière étape à surmonter. Ces températures pourraient atteindre 38 degrés samedi, soleil et chaleur dimanche encore, donc avant le retour de températures plus clémentes en dessous de 30 degrés dès lundi.
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7: Et oui, je suis là, malgré, je pense, mon état de liquéfaction totale, ou peut-être de mon état de proche combustion spontanée. Il fait chaud, on en a un petit peu marre, et je pense beaucoup, beaucoup à toutes celles et ceux qui en souffrent profondément, qui en sont marqués. Je suis de tout cœur, mais de tout cœur avec vous.
8: Comment va votre cœur ?
9: Très bien, très heureux. Il va très très bien. Moi, je suis bien, je suis très bien.
8: C'est quoi le secret ?
9: Je suis amoureuse, je suis grand-maman, je suis bien. Et je m'emmerde pas avec des conneries.

0: d'une rivière, dernièrement, dans le Gros de Vaud, parce qu'effectivement, il faisait beaucoup trop chaud. Et je m'avançais sur des galets, j'avais les pieds un peu trempés, il y avait de la boue aussi par endroits, mais il faisait enfin beaucoup moins chaud que le long des routes. Et au détour d'un petit virage dans ce lit de rivière, je suis tombée sur une sirène, j'ai envie de le dire comme ça. Une sirène toute brune, bronzée, toute rayonnante de joie, de vitalité, de rire, parce que je l'avais surprise. Il s'agit de Michaela. Bonsoir Michaela.
1: Bonsoir.
0: C'était étonnant hein, de tomber l'une sur l'autre comme ça.
1: C'est sûr, il n'y a pas grand monde dans cette rivière-là.
0: C'est d'ailleurs ce que vous m'avez dit. Je vous ai averti que plusieurs personnes étaient derrière moi sur le passage. Et la première chose que vous êtes écriée, c'est « Mais normalement, il n'y a personne ici !» Et ensuite, un peu plus tard, on s'est à nouveau retrouvés à un autre endroit. À nouveau, je vous ai dérangé. À nouveau, j'ai dit « Non, mais je ne le fais pas exprès. » Et on a discuté. Et en discutant, j'ai découvert que vous viviez des cérémonies le long de cette rivière, que vous vous inspiriez de peuplades amérindiennes d'Amérique du Sud, et j'ai eu besoin de vous inviter pour que vous me racontiez. Est-ce que vous pouvez nous dire d'où vous venez, Michaela, et qu'est-ce qui vous anime comme ça?
1: Merci beaucoup pour cette invitation. Et puis, donc moi, je suis née en Suisse, je suis née dans le village où on s'est rencontrés. Donc j'ai grandi près de cette rivière. C'est une rivière, c'est un endroit qui me ressource, qui me nourrit beaucoup. Et puis, quand j'avais 18 ans, j'ai décidé de partir, d'aller vivre en Inde. J'étais très appelée par tout ce qui est savoir ancestral, méditation, voilà, d'autres types de pratiques que j'avais connues en Suisse en grandissant ici. Et ça a ouvert tout un voyage. Donc là, j'ai 30 ans, donc ça fait 12 ans où j'ai continué à voyager, à apprendre des peuples premiers. Et ayant des origines d'Amérique du Sud, j'ai fini par vivre en Amazonie, par passer beaucoup de temps, que ce soit avec les peuples quechua des montagnes péruviennes, les peuples d'Amazonie, les peuples mexica, mazateca du Mexique. Et je rentre toujours en Suisse pour voir ma famille. Et donc, on s'est croisés là. Je venais de rentrer. Je vais toujours au bord de cette rivière dès que j'arrive sur terre suisse.
0: Vous avez 30 ans. Donc, en 12 ans de voyage, qu'est-ce que ça a transformé? Qu'est-ce que vous avez appris? Comment vous vous sentez? Qu'est-ce que vous rapportez aussi de ces voyages ici?
1: J'aime beaucoup cette question. Ça a tout changé. Je pense quand il y a quelque chose qui change profondément dans nos valeurs, dans nos pensées, dans le système des pensées, dans la manière dont on se perçoit soi et on perçoit la vie, tout va changer autour, dans nos relations, dans ce qu'on va créer, ce qu'on va vouloir créer, le sens qu'on donne à la vie, aux relations. Donc tout a profondément changé dans mon lien à l'autre, à l'humain, dans mon lien à moi-même, à mon corps, à la terre, à ma foi. Voilà, tout a véritablement changé. Ça a été un grand changement de structure. Je sens que voilà, c'est très lié aussi à mon travail. Je travaille dans tout ce qui est thérapie somatique. J'organise des cercles de femmes, des retraites en Suisse aussi. Et donc, il y a eu cette envie, cet appel, cet élan à comment est-ce que je peux amener ça ici? Comment est-ce que je peux amener ça à ma communauté, aussi à ma famille, à mon frère, etc. Mais ça a véritablement tout changé dans ma manière de voir et de vivre la vie.
0: Vous dites comment est-ce que je peux amener ça? Qu'est-ce que ce ça? Qu'est-ce que vous voulez amener?
1: Une reliance profonde à la simplicité, à la gratitude, surtout dans un monde où, ici en Europe, there is always this rush, il y a beaucoup de choses à faire et ça va vite, et il y a tellement de choses qui se passent, et tellement de choses qu'on ressent, et pas forcément des espaces pour déposer, ressentir en communauté. Je sens qu'ici, il y a souvent une grande déconnexion à ce qui est communauté, au village. Mm-hmm. Et donc,
0: je fais juste une petite parenthèse pour dire que la ligne de cœur est cet espace. Et cet espace
1: exactement.
0: De lien, de reliance, d'ouverture, de non-jugement, où on peut vraiment être soi-même et puis venir vraiment hyper ouvertement partager ce qu'on a envie de donner ou demander à recevoir ce qu'il nous faudrait parce qu'on ne se sent pas bien. Enfin, c'est vraiment un endroit pour ça. Voilà, à vous, Michaela.
1: Oh, mais c'est super, merci. Je ne connaissais pas jusqu'à vous croiser à la rivière il y a 2 jours. Donc, merci de créer ces espaces parce que je sens qu'il y a vraiment un besoin pour ça, de se sentir connecté à la communauté, entendu, vu, et avoir des outils pour

0: ressentir, pour processer certaines émotions, certains rites de passage, certaines choses qui se passent dans nos vies humaines, avec tout ce que ça comprend. Donc cette reliance au corps, à la terre, à la gratitude, à la présence, au cœur, à ce qui est vraiment important et qu'on oublie très souvent.
1: Ouais, à raviver la sensibilité en fait. Nous sommes coupés essentiellement. Alors
0: Exactement.
1: bien sûr, ça fait peur de remettre au devant de soi sa sensibilité parce que ça peut brûler, parce que ça fait ressentir fort, mais ça fait vivre beaucoup. Moi, je tiens à dire que vous parlez de cercle de femmes, de toutes ces connexions. Vous étiez nues sur la rivière et vous étiez incroyablement présente, mais tellement présente. Ça m'a épatée.
0: Non, merci pour ça. Et je sens que ce qui vient là comme fil en entendant ça, c'est que j'ai eu une journée, ce jour-là, j'étais vraiment pas bien. Et il y a eu une partie de moi qui me disait non, je dois travailler, j'ai mon travail, il y a des choses à faire. Et j'ai choisi de quand même aller à la rivière parce que je savais qu'en fait, je pouvais choisir de créer un espace pour ressentir. Je pouvais choisir de rester à la maison et finir le travail que je devais faire, mais je pouvais aussi choisir de prendre le temps et l'espace et d'aller vraiment ressentir et pas mettre sous le tapis, ce qui aurait été plus simple pour la majorité des parties en moi. Mais j'ai quand même choisi d'aller et de prendre le temps et d'être près de l'eau. Et je trouve ça très beau aussi que toi, tu m'as perçue comme présente et je l'étais. Mais c'était un moment très, très difficile
1: C'est drôle, hein, parce
0: et
1: que
0: un
1: moi je vous ai
0: appel à
1: trouvé très ancré, complètement, presque comme une continuité de ce petit monticule de roche au-dessus de l'eau. Enfin, j'ai l'impression que vous apparteniez au décor. C'était drôle, c'était très chou. Avec vos boucles d'oreilles en perles, enfin, c'était vraiment adorable. Et ça me ramène à ce que vous avez vécu dans les différentes communautés où vous avez circulé. Qu'est-ce que vous y avez trouvé et fait concrètement? Et qu'est-ce que vous en rapportez?
0: Donc dans le concret, moi j'avais envie d'étudier sur les plantes. J'avais envie d'apprendre les rites de passage qui sont encore si vivants dans ces tribus. Donc quand une fille a ses premières ménarques, ses premières menstruations, quand une maman est enceinte, le postpartum, le deuil aussi. J'avais envie d'apprendre ces arts, des rites de passage, des rituels, des plantes, ce savoir en fait qui aussi était ici en Europe, les peuples premiers d'Europe. J'avais besoin de me relier, de me connecter avec ça. Donc c'est très simple. On me pose souvent cette question. Je vivais avec eux. Je vivais avec eux. J'apprenais en étant autour du feu, en entendant les prophéties, les histoires des anciens, en tissant avec les femmes, en m'occupant des bébés. C'était vraiment la vie du quotidien.
1: Mais
0: Et c'est
1: quelle
0: ça qui est
1: chance,
0: vraiment
1: hein.
0: beau.
1: Ouais, c'est
0: Ouais,
1: beau.
0: un privilège, vraiment un privilège. Mais c'est ça que c'est que c'est intégré dans le quotidien. C'est pas la cérémonie, la prière, la reliance à la terre, ça fait partie
1: De la
0: du
1: vie.
0: quotidien. Même
1: Ouais.
0: avant de manger, gratitude à la nourriture, un chant ou une prière de gratitude pour la nourriture, c'est intégré dans le quotidien. C'est ça qui est vraiment bon.
1: Et c'est pas théorique.
0: Non, c'est le corps. C'est le corps qui crée, qui guide, qui ouvre, qui montre, qui guérit, c'est tout le corps.
1: Qu'est-ce que vous faites avec les femmes? Quand vous parlez de cercle de femmes, vous avez donné quelques rituels en parlant, ben, des premières règles, de la naissance, du deuil. Mais qu'est-ce qu'il y a de si spécifique au corps féminin pour que vous ayez envie de travailler avec les femmes?
0: Donc moi j'ai été formée ensuite un peu plus voilà dans la gynécologie naturelle. Donc mes espaces que je tiens, c'est très lié à l'utérus, à la cyclicité et à vraiment cette décolonisation du corps féminin. Donc quand je parle de décolonisation, c'est toutes ces couches de honte qu'on a en tant que femme, de honte, de culpabilité, de déconnexion à la nourriture, au corps, à la sexualité, aux menstruations. Et donc, on va vraiment aller travailler ça d'une approche très psychologique aussi, de ce qu'on a appris de nos parents, de ce qui s'est passé dans l'enfance, certains traumas. Et on va réinformer le corps avec certaines pratiques de respiration, de mouvement, de partage, de rituel. Donc voilà, ça vient comme tisser plein d'outils différents que j'ai ensuite aussi appris dans certaines formations, certaines pratiques somatiques. Mais c'est un travail très centré, donc ça va dépendre. Chaque cercle a un thème, chaque retraite a un thème. Mais je pense qu'au centre, c'est vraiment cette reliance au corps et aller explorer toutes ces histoires qu'on porte, qu'on nous a enseignées, que ce soit la société, la famille ou des histoires de vie. et aller un petit peu décortiquer tout ça. Moi, j'aime beaucoup le mot décoloniser.
1: Je trouve ça très fort. C'est une très bonne
0: c'est
1: idée.
0: Fort, hein.
1: Ouais, c'est fort, mais c'est une très, très bonne idée. Vraiment, décoloniser. Ouais. Parce qu'on sait bien comment la publicité, les images nous entrent dans la tête, nous conditionnent, nous font croire à des injonctions sociétales et nous parasitent. Donc, c'est une très bonne idée de décoloniser notre corps.
0: Ouais. C'est compliqué à expliquer, mais dans le concret, c'est vraiment, on a des pratiques de mouvement, on a des pratiques de toucher, de massage, la nudité est souvent inclue aussi, c'est très, être en cercle de femmes, et quand il y a de la nudité, ça vient faire bouger plein de choses en lien à l'image du corps de la femme, de notre propre corps, donc c'est différentes pratiques, donc voilà, un petit peu pour faire court, il y a beaucoup à...
1: Et qu'est-ce qu'elle vous renvoie, les femmes? Parce que vous êtes une femme, donc qu'est-ce que vous apprenez avec les femmes?
0: Je vois tout le spectre de la puissance en travaillant avec les femmes. J'ai aussi accompagné des accouchements, donc j'étais présente dans les femmes qui ont choisi d'accoucher à la maison. Donc je vois toujours le spectre entier de la femme. Aussi, quelque chose que je trouve important à dire, c'est qu'il y a des femmes de 18-19 ans et il y a des femmes de 60 ans qui viennent dans ces espaces. Donc, il y a plein d'âges différents, même en Suisse. Et je vois tout le spectre de ce que je sens comme une puissance, une force de vie, une vitalité, que ce soit dans les femmes qui sont en train de pleurer, de vivre leur deuil, que ce soit des femmes qui sont en train de sentir ce plaisir d'être dans le corps, des femmes qui sentent la joie, la tristesse. Il y a ce spectre, en fait, de cette cyclicité. Et de tous ces aspects et archétypes de la femme que je vois en chacune. Et on est en train de réapprendre tout ensemble qu'on est en sécurité dans le corps, qu'on est en sécurité dans les émotions et qu'on est en sécurité avec d'autres femmes. Parce que beaucoup de femmes portent cette peur ou certaines blessures liées à se montrer, à se mettre à nu finalement émotionnellement face à d'autres femmes. Peur d'être jugée, d'être critiquée, la comparaison. Donc, il y a vraiment cette beauté qui s'ouvre quand une femme s'autorise à être vue dans tout ce qu'elle est.
1: Et il y en a bientôt, des petites retraites comme ça, où on pourrait être bien toutes ensemble?
0: Oui, la prochaine, je suis en Suisse 3 mois par année et j'offre des espaces tous les week-ends.
1: Là, en ce moment?
0: Oui.
1: Et donc, je note, attendez. Est-ce que... Ah, mais c'est super. Donc, tous les week-ends pendant ces 3 mois, et vous avez fait... Enfin, vous avez un endroit où vous faites ça? Ça change à chaque fois? C'est comment?
0: Alors, parfois, c'est au studio de yoga, Yoga Work, qui est à Lausanne, pour certaines pratiques. Et d'autres pratiques, c'est à Forel, au Tipi Arc-en-Ciel. Ça s'appelle comme ça. C'est un magnifique centre de retraite. Dans la nature, qu'une grande amie a créé dans son jardin, sa ferme en fait. Et c'est là où je donne des formations et des espaces quand je suis en Suisse. Et sinon, je donne des espaces dans d'autres parties. J'amène des femmes maintenant vers mes professeurs et dans les communautés indigènes plusieurs fois par année.
1: Vous faites le relais comme ça.
0: Exactement. Le pont, ouais.
1: Donc 3 mois ici et le reste du temps, vous repartez dans ces communautés où vous vivez.
0: Exactement, ouais.
1: Et elle, comment, je parle des personnes qui sont là-bas, comment est-ce qu'elle vous voit?
0: Ça dépend. Mes professeurs qui sont assez âgés, 80, 90 ans, me voient comme... Parfois, ils me disent « Oh, mais mon Dieu, ces gens d'Europe. Mon Dieu. »
1: Ouf, heureusement. Heureusement qu'elle vous dise ça, non?
0: Ouais. Non, j'ai beaucoup... Ça m'a pris une minute, ça, c'est sûr. Donc... Voilà, il y a aussi j'ai déjà entendu de jeunes femmes, waouh, j'aimerais être belle comme toi. Et quand je dis comment ça, comme moi, ben blanche. Donc il y a aussi, je vois aussi.
1: Sachant que vous êtes extrêmement brune, vous êtes toute brune marron de peau. Hein. Ouais.
0: Oui. Mais il y a ça encore, hein, dans les communautés de la peau blanche, c'est beau d'être blanc. Donc ça va vraiment dépendre. De l'âge, de quelle place a dans la communauté. Certaines sont curieuses, me posent plein de questions. C'est vrai que les anciens, qui sont plutôt ce qu'on appelle les chamans, les pagés ou les guias, ils sont plutôt... Il y a du travail. Il y a du travail.
1: Et qu'est-ce que vous apportez? Parce que je voudrais... On parle de décoloniser le corps, et en même temps, vous allez là-bas avec l'intention de puiser dans leurs ressources, qui sont certes des ressources relationnelles, interpersonnelles, spirituelles. Mais qu'est-ce que vous leur donnez en échange?
0: Merci pour cette question. C'est très, très important ce type de question. Je demande toujours comment, bah déjà je demande permission pour être là-bas et je demande toujours aussi comment je peux contribuer. Parfois j'apprends un peu l'anglais, parfois qu'est-ce que moi j'ai comme médecine que je peux leur apporter. Et encore une fois, il y a cette humilité hein, quand je vois certains qui sont voilà, qui sont des chamans, qui servent aussi certaines plantes médecines, qui sont voilà, je me dis qu'est-ce que moi je peux leur apporter. Donc il y a aussi cet enseignement très grand d'humilité, mais ma présence, j'aide à planter, j'aide avec les enfants, comment je peux m'intégrer dans leurs coutumes et dans leurs traditions parce que je viens visiter. Et aussi ben leur permission quand je choisis par exemple de partager certains rituels qu'ils m'ont appris. De toujours demander la permission et en général ils sont très heureux que ça voyage. Mmh. Ils parlent beaucoup de, il y a beaucoup de prophéties, hein, mais ils parlent beaucoup de l'importance de, qu'ils voient le monde occidental très blessé et très déconnecté des émotions du corps, ce qui crée des guerres et ce qui crée plein de choses qui leur affectent eux et leur forêt aussi. Hein. Donc ils sont très heureux que ça voyage et que ça va toucher des endroits qu'eux ne pourraient pas toucher forcément.
1: Pas mal.
0: Et il y a aussi une contribution. Voilà, financière, hein, quand j'amène un groupe, il y a aussi une contribution voilà, financière qui permet à certains jeunes qui veulent étudier à l'université de pouvoir faire ça. Ce qui, là, ils ont pu construire des douches. Donc, ça, il y a aussi cette contribution financière en amenant des groupes, en créant, co-créant avec eux pour les mettre en avant. Mais c'est des thèmes très, très, très sensibles, hein, de colonisation, décolonisation, le lien entre nous, occidentaux, et ces peuples premiers, avec toute l'histoire qu'il y a derrière ça. Donc, c'est vrai que c'est très...
1: Vous
0: je
1: êtes
0: comprends
1: attentive.
0: Mon privilège. Mmh. Ouais, puis je comprends mon privilège. Et comment est-ce que mon privilège ne crée pas de la culpabilité, mais vient nourrir une nouvelle histoire que je souhaite tisser et faire partie et contribuer pour l'humanité, en fait. Comment moi je peux, quel rôle moi je peux jouer toute petite dans ce qu'on essaie de réécrire tous ensemble.
1: Je vais juste rebondir sur une question qui sera là, probablement l'une des dernières, mais en quoi être déconnecté de son corps nous entraîne dans la violence?
0: Alors ça va être difficile de faire court.
1: Non, faites pas court, on a le temps, hein. C'était juste, je pense, à mes
0: on
1: questions.
0: On a le temps, okay. Oui. D'accord. Bon. Quand on n'est pas dans le corps, je vais essayer de structurer. Hein. Quand on n'est pas dans le corps, on est où? Soit on est dissocié, là on rentre plus dans un langage de système nerveux, hein, mais si on n'est pas dans le corps, on est où? Souvent on est soit dissocié complètement hors du corps, soit on est dans le mental. Et quand on est la qualité du mental, ça va être passé, futur, et ça va être très vite. Le mental va très très très très vite. Et donc si on n'est pas dans le corps, qui est la maison, le temple des émotions, du ressenti, de l'instinct, du côté mammifère, animal, primitif, instinct, intuition de notre architecture humaine, si on n'est pas dans le corps, on est dans le mental. Donc là, cette pulsion de violence, que ce soit verbale, que ce soit physique, qui est le même endroit où on va dans des addictions, hein, c'est notre incapacité à ressentir le corps et les émotions. Mmh. Très souvent, si on ne peut pas ressentir notre douleur, on va vouloir fuir et on va aller dans le mental, ce qui va créer de l'anxiété, ce qui va créer peut-être même une envie d'addiction, alcool, drogue, etc. C'est notre manque de capacité à écouter, à rester présente et à étendre notre capacité à ressentir ce qui est là dans le corps, dans nos sensations. C'est pour ça qu'ils disent toujours, ce n'est pas l'addiction en soi ou c'est l'émotion qu'on refuse de ressentir qui nous fait aller dans une addiction. Et donc, si on n'est pas dans le corps, on est dans le mental. Et un excès de mental, un excès de déconnexion du corps, du cœur, des émotions, ça crée une race humaine complètement déconnectée de ce lien aux émotions, au cœur, à la terre. Et donc, c'est beaucoup plus facile d'aller dans certaines réactions de colère où on va se sentir blessé, au lieu d'exprimer l'émotion de la blessure, on va aller dans la réaction, dans se battre presque. Et on peut tous, même moi, hein, je le vois, hein, les jours où je suis très stressée, où je suis très dans le mental, où j'ai beaucoup de choses à faire, je vais être plus irritée. Je vais avoir moins de patience. Mm-hmm. Jusqu'à que je ressente ce qui est là, que je pleure, ou que je danse, ou que je fais bouger l'émotion. Et ça se calme. C'est aussi physiologique. C'est de l'ordre du système nerveux. C'est vraiment physiologique. Donc, pour faire court, pour faire une petite base, si on n'est pas dans le corps, on est où? Et si on est trop dans la tête, on va être dans le passé, le futur, le jugement, sentir attaqué, et donc toutes les blessures du passé aussi hein, qui vivent en nous. Et il y a cette tendance à du coup réagir, et réagir depuis un espace qui n'est ni dans le cœur, ni dans les émotions. et dans quelque chose de très vite, de très rapide. Parfois, on ne se rend même pas compte qu'on a dit ce mot ou qu'on a eu ce geste parce que ça allait tellement vite, parce qu'on n'était pas dans la présence du moment, parce que le corps, il est là maintenant, présent. Le mental, il est toujours passé au futur et c'est important. Hein. Merci qu'on a ce mental qui nous permet de créer, c'est important. Hein. Mais c'est toujours ça, c'est l'équilibre. L'équilibre.
1: Vous êtes super. Vous êtes super. Je crois que c'était... Enfin, ce soir, c'était important qu'on pose ce cadre-là et qu'on se dise stop. On peut tous un peu revenir dans le corps, surtout que là, on le sent avec la chaleur et tout.
0: Oui.
1: On est aidé pour sentir le corps, là. Donc, revenons un peu là.
0: Ouais.
1: Eh bien, Michaela, n'hésitez pas à revenir nous parler, nous dire ce que vous faites, ce que vous voyez, ce qui vous traverse l'esprit dans toutes les rencontres que vous faites ou ce qui vous émeut. Vous avez votre place dans notre communauté à nous, d'accord?
0: Merci beaucoup.
1: À bientôt.
0: Merci pour ce que vous créez, c'est très beau.
1: Mais c'était super de vous croiser sur la rivière. J'ai vécu ça comme un immense cadeau. Donc, merci beaucoup.
0: Ouais, j'espère qu'on s'y retrouvera et que vous pourrez vous asseoir avec moi.
1: J'en suis certaine. À très bientôt. Bonne nuit, Michaela.
0: À très bientôt.
1: Au revoir.
0: Bonne nuit, merci.
1: Au revoir. Au revoir. Ah ben, voilà. Michaela, je ne sais pas si elle s'envole, mais elle pourrait. Michel Fugain, fait comme l'oiseau. Et vous après? 0880 70 70.

0: Mes pauvres oiseaux, en ce moment, c'est très difficile pour eux. J'ai vu qu'à Genève, les martinets tombaient comme des mouches, selon l'expression. J'en ai croisé aussi à Lausanne, j'ai vu des oisillons, des tout petits. Alors là, c'était plutôt des moineaux. Et j'ai vu aussi les initiatives ici et là, des petites gamelles d'eau marquées pour les oiseaux dessus. Le vivant souffre tellement de cette canicule en ce moment, mais tellement. Il est 22h33. Je vous attends au 0800 80 70 70, 0800 80 70 70. Venez, venez me dire comment ça se passe pour vous, cette chaleur, cet été qui est déjà si fort. Comment vous vivez, vous, les vacances scolaires de nos jeunes qui débutent. Enfin bref, venez me raconter un peu ce qu'il en est pour vous. Comment vous vous sentez, avec qui vous parlez. Comment vous avez organisé vos journées et aussi vos nuits. Avec ces 38 degrés parfois, 0880 70 70. Et en attendant qu'on se parle, eh bien c'est l'heure de la dédicace du soir.
1: Bonsoir, c'est Hiro. Je voudrais faire une dédicace à tous les manifestants qui étaient là pendant la manif NoG7. Et comme chanson, appelle-moi camarade du ministère des Affaires Populaires. Voilà, j'espère que plus de gens se mobiliseront encore, même si c'était déjà beaucoup, franchement, ça fait plaisir. Et on continue. Merci beaucoup.

0: Eh bien, voilà de l'énergie, de la révolte, de l'envie de faire changer les choses. 0 800 80 70 70, ligne de cœur @rts.ch ou encore via les réseaux sociaux si vous aussi, vous voulez offrir une dédicace. C'est bienvenu, c'est tous les soirs à 22h30. Il y en a une autre à 23h30, mais celle-ci, c'est uniquement la personne qui appelle, celle qui est là au moment que l'aiguille se pose sur le 23h30, qui a le droit de choisir le titre. C'est tout mignon ce moment, je trouve aussi. Et au 0880 70 70, nous avons Jean-Paul. Bonsoir Jean-Paul.
1: Bonsoir Émilie.
0: Comment ça va? Mais super, et vous? Alors, quelles sont les nouvelles? Vous en êtes où?
1: J'en suis.
0: Oui.
1: Là, actuellement, je suis pas loin, je suis couché sur mon lit, mais c'est bon. Non, mais écoutez, je vous avais téléphoné, je sais pas si vous vous souvenez, quand j'étais sorti de ma deuxième opération.
0: Oui, bien sûr, c'est pour ça que ça m'intrigue. Oui. Comment ça va? C'était bon? Les suites ont été bonnes?
1: Non, écoutez, c'est très positif.
0: Super.
1: Je suis hyper content. Je suis retourné la semaine passée chez le docteur, chez le neurologue qui m'a opéré. Là. Mm-hmm. Lui est content aussi. Non, l'évolution est très contente. Moi, je suis hyper content.
0: Ah, mais tant mieux. Je veux juste rappeler, Jean-Paul, pour les auditrices et auditeurs qui ne suivent pas nos conversations, que vous m'avez appelé pour m'expliquer un long parcours de vie semé d'épreuves et d'immenses douleurs physiques parce que vous n'avez justement pas écouté votre corps.
1: Ben oui.
0: Exactement que racontait notre invité précédemment, là, notre auditrice précédente.
1: Ben oui, c'est parce que j'ai pas écouté mon corps, et puis à un moment donné, c'est moi qui commandais mon corps, et maintenant, c'est le contraire, c'est mon corps qui me commande.
0: Et que ça vous a amené à vivre des problèmes de dos, et que vous avez vécu les opérations, mais donc là, ça va, c'est super, c'est super.
1: Alors, on va dire 4 opérations, 4 ans, quoi. Ouais. 2022, j'ai eu l'épaule gauche, 2024, l'épaule droite, et puis cette année, les 2 opérations dans le dos.
0: C'est énorme, hein?
1: Bon, c'est énorme, mais c'est bon, on se relève.
0: Mais moi, j'entends que ça va mieux, je suis si heureuse pour vous. J'avais peur de ça.
1: Merci, c'est gentil. Non, je suis très positif parce que je vois les améliorations. Là, maintenant, ça fait jusqu'à hier, je devais encore marcher avec les bâtons de marche. Mais je vois que maintenant, je peux commencer. Je les ai quand même encore avec moi, mais je peux commencer à les lâcher par moment.
0: Ben voilà. Mais allez-y doucement, hein. Vous vous précipitez rien.
1: Non, j'ai encore eu un rendez-vous aujourd'hui chez ma psychologue. Elle m'a dit très très doucement, parce qu'elle me connaît, ça fait 10 ans que je me suis.
0: Ouais, moi, ça fait seulement quelques semaines, mais j'ai bien compris le moteur, comme il va vite chez vous. Hein.
1: Vous savez, aujourd'hui, j'étais chez ma psychologue et puis je lui ai parlé que l'année prochaine, j'avais envie de reprendre une activité au niveau de la fondation où j'étais, là, jusqu'à l'année passée. Alors, quand je lui ai dit ça, j'ai vu que son sourire, il a disparu. Elle n'est pas vraiment très
0: favorable. Non.
1: Très, très favorable, parce qu'elle me connaît, puis elle m'a dit, Monsieur Meyer, je sais comment ça va faire au départ. Vous allez aller gentiment, puis après vous allez monter, puis vous allez nous partir 150 à l'heure.
0: C'est pas possible pour vous de calmer le jeu?
1: Non.
0: Vous savez, ça m'intéresse beaucoup. Je peux vous poser des questions comme ça, parce que j'ai traversé ça dans une relation, et justement, cette espèce d'énergie permanente pour faire des choses, pour vivre des choses, et qui ne s'arrête pas, et en plus avec frénésie. Est-ce que ça rejoint pas l'addiction aussi, ça?
1: C'est possible. Là, j'ai pas vraiment la réponse, mais c'est possible.
0: Est-ce que vous faisiez autant de choses aussi quand vous étiez dans l'alcool? C'était pareil?
1: Ah oui, bien sûr.
0: Ouais. Donc ça, c'est quand même un ensemble, c'est toujours le même comportement d'un seul coup, on fait, comme on boit. C'est un peu la fuite.
1: Oui, alors je vivais beaucoup, comme je vous avais dit, mais je travaillais pas moins non plus.
0: Donc c'était très intense. Très intense.
1: C'est malheureusement, ça a toujours été comme ça dans ma vie. Moi, le travail, même étant enfant, je m'ennuyais à la maison, j'allais chez les agriculteurs dans les environs, puis j'allais travailler.
0: Mmh. Bon, bah, venez vider ma cave. Je rigole.
1: Pardon ? Bon,
0: en fait, on va vous donner du travail. Venez vider ma cave, venez trier.
1: Non, je sais pas, j'ai toujours été comme ça.
0: Est-ce que, bah voilà.
1: Et puis je pensais toujours, dans ma vie, j'ai toujours pensé d'abord aux autres et après à moi.
0: Voilà. Et aujourd'hui, grâce à cette psychologue qui vous demande de vous calmer un peu, est-ce que ça, c'est plus simple pour vous?
1: Il n'y a pas que ma psychologue, vous savez, le docteur qui m'a opéré, il m'a aussi fait comprendre les choses aussi. Hein. Il m'a dit, je crois que quand vous êtes venu chez moi, c'était le grand moment de venir pour opérer ces problèmes de dos. Et puis, il m'a dit, je pense que c'était aussi le grand moment d'arrêter votre activité professionnelle, parce que autrement, je me rapprochais gentiment du mur, on va dire.
0: Vous le voyez arriver. Est-ce que quand même vous en aviez peur du mur? Est-ce que vous le sentiez, ce mur qui arrivait?
1: Oui, bien sûr. Bien sûr que je sentais, parce que oui, je le voyais, parce que ben, moins en moins de force dans les jambes, plus en plus de problèmes de peine à me déplacer. Au niveau professionnel, plus en plus de peine à tenir debout comme ça pour faire un travail, je sentais que mon corps il était en train de foutre camp, quoi.
0: Et qu'est-ce qui vous a donné le déclic d'aller voir le docteur?
1: Qu'est-ce qui m'a donné le déclic d'aller voir le docteur? Ben, c'est le déclic d'aller voir le médecin, d'aller voir ma généraliste déjà au départ. C'est parce que je sentais que j'arrivais plus à marcher. Et puis, qu'est-ce qu'il y a eu encore? Il y a eu encore une chose qui m'a vraiment fait... Ouais, il y avait aussi beaucoup de personnes qui m'observaient et qui me disaient, mais t'as des problèmes parce qu'on te voit marcher. Moi qui marchais toujours très vite avant, alors à un moment donné, c'est moi qui devais... Alors, d'entendre, c'était moi, des gens qui devaient venir, qui étaient avec moi, qui me disaient, ralentis parce que tu vas trop vite. Et après, il s'est passé complètement l'inverse.
0: Donc, votre corps vous a arrêté.
1: C'est que moi, je devais dire aux gens de ralentir parce que je n'arrivais pas à les suivre. Et la première fois que j'ai dit ça à une certaine personne, il m'a dit, mais tu plaisantes. J'ai dit, pas du tout, non. Non.
0: Et non. Donc là, vous avez compris qu'il fallait faire quelque chose.
1: Ben oui, j'ai compris qu'il fallait faire quelque chose parce que ça n'allait plus. Mais voilà, mais maintenant, ben, ça a été fait. Il y a eu deux opérations qui n'ont pas été faciles à passer. C'était bon, c'était pas ce qu'il y avait de pire. Moi, je m'attendais à deux opérations, mais pas aussi rapprochées que ces deux, quoi. Quand vous avez deux opérations, on vous opère le 11 mai, puis on vous dit après que le 4 juin, vous allez repasser sur la table d'opération.
0: Oui, c'est quelque chose. Et avec la chaleur, là, comment vous vous sentez?
1: Alors, avec la chaleur, je dois faire très attention. Donc, ce que je fais, c'est que si je sors en ville, je sors le matin. Je sors très tôt, assez tôt le matin. Et puis, vers 10 heures, comme ça, je me range. Et puis après, je reste tranquille.
0: C'est dur, hein? Elle est dure, cette période.
1: À moins que j'ai quelque chose l'après-midi, comme cet après-midi, jamais ma psy. Bon, j'ai dû ressortir, mais autrement, je ne sors pas.
0: C'est impressionnant comme votre psy vous dit qu'elle s'inquiète, qu'elle sait que si vous remettez un pied dans le rouage du travail ou d'une activité, vous allez vous remballer et ça repartira beaucoup trop vite encore.
1: Ah oui, bien sûr, mais je la connais, je sais, elle me connaît. Combien de fois elle a essayé de me dire, même si elle me calmez-vous au travail.
0: Bon, donc, c'est pas le moment.
1: Mais même mes collègues, même mes chefs, même mon directeur me disaient « Mais calme-toi ».
0: Mais est-ce que c'est vous qui vous mettiez une énorme pression? Il fallait que ça aille vite, il fallait que ça soit à fond?
1: Alors, je me suis toujours mis une pression. Parce que moi, je suis, on va dire, hyper minutieux. Et en plus, je suis, comment dire ça? Moi, un travail pas fini sur une journée, c'est pas mon truc.
0: Vous voulez aller au bout tout le temps, quoi. Il faut aller au bout.
1: Il ne faut pas oublier que moi, je me mettais un programme dans ma tête. La journée, le matin. Je me disais, voilà, aujourd'hui, au travail, tu vas faire ça. Mais c'était des programmes qui étaient irréalisables.
0: Ah oui, en plus. Ah, vous aimez bien vous pourrir la vie, hein?
1: Ah oui. Non, moi, j'adore. Moi, j'ai jamais fait des choses dans ma tête. Non. C'était des programmes, mais irréalisables. C'était irréalisable. Et je me mettais aussi dans le travail. Pourquoi? Parce que ça me faisait oublier, ça me faisait penser à certaines choses que j'oubliais pendant que je travaillais.
0: Alors, c'est ça. Me noyais dedans. La fuite.
1: Voilà, c'est un chemin. Le travail, pour moi, c'est à un moment donné, c'est un chemin de fuite. C'est un chemin de fuite. Alors, vous mettez à fond là-dedans, puis vous mettez en mode travail, et puis le reste, ben, vous le mettez en mode. Économique,
0: éteint,
1: quoi.
0: Ouais, c'était éteint. Mais alors, éteint, ouais. Mon cher Jean-Paul.
1: Mais ce qui est bizarre, excusez-moi, c'est que dès que vous arrivez, vous arrêtez de travailler, ben c'était l'inverse. Le mois de travail s'était arrêté, mais il y avait des autres, de mois négatifs, tous ces trucs négatifs que je cachais, ben ils revenaient nouveau.
0: Ben oui, c'est normal, non? Puisque c'était une fuite.
1: Parce que j'ai caché des vérités longtemps à des gens. Ma psychologue, vous savez, j'ai caché longtemps le problème d'alcoolisme.
0: Ce qui n'est pas très malin quand on va avoir un thérapeute pour être aidé de cacher les choses.
1: Oui, ça c'est clair, je suis tout à fait d'accord avec vous. Mais d'avouer que vous avez un problème d'alcoolisme, c'est pas facile non plus.
0: Ah ben, je peux vous poser une question là-dessus. C'est quelque chose qu'on m'a avoué dernièrement parmi mes proches. Et j'ai trouvé ça très courageux. Et j'ai vu l'évolution. C'est-à-dire que j'ai vu l'évolution entre « ça n'existe pas » ou « non mais c'est chouette, on peut faire quand même la fête comme ça de temps en temps, une fois de temps en temps, c'est autorisé ». Et puis finalement, je disais « c'est bizarre, j'ai l'impression que c'est un peu souvent ». Et enfin, ça a été dit. Et j'espère que... Est-ce que si...
1: Il arrivait à avouer dans cette personne qu'il avait un problème d'alcoolisme.
0: Oui. Est-ce que c'est... Est-ce qu'on peut imaginer que si on le dit... Alors, on est en chemin pour se prendre en charge?
1: Je pense. Et puis, ben, moi, j'étais arrivé à un moment donné, c'est comme vous avez dit l'autre fois, vous vous retrouvez avec un coma éthylique, vous ne savez plus où vous êtes devant la gare à Fribourg, mais vous ne savez plus que même pas où vous êtes. Ça, c'est grave, quoi.
0: Qu'est-ce que vous allez faire, Jean-Paul? Parce que vous ne pouvez pas vous relancer dans une activité, quelle qu'elle soit, sinon ça va partir au quart de tour et vous allez finir en toupie à 50 mètres au-dessus du ciel. Donc, au-dessus de la Terre, je veux dire. Comme ça, c'est pas possible.
1: J'aime bien 150 mètres au-dessus du ciel.
0: Oui, non, ça fait beaucoup. Non, mais voilà, vous allez être vraiment propulsé.
1: Oui.
0: Est-ce que vous allez vous mettre au tricot, au Scrabble? Qu'est-ce que vous pourriez faire
1: tricot,
0: de calme?
1: Tricot, c'est pas trop mon truc, Scrabble, pas trop mon truc non plus. Non, mais j'avais des projets. Bon, ces projets sont mis de côté cette année. J'avais des projets de faire un peu de faire temps en temps, mais certaines périodes, de faire du bénévolat pour des manifestations, comme j'aurais dû faire cette année, par exemple, ce soir, j'étais normalement actif bénévole à la patinoire pour les concerts de Bell Arena. Mais j'avais pris nouveau trop cette année, donc j'avais pas de travail. Alors je me suis nouveau, j'ai pris un programme de bénévolat qui était nous à péter la baraque, quoi.
0: Je vois très bien. Bon, donc vous, faut vraiment que vous arrêtiez. Hein. Je sais pas. Je pense que le tricot c'est pas mal. Hein. Restez assis.
1: Vous savez tricoter, vous?
0: Non, j'ai jamais eu la patience.
1: Non, parce que
0: moi aussi, je vais trop vite.
1: Comme quelqu'un qui a du tricot.
0: Alors, sachez qu'il existe des clubs tricot. Ça, en plus, c'est rigolo. Voilà. Vous savez, c'est marrant parce que quand on se lance des défis comme ça, on va dans des endroits où on ne connaît personne, on apprend quelque chose de nouveau, on se fait de nouveaux amis, ça peut être rigolo.
1: Ah oui.
0: Oh,
1: on apprend toute la vie, tous les jours, on apprend quelque chose.
0: Bon, j'espère. Moi, grâce
1: toute la vie, tous les jours, on apprend quelque chose.
0: Bon, j'espère. Moi, grâce à vous,
1: j'apprends toujours quelque chose.
0: Grâce à vous, j'apprends la grande transparence. J'ai été très étonnée quand vous aviez appelé la première fois, comme vous étiez très transparent sur ce que vous aviez traversé.
1: Ah oui, mais moi, alors, vous savez, moi, j'ai pas peur de cacher les problèmes que j'ai eus. Hein,
0: de les dire, vous voulez dire. Ouais. Vous n'avez pas peur de les raconter.
1: Hein?
0: Vous n'avez pas peur de les raconter.
1: Non, j'ai pas peur de dire. Non, j'ai pas peur de les raconter, pas du tout. Là, ça m'intéresse, vous savez. Après, des gens qui veulent me juger, me jugent. Ceux qui veulent me... C'est pas mon problème. Ça me passe partout, moi. Vous savez, quand j'ai eu l'agression, quelques années après, j'ai eu une fois un monsieur qui m'a dit, on discutait de Marsens, des hôpitaux psychiatriques, il m'a dit, il n'y a que des fous qui vont aux hôpitaux psychiatriques.
0: Mais je me souviens que vous aviez raconté ça. Et
1: vous vous souvenez? Puis qu'est-ce que j'avais répondu? Ben, qu'il était assis d'à côté d'un fou.
0: Puis c'est important de faire ça, parce que c'est comme ça que les gens changent leur point de vue aussi.
1: Oui, ben oui, bien sûr. Mais moi, ce qui m'a toujours sauvé depuis des années, c'est ma psychologue me dit toujours, où c'est que vous allez chercher ça? J'ai une force de caractère qui est hyper impressionnante.
0: Ouais.
1: Je ne sais pas des fois comment je vais, où c'est que j'ai, mais j'ai une force.

0: de caractère qui est immense.
1: En tout cas, une envie de vivre, hein, malgré tout. Vous
0: Ah
1: voyez?
0: oui,
1: Ouais.
0: oui, bah oui, bon, c'est comme je l'avais dit, tentative de suicide que j'ai fait après mon agression, bah oui, j'ai des fêtes, mais non, j'ai envie de vivre, moi j'ai pas envie de. J'ai pas envie de. J'ai envie d'arriver à 100 ans si je peux arriver.
1: Bah bien sûr, vous avez un corps tout
0: Oui,
1: neuf.
0: quoi. Un corps tout neuf. Ouais, un corps tout neuf. Il y a des quoi, il y a des, comment on va dire, il y a des parties du corps qui sont toutes neuves, il y a des parties qui sont vieilles quand même.
1: Est-ce qu'ils vous ont mis des trucs dans le dos et tout ça? C'est juste une opération ou il y a des, je sais pas, des plaques, des vis, des machins?
0: Non, alors dans le dos, parce que j'avais trois disques lombaires qui étaient fissurés et une vertèbre qui était coincée entre deux disques. Donc, il m'a mis six vis avec une barre, mais qui est articulée au milieu, comme ça on n'est pas la mobilité du dos.
1: Super.
0: C'est une toute nouveauté, c'est une partie de ce docteur qui l'a inventé, le docteur Zamba, qui est à Lausanne, qui est neurologue, qui est hyper, hyper, hyper compétent.
1: Donc vous testez quelque chose de nouveau là avec votre opération, c'est trop bien.
0: Oui, non, non, oui, alors ça, mec, non, non, je teste quelque chose de nouveau, puis pour moi, c'est hyper positif.
1: Bon, c'est super. Et vous en avez pour longtemps là de
0: C'était.
1: convalescence?
0: J'ai posé la question au docteur il y a la semaine passée quand je suis allé, parce que moi, je croyais que j'allais déjà commencer la physio prochainement, mais il m'a dit non, non, pas c'est trop vite pour la physio. Lui dit, il faut compter 3-4 mois pour que ça soit plus ou moins vraiment solide et tout. Mais bon, moi, je dis, je me laisse un peu de délai, on va dire, on est déjà à la moitié d'année, je dis à fin d'année, quoi.
1: Voilà. Ah, j'aime bien quand vous parlez comme ça. Ça, c'est
0: Fin d'année,
1: raisonnable.
0: je pense que je serai vraiment top.
1: Eh ben, impeccable. Alors, d'ici là, vous nous redonnerez des nouvelles. Et en attendant,
0: Oui, je
1: cool,
0: vous
1: hein?
0: redonnerai, oui, parce que je sais qu'en semaine prochaine, vous êtes en vacances.
1: Ah, vous savez déjà ça. Bah oui, de ce soir à.
0: Oui,
1: Oui.
0: c'est votre collègue qui m'a dit que vous étiez une semaine en
1: Oui,
0: vacances.
1: c'est Stéphane Studer qui prendra le relais toute la semaine prochaine. Donc vous aurez plaisir d'être
0: Et
1: avec
0: si je
1: lui.
0: suis pas curieux, si je suis pas curieux, vous partez.
1: Oui, je pars. Vous voulez savoir? Vous voulez
0: Ah,
1: savoir où je pars?
0: non, pas du tout.
1: Non, mais
0: Non, pas
1: moi je
0: du
1: dis tout,
0: tout.
1: hein. Moi, j'ai pas de problème. Hein.
0: Non.
1: Non, mais ouais, je pars une semaine histoire de me remettre un peu la tête en état et
0: Ah,
1: non,
0: d'accord.
1: non, mais c'est voilà. Les vacances scolaires ont commencé ce
0: Oui,
1: soir pour
0: d'accord.
1: les enfants, pour ma dernière fille.
0: Ah oui, sur le canton de Vaud, ça a commenté ce soir parce que au Fribourg, ils n'ont encore pas fini.
1: Ben voilà, nous, ça a démarré. C'est pour ça aussi. C'est pour ça.
0: Ah oui,
1: Donc,
0: ah oui,
1: ce
0: ah
1: sera
0: oui.
1: Stéphane qui vous écoutera, puis il voudra l'appeler. Il est tellement super, Stéphane. Donc,
0: Ouais, bon.
1: d'ici la fin de l'année,
0: J'ai
1: on.
0: un peu plus de mal avec Stéphane.
1: Bah, moi, je le trouve super, mais chacun ses
0: Non,
1: facilités.
0: je ne dis pas qu'il n'est pas super, mais il est répétitif.
1: D'accord.
0: Des fois, au niveau de téléphone, il est répétitif, alors vous risquez pas d'oublier le numéro de la ligne de cœur. Hein.
1: Bon, bah, j'espère que personne ne l'oublie et que vous pouvez toutes et tous nous appeler. Jean-Paul, vous n'oubliez pas de rester
0: Oui.
1: calme et de bien prendre soin de vous. Et puis, on se redonne des nouvelles bientôt. D'accord?
0: C'est presque des ordres,
1: Ouais,
0: quoi.
1: complètement. Maintenant, tout le monde va m'obéir.
0: Complètement.
1: On va remettre la planète en ordre, on va retrouver une vie saine, calme, avec de la végétation
0: Ouais.
1: partout, et on arrêtera de vivre ces canicules
0: Non,
1: épouvantables.
0: mais. Oui, ça, alors, si ça peut arrêter, j'aime bien les grosses chaleurs, mais alors, ces canicules, non, j'arrive pas. Alors.
1: C'est dur, hein? C'est hyper
0: Non, c'est
1: dur.
0: vraiment. C'est pour ça que je vous le disais avant, je tourne matin, parce qu'après-midi, j'évite de sortir avec ces canicules, parce que c'est insupportable.
1: Ah, puis moi, ça me fait mal au
0: C'est
1: cœur.
0: juste
1: Enfin.
0: aujourd'hui que je suis sorti l'après-midi, et puis ben, demain que je vais sortir parce que j'ai été invité pour aller voir Patrick Fiori demain soir.
1: Ouh.
0: Je pars à Fribourg, là. Ben, oui, c'est mon chef que je devais travailler là pour le bénévole qui m'a invité. Alors, voilà,
1: Bon,
0: demain,
1: vous
0: donc
1: faites
0: voilà.
1: attention, hein, vous dansez pas trop, hein, vous faites attention à votre dos.
0: Non, non, non, non, non, non, non, non, je tâcherai de rester tranquille.
1: Bon, tant mieux.
0: Je tâcherai de rester tranquille.
1: Ouais, surtout que, franchement, je trouve qu'on est fragile en ce moment. On est fragile nerveusement, physiquement. On est quand même mis toutes et tous, enfin tous. La plupart des gens qui n'ont pas de grands privilèges et de climatisation et de maisons fraîches, etc., on est quand même mis à rude épreuve. Donc, faut faire attention, quoi. Voilà. On y va
0: Ouais, bon,
1: doucement.
0: le monde y va t'aimer, c'est vrai qu'il faut aller doucement parce que le monde y va. J'ai beaucoup de peine avec ça, moi.
1: Oui, il faut qu'on le change, hein. Il y a un truc là, ça va pas du tout.
0: J'ai beaucoup de peine à voir ces grands gaillards qui vont se réunir là, une semaine à Evian pour
1: Oui, c'est fait
0: changer,
1: là.
0: pour quoi? Pour
1: Ça
0: changer
1: y
0: absolument rien du tout. Et puis ça coûte un blinde.
1: est.
0: Et puis après, ils vont. Non, non, mais non.
1: Ouais. Non,
0: Ça me
1: c'est ça,
0: fatigue,
1: ça.
0: ça.
1: Mais je comprends. Eh ben, alors, on se concentre sur
0: Ben.
1: soi. Repos, Patrick Fiori, repos. Et à très bientôt, Jean-Paul. Gros
0: Repos.
1: bisous.
0: Alors, repos, Patrick Fiori, repos.
1: Voilà, allez.
0: Alors, bonnes vacances, Émilie.
1: Merci,
0: Bonne semaine
1: Jean-Paul.
0: de vacances.
1: C'est
0: Hein.
1: trop chou.
0: Oui.
1: Merci. À bientôt.
0: Allez, bonne fin de soirée.
1: Au
0: Au
1: revoir.
0: revoir.
1: Au revoir.
0: Au revoir.
1: 0880 70 70. Je vous le redis, 0880 70 70. Appelez-nous. Pour le moment, ce sont les infos de 23h.
2: Katia Scher.
3: Une frappe de drone israélien contre un véhicule dans le sud du Liban a fait 3 morts et 1 blessé aujourd'hui, selon l'agence de presse officielle ANI. Cette attaque a eu lieu malgré une récente accalmie dans les hostilités entre Israël et le Hezbollah. Le Hezbollah qui accuse dès lors une nouvelle fois Israël de violer la trêve. Cette dernière frappe porte à 7 le nombre de morts depuis mardi dans des attaques israéliennes, à l'heure où se tiennent des négociations directes entre le Liban et Israël à Washington. Washington, qui poursuit aussi ses tractations avec Téhéran, tournée dans les pays du Golfe. Le secrétaire d'État américain estime que l'accord avec l'Iran ne doit pas se faire à n'importe quel prix. Il a dit craindre notamment un chaos total si Téhéran rendait payant le passage dans le détroit d'Ormuz. Téhéran envisage en effet d'imposer des droits de redevance pour le détroit, droits qui n'existaient pas avant la guerre et auxquels Washington s'oppose. L'Organisation maritime internationale, agence des Nations unies, a par ailleurs suspendu aujourd'hui son opération visant à évacuer les milliers de marins bloqués dans le détroit après une attaque d'origine inconnue à ce stade menée contre un navire. Des explosions ont retenti ce soir à Kiev, selon plusieurs journalistes de l'agence France-Presse. Des explosions survenues quelques minutes après l'avertissement de l'armée de l'air et des autorités municipales de l'approche de missiles russes vers la capitale ukrainienne. Le maire de Kiev, Vitali Klitschko, a annoncé sur son compte Telegram que les défenses antiaériennes étaient en action et a appelé les habitants à s'abriter. La Cour suprême des États-Unis a tranché aujourd'hui en faveur du géant allemand de l'agrochimie Bayer. Elle estime que l'entreprise ne pouvait pas être tenue pour responsable de l'absence de mise en garde relative à un éventuel risque de cancer sur ses produits Roundup à base de glyphosate, parce que rien de tel n'est requis par les autorités sanitaires américaines qui ne considèrent pas le glyphosate comme cancérogène. Cette décision pourrait rendre caduques des dizaines de milliers de plaintes visant cet herbicide phare. Et à Genève, 3 des organisateurs de la manifestation anti-G7 du 14 juin dernier ont déposé des plaintes pénales pour séquestration, contrainte et abus d'autorité. Ils avaient été pris dans la nasse policière mise en place à la fin de la manifestation. L'avocate des 3 militants saisit donc la justice. Les plaintes pénales sont dirigées contre inconnus afin de viser toutes les autorités potentiellement impliquées. Et météo encore, les prochains jours s'annoncent encore très chaud, jusqu'à 35 degrés en pleine demain et même jusqu'à 38 degrés samedi. Soleil et chaleur dimanche toujours avant le retour des températures moins élevées, en dessous des 30 degrés dès lundi. En tout cas, dernière embûche donc à passer selon Météo Suisse ce week-end.
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1: Et allez, oui, on y retourne. C'est parti jusqu'à minuit. Et je vous attends au 0800 80 70 70, comme tous les soirs. 0800 80 70 70. Vous venez, on se parle, on a plein de trucs à se dire. Allez, venez, venez, venez, venez, venez. Comment va votre cœur ?
2: Mon cœur, il va bien. Il a un peu souffert dans le passé, mais maintenant ça va. Il y a le brouillard qui s'est enlevé gentiment. Et il fait beau, du coup c'est cool. Et puis voilà.
1: Mais vive le soleil, hein.
2: Oui.

0: Mylène Farmer, à qui le tour? Eh bien, à celui ou celle qui appelle le 0800 80 70 70. Et c'est le missile. Bonsoir, le missile.
1: Bonsoir.
0: Ça va?
1: Mais ça va, oui, ça va, ça c'est, va, comment c'est... dire autrement.
0: C'est bizarre, hein, dans un coup, vous êtes là, que se passe-t-il?
1: Ouais, c'est complètement bizarre, ouais. Je suis tout seul dans un jardin, sous un arbre, avec quelques insectes qui me tournent autour, une bougie, je trouve que c'est... Oh, c'est Il me fallait mon petit studio à moi pour cette conversation qui est quand même un peu intimidante.
0: Oh, mais non, on est vraiment entre nous. C'est un truc... si savoureux dans l'existence de notre société, cet espace de la ligne de cœur, si les auditrices et auditeurs sont de très grande qualité d'écoute, dans le non-jugement, chacun essaye de trouver un sens à son existence et de se débrouiller avec. Donc on est tous ensemble, mais relax, vraiment relax.
1: Relax.
0: J'aime bien l'idée du jardin et des petits insectes. Vous avez un peu de fraîcheur ?
1: Oh ben, fraîcheur, c'est peut-être pas le terme le plus judicieux par les temps qui courent, mais quand même, c'est vrai que quand la nuit tombe, on a la sensation qu'on a droit à un petit peu de répit avant le lendemain. Donc oui, il n'y a pas le délicieux petit vent frais dont on a bénéficié hier soir.
0: Oui, hier c'était
1: soir,
0: plutôt bien.
1: Ouais.
0: Là, voilà. C'est étouffant. Tout à l'heure, je me disais, mais j'ai l'impression que je peux...

0: avance ce travail du missile sur tous ces supports?
1: Alors, je ne sais pas si celles qui nous écoutent sont au clair par rapport à ça, mais ils trouveront des images à mettre, un peu de beurre à mettre sur la tartine. Alors, le seul canal avec lequel je communique, j'allais presque dire péniblement, c'est un compte Instagram qui s'appelle Le Missile. Et puis, on voit un peu des images. Effectivement, c'est des dessins qui sont collés à peu près systématiquement. Il n'y a que peu d'exceptions. Il y en a eu sur des supports publicitaires. Et j'ai quand même besoin de commencer par dessiner sur place. On pourrait croire qu'ils sont réalisés sur place parfois parce que il y a une sorte d'énergie. Entre autres, il y a souvent des coulures. On a l'impression que c'est du fait in situ. C'est presque jamais le cas. Ce qui est fait par contre in situ, bon, toujours un peu une ou deux photos documentaires, mais surtout des croquis que je compile dans des carnets qui me suivent un peu partout. À chacun ses marottes ou ses déviances. Et puis, c'est la porte d'entrée qui m'indique s'il y a un chemin possible, parce que si le dessin me résiste déjà à ce stade-là, je n'insiste guère. Et puis ensuite, il y a un peu le travail de, je dirais, il y a un côté laborieux, mais que j'assume volontiers. Il y a le travail d'atelier pour se mettre dans le format de la rue, avec quand même cette espèce de... C'est un peu comme quand on traduit un texte. L'histoire, c'est pas d'être dans l'identique, c'est d'être dans l'équivalent. Il faut que ce truc-là, en grandissant, parce que le format de nos affiches publicitaires, bon, enfin, il est connu, c'est en gros 1m30 par 90, enfin 90 cm, à peu de choses près. C'est quand même assez grand. Et souvent que je les ai sous les yeux, en atelier, j'ai des fois un peu l'impression qu'ils rugissent, qu'ils sont un peu surdimensionnés. Et au moment où ils se retrouvent dans la rue, l'échelle change. Et généralement ça va. Enfin, normalement, ça va. Si ça va pas, je suis tout marie, je rembarque mon bazar.
0: Parce que des fois, mais ça ne va pas. J'ai l'impression que ça va toujours, vu que je ne vois que ceux qui sont restés.
1: Alors, c'est clair que ceux qui... Non, normalement, je les quand ils sont posés, mouillés, je vois bien si ça marche. Et même plutôt la sensation parfois qui se termine dans la rue, ça c'est vraiment un régal. Mais il m'arrivait très rarement d'avoir la sensation de m'être un peu planté, puis du coup, pendant qu'il est mouillé, je le retire. Mais j'ai pas fait un compte très précis, mais ça c'est à mon parlant, je devrais peut-être pas le dire fort, surtout pas dans un lieu public. Mais depuis un peu plus de, peut-être même pas loin de 15 ans que ce travail existe. Je dois être à 600 ou 700 collages. Donc évidemment, ça en fait quand même un certain nombre.
0: Et puis, il y en a autant que ça? C'est génial!
1: Depuis le tout début, ouais. Mais les tout débuts, c'était avec un début d'hiver en 2010. Et puis, vous voyez, on est en 26. Donc, c'est vrai que ça remonte. Et puis, j'ai un peu asséché le compte Instagram qui les recense, parce que je ne voulais pas que ce soit non plus une galerie intégrale. C'est un peu l'actualité sur le compte Instagram. Et c'est un travail qui s'est quand même beaucoup fait en région lausannoise, beaucoup, beaucoup, beaucoup. Puis ensuite, j'ai eu envie d'élargir les cercles. C'est comme quand on jette un petit caillou dans l'eau. Il y a le premier cercle, et puis le suivant, puis le suivant, puis le suivant, puis ça s'éloigne. Ils sont de moins en moins lisibles, mais quand même très présents. Et je trouvais bien de m'éloigner un petit peu de mon centre de gravité, même si... Même si, surtout, ça me permettait aussi de peut-être, rester le plus fidèle à l'idée initiale qui était celle de l'anonymat. Parce que, bien sûr, il y a un pseudonyme. Pour certains, c'est un anonymat de pacotille, mais même avec les doigts dans l'encre, je n'y ai la dernière extrémité y être pour quoi que ce soit. Et c'est sûr que quand je vais à Zurich, si je vais à Bâle, plus loin, parfois à l'étranger, personne voit autre chose que ce que c'est-à-dire un dessin dans un lieu public.
0: Et c'est d'une grande poésie. Ben, c'est d'une grande poésie, moi, je trouve, parce qu'on n'en peut plus la publicité. C'est insupportable. Et d'un seul coup, de voir apparaître quelque chose du décor, en plus souvent, quelque chose qui nous fait un clin d'œil, qui nous rappelle qu'on voit autre chose que ces pubs et que c'est là. Oh, comme ça fait du bien.
1: Mais alors, j'aimerais surtout pas casser l'ambiance, mais en fait, je suis pas tellement un anti-pub. On est envahi, il y a aucun doute là-dessus.
0: Ah, mais je suis pas une anti-pub non plus. Hein. C'est juste que d'un seul coup, il y a quelque chose de joli et qui a du sens qui apparaît.
1: Ce que j'essaie de faire, c'est de créer, et quand je suis témoin de ça, parce que ça m'arrive, je repasse sur les lieux du mécène, ne serait-ce que pour vérifier que le marouflage, donc le collage tient bon, parce que je trouve que si ça se décolle,

0: Si c'est déchiré, c'est pas grave, ça fait partie du jeu. Si ça se décolle, j'ai l'impression que ça peut braguette en bas, si j'ose la mauvaise image. Je déteste ça. Donc, je vais faire les corrections. Et puis, il m'est arrivé de voir des gens qui sont là, qui passent un peu tête basse et qui tout à coup remarquent le truc et puis ils font ce que j'adore. Ils ralentissent un peu, quoi. Ils rompent un peu avec leur rythme. Et tout le monde ne voit pas, tout le monde n'est pas attentif. C'est pas grave, mais ceux qui sont attentifs à ça, ben pour moi, c'est évidemment un immense cadeau. J'ai été témoin parfois. Une fois, j'étais en région fribourgeoise et puis j'avais dû revenir sur place parce que le dessin nécessitait une correction. J'ai fait une boulette qui en fera rire certains qui connaissent le métier. Je me suis trompé de format. Et du coup, j'ai malgré tout marouflé le travail qui était prêt, mais j'ai à la hâte peint une sorte de cadre comme celui d'un tableau dans un musée, un beau cadre mandorlé. Ça m'a pris ma petite demi-heure. Je vais le coller. Et à ce moment-là arrive un quart de scolaire. Les gamins en descendent. J'étais à quelques mètres. Puis il y en a trois qui passent et puis un qui pointe du doigt le dessin que je venais de coller. Haut comme trois pommes. Franchement, ça m'a fait un peu plus que ma journée, cette affaire-là. C'est vrai. C'est quand même fait pour ça. C'est quand même fait pour ça.
1: Bah oui.
0: Voilà.
1: Ouais, moi je sais que ça me procure un enthousiasme, ma petite pépite de joie quand au déboté ça surgit devant moi. Déjà parce que il y en a pas beaucoup non plus, même s'il y en a eu
0: Non.
1: 600 depuis
0: Ouais.
1: 2010, s'il y en a pas beaucoup.
0: Non, non. Et puis, pour être franc, de nos régions, enfin, on parle de la région lausannoise, même si on est bien d'accord, votre RTS et les lignes de cœur, ça va bien plus loin que ça. J'ai aussi pas mal collé en Valais, dans le Jura, enfin, bref. Région lausannoise, et ça a un peu tendance à disparaître. Alors, pourquoi pas qu'on vienne piquer un dessin collé fraîchement pour l'avoir chez soi? Ben, j'en suis quelque part un peu flatté, mais aussi un peu triste parce que c'est quand même, le terme peut paraître un peu, peut-être, je sais pas si je dois dire prétentieux, mais c'est quand même un cadeau fait aux passants.
1: Oui.
0: L'idée, c'est pas non plus qu'ils finissent dans un salon dans la demi-heure après avoir été posés. Donc, du coup, c'est vrai que sommes raréfiés, ben, les derniers gestes étaient, les tout derniers, c'était en région bâloise parce que j'étais tellement amusé, quand j'ai constaté que la fameuse votation du 14 juin dernier avec cette Suisse à 10 millions, il y a eu d'autres scrutins qui se jouaient en même temps un peu partout en Suisse selon les thématiques propres aux différents cantons. Et à Bâle, ils votaient sur un problème de surpopulation, mais des pigeons. Ils font face à un problème de pigeons comme nous on fait face à un problème de corbeaux. J'ai trouvé ça tellement marrant que je me suis empressé d'aller coller une petite vingtaine de pigeons en ville. Et puis bien
1: Oh, c'est
0: sûr,
1: trop
0: enfin voilà.
1: bien.
0: Bon, avec toujours cette façon si possible, je m'y ingénie, en n'y parvenant pas toujours, de juste, comment dire, amener un peu de matière à réflexion, parce que je crois que c'est ça ce qu'on doit faire, on doit juste essayer de réfléchir et se positionner, pas se ruer dans les idées toutes faites dont on nous abreuve sur les réseaux sociaux et ailleurs. Juste, moi j'ai raison sur rien, j'essaie pas de donner un avis, comme je dis souvent, je suis ni pour ni contre, bien au contraire. Mais ne faisons pas l'économie. Ne faisons pas l'économie de la réflexion. Il faut pas regarder ailleurs. Vous voyez, c'est un peu facile de regarder ailleurs quand il y a un problème qui se pose. Alors c'était un peu ça l'idée. Toujours en région bâloise, il y a plusieurs mois en arrière, c'était en plein carnaval, pas cette année, le précédent. J'avais aussi vu dans la presse qu'il y avait un problème avec les ratons laveurs. Dieu sait si les ratons laveurs ont une bonne bouille.
1: Bah oui.
0: Et puis au plus, c'est des animaux assez mariols, mais ils commençaient à Il y a un peu des dégâts, comme on a des dégâts avec chez nous les
1: Les
0: castors,
1: renards,
0: par exemple, les renards terriblement. Pourtant, moi j'ai un élan de sympathie, voilà, à titre personnel. Mais pour ne rien dire du loup, j'ai aussi collé des loups en Valais, j'ai un monstre élan de sympathie pour le loup. Mais on dit quoi au berger qui le matin voit 8 brebis égorgées? Ben, c'est compliqué cette affaire.
1: Absolument.
0: Comment on résout ça? Comment on aborde ça? Je n'ai pas la solution toute faite, mais il faudrait essayer de réfléchir. Les ratons laveurs, c'est un peu des envahisseurs à bonne bouille avec leur masque de bandit.
1: Oui, surtout qu'ils sont très forts, ils ont vraiment des doigts, hein, donc ils sont très très habiles.
0: Ils sont absolument, absolument. Et donc j'avais trouvé que c'était une bonne occasion de. Alors là, du coup, c'est vrai que c'est un petit peu des infidélités, ces travaux-là. Je dirais à ma première mouture où c'était vraiment un bâtiment. Le panneau publicitaire qui est juste devant ou dans la perspective, qui permet de faire une photo un peu sympa, normalement. Puis avec la petite idée, il y a ce peintre Paul Gauguin qui est dans une peinture de la dernière partie de sa vie, quand il est du côté de Tahiti. Il y a un très beau titre, il dit « Que sommes-nous? D'où venons-nous? Où allons-nous? » Alors, c'est peut-être le sous-titre à mettre à votre ligne de cœur, hein. C'est ce qu'on essaie
1: C'est absolument
0: la
1: ça.
0: Question à laquelle on essaie de répondre. Et puis, il faut une vie, à peu près au minimum, pour tenter de donner une réponse vaillante. Et puis, ces dessins, ils essaient juste un tout petit peu en mode ralentisseur de dire, de poser cette question-là. Après, il faudrait peut-être être un peu moins bavard que je le suis maintenant.
1: Non, j'adore, vous pouvez continuer, ça me va très, très bien. Et c'est ça, justement, que je trouve très touchant, en fait. Que, en tout cas, moi, je l'ai vécu comme ça à chaque fois que je suis tombée sur l'un de ces dessins, c'est que c'est effectivement comme un cadeau. Il y a quelqu'un quelque part qui a décidé de nous offrir ça et je le prends même personnellement. Hein. Je le prends comme une réjouissance qui m'est offerte.
0: Je suis touché.
1: Ah, mais vraiment.
0: Mais on va pas se mentir. Il y a un acte incivil. Je ne demande d'autorisation à personne. Je travaille discrètement et puis je recouvre des affiches sur des espaces qui ont été loués. À une régie, la Société Générale d'Affichage, pour ne pas la nommer. Très souvent, il y en a d'autres, mais c'est souvent eux qui sont malheureusement dans le cœur de cible. Et puis, je leur pique une place. Alors, j'aimerais dire deux mots là-dessus, parce que je ne suis pas un Zorro, mais quelque part un tout petit peu quand même. Je m'ingénie autant que possible à recouvrir, je dirais, des annonceurs qui sont plutôt surreprésentés.
1: Vous faites une sélection.
0: Si c'est un cœur de, je connais un petit peu, je sais un petit peu comment ça se passe. Je connais un peu les tarifs, pas dans le détail, mais on va tout de suite, si vous êtes sur une fête villageoise ou un cœur d'homme et qui a payé 14 affiches et puis qui a lâché 2500 francs, c'est un peu con de leur enlever une, quand même, voyez. Si c'est une grande institution culturelle, lausannoise, vaudoise ou un peu plus loin, et ils sont sur des systèmes qui sont un peu différents, donc ils sont très, très présents. Je pense que eux, s'il leur en manque une, c'est pas une catastrophe. On parlera même pas lors des publicités. Il m'est arrivé parce que j'ai l'âge de mon âge, mais on va rester discret là-dessus. Mais je suis des fois sur le 7MU avant, surtout sur ce qui nous entoure, des bagnoles. Et quand je vois certaines pubs insupportables, il m'est arrivé d'aller mettre des voitures de quand j'étais plus jeune, que je trouve plutôt plus cool. Et là, j'ai pas trop de scrupules à mettre une Volvo Amazon des années 60 sur une Volvo électrique. Voyez, ça, c'est bon. C'est un peu pour la petite ruade.
1: Mais globalement, vous faites aussi des voitures. J'ai pas vu ça. Vous voyez?
0: Ouais, ça m'est arrivé. Mais à cause, alors là, il y a une réaction un peu au monde publicitaire, mais aussi quand même au contexte ambiant. Parce que, j'ai pas de leçon à donner, mais la durabilité, c'est cool, mais la bagnole durable, c'est celle qu'il n'aurait pas fallu revendre, vous voyez, c'est celle sur laquelle on a appris à conduire. La Peugeot 504 ou la VW Coccinelle, me concernant, de mon père. Donc, j'ai eu parfois un peu réagi par rapport à ça, mais j'en fais pas une chasse éperdue, Donc, c'est vrai que si on est sur Insta, on peut tomber sur des images, il y a pas besoin d'une bagnole ou j'avais un énorme plaisir à dessiner la locomotive, la crocodile pour plateforme d'Issa Lausanne, dans le quartier des musées, parce qu'il y avait toute une thématique sur le rail dans les expos qui concernaient les trois institutions sur plateforme 10. Et puis il y a cette énorme locomotive très schématisée faite par des artistes qui sont assez renommés. Et puis là il y a une petite ruade quand même, parce que ce travail là aussi des voix il se permet d'être un peu provoque par rapport à ce qu'on pourrait appeler la scène artistique. Et puis, je trouvais plutôt marrant de mettre une crocodile en face de l'autre et puis sur les affiches du musée. Généralement, ça passe comme ça passe. Donc,
1: mais moi, je suis très impressionnée parce que je réalise qu'il y a beaucoup de choses que je n'ai pas vues. Et ça m'invite encore plus à les guetter davantage. C'est chouette ce safari comme ça que vous nous offrez aussi. C'est trop marrant.
0: Ouais, alors c'est vrai que il y a une part, je crois que je l'aime assez, mais il y a une part assez astreignante, c'est la part d'artisanat. Il y a le repérage. Je suis très cycliste. Alors je vais volontiers, on se déplace. Le vélo, c'est génial. Ça va très vite. C'est très léger. Si je suis pas chez moi, si je suis loin de chez moi, je le prends avec moi. Je m'arrange. Je fais mes repérages. Et il y a tout le travail ensuite de remix en atelier. L'opération de marouflage, le vélo est très nécessaire aussi. Il m'est arrivé, si je dois aller loin de chez moi, je me lève à l'heure du boulanger, peut-être presque un peu avant, je traverse la moitié de la Suisse. je vais coller mes pigeons à balle et puis je rentre à midi chez moi.
1: Wow, en fait, c'est trop drôle.
0: C'est presque un peu absurde, mais quelque part, il y a d'énergie qui va avec ça.
1: Non, mais c'est une aventure. Ouais, moi, je trouve ça super.
0: Oui, ouais. Oui. Alors, le terme me touche parce que je ne sais pas, je ne crois pas qu'il y ait trop de superstitions, mais je me prépare quand je vais coller et j'en ai collé des centaines. Et chaque fois que j'y vais, il y a toujours ce petit pincement. Il n'y a pas de routine encore. Je suis assez sûr de mes gestes. Mais quand même, je regarde un peu autour de moi, etc. Et ça, c'est voilà, la petite dose d'adrénaline qui est légère, mais qui fait que voilà, ça fait peut-être un petit peu partie des ingrédients qui m'accompagnent. Il y a aussi un boulot, il y a un aspect de ce travail quand même auquel je suis très attaché, c'est que c'est la dimension populaire. Il y a vraiment, ça s'adresse à qui veut bien les voir. On n'est pas dans un lieu dédié à l'art. Il y a quand même un petit coup de chapeau à ce monde qui nous entoure. On parlait de la publicité. Mm-hmm. Les affiches chez nous sont souvent, alors plutôt dans le monde culturel que dans le monde commercial, elles sont souvent de qualité.
1: Oui, c'est très beau.
0: On a des très bons graphistes.
1: Ouais.
0: On a des très bons graphistes. Mm-hmm.
1: Et puis elles ne sont pas surdimensionnées, etc. Donc on peut le souligner.
0: Non. Voilà. Oui, il y a pas ce côté très carré. Vous arrivez dans une petite ville en France voisine, c'est vite, pardonnez-moi, c'est vite bazar, quoi. Mm-hmm. Ce qui peut être plein de vitalité, hein. Mais nous, on était très normés. Mais disons, c'est vrai que ça donne un territoire d'accueil là pour ces travaux où les graphistes excellent. J'avoue que moi, ça a été un des éléments moteurs quand je me suis lancé sur ce travail de me servir de ce dispositif un peu comme d'un calendrier de l'avant permanent.
1: Mm-hmm. C'est chouette, c'est super.
0: Et je sais qu'une année, bon, il y a longtemps, je m'étais emporté, le mois de décembre était presque aussi chaud que maintenant, je n'exagère qu'à peine. Je m'étais ingénié à coller une porte ou une fenêtre en ville de Lausanne pendant les 24 jours qui précédaient pendant la période de l'Avent, quoi. Et puis, j'avais conclu, je cherchais la fenêtre numéro 24. On avait encore les halles locomotives à ce qui est maintenant devenu plateforme 10, elles attendaient d'être désossées. Et là, j'avais transformé ça en locomotive, en crèche, si j'ose dire. Enfin, voilà. Mais des fois, ça se fait sur. J'avais 6 dessins de fait quand je me suis lancé. Il a fallu faire les 18 mois, quand même. Mm-hmm.
1: Là, c'est quand même obstiné.
0: Le dessin me poursuit, mais quand je fanfaronne, je dis que je suis celui qui dessine bien dans la classe, mais il y en a un par classe, hein. Voire un par immeuble. Hein. Je ne suis pas quelqu'un de... Voilà, y a pas... Simplement, peut-être qu'à l'âge adulte, parfois, ça se fane un peu, puis chez moi, ça ne s'est pas tellement fané. Quoi.
1: Et donc, qu'est-ce que ça vous apporte ? Qu'est-ce que ça vous apporte que le dessin soit là, à vous, dans votre vie ? Qu'est-ce que ça vous fait à vous, au cœur, à la tête ?
0: Ouais. Quand je me prends au sérieux, j'essaie quand même de faire un petit peu gaffe, je me dis que... Réussir sa vie, quelque part, c'est simple. Attention, les vélos, hein. Il faut faire le mieux possible ce qu'on sait bien faire. Et très souvent, je pense au monde scolaire où j'ai pas mal œuvré dans ce cadre-là, c'est plus le cas. On fait le contraire. Où on est bon, on ne fout pas une, parce que de toute façon, les résultats suivent sans qu'on fasse d'efforts. Et où on n'est pas terrible, on bosse comme des fous pour être à peine mieux que pas terrible. Alors que si on mettait l'énergie qu'on a mis ou dans les domaines où on n'est pas terrible, là où on est bon, j'ai envie de dire, on va tutoyer les dieux. Et moi, le dessin, c'est vrai que mais il faut rester exigeant. Cet après-midi, j'étais au boulot, puis je crois que ça s'est bien passé. Mais c'est jamais gagné d'avance, quoi. Et je crois que c'est très, très pompeux, ce que je veux dire. Mais Beckett, l'écrivain, quand on lui demandait où était le moteur, pourquoi l'écriture, qu'est-ce qui faisait que... Et il répondait très sobrement, il disait « bon, qu'à ça ». Comme si rien d'autre n'était accessible. On va garder le sens des proportions, mais je pense qu'il faut, ouais, il faut tâcher de détecter où on n'est pas mauvais, quoi, et puis mettre le paquet pour être à la hauteur. Quoi.
1: C'est une très bonne leçon, hein. Enfin, un bon conseil.
0: Ouais.
1: Un bon conseil.
0: Je sais. Enfin, voilà, apprendre pour un conseil qui vient au pied de l'arbre à bientôt minuit. Donc.
1: non, mais c'est bien. J'aime bien ce rappel. C'est quelque chose que vous m'aviez déjà dit quand on s'était rencontrés la première fois. Et c'est important de se le remettre en tête parce que c'est un très bon cap. C'est un très bon cap. Je me dis que c'est très punk, ouais. En fait, ce que vous faites. Le punk, c'est vraiment le do-it-yourself, c'est faire par soi-même et puis y aller, quoi. C'est très punk, ce que vous faites.
0: Ouais, il y a un petit côté just do it pour pas pour utiliser un mauvais slogan.
1: Ouais,
0: mais oui, je détestais pas. Alors, on a dans la scène artistique aujourd'hui, mais tellement de gestes sont possibles avec toutes sortes d'outils. J'ai vu des jeunes sur des tablettes, mais ils font des choses merveilleuses, les images qui bougent. Enfin, et alors, moi, ouais, j'avoue, en ayant raison sur rien, il y a cet attachement au papier, il y a le fait. Conversation avec un ami aujourd'hui, lui disait retaper un bateau et le bonheur qu'il avait à y aller avec son papier de verre, à trouver les vernis, enfin les aspects manuels. Le sujet ces temps-ci, c'est bien sûr autour de l'IA que ça se passe, et dans des gestes simples, quelque chose n'est encore pas prêt d'être remplacé par un robot, Dieu sait quoi, mais pour une raison aussi toute conne, c'est que il y a un monstre plaisir à faire ça.
1: C'est très satisfaisant.
0: J'entends comme descendre une piste dans la poudreuse, vous dire, on peut tomber à chaque virage, mais il y a un truc quand même qui est gratifiant. Et ça, je crois qu'il y a, je dirais même, j'avais bossé, il y a fort longtemps, j'avais travaillé en prison, et j'y étais allé avec beaucoup de questions et de doutes. J'étais au Bois-Mer, mais à Lausanne, auprès de gens qui étaient en préventive, les décisions de justice n'étaient pas tombées. Et puis, du coup, ben, parfois, il fallait un peu soutenir ceux qui devaient l'être parce qu'il n'y avait rien pour eux. Il y a des tas de choses, entre guillemets, je vais un peu vite. Pour eux, en exécution de peine, en préventive, il n'y a rien. Bref, j'étais un peu un projet qui se montait, j'avais dit oui. Et j'ai toujours eu la conviction, je raconte rapidement cette petite histoire, qu'il y a quelque chose de très anoblissant dans ce qu'on fait. Très anoblissant. Il y a quelque chose qui nous rend meilleurs, mais à nos propres yeux. Hein. Quand j'ai eu en face de moi un homme middle age qui me montrait des dessins qu'il faisait dans sa cellule et qui me dit des dessins fantastiques au crayon de couleur dans les marges de lettres que lui envoyait sa sœur. Et c'était des tout petits dessins, crayon de couleur, mais c'était enthousiasmant, c'était des chiens. Et il me dit comme ça, bon là j'ai triché. Puis je trichais. Et ben, moi, le petit moteur dans la tête qui dit « Mon gars, t'es en prison, t'as sûrement triché. Hein. » mais c'est quoi pour lui tricher, quoi, hein. Et puis, il avait décalqué. Et pour lui, au middle age qu'il était, de décalquer, d'abord fait le chien en respectant des moments d'attention parce qu'on est dans de l'observation, c'était un peu un problème. Quand on voit aujourd'hui les outils dont on se pourvoit dans le monde de l'art avec des projections, enfin tout un bazar, tout ce que vous voulez. Cet homme, après, on s'est fréquenté sur plusieurs semaines. Bon, je le voyais, j'allais une fois par semaine dans cet endroit. Il a fait des choses totalement merveilleuses. Ça n'enlève rien des raisons qui avaient amené à ce qu'il soit.
1: Non, ça n'a juste rien à voir. Ça n'a rien à voir, juste. Ouais.
0: Exactement. Mais je pense qu'il y avait des fils qui n'avaient pas été activés. Et puis j'ai eu l'impression quand même que ce petit moment qu'on passait ensemble, on était un petit groupe, hein, c'était quand même quelque chose de totalement fondamental. C'est un peu pompeux ce que je vais dire.
1: Non, ça fait du bien.
0: Tous les gamins du monde dessinent, vous voyez, les petits dessinent. Un gamin qui dessine pas, quelque part on file chez le pédiatre, et puis il se fout éperdument de la qualité. Mais quand il vous décrit son dessin, c'est des moments qui sont tellement chouettes, c'est enthousiasmant. Puis après il y a un glissement parce qu'il y a une aspiration au côté bien foutu, puis il faut savoir accompagner les enfants comme ça pour que ça reste gratifiant, valorisant. Puis il faut tâcher d'éviter, mais le plus possible, le moment fatidique où un gamin va en arriver à vous dire « je ne sais pas dessiner ». Et ça, ça se voit parfois dans le monde scolaire. C'est terrifiant quand tout ce qui a été mis en place dans le monde scolaire amène à ce qu'un petit gamin, une fillette vous dise « je ne sais pas dessiner », alors que dans les minutes qui précédaient, peut-être, il n'y avait aucune forme d'inhibition. Ça ne veut pas dire qu'il n'y a pas d'effort à produire, qu'il n'y a rien à apprendre, il y a beaucoup à apprendre, à acquérir, mais c'est précieux ce qu'il y a là-dessous. Il y a un truc qui est une pépite qu'il faut réussir ensuite à je ne sais trop comment d'ailleurs, à faire fructifier.
1: Oui, cette petite étincelle de vie, il faut la garder, absolument. Absolument.
0: Oui, ouais, exactement.
1: Vous savez, il y a un truc très chouette ici à 23h30, Missile, Monsieur Missile, c'est que c'est la personne.
0: C'est 33, hein.
1: Oui, parce que ici, en fait, l'heure, c'est l'heure, mais on a le droit de dépasser. C'est que la personne qui nous appelle, c'est elle qui peut choisir à cette heure-là le titre de musique qu'on passe pour se quitter. Alors, qu'est-ce que vous écoutez comme musique?
0: Alors là, je vais me un petit délire. J'aimerais. Qu'est-ce que je vais vous demander? Je
1: vous
0: crois
1: pouvez,
0: que
1: c'est ce qui
0: c'est
1: est
0: ma
1: chouette, vous
0: vie.
1: pouvez tout prendre. Hein.
0: C'est ma vie. Ouais, c'est ma vie, Adamo.
1: Oh, c'est
0: C'est une
1: bien.
0: chanson un peu mélancolique, mais juste pour le titre, et puis pour le petit coup de rétroviseur, et puis pour les ricanements
1: Je
0: que j'entends
1: regarde
0: déjà autour
1: là.
0: de moi, je me gourmande. Mais bon, j'aurais, enfin bref, ma playlist est assez étoffée, mais là, je crois que pour la circonstance, ce sonnera peut-être assez juste.
1: La bonne nouvelle,
0: J'espère.
1: c'est que je l'ai trouvé. Donc, on se quitte avec C'est ma vie.
0: Trop
1: C'est
0: cool.
1: trop bien. Ouais,
0: Ouais,
1: c'est
0: parfait,
1: extra. Et
0: parfait.
1: c'était
0: C'est un
1: chouette,
0: plaisir.
1: vraiment. Oui, je vous souhaite une bonne nuit. C'était bien de vous entendre depuis le jardin avec les insectes et de rêver avec vous à tous ces dessins et cette vie qui peut se dessiner comme
0: Écoutez,
1: ça. Merci, hein.
0: voilà.
1: Merci
0: Si
1: beaucoup.
0: ça peut être un peu à la hauteur, c'est moi.
1: C'était
0: Toute
1: génial.
0: bonne nuit.
1: Bonne nuit. Bonne nuit, bonne nuit.
0: Merci.
1: Au revoir.

0: Il me donne envie d'aller au karaoké, cette chanson. Et de chanter Adamo et d'enchaîner des titres et des titres. Merci beaucoup au missile de nous avoir proposé ce titre dans cette dédicace de 23h30. C'est toujours la personne qui appelle à ce moment-là qui peut choisir un titre. Donc c'est varié et c'est très chouette ainsi. 0880 70 70, 0880 80 70 70. Vous pouvez nous rejoindre quand vous voulez. Et je suis très heureuse d'accueillir Jean-Pierre. Bonsoir.
1: Bonsoir.
0: Ah, on en a eu des émotions, tous les deux. Oui, dites-moi.
1: Oui. J'espère ne pas plomber l'ambiance, parce que le sujet que je veux développer avec vous ce soir concerne ce qu'on appelle la fin de vie. Il a été souvent évoqué, mais il a été rarement traité.
0: Mmh. Et l'intervenant qu'est-ce qui fait que vous avez envie de parler de ça? En quoi vous êtes touché par cela?
1: Non, parce que l'intervenante de ce lundi, là, qui parlait de son livre, en a vaguement parlé.
0: Mmh. Ouais.
1: Donc, j'ai dit, tiens, c'est peut-être un sujet qui serait intéressant d'aborder. Hein, et je pense que la jeunesse compte en années en ce qui concerne les projets. Pour l'octogénaire que je serai en fin d'année, le décompte se fait en mois. Et comme je suis un peu optimiste, on va quand même le faire en trimestre. Hein. Et se pose la question, est-ce que la fin de vie est vraiment une fin?
0: Alors ça, on a eu quelqu'un qui nous parlait du cosmos ces jours précédents.
1: Voilà. Donc, pour moi, nos organes qui nous sont essentiels tout au long de notre vie sont entourés d'une enveloppe, hein, que notre mode de vie permet de faire évoluer et ça se modifie à une raison de période de 7 à 8 ans. Donc la matière que nous sommes fonctionne avec une énergie de base qui sans cesse se renouvelle. Bon, on est dans la logique. Hein. Je veux rester dans la logique, je ne veux pas rester dans le larmoyant. Hein. Donc au terme d'une période plus ou moins longue, l'énergie quitte le support que nous sommes. Et j'en suis convaincu, elle va se diluer dans l'espace, soit de façon lente s'il y a inhumation, soit de façon rapide s'il y a crémation. Et notre moi devient d'une certaine façon, si ce n'est éternel, mais associé à notre univers en le réintégrant.
0: Oui, j'aime bien que chacun puisse... En tout cas, c'est ce que vous aimeriez, c'est-à-dire au-delà de le penser par rapport aux éléments que vous devinez.
1: On est dans la logique technique, on est dans la technique de l'affaire. Hein. Hein, parce que, bon, finalement, on va se dissoudre lorsque l'on sera soit enterré, soit incinéré, par contre. Et donc là, on revient d'où on était, quoi.
0: Mais sauf qu'on n'est pas que matière. Il y a ce supplément, là, cette chose étrange qui s'appelle l'esprit, qui est aussi une énergie.
1: Alors, oui, reste une question qui devient... que devient l'élément coordinateur qui a permis à l'être de fonctionner, alors qu'on va appeler l'âme, l'esprit et choses comme ça. Alors, sans sombrer dans l'ésotérisme, peut-il permettre, en certaines circonstances, de regrouper cette matière qui s'est un peu dissoute? Et cet élément permet-il la connexion que l'on croit avoir avec nos disparus ou le sentiment de relation avec le passé? Des fois, on a l'impression d'avoir vécu un événement. Est-ce que c'est...
0: c'est très étrange. Hein,
1: ces éléments coordinateurs d'autres personnes qui peut-être se mettent en rapport avec nous parce qu'il y a concordance de vue ou parce qu'il y a besoin de communiquer.
0: J'écoutais une émission il n'y a pas très longtemps, très futuriste, sur les compétences que nous sommes en train de développer et puis peut-être même les compétences qui sont déjà développées ailleurs et par exemple la possibilité d'implémenter une conscience dans des choses. Parce que là, nous avons un cerveau qui est une matière. Finalement, ce cerveau, on imagine qu'il est imprégné de cette conscience, que c'est comme ça qu'on pense, on a un surmoi, etc. Enfin, qu'on existe au-dessus de notre simple matière. Et que peut-être, à l'avenir, il sera possible de mettre de la conscience un peu partout, mais que peut-être, en fait, finalement, la conscience n'est que le terreau de notre univers. Et que c'est ça qui nous relie.
1: Là, ça fait peur, là.
0: Ah, mais de toute façon, je pense qu'on peut avoir peur en ce moment.
1: Oui,
0: on est dans un monde qui fait peur. D'ailleurs, comment vous supportez la chaleur de votre côté, Jean-Pierre?
1: Assez mal, parce que j'ai du matériel dans les jambes. Donc, à suite d'un accident, on m'a mis du matériel pour consolider les os.
0: Oui.
1: Et je suis en douleur, quoi. Donc, alors là, j'ai des médicaments assez puissants, puisqu'ils sont classés stupéfiants. Et j'évite d'en prendre. Alors je me suis fait un leurre, parce que ces médicaments sont sur un bâtonnet, donc. Et je me suis fait un leurre, et quand je commence à être en douleur, je commence par prendre ce leurre.
0: Donc à placebo, vous voulez dire, c'est ça?
1: Oui, voilà, il y a un effet placebo, et pendant le temps que le cerveau ne s'aperçoit que je l'ai un peu banané, je gagne un peu...
0: Un peu de temps, en repos.
1: Voilà, je gagne un peu.
0: C'est drôle, j'ai écouté la conversation scientifique d'Étienne Klein sur France Culture, justement sur le placebo. Et les médecins qui ont mené une longue étude disaient, si vous avez l'habitude de prendre un médicament effervescent, prenez juste quelque chose qui ait l'effet effervescent, mais pas le médicament, et vous verrez, ça marche.
1: Oui.
0: Et voilà, vous me faites penser à ça.
1: Bah, ça me permet d'éviter de prendre, d'avoir 4 prises par jour, de passer avec 2 ou 3 prises, quoi que ce soit, je ne vais pas être loin des 4 prises. Hein, mais enfin, c'est comme ça. Donc, en conclusion, donc, avant de disparaître, il est nécessaire de transmettre ses connaissances, quelles qu'elles soient. Et puis, je suis devenu arrière-grand-père. Hein.
0: Alors, félicitations!
1: Oui, alors je me dis que la communauté de vie qui est en train de se créer avec cette arrière-petite-fille est à durée limitée. Et je souhaite, outre lui apprendre les bêtises qui vont désespérer les parents, lui communiquer l'art de cultiver la curiosité et la nécessité d'apprendre par soi-même.
0: Mmh.
1: Ouais. Sur les 5 ou 6 ans que l'on va vivre ensemble, peut-être plus.
0: Oui, peut-être plus, qui sait. Ben ouais, et puis surtout...
1: Mais voilà, donc... Donc j'espère ne pas avoir été trop larmoyant.
0: Non, pas du tout. Moi, j'aimerais savoir comment vous l'aimeriez pour vous, cette fin de vie.
1: Ah bah... avec un chantier en cours. Je ne pourrais pas terminer. Voilà. Parce que je fais beaucoup de recherches historiques et généalogiques. Et souvent, on me passe des commandes, c'est pas vraiment... Enfin, on me demande d'intervenir... pour faire des recherches chez des gens qui n'ont pas forcément la technique.
0: Quoi. Mmh. Non, parce que c'est quand même un travail. Ouais.
1: Je pratique. Et là justement, quand je suis dans cette pratique et que je recherche sur des époques, j'ai l'impression d'être accompagné. Donc ça rejoint ma conception toute là.
0: Ouais. Il y a quand même... Enfin, moi, il me semble que...
1: Voilà.
0: Quelque chose est en plus.
1: Oui.
0: Quelque chose est en plus.
1: Oui. Et si on a un peu de temps, je peux vous raconter un étrange rêve que j'avais fait.
0: Allez-y.
1: J'étais régisseur d'un musée donc à Lyon, et je recherchais sur la famille qui avait fait construire cet espace. Et c'était une riche famille de Lyon, donc, et j'étais avec le propriétaire du lieu un soir dans un rêve que j'avais fait, qui je ne me semblais pas du tout endormi. Et il m'emmène dans les caves, et derrière un tonneau, il me sort une bouteille de sa forme que j'appelle maniaque. Nous la consommons, et je cherchais comment il était décédé. Donc nous la consommons, il me dit « il faut que je vous quitte, j'ai des affaires à faire ». Bon, il quitte la rue de la Charité, enfin je le vois quitter l'hôtel particulier, remonter. Et quelques temps après, il y a un véhicule qui arrive mon personnage est à l'intérieur étalé. Alors toute la maison est là et on me dit « c'est fini ». Je rencontre un de ses descendants, donc sur Moulin, parce que j'ai poursuivi mes recherches et j'ai pu contacter quelques membres de sa famille qui étaient encore en place. Je lui raconte ce rêve. Et bien, il me dit, je vais vous raconter la fin. La ville de Lyon avait décidé de démonter les remparts, et les remparts étaient au bout de la rue où était construit ce musée, où était construite cette maison. Et donc, il y avait un trafic incessant de voitures qui venaient chercher des matériaux. Et il y a un roulier qui a fait une fausse manœuvre et qui a coincé entre mur et voiture ce personnage. Donc il est décédé en sortant de son hôtel particulier.
0: Wow.
1: Donc j'ai eu le sentiment d'avoir été le dernier à le voir, quoi. Alors je dis à cette personne, je dis oui, mais on avait consommé pas mal d'alcool avant. Et si on n'avait pas fait, peut-être aurait-il eu un réflexe et aurait-il pu vivre plus longtemps. Alors il m'a répondu non, mais avec le temps, il y a prescription.
0: Très chouette. Très chouette. Comment s'appelle cette arrière-petite-fille?
1: Pardon?
0: L'arrière-petite-fille.
1: Elena. Elle s'appelle Elena.
0: Oh, c'est trop beau. C'est trop beau.
1: Elena, voilà. Alors, elle a 10 jours maintenant. Donc,
0: c'est extraordinaire.
1: Nous sommes allés la voir, voilà. Et vous êtes passionné d'histoire ou pas, non?
0: Moi, j'aime tout, tout m'intéresse. Je ne suis jamais rassasiée de rien. Tout me passionne.
1: Eh bien, je vous ferai passer l'écrit que j'ai fait sur cette famille-là. Et ma fille, quand elle l'a lu la première fois, elle a dit, on ne lit pas du tout une généalogie, on lit un roman.
0: Oh ben, c'est formidable. C'est comme ça que c'est bien, la généalogie. Je trouve.
1: Oui, et donc, elle m'a dit, c'est très facile à lire. Et ben, je vous ferai passer, puis vous me direz ce que vous en pensez.
0: Avec plaisir. Et moi, je vous souhaite de merveilleux moments avec cette arrière-petite-fille, si ce n'est pas extraordinaire.
1: Oui, puis j'espère que ça durera dans le temps, hein, le plus longtemps possible. Et puis, je vais vous souhaiter de bonnes vacances.
0: Bon, c'est très gentil. Alors, moi, je vous embrasse bien fort, parce que nous deux, des fois, voilà, on a des mouvements. On peut se frictionner de plein d'émotions, et donc ça me fait très plaisir que vous soyez là ce soir. Et je vous dis à bientôt. Je suis très émue de ce petit bébé de 10 jours et de penser à ce qu'elle va pouvoir partager avec vous les années à venir.
1: Oui, on va essayer d'être à la hauteur. Hein.
0: Mais ça va marcher, c'est sûr. Courage avec vos jambes.
1: Je l'ai été.
0: Oui.
1: Je l'ai été avec je pense l'avoir été avec mes enfants et mes petits-enfants. Mmh. Ce qui fait qu'ils viennent nous voir, non pas par obligation, mais par plaisir. Donc, je me dis que je n'ai pas été trop mauvais. Quoi.
0: Et puis que ça va continuer avec l'arrière-petite, avec Elena.
1: Bah, c'est je l'espère.
0: Mais oui, j'en suis certaine. À très bientôt, Jean-Pierre. Bonne nuit à vous. Merci beaucoup.
1: À bientôt.
0: Au revoir. Au revoir. 0880 70 70. On a Léo avec nous. Ouais, bonsoir. Ça va?
2: Mais oui, ça va bien. Je suis dans le jardin de la pension, aussi sous un arbre.
0: Et c'est comment dans le jardin ce soir, à 23h50?
2: Il n'y a pas assez de fraîcheur.
0: Non, c'est dur, hein. Ouais.
2: Ouais. Ouais. Mais j'ai appelé parce que, d'une part, hier, tu m'as dit de rappeler.
0: Oui, parce que j'aime bien.
2: Merci. Et puis, j'ai entendu plusieurs témoignages qui m'ont fait réagir.
0: Lesquels?
2: Le premier, c'était celui d'avant 23 heures. Le monsieur qui parlait d'addiction.
0: Mm-hmm.
2: D'addiction, de...
0: De fuite en avant, là.
2: Mm-hmm. Oui, et puis d'alcoolisme. Il n'y a pas très longtemps, je me suis rendu compte que moi aussi j'ai un problème avec l'alcool.
0: Ah zut.
2: Je peux boire une bière, mais pas plus. Sinon, ça me crée un sérieux problème. Ouais.
0: C'est-à-dire?
2: Ça me demande très fortement de l'alcool.
0: Ah, c'est-à-dire qu'après, vous ne pouvez plus vous arrêter?
2: J'arrive à m'arrêter parce que j'ai la capacité de... Avec la volonté, quand même. Mais j'avais téléphoné aux alcooliques anonymes et un monsieur m'avait dit, à partir du moment où on a un problème avec l'alcool, on est alcoolique.
0: Je réfléchis donc, à cette phrase. À partir du moment où on a un problème avec l'alcool, on est alcoolique, c'est ça?
2: Oui, c'est un monsieur des alcooliques anonymes.
0: Je trouve ça intéressant. Je trouve ça intéressant parce qu'on est souvent dans le déni, très facilement. Ouais. Alors qu'en fait, c'est assez simple. Ça, je trouve que ça repose bien, un chat est un chat, quoi.
2: Oui. Et puis, après 23 heures, le monsieur qui a fait la dédicace de monsieur la bombe.
0: Presque la bombe, le missile, l'illustrateur, là, le dessinateur, ouais, avec ses dessins sauvages.
2: Je ne connais pas, j'ai essayé de chercher sur Internet ses dessins, mais je ne l'ai pas trouvé.
0: Ah, mais je vais vous envoyer ça. Je vais demander à... Je vais demander à Daniel de vous envoyer. Je vais le faire. J'envoie à Daniel et Daniel vous envoie. Ouais. C'est sur Instagram.
2: Par le passé, j'ai fait quelques dessins, mais sur papier.
0: Mm-hmm.
2: Et puis, j'ai toujours toujours rêvé de faire de la peinture. La peinture en couleur, donc, ouais, la peinture.
0: Mais j'ai vu vos dessins parce qu'elle elle m'a partagé un dessin que vous lui avez envoyé, Daniel. Et j'en revenais pas, quoi. C'est très, très beau ce que vous faites.
2: Je faisais ça, si tu veux bien, à la mine de plomb, au pas des crayons avec porte-mine. Et des mines de crayon gris, quoi.
0: Bah, c'est drôlement bien parce qu'il y a beaucoup de contraste. C'est le dessin que j'ai vu, c'est un portrait de femme. Le contraste est excellent. Les courbes sont très précises. Enfin, tout est très précis et très, très bien, très, très harmonieux. Enfin, waouh, quoi. Bravo, Léo.
2: Merci, mais ça me prenait trop la tête.
0: Ah bon?
2: Trop, ouais, parce que ça. J'ai un côté.
0: Faut que ce soit parfait.
2: Perfectionniste, ouais.
0: En fait, vous aimez bien vous pourrir un peu la vie, quoi, parce que vous pourriez juste être heureux de ce que vous faites. Hein.
2: J'aime bien pourrir la vie, ouais.
0: Quand même.
2: Pourquoi faire simple?
0: Ouais. Hein?
2: Pourquoi faire simple quand on peut faire compliqué?
0: Oui, ce serait tellement dérangeant d'être juste content et bien, hein, franchement.
2: Ouais. Mais. Ouais, il y a quelques jours ou soirs ou nuits en arrière, j'ai fait un rêve très réaliste aussi où je me mettais à la peinture avec aisance et j'avais une facilité à peindre, vachement bien.
0: C'est super, c'est beau ça, ouais. Ça veut dire qu'il y a une envie quand même, non?
2: Ben, l'envie, quand je vois d'autres personnes peindre qui n'ont jamais pris de cours, ça me fait envie, ouais. Et puis bon, après finalement je me suis remis à l'écriture. Je dis remis parce que j'écris depuis longtemps, depuis mon adolescence aussi. Mais
0: ça c'est bien aussi, ça fait du bien aussi ça. Écrire, dessiner, être sous un arbre.
2: Oui.
0: C'est chouette.
2: Malheureusement, il y a pas de vent, il y a même pas de brise.
0: Non, il faut tenir le coup encore. Demain, samedi, et puis un peu dimanche, je crois. Faut deux sur deux jours, il faut encore tenir le coup, au moins deux jours.
2: Ouais. Et moi, je t'ai posé la question. Émilie,
0: oui.
2: Tu pars où en vacances?
0: Je pars en Bretagne.
2: En Bretagne, à quelle chance?
0: Ouais.
2: Il fait bien plus près.
0: Mais oui, non, mais j'ai trop de chance. Ouais. Je suis trop contente. C'était pas du tout, enfin, comment dire. C'est pas, ça ne tombe pas du fait de la canicule, c'était prévu, mais ça tombe très bien.
2: Et puis la culture bretonne, tout ça, j'adore.
0: Bah ouais, bah je vous raconterai. Moi, c'est une première pour moi, hein. C'est que j'ai une petite fille qui a déjà eu l'occasion d'y aller, qui veut absolument que j'aille avec elle faire le parcours jusqu'au Mont-Saint-Michel, parce qu'elle a adoré faire ça, donc elle veut être mon guide. Donc j'ai dit oui, c'est pour ça qu'on va là-bas.
2: Ah, ça va être beau, je ne l'ai vu qu'à la télé. À la télé, c'est Mont-Saint-Michel, mais ça va être beau d'y aller en vrai.
0: Bah, c'était fou parce que cette semaine, le Mont-Saint-Michel, il faisait 40 aussi. Donc c'était la panique. Ils ont dû limiter plein de choses. La Bretagne a été aussi frappée par la canicule de façon très très violente aussi. C'est fou, hein?
2: Ah oui?
0: Ouais, non, mais cette semaine est folle. On vit quelque chose d'inouï. Je ne sais pas comment. Je ne sais pas comment faire pour qu'on en prenne conscience qu'on doit agir autrement, là. Agir autrement.
2: Réagir. On ne devrait même pas réagir, on devrait, c'est vrai, agir...
0: Différemment, ouais.
2: Totalement différemment, oui.
0: Non, franchement. Parce que sinon, il n'y aura plus que vos tortues de Sicile qui vont survivre. Alors, je les aime bien, hein, mais j'aimerais bien rester là un peu. J'aimerais bien que.
2: Il pose beaucoup aux tortues.
0: On s'en sort.
2: J'avais envoyé une photo des tortues.
0: Oui, Il y avait eu. C'est comme ça que je sais qu'il y a eu l'histoire des tortues, parce que vous nous a...
2: Ah
0: il y avait eu un partage. Ouais. J'ai trouvé ça mignon. J'ai trouvé ça mignon. Comment vous faites quand il fait chaud, Léo? Vous faites comment pour rester un peu serein de fraîcheur? Vous faites comment pour rester au frais, vous, la journée?
2: La journée, je me mets en toute petite tenue sur mon lit, devant un ventilateur. Et puis, souvent, je m'endors assez souvent.
0: D'accord.
2: Ouais.
0: Bon, bah, je vais essayer de penser à cela, de me dire, je suis sur un lit et j'ai un ventilateur. J'ai même pas un ventilateur, je suis bête. Il faut se concentrer fort en ce moment pour réussir à dormir. C'est dur de se laisser aller. Et là, maintenant, Léo, c'est l'heure à laquelle je dois vous dire bonne nuit, parce que je vais envoyer les infos. Alors, je vous dis à dans une semaine. Hein, je reviens et puis on voilà. Je serai très contente d'avoir de vos nouvelles. Je vous fais de grosses bises. Et faites un joli dessin. Faites un beau dessin sans vous prendre la tête. Vous dessinez très bien. À bientôt, Léo. Bisous.
2: À bientôt, bonnes vacances.
0: Merci. Bisous, bisous. Merci. Et à vous toutes et tous aussi. Bonne semaine et bonne nuit.
3: Katia Scher.
4: La canicule sévit toujours avec des records de température battus, des alertes rouges inédites, une quarantaine de degrés encore attendues en Allemagne pour cette fin de semaine. Plus de 100 millions d'Européens ont enduré hier des températures supérieures à 35 degrés au moment où les autorités espagnoles et françaises commencent à compter les morts liées à cette vague de chaleur exceptionnelle. Alors la France est particulièrement touchée. À Paris, le préfet de police a annoncé que les hôpitaux étaient saturés dans la ville et son agglomération. Il a également décidé d'interdire la consommation et la vente d'alcool dans la capitale. De nombreux pays viennent en aide au Venezuela, victime hier d'un violent double séisme dont le bilan provisoire est de 188 morts. Les États-Unis ont débloqué 150 millions de dollars d'aide selon le département d'État américain. Des équipes de secouristes spécialisées coordonnées par l'ONU sont aussi en route pour participer aux recherches de personnes piégées sous les décombres. 300 sauveteurs et ambulanciers ainsi que 50 tonnes de matériel et de médicaments et de produits de première nécessité sont prêts à être envoyés par le Salvador et du Brésil. Brésil à l'Argentine, en passant par Cuba et le Mexique, la Chine ou encore l'Inde, tous se disent solidaires. La Suisse envoie cette nuit encore une équipe de secours composée de 80 membres, de 8 chiens de recherche et de 18 tonnes de matériel humanitaire. La sécurité de la Suisse s'est encore dégradée selon le SRC, le service de renseignement de la Confédération. Notre pays fait face à de nombreuses menaces de toutes sortes, entre espionnage, cyberattaque et terrorisme. La Russie est considérée comme le danger le plus direct, estime le SRC, qui précise que le conflit en Iran accroît aussi la probabilité d'actes de violence contre des cibles juives ou américaines en Suisse. Et puis, ce constat un peu particulier fait par la ville de Nyon au terme d'une étude menée plus tôt cette année. Le bruit émis par les colonies de corbeaux freux est semblable à celui généré par une route à fort trafic. Il a de quoi perturber le sommeil et la qualité de vie des personnes exposées à ces croassements. La municipalité précise qu'à cette période de l'année, les cris des corvidés débutent dès 5h30 du matin et se poursuivent jusqu'à environ 21h. Et des cris encore, mais ceux de joie plutôt avec ce détour par le MetLife Stadium dans le New Jersey pour la Coupe du Monde 2026. L'Allemagne y a affronté l'Équateur et la Mannschaft s'est inclinée 2-1 face à l'Équateur qui, elle, justement, crie de joie et qui arrache ainsi son ticket pour la suite du Mondial. Et le ciel encore ce vendredi s'annonce toujours très chaud, jusqu'à 35 degrés en pleine. Quelques orages isolés pourraient survenir dans les Alpes en fin de journée. Samedi pourrait être encore plus chaud avec un thermomètre qui pourrait grimper à 38 degrés en pleine. Toujours beau et chaud dimanche avant un peu de répit dès lundi avec des températures plus basses.
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5: Ouais, parfois la présence est dure, mais elle nous offre aussi beaucoup d'opportunités. Parce que moi, je pensais jamais avoir un diplôme ou une formation quand j'étais à l'extérieur. Maintenant, ben, j'ai l'opportunité de faire une formation, avoir un diplôme. C'est cool, en fait. Même si c'est difficile parce qu'on est dans un TCR, c'est difficile d'étudier, faire la formation. C'est trop difficile, mais j'essaye de tenir le coup.
6: Vacarme.
7: Femme en prison, la double peine.
6: Laurence Di Félix et Raphaël Bouchet.
7: Les femmes ne représentent qu'un peu moins de 6% des personnes détenues en Suisse. Elles occupent généralement une petite section des prisons pour hommes et n'ont pas toujours accès au sport, à la bibliothèque ou à la formation. Elles vivent donc une forme de double peine. Les investissements, les rénovations de cellules, les possibilités de formation et d'activité bénéficient le plus souvent aux hommes. En rénovant la Tuilière, le canton de Vaud a décidé de mieux prendre en compte les besoins spécifiques de cette minorité oubliée. L'établissement propose notamment de nouvelles formations de base et certifiantes en marge des ateliers de travail, en cuisine, en intendance ou en onglerie. À la sortie, les femmes ne sont pas mieux loties que les hommes. C'est bien souvent la précarité, l'isolement, la difficulté à retrouver un travail qui les attendent. Mais cela ne les empêche pas d'espérer un avenir meilleur.
8: Hello, good morning.
9: Croissant aujourd'hui, ouais. Demain.
8: Allez, croissant. Le couloir.
9: Ouais, on fera le nord et puis la division sud croissant.
8: Et le médical.
9: Et médical, ouais.
8: Okay.
7: Sous la panosse, le rêve, reportage Cécile During, réalisation Didier Rossa.
9: Demain, on fera, je pense, en premier le secteur A, puis on fera ça de gym sur la route. La machine, c'est Valentina aujourd'hui,
8: oui.
9: On part au 300, les produits, c'est bon. On teste encore ces produits biologiques, à fond, sur les fenêtres, sur les portes.
10: Andiamo.
9: Andiamo.

0: de faire les escaliers.
1: Oh, comme tu veux, chérie. On peut changer.
0: Ça me fait pas. Non, parce que la semaine passée, t'as fait l'escalier.
2: Sarah, vous faites partie de l'équipe de l'intendance. Vous travaillez avec d'autres co-détenus.
1: Tout à fait. J'ai travaillé avec mes collègues. On se sent bien. Et puis, ça fait un petit moment quand même qu'on travaille ensemble. Et on s'entend bien.
3: On dirait.
1: Oui, et du coup, ça fait plaisir de travailler dans l'harmonie et puis dans la compréhension.
4: Ouais, les radiateurs fonctionnent pas comme ils doivent.
2: Est-ce que c'est important de travailler quand on est en prison?
1: C'est très important. Parce que même pour notre réinsertion, pour dehors, pour l'extérieur, bah, ça nous fait du bien déjà. Ici, ça nous fait du bien au moral. On n'est pas toute la journée dans la cellule. Et... c'est vraiment bien. On travaille et puis on se sent à l'aise. Et on... même si on est triste ou quoi que ce soit, quand on se voit ici, bah, on change. Et puis on parle et puis on va dire que la tristesse, bah, elle part un peu. Et puis on peut compter sur nous. Et puis voilà.
0: Parce qu'elle m'a quand même demandé pourquoi elle lui a dit que si l'on entrait à ma fille, qu'elle n'a pas reçu la...
1: Quand on travaille dans une bonne harmonie, bah, quand vous ça fait la fin de journée, vous rentrez dans votre cellule, vous êtes bien. Vous dites, ah, j'ai réussi ma journée, on est avec un bon chef, on est dans l'entente et surtout à l'écoute de chacune. Du coup, quand on travaille, bah, on se sort super bien parce qu'on s'est défoulé de la journée et après, bah, on recommence le lendemain. Et on a envie de se lever le matin pour aller travailler, pour se dire, bah, le temps y passe et puis c'est bien pour le moral et pour nous-mêmes.
2: C'est important d'être occupé en fait.
1: Tout à fait. Plus on est occupé, moins on pense à l'incarcération.
0: Ça, c'est un panneau del futur. Parce que on a mis les produits ici et je n'ai besoin pas les produits à la main. Avec celle-ci, il n'y a pas de compartiment pour mettre les produits.
2: Là, vous mettez du produit directement dans le balai panneau, c'est ça?
0: Et ça me va pour faire les escaliers. Ça, c'est son bon.
2: Ça sent quoi?
0: Pour moi, ça se sent à des fleurs.
2: Là, vous allez dans tous les étages? Vous allez dans tous les étages pour nettoyer?
0: On va dans tout, sauf les bureaux d'administration. Ici?
1: J'ai déjà fait les escaliers et l'aspirateur aussi. Le chariot, je viens de faire maintenant.
0: Qu'est-ce que j'aime bien de l'intendance? C'est qu'on n'est pas fermé dans l'atelier. On bouge partout la pression, même si c'est le travail, c'est plus lourd. On bouge partout, on est toujours en train de faire quelque chose.
2: C'est physique l'intendance?
0: Oui. On est toujours avec les machines, avec les chariots. Pour nettoyer, pour faire la balle.

0: enseigne à gérer l'argent.
1: C'est bien?
0: Moi, je trouve que c'est bien. Moi, comme je ne suis pas d'ici, je connais un peu le système des services pénitentiaires de chez moi, que c'est à Panama. Et il n'y a rien à voir avec. C'est totalement différent.
2: Oui, on déchire juste la porte.
0: Oui. Ça, on fait la
2: désinfection. Vous n'avez pas besoin d'entrer, c'est juste la porte.
0: Non, non, c'est juste la porte. Okay.
2: Merci.
0: À vous. Bonne journée.
1: Vous connaissez tout le monde ici à la prison?
0: On se connaît tous parce que c'est petit. Et comme on est tout le temps dans les couloirs, et on se croise tout le temps.
1: Et ça, ça vous plaît?
0: C'est la vie, tout.
1: Cédric, vous êtes le chef de l'intendance. Il me semble que ça rigole beaucoup dans votre équipe.
3: Ah, mais ils font rigoler. C'est le maître mot de l'intendance. Les dames, elles nettoient toute la journée. Et franchement, elles le font avec le sourire. Quoi de mieux? Hein?
1: Et c'est quoi votre rôle exactement?
3: Ben, c'est de surveiller les dames, encadrer les dames, leur montrer le travail au début, d'organiser le travail durant la journée pour que tout se passe bien, comme aujourd'hui.
1: Mais c'est quoi le but pour vous? C'est qu'elles obtiennent un papier ou...
3: C'est qu'elles sortent au plus vite et puis qu'elles se réinsèrent le plus vite possible dans la société. Ce qui est très dur. Plus je pense qu'on fait d'années, plus c'est compliqué. Parce que le monde avance dehors. Hein. Ici, il reste le même pratiquement, malgré les activités qu'elles ont tous les jours. Mais le monde, il avance. Donc, au plus vite possible.
1: Là, elles sont quatre aujourd'hui. Vous êtes confiant sur leur avenir à elles?
3: Oui, oui, là, je suis confiant. Ouais, je suis confiant, mais c'est des dames qui se lèvent tous les matins. J'ai jamais de dames qui sont en retard. Et c'est toujours des dames, comme vous l'avez vu aujourd'hui, qui demandent du travail. Il n'y a pas une qui s'asseye ou qui reste comme ça. Elles sont toujours à la recherche de travail.
2: Motivées.
3: Donc pour moi, c'est gagné.
2: Merci.
3: Mais c'est vrai, vous avez vu. C'est incroyable. Tous les jours nettoyer comme ça. Et puis d'arriver à une chose comme ça, pour moi, c'est gagné.
4: C'est incroyable.
3: Mais c'est la confiture, c'est diabolique la confiture.
4: Oui, mais j'ai flotté, chef. Vous avez vu qu'on a flotté pour 5 minutes, j'ai flotté.
3: On est passé trop près de la machine.
4: Il faut la panache.
2: Oui, elle est passée.
4: Et une condamnée, elle a fait tomber une confiture. Et à la place de nettoyer tout de suite, bah, on a dû nettoyer lundi. Hier, on a frotté bien, j'ai bien frotté avec mon chef. Et c'est pas parti apparemment. Du coup, on a refaire. Avec la machine auto-laveuse, on a passé 3-4 fois hier et ça pas parti.
3: Alors, la confiture par terre, c'est terrible.
4: Hein. Et la confiture, c'est pas ça pour l'enlever. Oui. Il faut y aller.
1: Ça colle?
4: Ça colle beaucoup. Du coup, c'est désagréable pour les agents et pour nous parce que après, il y a les chaussures qui collent. Et c'est vraiment désagréable.
1: C'est important que ce soit propre pour vous?
4: Moi, c'est spécialement, je suis très maniaque. Alors oui, il faut que ce soit propre. Et puis, je crois que tous les collègues aussi, quand on a fait un travail, on veut que ça soit bien fait.
1: Sarah, ça fait combien de temps que vous êtes ici, à la tuyère?
4: Alors, ça va faire 26 ans. Le 14 février, ça va faire 6 ans que je suis ici.
1: C'est long, ça?
4: C'est long, mais comme j'ai toujours dit, j'ai fait une bêtise. Et comme j'ai dit à mes enfants, maman, elle a fait une bêtise, et la justice, elle a donné une deuxième chance pour qu'elle puisse réparer ses erreurs. Du coup, on va dire que c'est un mal pour un bien. Oui, je le prends comme ça.
2: Ici?
4: J'ai déjà fait les escaliers et l'aspirateur aussi. Le chariot, je viens de faire maintenant. À part les vitres, j'en fais.
1: Vous avez fait un diplôme ici en prison?
4: Oui, j'ai fait un gestionnaire en attendance. Ça veut dire qu'il y a quatre domaines dedans. Il y a le service, la resta-

0: dans le réservice, dans la restauration. Il y a la cuisine. Ensuite, il y a la bienderie, où il se passe tout. Et il y a la tendance. Que j'ai réussi avec un prix de mérite.
1: Vous allez faire quoi de ce papier ?
0: À l'extérieur, j'ai déjà parlé à ma maman. J'ai pris de... Comment avant, j'étais hôtesse de l'air, avant que je rentre en prison. Du coup, je ne peux pas travailler dans le milieu hôtesse pendant 5 ans. Et du coup, s'ils ne me prennent pas comme hôtesse, ils vont me prendre comme femme de ménage, femme de chambre. Et je crois que dans le service aussi, dans la restauration, j'ai une bonne qualification. Du coup, j'espère que ça va marcher bien. Malgré que je vois plus grand que ça, j'aimerais ouvrir vraiment deux petits camions et qu'on puisse nettoyer dans les entreprises à Genève.
1: Des camions de nettoyage.
0: Tout à fait, des nettoyages avec d'autres laveuses, avec des chariots et qu'on puisse ouvrir une petite entreprise avec ma famille. Pourquoi pas?
1: C'est ça, c'est ouvrir une petite entreprise.
0: Oui, tout à fait. C'est mon projet. Après, ça se fait, ça se fait pas, mais c'est mieux de rêver qu'avoir rien.
1: Et ça, c'est pour quand?
0: Pour l'année prochaine, parce que je sors le mai, et à partir de mai, on mettra ça en place pour voir si ça marche. En tout cas, j'ai demandé à ma famille de m'appuyer sur ça, et puis ils sont d'accord de m'appuyer sur ça. Et je suis contente.
2: Pièces par personne. Ok. Là, on va faire le rouleau de printemps pour le soir. C'est le repas du soir. 8, 10, 11, 12, 13, 14, 15, 16. Ici, on a le nombre de détenus. Ici, c'est le secteur A, c'est le secteur là-bas. Ça, c'est d'âge avant jugement. Ça, c'est les condamnés, les gens qui sont déjà condamnés. Au total, il y a 69, mais parfois, on arrive à 70, 80, avec les personnels des prisons. Tout.
1: Donc, vous, Viviane, vous faites une formation ici en cuisine?
2: Oui.
1: Qu'est-ce que vous avez appris depuis que vous êtes là?
2: À la cuisine, j'ai appris à utiliser le matériel, le casserole, le grain, le four. Beaucoup de trucs, comment faire les chariots, les multiplications, les règles des trois. Et cette semaine, on voit sous la culture, comment ils cultivent les fruits, les légumes, tout ça, et les différentes variétés, tout ça. Et on a appris aussi les achats, comment acheter les marchandises stockées. C'est ce qu'on a appris au cours.
1: Est-ce que vous avez déjà appris à faire des recettes?
2: Oui, j'ai appris beaucoup. J'ai fait les ragoûts, les quiches aux œufs, les quiches aux épinards. J'ai fait le bolognaise, la sauce napolitaine. Et j'ai appris aussi à faire la sauce de poisson. C'est pas trop difficile, ça va. Je viens de Tchad.
3: Tchad?
2: Oui, d'origine tchadienne, mais je vis en Italie. Mais en fait, je suis venue en Suisse en mois de 2022.

0: On ne peut pas dire qu'on est ici pour rien. On est ici, ça veut dire qu'on a fait quelque chose. Mais ce n'est pas autant dit qu'on est aussi des grands criminels comme ça. Il y a des gens qui font des erreurs dans la vie. Il y a les gens ici, on est tous mélangés ici dans cette prison de la Tulière. Il y a les gens qui sont ici, ça fait 2 ans, 3 ans, ils ne sont pas encore jugés. La justice, elle est très très longue ici. Très très longue. Mais
1: vous, Viviane, vous avez été jugée?
0: Non, pas encore. Et ça fait 29 mois.
1: 29 mois que vous attendez votre jugement?
0: 29 mois, 22 mois dans bientôt, je vais faire 2 ans. 22 mois plutôt, désolée. 22 mois. Je suis arrivée ici le 17 janvier.
1: 17 janvier
0: 2024. Alors ça fait 22 mois, non?
1: Vous attendez votre jugement, en fait?
0: Jugement en janvier de 2026, le 26 janvier 2026. Ce sera le jour de mon jugement.
1: Vous avez quel âge, Viviane?
0: 26. 26 ans. 26 ans.
2: Chef, c'est bon?
0: Chef, ça fait d'âge condamné 7 ans.
3: Ok, ça marche. Après, on va se mettre sur remplir les sauces aigre-douce. Puis on regardera pour les légumes au dernier moment.
1: Je peux vous demander votre nom puis votre fonction?
3: Alors, je m'appelle Miguel et je suis responsable d'atelier cuisine.
1: Le chef de cuisine?
3: J'aime pas trop le terme chef parce que je ne suis pas seul et c'est un travail d'équipe. L'atelier il tourne avec 10 personnes détenues et avec les congés en général on a entre 8 et 6 personnes sur la journée. Oui mais on la garde la première partie, on la jette pas.
4: D'accord. Ok, moi je pensais quand c'est comme ça, c'est trop dur, c'est ça.
3: Non, c'est bon ça.
4: D'accord.
3: C'est juste la pointe qu'on coupe un peu.
4: Ok, ça marche.
3: Elles sont preneuses du travail à faire. Oui. Elles sont preneuses aussi des explications qu'on leur donne. Elles sont motivées.
1: En tout cas, il y a du travail. Hein.
3: C'est ça. C'est trouver des menus qui occupe toutes les personnes sur toute la semaine, qui aient sans arrêt une activité, pas qu'elles s'ennuient. Et ça empêche aussi des commérages, des crépages de chignons. Ça peut arriver de temps en temps. Ça, mais voilà, c'est comme toute personne sur son lieu de travail. Des fois, il peut y avoir des tensions aussi dans le cellulaire qui viennent... un peu s'initier dans la vie de l'atelier. C'est à nous de gérer ça aussi pour qu'elles comprennent que les dames, elles sont là dans un atelier, dans un lieu de travail où les histoires de l'extérieur, elles restent à l'extérieur. Et puis des fois, on peut moins apprécier une personne, mais on doit travailler avec elle.
0: Oui, parfois la prison c'est dur, mais elle nous offre aussi beaucoup d'opportunités. Parce que moi je pensais jamais avoir une diplôme ou une formation quand j'étais à l'extérieur. Maintenant j'ai l'opportunité de faire une formation avant une diplôme. C'est cool en fait. Parce qu'en Europe, sans diplôme c'est rien, mais avec diplôme c'est plus bien. Et c'est pour ça que je fais cette formation.
1: Ça va durer combien de temps cette formation?
0: 2 ans. 2 ans, ça finit en 2027. On vient de commencer, on a commencé au mois de septembre. Début septembre, on a commencé.
1: Ça va vous servir quand vous serez de nouveau dehors?
0: Beaucoup, mais ça va beaucoup me servir, ça me plaît trop. Même si c'est difficile parce qu'on est dans un lieu incarcéré, c'est difficile d'étudier, faire la formation. C'est trop difficile, mais j'essaye de tenir le coup. Mais les gardiens, ils sont là pour moi, les chefs, ils sont là. Ils m'aident beaucoup, en fait. Ils me disent, tenez le coup. Parce qu'on a fait déjà plus de 4 examens au cours. Et j'ai eu sur 6, j'ai eu 5 sur 5.
2: Chef? Chef? C'est fait? C'est déjà fait, tout est prêt.
3: Okay.
0: Je divise ou bien...
3: Dans les chariots.
0: 31 pour condamner, 27 pour rodage et puis 10 pour se faire. Ok.

0: Diane, elle fait bien son travail. Elle est appliquée et puis elle est disciplinée aussi. C'est important et puis voilà, on remarque de jour en jour une progression. Ça fait plaisir à voir.
1: Donc elle va le décrocher son AFP.
0: Elle est au tout début du cursus, je peux pas m'engager là-dessus, mais j'ai bon espoir, oui.
2: Là, j'ai 12 bouteilles de 1, 2, 3, 4, 5, 6, 7, 8, 9, 10, 11, 12. 12 bouteilles de sauce, je dois faire 70 tasses. Et je dois faire tout par mesure pour que ça arrive 70.
1: Vous imaginez la suite dehors?
2: Moi, la suite, je voulais juste que la Suisse me donne une opportunité de leur prouver qui je suis vraiment au fond de moi. Parce que c'est Viviane qui était avant, c'était pas moi. J'étais contrôlée, j'étais forcée, j'étais manipulée, j'étais menacée. Alors, je faisais les trucs sans contrôle. Je faisais juste pour retenir ma vie, quoi, en fait. Et c'est ça, j'ai dit. À la suite, moi, je me vois ici en Suisse, peut-être dans le foyer, continuer ma formation, parce que je ne sais pas si je sors avant la fin de ma formation. J'aimerais bien continuer ma formation à l'extérieur, avoir un travail, avoir une fois un appartement pour moi, aller au travail, rentrer, ouvrir ma porte, dormir tranquille sans que quelqu'un me dise que ce soit, que je ne sois pas violée, que c'est... Désolée. En fait, c'est, je peux dire, la prison c'est dur, c'est pas un bon endroit d'aller, mais grâce à la prison j'ai appris beaucoup sur moi, et grâce à la prison je suis protégée aussi, mais la sortie c'est ça qui fait peur plus. Alors c'est tout ce que j'ai envie de demander, qu'on me donne une chance de prouver qui je suis vraiment, c'est tout ce que je demande. Tout ça. C'est ça qui m'angoisse et c'est ça qui m'empêche un peu de dormir ces derniers temps. J'ai trop peur pour la sortie, j'ai trop peur pour la suite, comment ça va se passer. J'ai peur de retomber dans les mêmes histoires. J'ai peur de ma vie, j'ai peur de tout. Je suis dans le noir, je sais pas si je veux retourner en Italie, si je veux rester ici. Si, je me pose trop de questions. Et c'est ça le problème.
1: En fait, ici en prison, vous vous sentez protégée?
2: Par rapport à ce que j'ai vécu à l'extérieur, je me sens protégée, même si c'est différent. Parce que il n'y a personne qui me force à me prostituer, il n'y a personne qui me force à transporter de la drogue. Il n'y a personne qui me contrôle, il n'y a personne qui me frappe, quoi, en fait.
3: Vacarme.
2: Ça va, je me sens mieux.
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Quand tu t'écoules dans mes vallées, ce sont mes torrents qui transpirent. 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Je te récolterai en gouttes que l'on prendra pour rosée sur les fruits sucrés du mois d'août que je regarderai pousser. Je te ferai bouquet de plumes, feu d'artifice quand rien n'allume, et nous écraserons les coutumes entre le marteau et l'enclume. Je t'inventerai des sobriquets à chaque minute de la journée, que je garderai en secret, inscrit sur un papier chiffonné. Le même que je gribouille pendant les nuits, ces nuits qui se mutent en années, celles qui auraient pu être si jolies si tu avais fini par arriver d'une autre vie, d'un autre père, d'un autre temps, d'une intemporelle galaxie où les croquis deviennent vivants.

0: tribu, Julien Magnolet.
1: La Suisse vote régulièrement, voire très régulièrement, sur des initiatives liées à l'immigration, une vingtaine de fois ces 60 dernières années. Et qui dit consultation démocratique dit bien sûr affiche. Et notre invité du jour s'est penché sur la manière dont les étrangers sont présentés sur les affiches politiques suisses depuis les années 60. Quelles sont les stratégies visuelles des différents camps politiques? Comment l'image de l'étranger a-t-elle évolué avec le temps? Bonjour Christelle Maire.
2: Bonjour.
1: Vous êtes sociologue et autrice de ce livre « Afficher les étrangers, 50 ans de débats sur l'immigration en Suisse ». C'est paru chez Antipode. Alors vous avez analysé près de 400 affiches liées aux votations donc sur l'immigration depuis les années 60. Pourquoi ce choix des années 60? C'est là que ça commence vraiment l'affichage politique où on voit des figures de l'étranger?
2: Alors c'est vrai qu'on voit quelques affiches politiques. Dans le livre, il y a deux affiches qui sont antérieures aux années 1960. Il y en a une de 1918, une de 1922, mais c'est vraiment les seuls exemples que j'ai réussi à retrouver dans les différentes collections qui précèdent les années 60. C'est vraiment à partir des années 60-65 même que là, on voit apparaître plus fréquemment des affiches politiques. On a plus souvent un recours à l'image. Il y a plus souvent aussi, finalement, des initiatives populaires qui sont soumises à la consultation populaire sur cette thématique-là. Avant les années 60, finalement, c'est quelque chose qui venait pas tellement sur le devant de la scène au niveau des votations fédérales, donc pas d'affiche non plus.
1: Et c'est aussi les années du grand boom économique en Suisse, les 30 Glorieuses, on construit beaucoup des routes, des immeubles, des barrages, et il y a effectivement là pas mal d'étrangers qui arrivent en Suisse à
2: Exactement.
1: Ce moment-là. Cette notion d'Überfremdung, donc de surpopulation étrangère, de la crainte de cette surpopulation étrangère, elle arrive à ce moment-là, dans les années 60?
2: Alors pas vraiment, non. Elle est déjà présente justement dans les années 1915-1920, où là on a déjà ce discours où il y a beaucoup de personnes, notamment dans les milieux intellectuels, qui sont menacées par l'influence culturelle et politique de l'Allemagne ou de la France, par exemple. Et là, on commence à avoir un discours qui se répand. Cette notion du Überfremdung, de devoir protéger la spécificité de l'identité nationale et de la culture helvétique. Ensuite, avec la phase des guerres mondiales, c'est des choses qui se tassent un petit peu. Et effectivement, elle ressurgit à partir des années 60, notamment par les syndicats, où là, on commence à avoir des discours sur l'afflux de main-d'œuvre étrangère, puisque pendant les 30 Glorieuses, la Suisse se développe énormément au niveau des infrastructures, on a un grand besoin de main-d'œuvre étrangère, et là il y a cette immigration de travail avec le statut de saisonnier qui arrive, et c'est à ce moment-là que la notion du Überfremdung revient un peu sur le devant de la scène politique et ne la quitte plus finalement jusqu'à nos jours.
1: Et vous montrez dans votre ouvrage, Christelle Maire, que dans le fond, cette figure, elle évolue avec le temps. Quels ont été les différents personnages ou figures de l'étranger qui ont été présentés sur les affiches politiques en Suisse?
2: Alors au tout début, dans les années 20, c'est plutôt l'étranger qui vit très proche, le frontalier, donc l'Alsacien, l'Allemand, le Français, enfin toutes ces personnes-là qui ont une influence aussi forte au niveau culturel sur les régions limitrophes. Et puis ensuite, à partir des années 60, où là on a les saisonniers qui viennent en Suisse, c'est vraiment la figure de l'étranger qui vient du sud de l'Europe, donc le travailleur italien, le travailleur espagnol, etc., qui est vraiment désigné de manière parfois très violente comme étant difficile à assimiler, étant une menace pour la culture et les mœurs helvétiques. Et puis, tout au cours des décennies qui suivent, ça évolue. Finalement, l'italien devient un peu l'étranger qu'on apprécie, qu'on accepte chez nous comme étant quelqu'un qui s'assimile très bien. Et puis, il est remplacé par des gens qui viennent d'ex-Yougoslavie, ensuite par le flux de l'asile aussi, qui devient de plus en plus important avec la guerre de Yougoslavie. Et puis, avec l'immigration musulmane, là, tout à coup, on a aussi un nouvel archétype de la figure de l'étranger qui apparaît de manière très, très fréquente.
1: Si on regarde les affiches des années 60, effectivement, on a ce personnage, très souvent un homme, moustachu, parfois avec un petit béret. Effectivement, il y a une sorte d'archétype comme ça, d'homme du Sud.
2: Oui, exactement. C'est vrai que ça revient très souvent. On a ce petit personnage un petit peu basané sur les différentes affiches avec sa moustache et ses cheveux noirs qui est mis en contradiction avec la représentation des Suisses, puisque quand on dépeint des étrangers dans les affiches politiques, on met aussi parfois en résonance des Suisses et on a ces deux visions stéréotypées de l'étranger qui est clairement plus foncé, moustachu, qui a des habits aussi parfois un peu plus modestes que le travailleur suisse qui est souvent souvent aussi décrit dans une posture de cadre ou dans une posture paternaliste où il prend soin des étrangers travailleurs qui viennent ici quand on est dans des affiches qui sont plutôt en faveur de l'intégration et de la venue des étrangers dans notre pays.
1: La question de la couleur de peau, elle est très utilisée pour marquer la différence entre les étrangers ou les Suisses. Parce que c'est vrai qu'on reste sur des affiches, il faut être efficace.
2: Exactement.
1: Ça, jusqu'à aujourd'hui, cette notion-là, elle perdure.
2: Oui, tout à fait. Et hein, ça me fait penser à un des exemples les plus marquants à ce niveau-là. Je ne sais pas si vous vous souvenez de l'affiche qui avait été faite en 2004, pour la naturalisation facilitée des étrangers. On voit ces mains de différentes couleurs qui se jettent sur un bac rempli de passeports suisses. Et là, c'est très clairement des mains foncées, plus ou moins foncées, qui sont là. Alors que si on réfléchit au sujet de la votation, on parlait des personnes de deuxième et troisième génération, qui sont très souvent des personnes qui sont blancs, comme n'importe quel Suisse purement d'origine. Donc on est vraiment dans ce cliché de montrer l'étranger par sa couleur de peau et par des traits physiques qui reviennent assez fréquemment.
1: Si on feuillette votre ouvrage, il y a quantité d'affiches qui sont représentées et c'est vraiment intéressant de voir aussi l'évolution. On remarque que quand même, je dirais, ces 20 dernières années, ça change aussi. On utilise d'autres techniques, notamment l'UDC utilise d'autres techniques pour représenter l'étranger, notamment des animaux. Il y a les fameux moutons noirs dont on a beaucoup parlé, mais pas que. Est-ce que ça s'explique le fait d'utiliser des animaux plutôt que des mains humaines ou des êtres humains?
2: Alors, c'est vrai que c'est quelque chose qui revient. On a eu les moutons, on a eu les corbeaux, on a même eu les rats. Donc il y a vraiment quelque chose de très résonnant dans la rhétorique visuelle utilisée par l'UDC. C'est quelque chose qui fait tristement écho finalement à l'iconographie aussi antisémite qui avait été développée au début du XXe siècle. Et c'est vraiment une manière très facile finalement de désigner la cible de ces attaques comme un parasite, comme une menace. On a justement les corbeaux qui viennent essayer de grignoter le territoire suisse comme des oiseaux de proie. On a vraiment ces moutons avec le mouton noir qui est vraiment une image très récurrente, qui est très connue, qui permet vraiment de désigner la personne dont on ne veut pas, qui est le mauvais élève. Donc oui, effectivement, c'est quelque chose qu'on retrouve souvent et qui fait écho à des histoires assez tristes de notre iconographie politique et de notre histoire mondiale.
1: Donc, mais ce qui change aussi à ce moment-là, c'est que pendant longtemps, lorsqu'on désigne l'étranger, on le montre comme menaçant, parfois vraiment très menaçant dans l'iconographie. Or là, si je me souviens bien, notamment les moutons, c'est presque un peu sur le ton, entre guillemets, hein, bien sûr, humoristique. C'est un dessin de BD, tout simple, comme un peu si on faisait un gag. Ça, c'est aussi, ça change, c'est de la communication à ce niveau-là.
2: Alors, je pense que c'est aussi en lien justement avec le fait que Gaulle, une agence professionnelle de communication qui est très forte dans les réalisations publicitaires, est entrée aussi dans le jeu de la communication politique. Avant, les affiches politiques étaient souvent produites par des personnes à l'interne, par des sympathisants du parti, de la cause politique. Et puis, petit à petit, avec justement l'entrée en jeu d'une agence professionnelle pour l'UDC à la fin des années 1990, là, on voit qu'on arrive vraiment sur des messages plus percutants, mais qui jouent encore plus sur le stéréotype, sur la violence des images et la force des symbolismes.
1: Mais parfois aussi sur l'humour, ou c'est pas tellement la tasse de thé?
2: Oui, on peut dire qu'effectivement, c'est censé être amusant, et puis c'est censé interpeller, et puis c'est parfois aussi une excuse pour justifier un petit peu la dureté du discours qui est développé.
1: Il y a aussi parfois, on a parlé donc des humains qui sont caricaturés, l'usage des animaux, corbeaux, rats, moutons noirs. Il y a aussi une affiche, si je me souviens bien, avec les racines d'un arbre qui est un petit peu plus étonnante, celle-là, parce que ça, c'est les arbres en général, ils ont plutôt bonne presse, il me semble. Et d'utiliser ça, comment vous lisez ça?
2: Alors, c'est vrai que là, l'idée, si je me souviens bien de cette affiche, c'était de montrer que les racines étaient trop imposantes pour le territoire. Donc, finalement, que les ressources sur le territoire national n'était pas suffisante pour garantir la prospérité de l'arbre et de le laisser croître comme il devrait croître. Et ce qui était amusant avec cette affiche, c'est que le camp du pour, lui, utilisait aussi un arbre avec, lui, un côté très, très fourni, avec de belles pommes bien rouges, pour montrer aussi que la prospérité suisse pouvait se construire avec les étrangers, pardon. Donc, on a très souvent, finalement, des symboles qui sont utilisés par un camp et l'autre, mais qui sont détournés pour servir la cause et le message qui doit être transmis.
1: Si on revient à l'être humain, vous parlez des deux camps, là, Christelle Maire, comment est représenté l'étranger dans le camp des partis ou des groupes qui soutiennent plutôt la cause étrangère, en tout cas la présence des étrangers en Suisse.
2: Mmh. Alors, de manière assez surprenante, on s'est rendu compte qu'ils sont souvent représentés de la même manière. On a les mêmes traits stéréotypiques qui sont utilisés dans les deux camps. On a une surreprésentation énormissime des hommes. On voit finalement très peu de femmes dans les affiches politiques que j'ai analysées. Et puis, on voit que quand la femme est utilisée, elle est pratiquement toujours utilisée dans le camp des personnes qui sont favorables plutôt à la question des étrangers, puisqu'ils l'utilisent comme une victime. On la voit notamment sur certaines affiches. On voit des femmes qui quittent leur pays, qui sont dans des cadres de camps de réfugiés, ce genre de choses. Donc souvent, quand on fait recours à la femme, là, elle intervient pour un petit peu sensibiliser le spectateur.
1: Mmh. C'est intéressant cette question des hommes et des femmes, parce qu'on l'a dit, pendant longtemps, l'étranger représenté sur une affiche politique, c'est vraiment un homme moustachu du Sud. Et je me suis dit, tiens, il n'y a pas de femmes. Puis au fait, oui, il y a des femmes, notamment aussi dans le camp du, entre guillemets, du non à l'étranger. Bah, c'est les fameuses initiatives sur la burqa. Là, on voit quantité de femmes qui sont affichés.
2: Exactement. Alors c'est vrai que là, quand c'est le camp du non aux étrangers qui utilise la figure de la femme, on voit soit cette représentation de la femme avec sa burqa qui fait un petit peu allure d'épouvantail de sorcière. C'est la chose que les gens ne voudraient pas avoir chez eux. C'est censé être rédhibitoire pour les potentiels votants. Et puis on voit aussi, dans l'affiche notamment Ivan S, violeur et bientôt suisse, on voit cette image très masculine de l'homme violent qui abuse des femmes. Et puis dans certaines affiches, elle était mise en opposition, cette image de l'étranger violeur et criminel, avec des jeunes femmes blondes et douces qui étaient justement fortement menacées par les étrangers qui, selon le discours véhiculé, serait vraiment une menace pour ces femmes.
1: Nous parlons de la manière dont les étrangers sont représentés sur les affiches en Suisse depuis les années 60. Avec vous, Christelle Maire, on va parler de la place du drapeau suisse dans l'iconographie de ces affiches. Ça sera juste après HK et les Saltimbanques.

0: Ashka et les Saltimbanques avec également Flavia Coelho, on vous retrouve. Le titre c'était L'étranger, on vous retrouve Christelle Maire. On parle de la manière dont les étrangers sont présentés, représentés sur les affiches politiques en Suisse et depuis les années 60. Il y a aussi une constante, c'est la présence très souvent du drapeau suisse. Qu'est-ce qu'on lui fait à ce drapeau suisse sur ces affiches?
1: Alors c'est vrai que le drapeau suisse c'est clairement l'étendard pour représenter la nation helvétique dans les affiches politiques. Tout le monde sait de quoi on parle quand on le convoque dans les images. Donc c'est très pratique. Et les partis qui s'opposent à l'immigration ont souvent tendance à le dépeindre comme un sacro-saint symbole qui est souvent violé, entre guillemets, qui est vraiment attaqué par les étrangers. On a une affiche en 1970, où on a justement ce travailleur immigré qui apparaît au milieu de la croix helvétique. Donc on a une image d'un étranger au milieu de cette croix qui arrive avec sa valise pour clairement montrer qu'il utilise l'espace, qu'il occupe l'espace dont le drapeau national. Et puis, c'est une image qui a aussi été reprise en 1999 par l'UDC pour une de ses initiatives populaires, où là, l'UDC allait encore plus loin au niveau de l'attaque envers le drapeau suisse, où on avait une personne qui était habillée comme un criminel, avec lunettes noires et ce genre de choses, manteau noir, et qui arrivait avec un couteau et qui déchirait la croix suisse, donc qui déchirait le drapeau helvétique et qui s'y glissait entre deux. Donc on voit vraiment clairement que l'idée, c'est de convaincre les électeurs que les étrangers viennent pour détruire ce symbole suisse et par effet par effet de contamination, tout le reste du pays aussi.
0: Vous évoquez plusieurs fois l'UDC, Christelle Maire. Est-ce qu'il y a un peu un avant et un après en termes d'affiches politiques avec la montée en puissance de l'UDC, peut-être après les années 92, notamment la votation sur l'espace économique européen? Ça a changé vraiment la manière de faire de l'affichage en Suisse, ou dans le fond, ils allaient chercher des vieilles recettes?
1: Alors, ils se nourrissent de vieilles recettes, puisqu'on voit dans le symbolisme qui est utilisé des choses qu'on voyait dans les années 20, dans les années 60. Enfin, il y a des choses qui font écho à un historique de représentations anti-immigration qui sont utilisées dans les affiches politiques. Par contre, ce qui est nouveau depuis justement que l'UDC a repris cette thématique et l'a remise sur le devant de la scène, c'est qu'on a vraiment une professionnalisation de la réalisation des affiches et dans la communication politique de manière générale. Donc l'UDC met énormément de moyens à disposition, de moyens financiers pour pouvoir diffuser ces images. Elle a engagé une agence professionnelle pour créer ces contenus. Donc on voit vraiment qu'il y a une intensification au niveau de la diffusion d'un message qui est plus intense, mieux construit, plus simple, plus simplifié, qui est plus adapté aux standards du marketing finalement publicitaire que ça n'était le cas avant. Donc cette professionnalisation, ça a tendance à encore accentuer le côté très violent de la symbolique qui est utilisée.
0: On a l'impression qu'il y a aussi une contamination dans l'autre camp, mais il y a des fois plusieurs autres camps, mais pas forcément ceux qui sont de l'étranger, mais on voit que cette manière plus simple de faire des affiches a été reprise. On peut encore le voir récemment sur certaines votations, on y allait assez fort des deux côtés. Hein.
1: Oui.
0: Ça a quand même changé un petit peu la manière de faire campagne. Non.
1: Exactement, c'est vrai que maintenant on voit que certains objets qui sont soumis à votation, finalement on ne s'intéresse plus tellement au contenu spécifique, aux questions de fond qui sont proposées dans le cadre de ces votations. L'idée c'est de pouvoir percuter, d'attirer l'attention pour que les personnes se mobilisent et puis aient envie d'aller voter, de soutenir un objet. Donc effectivement, c'est quelque chose qui est très marquant, c'est que finalement, maintenant, on sait qu'il faut aller fort, les gens ont tendance à pas forcément vouloir aller voter, donc pour les mobiliser, il faut réussir à choquer, à créer un mouvement, une émotion chez les personnes pour qu'elles puissent aller dans l'urne et déposer leur bulletin de vote.
0: On l'a dit, 400 affiches analysées dans votre ouvrage, Christelle Maire. Est-ce qu'il y a une différence de montrer l'étranger sur les affiches en Suisse romande et en Suisse alémanique, et aussi peut-être au Tessin?
1: Alors, c'est vrai que moi, j'ai beaucoup travaillé sur les affiches plutôt francophones. Donc, j'ai plus cette vision-là. J'ai pas l'impression qu'on ait finalement beaucoup de différences dans les régions linguistiques. L'idée, c'est vraiment plutôt de mobiliser cette image de la Suisse de manière générale et puis de l'opposer ou au contraire de la mettre en perspective avec l'image de l'étranger. On va pas aller aussi loin dans le détail que de particulariser la communication d'une région linguistique à l'autre.
0: Alors, on a beaucoup parlé d'étrangers ce matin dans Tribune, mais il y a quelque chose qui change aussi, notamment en 2004, avec la montée en puissance des secondes doses, comme on les appelle, donc les deuxièmes générations. Là, ça change aussi. Est-ce qu'ils ont été une fois affichés d'une manière ou d'une autre? Est-ce qu'ils sont eux-mêmes affichés, les secondes doses?
1: Oui, alors c'est ce qu'on disait tout à l'heure en 2004 avec la votation sur la naturalisation facilitée des deuxième et troisième générations. C'est à partir de ce moment-là que finalement, on a enfin les secondes qui se mobilisent et qui décident de communiquer pour contrecarrer le discours dominant de l'UDC qui était véhiculé par cette affiche avec les mains foncées qui se ruaient sur les passeports. Donc ils ont commencé à développer notamment IG Secondas, qui est une association qui regroupait différents Secondas, surtout en Suisse alémanique, là du coup. Ils ont commencé à diffuser leur propre affiche et à promouvoir une vision beaucoup plus diversifiée de ce qu'étaient les personnes qui étaient concernées directement par l'objet de cette votation. Et puis ils ont aussi utilisé certains symboles suisses. On a par exemple une affiche qui montre un caclon à fondu, donc le sacro-saint symbole de notre gastronomie suisse, mais le caclon n'est pas rempli de fondu, mais de spaghettis, pour montrer que finalement le melting pot peut avoir son intérêt, que c'est un enrichissement d'avoir plusieurs cultures qui se mélangent et qui partagent ensemble des rituels culinaires aussi.
0: Certains y verront aussi une profanation, mettre des spaghettis dans un caclon. Est-ce qu'il y a aussi quelque chose qui change depuis quelques années avec quand même l'arrivée d'Internet? Est-ce que dans le fond, ça change complètement la manière de faire campagne et de faire des affiches pour Instagram, ou est-ce que les recettes sont les mêmes?
1: Alors, je pense qu'au niveau des affiches, ça change finalement assez peu puisqu'elles continuent à être affichées dans les rues et que la stratégie de communication reste à peu près la même. Ce qui se modifie, je pense, avec l'arrivée des réseaux sociaux, etc., c'est que les partis doivent développer aussi des contenus qui sont spécifiquement adaptés. On a eu, dans le cadre de la dernière votation de juin, là, un jeu vidéo, par exemple, qui avait été développé pour promouvoir justement l'initiative de la Suisse à 10 millions. Donc voilà, on développe de différents contenus qui sont adaptés à ces autres formes de diffusion médiatique, mais finalement la communication par l'affiche, elle reste dans cette tendance qu'on a depuis la fin des années 1990, début des années 2000, de devenir plus puissante, plus stéréotypique et plus acharnée.
0: On l'a dit, la Suisse a beaucoup voté ces 60 dernières années sur la question de l'étranger ou de l'immigration. Est-ce que dans le fond, la figure de l'étranger est un petit peu victime du système politique suisse où on vote tous les 3 mois avec une sorte de campagne permanente qui s'installe?
1: Je pense qu'en Suisse, on a effectivement le défaut d'avoir cette question de l'immigration étrangère qui est mobilisée en permanence depuis maintenant 1970. Finalement, c'est vrai que c'est impressionnant quand on voit le nombre de fois où cette question est remise au goût du jour et reproposée sous différentes déclinaisons, notamment par les partis anti-immigration, du coup, puisque c'est eux vraiment qui la remettent à l'agenda de manière régulière. Et on peut dire, malheureusement, que la Suisse a vraiment cette tradition d'avoir ce discours anti-immigration qui revient de manière très très fréquente et qui devient presque constitutive finalement de notre fonctionnement national, qui a toujours d'une certaine manière cette idée de devoir toujours se mettre en opposition à quelque chose d'autre pour se donner du sens, un moteur pour répondre aux questions politiques.
0: Un grand merci à Christelle Maire d'être venue nous voir ce matin. Je rappelle que vous êtes sociologue, autrice de ce livre « Afficher les étrangers, 50 ans de débat sur l'immigration en Suisse ». C'est paru chez Antipode et c'est richement illustré, on l'a dit, de plus de 400 affiches, des plus anciennes aux plus récentes. Bonne suite de journée à vous.
1: Merci à vous aussi.
0: Et à la technique ce matin, il y avait Nicolas Bingli, Héloïse Nussbaum est l'attaché de production de Tribu et Bastien Arnold en charge de la programmation musicale. Vous pouvez toujours nous écrire, réagir aux émissions, c'est tribu@rts.ch. Demain, nous parlerons de fémo-nationalisme ou féminisme d'extrême droite qu'on voit apparaître sur les réseaux depuis quelques années maintenant. Je vous souhaite à toutes et à tous une excellente suite de journée à l'écoute de RTS Première.
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0: 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Laurent Blanchard.
1: Au Venezuela, le bilan s'alourdit désormais à 188 personnes décédées après le double séisme qui a secoué la région de la capitale Caracas. Des comptes toujours provisoires qui fait également état de 1500 blessés et 157 disparus. Et selon le département fédéral des affaires étrangères, aucune victime suisse n'a pour l'instant été signalée. 5 voyageurs sont enregistrés sur l'application Travel Admin et 1 millier de personnes sont inscrites au registre des Suisses de l'étranger. Le personnel de l'ambassade lui est sain et sauf. Le retrait de l'armée israélienne du Liban constitue une ligne rouge pour le régime iranien. Les médias d'État iraniens citent une source proche de la délégation chargée des pourparlers avec Washington. Les chefs de la diplomatie du Golfe, eux, ont appelé hier Washington à inclure dans ses pourparlers les missiles iraniens et ceux de leurs groupes alliés. Le secrétaire d'État américain Marco Rubio affirme ne pas souhaiter d'accord justement à n'importe quel prix. Le plan d'évacuation du détroit d'Ormuz, lui, suspendu après qu'un navire a été touché par un projectile d'origine inconnue près de la péninsule d'Oman, mais il n'a pas transité ce bateau par le dispositif d'évacuation prévu dans le détroit. Jamais la Suisse n'avait eu aussi chaud pour un mois de juin. Record de chaleur battu hier, 38 degrés à Bâle, tout comme dans 6 autres stations de mesure qui ont elles aussi enregistré un record. Cette vague caniculaire pourrait prendre fin lundi prochain selon Météo Suisse. D'ici là, la moitié du pays est en alerte 4 sur 5. Conséquence d'ailleurs de cette canicule en France, le préfet de Paris interdit la consommation d'alcool sur la voie publique dès aujourd'hui midi et carrément la vente dès 18h, annonce alors que les hôpitaux parisiens arrivent à saturation. La sécurité de la Suisse s'est encore dégradée selon le service de renseignement de la Confédération hier. Les rivalités entre les 3 grandes puissances que sont les États-Unis, la Russie et la Chine ont des répercussions jusqu'ici. La Russie constituerait la principale menace et utiliserait d'ailleurs notre pays comme une plateforme pour recueillir des informations sur les États et les organisations internationales. La Côte d'Ivoire est en 16e de finale de la Coupe du Monde de football. Victoire 2-0 contre Curaçao hier soir. L'Allemagne battue 2-1 par l'Équateur. Mais elle est tout de même qualifiée. Elle était même assurée d'être qualifiée pour les 16e. Et en ce moment, la Suède affronte le Japon et la Tunisie, le Pays-Bas. Et pour l'instant, c'est 0 partout entre le Japon et la Suède. Et puis, vous vous demandiez peut-être si ce qui pouvait être une fortune royale. Eh bien, Charles III y répond, puisque le monarque a révélé hier avoir payé plus de 30 millions de livres, un petit peu plus de 32 millions de francs, depuis son accession au trône il y a bientôt 4 ans. Opération Transparence de Buckingham qui cherche par ailleurs à redorer son blason. Les monarques, même s'ils n'ont pas tous le droit de... mais s'ils ne sont pas tenus, pardon, de payer des impôts sur leurs revenus, en tout cas en Grande-Bretagne, eh bien le roi Charles le fait depuis 1993, en tout cas tous les rois dans le pays, et c'est même la première fois que le roi Charles les publie. Il le faisait alors qu'il était déjà prince. Et puis un temps bien ensoleillé et très chaud aujourd'hui, c'est le temps de cette journée de vendredi, et à nouveau quelques orages dans les Alpes, jusqu'à 35 degrés pour les températures, même temps pour demain samedi, et le thermomètre qui pourrait atteindre 38 degrés.
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5: Émission réalisée par Renaud Musy. Soyez les bienvenus dans cette drôle d'époque. Bonjour Mélanie.
6: Bonjour Simon.
5: Cet après-midi, nous allons partir à l'assaut du réel, on va dire ça comme ça, avec cette question centrale et quelque peu anxiogène aussi. Sommes-nous encore capables de préserver un socle commun de réalité ? Ou au contraire, sommes-nous confrontés et condamnés à entrer dans une ère où chacun va essayer de créer son propre monde, sa propre vérité ? Ça, évidemment, comme journaliste, c'est une question qui nous passionne. Comme notre invité d'ailleurs, lui qui s'intéresse depuis fort longtemps aux croyances collectives, à la manière dont se forme l'opinion, les opinions, a fortiori à l'ère numérique, il sera ce soir au Club 44 de La Chaux-de-Fonds pour une conférence précisément intitulée « À l'assaut du réel ». Bonjour Gérald Bronner.
7: Bonjour Simon, bonjour Mélanie.
5: Grand plaisir de vous avoir, vous êtes sociologue, professeur à l'université Paris-Sorbonne, membre de l'Académie des technologies. Vous avez écrit pas mal de bouquins, on en a lu quelques-uns.
7: Merci.
5: On en a reparcouru quelques-uns, il y a cette... ce triptyque « À l'assaut du réel », d'ailleurs, le titre de votre dernier essai en 2025, qui clôt un triptyque commencé avec « La démocratie des crédules » et poursuivi avec « Apocalypse cognitive ». Nous sommes ici, vous êtes avec nous à la radio, Gérald Bronner, dans le nouveau bâtiment de la radio, Service public suisse. Vous connaissez très bien les médias, vous qui êtes éditorialiste pour plusieurs titres, vous collaborez à des revues aussi comme le Nouvel Observateur, Sciences humaines, etc. Dans Apocalypse cognitive, vous traitez précisément de l'avenir de l'information qui est à la fois partout et nulle part, dans les médias traditionnels, sur les réseaux sociaux, qui n'est plus hiérarchisé. Combien de temps, vous, Gérald Bronner, donnez-vous à un média comme le nôtre pour rester, on va dire, consensuellement crédible, pour rester un peu à l'image de France Inter, un média de référence ? On a encore combien de temps devant nous, là ?
7: Alors, vous commencez par une question qui est quasiment insoluble. Je ne suis pas Tirésias, je ne vois pas dans l'avenir. Disons que, vous savez, je crois que les intellectuels sont un peu là pour être les avocats du diable.
5: En oui, quelque sorte, c'est pour ça qu'on vous a invité.
7: Oui, et donc, parfois, ce que nous disons sont de simples avertissements. Donc, j'espère pouvoir répondre à votre question en disant très longtemps. Mais je n'en suis pas certain. Et c'est ça l'objet de mon inquiétude et l'objet de à la fois de ma réflexion scientifique et de ma réflexion lorsque j'écris des livres.
5: Si on prend un autre sociologue canadien qu'on a beaucoup étudié quand on est journaliste, c'est Marshall McLuhan qui disait « The media is the message ». Ça veut dire, évidemment, c'est le média est en tant que tel le message qu'on cherche à porter. Ce relativisme qui fait que toutes les paroles se valent, que toutes les informations se valent, est dû aux outils, c'est-à-dire aux médias qu'on a entre les mains, ou c'est autre chose qui est en cours là ?
7: C'est multifactoriel, mais les médias, c'est-à-dire la configuration du marché de l'information, n'est pas pour rien dans la situation à laquelle nous sommes confrontés aujourd'hui. Simplement un fait. Ce qui est probablement révolutionnaire dans l'histoire de l'humanité, c'est l'augmentation gigantesque de la disponibilité de l'information. Songez qu'au début des années 2000, on a pu évaluer qu'on avait produit plus d'informations que depuis l'invention de l'imprimerie par Gutenberg. En 2005, on a produit 150 exabits de données, ce qui est considérable.
5: Exabits.
7: Oui, alors ne me demandez pas exactement. Ça fait beaucoup de zéros. Bon, voilà. Je suis un peu le malin.
6: J'avais du mal avec les hexamètres, hectomètres.
7: Oui, ben voilà, c'est un peu la même chose, mais en bits de données. En 2010, donc, on en avait produit 8 fois plus. Et dans les deux dernières années qui viennent de s'écouler, on a produit 90% de l'information disponible sur la Terre, c'est-à-dire compris les bibliothèques, etc. etc. Qu'est-ce que ça veut dire ? Ça veut dire que le monde contemporain nous confronte véritablement à un labyrinthe informationnel. Et la question que se posent nos concitoyens à juste titre, c'est comment s'orienter ? Où est le fil d'Ariane, en quelque sorte, dans ce labyrinthe ? Il est évident que pour moi, ce qu'on appelle les médias conventionnels, c'est-à-dire vous, la presse, la télévision, doivent constituer ce fil d'Ariane, mais désormais, vous êtes en concurrence ouverte avec n'importe lequel de nos concitoyens qui peut avoir un avis, et c'est bien normal, je sais pas moi, sur la vaccination, sur le réchauffement climatique, et qui fait valoir son point de vue sur les réseaux sociaux, sur les commentaires qu'il peut, par exemple, donner à cette émission. Peut-être que vous avez un espace commentaire à la RTS. D'ailleurs, je vous signale qu'il y a beaucoup de médias qui ont renoncé à ces espaces commentaires, et peut-être qu'on parlera de cela.
5: Oui, oui.
7: Et donc, ça crée une pression concurrentielle. Donc la question qui nous tourmente, c'est est-ce qu'il est bon d'avoir beaucoup de concurrence sur ce marché de l'information ? Dans un premier temps, l'histoire des idées a répondu oui. C'est ça qui est intéressant et je suis d'accord avec ça.
5: C'est parce que la concurrence nous rend meilleurs, nous force à être meilleurs.
7: Bah disons, en tout cas, ça ne nous rend pas meilleurs, mais ça crée une observation réciproque qui nous conduit à plus de vertus.
6: C'est censé nous tirer vers le haut plutôt que vers le bas.
7: Bah oui, parce que songer, c'est arrivé dans l'histoire, à des pays où il n'y a qu'une seule source d'information. Vous savez, par exemple,

0: passé, qu'il faut de la concurrence sur le marché des idées. C'est ce qu'espérait, alors on revient même bien en arrière, vous savez, à l'époque des Lumières, finalement, le siècle des Lumières, c'était une des grandes obsessions, c'est de se dire... Si nous sommes libérés des tutelles qui nous empêchent de penser librement, comme les tutelles religieuses, ou même les tutelles intellectuelles comme Aristote, par exemple, ou Galien en médecine, alors la libre concurrence des idées fera advenir ce qui est le plus rationnel et le vrai. Thomas Jefferson, un des fondateurs de la démocratie américaine, a même écrit en épigraphe de son livre sur la Virginie, « Le vrai peut se défendre tout seul et la terrible nouvelle que nous apporte notre temps contemporain, c'est que non, la vérité ne peut pas se défendre toute seule.
1: On peut citer Guy Debord, je ne sais pas si vous en êtes un familier, évidemment que vous l'avez lu, Gérald Bronner, mais il disait dans sa Société du spectacle publiée dans les années 60, cette phrase moi qui m'habite très souvent et qui revient en permanence dans ma tête, dans un monde réellement inversé, le vrai est un moment du faux. Et on a l'impression que le combat est perdu depuis longtemps, non ?
0: Alors, je pense pas d'abord que le combat soit perdu. Nous nous battons pour cela. Et puis, il faut pas évidemment surestimer la place du faux. Les gens qui, comme moi, font des sciences sociales qu'on appelle computationnelles, c'est-à-dire qui s'intéressent au monde numérique, par exemple, ont montré, et sans grande surprise, que le faux, heureusement, reste encore minoritaire dans l'espace public. C'est-à-dire, ce qui domine, c'est tout de même le vrai. Qu'est-ce que ce serait un monde où, par exemple, je sais pas moi, une chose sur deux qu'on verrait dans ce studio serait pas réelle, qu'on pourrait la traverser avec la main si on la touchait. En réalité, les réseaux sociaux qui ont le plus fort taux de fausses informations, c'est par exemple TikTok. Un rapport de NewsGuard montre qu'il y a à peu près 20% de fausses informations sur TikTok, ce qui est considérable. En réalité, c'est pas tant ce taux de fausses informations qui devrait nous alerter, c'est la façon dont cette fausse information se diffuse et transforme peu à peu notre rapport au réel.
2: Au fond, c'est ce qu'il faudrait changer, c'est peut-être pas les informations, c'est la manière de les regarder et de les contrôler, digérer,
0: oui,
2: analyser.
0: C'est pourquoi je disais tout à l'heure que le média, pris dans son sens très large, est important. Évidemment, c'est la configuration, parce que ce qui change fondamentalement aujourd'hui, c'est pas tellement la source d'information. Les gens s'informent de plus en plus par les réseaux sociaux. Sondage après sondage, année après année, dans tous les pays, les gens s'informent plus sur les réseaux sociaux. Alors ça pourrait sembler très alarmant, mais il faut pas oublier que ce qu'ils font généralement, c'est lire la presse ou les médias conventionnels sur les réseaux sociaux. Alors ça devrait nous rassurer. Oui. On devrait dire, on est bon.
1: Oui. L'important est d'être lu et d'être consommé. Oui.
0: Voilà, peu importe le média, mais pas tout à fait. Parce que ce qui se passe ici dans cette émission, ou par exemple dans un comité de rédaction d'un journal, c'est de sélectionner les informations en fonction d'une rationalité collective qu'on peut discuter. Mais on va choisir la première page du journal, on va choisir de traiter ceci et non cela. On peut discuter, tout à fait, critiquer les journalistes pour ça. Mais aujourd'hui, ce qui éditorialise l'information, donc, c'est plutôt une logique algorithmique. Donc oui, vous allez retrouver certains articles, mais pas dans l'ordre qu'avaient prévu les journalistes ou le comité de rédaction, dans l'ordre qui va être...
1: De vos désirs, de nos désirs.
0: Absolument. Ce qui va présider, c'est la logique algorithmique et donc, en réalité, ce qu'on appelle l'économie de l'attention.
1: L'économie de l'attention. Et là, il y a la notion d'enfermement. Évidemment, si l'algorithme dicte nos choix, il ne va nous reproposer ou nous proposer que des choses qui, entre guillemets, nous conviennent.
0: Oui, c'est un autre aspect, en effet. C'est la fréquentation de nous-mêmes, que va pas du tout améliorer les intelligences artificielles, mais on en parlera peut-être plus tard. Mais en effet, les algorithmes, parce qu'il ne faut pas oublier que derrière tout ça, il y a des entreprises privées. Alors, je ne leur jette pas la pierre, mais ces entreprises privées, elles veulent faire de l'argent. Et comment font-elles de l'argent ? Il faut s'en souvenir. Ce que font les médias conventionnels aussi, je vous le signale, sauf quand ils sont publics. Mais un média, il vit en fait en captant l'attention de nos concitoyens. C'est-à-dire qu'il donne de l'information, nous lisons un article, et pour se rémunérer, eh bien, il va capter une partie de cette attention pour la transmettre en économie, c'est-à-dire en page publicitaire.
2: L'extrême de ça, c'est le temps de cerveau disponible.
0: Absolument. Le célèbre mot du PDG,
1: patron de TF1,
0: qui était d'ailleurs plutôt qui visait assez juste, en réalité, ça a scandalisé beaucoup de gens, mais ça mettait à nu, en réalité, les mécanismes de l'économie de l'attention. Donc Facebook, Google, c'est-à-dire YouTube, vivent exactement de la même façon. Mais ils utilisent des ruses pour capter notre attention, pour nous maintenir captifs, et c'est ça le problème. C'est que ces ruses, elles dévoilent les obsessions aussi de notre cerveau. Donc à la question tout à l'heure, est-ce que les médias sont le tout ? Non, ils sont une partie de la question. Une autre partie se loge au cœur de notre cerveau, par exemple notre appétence pour la conflictualité. Nous sommes très intéressés par les choses conflictuelles. Et par exemple Facebook, j'ai eu l'occasion de le découvrir lorsque le président de la République française, Emmanuel Macron, m'avait demandé

0: présider avec 14 experts une commission sur la question du danger que représentent les mondes numériques. Donc, comme toute commission de la République, nous avons auditionné des gens, et parmi lesquels nous avons auditionné Frances Haugen, qui était une donneuse d'alerte de Facebook. Une dame qui avait travaillé chez Facebook et qui avait été scandalisée par un certain nombre de pratiques. Et que nous apprit-elle? Elle nous apprit qu'en fait, pendant un certain temps, Facebook donnait une prime de visibilité à un poste lorsqu'il était assorti de l'émoticône colère. Il était 5 fois plus visible qu'un poste assorti de l'émoticône like. Donc, vous la voyez venir, là? Vous le voyez venir, le piège attentionnel? Bah oui, parce qu'ils avaient remarqué que quand il y a des conflits, quand il y a des polémiques, les gens restent plus longtemps sur Facebook. Donc, la disponibilité mentale se traduit en capital économique.
1: Bon, c'est ce que font les chaînes d'information en continu, avec leurs bandeaux en bas d'écran, en train d'exalter ce qui n'est pas forcément...
0: Les réseaux sociaux ne sont pas les seuls.
1: C'est la même chose. Hein.
0: Bien sûr, ne sont pas les seuls. Et la presse en général, excusez-moi d'apporter cette critique, mais ma parole est libre, bien sûr.
1: Ah ben, on est là pour que vous nous critiquiez.
0: Et en toute bienveillance, hein, mais en l'occurrence, par exemple, même la titraille de la presse conventionnelle, par exemple aux États-Unis, il y a un très bel article dans la revue PLOS ONE, une revue scientifique, qui analyse 40 ans de titres dans la presse américaine, démocrate comme républicaine, évidemment, parce qu'on pourrait croire qu'il y a un biais politique, eh bien, on s'aperçoit que rien que les titres, et ils changent de centre de gravité en quelque sorte, pour aller, c'est une analyse linguistique automatisée, pour mettre en avant la thématique de la conflictualité, du dégoût, de la colère, de la peur, ce qu'on appelle les passions tristes en philosophie. Et c'est ce qui est en train de nous arriver, le centre de gravité de notre espace public, eh bien encore, elle est en train de se translater vers les passions tristes, parce que les médias, pour continuer à survivre économiquement, sont obligés de tenir de plus en plus compte, disons, des obsessions individuelles et des obsessions de notre cerveau. C'est pour ça qu'un de mes livres s'appelle Apocalypse cognitive, non pas pour prédire la fin des temps, parce qu'apocalypse, ça veut dire révélation, en réalité, étymologiquement. Donc en fait, ce que ces traces numériques que nous laissons dans ces nouveaux mondes, ce sont les obsessions de notre cerveau pour la conflictualité, pour la peur et un certain nombre de choses qui ne nous conduisent pas vers des horizons démocratiques.
2: Mais ça, c'est un penchant terriblement humain, c'est ralentir quand on voit un accident,
0: Absolument.
2: Et on a tous vécu ça aussi, même sur Facebook ou sur les réseaux sociaux, d'aller voir les commentaires, et quand les gens s'écharpent, ben on va voir, on est curieux.
0: Ah oui. Mais la différence, malgré tout, Mélanie, c'est qu'avant, d'ailleurs, Albert Camus a des pages sur ses obsessions, c'est pas du tout notre contemporanéité qui a inventé ça. Simplement, ce qui se passait avant, c'est qu'il y avait ce qu'on appelle les gatekeepers, c'est-à-dire ceux qui gardaient la porte du marché public et qui disaient on va parler de ceci, on va parler de cela. Par exemple, Le Monde, le grand quotidien français, Le Monde, ne traitait jamais les faits divers, parce qu'ils considéraient que ça tirait vers le bas, vers les passions tristes, un certain nombre de parties de l'opinion publique. C'est un peu paternaliste, d'ailleurs.
1: Oui, parce que quand on est sociologue, on aime bien les faits divers, parce que ça en raconte beaucoup sur l'humanité, non?
0: Oui, absolument. Moi, j'ai absolument rien contre le traitement des faits divers. Je donne cet exemple pour dire combien c'était éditorialisé, les éléments de l'espace public. Aujourd'hui, Le Monde ne peut plus s'abstenir de traiter les faits divers. C'est-à-dire qu'il, y compris Le Monde, est dépendant, bien sûr, de ses appétits. Donc oui, c'est pas notre temps présent qui a inventé cela, mais notre temps présent a ouvert grand les portes de ces passions tristes.
2: Mais vous, Gérald Brunner, comment vous consommez? Comment vous vous informez, vous, tous les jours?
0: Alors, moi, j'essaye de lire. J'essaye parce que je suis pas meilleur que mes contemporains. Je suis victime potentielle de tous les pièges que je dénonce.
1: Je le dis très franchement. C'est honnête de l'avouer.
0: Oui, et d'ailleurs, c'est un grand avantage. Sinon, je ne pourrais pas comprendre mes contemporains. Donc, je ne vis pas du tout dans une tour d'ivoire. On en reparlera peut-être, mais j'ai été moi-même très crédule. J'étais très croyant.
1: Parce que vous parlez de l'apocalypse, ça va nous ramener à votre jeunesse.
0: Absolument, je suis tout à fait ouvert à en parler parce que j'en ai fait un livre. Donc, il n'y a pas de problème. Donc, ce que j'essaye de faire, par contre, en mesure d'hygiène mentale, c'est d'ailleurs de ne pas passer trop de temps sur les réseaux sociaux. J'essaye de compartimenter ce temps. Et aussi, j'essaie de lire de la presse de gauche comme de droite, c'est-à-dire d'essayer de m'alimenter à une diversité intellectuelle, même si j'ai ma propre sensibilité politique, que je ne vais pas dévoiler à ce micro. J'essaie de me tenir assez loin de la décision politique.
1: C'est vrai que c'est assez difficile, pour vous lire depuis longtemps et essayer de savoir ça, c'est difficile de vous percer à jour en ce qui concerne votre positionnement politique, Gérald Brunner. Vous avez bien réussi à y échapper, c'est pas mal.
0: C'est assez simple, les gens de droite pensent que je suis de gauche, et les gens de gauche pensent que je suis de droite.
2: Et puis au fond, est-ce que c'est si important que ça?
0: Alors pour moi, c'est important d'avoir des convictions politiques.
2: Non mais de le savoir.
0: Et de le savoir, oui, parce que ça dépend des sujets. Parfois on n'est pas obligé. Quand on est un idéologue, tout est cohérent, n'est-ce pas ? Mais quand j'essaie surtout de m'éloigner de la fossilisation de l'esprit, en fait. Oui. Ce que j'essaie de faire, c'est de me rendre disponible à l'imprévu intellectuel.
1: Et de penser contre vous-même, forcément.
0: Et je pense que c'est un devoir quand on essaie d'être un penseur dans l'espace public. Oui.
1: Oui. Y a une question qu'on pose à tous nos invités, Gérald Bronner, donc vous n'y échapperez pas a priori, c'est comment allez-vous, virgule, dans cette drôle d'époque, en ce jeudi 25 juin à 15h21 ?
0: Je suis un commentateur et un observateur, évidemment, de l'époque, et je suis, j'ai un sentiment paradoxal, parce que je suis très inquiet de notre situation, je ne vous le cache pas, et en même temps enthousiasmé d'un point de vue intellectuel, c'est-à-dire je trouve l'époque absolument passionnante, et j'aime dire qu'on a, nous autres, des métiers un peu contracycliques, c'est-à-dire quand l'époque ne va pas bien, professionnellement, nous allons très bien. C'est-à-dire qu'il y a beaucoup de choses à commenter, il y a beaucoup de choses à penser, mais le papa que je suis, le citoyen que je suis, est évidemment très inquiet, pas seulement par les questions politiques, évidemment, on est en train de traverser une terrible canicule en France, les questions démographiques, enfin, l'IA, l'intelligence artificielle, tout ça fait que nous sommes dans une situation qui a peut-être jamais été aussi incertaine. Et l'incertitude ouvre toutes les imaginations. D'ailleurs, vous savez, j'ai fait ma thèse.
2: Exactement.
0: Ma thèse portait sur l'incertitude en 1995, donc ça ne me rajeunit pas. Et j'ai écrit le Que sais-je, d'ailleurs, sur cette question. Donc, c'est vous dire si tout ça me passionne.
1: C'est comme une émission de radio, on a prévu des choses et puis il s'en passe peut-être d'autres. Nous sommes en direct, on le rappelle, avec Gérald Bronner jusqu'à 17h. Dans quelques instants, Gérald Bronner, ce sera le temps d'écouter votre propre portrait narré, inventé, fantasmé par Mélanie. Et juste avant cela, on va écouter Lady O qui a gagné tout récemment un concours français, c'est The Voice, je ne sais pas si vous suivez ça, très beau concours.
2: Chanteuse suisse avec un excellent pianiste.
1: Avec un très bon compositeur, très bon pianiste. Ça s'appelle Purple Letter.

0: Purple Letter, c'était Lady O. Nous recevons jusqu'à 17h le sociologue Gérald Bronner, professeur à l'université Paris-Sorbonne, qui est né en 1969 à Nancy, c'est l'Est de la France. Ça joue aussi dans son parcours personnel, sur lequel on reviendra un peu plus tard. Mais là, tout de suite, juste avant d'entendre le portrait, il faut vous rappeler que vous êtes en... c'est aussi pour ça qu'on a pu vous avoir à ce micro, Gérald Bronner. Vous êtes en conférence ce soir à l'excellent Club 44 de la Chaux-de-Fonds. Ce sera à 20h15, très précise. Et là,
1: à l'assaut du réel.
0: À l'assaut du réel, absolument, comme le titre de votre dernier ouvrage.
1: Alors, tout n'est pas réel dans le portrait qui va suivre.
0: Évidemment, on n'en attend pas moins de vous. Mélanie, c'est parti pour le portrait.
1: Quelques flocons de neige tourbillonnent dans le ciel d'Indre-et-Loire quand Gérald franchit le portail du centre de déradicalisation de Pontourny. Aujourd'hui, il vient bénévolement consacrer quelques heures aux 9 pensionnaires qui ont élu domicile dans cet établissement tout neuf et qui, depuis le mois de septembre, sont soumis à un programme drastique.
2: Une journée type dans le centre, c'est un réveil avec des activités collectives pour réapprendre à vivre tous ensemble, avec des activités citoyennes aussi, après, par la suite, sur certains ateliers. Un retour à la formation générale si besoin, parce que tous n'en auront pas besoin. Ce sera réellement adapté et individualisé à chacun.
1: Gérald contemple le haut portail blanc et derrière le majestueux château du XVIIIe siècle qui de l'extérieur semble plutôt devoir abriter des aristocrates perruqués et poudrés que de jeunes djihadistes en rémission. Gérald sent ses semelles de cuir crissées sur le gravier gelé de l'allée centrale. Il se frotte les mains pour les réchauffer et traverse la véranda pour franchir le seuil du château. À l'intérieur, la chaleur est toute relative. Ce genre de bâtiment est difficile à chauffer, mais Gérald n'en a cure. Il repense à l'appartement de son enfance du côté de Nancy et à ses dimensions modestes. Le petit garçon qu'il était n'en avait aucune conscience. Pour lui, sa famille était d'une classe sociale plutôt aisée. Ce n'est que des années plus tard que Gérald a compris qu'il était né pauvre. Une voix éraillée lui parvient de la salle de cour au fond du couloir. Gérald fait son entrée, Mustapha le salue comme à son habitude, lui donnant du professeur. Gérald sourit et ne répond pas. Il pose sa serviette de cuir sur le bureau et regarde les 9 jeunes âgés de 18 à 30 ans qui ont été choisis comme cobayes pour cette expérience pilote, une première en France, déradicalisée de jeunes djihadistes. Gérald ne leur a rien caché de ses intentions. Il n'a pas cherché à les manipuler. Il en a fait ses égaux et leur a annoncé qu'ils chercheraient ensemble ce qui peut constituer un socle commun qui représenterait la rationalité. Autrement dit, il cherche à leur montrer que ce qu'ils voient comme des signes envoyés par Allah ne sont en réalité que le fruit du hasard. C'est ce qu'on appelle, leur rappelle-t-il ce matin, des biais cognitifs. Devant ce mot barbare, Mustapha se met à bâiller, certains lèvent la main pour en demander le sens. Gérald leur explique patiemment de quoi il s'agit et leur propose de s'adonner à un jeu de rôle. Mustapha se porte volontaire. Quelques dizaines de minutes plus tard, il est bien forcé d'admettre que parfois, ceux qui croient à l'apocalypse à une date précise n'abandonnent pas leur croyance si l'apocalypse ne survient pas. Comme quoi, on croit toujours à ce qu'on a envie de voir exister, à ce qui nous semble favorable. Gérald détaille les visages de ces jeunes hommes et se demande où ils étaient et comment ils ont réagi en voyant des événements hallucinants se produire en direct sur tous les écrans du monde un jour de septembre.
3: Donc le terrorisme a touché, a frappé le cœur même de la politique et de la finance américaine, New York et Washington. On ne sait pas exactement ce qui s'est passé, ce qu'on peut voir et ce qu'on sait à présent, c'est que donc une des tours jumelles s'est écroulée, l'autre est toujours en flammes. 2 avions à New York, un Boeing donc 767 de American Airlines détourné. C'est un avion qui provenait de Boston. Pour l'autre, on ne sait pas encore. On a vu des images.
1: Le cours est terminé. Les jeunes sont partis faire une pause. Certains fument dans le froid de décembre. Gérald range ses affaires dans sa serviette. Il reste songeur, debout dans la salle de classe vide. Il entend au loin les conversations en arabe et en français de ses 9 protégés. Il pense à sa propre adolescence, à ces murs gris et tristes qui l'entouraient, dans sa banlieue, aux mobilettes volées et aux tags dans les halls d'immeubles. Il se souvient de cette illumination qui l'avait envahi un jour, cette certitude qu'il existait un monde caché réservé à quelques élus dont il faisait partie. Et le centre de ce monde se trouvait précisément dans sa chambre, entre son lit et son affiche des quatre cavaliers de l'Apocalypse. Il regarde par la fenêtre, voit Mustapha s'esclaffer et lancer son mégot par terre d'une pichenette. Et pendant un instant, l'image du jeune djihadiste se superpose à celle d'un tout jeune Gérald, embrigadé dans sa propre création. Un groupe d'élus férus d'alchimie, de surréalisme, mélangeant allègrement Lautréamont, Sade, le satanisme et les histoires complètement fictionnelles d'un grand auteur qu'il avait découvert à 12 ans.
4: If you really come down to any large story that interests people, for, can hold them attention for a considerable time, or make the stories practically always a human story, practically always about one thing, aren't they? Death.
1: Gérald sursaute, il a froid aux pieds debout dans cette salle mal chauffée. Il se revoit pelotonné dans son lit, plongé ou plutôt réfugié dans le Seigneur des Anneaux et persuadé d'avoir accédé à une vérité cachée. Il regarde Mustapha et les autres qui traînent les pieds en direction de leur prochaine activité et il se dit que ça aurait pu être lui, qu'il est très facile de glisser de la rationalité vers une croyance complètement irréelle. Gérald prend sa serviette et sort d'un pas décidé en enfilant son manteau. Il passe à côté d'un immense sapin dans le hall d'entrée, chargé de décorations. Il s'arrête devant, et un moment très précis de sa petite enfance se matérialise dans son reflet déformé par une boule métallisée. Il vient d'apprendre que le Père Noël n'existe pas.
5: Le Père Noël est une ordure.
6: Vous entendez le chant des piroguiers de la rivière Arumbaya. Je traduis. Le Père Noël est une ordure.
7: Oui, eh bien, tu vas arrêter de faire ton scandale ici, sinon on va te taper.
8: Le Père Noël est...
9: Je suis au cœur de la manifestation. Vous entendez derrière moi les manifestants scander leur slogan.
8: Le Père Noël est...
9: Le Père Noël est une ordure. Ça me semble bizarre, mais apparemment c'est ça. Le Père Noël est une ordure. À vous Paris.
1: Gérald repart du même pas, se disant que finalement, dans ce cas, il était passé d'une croyance irrationnelle et très généralement partagée à un rationalisme venu du monde des adultes. Il se demande quelle est la différence entre croire au Père Noël et croire qu'Allah envoie des signes. Il y décèle des mécanismes similaires avec des effets cependant bien plus délétères dans le deuxième cas. Heureusement, personne à sa connaissance n'a encore commis d'attentat terroriste au nom du Père Noël. En sortant dans la nuit hivernale, Gérald enfonce les mains dans ses poches et songe au pouvoir de l'imagination, qui seul crée ses croyances parfois destructrices.
10: L'imaginaire est fondateur de sociétés, parce que c'est lui qui invente les mondes. L'invention des mondes, c'est l'imaginaire qui les procure, qui les produit et qui les suscite.
1: Et en montant dans le train qui le ramène chez lui, Gérald revit en pensée ses premiers cours de sociologie. Il a une pensée pour Alain, son directeur de thèse, et pour Étienne, qui se tenait dans l'amphithéâtre lors de son tout premier cours. Il regarde la nuit par la fenêtre du wagon qui se met en branle, et il se demande si le train arrivera à l'heure. Puis, il s'auto-corrige en se disant que l'incertitude est inévitable. Une fois de plus, sourit-il, en regardant son reflet dans la vitre, il constate que décidément, le cerveau humain est très mal conçu pour accepter le hasard.
0: Merci Mélanie. Charles
11: bravo,
0: Bronner,
11: bravo.
0: Je laisse commenter.
11: Mais bravo, il faut écrire des romans, Mélanie.
0: Elle le fait.
11: Pardon, ça ne m'étonne pas du tout. C'est remarquablement écrit. J'ai réussi à m'intéresser à ma propre histoire, mais comme un étranger.
0: Est-ce que vous avez appris quelque chose sur vous?
11: Certainement, oui, certainement. J'ai retrouvé en tout cas des moments clés qui avaient donné lieu quand même à la préparation de l'émission. C'est vrai que le moment, par exemple, de la rupture de la croyance au Père Noël, qui arrivait trop tôt chez moi, parce que j'avais une grande sœur, et qui avait 3 ans de plus que moi, et donc elle était mûre, parce que c'est à peu près à 7 ans qu'on bascule. Moi, j'en avais 4, et j'étais pas du tout prêt. Et je me rappelle tout à fait que ça m'a traumatisé, parce que je me suis dit, si ce grand bonhomme avec une barbe et pas là, j'ai à peu près la certitude que ça va mal se terminer tout ça, quoi. Voilà, ça m'avait beaucoup marqué. Et d'ailleurs, j'en ai fait un article scientifique publié dans les cahiers internationaux de sociologie, oui, sur l'abandon de la croyance au Père Noël. C'est-à-dire que j'ai interrogé un certain nombre de personnes Plus d'une centaine, pour savoir comment ça s'était passé pour eux, et essayer de faire une modélisation. Donc ce que dit Mélanie est très juste, je subodorais que derrière l'abandon de cette croyance qui se passe à peu près à 7 ans, il y avait à la fois un univers tout à fait passionnant. Pourquoi est-ce qu'on abandonne? Il faut bien voir que tout de même il y a un complot, pour le coup là c'est un vrai complot, des adultes contre les enfants, et songer qu'à l'âge de 7 ans, ces petits bambins arrivent tout de même à faire en quelque sorte leur déclaration d'indépendance mentale, ce qui n'est pas évident puisque tout autour d'eux les conduit à croire que c'est ça qui permet de résoudre le mystère de l'apparition des cadeaux. Qui apporte les cadeaux si ce n'est ce bonhomme? Et les adultes sont tous d'accord pour leur donner une version à laquelle finalement ils renoncent.
0: Mais c'est de croire ou pas au Père Noël est devenu une métaphore aussi pour les adultes. Oui. Les croyances populaires, enfin on devisait avant d'entrer dans ce studio sur les travaux que vous avez menés au sujet de l'hydroxychloroquine dont on nous a dit que c'était le médicament miracle pour soigner le Covid. C'était le Père Noël du Covid, ce médicament-là. Au fond, ce sont les mêmes mécanismes.
11: Le professeur Raoult ressemble un petit peu au Père Noël.
0: En plus, le professeur Raoult a un peu la même barbe.
1: Non, mais le Père Noël, il y avait aussi cette fonction de dire tu dois être sage, sinon le Père Noël ne va pas t'apporter de cadeau.
11: Ah, bien sûr, d'ailleurs, dans les entretiens, il y a certains qui faisaient croire à leurs parents, qui continuaient à croire au Père Noël aussi, parce qu'ils craignaient que n'y croyant plus, il n'y ait plus de cadeau. Mais vous avez raison, le domaine de la croyance et de la crédulité est bien plus vaste que cela. Et là aussi, les enfants...
0: La démocratie des crédules, hein, vous avez publié ce titre-là.
11: Ah, absolument.
1: C'est une expression populaire, il croit encore au Père Noël.
11: Oui, et là il faut se rappeler en tout cas que dans mon esprit, la crédulité, et de même que les enfants qui croient au Père Noël, c'est pas du tout synonyme de la bêtise. La crédulité, en fait, c'est une baisse de notre vigilance intellectuelle. C'est-à-dire qu'il y a des conditions sociales où notre vigilance intellectuelle, elle baisse, et par exemple, les enfants croient au Père Noël parce qu'ils ont des raisons de croire au Père Noël. Encore une fois, les adultes leur donnent ces raisons, il y a des signes matériels, le Père Noël vient, concrètement vous voir, si vous laissez des carottes pour le renne, enfin selon les traditions locales, eh bien ces carottes ont disparu le lendemain, etc. Et donc tout ça a une certaine logique. Je me rappelle qu'on avait même fait des entretiens avec des tout petits, pour faire un contrepoint à la première enquête. Évidemment, on leur révélait rien du tout, mais on leur demandait comment ça se passe, le Père Noël, on leur faisait faire des dessins, et alors le petit disait que le Père Noël venait par la cheminée, et on lui disait « Ah bon, et tu as une cheminée chez toi ?» Il disait « Non ». Ah ben alors comment fait-il? Il vient par le radiateur. Oui.
0: C'est intéressant. C'est autre chose.
1: Mais il est magique.
11: Il demeure une certaine logique. Donc il y a là-dedans, en fait, les croyances ne sont pas un divorce de la rationalité. C'est une métamorphose étrange, un peu bizarre pour moi, en tout cas, c'est comme ça que je l'interprète, de la rationalité. Ce sont des rationalités qui sont un peu obscurcies par nos intérêts, parfois politiques, comme dans le cas de l'hydroxychloroquine, parce que l'hydroxychloroquine, nous avons fait des travaux avec mes collègues pour savoir qui y avait cru, qui croyait, en France en tout cas, que l'hydroxychloroquine fonctionnait à un moment où la science n'avait pas tranché.
0: Le président Macron y croyait, lui même qui avait adoubé le professeur Raoult.
11: Alors il n'y croyait pas, il est allé voir, et d'ailleurs j'ai trouvé ça très inopportun pour vous dire les choses, je l'ai fait savoir publiquement, il est allé voir le professeur Raoult, on se demande pourquoi, à un moment où la science n'avait pas tranché. Donc je ne jette pas la pierre à ceux qui y croyaient, je ne jette pas la pierre à ceux qui n'y croyaient pas, je m'étonne simplement que dans le sondage que vous mentionnez, il n'y a que 20% de mes concitoyens qui dit je ne sais pas. Moi j'espère que si on m'avait posé la question à l'époque, j'aurais répondu je ne sais pas, qui était la seule réponse rationnelle, ce qui montre que notre cerveau a beaucoup de mal à suspendre son jugement, en fait, à retenir la réponse.
1: C'est de nouveau l'incertitude, en fait.
11: Oui, nous avons du mal à faire face ou au hasard ou à l'incertain. C'est encore une fois nous tenir sur le seuil de la conviction plutôt qu'y plonger.
0: Ce qui est intéressant, vous nous disiez ça à l'instant, Gérald Bronner, c'est que la crédulité n'est pas une forme de bêtise mais de baisse de vigilance. Alors, qu'est-ce qui fait baisser notre vigilance? On peut s'interroger sur ces mécanismes. Est-ce qu'il y a un dispositif social qui serait destiné à faire baisser notre vigilance, précisément? Est-ce qu'on est instrumentalisé à ce niveau-là? Comment ça vient, cette baisse de vigilance?
11: D'abord, oui, il y a des agents qui sont volontaires pour nous tromper. Ça, c'est ce qu'on appelle la désinformation, c'est-à-dire la diffusion de fausses informations volontaires et inauthentiques. J'ai entendu tout à l'heure dans le journal que les Suisses étaient menacés notamment par la manipulation de l'information par les Russes. Nous aussi, en France, nous le sommes beaucoup. Donc, il y a des ingérences étrangères. Il y a des gens qui essaient de façon malveillante déstabiliser nos démocraties, nos sociétés. Mais c'est pas, en fait, la chose la plus courante. Ce qui est le plus courant, c'est ce qui m'intéresse en tant que sociologue, même si ces sujets sont passionnants, c'est plutôt la mésinformation, c'est-à-dire toute une série d'individus, dont je peux faire partie d'ailleurs, ça a pu m'arriver dans ma vie, de diffuser de la fausse information en la croyant vraie. C'est-à-dire que nous pouvons tous être victimes de ça. Alors, qu'est-ce qui prédispose ? Bah, par exemple, la volonté de croire vrai. Le désir. Le désir est de nature à plier notre capacité de croire et de connaître. Par exemple, il y a une expérience qui est très intéressante, qui a été faite dans les années 80 par Deutsch, qui a diffusé une rumeur dans une entreprise sur laquelle le café était cancérigène. Alors, c'est pas le cas.
0: J'ai pas compris le nom de l'entreprise.
11: Pas le nom de l'entreprise, mais le collègue s'appelle Deutsch.
0: Deutsch.
11: L'entreprise s'appelle pas Deutsch, c'est le chercheur, pardon. J'ai peut-être pas été clair. Et il a diffusé donc avec ses collègues une rumeur selon laquelle le café était cancérigène dans cette entreprise. Bon, ce qui est jusqu'à preuve du contraire faux. Vous pouvez continuer à boire du café. Simplement, il s'est aperçu au bout de quelques semaines que la rumeur était crue par une partie de l'entreprise et plutôt pas crue par l'autre. Et alors le paramètre qui présidait à cette croyance ou à cette incroyance, c'était le fait de boire beaucoup de café ou pas. Ceux qui buvaient beaucoup de café n'étaient pas prêts à croire que le café était cancérigène, tandis que les autres étaient disposés à le croire si on l'avait dit à la radio. Vous voyez. Donc c'est pas le seul paramètre, mais le paramètre du désir compte beaucoup et aussi... Et c'est ça qui nous ramène à la dérégulation du marché de l'information, les informations qui vont dans le sens de nos attentes les plus spontanées, c'est-à-dire le vraisemblable. Ce qui est en train de nous arriver, c'est la substitution dans l'espace public au vrai par le vraisemblable. C'est-à-dire que le vraisemblable va plus vite que le vrai, qui est quelquefois plus coûteux, plus lent. Par exemple, quand deux choses arrivent en même temps, vous parliez tout à l'heure dans le portrait des coïncidences qui frappaient ces jeunes, en effet, radicalisés à l'islam, que j'ai eu la chance ou la malchance à vous de voir, de fréquenter pendant un an. En tout cas, l'aventure était humainement passionnante. Et eux ne croyaient pas au hasard. À chaque fois que je prononçais le mot hasard, ils me disaient « Ah non, monsieur, le hasard, ça n'existe pas. » Ce qui est assez logique, si vous pensez qu'il y a une entité supérieure qui préside au moindre événement du monde. C'est-à-dire que vous êtes incapable de faire une place au hasard. Bah, l'incapacité, par exemple, de voir qu'un phénomène qui est improbable peut être quand même produit par le hasard, ça, c'est une disposition très très courante de notre cerveau. Ben, il y a la bonne nouvelle, c'est qu'il y a des techniques justement pour essayer d'augmenter en quelque sorte notre vigilance intellectuelle et donc de faire reculer la crédulité.
0: Oui, alors c'est ce qu'on allait demander, professeur, qu'est-ce qu'il faut faire alors pour travailler, pour muscler, pour booster en français notre vigilance ?
11: La bonne nouvelle, c'est que nous sommes des êtres disposés à la crédulité, mais nous sommes aussi des êtres disposés à la rationalité. C'est-à-dire qu'il y a une sorte de bras de fer qui se noue dans notre cerveau. Notre cerveau, vous savez, c'est un outil formidable. C'est 1 000 000 000 000 000 de connexions. C'est-à-dire c'est l'outil le plus complexe de l'univers connu, mais il est très énergivore. Il consomme 20% de notre glucose, qui est l'énergie du cerveau, des organes, donc c'est l'organe le plus énergivore, et il consomme 80% de l'oxygène. Voilà. Et il est loin de faire 20% de notre masse. Donc, nous ne pouvons pas être toujours en mode analytique. C'est pour ça que
0: Faut se reposer parfois.
11: Dans bien des situations, nous utilisons des routines mentales. Ces routines, elles sont souvent très efficaces, mais parfois elles nous conduisent vers des conclusions totalement fausses. Par exemple, quand deux événements surgissent ensemble, nous avons l'impression qu'ils sont liés par une causalité. C'est ce qu'on appelle la confusion entre corrélation et causalité. L'exemple célèbre, c'est que dans le nord-est de la France, plus il y a de cigognes, plus il y a de bébés. Comme vous savez, ce ne sont pas les cigognes... Enfin, j'espère que vous le savez, j'espère ne pas...
1: attention.
11: On a déjà parlé du Père Noël, il faut faire attention. C'est pas les cigognes qui apportent les bébés, mais plus il y a de bébés, plus il y a de construction immobilière, plus il y a de construction immobilière, plus il y a de surface de toit, plus il y a de surface de toit, plus il y a de possibilités de nidification.
0: Corrélation, causalité, c'est pas la même chose.
11: Voilà, et donc, ça s'exerce à force d'exercice. J'enseignais, moi, les statistiques à l'université, et donc mes étudiants, je leur enseignais corrélation n'est pas causalité, et à force d'exercice, précisément, on a besoin de moins d'énergie mentale pour faire reculer ces biais cognitifs. Donc en fait, le développement de l'esprit critique, c'est tout simplement un apprentissage pour que la pensée la plus rationnelle, elle devienne moins coûteuse pour notre cerveau. C'est comme quand vous apprenez, par exemple, à jouer de la musique ou à conduire. Au départ, c'est tout à fait épuisant. Et puis après, vous commencez à routiniser, à devenir des virtuoses. C'est comme si votre corps savait. Voilà. Eh bien, c'est ça qu'on essaye de faire en développant l'esprit critique.
0: Je vous montre cette petite prothèse numérique que nous avons toutes et tous entre nos mains, qui s'appelle un téléphone portable, et qui participe à l'externalisation de nos fonctions cognitives. Donc, ça va à l'encontre de ce que vous dites. Ça
1: éteint le cerveau.
0: Ça éteint le cerveau, ou ça, pas. Non ?
11: Bah, c'est un sérieux concurrent. Et que dire que maintenant, en plus de ces outils, du surgissement de l'intelligence artificielle, qui est un outil qui est formidable, hein, je ne voudrais pas revenir en arrière, on est bien d'accord, c'est pas une question de...
0: Non, sur la question de la vigilance, là, on est plutôt en marche arrière.
11: Oui, en tout cas, il va y avoir un certain nombre de nos compétences cognitives qui vont être externalisées par l'intelligence artificielle. Ouais. De même que la machine vapeur ou les animaux qu'on utilisait jadis ont externalisé de la puissance physique. Bon, ben vous aurez remarqué que cette externalisation de notre puissance physique par la machine vapeur, notamment, et l'apparition d'une quantité industrielle de sucre dans notre alimentation a fait un peu partout dans le monde des sociétés d'obèses.
0: Oui.
11: Donc, qu'avons-nous fait? Bah, de façon corrélée, on a vu se développer tout simplement des salles de sport. C'est-à-dire, c'est un peu absurde, on fait du sport pour en fait libérer de l'énergie, pour ne pas stocker en fait le sucre sous forme de graisse. Je pense que nous allons être obligés de faire la même chose avec ces outils qui externalisent un certain nombre de nos fonctions cognitives.
0: Soulever de la fonte avec notre cerveau. Alors.
11: En quelque sorte, oui, des salles de sport pour l'esprit, ça c'est le développement de l'esprit critique. Et ça, je crois qu'on va devoir se poser cette question dans l'éducation nationale, à l'université, mais même au sein des entreprises, par exemple, par la formation continue. Moi, je suis pour qu'on fasse du développement d'esprit critique, de la pensée analytique, sous forme même d'exercice, en quelque sorte, une grande cause nationale.
0: Mais revenir à la lecture, c'est déjà pas mal, non ?
11: C'est déjà pas mal. La lecture, elle vous permet, vous l'aurez remarqué, si vous pratiquez la lecture, j'espère que vos auditeurs le font, ça nous apaise, c'est une bulle de sérénité, c'est un espace de sérénité, puis ça vous conduit à fréquenter un autre cerveau. Vous savez que la lecture, c'est une co-construction. En fait, il y a le livre qui est écrit par la personne qui a écrit. Et puis, ce que vous ressentez, quand tout à l'heure, on a écouté cette petite nouvelle écrite par Mélanie, c'était à la fois Mélanie qui lisait, puis chacun de vos auditeurs a construit sa propre imagination à partir de son expérience à lui, des images qui étaient convoquées.
0: C'est pour ça qu'on dit que les images sont plus belles à la radio, parce qu'on se les représente dans notre tête.
11: Exactement.
1: Et vous, vous rêvez parfois, Gérald Brunner, ou pas?
11: Ah, moi, je suis un grand rêveur. Grand rêveur.
1: En vous écoutant, je me dis, mais où est la place psy? Tout est hasard, il n'y a pas de signe.
11: Oui,
1: c'est
11: vous
1: quoi
11: avez
1: la place du rêve?
11: Alors, c'est très important de cette question, finalement. Le rêve, oui. Je suis un grand rêveur. D'ailleurs, vous l'avez rappelé dans votre portrait, un des premiers grands romans auxquels je me suis attaqué, qui n'est peut-être pas un grand roman dans l'histoire de la littérature, qui est Le Seigneur des Anneaux. Ça a été mon Everest à moi. J'ai dû le gravir à 12 ans. C'est quand même beaucoup,
1: centaines
11: de pages.
1: C'est pas
11: évident. Et j'ai toujours été attiré par la littérature de l'imaginaire. Les mondes imaginaires m'intéressent, mais attention. Contrairement à mon passé, quand j'étais adolescent, je refuse maintenant que ce goût pour l'imaginaire devienne une aliénation. On peut parfaitement aimer la poésie, l'imaginaire, sans céder à la servitude intellectuelle. Je crois qu'on peut tenir les deux et que c'est comme ça même qu'on se construit avec un peu de hauteur.
0: On va écouter de la musique assez onirique, c'est vous qui l'avez choisi, Gérald Brunner, c'est Sid Matters, un artiste français qu'on a vu apparaître dans les années 2000-2010, mais dont on est, je crois, a priori sans nouvelles. C'est dommage parce que c'est très beau, ça s'appelle Cloudflakes.

0: Cloudflake, Syd Matters, Syd comme Syd Barrett, un des cofondateurs des Pink Floyd dans les années 60, c'est votre choix, Gérald Bronner. Alors je disais qu'on était sans nouvelles de ce groupe, de part et d'autre de la table, groupe français, il y a des nouvelles alors.
1: Bah, moi j'ai reçu des nouvelles d'Edith Maté qui m'a envoyé un petit message suite à ce que vous disiez, ah on a sans nouvelles. Non, non, ils seront en concert le 19 novembre à l'usine et le 20 novembre à l'usine de Genève, donc et le 20 novembre à la Casa Choc à Neuchâtel.
0: Magnifique, Gérald Bronner, vous avez des nouvelles vous aussi?
2: Oui, parce que figurez-vous que c'est pas la première fois que pardon de cette infidélité, j'avais déjà choisi ce titre sur France Inter. Et j'avais dit ça, mais je suis très triste d'être sans nouvelles de ce groupe, Syd Matters. Et en fait, ils m'ont écrit, enfin, le chanteur m'a écrit pour dire qu'il était très touché d'abord et qu'il était lecteur lui-même de certains de mes travaux. Et il m'a même proposé si j'avais envie d'écrire des choses. Alors, je me suis pas senti du tout parce que c'est magnifiquement écrit, je trouve, entre parenthèses. Mais par contre, j'ai réservé mes places parce qu'il m'a appris à cette occasion. Je sais pas si se refondent, je veux pas leur porter la poisse, hein, vous savez.
0: Ah oui.
2: Je suis pas superstitieux, mais il paraît que ça porte malheur quand
0: bon,
2: on
0: ils
2: est.
0: Bon, ils seront en concert, donc a priori, ils se
1: refondent. Mais ça, c'est un peu voir des signes, hein, quand vous dites ça.
2: Absolument, absolument. Comme vous voyez, c'est une ombre qui vous suit toujours. Mais ils vont aussi jouer à Paris, donc je vais les voir, je crois, en octobre ou novembre. J'ai déjà réservé.
1: Ils ont une tournée cet automne.
2: Oui, absolument. Donc, ben, croisons les doigts et espérons qu'ils sortent un nouvel album. Et
1: ils ont sorti un single.
2: C'est ça.
1: Ils viennent de sortir un single.
0: Vous venez de citer France Inter, Gérald Bronner. On peut citer un de vos amis, je crois, qui est plutôt sur France Culture, c'est Guillaume Erner, qui dit de vous... chaque historien, philosophe, sociologue a des raisons secrètes et parfois inavouables de se consacrer à tel ou tel objet d'étude. C'est tout à l'honneur de Gérald d'avouer la sienne, avoir cru en un monde surnaturel et connu de l'intérieur les mécanismes de l'endoctrinement. Ça nous amène aux quatre cavaliers de l'Apocalypse. C'est un poster que vous aviez dans votre chambre d'adolescent. Mélanie faisait allusion. En parlant de crédulité et de monde surnaturel, vous y avez cru assez longtemps. J'ai retrouvé un article, on vous voit dans les années 80, c'est l'Est républicain, vous êtes dans les rues de Nancy, prophétisant les rues dans ces rues l'arrivée des cavaliers de l'Apocalypse, et vous étiez même membre d'un groupe. Groupuscule, chercheur en réalisme fantastique, le CERF, ou CERF.
2: C'est exact.
0: Vous faisiez des sortes de happening ésotérique, Gérald Bronner.
2: Oui, c'est ça, c'est une histoire en fait de pieds nickelés, en quelque sorte, d'adolescent, et en tout cas, moi, je désespérais d'accéder à une forme de culture. Je viens d'un milieu très modeste, maman était femme de ménage, il n'y a pas de livres, en fait, chez moi. Et j'avais quand même un oncle qui, lui, a vécu une vie très triste, un peu d'ikikomori, vous savez, ces jeunes japonais qui restent chez eux toute leur vie. En fait, ils deviennent vieux, ils habitent encore chez leurs parents. Mon oncle a eu exactement cette vie. Il est resté chez sa mère dans une chambre presque cloîtrée, fenêtres fermées, volets fermés y compris. Mais par contre, les murs étaient tapissés de livres. C'est lui qui m'a fait connaître Tolkien, par exemple, Le Seigneur des Anneaux, Lovecraft, Metallurgie, Roland, etc. Toute cette culture, les Beatles, y compris Pink Floyd, parce que vous avez parlé de Syd Barrett.
0: Oui, Lovecraft, Pink Floyd, c'est pas très éloigné. Hein.
2: Oui, enfin, c'est un imaginaire des années 70, parce qu'on a redécouvert aussi Lovecraft beaucoup, par Metal Hurlant, par aussi par la bande dessinée. Bon, lui, c'était un auteur de nouvelles et de romans fantastiques et d'horreur. Et ben, je pense que cette fréquentation, c'est pour dire que donc j'étais à la recherche d'un monde fantastique, mais il me fallait simplement des comparses. Et j'ai fini par en trouver, en fait, dans un lieu improbable, c'est-à-dire sur des tatamis de taekwondo. C'est parmi les gens qui, comme moi, faisaient des arts martiaux. Et on s'est mis à rêver ensemble et on a rêvé peut-être un peu trop fort. Parce qu'on a monté un groupe qui, en effet, s'appelait Le Cerf, en s'inspirant, en fait, d'un livre qui s'appelle Le Matin des Magiciens. Bergier Powell, ça vous rappelle peut-être quelque chose.
0: Louis Powell.
2: Absolument.
0: Qui était journaliste aussi.
2: Qui était journaliste au Figaro, oui. Qui s'est révélé être un type très très à droite plus tard.
0: Mais c'était un livre qui a été vendu à des centaines ou des millions d'exemplaires.
2: Hein.
0: C'est les années 50 ou 60, sauf erreur.
2: Absolument. Et ça a donné lieu d'ailleurs à un courant, y compris une revue qui s'appelait la revue Planète, dans laquelle, par exemple, l'a écrit Edgar Morin, qui nous a quittés il n'y a pas longtemps. Donc, oui, c'était des gens qui s'intéressaient, qui essayaient de mélanger, disons, l'archéologie étrange, les pseudosciences, etc. Et moi, j'avais 15 ans, je suis tombé là-dedans, mais c'est d'une certaine façon, c'est une bonne formation, parce que ça m'a servi de terreau ensuite, lorsque je me suis auto-déradicalisé, un peu comme ces jeunes que je fréquentais dans ce centre en Indre-et-Loire, Et moi, je me suis auto-déradicalisé. Ça m'a pris une bonne dizaine d'années, je crois, grâce à la sociologie, il faut bien le dire. Mais par contre, ça m'a servi de matrice ensuite pour comprendre mes concitoyens quand ils basculent dans ce genre de croyances radicales.
0: Ça veut dire qu'à un moment donné, quand même, vous vous êtes fait peur à vous-même. Ça aurait pu aller assez loin, ah ben ou trop loin.
2: C'est a posteriori qu'on se fait peur, parce que sur le coup, on n'a pas peur du tout. Parce que d'abord, je croyais être dans le vrai, j'étais très exalté. La vie était... Et donc, je comprends les croyants. La vie était mais beaucoup plus exaltante à ce moment-là. C'est-à-dire, quand vous croyez que la fin des temps va bientôt arriver, j'étais millénariste, et qu'elle va, comme par hasard, survenir dans la ville où vous vivez, qui était Nancy. Vous savez que chacun pense que la ville où il est né est le centre du monde, donc je me départis pas de cette tradition. Ben, c'est très, très exaltant, oui.
0: Ouais. Mais quel était le point de bascule qui vous a mené vers la sociologie et l'étude, finalement, de l'auto-endoctrinement? Quel était le déclic?
2: Ben, en réalité, j'ai d'abord voulu faire de l'ethnologie à cause de ma passion pour l'ésotérie. Je voulais travailler sur les rituels d'initiation, etc. Mais il n'y avait pas d'ethnologie à Nancy, à l'université de Nancy. J'avais pas les moyens d'aller faire mes études ailleurs que dans ma ville. Et puis, je me suis tout à coup passionné grâce à Étienne Jean, que vous avez amicalement évoqué, qui nous a quittés depuis, avec qui j'ai fini par écrire des livres. Nous avons coécrit 2 livres, donc c'est une belle histoire intellectuelle. Eh bien, j'ai toujours tout de suite été passionné par la sociologie générale. Donc, j'ai voulu faire de la sociologie générale, mais toujours croyant, j'ai fait mon mémoire de master sur la superstition. Donc, j'ai commencé à travailler sur les croyances et j'ai dû pas trop mal travailler parce que tout à coup, je me suis vu dans le reflet de mon mémoire. Et ça m'a fait peur. Je me suis dit, mais en fait, c'est ça. Parce que la superstition, vous savez, est très liée justement à l'incertitude. On n'est jamais autant superstitieux que quand on a, par exemple, on attend des résultats inquiétants qui relèvent de la médecine, ou quand on est étudiant.
1: Si j'arrive à l'arrêt de bus avant,
2: etc. Je vais toucher du bois, je vais porter ce t-shirt. Voilà. Et donc ça, c'est très, très corrélé aux situations d'incertitude. Et je me suis reconnu. Je me suis dit, mais ce stratège qui essaye de se déplacer dans le monde des possibles par le désir, c'est aussi moi. Ça n'a pas été un claquement de doigts, c'était la porte ouverte peu à peu vers cette auto-déradicalisation. Il m'a fallu plusieurs années, mais je dirais que je m'en suis sorti en quelque sorte grâce à la sociologie, oui.
0: Et vos camarades, vos comparses du groupe CERF, chercheurs en réalisme fantastique, que sont-ils devenus? Il nous reste quelques secondes, vous avez des nouvelles?
2: Et très rapidement, je les vois toujours. Moi, je suis très fidèle en amitié. Ils ont suivi le même parcours que moi et on rit bien de nous, évidemment, parce qu'on n'a jamais fait de mal à personne, heureusement. On rit bien de nous avec un peu de tendresse. Ouais.
0: On vous garde jusqu'à 17h, c'est un plaisir. Gérald Bronner, vous êtes avec nous, notamment parce que vous participez ce soir, vous donnerez ce soir une conférence au Club 44 de La Chaux-de-Fonds.

0: 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Laurent Blanchard.
1: La Suisse apporte son soutien aux sinistrés du double séisme au Venezuela. Une équipe de 80 secouristes et 8 chiens de recherche doivent se rendre sur place avec 18 tonnes de matériel. Caritas, la Croix-Rouge suisse, l'Entraide protestante ont aussi débloqué de l'aide, qu'elle soit financière ou alimentaire. De son côté, la chaîne du bonheur a lancé une campagne nationale de solidarité. Et sur place, le bilan s'établit désormais à 188 personnes décédées. Des comptes toujours provisoires qui fait état de 1500 blessés de 157 disparus. Pour l'heure, aucune victime suisse n'a été signalée à ce stade.